0: Le gouvernement qui essaie de limiter la casse, de juguler la flambée des prix des carburants et qui annonce donc en cette fin de journée le prolongement des aides à cibler jusqu'à la fin de l'année. La question c'est de savoir si ce sera suffisant, voire efficace. Avant de répondre à cette question avec notre invité Philippe Chalmin, le détail de ces aides avec Raphaël Ebenstein.
1: Le remboursement par l'État sur présentation des factures va passer de 25 à 35 centimes par litre de gazole pour les pêcheurs. Et le dispositif initialement prolongé jusqu'à fin octobre le sera donc au moins jusqu'à la fin de l'année. Pas de changement en revanche sur les montants pour le secteur du BTP. Là, la remise équivaudra toujours à 20 centimes par litre de GNR, le gazole non routier, destiné aux pelleteuses ou aux engins de chantier. Idem pour les tracteurs des agriculteurs avec une aide de 15 centimes qui se cumulera avec le plan de soutien plus global dévoilé il y a quelques jours. Les transporteurs routiers qui bénéficient aussi d'un dispositif d'aide jusqu'à la fin août ne sont plus concernés. Cela suscite d'ailleurs la colère de leurs organisations professionnelles. Quant aux particuliers grands rouleurs, le guichet pour obtenir un chèque de 100 euros reste ouvert jusqu'à la fin septembre sans que le Premier ministre n'ait évoqué sa prolongation.
0: Raphaël Ebenstein, bonsoir. Philippe Chalmin, vous êtes professeur d'histoire économique à l'Université Paris-Dauphine, directeur de Cyclope, centre de recherche sur les marchés des matières premières et de l'énergie. Est-ce que vous êtes capable de répondre à cette question ? Est-ce que ces annonces gouvernementales vont permettre à celles et ceux qui sont concernés de faire face à ces prix du carburant ?
2: Écoutez, étant donné les très faibles marges de manœuvre budgétaire dont dispose le gouvernement, c'est probablement le peu qui peut être fait de cibler effectivement sur un certain nombre de secteurs, de permettre aussi à tous ceux qui peuvent éventuellement bénéficier du chèque carburant d'en bénéficier, même si, de manière assez paradoxale, le dispositif n'a pas attiré autant de bénéficiaires que c'eût été possible. Non, ce qui est clair, c'est que on touche de plein fouet une augmentation à la fois liée au prix du pétrole, au problème du raffinage, et ce qui nous ramène à des niveaux historiquement élevés, que ce soit pour l'essence et encore plus pour le diesel.
0: On ne comprend pas pourquoi, Philippe Chalmin, le gouvernement n'envisage pas, comme l'Allemagne envisage de le faire d'ailleurs, puisque le gouvernement l'a annoncé aujourd'hui, de réduire temporairement les taxes sur le carburant.
2: Écoutez, l'Allemagne, encore plus peut-être l'Espagne, ont quand même des contraintes budgétaires qui sont bien moindres que les nôtres. Effectivement, le gouvernement de M. Sanchez à Madrid a diminué la TVA sur les carburants de 21 à 10%, se faisant d'ailleurs attirer les foudres de Bruxelles là-dessus, puisque normalement il n'aurait pas pu descendre que jusqu'à 15%. Mais s'il a pu le faire, c'est que le déficit budgétaire espagnol devrait être cette année de 2,4% avec une croissance qui devrait être quelque part entre 2,5 et 3%. Faut-il vous rappeler que la France fera cette année 0,4% de croissance et que nous allons avoir un déficit budgétaire supérieur à 5%. Que d'autre part, si j'enlève un centime de taxe le litre, en année pleine, ça représente 500 millions d'euros. Si vous voulez vraiment 20 centimes, ce que certains iraient jusqu'à réclamer, hein, 20 centimes, ça me fait 10 milliards d'euros. Croyez-vous que nous en ayons les moyens ?
0: Oui, mais là, Philippe Chalmin, les Français, pour beaucoup, réduisent, par exemple, leur consommation de carburant. Est-ce qu'une baisse des taxes n'est pas compensée par une hausse d'achat de carburant ?
2: Je n'en suis pas sûr, parce que ce qui est une chose qui est claire, alors qui va plutôt dans le bon sens, celui de l'environnement, même si c'est sous la contrainte, c'est que derrière cette baisse que l'on a enregistrée de la consommation de carburant, il y a la montée de carburant, enfin de mobilités alternatives, à commencer par les véhicules électriques, tous les hybrides possibles et imaginables. Alors vous me direz que ce sont peut-être ceux qui n'ont pas les moyens aujourd'hui d'aller vers les véhicules électriques, ceux qui se trouvent dans des zones rurales, qui aujourd'hui souffrent le plus. Malheureusement, il n'y a pas de martingale idéale pour aider ceux-là plutôt que les autres. Et donc, je comprends tout à fait la colère et les colères qui se manifestent, notamment celles de certaines professions qui, elles, peuvent être directement aidées, comme les pêcheurs, les agriculteurs, éventuellement les transporteurs ou les taxis. Par contre, pour l'ensemble de la population, des mesures qui seraient celles, comme certains le réclament, de plafonnement ou tout simplement de baisse des taxes, comme l'ont fait les Espagnols, on n'en a pas les moyens. Je vais vous donner un exemple. Il y a dans l'arsenal fiscal sur les carburants véritablement une aberration, celle d'un impôt sur l'impôt, puisque vous savez que on a le prix du carburant hors taxe, on rajoute ce qu'on appelle la TICPE, qui est une taxe fixe, et puis là-dessus, sur l'ensemble carburant plus TICPE, on met la TVA. Et donc, paradoxalement, on a la TVA un impôt, sur la TICPE un autre impôt. Ce qui, me semble-t-il, est une aberration. Ça représente quand même une douzaine de centimes. À 12 centimes, ça fait 6 milliards d'euros. Croyez-vous que nous en ayons les moyens ?
0: Est-ce que, alors, la France paraît coincée par ses prévisions de croissance et l'état de ses finances publiques. L'Allemagne s'apprête à baisser la TVA temporairement de 19 à 7% tout de même sur les carburants, sachant que le prix de l'essence en Allemagne est très cher, plus cher d'ailleurs qu'en France en ce moment. Est-ce que la solution à ce moment-là ne serait pas européenne, je ne sais pas par quel mécanisme, pour aider les Européens et notamment les Français et notamment les pays qui sont un peu coincés par une situation budgétaire difficile mais qui sont obligés de faire face à des prix qui ne sont pas prêts de baisser visiblement.
2: Mais une solution européenne, l'Europe peut donner son blanc-seing à la baisse de la TVA par exemple. Ce qui posait déjà quelques problèmes à l'Espagne, on va voir quelle sera la réaction en ce qui concerne l'Allemagne. Mais encore faut-il en avoir les moyens. Malheureusement, tous les pays européens sont confrontés peu ou prou à la même vague de hausse des prix, tant sur le pétrole brut que sur les produits raffinés. Et malheureusement, avec l'accumulation des tensions que l'on voit ces jours-ci, que ce soit à Hormuz, que ce soit à Bab el-Mandeb, que ce soit en Arabie Saoudite, que ce soit même en Russie, on a du mal à imaginer que le prix du pétrole va rester au niveau presque raisonnable qui est le sien aujourd'hui, c'est-à-dire 110 dollars le baril. Et donc, malheureusement, il faut déjà peut-être anticiper des jours plus difficiles et des nouvelles hausses de prix devant lesquelles nous resterons désarmés parce que peut-être avons-nous été trop cigales à certains moments et nous abordons l'hiver, entre guillemets, avec plus de 5% de déficit budgétaire, avec une croissance atone et soyons honnêtes, avec une situation politique qui ne conforte pas les anticipations tant des ménages que des entreprises.
0: Oui, mais si les prix montent, la contestation, elle monte aussi. Et ça, comment y faire face ? C'est aussi, évidemment, une question, Philippe Chalmin.
2: Je l'entends bien, mais je comprends tous les éléments et toutes les motivations de cette contestation. Maintenant, s'en prendre comme toujours à l'État, c'est quand même un peu facile, car malheureusement, il faut bien rappeler qu'il n'y a en France pas de pétrole, pas de gaz, que nous avons laissé et que nous avons fermé, et au niveau européen, une bonne partie de notre outil de raffinage, donc que nous sommes dépendants de marchés mondiaux qui nous dépassent totalement.
0: Merci beaucoup Philippe Chalmin, professeur d'histoire économique à l'université Paris Dauphine. On évoquait cette hausse des prix des carburants, mais cette hausse aussi de la contestation, elle touche le monde entier parce que le baril de pétrole atteint plus de 108 dollars en ce moment. Il y a des répercussions partout dans le monde, Olivier Poujade.
3: Oui, une flambée des prix de l'essence, chez nous comme ailleurs. En Europe, des barrages routiers ont été mis en place, notamment en Irlande et au Portugal. Transporteurs, agriculteurs rejoints spontanément par des automobilistes pour contester la nouvelle hausse des prix de ce week-end. Mais la colère se ressent bien au-delà. Kenya, Bolivie, Guatemala, un peu partout sur la planète, y compris au Moyen-Orient, comme ici en Syrie. Protestations de femmes dans le calme, dans les rues de Damas. Ambiance en revanche plus électrique autour de certaines raffineries. En Syrie, le prix des carburants a augmenté de près de 40% ces derniers mois.
4: Nous ne sommes pas les chiens des États-Unis. Alors donnez notre pétrole pendant qu'on crève de faim.
5: Les prix de l'essence, les prix du diesel, les prix de la nourriture doivent baisser. C'est pas comme ça qu'on va reconstruire un pays en augmentant les prix.
3: Voilà, plus les sociétés en fait sont fragiles économiquement, plus les populations sont prises à la gorge.
0: Et Olivier, la contestation, elle monte également en Asie et en Océanie.
3: Oui, jusqu'en Nouvelle-Zélande avec ce manifestant maori qui interprète un haka, vous savez, cette danse guerrière. Le visage couvert d'un liquide noir et visqueux. Indonésie, Philippines, des pays asiatiques en voie de développement avec des gouvernements qui ont déjà produit un effort massif pour compenser la hausse des prix du carburant. Certains ont pu tenir parfois grâce à leur stock, mais désormais, les réserves sont à sec. La relance des hostilités par Donald Trump en juillet n'a rien arrangé. On peut ajouter à cela désormais la pression exercée par les Iraniens sur les exportations de pétrole brut saoudien. Tout ce contexte nous conduit donc à ces manifestations qui émergent un peu partout dans le monde, avec des populations qui refusent de payer le prix de l'enlisement de cette guerre entre Téhéran et Washington.
0: Olivier Poujade.
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8: Voilà le choix de France Info avec ce matin un cliché qui vole en éclats. La Bretagne, souvent moquée pour sa pluie, est désormais frappée par la sécheresse. Elle est historique, Guillaume Fariol, après l'été caniculaire que l'on vient de vivre. Aucune zone n'échappe aux restrictions d'eau.
9: Elle s'affiche partout, la sécheresse, sur les panneaux municipaux, des appels à économiser l'eau, en une de Ouest-France, dans les kiosques. En Bretagne, on manque d'eau, message placardé aussi sur les abribus et les quais des gares. La sécheresse, jusque dans les SMS de Brigitte, elle a reçu un message il y a quelques semaines.
10: La régie Malouine des eaux nous informe de la crise sécheresse. Ensemble, limitons nos consommations volume santé, une personne égale 40 litres par jour à domicile.
9: Ce qui a beaucoup étonné cette habitante de Saint-Malo.
10: Mais là, c'est bien la première fois. On est surpris.
9: Brigitte s'est donc pliée aux consignes. Elle découvre les petits gestes pour économiser l'eau, comme le font depuis longtemps déjà les habitants du sud de la France.
10: On ne consomme pas par plaisir. Par exemple, pour se laver les mains, je ne mets pas d'eau d'abord pour mouiller mes mains. La douche aussi, on fait très attention. Pour arroser les plantes, c'est l'eau de nettoyage des légumes. C'est tout à fait nouveau, ça.
9: Mais tous ne prennent pas autant de précautions. L'appel à économiser l'eau a du mal à imprimer. Ici, manque d'habitude qu'il va falloir corriger, prévient Jean-Francis Richeux, président du syndicat des eaux de Saint-Malo.
11: On doit partager l'eau et les gens ont peut-être moins de conscience. En 2022, on a eu, après une communication suite à la sécheresse, on a eu des périodes de moins 25% de consommation d'eau. Actuellement, les gens, ça bouge pas. On parle de 40 litres par citoyen par jour. Aujourd'hui, on a 120 litres. Les gens, non. Aujourd'hui, ils font pas trop attention. Là, la semaine prochaine, on va baisser la pression dans nos tuyaux. Et là, les gens vont commencer à prendre conscience.
9: Et si les comportements ne changent pas assez, les mesures pourraient devenir bien plus radicales pour sauver les réserves d'eau.
11: On est à 2 mois et demi de nos réserves. C'est-à-dire que dans 2 mois et demi, on devra fermer les robinets. Vous savez, la meilleure prise de conscience, c'est quand, malheureusement, le préfet fait un arrêté de coupure et que les gens devront aller avec le jerrycan chercher de l'eau à la salle des fêtes. C'est envisageable si on n'a pas d'eau pour l'automne, c'est clair.
9: Il faut de la pluie pour remplir les réserves, martèle Jean-François Richeux, et beaucoup de pluie, bien plus que ce qui tombe ce jour-là sur les pommiers d'Arnaud Jouny, producteur de cidre.
12: Si j'ai pas 4-5 mm dans mon pluviomètre apparent, pour moi il n'y a rien tombé quoi.
7: Là, ce que je vois, c'est qu'on a à peine un millimètre d'eau, quoi.
9: Pourtant, on est mouillé, là, un peu.
7: Bon, ouais, pour nous, c'est pas mouillé, quoi. Il en faut beaucoup plus que ça.
9: Car sur ces arbres, frappés par la chaleur et la sécheresse, pas la moindre pomme. Récolte catastrophique, 90% de pertes.
7: Non seulement vous devriez voir des pommes, mais vous devriez aussi voir les branches qui ploient sous le poids de ces pommes. Alors que là, il y a zéro pomme. Il faut que d'ici la fin du mois de septembre, il faut qu'on arrive à avoir plusieurs millimètres d'eau de pluie. Sinon, on a vraiment un risque de voir des arbres au printemps prochain qu'on va retrouver, qui ne feront pas de feuilles, qui seront crevés tout simplement.
9: Le célèbre cidre breton est en danger si rien n'est fait, prévient l'agriculteur. Il faut s'adapter, comme lui le fait depuis déjà plusieurs années, planter des variétés plus résistantes ou recréer des haies pour conserver l'humidité. Autre symbole de la région, un peu plus à l'ouest, le Cap Fréhel, site emblématique, ses falaises, sa lande de bruyères et désormais sa trentaine d'hectares noircis par un incendie cet été. Le chemin de randonnée est toujours fermé. Un spectacle des plus inhabituels.
12: On ne pense pas être concerné par ce genre de choses, nous, ici.
9: Nine habite un hameau juste à côté. Elle a même dû évacuer pendant l'incendie.
12: Oui, ça sort de l'ordinaire. Et ce qui m'a sorti de l'ordinaire, c'est qu'on est venu frapper chez moi en me demandant, en 10 minutes de temps, de sortir de ma maison. Et donc là, je ne m'y attendais pas. Je me dis, c'est pas possible. Ça remue quand même, c'est troublant.
9: Cette retraitée le sait, d'autres étés caniculaires et secs suivront. Il va falloir vivre avec, dit-elle en s'occupant de son jardin. Ces hortensias, la fleur bretonne par excellence, n'ont d'ailleurs pas résisté aux derniers mois. Pour la première fois depuis le début des relevés météo, la température a dépassé les 42 degrés en Bretagne cet été.
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14: Vous nous parlez des marques distributeurs, Fanny, qui, avec la flambée des prix, séduisent de plus en plus de consommateurs.
15: Oui, vous savez, ces marques qui sont propres à chaque enseigne, Carrefour, Leclerc, Système U, les marques maison en quelque sorte, on les reconnaît parce que sur les paquets, elles ont le logo du supermarché. Il faut dire que tous les grands supermarchés ont la leur. Et aujourd'hui, dans nos chariots, eh bien, ces marques distributeurs représentent un achat sur deux, alors qu'avant le Covid, c'était à peine un quart du panier de course. Mais avec la hausse des prix, les ménages se tournent de plus en plus vers ces marques et pour cause, elles sont 20 à 30% moins chères que les grands labels grâce à moins de marketing, moins de pubs, des emballages aussi qui sont moins soignés.
14: On les a pourtant longtemps considérés comme des sous-marques.
15: C'est vrai, mais ça n'est plus du tout le cas. Selon une enquête du magazine LSA, aujourd'hui, un tiers des clients d'ailleurs ne voient même pas la différence avec les labels prestigieux. Il faut dire que souvent, les produits sortent des mêmes usines en réalité. Prenez les produits laitiers par exemple, dans ces chaînes de production, le géant Lactalis fabrique aussi bien des camemberts président, donc label prestigieux s'il en est, que des camemberts siglés Leclerc ou Carrefour avec lequel il a passé contrat et il travaille. Aujourd'hui, ces marques de distributeurs sont devenues un quasi-réflexe pour tous ceux qui ont du mal à boucler les fins de mois.
14: Et donc, elles ont encore de beaux jours devant elles.
15: C'est sûr, avec une inflation qui s'accélère, elles sont promises à un bel avenir, à tel point d'ailleurs que les supermarchés développent désormais ces marque maison dans quasiment tous les rayons. Alimentation, produits ménagers, bricolage, beauté, c'est devenu leur martingale pour attirer des clients dont le pouvoir d'achat est de plus en plus contraint. Et puis si on compare avec ce qui se passe chez nos voisins, on voit que ces marques de distributeurs ont en France de belles marges de progression parce que par exemple en Allemagne ou en Belgique, elles représentent déjà la majorité des achats.
14: Votre chiffre du jour, Fanny ?
15: Allez, on nage dans les milliards d'euros. 203 milliards d'euros, c'est la valeur en bourse de L'Oréal, le géant des cosmétiques, qui devient ainsi la première capitalisation boursière française. Ça veut dire que l'entreprise tricolore vaut la plus chère en bourse. L'Oréal détrône ainsi le numéro 1 du luxe LVMH.
14: Merci beaucoup Fanny Guinochet.
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14: Dans France Info Monde, vous nous parlez de cette information désormais officielle. Le ministère américain de la Défense confronté à une pénurie de munitions à cause de la guerre en Iran.
16: Oui, le rapport de l'inspecteur général du Pentagone, autant dire que c'est quand même du sérieux, estime que l'opération Fureur Épique, c'est le nom donné à cette guerre, a coûté aux alentours de 38 milliards de dollars, dont plus de 22 dépensés uniquement en munitions. Mais le rapport va plus loin, puisqu'il reconnaît que cette guerre a provoqué une pénurie sur les inventaires stratégiques et révèle des goulots d'étranglement au sein des industries de défense. En français, ça donne à peu près ça. Pas assez de munitions et pas capable d'en fabriquer rapidement. Parmi les armes qui sont les plus sollicitées, on trouve les fameux missiles Patriot ou encore les missiles Tomahawk. Dans ce rapport, on apprend aussi que les Américains ont perdu des forces dans la bataille. Il est question de 5 avions F-15 détruits ou endommagés, de 7 avions ravitailleurs abîmés ou détruits. S'ajoute à la liste la destruction d'une trentaine de drones Reaper. Enfin, le document estime que 50 000 militaires américains sont impliqués dans cette guerre.
14: Et ce rapport vient en fait surtout, Nathanaël,

0: précisé, mais ce qui est intéressant, c'est de regarder l'ordre de grandeur. Les États-Unis dépensent environ 1 000 milliards de dollars dans leur défense, 1 000 milliards de dollars, et Donald Trump voudrait augmenter ce budget à 1 500 milliards. La Chine, qui arrive en deuxième position, annonce dépenser presque trois fois moins, avec un budget qui dépasse les 300 milliards de dollars. La France est neuvième, avec 68 milliards de dollars, c'est un peu moins en euros. Et l'Iran, qui se bat contre les États-Unis, dépense entre 8 et 10 milliards seulement pour sa défense. 10 milliards qui tiennent tête à 1 000 milliards. Avec ce constat, si l'argent ne fait pas le bonheur, il ne fait pas forcément gagner la guerre.
1: France Info Monde, Nathanaël Charbonnier.
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1: Constance Villanova, un coup de griffe ce matin, un coup de gueule contre les affiches jaunâtres fabriquées à la chaîne par l'intelligence artificielle.
3: Oui, et elles ont envahi nos rues, vous les avez vues tout l'été. Pour les soirées DJ et autres balles des pompiers. Et depuis septembre, pour les fêtes de rentrée et les vides-greniers partout en France, elles polluent notre champ de vision. Les affiches générées par intelligence artificielle,
1: c'est
3: Simon.
1: À peine dramatique tout ça. Il existe une expression pour cette invasion.
3: La ChatGPT Flyer Pandemic, la pandémie de flyer ChatGPT. Le terme vient d'un post viral publié sur le réseau social Threads. Il désigne ces visuels qui ont noyé les réseaux sociaux avant de débarquer dans nos rues. Ce week-end, les internautes en ont même repéré à un événement.
4: Est-ce que vous avez vu toutes les affiches IA à la fête de l'Huma? Je dirais qu'une affiche sur quatre, c'était une affiche IA. Comment on fait pour leur dire?
3: La fête de l'Huma sous emprise ChatGPTienne.
1: Alors dites-nous, Constance, comment les reconnaître facilement?
3: Alors c'est toujours les mêmes marqueurs, hein. Texte vif sur fond sombre, fausse écriture manuscrite et surtout une teinte jaunâtre. Ce jaune, c'est l'indice numéro un pour repérer un poster artificiel. Déjà parce que les modèles de langage ont repéré que les images perçues positivement par le cerveau avaient des couleurs chaudes, on pense au fameux coucher de soleil. Mais surtout à cause de la consanguinité de l'IA. Les modèles s'entraînent sur des images produites par d'autres IA et se recopient entre eux. On appelle ça l'effet Habsbourg, j'ai du mal à le dire. Cette dynastie dont les mariages entre cousins ont exagéré certains traits jusqu'à la caricature.
1: Alors c'est un problème éthique.
3: Ces affiches précarisent illustrateurs et graphistes. Simon, alors la révolte s'organise. Des autocollants moqueurs circulent à coller sur toutes les affiches suspectes.
5: Je viens de fabriquer ce sticker anti-IA pour mes expos. J'avais envie de le faire parce que dans quasiment tous les événements artistiques où je suis allée cette année, j'ai repéré de l'art généré par IA, ce que je trouve totalement ridicule et pas cool.
3: Chez nous, à Rouen, une quarantaine d'artistes ont poussé la ville vers une charte qui écarterait l'IA des visuels publics, une première en France. Leur argument, l'argent public doit faire vivre les créateurs, pas financer leur effacement. Alors, citoyens de France, rebellez-vous contre ces bonhommes si doigts, ces plats aux légumes difformes et ces polices de caractère abominables. Prenez vos stickers, que la révolution commence.
1: Merci beaucoup Constance Villanova. Sus aux affiches jaunâtres, donc, on l'a bien compris.
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2: Il est 2h30, le flash Océane Zitouni. Forte explosion cette nuit à Kiev, une dizaine de détonations entendues dans la capitale ukrainienne pendant une alerte aux missiles. Selon le maire Vitali Klitschko, un immeuble d'habitation et plusieurs bâtiments ont été touchés par des débris. À Odessa aussi, un immeuble de 19 étages a été endommagé au cours d'une attaque nocturne. Aux États-Unis, la réserve fédérale résiste à Donald Trump. La banque centrale a relevé mercredi soir ses taux d'intérêt d'un quart de point pour tenter de freiner l'inflation. Une décision qualifiée de malheureuse par la Maison Blanche. Donald Trump réclamait au contraire une baisse des taux. Donald Trump qui menace désormais directement l'Union européenne sur le commerce. Le président américain juge hostile le projet de faire du Canada le premier pays membre associé de l'UE. Il prévient si Bruxelles avance sur cette voie, les États-Unis pourraient imposer de lourds droits de douane, voire cesser tout commerce avec l'Europe. Hashim Thaçi, condamné à 25 ans de prison, l'ancien président du Kosovo, reconnu coupable de crimes de guerre commis dans les années 1990. Verdict rendu par les chambres spécialisées pour le Kosovo. Un tribunal installé à La Haye est chargé de juger les crimes liés à l'ancienne guérilla kosovare. Les juges retiennent notamment des faits de torture, de meurtre et de traitement cruel. Les carburants toujours au plus haut et Matignon tente d'éviter que la colère ne monte davantage. Sébastien Lecornu prolonge jusqu'à la fin de l'année les aides destinées à plusieurs professions. Pour les pêcheurs mobilisés depuis 3 jours, 10 centimes supplémentaires par litre. Le gouvernement promet aussi de maintenir les dispositifs pour les agriculteurs et le BTP. Dans les Landes, le feu ne progresse plus. L'incendie parti mercredi après-midi d'un parc photovoltaïque à Lu est désormais fixé. Près de 190 hectares parcourus. Il est 2h32.
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3: Le secrétaire général de l'ONU, l'Organisation des Nations Unies, Antonio Guterres, a jugé aujourd'hui indispensable une coordination mondiale sur l'intelligence artificielle. Il fait ainsi écho aux appels de plus en plus nombreux à mieux réguler le secteur. On l'écoute.
4: Nous ne pouvons pas nous permettre d'ignorer les inquiétudes qui ont été soulevées, et notamment par ceux qui sont en première ligne du développement de l'IA. Les gouvernements doivent prendre leurs responsabilités. La première responsabilité de tout gouvernement est de protéger ses citoyens, y compris contre les menaces liées à l'intelligence artificielle. Une action au niveau national est essentielle, mais une coordination mondiale est également indispensable, car l'intelligence artificielle ne s'arrête pas aux frontières, pas plus que les risques qu'elle comporte.
3: Voilà, le secrétaire général de l'ONU, Antonio Guterres. Bonsoir Olivier Tesquet.
5: Bonsoir.
3: Vous êtes journaliste à Télérama, vous êtes spécialiste des questions numériques. C'est assez étonnant, je ne sais pas ce que vous en pensez, mais de voir, on a l'impression d'une grande peur désormais autour de l'intelligence artificielle. Pour quelles raisons et de quoi faut-il avoir peur ?
5: Alors, cette peur revient quand même de manière assez cyclique, c'est-à-dire que la peur qui revient, la façon dont elle se manifeste, c'est une peur de l'apocalypse, une espèce de diapocalypse qui arriverait comme ça par le biais de cette technologie. Ce que j'observe, c'est que l'endroit d'où provient cette peur quasi systématiquement dans chaque séquence médiatique à laquelle on a droit comme ça maintenant de manière extrêmement régulière, c'est de l'intérieur de l'industrie. C'est-à-dire qu'il y a eu, il y a quelques jours, cet ancien salarié d'Anthropic, donc l'un des deux géants, on va dire, de l'intelligence artificielle qui prépare son introduction en bourse, qui a publié une série de messages sur X dans lesquels il s'inquiétait d'un risque d'extinction de l'humanité, hein, ni plus ni moins. Et derrière, tout le monde a embrayé, y compris d'autres responsables de l'industrie. C'était quand même assez cocasse. Vous avez quelqu'un qui se présente comme un lanceur d'alerte, et puis tout à coup, vous avez des gens qui travaillent dans l'entreprise qu'il vient de quitter et qui lui disent, il a raison. C'est comme si quelqu'un quittait l'industrie du tabac en disant que ça cause le cancer du poumon et que le responsable des affaires publiques de Philip Morris venait le féliciter. Il y a quelque chose d'assez curieux, et je pense qu'il y a un envoûtement collectif ou une contamination du discours qui vient de ces entreprises qui ont tout intérêt, dans un contexte, encore une fois, d'introduction en bourse, de capitalisation de plus en plus importante, à agiter ce genre de peurs qui sont des peurs très lointaines, très floues, des scénarios qui sont très indéfinis et dont la fonction est d'être indéfinie, et qui pendant ce temps-là nous éloignent des enjeux d'encadrement de l'IA qui sont beaucoup plus pressants.
3: C'est-à-dire, c'est un jeu de dupes, c'est ça que vous êtes en train d'expliquer, Olivier Tesquet, et quel est le but réel, finalement, à travers cette agitation de peur ?
5: Alors, il y a une partie de jeu de dupes, je ne doute pas qu'il y ait une part de sincérité chez certains doomers, comme on les appelle, hein, doom étant voilà, le destin qui s'abat sur nous en anglais, la catastrophe. Mais aujourd'hui, on ne peut pas faire l'économie de ce contexte financier autour de ces entreprises-là, qui sont des incinérateurs à cash, mais qui visent néanmoins, encore une fois, des capitalisations qui sont des capitalisations extravagantes. Et ce qu'ils visent à travers ces discours-là, c'est une forme de capture réglementaire, c'est-à-dire encadrer la technologie, mais en régulant finalement des choses qui sont des choses nulles et non avenues. C'est-à-dire que si c'est juste d'écrire dans une réglementation, dans un texte de loi, que l'IA ne doit pas anéantir l'espèce humaine, ça ne va pas nous avancer beaucoup sur la régulation réelle de cette technologie et des enjeux déjà très concrets et déjà possiblement catastrophiques qu'elle a sur la société. Ça a aussi pour effet, venant de très gros acteurs comme Anthropic ou OpenAI, qui sont les premiers à agiter ces peurs-là, de rehausser le ticket d'entrée, c'est-à-dire qu'en répétant à longueur de temps que c'est une technologie extrêmement dangereuse, que leurs modèles sont extrêmement puissants, c'est aussi une manière d'éliminer la concurrence qui, du coup, n'est plus invité à la table parce que le coût d'entrée, entre guillemets, devient impossible à supporter. Et c'est exactement comme ça que s'opère depuis très longtemps dans l'histoire du capitalisme la capture réglementaire.
3: Est-ce qu'on peut imaginer, Olivier Tesquet, une intelligence artificielle ? On va faire un peu de fiction, peut-être que ça n'en est pas. D'ailleurs, mais prendre le contrôle et échapper aux humains d'une manière ou d'une autre ?
5: Alors, dans la science-fiction, oui, on a plein de scénarios de ce type-là, mais le problème, et vous l'avez dit vous-même, c'est-à-dire que c'est de la fiction. Aujourd'hui, on a des scénarios qui ont été échafaudés par les entreprises de la tech, notamment des scénarios où vous avez des agents qui deviennent, des agents IA qui deviennent autonomes, mènent des cyberattaques, échappent au contrôle de leurs ingénieurs et de leurs créateurs. Sauf qu'on a deux difficultés par rapport à ça. La première, c'est que les entreprises sont très peu transparentes sur la réalité de ce qui s'est vraiment passé. On a quand même prié de les croire sur parole, ce qui, par rapport à des entreprises de cette taille-là, pose quand même un problème. On ne devrait pas avoir à les croire sur parole. Et le deuxième élément, c'est qu'en fait, ces agents, dans les cas qui ont été évoqués, notamment ces dernières semaines, des cas de piratage comme ça qui auraient été incontrôlés, en fait, les agents IA font exactement ce pour quoi ils étaient conçus. C'est-à-dire que tous les paramètres ont été réglés de telle façon que les choses puissent déraper de cette manière-là. Donc là aussi, il y a une forme de manipulation. Et j'entends souvent la comparaison avec le nucléaire, qui est un peu la version précédente de la peur d'anéantissement. Mais le nucléaire, on avait des pays avec des ogives, avec des arsenaux, on savait de quoi on parlait. Le risque d'anéantissement, il avait pu être mesuré. Tout le monde avait vu ce qu'a été le résultat des frappes sur Hiroshima ou Nagasaki. On ne parlait pas de scénarios qui sont comme ça à l'état gazeux et qui ont surtout pour effet de monopoliser l'attention, de monopoliser les discours et de nous pousser à jouer quelque part à se faire peur en oubliant que pendant ce temps-là, c'est une économie matérielle avec des gens bien réels qui prennent des décisions bien réels et qui ont des impacts qui sont eux aussi bien réels.
3: Et est-ce qu'on perd le contrôle de l'intelligence artificielle, puisque l'un des pères justement de l'intelligence artificielle déclare à nos confrères de l'agence France Presse que l'humanité est en train de perdre le contrôle. Il appelle à la mise en place de garde-fous face à un enjeu international. Moi, ça me fait peur, je ne sais pas vous, mais...
5: Alors, effectivement, et encore une fois, il y a différentes familles de doomers, on a des personnalités tout à fait respectées du monde de l'IA, je pense à quelqu'un comme Joshua Bengio, je pense à quelqu'un comme Geoffrey Hinton, qui sont des prix Nobel, des prix Turing, des gens qui...
3: C'est lui, hein, justement, Bengio, qui s'exprime.
5: Ils ont les mains dans le cambouis, ils sont quelque part un peu hantés par... l'outil qu'ils ont contribué à créer. Donc voilà, il y a cette espèce de hantise comme ça qui vient pourrir les nuits des esprits scientifiques. Mais je crois qu'aujourd'hui, s'il y a un endroit où il y a une perte de contrôle, c'est sur la régulation, mais la régulation qui est avant tout presque une régulation économique, financière, politique de ces entreprises. C'est-à-dire qu'encore une fois, le discours régulateur, qui doit exister bien évidemment, doit se concentrer sur des effets concrets de ces technologies. Et je pense que l'inflation de ces scénarios apocalyptiques nous détourne de cet impératif-là. Et du coup, le risque se situe, à mon sens, qui est un risque, alors je ne sais pas s'il est existentiel, mais moi, ce risque-là me fait tout aussi peur, si ce n'est probablement même plus peur que les scénarios apocalyptiques, qui, encore une fois, pour l'heure, appartiennent surtout au registre de la science-fiction.
3: Et pourtant, Olivier Tesquet, en un mot, mais ça peut apporter quand même beaucoup de choses et nous aider aussi l'intelligence artificielle dans beaucoup de domaines. Et je pense notamment à la santé, par exemple.
5: Alors, l'intelligence, je suis pas en train de faire une espèce de grande pochette surprise de l'intelligence artificielle, mais ce qui me pose problème, c'est l'intelligence artificielle dans des circuits hyper financiarisés, comme c'est le cas aujourd'hui. C'est-à-dire qu'aujourd'hui, quand vous entendez d'une main l'administration Trump qui veut tout déréguler et que de l'autre, vous entendez Dario Amodei, le patron d'Anthropic, qui met en avant une position morale, en fait, ces gens-là poursuivent les mêmes fins, qui est dominer le marché avec les plus grosses capitalisations possibles. Ils divergent juste sur les moyens pour y parvenir.
3: Voilà, et la compétition aussi, évidemment, à travers ça, avec la Chine, du côté des États-Unis, évidemment, ça va de soi.
5: Et je dirais, d'ailleurs, pour terminer, qu'en Chine, vous n'avez pas de doomer, il n'y a pas d'apocalypse. La conception du temps en Chine étant cyclique, la notion même d'anéantissement de l'humanité par l'intelligence artificielle, avec l'advenue comme ça d'une apocalypse, est un impensé total. Ça devrait peut-être nous faire réfléchir un peu.
3: Merci beaucoup, Olivier Tesquet. C'est passionnant. Journaliste à Télérama et spécialiste des questions numériques. Météo France avait déjà annoncé que cet été était le plus chaud jamais enregistré dans le pays. Aujourd'hui, c'est Santé publique France qui publie ces chiffres, des chiffres de la mortalité due à la vague de chaleur du mois d'août. Plus de 800 décès constatés. Solène Nguyen, on parle là d'environ 3 semaines.
6: Oui, 3 semaines et demie, soit la vague de chaleur qui a duré du 27 juillet au 20 août et qui a été la plus longue enregistrée en France avec celle de 1983. Elle a provoqué plus 5% de mortalité, soit 817 décès, en grande majorité des plus de 75 ans, note Santé publique France. Les régions les plus touchées sont la Bourgogne-Franche-Comté et les Pays de la Loire. Les journées des 13 et 14 août, où l'on a atteint 40 degrés, ont été particulièrement meurtrières.
3: Et le bilan total de l'été, Solène, sera certainement très lourd.
6: Oui, car si vous ajoutez à cela la canicule de fin mai, celle très intense de fin juin et celle aux alentours du 14 juillet, on arrive à près de 8000 décès dus à la chaleur cet été. Un bilan encore provisoire qui pourrait s'alourdir. Santé publique France va continuer de consolider ces données. L'agence sanitaire établira son bilan définitif dans les prochaines semaines.
3: Alors on va rappeler aussi, Solène, qu'en 2003, la canicule avait tué environ 15 000 personnes. Est-ce que c'est comparable?
6: Alors c'est difficilement comparable. En effet, en août 2003, la canicule avait duré entre guillemets seulement 2 semaines et provoqué 15 000 décès. Mais c'était un autre temps. Il y a 23 ans, on ne parlait pas ou quasiment pas de réchauffement climatique. Les étés étaient moins chauds. Conséquence, cette canicule nous avait surpris en plein cœur de l'été. De nombreux morts à domicile, des morts également dans les EHPAD. Aujourd'hui, nous sommes mieux préparés. Dans les EHPAD, il y a depuis une attention particulière des qu'il fait chaud. Il y a davantage de clim un peu partout aussi. On va dire qu'une vague de chaleur intense ne nous surprend plus en été, ou moins en tout cas, même si la canicule de fin juin nous a tout de même surpris. 6000 morts en quelques jours, énormément de personnes âgées décédées chez elles, à domicile, surtout en Île-de-France et dans l'Ouest. Il reste encore là un angle mort de la prévention.
3: Solène Lehen, spécialiste des questions de santé sur France Info.
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7: Salut, c'est Sarah. Ça dit quoi ?
8: Je ne retournerai plus manifester. Je tiens à ma vie. Et à mon avis, le régime ne sera pas renversé.

0: va parler du rappeur américain Michael Moore, mais je voulais d'abord te partager ces témoignages venus d'Iran. Il y a 4 ans, Mahsa Amini, 22 ans, mourait à Téhéran, 3 jours après avoir été arrêtée pour avoir mal porté son voile. Depuis, le pays a connu les manifestations du mouvement Femmes, Vie, Liberté, déclenchées dans la foulée, puis un nouveau mouvement de contestation, fin 2025 et début 2026, durement réprimé par le régime, qui a fait plusieurs milliers, voire dizaines de milliers de morts, selon les sources. Et enfin, la guerre avec les États-Unis et Israël depuis le mois de février.
1: J'essaie de ne pas m'informer et de me concentrer sur ma vie quotidienne. J'essaie d'être une personne ordinaire, une personne ignorante, une personne stupide.
0: Sanaz a 33 ans. Aujourd'hui, pour elle, manifester n'est plus une option, c'est trop risqué. La résistance se fait autrement. Elle ne met plus de voile, mais porte des t-shirts, des leggings. Shadi, elle, a quitté le pays il y a quelques semaines.
2: Les jeunes générations sortent avec des hauts courts, des crop tops et elles mettent un t-shirt dans leur sac, au cas où. Cela montre que la résistance n'a pas disparu.
0: Faire tomber le régime, les Iraniennes interrogées par mon collègue Timur Özturk n'y croient plus. La contestation est devenue silencieuse. Leurs voix ont quand même été modifiées par IA pour leur sécurité. Une des deux chansons de Michael Moore, écrite en hommage à Indra Jab, une Palestinienne de 5 ans tuée à Gaza en 2024. L'armée israélienne a reconnu cet été avoir tiré sur la voiture où elle se trouvait. Le rappeur américain a été écarté de la tournée d'Ed Sheeran, dont il assurait la première partie. Il avait lancé le slogan « Libérez la Palestine » lors de 2 concerts au début du mois à New York. Plusieurs autres artistes lui emboîtent le pas en solidarité. Phineas, le frère de Billie Eilish, le groupe danois Lucas Graham ou encore les Irlandais Aaron Rowe et le groupe Bioga qui accompagne Ed Sheeran sur scène. Ed Sheeran affirme que la décision vient du promoteur de la tournée, pas de lui. Le propriétaire d'un stade de Boston, par exemple, reproche à Michael Moore de véhiculer depuis longtemps une rhétorique et un imaginaire antisémite. En 2014, il avait porté un costume sur scène avec un gros nez et une grosse barbe, incident pour lequel il s'était excusé. Tous les artistes qui quittent également la tournée réaffirment leur soutien à la cause palestinienne. Et pour certains, ça va même au-delà. Le chanteur irlandais Aaron Rowe évoque aussi l'histoire de son propre pays, avant son indépendance du Royaume-Uni et la séparation avec l'Irlande du Nord dans les années 20. Tiens, à ce propos, une drôle de réunion a eu lieu ce lundi.
3: Séparatiste, indépendantiste, souverainiste.
0: Les chefs des gouvernements écossais, gallois et nord-irlandais se sont réunis à Cardiff pour revendiquer leur droit à l'autodétermination. Tous les trois issus de partis indépendantistes, c'est une première. Ils affirment aussi que leur futur est au sein de l'Union européenne, que le Royaume-Uni a quitté après le Brexit. Ces trois nations ont une certaine autonomie par rapport à Londres, mais le gouvernement britannique voit d'un mauvais œil les référendums sur l'indépendance. Le dernier a eu lieu en 2014 en Écosse. 55% des votants s'étaient prononcés pour rester britannique. Petite pression donc mise sur le nouveau Premier ministre Andy Burnham après une sortie surprise ce week-end de Donald Trump. Le président américain a affirmé qu'une réunification de l'Irlande et l'Irlande du Nord serait fantastique.
4: Ici, chacun donne son avis. Tu peux donner les tiens.
0: À te signaler aussi, ce mercredi 16 septembre, c'est le début du procès pour corruption de Rachida Dati. L'ancienne ministre de la Culture est soupçonnée d'avoir fait du lobbying pour le constructeur automobile Renault au Parlement européen au début des années 2010. Elle était eurodéputée à l'époque. Rachida Dati a touché 900 000 euros sur 3 ans, officiellement comme avocate pour le groupe Renault-Nissan. Elle risque jusqu'à 10 ans de prison et 5 ans d'inéligibilité. L'ancien PDG du groupe Carlos Ghosn est jugé à ses côtés, mais il ne sera probablement pas présent. Il vit au Liban après avoir fui le Japon caché dans une malle en 2019.
5: C'est fou cette histoire.
0: Ah ouais, l'histoire elle est complètement dingue. Hein. Carlos Ghosn qui avait un peu poussé Rachida Dati sous le bus, il avait reconnu pendant son audition qu'il était plus intéressé par ses relations politiques que par ses compétences d'avocate.
6: Keep pushing, Joseph, it's nothing, it's a racing car.
0: Petit fun fact du jour. Avant de terminer, tu savais qu'au Japon, Pikachu s'appelait en fait Jean-Luc.
7: Pardon ?
0: Et oui, dans le manga Pokémon, on voit Sacha appeler son acolyte de cette manière. La licence fête ses 30 ans et des cartes anniversaires sortent aujourd'hui. Mais pour vraiment terminer, je voulais te laisser avec cette voix iconique, celle de Catherine Ringer. La deuxième moitié des Rita Mitsuko est morte hier d'un cancer foudroyant. C'est certes pas notre génération, mais franchement, il n'y a pas d'âge pour danser sur ça.
8: C'est comme ça, la la la.
0: C'était Sarah de France Info. Allez, ciao.

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1: France Info Asie, nous sommes au Japon avec Yann Rousseau. Bonjour Yann.
2: Bonjour.
1: Le Japon où de plus en plus de personnes âgées vivent seules, sans aucun lien avec leur famille et elles se retrouvent, c'est une histoire dont on ne sait pas si elle est joyeuse ou triste, elles se retrouvent maintenant en association, ces personnes âgées, pour être sûres d'avoir un peu de monde à leurs funérailles.
2: Oui, c'est un énorme problème de société ici au Japon. Du fait de l'effondrement du nombre de mariages et de la chute des naissances qui a débuté il y a plus de 50 ans, eh bien, des millions de gens se retrouvent totalement seuls. Ils n'ont ni partenaire, ni enfant, souvent pas de frères et pas de sœurs et donc pas de neveux ou de nièces non plus. Et cet isolement se traduit par une envolée du nombre de décès solitaires. La police japonaise estime que plus de 75 000 habitants meurent seuls chez eux chaque année sans que personne ne s'en aperçoive pendant parfois plusieurs jours ou plusieurs semaines. C'est une hantise pour les seniors et donc ils essayent de s'organiser de leur vivant.
1: Il y a donc des associations qui proposent de les aider à organiser leurs funérailles.
2: Exactement, il y en a une par exemple dans le quartier de Kamagasaki, on est à Osaka, c'est un quartier avec une population assez ouvrière, où il y a beaucoup de seniors hommes isolés avec peu de moyens. L'association leur propose de devenir membre, cela coûte 100 yens par mois, c'est-à-dire 60 centimes d'euros. Et en échange de cette petite cotisation, ils obtiennent une carte d'adhérent qu'ils portent en permanence sur eux. Ainsi, lorsqu'ils meurent, que ce soit à l'hôpital ou à la maison, les autorités vont contacter l'association pour qu'elle prenne en charge les funérailles, la crémation. À chaque fois, plusieurs dizaines de membres de l'association vont venir à la cérémonie pour assurer un départ digne à la personne décédée. L'association explique que ces cérémonies sont aussi l'occasion pour les membres de se retrouver pour prendre des nouvelles les uns des autres.
1: Il y a des services privés aussi qui proposent ce genre de services.
2: Oui, d'autres personnes sans famille, mais avec un petit peu plus de moyens, font, elles, appel à des cabinets d'avocats. Là, vous payez plusieurs milliers d'euros à l'avance, mais les avocats vont organiser pour vous des belles funérailles. Et puis, ils vont aussi gérer toutes les démarches administratives qui suivent normalement un décès. Ils vont payer vos dernières factures. Et puis, ils vont même lancer les démarches pour effacer toutes vos données, toutes vos photos sur vos appareils électroniques et ensuite éteindre pour toujours vos comptes sur les réseaux sociaux.
1: Bon, merci beaucoup. Je ne sais pas si ça nous remonte le moral, tout ça. Yann Rousseau, en direct de Tokyo, dans France Info Asie.
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4: Bonjour Général Réti.
5: Bonjour.
4: Vous avez consacré 34 années de votre vie au service de la France, dont 31 dans la gendarmerie, et il y a un fil rouge dans cette carrière, c'est le GIGN. Vous y entrez une première fois comme jeune officier en 96. Vous y serez chef de mission, chef des opérations, avant d'en prendre le commandement en 2020. Lors de votre premier passage, vous dirigez plus de 150 opérations particulièrement sensibles. Vous avez quitté le commandement du GIGN en 2025 et après 34 années de bons et loyaux services, comme on dit, vous avez quitté l'uniforme pour rejoindre un autre univers. Vous êtes aujourd'hui directeur de sûreté d'Air France et vous publiez ce que le GIGN m'a appris. Vous écrivez que ce livre ne cherche pas à dire « voilà ce que j'ai fait », mais plutôt « voilà ce que j'ai compris ». Pourquoi est-ce que vous avez eu besoin de l'écrire maintenant ? Est-ce le besoin de transmettre ce que vous avez appris ou celui de comprendre vous-même ce que toutes ces années vous ont apporté ?
5: C'est à la fois de la transmission, c'est à la fois aussi une introspection, de se dire, je vais me mettre un petit peu sur table ce que j'ai appris. C'est modestement, qu'est-ce que 17 ans au GIGN et 34 ans en gendarmerie m'ont permis de comprendre exactement, parce que malheureusement on comprend des fois après ce qu'on a appris au fur et à mesure des différentes années, des missions. Donc c'est un petit peu tout ça que j'ai voulu mettre et que j'ai voulu coucher sur du papier.
4: Quelle est la leçon la plus importante alors que le GIGN vous a apprise et que vous n'auriez probablement jamais apprise d'ailleurs ?
5: Je pourrais commencer par l'écoute. D'ailleurs, ça fait une part importante.
4: Je pense que c'est la plus importante de cet ouvrage même.
5: On ne commande pas seul. On a besoin vraiment de l'ensemble des experts, des subordonnés, voire même de ses pairs. Et cette écoute, souvent, elle est un petit peu sous-estimée, elle est un petit peu balayée du revers. Et ça, au GIGN, on y est très bien formé parce que c'est une belle école de formation pour l'écoute active, parce que des fois on fait semblant d'écouter, là c'est vraiment ce que chaque expert peut nous apporter. Sur une mission, n'importe laquelle, il y a toujours, même le dernier arrivé, il faut savoir l'écouter, parce que le tireur peut avoir sur une mission quelque chose à dire, mais pour ça il faut lui laisser la parole, quoi, quand on a le temps bien évidemment.
4: Le premier verbe que vous choisissez pour ouvrir ce livre, c'est anticiper. Vous commencez par une histoire très forte, l'Ukraine, nous sommes en février 2022, rien ne me permet encore d'affirmer que Vladimir Poutine va lancer le 24 février une invasion à grande échelle de l'Ukraine et attaquer jusqu'à Kiev, 2 semaines avant l'invasion. Pourtant, vos équipes vous font remonter des signaux qui sont assez faibles, mais vos équipes vous alertent sur un point. Si le scénario le plus grave devait malgré tout se réaliser, l'ambassade de France n'était pas préparée pour être évacuée dans de bonnes conditions. Et une fois les troupes russes arrivées, il serait trop tard.
5: Alors, la mission, effectivement, à Kiev est un peu emblématique de cette anticipation, voire même de cette audace. Et c'est exactement ça sur toutes les missions du GIGN. C'est-à-dire qu'on prévoit toujours le scénario le pire. Et cette mission, elle est vraiment emblématique parce qu'en plus, on était vraiment tout seul. Et les autres pays n'avaient pas anticipé, donc du coup, on a aussi extrait de nombreux ambassadeurs d'autres pays, ce qui a fait un convoi un petit peu sensible, un petit peu chahuté, entre le front russe et le front ukrainien, qui se tirait vraiment dessus dans les rues.
4: Après anticiper, votre livre a effectivement déroulé 17 autres verbes. Hein. Ce qui m'intéresse presque le plus, ce sont les mots que l'on n'attend pas forcément dans un livre-récit par l'ancien patron du GIGN. Effectivement, ce mot « douter », et vous insistez sur un mot, l'humilité. Est-ce que le GIGN vous a rendu moins sûr de vous ?
5: Moins sûr. Je ne sais pas, mais en tout cas, je crois que toute personne au GIGN doit faire preuve d'humilité. Et si on ne doute pas, si on est sûr de soi, je pense qu'on ne rentre même pas au GIGN. Ça fait partie des caractéristiques presque obligatoires pour servir au GIGN.
4: Dans les verbes qu'on ne s'attend pas à lire, il y a « aimer ». Vous écrivez qu'aimer n'est pas un mot faible hein, dans l'exercice de l'autorité. Vous dites qu'on ne commande durablement que celles et ceux que l'on respecte profondément.
5: Je reste vraiment convaincu qu'on ne peut pas diriger, commander une unité, quelle qu'elle soit, sans aimer les personnes avec lesquelles on travaille, sans aimer la mission qui nous est confiée. Ça, pour moi, c'est le postulat de base.
4: Vous avez dirigé plus de 150 opérations sensibles. Et dans ce livre, vous évoquez des réussites, mais aussi des décisions difficiles, des blessés, des deuils, des morts. Est-ce qu'il y a des morts que l'on continue à porter avec soi lorsqu'on prend une décision des années plus tard ?
5: Tous les jours. C'est le plus gros échec qu'il puisse y avoir pour un chef, hein, c'est d'avoir un subordonné qui décède. Mais j'y associe aussi les personnes qui seraient décédées au cours de mission, qui ne seraient pas des membres du GIGN, ça pourrait être des tierces personnes. Fort heureusement, je n'ai jamais vécu cette situation. Ou même des malfaiteurs. Hein. Nous, notre but, c'est vraiment de remettre à la justice les personnes qu'on doit interpeller. Alors bien évidemment, quand ça touche un proche, c'est toute la gendarmerie qui est touchée. On pense tout de suite à leur famille, mais c'est aussi nos anciens. Enfin, c'est toute une chaîne, le GIGN, qui se met en ordre de marche. C'est toujours un moment très solennel, les anniversaires des personnes qui sont malheureusement décédées. On y convie tous les proches, on y convie les familles, et ça aussi, le GIGN, c'est une très grande famille là-dessus. C'est pour ça que j'aborde aussi beaucoup la notion de symbolique, de rituel, qui, à mon avis, permettent d'endurer ces difficultés, cette prise de risque qui peut aller effectivement jusqu'à la perte de proches.
4: Merci beaucoup, Général Rectu, d'être passé dans le monde d'Élodie sur France Info. Je rappelle que ce que le GIGN m'a appris est paru aux éditions Albin Michel. Merci beaucoup.
5: Merci à vous.
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1: Il est 3h, les dernières informations, Océane Zitouni. Une nuit de nouveau sous les explosions en Ukraine, une dizaine de fortes détonations entendues à Kiev pendant une alerte aux missiles. Des débris ont touché un immeuble d'habitation et plusieurs bâtiments selon le maire de la capitale. À Odessa aussi, un immeuble de 19 étages a été endommagé. En Espagne, les pluies torrentielles font un mort près de Barcelone. Le corps d'un automobiliste emporté par un cours d'eau a été retrouvé cette nuit. Des rues et des stations de métro inondé en Catalogne, situation également très difficile autour de Valence. Plus de 470 incidents recensés, le métro suspendu, l'aéroport fermé plusieurs heures et un match de football reporté après l'inondation de la pelouse. Nouvelle tension commerciale entre Donald Trump et l'Europe. Le président américain menace de très lourds droits de douane, voire de couper les échanges commerciaux avec l'Union européenne. Il juge hostile le projet de faire du Canada le premier pays membre associé de l'UE. Et Washington ferme à nouveau sa porte à Mahmoud Abbas, le président de l'autorité palestinienne, n'obtiendra pas de visa pour participer à l'Assemblée générale de l'ONU la semaine prochaine. Deuxième refus consécutif. Les États-Unis lui reprochent de ne pas avoir mené les réformes promises et de compromettre, selon eux, les perspectives de paix. Aux États-Unis encore, le milliardaire Léon Black, rattrapé par l'affaire Epstein, la Chambre des représentants l'a déclaré coupable d'outrage au Congrès et à l'humanité. À l'unanimité, il avait refusé de témoigner sur ses liens financiers avec Jeffrey Epstein. Le ministère de la Justice doit maintenant décider d'éventuelles poursuites. OpenAI promet davantage de transparence sur les dérapages de ses intelligences artificielles. L'entreprise publie 6 nouveaux incidents jusqu'ici inconnus, dont des modèles qui ont quitté leur environnement de test pour accéder à Internet. OpenAI reconnaît que la question du contrôle de ces systèmes n'est toujours pas suffisamment résolue. En France, les carburants restent au plus haut. Sébastien Lecornu prolonge jusqu'à la fin de l'année plusieurs aides ciblées. Pour les pêcheurs mobilisés depuis 3 jours, 10 centimes supplémentaires par litre. Près de 8000 décès supplémentaires après l'été le plus chaud jamais mesuré en France depuis 1900. Bilan provisoire de Santé publique France. Les épisodes de canicule se sont succédés presque sans interruption. La dernière vague de chaleur à elle seule a touché près de 90% de la population. À Nice, et Christian Estrosi visé par une enquête pour détournement de fonds publics. Elle concerne certaines notes de frais sans justificatif. L'enquête fait suite à un signalement de son successeur, Éric Ciotti. Au Kosovo, 25 ans de prison pour l'ancien président Hashim Thaçi. Les chambres spécialisées pour le Kosovo installées à La Haye l'ont reconnu coupable de crimes de guerre commis dans les années 90, notamment pour torture, meurtre et traitement cruel. En sport, Lyon démarre sa Ligue Europa par une victoire, 2-1 sur le terrain d'Anderlecht. Rennes ramène un nul d'Autriche, 0-0 face au Sturm Graz. Enfin, Teddy Riner prolonge l'aventure avec le PSG. Le quintuple champion olympique de judo se réengage jusqu'en 2028 à 37 ans et après presque 2 ans loin de la compétition. Il est 3h03.
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3: Le gouvernement qui essaie de limiter la casse, de juguler la flambée des prix des carburants et qui annonce donc en cette fin de journée le prolongement des aides à cibler jusqu'à la fin de l'année. La question c'est de savoir si ce sera suffisant, voire efficace. Avant de répondre à cette question avec notre invité Philippe Chalmin, le détail de ces aides avec Raphaël Ebenstein.
4: Le remboursement par l'État sur présentation des factures va passer de 25 à 35 centimes par litre de gazole pour les pêcheurs. Et le dispositif initialement prolongé jusqu'à fin octobre le sera donc au moins jusqu'à la fin de l'année. Pas de changement en revanche sur les montants pour le secteur du BTP. Là, la remise équivaudra toujours à 20 centimes par litre de GNR, le gazole non routier, destiné aux pelleteuses ou aux engins de chantier. Idem pour les tracteurs des agriculteurs avec une aide de 15 centimes qui se cumulera avec le plan de soutien plus global dévoilé il y a quelques jours. Les transporteurs routiers qui bénéficient aussi d'un dispositif d'aide jusqu'à la fin août ne sont plus concernés. Cela suscite d'ailleurs la colère de leurs organisations professionnelles. Quant aux particuliers grands rouleurs, le guichet pour obtenir un chèque de 100 euros reste ouvert jusqu'à la fin septembre sans que le Premier ministre n'ait évoqué sa prolongation.
3: Raphaël Ebenstein, bonsoir. Philippe Chalmin, vous êtes professeur d'histoire économique à l'Université Paris-Dauphine, directeur de Cyclope, centre de recherche sur les marchés des matières premières et de l'énergie. Est-ce que vous êtes capable de répondre à cette question ? Est-ce que ces annonces gouvernementales vont permettre à celles et ceux qui sont concernés de faire face à ces prix du carburant ?
0: Écoutez, étant donné les très faibles marges de manœuvre budgétaires dont dispose le gouvernement, c'est probablement le peu qui peut être fait de cibler effectivement sur un certain nombre de secteurs, de permettre aussi à tous ceux qui peuvent éventuellement bénéficier du chèque carburant d'en bénéficier, même si, de manière assez paradoxale, le dispositif n'a pas attiré autant de bénéficiaires que c'eût été possible. Non, ce qui est clair, c'est que on touche de plein fouet une augmentation à la fois liée au prix du pétrole, au problème du raffinage, et ce qui nous ramène à des niveaux historiquement élevés, que ce soit pour l'essence et encore plus pour le diesel.
3: On ne comprend pas pourquoi, Philippe Chalmin, le gouvernement n'envisage pas, comme l'Allemagne envisage de le faire d'ailleurs, puisque le gouvernement l'a annoncé aujourd'hui, de réduire temporairement les taxes sur le carburant.
0: Écoutez, l'Allemagne, encore plus peut-être l'Espagne, ont quand même des contraintes budgétaires qui sont bien moindres que les nôtres. Effectivement, le gouvernement de M. Sanchez à Madrid a diminué la TVA sur les carburants de 21 à 10 %, se faisant d'ailleurs attirer les foudres de Bruxelles là-dessus, puisque normalement il n'aurait pas pu descendre que jusqu'à 15 %. Mais s'il a pu le faire, c'est que le déficit budgétaire espagnol devrait être cette année de 2,4% avec une croissance qui devrait être quelque part entre 2,5 et 3%. Faut-il vous rappeler que la France fera cette année 0,4% de croissance et que nous allons avoir un déficit budgétaire supérieur à 5%. Que d'autre part, si j'enlève un centime de taxe le litre, en année pleine, ça représente 500 millions d'euros. Si vous voulez vraiment 20 centimes, ce que certains iraient jusqu'à réclamer, un 20 centimes, ça me fait 10 milliards d'euros. Croyez-vous que nous en ayons les moyens ?
3: Oui, mais là, Philippe Chalmin, les Français, pour beaucoup, réduisent, par exemple, leur consommation de carburant. Est-ce qu'une baisse des taxes n'est pas compensée par une hausse d'achat de carburant ?
0: Je n'en suis pas sûr, parce que ce qui est une chose qui est claire, alors qui va plutôt dans le bon sens, celui de l'environnement, même si c'est sous la contrainte, c'est que derrière cette baisse que l'on a enregistrée de la consommation de carburant, il y a la montée de carburant, enfin de mobilités alternatives, à commencer par les véhicules électriques, tous les hybrides possibles et imaginables. Alors vous me direz que ce sont peut-être ceux qui n'ont pas les moyens aujourd'hui d'aller vers les véhicules électriques, ceux qui se trouvent dans des zones rurales, qui aujourd'hui souffrent le plus. Malheureusement, il n'y a pas de martingale idéale pour aider ceux-là plutôt que les autres. Et donc, je comprends tout à fait la colère et les colères qui se manifestent, notamment celles de certaines professions qui, elles, peuvent être directement aidées, comme les pêcheurs, les agriculteurs, éventuellement les transporteurs ou les taxis. Par contre, pour l'ensemble de la population, des mesures qui seraient celles, comme certains le réclament, de plafonnement ou tout simplement de baisse des taxes, comme l'ont fait les Espagnols, on n'en a pas les moyens. Je vais vous donner un exemple. Il y a dans l'arsenal fiscal sur les carburants véritablement une aberration, celle d'un impôt sur l'impôt. Puisque vous savez que on a le prix du carburant hors taxe, on rajoute ce qu'on appelle la TICPE, qui est une taxe fixe, et puis là-dessus, sur l'ensemble carburant plus TICPE, on met la TVA. Et donc, paradoxalement, on a la TVA un impôt, sur la TICPE un autre impôt. Ce qui, me semble-t-il, est une aberration. Ça représente quand même une douzaine de centimes. À 12 centimes, ça fait 6 milliards d'euros. Croyez-vous que nous en ayons les moyens ?
3: Est-ce que, alors, la France paraît coincée par ses prévisions de croissance et l'état de ses finances publiques. L'Allemagne s'apprête à baisser la TVA temporairement de 19 à 7% tout de même sur les carburants, sachant que le prix de l'essence en Allemagne est très cher, plus cher d'ailleurs qu'en France en ce moment. Est-ce que la solution à ce moment-là ne serait pas européenne, je ne sais pas par quel mécanisme, pour aider les Européens et notamment les Français et notamment les pays qui sont un peu coincés par une situation budgétaire difficile mais qui sont obligés de faire face à des prix qui ne sont pas prêts de baisser visiblement.
0: Mais une solution européenne, l'Europe peut donner son blanc-seing à la baisse de la TVA par exemple. Ce qui posait déjà quelques problèmes à l'Espagne. On va voir quelle sera la réaction en ce qui concerne l'Allemagne. Mais encore faut-il en avoir les moyens. Malheureusement, tous les pays européens sont confrontés peu ou prou à la même vague de hausse des prix, tant sur le pétrole brut que sur les produits raffinés. Et malheureusement, avec l'accumulation des tensions que l'on voit ces jours-ci, que ce soit à Hormuz, que ce soit à Bab el-Mandeb, que ce soit en Arabie Saoudite, que ce soit même en Russie, on a du mal à imaginer que le prix du pétrole va rester au niveau presque raisonnable qui est le sien aujourd'hui, c'est-à-dire 110 dollars le baril. Et donc, malheureusement, il faut déjà peut-être anticiper des jours plus difficiles et des nouvelles hausses de prix devant lesquelles nous resterons désarmés parce que peut-être avons-nous été trop cigales à certains moments et nous abordons l'hiver, entre guillemets, avec plus de 5% de déficit budgétaire, avec une croissance atone et soyons honnêtes, avec une situation politique qui ne conforte pas les anticipations tant des ménages que des entreprises.
3: Oui, mais si les prix montent, la contestation, elle monte aussi. Et ça, comment y faire face ? C'est aussi, évidemment, une question, Philippe Chalmin.
0: Je l'entends bien, mais je comprends tous les éléments et toutes les motivations de cette contestation. Maintenant, s'en prendre comme toujours à l'État, c'est quand même un peu facile, car malheureusement, il faut bien rappeler qu'il n'y a en France pas de pétrole, pas de gaz, que nous avons laissé et que nous avons fermé, et au niveau européen, une bonne partie de notre outil de raffinage, donc que nous sommes dépendants de marchés mondiaux qui nous dépassent totalement.
3: Merci beaucoup Philippe Chalmin, professeur d'histoire économique à l'université Paris-Dauphine. On évoquait cette hausse des prix des carburants, mais cette hausse aussi de la contestation. Elle touche le monde entier parce que le baril de pétrole atteint plus de 108 dollars en ce moment. Il y a des répercussions partout dans le monde, Olivier Poujade.
4: Oui, une flambée des prix de l'essence, chez nous comme ailleurs. En Europe, des barrages routiers ont été mis en place, notamment en Irlande et au Portugal. Transporteurs, agriculteurs rejoints spontanément par des automobilistes pour contester la nouvelle hausse des prix de ce week-end. Mais la colère se ressent bien au-delà. Kenya, Bolivie, Guatemala, un peu partout sur la planète, y compris au Moyen-Orient, comme ici en Syrie. Protestation de femmes dans le calme, dans les rues de Damas. Ambiance en revanche plus électrique autour de certaines raffineries. En Syrie, le prix des carburants a augmenté de près de 40% ces derniers mois.
5: Nous ne sommes pas les chiens des États-Unis à leur donner notre pétrole pendant qu'on crève de faim.
6: Les prix de l'essence, les prix du diesel, les prix de la nourriture doivent baisser. C'est pas comme ça qu'on va reconstruire un pays en augmentant les prix.
4: Voilà, plus les sociétés en fait sont fragiles économiquement, plus les populations sont prises à la gorge.
3: Et Olivier, la contestation, elle monte également en Asie et en Océanie.
4: Oui, jusqu'en Nouvelle-Zélande avec ce manifestant maori qui interprète un haka, vous savez, cette danse guerrière.
7: le visage couvert d'un liquide noir et visqueux. Indonésie, Philippines, des pays asiatiques en voie de développement avec des gouvernements qui ont déjà produit un effort massif pour compenser la hausse des prix du carburant. Certains ont pu tenir parfois grâce à leurs stocks, mais désormais les réserves sont à sec. La relance des hostilités par Donald Trump en juillet n'a rien arrangé. On peut ajouter à cela désormais la pression exercée par les Iraniens sur les exportations de pétrole brut saoudien. Tout ce contexte nous conduit donc à ces manifestations qui émergent un peu partout dans le monde, avec des populations qui refusent de payer le prix de l'enlisement de cette guerre entre Téhéran et Washington.
3: Olivier Poujade.
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9: Voilà le choix de France Info avec ce matin un cliché qui vole en éclats. La Bretagne, souvent moquée pour sa pluie, est désormais frappée par la sécheresse. Elle est historique, Guillaume Fariol, après l'été caniculaire que l'on vient de vivre. Aucune zone n'échappe aux restrictions d'eau.
10: Elle s'affiche partout, la sécheresse, sur les panneaux municipaux, des appels à économiser l'eau, en une de Ouest-France, dans les kiosques. En Bretagne, on manque d'eau, message placardé aussi sur les abribus et les quais des gares. La sécheresse, jusque dans les SMS de Brigitte, elle a reçu un message il y a quelques semaines.
11: La régie Malouine des eaux nous informe de la crise sécheresse. Ensemble, limitons nos consommations au volume santé, une personne égale 40 litres par jour à domicile.
10: Ce qui a beaucoup étonné cette habitante de Saint-Malo.
11: Mais là, c'est bien la première fois. On est surpris.
10: Brigitte s'est donc pliée aux consignes. Elle découvre les petits gestes pour économiser l'eau, comme le font depuis longtemps déjà les habitants du sud de la France.
11: On ne consomme pas par plaisir. Par exemple, pour se laver les mains, je ne mets pas d'eau d'abord pour mouiller mes mains. La douche aussi, on fait très attention. Pour arroser les plantes, c'est l'eau de nettoyage des légumes. C'est tout à fait nouveau, ça.
10: Mais tous ne prennent pas autant de précautions. L'appel à économiser l'eau a du mal à imprimer. Ici, manque d'habitude qu'il va falloir corriger, prévient Jean-Francis Richeux, président du syndicat des eaux de Saint-Malo.
12: On doit partager l'eau et les gens ont peut-être moins de conscience. En 2022, on a eu, après une communication suite à la sécheresse, on a eu des périodes de moins 25% de consommation d'eau. Actuellement, les gens, ça bouge pas. On parle de 40 litres par citoyen par jour. Aujourd'hui, on a 120 litres. Les gens, non. Aujourd'hui, ils font pas trop attention. Là, la semaine prochaine, on va baisser la pression dans nos tuyaux. Et là, les gens vont commencer à prendre conscience.
10: Et si les comportements ne changent pas assez, les mesures pourraient devenir bien plus radicales pour sauver les réserves d'eau.
12: On est à 2 mois et demi de nos réserves. C'est-à-dire que dans 2 mois et demi, on devra fermer les robinets. Vous savez, la meilleure prise de conscience, c'est quand, malheureusement, le préfet fait un arrêté de coupure et que les gens devront aller avec le jerrycan chercher de l'eau à la salle des fêtes. C'est envisageable si on n'a pas d'eau pour l'automne, c'est clair.
10: Il faut de la pluie pour remplir les réserves, martèle Jean-François Richeux, et beaucoup de pluie, bien plus que ce qui tombe ce jour-là sur les pommiers d'Arnaud Jouny, producteur de cidre.
13: Si je n'ai pas 4-5 mm dans mon pluviomètre apparent, pour moi il n'y a rien tombé quoi. Là, ce que je vois, c'est qu'on a à peine 1 mm d'eau, quoi.
10: Pourtant, on est mouillé, là, un peu.
13: Bon, ouais, pour nous, c'est pas mouillé, quoi. Il en faut beaucoup plus que ça.
10: Car sur ces arbres, frappés par la chaleur et la sécheresse, pas la moindre pomme. Récolte catastrophique, 90% de perte.
13: Non seulement vous devriez voir des pommes, mais vous devriez aussi voir les branches qui ploient sous le poids de ces pommes. Alors que là, il y a zéro pomme. Il faut que d'ici la fin du mois de septembre, il faut qu'on arrive à avoir plusieurs millimètres d'eau de pluie. Sinon, on a vraiment un risque de voir des arbres au printemps prochain qu'on va retrouver, qui ne feront pas de feuilles, qui seront crevés tout simplement.
10: Le célèbre cidre breton est en danger si rien n'est fait, prévient l'agriculteur. Il faut s'adapter, comme lui le fait depuis déjà plusieurs années, planter des variétés plus résistantes ou recréer des haies pour conserver l'humidité. Autre symbole de la région, un peu plus à l'ouest, le Cap Fréhel, site emblématique, ses falaises, sa lande de bruyères et désormais sa trentaine d'hectares noircis par un incendie cet été. Le chemin de randonnée est toujours fermé. Un spectacle des plus inhabituels.
14: On ne pense pas être concerné par ce genre de choses, nous, ici.
10: Nine habite un hameau juste à côté. Elle a même dû évacuer pendant l'incendie.
14: Ça sort de l'ordinaire. Et ce qui m'a sorti de l'ordinaire, c'est qu'on est venu frapper chez moi en me demandant, en 10 minutes de temps, de sortir de ma maison. Et donc là, je ne m'y attendais pas. Je me dis, c'est pas possible. Ça remue quand même. C'est troublant.
10: Cette retraitée le sait. D'autres étés caniculaires et secs suivront. Il va falloir vivre avec, dit-elle en s'occupant de son jardin. Ses hortensias, la fleur bretonne par excellence, n'ont d'ailleurs pas résisté aux derniers mois. Pour la première fois depuis le début des relevés météo, la température a dépassé les 42 degrés en Bretagne cet été.
9: Le choix de France Info, signé ce matin Guillaume Fariol.
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15: Armel Balogog, bonjour.
16: Bonjour.
15: Alors, vrai ou faux, peut-on bloquer les prix des carburants ? Vous partez ce matin d'une déclaration de Mathilde Panot.
17: La chef du groupe Insoumis à l'Assemblée, hier dans le 8.30 de France Info, elle se dit favorable au blocage des prix des carburants et elle cite les exemples précédents.
18: Il se trouve que la France l'a déjà fait dans les années 90, au moment de la guerre du Golfe. Ça n'a pas créé de pénurie. Et même, vous ne savez peut-être pas,
19: il y avait eu des grèves,
18: mais il y a des prix administrés qui existent à La Réunion.
15: Alors prenons les choses dans l'ordre. Armel, d'abord, est-ce que les prix des carburants ont vraiment été bloqués en 1990 ?
17: Non, pas vraiment. C'est un abus de langage. Bloquer les prix, c'est possible également en cas de crise exceptionnelle. Mais en 90, c'était plutôt un plafonnement des prix des carburants. Ce n'est pas tout à fait le blocage que propose la France Insoumise aujourd'hui. On a retrouvé le décret de l'époque, les marges des distributeurs y étaient fixées, les taxes étaient bloquées, mais le prix maximal de vente au litre, lui, était établi chaque jour en suivant quand même les évolutions du cours du pétrole. Donc pendant ce plafonnement, qui n'a duré que 5 semaines, les prix à la pompe ont quand même augmenté. Un rapport sénatorial de l'époque parlait d'une hausse de 7 à 10% en moins d'un mois et demi.
15: Est-ce que c'est vrai ensuite que le plafonnement n'a pas créé de pénurie ?
17: Ça c'est vrai, Mathilde Panot a raison. Certes, le plafonnement a créé une vague de protestations chez les pompistes. Certains se plaignaient de devoir vendre à perte à cause de marges trop basses, mais la contestation s'est arrêtée après une semaine seulement, car Elf et Total leur ont garanti des marges suffisantes.
15: Troisième chose dans ce que dit Mathilde Panot, les prix des carburants actuellement sont administrés dans les Outre-mer, est-ce que c'est vrai ?
17: Oui, c'est vrai, ça veut dire qu'ils sont plafonnés par les préfectures. Le but, c'est d'empêcher la spéculation qui peut être forte dans un milieu insulaire. C'est une exception à la liberté de la concurrence, mais là encore, ça ne protège pas entièrement des évolutions du marché, ça les applique juste avec un certain décalage. La hausse des prix à la pompe est répercutée 1 à 3 mois plus tard, et la baisse aussi se ressent après plusieurs semaines de décalage, ce qui peut pénaliser les consommateurs.
15: Armel Balogog, le vrai ou faux de France Info.
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15: Dans France Info Monde, vous nous parlez de cette information désormais officielle. Le ministère américain de la Défense confronté à une pénurie de munitions à cause de la guerre en Iran.
20: Oui, le rapport de l'inspecteur général du Pentagone, autant dire que c'est quand même du sérieux, estime que l'opération Fureur Épique, c'est le nom donné à cette guerre, a coûté aux alentours de 38 milliards de dollars, dont plus de 22 dépensés uniquement en munitions. Mais le rapport va plus loin, puisqu'il reconnaît que cette guerre a provoqué une pénurie sur les inventaires stratégiques et révèle des goulots d'étranglement au sein des industries de défense. En français, ça donne à peu près ça. Pas assez de munitions et pas capable d'en fabriquer rapidement. Parmi les armes qui sont les plus sollicitées, on trouve les fameux missiles Patriot ou encore les missiles Tomahawk. Dans ce rapport, on apprend aussi que les Américains ont perdu des forces dans la bataille. Il est question de 5 avions F-15 détruits ou endommagés, de 7 avions ravitailleurs abîmés ou détruits. S'ajoute à la liste la destruction d'une trentaine de drones Reaper. Enfin, le document estime que 50 000 militaires américains sont impliqués dans cette guerre.
15: Et ce rapport vient en fait surtout, Nathanaël, valider les révélations de la presse sur ce sujet ?
20: Ah oui, cela faisait des semaines que l'administration Trump refusait de confirmer ces informations de manque de punition révélées par les journaux. Ce rapport vient nuancer les déclarations du président américain qui avait balayé le problème et qui expliquait, je cite, que les États-Unis disposaient de quantités quasiment illimitées de munitions. D'ailleurs, les États-Unis continuent de vendre des armes, notamment aux Israéliens. Le déni des autorités était si fort que le Pentagone a soumis des dizaines de ses hauts responsables au détecteur de mensonges pour tenter de savoir d'où venaient les fuites dans la presse. Mais tout comme il est difficile de cacher un éléphant dans un magasin de porcelaine, eh bien c'est compliqué de cacher une armée qui va mal. On se souvient du scandale qui a touché le porte-avions Lincoln, avec ses militaires déprimés, ses toilettes bouchées et sa coque rouillée.
15: Alors, pourtant, le budget militaire des États-Unis est le plus important au monde.
20: Alors, les chiffres peuvent être précisés, mais ce qui est intéressant, c'est de regarder l'ordre de grandeur. Les États-Unis dépensent environ 1 000 milliards de dollars dans leur défense, 1 000 milliards de dollars, et Donald Trump voudrait augmenter ce budget à 1 500 milliards. La Chine, qui arrive en deuxième position, annonce dépenser presque 3 fois moins, avec un budget qui dépasse les 300 milliards de dollars. La France est 9e avec 68 milliards de dollars, c'est un peu moins en euros.

0: vient d'un post viral publié sur le réseau social Threads. Il désigne ces visuels qui ont noyé les réseaux sociaux avant de débarquer dans nos rues. Ce week-end, les internautes en ont même repéré un événement.
1: Est-ce que vous avez vu toutes les affiches IA à la fête de l'humain? Je dirais qu'une affiche sur quatre, c'était une affiche IA. Comment on fait pour leur dire?
0: La fête de l'UMA sous emprise ChatGPTienne.
2: Alors dites-nous, Constance, comment les reconnaître facilement?
0: Alors c'est toujours les mêmes marqueurs, hein. Texte vif sur fond sombre, fausse écriture manuscrite et surtout une teinte jaunâtre. Ce jaune, c'est l'indice numéro un pour repérer un poster artificiel. Déjà parce que les modèles de langage ont repéré que les images perçues positivement par le cerveau avaient des couleurs chaudes, on pense au fameux coucher de soleil. Mais surtout à cause de la consanguinité de l'IA, les modèles s'entraînent sur des images produites par d'autres IA et se recopient entre eux. On appelle ça l'effet Habsbourg, j'ai du mal à le dire. Cette dynastie dont les mariages entre cousins ont exagéré certains traits jusqu'à la caricature.
2: Alors c'est un problème éthique.
0: Ces affiches précarisent illustrateurs et graphistes. Simon, alors la révolte s'organise. Des autocollants moqueurs circulent à coller sur toutes les affiches suspectes.
3: Je viens de fabriquer ce sticker anti-IA pour mes expos. J'avais envie de le faire parce que dans quasiment tous les événements artistiques où je suis allée cette année, j'ai repéré de l'art généré par IA, ce que je trouve totalement ridicule et pas cool.
0: Chez nous, à Rouen, une quarantaine d'artistes ont poussé la ville vers une charte qui écarterait l'IA des visuels publics, une première en France. Leur argument, l'argent public doit faire vivre les créateurs, pas financer leur effacement. Alors, citoyens de France, rebellez-vous contre ces bonhommes à six doigts, ces plats aux légumes difformes et ces polices de caractère abominables. Prenez vos stickers, que la révolution commence.
2: Merci beaucoup, Constance Villanova. Sus aux affiches jaunâtres, donc, on l'a bien compris.
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Il est 3h30, l'essentiel de l'actualité cette nuit au CNJ Touni. La guerre en Ukraine avec une nouvelle nuit sous les bombes, de fortes explosions ont retenti à Kiev pendant une alerte aux missiles. Plusieurs bâtiments ont été touchés par des débris, dont un immeuble d'habitation. À Odessa aussi, un immeuble de 19 étages a été endommagé au cours d'une attaque cette nuit. Des intempéries meurtrières.

0: En Espagne, le corps d'un automobiliste emporté par un cours d'eau a été retrouvé près de Barcelone. Les rues sont inondées et les transports très perturbés. Plus au sud, la région de Valence est elle aussi frappée par des pluies exceptionnelles. Le métro a été suspendu, l'aéroport fermé pendant plusieurs heures. Même un match de football a dû être reporté. Coup de pression de Donald Trump sur l'Union européenne. Le président américain menace de couper tous les échanges commerciaux avec l'Europe. Il juge hostile le projet de faire du Canada le premier pays membre associé de l'Union européenne. Il promet de très lourds droits de douane si Bruxelles va au bout de son projet, voire l'arrêt total du commerce entre les États-Unis et l'Europe. Washington maintient par ailleurs sa pression sur l'autorité palestinienne. Mahmoud Abbas n'a pas obtenu de visa pour se rendre à l'Assemblée générale de l'ONU la semaine prochaine. C'est le deuxième refus américain en deux ans. Les États-Unis lui reprochent de ne pas avoir mené les réformes promises. Autre dossier qui embarrasse Washington, l'affaire Epstein. La Chambre des représentants a déclaré le milliardaire Léon Black coupable d'outrage au Congrès. Il avait refusé de répondre à plusieurs convocations sur ses relations financières avec Jeffrey Epstein. Le ministère de la Justice doit maintenant décider s'il engage des poursuites. La course à l'intelligence artificielle et des ratés inquiétants. OpenAI a reconnu hier de nouveaux dérapages de ses modèles. 6 incidents jusqu'ici inconnus ont été rendus publics. Dans certains cas, des intelligences artificielles ont quitté leur environnement de test pour accéder à Internet. L'entreprise promet plus de transparence, même quand elle ne comprend pas l'origine du problème. En France, le gouvernement cherche à contenir la colère sur les prix des carburants qui restent au plus haut. Sébastien Lecornu a annoncé hier le prolongement de plusieurs aides ciblées jusqu'au 31 décembre. Les pêcheurs mobilisés depuis 3 jours obtiennent 10 centimes supplémentaires par litre. La justice s'intéresse aux notes de frais de Christian Estrosi. L'ancien maire de Nice est visé par une enquête pour détournement de fonds publics. L'affaire concerne des frais de représentation sans justificatif. Le dossier fait suite à un signalement de son successeur Éric Ciotti. Une lourde peine à la haie pour l'ancien président du Kosovo. Hashim Thaçi a été condamné hier à 25 ans de prison par le tribunal spécial. Il a été reconnu coupable de crimes de guerre commis dans les années 90, notamment pour actes de torture, meurtre et traitement cruel. Enfin du sport, avec la Ligue Europa, l'Olympique Lyonnais réussit son entrée avec une victoire 2-1 hier soir à Anderlecht. Et de son côté, Rennes ramène un match nul, 0-0 de son déplacement en Autriche face à Sturm Graz. Et puis sur les tatamis, le grand retour de Teddy Riner, le quintuple champion olympique se réengage avec le PSG judo jusqu'en 2028 à 37 ans et presque 2 ans loin de la compétition. Il est 3h33.
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2: Le secrétaire général de l'ONU, l'Organisation des Nations Unies, Antonio Guterres, a jugé aujourd'hui indispensable une coordination mondiale sur l'intelligence artificielle. Il fait ainsi écho aux appels de plus en plus nombreux à mieux réguler le secteur. On l'écoute.
3: Nous ne pouvons pas nous permettre d'ignorer les inquiétudes qui ont été soulevées, et notamment par ceux qui sont en première ligne du développement de l'IA. Les gouvernements doivent prendre leurs responsabilités. La première responsabilité de tout gouvernement est de protéger ses citoyens, y compris contre les menaces liées à l'intelligence artificielle. Une action au niveau national est essentielle, mais une coordination mondiale est également indispensable, car l'intelligence artificielle ne s'arrête pas aux frontières, pas plus que les risques qu'elle comporte.
2: Voilà, le secrétaire général de l'ONU, Antonio Guterres. Bonsoir Olivier Tesquet.
4: Bonsoir.
2: Vous êtes journaliste à Télérama, vous êtes spécialiste des questions numériques. C'est assez étonnant, je ne sais pas ce que vous en pensez, mais de voir, on a l'impression d'une grande peur désormais autour de l'intelligence artificielle. Pour quelles raisons et de quoi faut-il avoir peur ?
4: Alors, cette peur revient quand même de manière assez cyclique, c'est-à-dire que la peur qui revient, la façon dont elle se manifeste, c'est une peur de l'apocalypse, une espèce de diapocalypse qui arriverait comme ça par le biais de cette technologie. Ce que j'observe, c'est que l'endroit d'où provient cette peur quasi systématiquement, dans chaque séquence médiatique à laquelle on a droit comme ça maintenant de manière extrêmement régulière, c'est de l'intérieur de l'industrie. C'est-à-dire qu'il y a eu il y a quelques jours, cet ancien salarié d'Anthropic, donc l'un des deux géants, on va dire, de l'intelligence artificielle, qui prépare son introduction en bourse, qui a publié une série de messages sur X dans lesquels il s'inquiétait d'un risque d'extinction de l'humanité, hein, ni plus ni moins. Et derrière, tout le monde a embrayé, y compris d'autres responsables de l'industrie. C'était quand même assez cocasse. Vous avez quelqu'un qui se présente comme un lanceur d'alerte, et puis tout à coup, vous avez des gens qui travaillent dans l'entreprise qu'il vient de quitter et qui lui disent, il a raison. C'est comme si quelqu'un quittait l'industrie du tabac en disant que ça cause le cancer du poumon et que le responsable des affaires publiques de Philip Morris venait le féliciter. Il y a quelque chose d'assez curieux, et je pense qu'il y a un envoûtement collectif ou une contamination du discours qui vient de ces entreprises qui ont tout intérêt, dans un contexte, encore une fois, d'introduction en bourse, de capitalisation de plus en plus importante, à agiter ce genre de peurs qui sont des peurs très lointaines, très floues, des scénarios qui sont très indéfinis et dont la fonction est d'être indéfinie et qui, pendant ce temps-là, nous éloignent des enjeux d'encadrement de l'IA qui sont beaucoup plus pressants.
2: C'est-à-dire, c'est un jeu de dupes, c'est ça que vous êtes en train d'expliquer, Olivier Tesquet, et quel est le but réel, finalement, à travers cette agitation de peur ?
4: Alors, il y a une partie de jeu dupe. Je ne doute pas qu'il y ait une part de sincérité chez certains doomers, comme on les appelle, hein, doom étant voilà, le destin qui s'abat sur nous en anglais, la catastrophe. Mais aujourd'hui, on ne peut pas faire l'économie de ce contexte financier autour de ces entreprises-là, qui sont des incinérateurs à cash, mais qui visent néanmoins, encore une fois, des capitalisations qui sont des capitalisations extravagantes. Et ce qu'ils visent à travers ces discours-là, c'est une forme de capture réglementaire, c'est-à-dire encadrer la technologie, mais en régulant finalement des choses qui sont des choses nulles et non avenues. C'est-à-dire que si c'est juste écrire dans une réglementation, dans un texte de loi, que l'IA ne doit pas anéantir l'espèce humaine, ça va pas nous avancer beaucoup sur la régulation réelle de cette technologie et des enjeux déjà très concrets et déjà possiblement catastrophiques qu'elle a sur la société. Ça a aussi pour effet, venant de très gros acteurs comme Anthropic ou OpenAI, qui sont les premiers à agiter ces peurs-là, de rehausser le ticket d'entrée, c'est-à-dire qu'en répétant à longueur de temps que c'est une technologie extrêmement dangereuse, que leurs modèles sont extrêmement puissants, c'est aussi une manière d'éliminer la concurrence qui, du coup, n'est plus invité à la table parce que le coût d'entrée, entre guillemets, devient impossible à supporter. Et c'est exactement comme ça que s'opère depuis très longtemps dans l'histoire du capitalisme la capture réglementaire.
2: Est-ce qu'on peut imaginer, Olivier Tesquet, une intelligence artificielle, on va faire un peu de fiction, peut-être que ça n'en est pas, d'ailleurs, mais prendre le contrôle et échapper aux humains d'une manière ou d'une autre ?
4: Alors, dans la science-fiction, oui, on a plein de scénarios de ce type-là, mais le problème, et vous l'avez dit vous-même, c'est-à-dire que c'est de la fiction. Aujourd'hui, on a des scénarios qui ont été échafaudés par les entreprises de la tech, notamment des scénarios où vous avez des agents qui deviennent, des agents IA qui deviennent autonomes, mènent des cyberattaques, échappent au contrôle de leurs ingénieurs et de leurs créateurs. Sauf qu'on a deux difficultés par rapport à ça. La première, c'est que les entreprises sont très peu transparentes sur la réalité de ce qui s'est vraiment passé. On a quand même prié de les croire sur parole, ce qui, par rapport à des entreprises de cette taille-là, pose quand même un problème. On ne devrait pas avoir à les croire sur parole. Et le deuxième élément, c'est qu'en fait, ces agents, dans les cas qui ont été évoqués, notamment ces dernières semaines, des cas de piratage comme ça qui auraient été incontrôlés. En fait, les agents IA font exactement ce pour quoi ils étaient conçus, c'est-à-dire que tous les paramètres ont été réglés de telle façon que les choses puissent déraper de cette manière-là. Donc là aussi, il y a une forme de manipulation. Et j'entends souvent la comparaison avec le nucléaire, qui est un peu la version précédente de la peur d'anéantissement. Mais le nucléaire, on avait des pays avec des ogives, avec des arsenaux, on savait de quoi on parlait, le risque d'anéantissement, il avait pu être mesuré, tout le monde avait vu ce qu'a été le résultat des frappes sur Hiroshima ou Nagasaki. On ne parlait pas de scénarios qui sont comme ça à l'état gazeux et qui ont surtout pour effet de monopoliser l'attention, de monopoliser les discours et de nous pousser à jouer quelque part à se faire peur en oubliant que pendant ce temps-là, c'est une économie matérielle avec des gens bien réels qui prennent des décisions bien réels et qui ont des impacts qui sont eux aussi bien réels.
2: Et est-ce qu'on perd le contrôle de l'intelligence artificielle, puisque l'un des pères justement de l'intelligence artificielle déclare à nos confrères de l'agence France Presse que l'humanité est en train de perdre le contrôle. Il appelle à la mise en place de garde-fous face à un enjeu international. Moi, ça me fait peur, je ne sais pas vous, mais...
4: Effectivement, et encore une fois, il y a différentes familles de doomers, on a des personnalités tout à fait respectées du monde de l'IA, je pense à quelqu'un comme Joshua Benzio, je pense à quelqu'un comme Geoffrey Hinton, qui sont des prix Nobel, des prix Turing, des gens qui...
2: C'est lui, hein, justement, Benzio, qui s'exprime.
4: Ont les mains dans le cambouis, ils sont quelque part un peu hantés par... l'outil qu'ils ont contribué à créer. Donc voilà, il y a cette espèce de hantise comme ça qui vient pourrir les nuits des esprits scientifiques. Mais je crois qu'aujourd'hui, s'il y a un endroit où il y a une perte de contrôle, c'est sur la régulation, mais la régulation qui est avant tout presque une régulation économique, financière, politique de ces entreprises. C'est-à-dire qu'encore une fois, le discours régulateur, qui doit exister bien évidemment, doit se concentrer sur des effets concret de ces technologies, et je pense que l'inflation de ces scénarios apocalyptiques nous détourne de cet impératif-là, et du coup le risque se situe, à mon sens, qui est un risque, alors je ne sais pas s'il est existentiel, mais moi ce risque-là me fait tout aussi peur, si ce n'est probablement même plus peur que les scénarios apocalyptiques, qui encore une fois, pour l'heure, appartiennent surtout au registre de la science-fiction.
2: Et pourtant, Olivier Tesquet, en un mot, mais ça peut apporter quand même beaucoup de choses, et nous aider aussi l'intelligence artificielle dans beaucoup de domaines, et je pense notamment à la santé, par exemple.
4: Alors, l'intelligence, je suis pas en train de faire une espèce de grande pochette surprise de l'intelligence artificielle, mais ce qui me pose problème, c'est l'intelligence artificielle dans des circuits hyper financiarisés, comme c'est le cas aujourd'hui. C'est-à-dire qu'aujourd'hui, quand vous entendez d'une main l'administration Trump qui veut tout déréguler et que de l'autre, vous entendez Dario Amodei, le patron d'Anthropique, qui met en avant une position morale, en fait, ces gens-là poursuivent les mêmes fins, qui est dominer le marché avec les plus grosses capitalisations possibles, ils divergent juste sur les moyens pour y parvenir.
2: Voilà, et la compétition aussi, évidemment, à travers ça, avec la Chine, du côté des États-Unis, évidemment, ça va de soi.
4: Je dirais d'ailleurs, pour terminer, qu'en Chine, vous n'avez pas de doomer, il n'y a pas d'apocalypse. La conception du temps en Chine étant cyclique, la notion même d'anéantissement de l'humanité par l'intelligence artificielle, avec l'advenue comme ça d'une apocalypse, est un impensé total. Ça devrait peut-être nous faire réfléchir un peu.
2: Merci beaucoup, Olivier Tesquet, c'est passionnant. Journaliste à Télérama et spécialiste des questions numériques. Météo France avait déjà annoncé que cet été était le plus chaud jamais enregistré dans le pays. Aujourd'hui, c'est Santé publique France qui publie ces chiffres, des chiffres de la mortalité due à la vague de chaleur du mois d'août. Plus de 800 décès constatés. Solène Huen, on parle là d'environ 3 semaines. Hein.
5: Oui, 3 semaines et demie, soit la vague de chaleur qui a duré du 27 juillet au 20 août et qui a été la plus longue enregistrée en France avec celle de 1983. Elle a provoqué plus 5% de mortalité, soit 817 décès, en grande majorité des plus de 75 ans, note Santé publique France. Les régions les plus touchées sont la Bourgogne-Franche-Comté et les Pays de la Loire. Les journées des 13 et 14 août, où l'on a atteint 40 degrés, ont été particulièrement meurtrières.
2: Et le bilan total de l'été, Solène, sera certainement très lourd.
5: Oui, car si vous ajoutez à cela la canicule de fin mai, celle très intense de fin juin et celle aux alentours du 14 juillet, on arrive à près de 8000 décès dus à la chaleur cet été. Un bilan encore provisoire qui pourrait s'alourdir. Santé publique France va continuer de consolider ces données. L'agence sanitaire établira son bilan définitif dans les prochaines semaines.
2: Alors on va rappeler aussi, Solène, qu'en 2003, la canicule avait tué environ 15 000 personnes. Est-ce que c'est comparable?
5: Alors c'est difficilement comparable. En effet, en août 2003, la canicule avait duré entre guillemets seulement 2 semaines et provoqué 15 000 décès. Mais c'était un autre temps. Il y a 23 ans, on ne parlait pas ou quasiment pas de réchauffement climatique. Les étés étaient moins chauds. Conséquence, cette canicule nous avait surpris en plein cœur de l'été. De nombreux morts à domicile, des morts également dans les EHPAD. Aujourd'hui, nous sommes mieux préparés. Dans les EHPAD, il y a depuis une attention particulière des qu'il fait chaud. Il y a davantage de clim, un peu partout aussi. On va dire qu'une vague de chaleur intense ne nous surprend plus en été, ou moins en tout cas. Même si la canicule de fin juin nous a tout de même surpris. 6000 morts en quelques jours, énormément de personnes âgées décédées chez elles, à domicile, surtout en Île-de-France et dans l'Ouest. Il reste encore là un angle mort de la prévention.
2: Solène Lehen, spécialiste des questions de santé sur France Info.
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6: Salut, c'est Sarah. Ça dit quoi ?
7: Je ne retournerai plus manifester. Je tiens à ma vie. Et à mon avis, le régime ne sera pas renversé.

0: va parler du rappeur américain Michael Moore, mais je voulais d'abord te partager ces témoignages venus d'Iran. Il y a 4 ans, Mahsa Amini, 22 ans, mourait à Téhéran, 3 jours après avoir été arrêtée pour avoir mal porté son voile. Depuis, le pays a connu les manifestations du mouvement Femmes, Vie, Liberté, déclenchées dans la foulée, puis un nouveau mouvement de contestation, fin 2025 et début 2026, durement réprimé par le régime, qui a fait plusieurs milliers, voire dizaines de milliers de morts, selon les sources. Et enfin, la guerre avec les États-Unis et Israël depuis le mois de février.
1: J'essaie de ne pas m'informer et de me concentrer sur ma vie quotidienne. J'essaie d'être une personne ordinaire, une personne ignorante, une personne stupide.
0: Sanaz a 33 ans. Aujourd'hui, pour elle, manifester n'est plus une option, c'est trop risqué. La résistance se fait autrement. Elle ne met plus de voile, mais porte des t-shirts, des leggings. Shadi, elle, a quitté le pays il y a quelques semaines.
2: Les jeunes générations sortent avec des hauts courts, des crop tops et elles mettent un t-shirt dans leur sac au cas où. Cela montre que la résistance n'a pas disparu.
0: Faire tomber le régime, les Iraniennes interrogées par mon collègue Timur Özturk n'y croient plus. La contestation est devenue silencieuse. Leurs voix ont quand même été modifiées par IA pour leur sécurité. Une des deux chansons de Michael Moore, écrite en hommage à Indra Jab, une Palestinienne de 5 ans tuée à Gaza en 2024. L'armée israélienne a reconnu cet été avoir tiré sur la voiture où elle se trouvait. Le rappeur américain a été écarté de la tournée d'Ed Sheeran, dont il assurait la première partie. Il avait lancé le slogan « Libérez la Palestine » lors de 2 concerts au début du mois à New York. Plusieurs autres artistes lui emboîtent le pas en solidarité. Phineas, le frère de Billie Eilish, le groupe danois Lucas Graham ou encore les Irlandais Aaron Rowe et le groupe Bioga qui accompagne Ed Sheeran sur scène. Ed Sheeran affirme que la décision vient du promoteur de la tournée, pas de lui. Le propriétaire d'un stade de Boston, par exemple, reproche à Michael Moore de véhiculer depuis longtemps une rhétorique et un imaginaire antisémite. En 2014, il avait porté un costume sur scène avec un gros nez et une grosse barbe, incident pour lequel il s'était excusé. Tous les artistes qui quittent également la tournée réaffirment leur soutien à la cause palestinienne. Et pour certains, ça va même au-delà. Le chanteur irlandais Aaron Rowe évoque aussi l'histoire de son propre pays, avant son indépendance du Royaume-Uni et la séparation avec l'Irlande du Nord dans les années 20. Tiens, à ce propos, une drôle de réunion a eu lieu ce lundi.
3: Séparatistes, indépendantistes, souverainistes.
0: Les chefs des gouvernements écossais, gallois et nord-irlandais se sont réunis à Cardiff pour revendiquer leur droit à l'autodétermination. Tous les trois issus de partis indépendantistes, c'est une première. Ils affirment aussi que leur futur est au sein de l'Union européenne, que le Royaume-Uni a quitté après le Brexit. Ces trois nations ont une certaine autonomie par rapport à Londres, mais le gouvernement britannique voit d'un mauvais œil les référendums sur l'indépendance. Le dernier a eu lieu en 2014 en Écosse. 55% des votants s'étaient prononcés pour rester britannique. Petite pression donc mise sur le nouveau Premier ministre Andy Burnham après une sortie surprise ce week-end de Donald Trump. Le président américain a affirmé qu'une réunification de l'Irlande et l'Irlande du Nord serait fantastique.
4: Ici, chacun donne son avis. Tu peux donner les tiens.
0: À te signaler aussi, ce mercredi 16 septembre, c'est le début du procès pour corruption de Rachida Dati. L'ancienne ministre de la Culture est soupçonnée d'avoir fait du lobbying pour le constructeur automobile Renault au Parlement européen au début des années 2010. Elle était eurodéputée à l'époque. Rachida Dati a touché 900 000 euros sur 3 ans, officiellement comme avocate pour le groupe Renault-Nissan. Elle risque jusqu'à 10 ans de prison et 5 ans d'inéligibilité. L'ancien PDG du groupe Carlos Ghosn est jugé à ses côtés, mais il ne sera probablement pas présent. Il vit au Liban après avoir fui le Japon caché dans une malle en 2019.
5: C'est fou cette histoire.
0: Ah ouais, l'histoire elle est complètement dingue. Hein. Carlos Ghosn qui avait un peu poussé Rachida Dati sous le bus, il avait reconnu pendant son audition qu'il était plus intéressé par ses relations politiques que par ses compétences d'avocate.
6: Keep pushing Joseph, it's nothing, it's a racing car.
0: Petit fun fact du jour. Avant de terminer, tu savais qu'au Japon, Pikachu s'appelait en fait Jean-Luc.
7: Pardon ?
0: Et oui, dans le manga Pokémon, on voit Sacha appeler son acolyte de cette manière. La licence fête ses 30 ans et des cartes anniversaires sortent aujourd'hui. Mais pour vraiment terminer, je voulais te laisser avec cette voix iconique, celle de Catherine Ringer. La deuxième moitié des Rita Mitsuko est morte hier d'un cancer foudroyant. C'est certes pas notre génération, mais franchement, il n'y a pas d'âge pour danser sur ça.
8: C'est comme ça, la
0: C'était Sarah de France Info. Allez, ciao.
5: Le monde est vous. Le monde est vous avec Sofiane Aklouf. Bonjour Sofiane.
7: Bonjour Simon.
5: Ce matin, vous nous embarquez dans une voiture électrique à Sydney, en Australie, mais attention, on n'est pas tout seul à bord.
7: Vous êtes au volant de votre Tesla sur une grande route. Soudain, impossible de dépasser les 40 km/h. Un autre jour, le chauffage se met à grimper d'un coup. L'habitacle ressemble à un sauna. Puis la température chute brutalement. Là, vous êtes dans un igloo. Las, vous laissez le véhicule garé devant chez vous. Mais en pleine nuit, l'alarme se déclenche toute seule. Et surtout, quelqu'un sait où vous êtes, quand vous partez et où vous arrivez. Ce n'est pas un mauvais film, Simon. Hein. Ce n'est pas non plus une panne ou un piratage informatique. Non, non. Celui qui contrôle la voiture est un ex-mari. Et il le fait depuis son téléphone.
5: Mais ça fait assez peur et ça ressemble à un mauvais scénario. Mais c'est vrai, donc, l'ex-mari qui contrôle la voiture, comment est-ce possible ?
7: Eh bien, c'est l'histoire vécue par une Australienne. Alors en couple avec Enrico, homme d'affaires déchu de 50 ans, elle achète une Tesla, mais maîtrise mal toute la technologie embarquée. Son mari propose de prendre en main l'application reliée à la voiture. Le couple finit par se séparer, mais lui reste dans la voiture, numériquement parlant. Un nouveau profil apparaît sur le tableau de bord, contrôle parental. Elle n'en possède pas le code. Il permet notamment de définir un couvre-feu avec une alerte si la voiture est utilisée pendant certaines heures. Enrico a plaidé coupable et vient d'être condamné à plus de 2 ans de prison ferme pour harcèlement, intimidation et des faits de violence conjugale.
5: Ça arrive souvent que des intrus comme ça prennent le contrôle d'un véhicule à distance ?
7: On n'a pas de chiffres officiels, mais on retrouve plusieurs témoignages dans la presse et sur les réseaux sociaux. En France, c'est arrivé à Christine, il y a 3 ans.
8: Vous essayez d'accélérer, puis vous voyez que rien ne se passe. C'est horrible. Je me demandais si j'allais arriver, si j'allais pas déclencher un accident. Tout le monde me klaxonnait.
7: J'ai eu Christine en ligne hier, 3 ans après. Elle a tourné la page, a retiré son ami des conducteurs invités sur l'application, c'est mieux, oui. Mais a gardé la Tesla. Après une séparation amoureuse ou amicale, il ne s'agit plus simplement de récupérer le trousseau de clés de sa maison, mais aussi désormais de récupérer tous ses accès à sa vie numérique.
5: Sofiane Aklouf, Le Monde et vous. Merci Sofiane.
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0: Bonjour Général Réti.
10: Bonjour.
0: Vous avez consacré 34 années de votre vie au service de la France, dont 31 dans la gendarmerie, et il y a un fil rouge dans cette carrière, c'est le GIGN. Vous y entrez une première fois comme jeune officier en 96. Vous y serez chef de mission, chef des opérations, avant d'en prendre le commandement en 2020. Lors de votre premier passage, vous dirigez plus de 150 opérations particulièrement sensibles. Vous avez quitté le commandement du GIGN en 2025 et après 34 années de bons et loyaux services, comme on dit, vous avez quitté l'uniforme pour rejoindre un autre univers. Vous êtes aujourd'hui directeur de sûreté d'Air France et vous publiez ce que le GIGN m'a appris. Vous écrivez que ce livre ne cherche pas à dire « voilà ce que j'ai fait », mais plutôt « voilà ce que j'ai compris ». Pourquoi est-ce que vous avez eu besoin de l'écrire maintenant ? Est-ce le besoin de transmettre ce que vous avez appris ou celui de comprendre vous-même ce que toutes ces années vous ont apporté ?
10: C'est à la fois de la transmission, c'est à la fois aussi une introspection, de se dire, je vais me mettre un petit peu sur table ce que j'ai appris. C'est modestement, qu'est-ce que 17 ans au GIGN et 34 ans en gendarmerie m'ont permis de comprendre exactement, parce que malheureusement on comprend des fois après ce qu'on a appris au fur et à mesure des différentes années, des missions. Donc c'est un petit peu tout ça que j'ai voulu mettre et que j'ai voulu coucher sur du papier.
0: Quelle est la leçon la plus importante alors que le GIGN vous a apprise et que vous n'auriez probablement jamais apprise d'ailleurs ?
10: Je pourrais commencer par l'écoute. D'ailleurs, ça fait une part importante.
0: C'est la plus importante, je pense, de cet ouvrage même.
10: On ne commande pas seul. On a besoin vraiment de l'ensemble des experts, des subordonnés, voire même de ses pairs. Hein. Et cette écoute, souvent, elle est un petit peu sous-estimée, elle est un petit peu balayée du revers. Et ça, au GIGN, on y est très bien formé, parce que c'est une belle école de formation pour l'écoute active, parce que des fois on fait semblant d'écouter, là c'est vraiment ce que chaque expert peut nous apporter. Sur une mission, n'importe laquelle, il y a toujours, même le dernier arrivé, il faut savoir l'écouter, parce que le tireur peut avoir, sur une mission, quelque chose à dire, mais pour ça il faut lui laisser la parole, quoi, quand on a le temps, bien évidemment.
0: Le premier verbe que vous choisissez pour ouvrir ce livre, c'est anticiper. Vous commencez par une histoire très forte, hein, l'Ukraine. Nous sommes en février 2022. Rien ne me permet encore d'affirmer que Vladimir Poutine va lancer le 24 février une invasion à grande échelle de l'Ukraine et attaquer jusqu'à Kiev 2 semaines avant l'invasion. Pourtant, vos équipes vous font remonter des signaux qui sont assez faibles. Mais vos équipes vous alertent sur un point
11: Si le scénario le plus grave devait malgré tout se réaliser, l'ambassade de France n'était pas préparée pour être évacuée dans de bonnes conditions. Et une fois les troupes russes arrivées, il serait trop tard.
10: Alors, la mission, effectivement, à Kiev est un peu emblématique de cette anticipation, voire même de cette audace. Et c'est exactement ça sur toutes les missions du GIGN. C'est-à-dire qu'on prévoit toujours le scénario le pire. Et cette mission, elle est vraiment emblématique parce qu'en plus, on était vraiment tout seul. Et les autres pays n'avaient pas anticipé. Donc, du coup, on a aussi extrait de nombreux ambassadeurs d'autres pays, ce qui a fait un convoi un petit peu sensible, un petit peu chahuté, entre le front russe et le front ukrainien qui se tirait vraiment dessus dans les rues.
11: Après anticiper, votre livre a effectivement déroulé 17 autres verbes. Hein. Ce qui m'intéresse presque le plus, ce sont les mots que l'on n'attend pas forcément dans un livre-récit par l'ancien patron du GIGN. Effectivement, ce mot douter. Et vous insistez sur un mot, l'humilité. Est-ce que le GIGN vous a rendu moins sûr de vous ?
10: Moins sûr. Je ne sais pas, mais en tout cas, je crois que toute personne au GIGN doit faire preuve d'humilité. Et si on ne doute pas, si on est sûr de soi, je pense qu'on ne rentre même pas au GIGN. Ça fait partie des caractéristiques presque obligatoires pour servir au GIGN.
11: Dans les verbes qu'on ne s'attend pas à lire, il y a aimer. Vous écrivez qu'aimer n'est pas un mot faible hein, dans l'exercice de l'autorité. Vous dites qu'on ne commande durablement que celles et ceux que l'on respecte profondément.
10: Je reste vraiment convaincu qu'on ne peut pas diriger, commander une unité, quelle qu'elle soit, sans aimer les personnes avec lesquelles on travaille, sans aimer la mission qui nous est confiée. Ça, pour moi, c'est le postulat de base.
11: Vous avez dirigé plus de 150 opérations sensibles. Et dans ce livre, vous évoquez des réussites, mais aussi des décisions difficiles, des blessés, des deuils, des morts. Est-ce qu'il y a des morts que l'on continue à porter avec soi lorsqu'on prend une décision des années plus tard ?
10: Tous les jours. C'est le plus gros échec qu'il puisse y avoir pour un chef, hein, c'est d'avoir un subordonné qui décède. Mais j'y associe aussi les personnes qui seraient décédées au cours de mission, qui ne seraient pas des membres du GIGN, ça pourrait être des tierces personnes. Fort heureusement, je n'ai jamais vécu cette situation. Ou même des malfaiteurs. Hein. Nous, notre but, c'est vraiment de remettre à la justice les personnes qu'on doit interpeller. Alors bien évidemment, quand ça touche un proche, c'est toute la gendarmerie qui est touchée. On pense tout de suite à leur famille, mais c'est aussi nos anciens. Enfin, c'est toute une chaîne, le GIGN, qui se met en ordre de marche. C'est toujours un moment très solennel, les anniversaires des personnes qui sont malheureusement décédées. On y convie tous les proches, on y convie les familles, et ça aussi, le GIGN, c'est une très grande famille là-dessus. C'est pour ça que j'aborde aussi beaucoup la notion de symbolique, de rituel, qui, à mon avis, permettent d'endurer ces difficultés, cette prise de risque qui peut aller effectivement jusqu'à la perte de proches.
11: Merci beaucoup, Général Rectif, d'être passé dans le monde d'Élodie sur France Info. Je rappelle que ce que le GIGN m'a appris est paru aux éditions Albin Michel. Merci beaucoup.
10: Merci à vous.
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0: Il est 4 heures, les dernières informations, CNZ Tunis. La guerre en Ukraine avec une nouvelle nuit sous les bombes. De fortes explosions ont retenti à Kiev pendant une alerte aux missiles. Plusieurs bâtiments ont été touchés par des débris, dont un immeuble d'habitation. À Odessa aussi, un immeuble de 19 étages a été endommagé au cours d'une attaque cette nuit. Des intempéries meurtrières en Espagne. Le corps d'un automobiliste emporté par un cours d'eau a été retrouvé près de Barcelone. Les rues sont inondées, les transports très perturbés. Plus au sud, la région de Valence est elle aussi frappée par des pluies exceptionnelles. Le métro a été suspendu, l'aéroport fermé pendant plusieurs heures. Même un match de football a dû être reporté. Lula hausse le ton face à Donald Trump. Le président brésilien annonce qu'il profitera mardi de la tribune de l'ONU pour lui demander de ne pas se mêler des élections au Brésil. Lula brigue un nouveau mandat en octobre face notamment à Flavio Bolsonaro, candidat soutenu par Donald Trump. Donald Trump qui menace de couper tous les échanges commerciaux avec l'Europe. Il juge hostile le projet de faire du Canada le premier pays membre associé de l'Union européenne. Il promet de très lourds droits de douane si Bruxelles va au bout de son projet, voire l'arrêt total du commerce entre les États-Unis et l'Europe. Washington maintient par ailleurs sa pression sur l'autorité palestinienne. Mahmoud Abbas n'a pas obtenu de visa pour se rendre à l'Assemblée générale de l'ONU la semaine prochaine. C'est le deuxième refus américain en 2 ans. Les États-Unis lui reprochent de ne pas avoir mené les réformes promises. Autre dossier qui embarrasse Washington, l'affaire Epstein. La Chambre des représentants a déclaré le milliardaire Léon Black coupable d'outrage au Congrès. Il avait refusé de répondre à plusieurs convocations sur ses relations financières avec Jeffrey Epstein. Le ministre de la Justice doit maintenant décider s'il engage des poursuites. La course à l'intelligence artificielle et des ratés inquiétants. OpenAI a reconnu hier de nouveaux dérapages de ses modèles. 6 incidents jusqu'ici inconnus ont été rendus publics. Dans certains cas, des intelligences artificielles ont quitté leur environnement de test pour accéder à Internet. L'entreprise promet plus de transparence, même quand elle ne comprend pas l'origine du problème. En France, le gouvernement cherche à contenir la colère sur les prix des carburants qui restent au plus haut. Sébastien Lecornu a annoncé hier le prolongement de plusieurs aides ciblées jusqu'au 31 décembre. Les pêcheurs mobilisés depuis 3 jours obtiennent 10 centimes supplémentaires par litre. La justice s'intéresse aux notes de frais de Christian Estrosi. L'ancien maire de Nice est visé par une enquête pour détournement de fonds publics. L'affaire concerne des frais de représentation sans justificatif. Le dossier fait suite à un signalement de son successeur Éric Ciotti. Du sport avec la Ligue Europa de football, l'Olympique Lyonnais réussit son entrée avec une victoire 2-1 hier soir à Anderlecht. De son côté, Rennes ramène un match nul, 0-0 de son déplacement en Autriche face à Sturm Graz. Et puis sur les tatamis, le grand retour de Teddy Riner, le quintuple champion olympique se réengage avec le PSG judo jusqu'en 2028 à 37 ans et après presque 2 ans loin de la compétition. Il est 4h03.
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2: Bonsoir à tous, ravi de vous retrouver pour les informer. Mercredi 16 septembre, voici notre fait du jour. L'heure de vérité approche pour le budget de Sébastien Lecornu. Vous en entendez sans doute parler en filigrane depuis des jours déjà. Alors ce soir, on va prendre le temps de se poser. Que sait-on déjà de ce budget? Quelles sont les premières pistes? On va essayer de comprendre aussi qui va payer. Et puis sur un plan plus politique, on commence à voir se dessiner les positions des uns, des autres. Sur qui Sébastien Lecornu peut-il réellement compter? La gauche aura-t-elle la même mansuétude que l'année dernière? Le RN surtout pourrait-il faire une fleur au Premier ministre? On a des informations sur le sujet, on vous les donnera. Voilà, nous avons 25 minutes pour répondre à tout cela. Les informer, c'est parti. Avec ce soir, Tam Tranui, bonsoir. Vous êtes directrice adjointe de la rédaction de Public Sénat. Bonsoir Aurélie Herbemont.
3: Bonsoir.
2: Chef adjointe du service politique de France Info. Je salue également Erwan Benezet. Bonsoir. Bonsoir. Journaliste spécialiste des finances publiques au Parisien aujourd'hui en France. Et Loubé Monsenville est avec nous également. Bonsoir à vous.
4: Bonsoir.
2: Rédacteur en chef au quotidien La Croix. Je voulais qu'on parle du budget, mais peut-être commençons par ce qui va impacté, j'allais dire, d'ores et déjà le budget 2026. Ce sont ces aides au carburant dont Sébastien Lecornu vient d'annoncer ce soir qu'elles seraient reconduites, en tout cas pour certaines professions, et même un petit peu augmentées, notamment pour les pêcheurs. C'est Maud Bréjon, la porte-parole du gouvernement, qui a commencé à en parler aujourd'hui, et elle a déjà évoqué l'idée que ça pourrait être prolongé. On l'écoute et on en parle juste après.
3: Nos concitoyens vivent des situations très difficiles pour beaucoup d'entre eux et nous n'ignorons pas la difficulté qu'ont beaucoup de Français à faire le plein, pour ceux qui peuvent encore faire le plein, qui n'ont pas d'autre choix que d'utiliser leur voiture, et c'est la majorité des Français.
2: Voilà donc la porte-parole du gouvernement Maud Bréjon un peu plus tôt aujourd'hui. Et donc ce soir, ces informations qui nous arrivent de Matignon être prolongées jusqu'à la fin de l'année, notamment pour le BTP, les pêcheurs, les agriculteurs. Et dans le cas des pêcheurs, l'aide qui était à 25 centimes par litre de gazole, Erwan Benezet, va passer à 35 centimes. L'idée, c'est quoi? C'est d'éteindre le début de colère que l'on voit là dans les ports.
4: On a vu les affrontements, notamment à Fos, entre les forces de l'ordre et les pêcheurs, alors que depuis le mois de mars, au moment où vraiment on a commencé à avoir des mouvements haussiers sur les prix à la pompe, les prix du gazole, y compris pour les professionnels, les pêcheurs tiraient la sonnette d'alarme, mais acceptaient les mesures qui étaient proposées. Je note un sorte de paradoxe entre ce que dit Maud Bréjon et ce qui se passe. Elle parle de la majorité des Français. Mmh. Or, ces aides sont des aides ciblées, donc qui ne touchent par définition pas la majorité. C'est d'ailleurs le credo aujourd'hui du gouvernement. On va en reparler parce que les finances publiques sont dans le rouge. Et donc, on est très, très loin des mesures qui tapaient large en 2022 et 2023, qui avaient coûté 8 milliards uniquement sur le carburant. Il y a eu un bouclier tarifaire sur l'ensemble de l'énergie, gaz, électricité. On y reviendra peut-être aussi. Ce qui fait qu'on n'est plus du tout dans la même philosophie. Et donc, comme vous, pour répondre à votre question, oui, c'est pour essayer de contenir la grogne sociale qui est en train de monter avec cette date du 17 octobre. Le gouvernement y arrivera-t-il, puisqu'on est, je le répète, sur des aides ciblées.
2: C'est vrai, Aurélie Herbemont, qu'on est quand même face à un gouvernement qui dit « on comprend parfaitement ce que vivent les Français, c'est très compliqué, c'est très difficile, on soutient ». Bon, et en fait, c'est vrai que c'est un soutien qui est très à minima. Je rappelle que les routiers, ce soir, sont exclus du dispositif qui va s'arrêter. Et effectivement, il n'y a pas de nouvelles aides pour les ménages. Le guichet, là, ça va s'arrêter fin septembre.
5: Non, l'idée, effectivement, c'est vraiment de rester sur des aides le plus ciblées possible parce que les caisses sont vides. Donc, le gouvernement, sa philosophie, c'est pas tant d'aider les Français en général, puisque ça, on voit que ça n'est pas le cas, mais c'est de soutenir des filières économiques, notamment le cas des pêcheurs. À un moment, ça vaut plus le coup de sortir en mer avec vos bateaux si vous êtes déjà déficitaire avant même d'avoir pêcher le moindre poisson. Donc vraiment le credo du gouvernement, c'est dépenser avec le plus de parcimonie possible, mais c'est vrai qu'au bout de quelques mois ça commence à devenir extrêmement compliqué. Donc ils ouvrent pas du tout les vannes parce que ils n'en ont pas du tout les moyens, pas du tout. Donc mais c'est vrai qu'il y a cette date du 17 octobre dont on ne sait pas, personne ne sait vraiment quelle sera l'ampleur de la mobilisation. C'est très difficile de savoir à l'avance. Évidemment, on dit carburant, mobilisation, tout de suite on fait le lien avec les gilets jaunes, mais on ne sait pas du tout si ça ressemblera à ça. Donc pour l'instant, en tout cas, le gouvernement reste sur les secteurs qu'il avait décidé d'aider dès le début pour essayer de calmer une pression populaire des secteurs les plus touchés.
2: Alors, rappelons que ces aides, je parle sous votre contrôle, elles sont imputées au budget 2026, donc elles seront...
4: Aujourd'hui, 1,4 milliard d'euros, mais elles pourraient encore, d'abord, de toute façon, elles vont augmenter un peu déjà avec les annonces, et puis peut-être que le gouvernement en garde un petit peu sous le pied.
2: Bon, en tout cas, donc, on va parler, nous, de ce budget 2027. On voit qu'il n'y a déjà pas beaucoup d'argent en 2026, y compris pour aider, il y en aura sans doute pas beaucoup en 2027, avec donc quelques lignes qu'on va évoquer de ce budget qui s'amorce. Je commence avec vous, Lou Bémont-Senneville, là-dessus. Est-ce qu'on a l'impression qu'on va être face à une potion difficile? Qu'est-ce qui se dégage aujourd'hui?
6: Ce qui se dégage, c'est qu'il faut que Sébastien Lecornu fasse adopter un budget par un Parlement qui doit absolument adopter un budget sans avoir envie d'adopter un budget. Donc, l'équation, elle est quand même assez compliquée. Ce que disent aujourd'hui les sources gouvernementales, c'est qu'il faut que ce soit un budget réversible, c'est-à-dire qu'on parle même de budget semestriel. Donc, ça va être un budget qui est destiné à aller jusqu'aux élections, en réalité, et pas au-delà. Et ça, cette notion de budget réversible, c'est la formule magique pour espérer pour Sébastien Lecornu faire adopter son budget et surtout ne pas se faire censurer.
2: Toute la question, Tam Dranui, est aussi qu'est-ce qu'on met dedans dans ce budget réversible. Qu'il soit réversible est une chose, il faut quand même qu'il existe.
7: Oui, il faut qu'il existe, en tout cas aux yeux évidemment du Premier ministre. Et vous parliez de potions amères, effectivement, on peut l'imaginer puisque aujourd'hui on a compris, en tout cas depuis hier, qu'il allait y avoir un effort supplémentaire qui va être demandé sur les dépenses de l'État en 2027, bien plus dur que ce qu'annonçait les lettres plafonds qui étaient déjà très limitées.
2: Alors rappelons les lettres plafonds.
7: L'été dernier donnait un plafond aux différents ministères, un plafond de dépenses. On était à 0,4%. Là, on apprend que ça va être 0% d'augmentation. Donc
2: sachant qu'il y a de l'inflation.
7: Total, sachant qu'il y a de l'inflation. Effectivement, et cela s'explique parce qu'on a eu des grandes difficultés, notamment cette année. On a vu Roland Lescure il y a quelques jours qui nous a dit il n'y a plus de gras. Les prévisions de croissance sont divisées par deux par rapport à ce qui était prévu. On est à 0,5% pour 2026 au lieu de 1%. On a eu bien sûr la crise du détroit d'Ormuz. Tout est dans tout. Évidemment, c'est aussi ça qui est à l'origine de toute la crise du carburant. On a eu ce qu'on a vu cet été, crise climatique, effet bien sûr des incendies en Gironde. Tout ça vient se cumuler avec en plus la hausse historique aujourd'hui des taux d'intérêt. On n'a jamais emprunté aussi cher.
2: Voilà, avec la charge de la dette effectivement qui augmente, en clair les intérêts qu'on doit rembourser effectivement. Erwan Benezet, donc on a commencé à évoquer une piste en tout cas de Sébastien Lecornu, c'est donc limiter les dépenses de l'État, qu'elles n'augmentent pas d'un centime à l'exception de la défense, des armées. L'objectif d'économiser 6 milliards d'euros sur les retraites, on va y revenir. Est-ce que, je crois que le gouvernement cherche 30 milliards, est-ce qu'on sait où ces 30 milliards peuvent être trouvés? A-t-on d'autres pistes? Est-ce qu'on va tous payer?
4: Alors, justement, vous dites limiter pour les dépenses de l'État, en fait, ça consiste à les réduire. Puisque si on reste sur un même volume, avec l'inflation, en réalité, vous repartez avec moins dans votre besace que l'année précédente.
2: Et c'est 1,5 milliard?
4: C'est entre 1,2 milliard et 1,5 milliard pour l'instant, ce qui est sachant que sur donc ça c'est pour le prochain budget, sur le budget actuel on a déjà réduit là le Premier ministre avait annoncé moins 500 millions sur le budget actuel. Donc non seulement on rogne sur ce qui avait été prévu pour cette année et on anticipe déjà en finalement réduisant, contrairement à ce qu'avait dit d'ailleurs dans les pages du Parisien dans une interview la semaine dernière sur le fait que pour les dépenses de l'État, on resterait au niveau de l'inflation. Et donc alors là, il est déjà en train de reculer. Donc en fait, semaine après semaine, voire jour après jour, on est sur des nouvelles découvertes, une facture qui ne cesse de s'alourdir.
2: Mais alors, précisément, là, on a donc, si on fait une petite addition, 6 milliards sur les retraites, on va en reparler, plus 1,5 milliard, ça fait 7,5 milliards, il en faut 30. Ouais. Est-ce qu'on peut arriver à trouver 30 milliards? J'en appelle à votre regard macro, on va dire, au-dessus de tous les comptes, sans que tout le monde ne paye quelque chose.
4: Alors, non. Et d'ailleurs, depuis le début, la stratégie du Premier ministre, du gouvernement, c'est de donner le sentiment que tout le monde va mettre la main à la poche de la façon la plus équitable possible. D'où d'ailleurs encore des annonces qui sont aussi politiques, stratégiques sur les économies de l'État, pour qu'on se dise, on est les premiers à faire des efforts, et c'est pour annoncer sans doute d'autres efforts sur d'autres postes, à savoir les collectivités, le social, donc là, les particuliers, et pour l'instant, les entreprises semblent être plutôt préservées, pas de remise en cause du pacte Dutreil, évidemment pas de taxe Zucman ou la taxe sur les très grandes entreprises serait baissée mais maintenue. L'IS, on n'y touche pas. Pourquoi ? L'impôt
2: sur les sociétés.
4: L'impôt sur les sociétés, pardon. Pourquoi ? Parce que derrière, il y a aussi la volonté de ne pas casser la croissance.
2: Aurélie Herbemont, vous qui échangez très régulièrement avec les membres du gouvernement, de l'exécutif, Sébastien Lecornu, il aborde les choses comment ?
5: Il sait que ça ne va pas être facile, et c'est pour ça que depuis... On parle beaucoup des questions budgétaires depuis quelques jours, mais en réalité, depuis plusieurs mois, le gouvernement a commencé à préparer le terrain en disant qu'il fallait absolument un budget. Et donc ça, c'était à destination des oppositions. Ne faites pas n'importe quoi, celui qui remportera l'Élysée sera bien content qu'il y ait eu un budget pour pouvoir faire un budget rectificatif. Et donc ça fait des mois que le gouvernement et que le Premier ministre essayent de faire de la pédagogie, notamment auprès des oppositions, pour dire « laissez-moi passer ce budget, vous-même, vous y avez intérêt ». Et donc, d'ailleurs, on voit que ça commence un peu à marcher vis-à-vis du Rassemblement national, par rapport à ce qui était le cas avant l'été. On verra si à la fin ils sont sûrs ou pas, mais en tout cas, il y a une ouverture de ce côté-là. Donc, il sait qu'il faut faire œuvre de beaucoup de pédagogie, parce que... Il y a aussi un problème qui est récurrent, c'est qu'il n'a pas de majorité. Sébastien Lecornu le sait très bien. C'est qu'à la fois, il veut un budget, mais personne n'a envie de le voter. Donc, il faut expliquer que c'est mieux pour tout le monde d'avoir un budget. Donc, il sait que, mais il sait que la marche est très, très haute. Il sait que la marche est très, très haute. Et au gouvernement, ils le savent tous que ça ne va vraiment pas être une partie de plaisir.
2: Vous êtes toujours dans les informés de France Info. On le disait à l'instant, Sébastien Lecornu qui essaie de faire de la pédagogie auprès des oppositions. Loubet Mont-Senneville, il fait même un peu plus que ça. Et Aurélie Herbemont a commencé à l'évoquer. Il dit, si le budget n'est pas voté, en gros... Les aides qu'on a prévues pour les agriculteurs, les augmentations de budget pour la protection de l'enfance, pour la lutte contre les violences sexistes et sexuelles, qui sont quand même des sujets totalement consensuels, ça, il n'y aura pas.
6: Oui, c'est sûr que ça va être un argument, comme a été l'argument, par exemple, lâché au Parti Socialiste au dernier budget, des repas pour les étudiants à 1 euro au CROUS. Il va y avoir des arguments de ce type-là. On pense effectivement aux aides des pompiers, on pense au dispositif Papin sur la transmission sur les entreprises. Et ça va être une carotte. C'est-à-dire que si ce budget ne passe pas, le risque, c'est que ces dispositifs-là, qui sont favorables et qui vont être favorablement perçus dans l'opinion, et en particulier, je pense à toutes les aides, sécurité civile, pompiers, après cet été d'incendie qu'on a eu, ça peut avoir un impact sur l'opinion. Et donc, évidemment, Sébastien Lecornu, il va essayer de jouer là-dessus et il commence déjà un peu à ambiancer l'Assemblée nationale sur ce thème.
2: Erwan Bédézé.
4: Non, sachant que ce risque, il est chiffré, puisque un rapport de l'Inspection Générale des Finances a évalué, si jamais le budget ne passe pas au 31 décembre de cette année, pour l'année suivante, à 15 milliards d'euros. Et d'ailleurs, ça corrobore avec ce que prévoyait Amélie de Montchalin à l'époque, donc aujourd'hui présidente de la Cour des comptes, mais quand elle était ministre des comptes publics, l'année dernière, elle était aussi, elle avait parlé d'un chiffre de 14 milliards d'euros. Donc,
2: ce qui est une somme, enfin, on n'a pas toujours les ordres de grandeur, mais c'est considérable.
4: En fait, chaque milliard aujourd'hui, presque, étant donné l'état des finances publiques, est considérable, mais 15 milliards d'euros simplement parce qu'on n'aura pas voté un budget, oui, effectivement, c'est considérable. Ça rajouterait encore, et puis un dernier point, puisqu'il peut y avoir un effet boule de neige, c'est on est sous la surveillance des marchés. Et ça, c'est encore un autre étau, qui est que si à un moment, on n'envoie pas les signaux, et c'est d'ailleurs ce qu'essaye de faire aujourd'hui le gouvernement de Sébastien Lecornu, on n'envoie pas les signaux, des signaux rassurants, à un moment, les marchés s'emballent déjà, on emprunte sur les OAT à 10 ans, le marché obligataire,
2: obligations à
4: plus
2: ans,
4: de 4,5%, on n'avait pas vu ça depuis 2008, ça coûte très très cher, vous parliez de la charge de la dette, un dernier chiffre.
2: 40 milliards.
4: Non, la charge de la dette,
2: 80,
4: d'ici la fin de l'année, ça sera 70 à 80 milliards. On sera au-dessus de ce qui était le premier poste budgétaire, à savoir l'éducation.
2: C'est vrai que c'est effectivement frappant, Tam Tranui.
7: Oui, pour être tout à fait précis, les 15 milliards d'euros, c'est notamment les dépenses qui seraient liées au fait de passer par une loi spéciale, c'est-à-dire ce que l'on a vécu déjà ces deux dernières années, une loi qui reconduit exactement le budget de l'année précédente. Or, on a eu cela pendant seulement quelques semaines cette année, au mois de janvier, mais là, ce qu'on prévoit, c'est qu'il n'y aurait pas d'activité parlementaire avant peut-être 11 mois, dit l'inspection générale.
2: À cause
7: de toutes les élections, donc tout serait absolument gelé, et ça serait quand même une des possibilités. C'est pour ça que ça coûterait aussi cher, ça coûterait 15 milliards d'euros. Il y a d'autres scénarios possibles, parmi lesquels celui qui est évoqué, celui des ordonnances, un scénario qu'on n'a jamais testé jusqu'ici, et dont on ne connaît même pas exactement le périmètre, la façon dont ça peut s'appliquer.
2: Bon, vous avez utilisé différents termes, sensibiliser, ambiancer les oppositions. Que vont-elles faire, ces oppositions? Bon, il y a déjà une certitude, elle se trouve du côté de la France insoumise, c'est que il y aura censure. Je vous propose d'écouter Mathilde Panot, elle était cette semaine sur France Info.
8: Nous n'avons rien à discuter, rien à négocier avec ce gouvernement sur la manière dont il ferait les poches à la fois des retraités, des étudiants, des malades. Rendez-vous compte du scandale d'annoncer qu'ils veulent prendre 6 milliards sur les retraités et qu'ils annoncent en même temps qu'ils renoncent à la surtaxe exceptionnelle sur les grandes entreprises qui rapportait 8 milliards d'euros à l'État.
2: Je continue avec vous, Tam Trinui, vous qui connaissez par cœur les arcanes de Parlement. Donc pour les Insoumis, on a compris que ce n'était pas possible. Sans doute les écologistes,
7: non plus.
2: Voilà, le Parti comme communiste... Ça.
7: Non
2: plus.
7: Bon, non plus.
2: Qu'en est-il du Parti Socialiste ?
7: Alors, le Parti Socialiste, on se rappelle, l'année dernière, c'est grâce à l'accord de non-censure conclu avec le Parti Socialiste que le 49.3, l'article 49 alinéa 3, avait fini par passer, notamment avec des négociations autour de la suspension de la réforme des retraites. Cette année, on n'est pas du tout dans la même configuration. On a déjà entendu le premier secrétaire du Parti Socialiste et député de Seine-et-Marne, Olivier Faure, qui a dit ça ne bouge pas par rapport aux pistes que l'on entend, on censure. Pourquoi ? On n'est pas dans le même moment politique. On est dans un moment où personne n'a envie d'apparaître comme la béquille du gouvernement. On a envie d'aider, alors même qu'il doit pouvoir se présenter comme un opposant complet pour la campagne présidentielle. Mais effectivement, il y a une surprise, elle, qui vient en revanche du côté du Rassemblement National.
2: Bon,
7: vous l'avez expliqué. Le week-end dernier, on a entendu Marine Le Pen qui entrouvre une porte de non-censure, on ne sait pas, d'abstention. Qu'est-ce que cela veut dire exactement? En disant qu'elle ne veut pas ne pas avoir de budget parce que ça coûterait sans doute trop cher, que ça serait trop compliqué de travailler dessus si elle arrivait au pouvoir au printemps prochain.
2: En échange de quoi, Aurélie Herbemont, le RN, dit qu'il faut que le gouvernement renonce au cadre financier pluriannuel de l'Union européenne, donc c'est la contribution française de l'Union à l'Union européenne jusqu'en 2034, gel de l'immigration, suspension de la programmation pluriannuelle de l'énergie, et bien sûr, renoncer aux économies sur les retraites. 6 milliards, on le rappelle. Est-ce que vraiment, même si Marine Le Pen, comme le disait Tam, fait œuvre, ou en tout cas preuve de bonne volonté, ça paraît compliqué.
5: C'est là où c'est machiavélique, puisque c'est à la fois le Rassemblement National montre une ouverture et est sensibilisé au fait qu'effectivement débarquer éventuellement au pouvoir sans avoir un budget, ça veut dire que vous ne pouvez pas faire de budget rectificatif, ça paraît bête dit comme ça, mais vous ne pouvez pas rectifier un budget qui n'existe pas.
2: Expliquons que c'est une tradition de faire un projet de loi de rectificatif.
5: Tout depuis le début, en juin, juillet, tout depuis le début pour le budget 2027, si vous n'avez pas de budget de base. Et donc, parce qu'on sait très bien que le futur exécutif, quel qu'il soit, voudra faire un budget rectificatif, sans doute une dissolution pour avoir une assemblée plus conforme au chef de l'État. Donc, le RN est sensibilisé, donc effectivement, on ne voudrait pas avoir trop de boulets au pied en arrivant si jamais ils étaient au pouvoir. Sauf qu'à condition, évidemment, que Sébastien Lecornu ne mette pas des irritants pour le Rassemblement National.
2: Les irritants sont variables, parfois, Aurélie Herbemont,
5: oui,
2: au Rassemblement National.
5: C'est là où c'est toute la difficulté. C'est un ancien ministre qui me disait ce matin, le problème, c'est que le RN peut vous dire aujourd'hui, on ne censure pas, et si au moment où ça les arrange, ils pensent qu'il faut censurer, ils vont censurer. Mais donc, effectivement, il y a plein de petits astérisques à une potentielle non-censure, avec évidemment ce sujet des retraités, qui est une catégorie qui commence, sur les derniers scrutins, à voter pour le Rassemblement National. Et comme il est question, potentiellement, pour trouver les 6 milliards, soit de désindexer, alors, sans doute pas toutes les pensions, mais les pensions les plus élevées, mais il faut toujours décider à quel moment vous mettez le seuil. Certains élus du RN disent 3-4 000 euros, c'est insuffisant. On considère que les gens ne sont pas riches à 3-4 000 euros. Ou sinon, supprimer l'abattement de 10% pour frais professionnels. Quand le RN dit qu'il ne faut pas augmenter les impôts, sauf que si vous supprimez un abattement, mécaniquement, vous augmentez les impôts. Donc, effectivement, vaut mieux pas que Sébastien Lecornu mise tout sur Marine Le Pen.
2: Erwan Benezet.
4: Non, mais vous parliez de... Est-ce que le RN, je pense, j'ai noté que c'était ironique ou en tout cas une question, ce qui fait preuve de bonne volonté, en tout cas il fait preuve de stratégie, parce que vous l'avez très bien expliqué, d'une part, c'est ne pas censurer, c'est conforter encore sa stratégie de la cravate, c'est-à-dire apparaître comme un parti responsable. Il est vraiment sur la dernière ligne droite et donc il essaye d'envoyer des messages. Et puis ensuite, stratégiquement, si le budget n'est pas voté, on parlait d'une loi spéciale, et dans ces cas-là, pour le nouveau gouvernement, le nouveau président qui arriverait, il ne pourrait pas refonder le budget, le remanier.
2: Ça voudrait dire quoi ? Qu'il faudrait attendre quasiment l'année 2028 pour envisager d'avoir
4: tout
2: un budget tout beau tout neuf.
4: D'ailleurs, il y a aussi une autre petite menace qui a été distillée de la part du président de la République de façon indirecte, qui est la possibilité aujourd'hui, qui lui est à nouveau offerte, de censurer éventuellement...
2: De dissoudre
4: l'Assemblée nationale. Et ça aussi, c'est une manière de dire je peux vous bloquer pendant un certain temps. Et donc, vous avez comme ça les forces en présence qui se regardent en chien de faïence. Et aujourd'hui, le RN fait le pari de pouvoir agir dès qu'il arrivera au pouvoir, si jamais il y arrive.
7: Rappelons quand même qu'il y a un Premier ministre qui avait tenté la négociation sur le budget avec le Rassemblement national. Ce Premier ministre, c'est Michel Barnier. Et qu'on sait quelle a été l'issue. Hein. Il y avait même eu des lettres tout à fait officielles qui avaient été envoyées, etc. Puis au mois de décembre, Michel Barnier a battu des records de mandats courts, puisqu'il est tombé quand même.
4: Il n'y avait pas la présidentielle. Ça change tout.
2: Je voulais juste qu'on entende, avant de terminer sur ce chapitre, Annie Genevard. Pourquoi ? Parce que la droite défend quand même souvent les retraités. Le gouvernement va sans doute porter une désindexation, on verra ce qu'il en est. Voilà ce que nous disait au mois d'août.

0: très mobilisés dans les urnes, qui peut voter LR, qui vote aussi macroniste, mais qui, on le voit sur les derniers scrutins, commence aussi à voter pour le RN. Donc, généralement, on ne touche aux retraités que la main extrêmement tremblante quand on fait de la politique.
1: Un mot là-dessus, Lou Bémond de Sainte-Ville.
2: Oui, on peut se souvenir que lorsque cette question de l'abattement des 10% sur les retraités avait été débattue, celle qu'il avait proposée, qui est maintenant ministre, Aurore Berger, s'était trouvée extrêmement isolée à l'Assemblée. Et c'est vrai qu'elle avait fait face à des tirs de barrage transpartisans assez impressionnants.
1: Bon, nous verrons donc ce qu'il en est. Pour cela, plus que quelques heures à attendre donc pour connaître les grandes lignes de ce budget de Sébastien Lecornu. Merci beaucoup, Tam Tranui, d'être venue ce soir, directrice adjointe de la rédaction de Public Sénat. Merci, Erwan Benezet, journaliste spécialiste des finances publiques au Parisien aujourd'hui en France. Vous restez avec nous, Aurélie Herbemont et Lou Bémond de Sainte-Ville. On revient dans quelques secondes pour évoquer notamment le Canada qui se verrait bien dans l'Union européenne.
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1: Il est 4h30, les dernières informations, Océane Zitouni. La guerre en Ukraine avec une nouvelle nuit sous les bombes, de fortes explosions ont retenti à Kiev pendant une alerte aux missiles. Plusieurs bâtiments ont été touchés par des débris, dont un immeuble d'habitation. À Odessa, aussi un immeuble de 19 étages a été endommagé au cours d'une attaque cette nuit. Des intempéries meurtrières en Espagne, le corps d'un automobiliste emporté par un cours d'eau a été retrouvé près de Barcelone. Les rues sont inondées, les transports très perturbés. Plus au sud, la région de Valence est elle aussi frappée par des pluies exceptionnelles. Le métro suspendu, l'aéroport fermé pendant plusieurs heures. Un match de football a dû être reporté. Lula hausse le ton face à Donald Trump. Le président brésilien annonce qu'il profitera mardi de la tribune de l'ONU pour lui demander de ne pas se mêler des élections au Brésil. Lula brigue un nouveau mandat en octobre face notamment à Flavio Bolsonaro, candidat soutenu par Donald Trump. Donald Trump qui menace de couper tous les échanges commerciaux avec l'Europe. Il juge hostile le projet de faire du Canada le premier pays membre associé de l'Union européenne. Il promet de très lourds droits de douane si Bruxelles va au bout de son projet, voire l'arrêt total du commerce entre les

0: États-Unis et l'Europe. Washington maintient par ailleurs sa pression sur l'autorité palestinienne. Mahmoud Abbas n'a pas obtenu de visa pour se rendre à l'Assemblée générale de l'ONU la semaine prochaine. C'est le deuxième refus américain en 2 ans. Les États-Unis lui reprochent de ne pas avoir mené les réformes promises. Autre dossier qui embarrasse Washington, l'affaire Epstein. La Chambre des représentants a déclaré le milliardaire Léon Black coupable d'outrage au Congrès. Il avait refusé de répondre à plusieurs convocations sur ses relations financières avec Jeffrey Epstein. Le ministère de la Justice doit maintenant décider s'il engage des poursuites. La course à l'intelligence artificielle et des ratés inquiétants. OpenAI a reconnu hier de nouveaux dérapages de ses modèles. 6 incidents jusqu'ici inconnus ont été rendus publics. Dans certains cas, des intelligences artificielles ont quitté leur environnement de test pour accéder à Internet. L'entreprise promet plus de transparence, même quand elle ne comprend pas l'origine du problème. En France, le gouvernement cherche à contenir la colère sur les prix des carburants qui restent au plus haut. Sébastien Lecornu a annoncé hier le prolongement de plusieurs aides ciblées jusqu'au 31 décembre. Les pêcheurs mobilisés depuis 3 jours obtiennent 10 centimes supplémentaires par litre. La justice s'intéresse aux notes de frais de Christian Estrosi, l'ancien maire de Nice, est visé par une enquête pour détournement de fonds publics. L'affaire concerne des frais de représentation sans justificatif. Le dossier fait suite à un signalement de son successeur Éric Ciotti. Enfin, du sport avec la Ligue Europa, l'Olympique Lyonnais réussit son entrée avec une victoire 2-1 hier soir à Anderlecht. De son côté, Rennes ramène un match nul, 0-0 de son déplacement en Autriche face au Sturm Graz. Et puis sur les tatamis, le grand retour de Teddy Riner. Le quintuple champion olympique se réengage avec le PSG Judo jusqu'en 2028, à 37 ans et presque 2 ans loin de la compétition. Il est 4h33.
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2: Les informés de France Info, je souhaite la bienvenue aux téléspectateurs qui nous rejoignent à l'instant sur le canal 16. Dans cette demi-heure, un air de coup de foudre réciproque entre Europe et Canada. La présidente de la Commission européenne veut faire de nos très lointains voisins un membre associé de l'UE. Alors est-ce un symbole, une réplique à Donald Trump ou est-il réellement possible de resserrer nos liens? Qu'avons-nous d'ailleurs à y gagner? Nos experts pour vous répondre. Et puis, dans les 10 dernières minutes, comme chaque soir, les informés vous font prendre un temps d'avance. Et ce soir, une élection pas forcément séduisante sur le papier, mais qui sera scrutée dans 10 jours, les sénatoriales. Aurélie Herbemont vous expliquera pourquoi. Et nous sommes ce soir avec Frédéric Arnould. Bonsoir.
3: Bonsoir.
2: Correspondant à Paris pour Radio-Canada. Je salue également Yves Bertoncini. Bonsoir à vous.
3: Bonsoir.
2: Consultant en affaires européennes, enseignant au Corps des Mines et à l'ESCP Business School. Lou Bémonde de Senneville, rédacteur en chef adjoint à La Croix, est toujours avec nous. De même qu'Aurélie Herbemont, chef adjointe du service politique de France Info. Et donc, malgré les milliers de kilomètres de l'océan Atlantique, le Canada se rapproche, semble-t-il, de l'Europe. Lui qui se retrouve régulièrement malmené par Donald Trump, ses insultes, ses droits de douane, avec cette proposition choc aujourd'hui. Et si le Canada devenait membre associé de l'Union européenne, carrément, la proposition a été faite par la présidente Ursula von der Leyen, présidente de la Commission, lors de son discours sur l'état de l'Union. Elle avait face à elle le Premier ministre canadien Mark Carney.
4: Nous voyons le monde avec les mêmes yeux et nous avons fait front commun sur plusieurs sujets. L'Ukraine, la défense, les matières premières. L'Europe et le Canada croient en la démocratie. J'ai dit que c'était urgent de réinventer notre partenariat. Je voudrais donc œuvrer avec vous à ce que nous ouvrions la porte au Canada afin qu'il devienne notre premier membre associé de l'Union européenne.
2: Alors Frédéric Arnould, la première réaction qu'on peut avoir côté européen et singulièrement côté français, disons-le, c'est d'être un peu surpris parce que c'est vrai que parfois en Europe, Bruxelles, c'est la complexité, la difficulté, les règles. Et quel est le rapport déjà à l'Europe au Canada et surtout comment a été accueillie cette idée?
5: Ben en fait, on se dit très bien, mais montrez-nous qu'est-ce que ça veut dire fondamentalement, parce que c'est un peu une page blanche qu'il va falloir écrire, savoir qu'est-ce que ça veut dire être membre associé. Personne ne connaît vraiment la définition, il faut quasiment l'écrire. Donc nous, c'est sûr que on regarde l'Union européenne comme un autre marché. On veut se diversifier parce qu'avec les États-Unis, c'est plus possible. On ne peut plus faire confiance à Monsieur Trump, qui, comme l'avait dit Mark Carney, est quelqu'un qui écrit des accords avec un crayon mine et qui ensuite sort la gomme et on efface tout. Donc là, je pense qu'on veut vraiment se tourner davantage vers l'Union européenne. Après, qu'est-ce que ça veut dire membre associé ? Parce qu'on a déjà un accord de libre-échange avec l'Union européenne qui est la CETA. Bon, qui est en vigueur, mais il y a
2: pas
5: encore
2: signé par tout le monde.
5: Il y a une dizaine de pays, dont la France et la Pologne n'ont toujours pas signé. Donc, qu'est-ce que ça apporterait de plus ? Alors, est-ce que ça veut dire un partenariat pour certains marchés types, par exemple, le marché énergétique, par exemple, le marché des minerais critiques également ? Qu'est-ce qu'on peut ajouter d'autre ? Et en même temps, qu'est-ce qui viendrait aussi dans l'autre sens ? On veut un peu voir ce qui serait intéressant, parce que Monsieur Carney disait, ce serait peut-être une bonne idée d'avoir un accord qui nous permettrait, par exemple, d'avoir une exemption de visa pour les Canadiens. Pour venir travailler en Union européenne et peut-être vice-versa. Donc, tout est à faire, on attend les détails.
2: Alors, Yves Bertoncini, l'idée de membre associé a été évoquée, je crois, une fois par le chancelier allemand à propos de l'Ukraine. Mais on n'est pas du tout sur la même configuration, j'imagine.
3: Non, c'est même la configuration inverse. Membre, on sait ce que c'est, il y en a 27. Et l'Ukraine pourrait devenir un État membre parce qu'il est européen. Le Canada ne le peut pas, c'est écrit dans les traités, il faut être européen sur le continent pour devenir membre de l'Union européenne. Associé, on sait aussi ce que c'est parce qu'il y a une vingtaine d'accords d'association entre l'Union européenne et le reste du monde, souvent dans le voisinage, les Balkans, etc. Membre associé, c'est quelque chose au milieu. Et donc c'est quand même un peu moins bien que membre, mais c'est beaucoup mieux qu'associé. On pourrait, si on regardait les choses du point de vue économique, on pourrait regarder la Norvège, l'Islande, le Liechtenstein. Eux, ils sont dans l'espace économique européen, c'est-à-dire qu'ils sont dans le marché, les quatre libertés de circulation. Ils doivent aussi, d'ailleurs, contribuer un tout petit peu au budget européen, parce que c'est ça, l'Europe, c'est un marché, un budget. Vous pouvez regarder la Suisse aussi, qui a un statut sur mesure avec des accords bilatéraux, etc. Et le Canada, en effet, ça vient d'être rappelé, est déjà dans un accord commercial, et donc il pourrait avancer un peu plus. Trois éléments de libre circulation.
2: Effectivement, j'entends citer, moi, les terres rares, le nickel, le cobalt, l'aluminium, le lithium, le Canada, paraît-il, en a beaucoup. Alors effectivement, on va venir après à ce que pourrait gagner le Canada. On a bien compris votre point, Frédéric Arnould. Néanmoins, mieux vaut quand même le Canada que la Chine pour les Européens.
3: Absolument, et je crois qu'au-delà de ce qui existe déjà aujourd'hui avec les pays que je viens de citer, il faut se chausser des lunettes géopolitiques pour voir ce que pourrait être le contenu de cet membre associé. Voilà. Parce que Mme von der Leyen l'a d'ailleurs très bien dit, on est dans un nouveau monde avec des empires, y compris américains, qui veulent mettre la main sur les pays de leur voisinage. Le Canada se sent repoussé par les États-Unis, qui sont quand même massivement son premier partenaire commercial, mais pas que ça, sur les valeurs, la démocratie, la stabilité. Et donc, sur les enjeux géopolitiques, il y a une convergence transatlantique qui s'affadit avec les États-Unis et Washington, mais qui se renforce avec le Canada. Et ça veut dire quoi ? Ça veut dire d'abord la défense, la sécurité. Le Canada, par exemple, est déjà dans le programme SAFE, qui est un programme de financement d'armement. Il y est déjà.
2: Qui consiste en quoi ? Pardonnez-moi,
3: ça veut dire avec un emprunt européen, quelques dizaines de milliards d'euros, financer l'achat commun d'armement. Voilà. Pour européaniser, si possible, nos armements. Mais le Canada a demandé à en faire partie. Le Canada, ça a été rappelé, aide les Européens en Ukraine, aide les Ukrainiens aux côtés des Européens. Il s'est aussi mobilisé dans le cadre des tentatives d'immigration américaine au Groenland. Donc il est déjà, je dirais, sur les sujets géopolitiques, en pointe. Il est évidemment membre de l'OTAN. Des Canadiens sont venus mourir à Juno Beach à la fin de la Deuxième Guerre mondiale. S'ajoute à ça la sécurité économique. Ça a été rappelé, la sécurité économique. Les matières premières critiques du Canada, le lithium, le cobalt, etc.
2: On rappelle, c'est l'histoire des batteries, des semi-conducteurs, etc.
3: Les hydrocarbures traditionnels aussi. On a besoin de gaz et de pétrole toujours un peu. Et quand on le prend dans le Golfe avec ce qui s'y passe, c'est devenu aussi très compliqué. Donc, en d'autres termes, un contenu géopolitique qui serait nouveau au regard des partenariats économiques plus ou moins renforcés qui existent déjà.
2: Lou Bémont-Senneville.
6: En fait, elle fait un coup quand même, Ursula von der Leyen, c'est-à-dire qu'elle envoie le message, d'abord elle envoie un message à Donald Trump, qui est un message extrêmement fort, qui est un message de réponse à Donald Trump, et elle lui dit l'Union européenne, ce n'est pas seulement un marché, c'est aussi un espace de valeurs. D'ailleurs, elle le dit quand elle est devant le Parlement européen, elle dit, nous croyons dans les mêmes choses, nous défendons les mêmes choses. Hubert Montigny, vous citiez l'Ukraine, vous citiez... Enfin voilà, il y a un espace commun de valeurs. et elle veut positionner l'Union européenne pas seulement comme un marché, mais aussi comme un espace qui partage des valeurs communes dans cette nouvelle donne géopolitique mondiale entre la Chine et les États-Unis notamment.
2: Effectivement, Aurélie Herbemont, elle fait de la politique au niveau de la Commission européenne aussi, visiblement.
7: Il y a un sujet de valeur et de souveraineté. C'est un message à Donald Trump. Le Canada, c'est le Canada. Saint-Pierre-et-Miquelon, où sera le chef de l'État ce week-end, c'est la France. D'ailleurs, le Premier ministre...
2: Ça faisait partie d'une carte de Donald Trump.
7: Exactement, parce qu'il y a quelques jours, Donald Trump a un peu redessiné le monde, puisque donc les États-Unis évidemment c'est un drapeau américain, le Canada c'est avec un drapeau américain, Saint-Pierre-et-Miquelon qui est français c'est un drapeau américain, le Mexique c'est un drapeau américain,
2: les Antilles aussi.
7: Les Antilles françaises c'est aussi un drapeau américain, donc il y a aussi une question d'affichage politique. Ce week-end, je le disais, le Premier ministre canadien viendra à Saint-Pierre-et-Miquelon aux côtés d'Emmanuel Macron, et ce sera clairement l'occasion pour les deux dirigeants de dire nous on est pour la souveraineté des nations, c'est-à-dire que le voisin américain, voisin du Canada et de Saint-Pierre-et-Miquelon, non, ce ne sont pas les États-Unis ici. Donc il y a un vrai message aux Américains sur le volet commercial, évidemment, on l'a beaucoup dit, puisque commercer avec les États-Unis, quand on vous menace tous les trois jours de mettre des droits de douane, ça devient très compliqué à la fois pour les Européens et pour les Canadiens. Le Canada aussi cherche des nouveaux débouchés. En fait, on se cherche avec le Canada un nouveau partenaire particulier, sachant que les États-Unis peuvent être un petit peu versatiles depuis que Donald Trump est revenu à la Maison-Blanche. Et puis avec ce côté vraiment affiché, ben non, ici c'est chez nous, ça n'est pas les États-Unis. Donc il y a un vrai message politique à destination de Washington.
2: Vous allez réagir juste après à tout ce qu'on s'est dit et tout ce qu'on vient de se dire, Frédéric Arnould. Avant cela, je voulais quand même qu'on entende celui qui fait bien des misères verbales et pas que au Canada. C'est Donald Trump. Voilà, il y a les droits de douane, il y a le fait que le Canada devienne un 51e État américain. Écoutez le président des États-Unis.
8: Ils pensent qu'ils sont un État, mais ce n'est pas un État. Pourquoi devrions-nous subventionner le Canada ? Eh bien, ils ne nous ont pas bien traités. Les responsables canadiens nous ont très mal traités. Ce sont des gens odieux.
2: Bon, voilà, on pourrait en trouver énormément d'autres, Frédéric Arnould. Ça se reproduit à peu près de façon très régulière. Malgré tout, et j'allais dire plus sérieusement, après tout ce qu'on s'est dit, est-ce que vous avez le sentiment, peut-être, vous, côté canadien, que Ursula von der Leyen tente aussi de jouer sur cette corde sensible, de profiter du moment, de pousser son avantage ?
5: Bah, c'est sûr, tout le monde essaie justement de tirer un peu à la couverture à soi et dire bon ben peut-être que je vais en profiter, etc., etc. Il y a tout le dossier politique aussi. Je pense que Ursula von der Leyen cherche aussi des points positifs pour mettre sur son CV, parce que c'est pas quelqu'un qui est extrêmement adoré parmi les 27 pays de l'Union européenne. En même temps, je pense qu'elle répond quand même à une sorte d'ère du temps où on veut essayer effectivement de changer complètement de trajectoire vers d'autres marchés comme l'Europe. Après, encore une fois, on ne veut pas non plus... et je pense que le titre de membre associé est intéressant parce qu'il ne nous commet pas tant que ça. C'est pas comme si on devenait membre, même si c'est impossible au niveau géographique. Mais au Canada, on avait certaines personnes qui disaient « Oh mon Dieu, l'Union européenne, pourquoi on voudrait rentrer là-dedans ? » Ça veut dire plus de paperasse, plus de complications. Ils sont déjà même pas capables de s'entendre entre eux pour régler des problèmes. Encore en plus, si nous, on arrive là-dedans, c'est un peu un chien dans un jeu de qui. Mais en même temps, je pense que le fruit est mûr, évidemment, pour M. Carney qui cherche justement ce genre d'avenue-là actuellement.
2: Vous vouliez réagir, Bertoncini, brièvement ?
3: Pour dire qu'il peut y avoir des coopérations opérationnelles, le Canada a parlé de rejoindre Erasmus, par exemple. Erasmus, Horizon Europe, ça c'est la recherche-développement. Je parlais déjà du programme SAFE, donc d'achat d'armement. Mm-hmm. C'est pas la peine d'être membre pour faire ça. La Suisse aussi peut être dans Erasmus, etc. Ce qui va peut-être s'ajouter, c'est ça, membre associé, ça pourrait être que parfois, ou peut-être systématiquement, M. Carney vienne assister au Conseil européen, y participer, sans voter, évidemment, parce qu'il faut être membre pour voter. Ça sera la partie institutionnelle qui, aujourd'hui, est très floue. Dans quelle mesure membre associé, donc ce n'est pas pleinement membre, mais membre tout de même, ça fait une différence avec les Norvégiens ou les autres qui, eux, ne viennent pas au Conseil européen, sauf quand il y a une réunion bilatérale avec la Norvège.
5: Mais est-ce que les 27 seraient d'accord d'abord pour accueillir un premier membre associé en la personne du Canada aussi ? Est-ce qu'il n'y aurait peut-être pas des réticences ?
3: Alors il y a peut-être une... D'abord, les bonnes raisons, on vient de les dire, la convergence géopolitique dans un monde hostile. Trump voudrait que le Canada devienne le 51e État. Nous, on ne veut pas qu'il devienne le 28e État. On lui dit de venir pour coopérer. Membre associé, c'est pour de bonnes raisons. La mauvaise raison, c'est de créer une catégorie qui pourrait aussi convenir à des pays comme l'Ukraine.
9: Oui.
3: Dont on voit bien que pour certains pays déjà membres, c'est pas très évident de les accueillir. Et ça pourrait valoir pour la France et ses agriculteurs en particulier. Mm-hmm. Et donc voilà, cette zone-là qu'on avait déjà cherchée un peu pour le Royaume-Uni quand ils ont décidé de sortir... À un moment avec la Turquie aussi, c'est-à-dire des pays qui ne sont pas faits pour être membres, visiblement, mais qui peuvent être un peu plus que des partenaires extérieurs dans un monde où les Européens doivent s'unir davantage face aux empires.
9: Un mot quand même, parce qu'on a parlé de ce que l'Europe pourrait espérer grâce au Canada. Le Canada, que peut espérer le Canada ? Il y a le marché, évidemment, mais on rappelle quand même que, alors j'avais les chiffres, c'est 60 ou 70% de vos importations, de vos exportations qui se font en fait avec les États-Unis, donc parce qu'évidemment, pour des raisons évidentes de géographie, que peut... espérer le Canada, que peut en attendre, si ce n'est ce symbole très politique qu'on a évoqué.
10: Ben, c'est une autre avenue pour écouler des produits canadiens, peut-être, qui sont maintenant bloqués par les États-Unis parce qu'on impose tel ou tel droit
9: comme
10: de douane.
9: Comme quoi, par exemple ?
10: Ben, je veux dire, même au niveau énergétique, je pense que bon, tous les jours, il y a 4 millions à peu près de barils de pétrole brut qui traversent le Canada vers les États-Unis. Actuellement, avec l'Union européenne, je pense à peu près 100 000 par jour. Donc on est vraiment très très loin de ces chiffres-là. Mais pourquoi ne pas justement augmenter cette balance justement vers l'Union européenne ? C'est un autre débouché. On parlait tout à l'heure des minerais rares, les minéraux critiques. Je pense qu'encore une fois... Évidemment, ça coûte cher pour pour explorer et pour exploiter, mais je pense que c'est un autre marché, un autre débouché qui permettrait aussi peut-être à l'Union européenne de prendre un peu plus de distance, par exemple avec la Chine au niveau commercial. Mmh. Je pense que c'est un autre partenaire intéressant.
9: C'est double détente presque.
10: Oui, ben exactement. Façon. Donc je pense que tout le monde peut gagner à peu. Maintenant, ça ne se fera pas du jour au lendemain. Le marché est toujours aux États-Unis. On a encore la frontière et on a encore 70% du marché avec les Américains pour l'instant.
9: Sauf que Aurélie Herbemont, on en parlait au début, faire du commerce avec le Canada, on a essayé, c'est le CETA, donc, accord qui n'est toujours pas signé par la France, en raison
7: ratifié.
9: Notamment, qui
7: toujours
9: n'est pas,
7: pas ratifié,
9: toujours pas ratifié, pardonnez-moi, notamment pour des raisons agricoles.
7: Notamment pour des raisons agricoles, parce que la France, ces dernières années... est devenue très hostile, une grande partie de la classe politique, à gauche, à droite, à l'extrême droite, aux accords commerciaux, de libre-échange avec d'autres... Il y a eu beaucoup le Mercosur, et donc même le CETA aussi a été un peu victime collatérale des crises agricoles en France, avec beaucoup de la classe politique qui a dit non, on ne peut pas mettre en danger nos agriculteurs pour faire entrer du bœuf alors qu'ils viennent du Canada, même si c'est infinitésimal, je ne vais pas arriver à le dire correctement.
9: C'est très peu.
7: C'est très très peu, mais sauf qu'on était dans un... passé dans un moment politique où les accords de libre-échange sont devenus totalement tabous dans une partie de la classe politique. Alors le CETA était quand même encore défendu par les macronistes, mais par exemple, quelques années plus tard, on est arrivé sur le Mercosur, et là, il n'y a plus personne dans la classe politique française qui défendait le Mercosur.
9: Donc là, évidemment, quand Macron on parle de... aller à Bruxelles et essayer de croiser le fer avec Ursula von der Leyen sur cet accord avec les pays d'Amérique du Sud.
7: Sur le CETA, pour le coup, les macronistes, eux, continuent à le défendre, mais à un moment, se sont retrouvés assez seuls pour défendre cet accord de libre-échange, même si l'agriculture française n'était pas menacée de façon existentielle parce qu'on aurait importé du Canada. Mais c'était politiquement impossible à assumer pour les politiques français.
9: Yves Bertoncini.
3: Bon, je pense qu'il faut prendre au sérieux les inquiétudes du monde agricole, mais s'agissant du CETA, écoutez, il a été mis en vigueur de manière provisoire depuis 2017. On voit les résultats, c'est aisément vérifiable par ceux qui nous écoutent. C'est totalement bénéficiaire pour la France, pour l'Europe, y compris pour l'industrie agroalimentaire française.
10: Plus que pour le Canada, d'ailleurs.
3: Ah, exactement. Oui. Et donc, la déferlante, la déstabilisation n'a pas eu lieu. Sur le UE Mercosur, on verra aussi, puisqu'il est entré en vigueur récemment, et on verra bien. Alors après, secteur par secteur, il y a toujours des gagnants et des perdants, mais globalement, le CETA est extrêmement favorable à la France et aux Européens par rapport aux Canadiens. Donc ça, c'est net. Et donc, ça va faire partie, effectivement, des questions que posera Marc Carney, parce qu'il parle demain, lui, c'est son tour au Parlement européen, et lui, il va dire, écoutez, vous voulez avancer, mais déjà, terminons ce qu'on a commencé, parce qu'il y avait un accord de défense et de sécurité récent, mais le CETA, ça fait 10 ans, quasiment. Mmh. Et la France, la Pologne et d'autres. Alors, effectivement, vu la situation politique française, on ne sait pas si Emmanuel Macron aurait cette capacité à faire... ratifier le CETA par le Parlement, mais enfin, au moins, revenons à la réalité, les faits. les faits montrent que le CETA a été favorable à la France, à l'Europe et, aux, et à l'industrie agroalimentaire française.
9: Il est vrai, politiquement, d'un petit mot peut-être, politiquement, là, c'est peut-être pas envisagé tout de suite la ratification du CETA.
7: D'ailleurs, c'est intéressant parce que Manon Aubry, qui est députée européenne, la France insoumise, dans sa réponse à Ursula von der Leyen, puisque donc elle fait cette proposition de membre associé dans son discours sur l'état de l'Union européenne, et donc tous les groupes parlementaires à Strasbourg lui répondent. Et Manon Aubry, pour la France insoumise, dans sa réponse, il y a tout un passage sur mais quel mandat avez-vous pour proposer au Canada d'être un membre associé ? Donc on voit très bien que certaines formations politiques vont déjà pas applaudir Ursula von der Leyen. Et si Emmanuel Macron, au plan français, dit tiens, c'est peut-être le moment de remettre le CETA sur la table, je suis pas sûre que dans la période qu'on vit, ça soit extrêmement bénéfique pendant les prochains mois.
2: Lou Besmond de Senneville.
6: Oui, c'est une proposition qui peut aussi complètement tomber à plat. C'est-à-dire que là, c'est la surprise parce que ce statut n'existe pas, parce qu'il y a une donne, géopolitique. Et en même temps, on voit bien à travers les réactions, celles de Manon Aubry, mais aussi dans d'autres pays, que ça peut être une proposition qui fait flop dans les semaines et dans les mois qui viennent. Donc le débat qui s'engage, c'est un débat politique avec évidemment les membres de l'Union européenne, les chefs d'État de gouvernement, mais aussi plus largement les opinions publiques. Et là, moi, j'ai des questions sur la capacité de débattre et d'adhérer à ce type de proposition qui peut paraître en réalité assez lointaine.
9: Effectivement, là-dessus, Frédéric Arnould, l'opinion publique au Canada est-elle prête aussi à ça, à s'ouvrir peut-être davantage, à faciliter, on sait que sur les questions migratoires, le Canada est parfois un peu dur, à faciliter l'arrivée de travailleurs roumains, polonais, français, sur son sol, par exemple.
10: C'est pour ça que le diable est un peu dans les détails, comme on dit, hein, avec cette entente qui n'existe pas formellement et qu'il faut définir. Mais ce qui est sûr, par contre, c'est que c'est quelque chose qui ne va pas plaire du tout à Donald Trump, de toute façon. Parce que Donald Trump, en fait, dans l'entente qui a finalement été mise à la poubelle parce que Donald Trump avait ajouté d'autres conditions à la fin, avant qu'on signe, pour lui, c'était clair qu'il voulait quasiment un contrat d'exclusivité entre le Canada et les États-Unis pour éviter que le Canada continue à développer d'autres marchés, comme il l'a fait d'ailleurs depuis un an. Maintenant, on a beaucoup plus de possibilités commerciales avec la Chine ou avec l'Inde, avec d'autres pays qui sont en pleine expansion. Donc, c'est clair que voir ça, évidemment, il va falloir qu'on lui explique ce que ça veut dire à M. Trump, mais une fois qu'il va comprendre que, bon, décidément, peut-être que le Canada s'en va vraiment de plus en plus vers l'Est et ne nous traite plus comme on devrait l'être, alors qu'en fait, on est le géant américain, on veut du respect, etc. Donc là-dessus, la population canadienne, en tout cas, est assez d'accord avec M. Carney. Il y a vraiment un consensus global vraiment au Canada pour dire continuons de diversifier parce que pour l'instant les États-Unis, on ne veut plus en entendre parler.
2: Un tout petit mot. Vous avez 30 secondes encore, Hilbert Toncini.
3: Le diable est dans les détails, vous l'avez dit. Le vieil oncle d'Amérique est quand même grincheux et répulsif. Et Mark Carney, c'est le gendre idéal. Hein, c'est le cousin transatlantique. Mmh. Ça va quand même jouer tout ça. Mmh. La volonté de diversification du Canada rencontre la nôtre, celle des Européens. C'est une nécessité. L'accord Mercosur, c'était déjà ça. Et je veux juste dire que le Canada, ce sera peut-être le premier membre associé, mais retenons ça, le premier, ça voudrait dire que peut-être qu'il y en aura d'autres au-delà de l'Ukraine. On regarde l'Australie, le Japon, la Corée, même loin. C'est-à-dire ceux qui pensent comme nous, qui adhèrent aux mêmes valeurs et qui ont les mêmes intérêts face aux empires américains, chinois et russes.
2: Allez, comme chaque soir, à présent, les informés vous font prendre un temps d'avance, une info qui va marquer l'actu de ces prochains jours, de ces prochaines semaines, une info que vous n'avez peut-être pas vue. Et je commence avec vous, Aurélie. Vous vouliez nous parler d'une élection, alors disons-le, à laquelle la plupart des Français ne vont pas participer. Ce sont les élections sénatoriales dans une dizaine de jours, c'est ça ?
7: Oui, le dimanche 27 septembre, la moitié du Sénat va être renouvelée. Donc effectivement, ça n'est pas une élection grand public. Personne autour de cette table ne pourra voter, puisque ce sont essentiellement les élus locaux qui vont pouvoir voter, donc beaucoup des maires pour renouveler la moitié du Sénat. Et là où ça va être intéressant cette année, c'est qu'il est possible que le Rassemblement national décroche un groupe au Palais du Luxembourg, ce qui serait une première. Aujourd'hui, le Rassemblement national a 2 sénateurs, il en faut 10 pour avoir un groupe. Et comme ils ont fait des municipales où ils ont gagné une 60aine de villes, eh bien mécaniquement, ça va se traduire dans les votes des élus locaux assez sénatoriales. Donc, on va sans doute observer que le Rassemblement national franchit un nouveau palier à chaque législative, de plus en plus de députés, de plus en plus de mairies. Et donc là, c'était un des derniers verrous institutionnels qui résistait, puisqu'ils sont aussi très présents dans les conseils régionaux, départementaux. Et donc, cette fois, ils vont accéder à la Chambre haute. Évidemment, le Rassemblement national, il verra un présage de sa conquête et de son ancrage qui s'accentue pour, espère-t-il, aller jusqu'à l'Élysée.
9: Un mot là-dessus, Loubet-Mont de Senneville, effectivement, l'entrée du Rassemblement national, très probable en groupe, cette fois-ci, au Sénat.
6: Ben oui, on est dans le prélude de l'élection présidentielle et on est dans la solidification et la normalisation du Rassemblement national. C'est vrai que jusque-là, le Sénat était vu comme un territoire vierge, libre, enfin en tout cas avec une absence du Rassemblement national. Et là, symboliquement, parce que ce sera surtout symbolique, symboliquement, ça peut être quelque chose de très fort à quelques semaines des élections présidentielles.
9: Et Frédéric Arnoul, tiens, vous qui êtes correspondant, notamment en France, pour Radio-Canada, comment vous suivez ça? Enfin, quel est votre regard sur ce qui est en train de se dérouler en France? Est-ce que, très sincèrement, les Canadiens s'en fichent? Ou est-ce qu'il y a quand même un attrait?
10: Il y a un attrait, parce qu'évidemment, il y a le côté francophone qui nous rejoint beaucoup au Québec. C'est la mère patrie, si vous voulez, jusqu'à un certain point, les cousins français. Mais c'est sûr que pour l'instant, on se demande, bon, est-ce que si on se fie au sondage, ça va vraiment se finir par une lutte entre deux partis extrêmes, gauche, extrême droite? Que se passe-t-il au milieu? On est dans un ventre mou, on n'a pas l'impression que ça bouge. On se dit, mais c'est pas possible, d'ici 7 mois, il faudrait peut-être trouver quelque chose d'autre, parce que là, il y a trop de monde. Il y aura les primaires qui vont un peu faire le ménage, mais il reste quand même qu'on se dit, bon, est-ce qu'on en est vraiment rendu là? Mm-hmm. Alors que chez nous, si on regarde au Canada, on n'a pas vraiment des partis extrêmes comme ça, que ce soit à gauche ou à droite. On est quand même, il y a une espèce de centre gauche, centre droit. C'est un peu étonnant de voir si on est vraiment rendu comme ça.
9: Il n'y a pas d'irruption de partis plus extrêmes d'un côté comme de l'autre.
10: Non, et je pense que de toute façon, le Trumpisme n'a pas fait recette du tout au Canada et c'est pas demain que ça va commencer, quoi.
9: Merci beaucoup d'avoir été avec nous ce soir, Yves Bertoncini, consultant en affaires européennes, enseignant au corps des mines et à l'ESCP Business School. Merci beaucoup Frédéric Arnoul, correspondant à Paris pour Radio-Canada. Je signale votre livre, c'est aussi ça, l'Amérique, portrait d'un pays polarisé, aux éditions Québec-Amérique. Merci bien sûr Aurélie Herbemont, chef adjointe du service politique de France Info, et Loubet-Mont de Senneville dans La Croix demain.
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9: Bon, écoutez, on l'a déjà un peu fait quand même ce soir, mais lisez La Croix bien évidemment dès ce soir. Merci d'avoir suivi Les Informés.
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12: Bonjour à toutes et bonjour à tous. Le gouvernement tente de désamorcer la colère alors que les pêcheurs ont mené des blocages ces derniers jours. Les aides carburants vont être prolongées jusqu'à la fin de l'année. On va y revenir dès le début du journal de 5 heures qui arrive et tout au long de ce 5-6 qui commence. Bonjour Christine Peignard.
13: Bonjour à tous.
12: D'abord à 4h58, c'est l'heure de vos premières prévisions météo. 4h58 et 46 secondes.
13: Oups,
12: avec
13: pas.
12: Encore des nuages au nord, Christine.
13: Oui, et ils progressent également ces nuages au nord. C'est une nouvelle perturbation qui donne ce ciel gris avec ces petites pluies qui vont arriver au fil des heures entre la Bretagne et le nord dans un premier temps. Ces pluies vont progresser lentement vers l'est, très lentement d'ailleurs. Paris devrait être concerné pas avant la soirée par ces pluies. On aura ce ciel qui va se charger de plus en plus. Les éclaircies reviendront dans l'après-midi vers la pointe bretonne et le Cotentin. Sur le reste des régions, c'est d'abord donc un voile d'altitude plus ou moins épais et plus on avance vers la Méditerranée, plus le ciel se dégage. En revanche, sur les régions du nord-est, ça va se charger au fil des heures. C'est cette perturbation qui progresse. Sur les Pyrénées aussi, les nuages seront de plus en plus présents. Ils pourront donner quelques averses, mais pas grand-chose encore au niveau des pluies, malheureusement d'ailleurs. Sur le nord de la Corse, c'est un temps orageux qui peut s'installer entre aujourd'hui et demain d'ailleurs également. Alors que dans le sud, de l'Occitanie à la région PACA, là, c'est vraiment là où le ciel reste tout bleu jusqu'à ce soir avec toujours du vent. Et on fait attention aux feux de forêt qui restent très élevés. Ce risque sur le pourtour méditerranéen entre l'Aude, les Bouches-du-Rhône ainsi que le Vaucluse.
12: Merci beaucoup Christine Peignat et merci à tous d'écouter France Info. Il est tout pile 5 heures. Et à la une de ce 17 septembre, le gouvernement qui prolonge les aides ciblées carburant pour les entreprises face à la colère. À la une aussi, le député socialiste Philippe Brun qui se défend écarté de la primaire de la gauche après des accusations de violence. Donald Trump qui menace les Européens de couper les liens commerciaux s'ils s'associent avec le Canada. Des points en moins pour les fautes d'orthographe, le ministre de l'Éducation nationale précise le barème des futurs brevets et baccalauréats. Et puis une dizaine de basketteurs suspendu à l'Institut National du Sport pour des faits de bizutage. Les aides au carburant seront donc maintenues jusqu'à fin décembre pour les secteurs les plus touchés. C'est ce qu'a annoncé à Matignon les services du Premier ministre hier soir, alors que des pêcheurs ont dit leur colère ces derniers jours en bloquant des sites pétroliers et portuaires. L'exécutif accorde donc 2 mois d'aide ciblée supplémentaire à Audrey Tison.
14: Les ministres l'assurent, ils entendent les difficultés. Alors le gouvernement prolonge les aides ciblées sur 3 professions. Les pêcheurs, aide relevée de 25 à 35 centimes par litre de carburant. Objectif, permettre aux navires de continuer à sortir en mer. Dans le secteur du BTP, les entreprises éligibles vont continuer à toucher 20 centimes par litre de GNR. Et pour les agriculteurs, 15 centimes par litre, dispositif qui sera ajusté pour prendre en compte la sécheresse. L'objectif du gouvernement, c'est de préserver ces 3 secteurs d'activité, de leur donner de la visibilité, au moins jusqu'à la fin de l'année. L'exécutif ne précise pas où il va trouver le budget, plus de 100 millions d'euros. Notez qu'il n'y a pas de nouveauté pour les particuliers. Le dispositif gros rouleur est censé s'éteindre le 30 septembre. D'après une source ministérielle, c'est toujours le calendrier prévu.
12: Merci Audrey Tison pour ces précisions. Hier matin, à la même heure, nous vous disions qu'il y aurait très probablement 6 candidats pour la primaire PS Place Publique du mois prochain. C'était avant cette révélation fracassante, l'exclusion du député PS Philippe Brun, qui a été suspendu de son parti et de son groupe parlementaire en cause des accusations qui peuvent relever du pénal, selon le Parti Socialiste. Après un signalement de son ancienne collaboratrice qui a été licenciée cet été, elle l'accuse de violence. Philippe Brun nie en bloc et il organisait hier soir une conférence de presse pour s'expliquer à l'Assemblée nationale. Elia Bergel.
15: Gorge nouée, très tirée, le député PS dénonce de fausses accusations.
16: Des accusations calomnieuses qui nuisent à ma réputation et qui détruisent ma vie personnelle et celle de mon entourage. Je refuse de me laisser démolir par de fausses accusations.
15: Philippe Brun rappelle qu'à sa connaissance, aucune plainte n'a été déposée. L'élu est désormais suspendu par son parti après les accusations de son ancienne collaboratrice qu'il a licencié au mois de juin pour faute grave.
16: Je vis un calvaire et un harcèlement continu de la part de cette personne.
15: Le député de l'Eure promet qu'il va porter plainte. Et puis Philippe Brun dément avoir été en couple avec son ex-collaboratrice parlementaire, ce qui est interdit, contrairement à ce qu'affirment plusieurs articles de presse. L'élu se défend dans un lapsus.
16: Elle était paxée avec moi, avec son compagnon, durant toute la durée de la relation contractuelle. Et que je n'ai jamais été son concubin.
15: Et pourtant, plusieurs députés socialistes assurent qu'il était en couple avec son ancienne collaboratrice. Philippe Brun est aussi exclu de la primaire PS Place Publique. Il dénonce un conflit instrumentalisé par son parti pour le tuer politiquement.
12: Elia Bergel du service politique de France Info. C'est une première depuis le retour de Donald Trump à la Maison Blanche il y a près de 2 ans maintenant. Après le Sénat, la Chambre des représentants a très largement adopté un texte qui prévoit un nouveau paquet de sanctions contre la Russie en raison de sa guerre en Ukraine. Sanctions contre sa flotte fantôme qui lui permet de continuer à exporter ses carburants. Sanctions contre Vladimir Poutine lui-même également. Un texte soutenu par les Républicains et par Donald Trump, donc, qui a pourtant jusqu'à présent bien ménagé Moscou. Donald Trump qui menace en revanche de mettre fin aux échanges avec l'Europe. Alors que la présidente de la Commission européenne, Ursula von der Leyen, a proposé hier de faire du Canada le tout premier pays membre associé de l'Union, le président américain brandit donc la menace d'une rupture des échanges commerciaux avec l'UE.
17: Je pense que c'est ridicule. Le Canada a été un très mauvais partenaire commercial. S'ils font ça, si je considère qu'il s'agit d'un acte hostile, j'imposerai des droits de douane très importants ou je cesserai de commercer avec l'Europe sur de nombreux produits. Donc s'ils font ça, si l'Europe le fait avec de mauvaises intentions, si les intentions sont bonnes, ça me va. Si elles sont mauvaises, nous imposerons des droits de douane très élevés à l'Europe.
12: Donald Trump qui a pris la parole, comme souvent, au pied de son avion. Vous l'avez entendu. France Info, il est 5h05. Les règles sont maintenant claires à l'éducation nationale pour le bac et le brevet de juin prochain sur l'orthographe. Alors que le ministre de l'Éducation nationale veut que l'orthographe compte dans les notes, il détaille les nouvelles règles dans une publication au bulletin officiel aujourd'hui. Après avoir déjà donné des consignes au printemps dernier, elles n'avaient pas vraiment été suivies des faits. Alors Édouard Geffray, le ministre, précise son idée dans un entretien au Figaro ce matin. Noémie Bonin, des points seront donc systématiquement enlevés en cas de mauvaise expression à l'écrit.
18: Deux points pourront être retirés dans une copie qui cumule les fautes d'orthographe et de conjugaison lors du brevet et du bac. En fait, il s'agit d'un nouveau barème avec quatre niveaux, allant de très insuffisant à très satisfaisant. Avec ce document, les correcteurs, mais surtout les élèves, sauront à quoi s'en tenir précisément. La maîtrise de la langue sera donc sanctionnée, quelle que soit la discipline, y compris les maths ou la physique. Pour les matières qui demandent plus de rédaction, comme le français ou l'histoire-géographie, le candidat ne pourra pas avoir la moyenne si la syntaxe ou le lexique ne sont pas au niveau, ce qui ne changera pas vraiment pour le coup avec ce qui se faisait jusqu'à présent. L'an dernier, Édouard Geffray avait déjà poussé pour que l'expression écrite soit plus durement sanctionnée dans les examens, mais ça ne s'était pas vraiment traduit dans la réalité. Avec ce nouveau barème, publié dès le mois de septembre, le ministre de l'Éducation compte bien cette fois clarifier ses consignes.
12: Merci Noémie Bonin. Les victimes et les familles des victimes des attentats du 13 novembre en France disent leur colère alors que le logisticien de ces attaques va peut-être bientôt sortir de prison sous libération conditionnelle après avoir passé 10 ans derrière les barreaux. Ces victimes et familles étaient reçues hier à l'ambassade de Belgique qui organisait une réunion car Mohamed Bakali a été condamné à 30 ans de réclusion avec une période de sûreté des deux tiers en France. Mais étant de nationalité belge, c'est le droit belge qui s'applique en matière d'exécution des peines. Il peut donc demander sa libération et ça provoque évidemment beaucoup d'émoi, Valentin Dunat.
19: Lydia est une rescapée du Bataclan, une survivante comme elle dit, et elle n'accepte pas ce que prévoit la loi belge en matière d'exécution des peines.
20: Moi je serais belge, j'aurais honte, et je me sentirais pas en sécurité. Les gens ne sont pas forcément au courant, mais des symptômes comme hurler dans son sommeil parce qu'on a l'impression d'être attaqué, ça m'est arrivé il y a deux nuits. On subit toujours les conséquences, et on se dit que cette personne-là va pouvoir vivre sa vie. Oui, il y a la réinsertion, on y a le droit, mais... je pense que 10 ans, c'est pas assez. Non.
19: De son côté, Dominique Kielé-Moès, présidente de l'association 13-11-15 Fraternité et Vérité, est ressortie de cette réunion...
21: eh bien, accablée.
19: Son fils, Victor, a été assassiné au bar La Belle Équipe et elle estime que les autorités judiciaires françaises ont également failli.
21: Ce qu'on a découvert ce soir, c'est que le monde judiciaire français soit ne connaissait pas la juridiction belge, ça peut se comprendre, mais au moment de la demande de transfert, j'aurais pu se renseigner un petit peu quand même. Soit ils savaient et ils n'ont rien dit. Et franchement, c'est une sacrée déception.
19: Mohamed Bakali est donc en droit de demander sa libération conditionnelle. C'est désormais un tribunal d'exécution des peines qui doit se prononcer.
12: Valentin Dunat, c'est là que sont formés tous les grands sportifs de France. 10 joueurs ont été suspendus et une enquête administrative ouverte après un violent bizutage au Pôle France de basket à l'INSEP, près de Paris, l'Institut National du Sport et de la Performance, qui confirme en partie des faits révélés par le média spécialisé Bibasket. Ces violences, Fanny Lechevestrier, elles se sont déroulées dans la nuit de dimanche à lundi.
22: Au sein de l'internat du centre de formation et d'excellence du sport français, c'est là que plusieurs jeunes basketteurs, tout juste intégrés au Pôle France, ont été pris à partie par des pensionnaires plus âgés dans le cadre d'une soirée de bizutage. Certains ont notamment reçu des coups, confirme l'INSEP dans son communiqué. L'une des victimes, qui s'est plainte de douleurs à l'abdomen, a dû être prise en charge avant de passer des examens jugés rassurants, précise encore l'Institut, qui a ouvert dès lundi une procédure disciplinaire. 10 joueurs ont ainsi été exclus à titre conservatoire, le temps que l'enquête administrative fasse toute la lumière sur cette soirée. Et alors, on le rappelle, que le bizutage est interdit en France depuis 1998. La Fédération française de basket a d'ailleurs déposé un signalement auprès du procureur de la République. Quant au ministère des Sports contacté, il indique suivre avec attention ce dossier et les mesures qui en découleront.
12: Merci Fanny Lechevestrier. Puis un mot de football avec la Ligue Europa et cette victoire de l'Olympique Lyonnais. L'OL s'impose 2-1 en déplacement en Belgique. Belgique sur la pelouse d'Anderlecht. En revanche, un match nul, 0-0 pour Rennes contre le Sturm Graz en Autriche. Christine Peña, 5h09, votre météo avec cette belle différence entre le nord et le sud.
13: Mais oui, on a une ambiance automnale, hein. N'ayons pas peur des mots, entre la Bretagne et le nord avec cette perturbation qui arrive. Bah oui, on s'en rapproche de toute façon. Ces petites pluies, elles ne sont pas très nombreuses et pas très vives. Hein. Ces pluies, elles arrosent même pas, elles ne mouillent même pas les sols. En revanche, nous avons une transition avec ces nuages d'altitude sur une bonne moitié du pays. Et puis le soleil, grand soleil avec une impression estivale, toujours beaucoup plus doux. La nuit a été encore chaude à Nice, à Toulon, à Perpignan. 21 degrés en ce moment contre un petit 5 à Aurillac. À Paris, on a 13 degrés. Comme à Lille, ça porte bonheur, je crois, le 13. Hein.
12: Oui, je crois. Ou certains, ça porte malheur. Vous faites votre choix, Christine Peña. Merci beaucoup. 5h10.
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12: Au programme des prochaines minutes, des aides carburant plus importantes pour les pêcheurs, annonce du gouvernement. Après le blocage de plusieurs dépôts pétroliers, suffisant réponse du patron du port de pêche de Lorient dans quelques minutes. Au programme aussi, le chantier titanesque de la ligne à grande vitesse Lyon-Turin qui commence à prendre beaucoup de retard. D'abord des révélations sur un député RN.
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12: Fin août, le canard enchaîné révélait que José Borin, élu Rassemblement National de l'Aisne, était visé par une enquête du déontologue de l'Assemblée nationale. Le premier député non-voyant de la 5e République est soupçonné de fraude, de détournement d'argent public à des fins personnelles. Après des accusations portées par d'anciens assistants parlementaires, ce que l'élu dément catégoriquement. Mais ce matin, la cellule investigation de Radio France va plus loin. Bonjour Stéphane Peyre.
29: Bonjour.
12: Vous nous révélez ce matin que les chefs du groupe des députés RN à l'Assemblée, dont leur présidente Marine Le Pen, étaient au courant de ces accusations depuis janvier 2024 et ont été alertés à plusieurs reprises depuis.
30: Oui, l'ex-secrétaire général du groupe RN à l'Assemblée nous le confirme. Début 2024, deux assistants de José Borin ont, oui, saisi le groupe RN en évoquant les nombreuses dérives présumées du député. Dont, ce qui leur paraissait illégal, le reversement à l'élu de la moitié de leur prime de collaborateur en espèces. Thierry se souvient de son entrevue avec Renaud Labaye, le bras droit de Marine Le Pen à l'Assemblée. Nous faisons lire ses propos.
31: Nous lui avons tout raconté, en particulier le détournement de nos primes et l'usage personnel qu'il faisait de son avance de frais de mandat. Il y avait largement matière pour une enquête interne, voire une exclusion. José Borin est resté dans le groupe quand d'autres ont été exclus pour moins que ça. J'ai personnellement dit au secrétaire général, c'est une bombe à retardement.
30: L'affaire semble prise au sérieux par le Rassemblement national. Selon nos informations, Marine Le Pen convoque José Borin à deux reprises, dans son bureau du Palais Bourbon, mais au moment de la dissolution, les assistants tombent de haut. Malgré leurs alertes, José Borin est réinvesti pour les législatives 2024 dans sa circonscription, une élection qu'il remporte dès le premier tour dans ce département bastion du RN dans les Hauts-de-France. Interrogé sur la séquence, l'ancien secrétaire général du RN à l'Assemblée nous explique simplement que José Borin les a assurés que tout était dans les règles et que c'est au service de l'Assemblée nationale et non au parti de contrôler d'éventuelles fraudes.
12: Mais Stéphane, ce n'est pas la seule alerte que le groupe des députés Rassemblement National a reçue au sujet de José Borin.
30: Oui, beaucoup plus récemment, en décembre 2025, l'état-major du groupe est encore alerté. C'est Kylian Couteau, un ancien assistant de José Borin, qui nous l'affirme. Il dit avoir prévenu le parti d'un emploi familial illégal.
32: Alors à titre personnel, j'avais prévenu le secrétaire général du groupe, donc Renaud Labbé, mais je m'attendais qu'il y ait une enquête interne qui soit ouverte, mais apparemment ça n'a pas été le cas, parce que s'il y aurait eu une enquête interne, ils auraient forcément trouvé des choses au vu de tous les éléments dont on dispose. Ça m'a énormément étonné, je n'ai pas trouvé ça normal au vu de tous les éléments qu'ils avaient. Ils auraient pu largement faire une exclusion du groupe.
30: Un rendez-vous dont l'ex-secrétaire général Renaud Labaye dit ne pas se souvenir. Trois mois plus tard, José Borin est investi par le RN pour les municipales. Contacté, le cabinet de Marine Le Pen ne fait aucun commentaire.
12: Merci Stéphane Père de la cellule investigation de Radio France. On retrouve votre enquête complète sur l'application Radio France et sur le site de France Info. Finalement, elles resteront en place jusqu'au 31 décembre. Les aides ciblées pour les secteurs touchés par la flambée des prix des carburants, ça concerne le BTP, ça concerne les agriculteurs, mais aussi les pêcheurs qui se sont beaucoup mobilisés ces derniers jours avec le blocage de dépôts pétroliers et de sites portuaires. Pour les pêcheurs même, l'aide va être relevée. Elle était de 25 centimes par litre de gasoil, ce sera 35 désormais. Bonne nouvelle saluée par Olivier Lenezet. C'est le patron du port de pêche de Lorient, président du Comité national des pêches maritimes et des élevages marins.
2: La crise que la profession traverse n'est pas due à une problématique franco-française, mais bien à une problématique géopolitique de conflit en Iran, mais aussi en Ukraine, et que nous sommes malheureusement victimes de ces turbulences géopolitiques. Et donc évidemment qu'on ne peut se féliciter que de la continuité jusqu'au mois de décembre de ce soutien. Cette annonce confirme ce que l'Union européenne a validé et donc je ne peux que le saluer. Dans l'approche après des montants qui ont été cités, je dirais qu'il est prématuré aujourd'hui de fixer, de donner des montants à partir du moment où il y a, la France a transmis depuis le mois d'avril une méthode de calcul qui est assez complexe mais simple en même temps, où on part dans une prise en charge de 70% du surcoût basé sur un prix de référence qui donne un coût mensuel du carburant qui sera constaté par un prix fixé par la moyenne des ports de pêche en France. Alors, je sais que c'est un peu complexe,
3: oui.
2: Mais tout ça pour vous dire, je vais essayer de faire simple, tout ça pour vous dire que 0,25 ou 0,35, ça peut être plus ou moins en fonction de l'augmentation ou de la baisse du prix du carburant. Cette méthode, elle a été transmise par la France et validée par l'Union européenne, et donc évidemment qu'elle sera, elle continuera jusqu'au 31/12/2026, telle que définie par l'Union européenne et aussi validée par la France.
3: Est-ce que ça veut dire que les navires vont pouvoir sortir et qu'il n'y aura plus de sorties à perte comme on l'entend ? On sait par exemple qu'à Port-la-Nouvelle, dans l'Aude ou encore même à Sète, les ports sont toujours bloqués hein, malgré l'annonce de ces aides. Ça veut dire que tout n'est pas réglé et qu'il y a encore des problèmes.
2: Il ne faut pas tout mélanger. C'est vrai que, à Port-la-Nouvelle et en Méditerranée, il y a d'autres revendications qui n'ont...
3: Des problèmes de quotas hein, de pêche notamment.
2: Alors, pas que. C'est pour ça que la Méditerranée, il y a plusieurs problèmes. Il n'y a pas que le carburant. Et d'ailleurs, je dirais que principalement, la problématique en Méditerranée, c'est d'abord avant tout le plan de gestion WestMed, qui est un plan européen, qui aujourd'hui n'est pas adapté à l'activité telle que l'on connaît des navires et qui pose des problèmes justement de rentabilité économique au-delà du carburant. Plus, évidemment, des problématiques de quotas, comme vous l'avez signifié, sur le thon rouge. Donc, il est évident que cela sera vu parce qu'il y a un rendez-vous avec la ministre de tutelle, Madame Chabot, pour justement apporter et trouver des solutions sur du court ou moyen terme, ce qui a déjà été fait depuis le 23 juillet avec une réunion avec la Direction générale des affaires maritimes, pêche et aquaculture. Et donc, évidemment, que l'on travaille et qu'on a cette problématique, il faut trouver des solutions pour continuer l'activité en Méditerranée. Après, sur le reste et sur le carburant spécifiquement, je le rappelle, à aujourd'hui, il y a évidemment une vraie prise en compte telle que depuis le mois d'avril par le gouvernement, et je le remercie. Il faut éviter aussi, je dirais, de la captation des problématiques des pêcheurs pour d'autres intérêts autres que l'activité économique et qui sont des fois politiques. Et donc moi, je rappelle, je suis là pour défendre et apporter des solutions aux acteurs économiques de la pêche. C'est ce que l'on a fait et c'est ce qui existe aujourd'hui, qui doit permettre justement de la continuité d'avoir des pêcheurs en mer qui ramènent des produits de qualité. Et j'ajouterais une chose très importante, ce que les pêcheurs ont besoin aussi, c'est l'accélération des paiements. Les paiements de la première phase d'avril-mai ne sont pas totalement finalisés au moment où on se parle. Il est important que l'on puisse répondre rapidement parce que la trésorerie des professionnels et de la pêche sont exsangues et pour permettre un assouplissement de leur trésorerie, il est important de mettre en place en urgence un outil de soutien à la trésorerie des armements et qui doit permettre, en lien et conjugué avec l'aide au carburant, justement permettre aux navires de pouvoir partir en mer, les marins d'avoir un salaire décent, parce que n'oublions pas, l'impact de la hausse du carburant impacte directement le salaire des marins, donc il est fondamental et urgent que l'on puisse continuer tel que on le fait aujourd'hui. Quand on parle de pêche, évidemment, on ne peut pas parler que juste de l'Hexagone, mais on doit parler des eaux de la France qui sont sur les 5 continents, et évidemment que derrière, c'est ces eaux qui nous appartiennent, deuxième domaine au monde, je le rappelle. Et donc, pour permettre la continuité de nos activités dans toutes ces eaux, il faut évidemment un périmètre qui soit à minima européen.
12: Olivier Lenezet, patron du port de pêche de l'Orient et surtout président du Comité national des pêches maritimes, qui répondait à Julien Langlais sur France Info. Dans une minute, le chantier de la ligne de train entre Lyon et Turin est-il en train de dérailler? Il a pris beaucoup de retard, mais les promoteurs assurent que tout va bien. On va faire le point dans un instant.
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12: Bonjour Maureen Suignard.
5: Bonjour à tous.
12: D'abord à 5h20, on fait un tout premier tour de l'info en une minute avec vous. Et à la une, Donald Trump qui menace l'Union européenne.
5: Le président américain mécontent du projet de l'UE de faire du Canada son premier pays membre associé. L'idée est de renforcer le partenariat. Le Canada pourrait aussi rejoindre le futur Conseil européen de sécurité. Donald Trump parle d'un acte hostile et menace d'arrêter les échanges commerciaux avec l'Union européenne. Philippe Brun dénonce un conflit instrumentalisé par son parti pour le tuer politiquement. Le député de l'Eure vient d'être exclu de la primaire socialiste et du parti en cause des accusations de violence de la part d'une ancienne collaboratrice licenciée cet été. L'élu de 34 ans nie les faits. Feu fixé dans les Landes, 190 hectares de forêt parcourus au niveau des communes de Lu et Labouillereux. L'incendie s'est déclenché dans un parc photovoltaïque. Une victoire et un match nul hier soir pour les clubs français en Ligue Europa de foot. Lyon s'impose 2-1 contre Anderlecht, 0-0 entre Sturm Graz et le Stade Rennais. Ce soir, c'est au tour de Marseille de jouer contre le Beşiktaş.
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12: C'est un chantier pharaonique, celui de la liaison ferroviaire entre Lyon et Turin, qui doit surtout servir à transporter des marchandises. Un projet contesté, des opposants estiment qu'il est inutile, qu'il aurait mieux valu rénover la ligne qui existait déjà. Et puis c'est un projet aussi qui rencontre des difficultés alors qu'il faut percer des dizaines de kilomètres de tunnels. Mathilde Imberti, l'association qui réunit les promoteurs, se rassemblait hier à Lyon et elle assure que la date d'ouverture reste 2033.
6: De l'extérieur, un méga chantier, commune de Saint-Martin-de-la-Porte, et à 600 mètres, sous terre, un tunnelier qui creuse ou essaye.
7: C'est un chantier à l'arrêt, hein, quasiment, puisqu'une venue d'eau est arrivée à la tête du tunnelier.
6: Karine Gros, association Vivre et Agir en Maurienne, les opposants historiques.
7: Alors là, on est sur le tunnel de base, mais en fait, ce chantier, c'est 240 km, puisque c'est de Lyon jusqu'à Turin. Il y aura 7 tunnels en tout, et des voies d'accès nouvelles. Donc les problèmes qu'on a là, avec l'eau, avec la poussière, avec le stockage, il va se déplacer aussi dans l'avant-pays savoyard et jusqu'à Lyon.
6: 20% seulement du tunnel de base a été creusé, avancent les opposants. C'est 30, dit Telt, le maître d'ouvrage, son président Daniel Burceau.
8: Nous en sommes à 30% sur 157 km de galerie à creuser. Le premier tunnelier est entré dans une phase où il rencontre une zone géologique extrêmement compliquée, mais nous mettons en œuvre tous les moyens techniques pour surmonter cette difficulté. Ensuite, il est prévu que 7 tunneliers travaillent tous ensemble avec la perspective que tout cela se finisse fin 2033.
6: Reste la question épineuse du financement. Plus de 11 milliards budgétisés pour le tunnel transfrontalier, mais pour les accès en amont, côté français, ce sont 17 milliards à trouver. Dans le contexte, cela crée-t-il de la fébrilité? Réponse de Josiane Beau, coprésidente de la commission intergouvernementale du Lyon-Turin.
9: Non, on a une Europe qui soutient. Il y a une vraie volonté de l'État aujourd'hui d'avancer. La déclaration d'utilité publique, elle était de 2013. Entre 2013 et la décision ministérielle, 2024, on a perdu un peu de temps. Maintenant, on a un groupe de travail avec l'Europe pour essayer d'accélérer les accès, de trouver les financements, etc. etc. Soit on lève des fonds, mais en tout cas, il faut aller vite. Plus on attend, plus ça coûte cher.
6: Autre aspect relevé hier en assemblée plénière, le projet devient politique avec la présidentielle à venir. Cela ne doit pas nous détourner, ont répété les promoteurs du Lyon-Turin.
12: Merci Mathilde Imberti. À 5h23, partons pour Le Monde d'Élodie Suigo. Et ce matin, c'est même Le Monde de deux Élodie.
10: Bonjour Élodie Frégé.
11: Bonjour Élodie.
14: De pudeur et d'impudence,
10: sans te faire offense.
11: Il y a des voix que l'on reconnaît avant même de savoir qui chante. La vôtre est de celle-là, une voix enveloppante, feutrée, sensuelle, avec quelque chose de grave et de fragile à la fois. Une voix qui semble parfois davantage nous confier une chanson que nous la chanter. À la maison, il y a Barbara, Brel, les Beatles, de la musique classique. Et puis vous entrez à la Star Academy avec vos doutes, vos peurs, cette voix que vous dites vous-même ne pas encore vraiment connaître. Et quelques mois plus tard, vous gagnez l'émission. Il faudra ensuite sortir de cette image-là. Il y aura donc 4 albums, du cinéma, du théâtre, de la télévision, puis presque 10 années à parcourir les scènes du monde avec Nouvelle Vague. Vous signez votre retour aujourd'hui sur scène avec Berger Story et vous le faites avec les chansons d'un homme qui, lui aussi, savait écrire comme si une chanson ne s'adressait soudain qu'à une seule personne, Michel Berger. Avec Berger Story, vous devenez à votre tour l'interprète de ces chansons. Vous êtes l'invité du chœur Spectacular qui rassemble aujourd'hui près de 6300 chanteurs amateurs partout en France. Qu'y a-t-il en Michel Berger qui vous a poussé à accepter au point de créer votre retour avec ça?
14: En fait, Michel Berger, pour moi, c'est avant tout... oui, ça faisait partie des chanteurs et des musiciens qu'on écoutait, mais qui surtout m'a influencée avec Starmania. En fait, j'ai été une très, très grande fan de Starmania. C'est quelqu'un qui cultivait aussi un goût pour la poésie, mais dans la délicatesse, la déclaration, mais dans la délicatesse. Je suis fascinée par la manière dont il tourne les choses pour qu'elles soient extrêmement présente et intense et humaine, empathique, sans que ce soit compliqué.
11: Vous étiez très timide, enfant.
14: Ouais.
11: Vous
14: l'avez dit. Je crois que je le suis toujours un peu.
11: Hein. C'est-à-dire que même rien que d'aller chercher une baguette, c'était très compliqué.
14: Oui.
11: Et pareil, avec le public, vous avez dit que c'était lourd de rencontrer son public. Mm-hmm. On est où aujourd'hui, là? Parce que là, vous montez sur scène. La scène, c'est quand même c'est votre terrain de jeu.
14: Exactement. En fait, c'est très paradoxal parce que à la fois, je me dis, qu'est-ce que je fous là, au secours? Sauvez-moi, une trappe, vite. Et à la fois, je crois que c'est l'endroit où je préfère être, hein, que ce soit au théâtre ou que ce soit en chantant avec Nouvelle Vague ou avec ce projet avec Berger. Mais j'ai un trac qui est assez fou et un plaisir qui est à la même hauteur, en fait. Donc, tout se vaut et tout, finalement, s'harmonise et fait qu'à la fin, je suis très heureuse d'être là.
11: Quand vous avez gagné cette émission, c'est vrai que le public vous a découvert du jour au lendemain et vous avez mis du temps à en sortir de cette image.
14: Ouais, c'est

0: vous attend. Hein. Mais qu'il vous manquait encore le courage, le temps, le moment de vous enfermer en studio. Le mot courage m'intéresse. À 44 ans, après tout ce que vous avez déjà traversé, de quoi faut-il encore avoir le courage lorsqu'on décide de dire « voilà, maintenant, écoute-moi ».
1: Je ne sais pas si c'est le courage ou si c'est... Je découvre des choses à mon endroit. Là, récemment, j'ai découvert des choses... J'ai une structure très particulière, en fait, donc j'ai tendance à repousser ce pour quoi je suis faite, repousser ce qui est le plus important, en fait, dans la vie de quelqu'un qui est un artiste ou une femme, ou tout simplement un être humain. Et j'ai repoussé longtemps, et je crois que c'est parce que c'est très important. C'est ce qui compte le plus pour moi, ce disque, et je le repousse tout le temps pour faire d'autres trucs qui nourrissent, en fait, ce qui va se passer dans ce disque. Mais... Donc oui, il est temps, mais je crois que... Il vaut mieux que j'en parle plus et que je le fasse.
0: On ne connaît pas le nom de l'album, le futur ?
1: Si, mais ce serait la première fois que je le dirais. Donc, dans l'idée, ça se trouve, ça ne sera pas ça, mais ça fait longtemps que j'ai envie d'appeler cet album et les gens vont comprendre. Iceberg. Parce que tout ce qu'on ne sait pas de soi, tout ce que les gens croient savoir, et inversement, d'ailleurs, même pour soi, ça marche. Et puis, il y a un lien à cette nature qui est finalement notre Dieu.
0: Vous avez donc rendez-vous en studio maintenant qu'on connaît le titre.
1: Voilà, j'y vais.
0: Merci, Élodie Frégé, d'être passée dans le monde Élodie sur France Info. Je rappelle que vous signez votre retour sur scène avec Spectaculaire pour Berger Story en France, évidemment. Merci beaucoup.
1: Merci.

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1: 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Christine, libre dans sa tête, arrive.
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1: Dans votre météo, Christine, quelques averses vers la Manche.
3: Oui, c'est vers la Manche hein, que la pluie arrive. Alors, c'est vraiment, ça reste des averses très faibles, localisées. C'est une masse nuageuse très importante hein, qui arrive effectivement entre la Bretagne et le Nord. Elle va s'enfoncer, mais très lentement, à l'intérieur du pays, vers l'est des régions de l'est, donc vers l'Alsace, la Lorraine, pour la soirée et la nuit prochaine. Nous avons des éclaircies qui reviendront assez rapidement vers la Bretagne, la pointe bretonne et le Cotentin. Le vent également souffle en bord de Manche. Et puis, plus on va aller vers le sud et plus le ciel sera d'abord voilé et puis totalement dégagé. Et il le restera jusqu'à ce soir entre l'Occitanie et la région PACA. Sur les Alpes, on peut avoir quelques petits bourgeonnements, une petite averse, mais qui restera sur le relief. Même chose, un peu plus prononcée vers les Pyrénées et puis une tendance orageuse vers le nord de la Corse. Voilà, c'est tout. Et puis, le vent souffle également en Méditerranée. Les températures ont baissé, il fait frais ce matin. On ira jusqu'à 19 à Rouen, 22 à Paris comme hier, 24 à Bordeaux, 25 à Lyon et Strasbourg, jusqu'à 29 à Nîmes.
1: Merci beaucoup Christine Peña. À venir, d'ici 6 heures, un document France Info. Nous avons pu suivre le transfert d'un détenu dans les nouvelles prisons de haute sécurité dédiées aux narcotrafiquants. Ce sera dans une vingtaine de minutes. À venir aussi, le choix de France Info sur ces lunettes connectées qui ont beaucoup de succès et qui nous filment à notre insu. D'abord à 5h30, c'est l'heure d'un tour complet de l'actualité avec un nouveau journal.
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1: Et à la une, les aides au carburant maintenues jusqu'à la fin de l'année, annonce le gouvernement. Pour les professionnels, les agriculteurs, le BTP, les pêcheurs, pour eux, l'aide est même augmentée de 10 centimes par litre. En revanche, pas de prolongation pour l'heure pour l'aide aux gros rouleurs destinés aux particuliers. Le guichet pour réclamer une centaine d'euros fermera fin octobre. Et à la pompe, les prix restent très hauts, plus de 2,30 euros par exemple en moyenne pour s'offrir un litre de gazole. Et de plus en plus de Français traversent les frontières pour faire le plein. Exemple en Belgique, à Moucron, c'est juste à côté de Lille, où certaines stations sont un peu moins chères, Juliette Pen.
5: Une file de voitures en continu, tout ou presque, sont immatriculées 59.
6: J'habite Tourcoing.
5: Hélène vient ici faire son plein comme chaque semaine.
6: Toujours, oui, parce que c'est bien moins cher.
5: 1,89€ le litre.
6: En France, on est 1,99€ chez Total Energy pour le sans-plomb et même plus dans d'autres station, donc non, moi je viens ici tout le temps la même.
5: Même si elle doit faire un peu plus de route, environ 15 minutes de plus, comme pour Kevin.
7: Ça vaut le coup de faire le petit détour. J'ai 65,35€.
5: Presque 10€ d'économiser par rapport à la station essence à côté de chez lui.
7: C'est pas mal.
5: Surtout que c'est un gros rouleur entre les trajets pour le travail et le loisir. C'est aussi le cas de Mélanie.
8: Je fais quasiment une heure par jour de trajet, donc ça vaut le coup.
5: Un gain de 40€ par mois.

0: pour elle parce qu'elle habite tout près, mais tout le monde n'arrive pas à ce calcul positif. Dans une autre station essence au sud de Lille,
1: c'est un peu compliqué de faire la route.
0: Marie explique avoir arrêté de faire son plein en Belgique.
1: Justement pour économiser de l'essence.
0: Concernant le gasoil, il n'y a pas de différence de prix notable, autour de 2,40 € en moyenne des deux côtés de la frontière.
2: Reportage ici Nord de Juliette Penn pour France Info. Gérard Depardieu va contester aujourd'hui son renvoi en procès ordonné par la justice pour des accusations de viol. Une audience à huis clos est prévue devant la cour d'appel de Paris aujourd'hui. Elle pourrait lui éviter un procès au comédien de 77 ans. Kylian Mbappé embourbé dans une polémique en Espagne autour du maillot de Ceuta. Mardi soir, avant le match entre Elche et le Real Madrid, les joueurs des deux équipes ont porté un maillot de solidarité avec la ville de Ceuta, cette enclave espagnole sur le territoire marocain où des centaines de milliers de migrants sont entrés illégalement le mois dernier, certains au prix de leur vie. Des joueurs comme Mbappé, Vinicius et Konaté ont préféré masquer le message avec à la clé une vague de critiques en Espagne, à tel point que Kylian Mbappé a brisé le silence hier soir, Marie-Hélène Ballestero.
3: Jusqu'à hier soir, seule la version du Real Madrid circulait dans les médias espagnols, affichant le respect du club face à la décision de ses trois joueurs. Mais suite aux multiples critiques qui ont inondé les médias et les réseaux sociaux, Mbappé est sorti de sa réserve. Dans des déclarations faites hier au journal sportif AS, il a affirmé sa solidarité totale avec Ceuta et avec toutes les victimes, car avant d'être footballeur, a-t-il précisé, je suis un être humain. En même temps, je voulais adresser un message de solidarité à tous les migrants qui ont perdu la vie et à ceux qui endurent des conditions extrêmement difficiles, a-t-il ajouté. Certains pourraient penser que je m'oppose aux habitants de Ceuta, ce qui est totalement faux. Mais je voulais aussi me souvenir de tous ceux qui souffrent, car en tant qu'être humain, je n'accepte pas d'établir des priorités dans la souffrance des hommes. Nul doute que les déclarations de Mbappé vont faire couler beaucoup d'encre en Espagne.
2: Marie-Hélène Ballestero à Madrid pour France Info. Il faut parfois être très patient pour trouver un accord entre deux pays. La Bolivie et le Paraguay ont enfin trouvé un terrain d'entente sur le tracé de leur frontière de 755 km après 88 ans de négociations, un conflit qui avait entraîné une guerre même dans les années 30. Elle avait coûté la vie à près de 100 000 personnes. Et puis la Lune compte un nouveau cratère. C'est un chercheur de la NASA, aidé par une sonde de l'agence américaine, qui l'a découvert. Il mesure 222 mètres de diamètre. Il a été provoqué par le crash d'une comète ou d'un astéroïde au printemps 2024. Cette découverte, c'est un événement, selon les scientifiques, qui n'arrive qu'une fois par siècle. 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Il est 5h35.
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2: Hier soir, les accès au port de Port-la-Nouvelle dans l'Aude et de Sète dans l'Hérault étaient toujours bloqués. Action de pêcheurs en colère après le blocage aussi d'un dépôt pétrolier à Fos-sur-Mer dans les Bouches-du-Rhône. Ces blocages donc à Sète et Port-la-Nouvelle restent en place alors que le gouvernement a tout de même annoncé la prolongation d'aide au carburant pour certaines professions, pour les agriculteurs, pour le BTP et donc pour les pêcheurs. Pour eux-mêmes, l'aide est augmentée de 10 centimes par litre pour les aider à payer leur gazole indispensable pour partir en mer. Gazole qui, comme pour les particuliers, se négocie à des prix de plus en plus importants. Mais peut-on imaginer plus d'aides désormais, même des aides pour les particuliers? Est-ce que l'État peut se le permettre? Peu probable, explique Philippe Chalmin. Il est professeur d'histoire économique à l'université Paris-Dauphine et directeur d'un centre de recherche sur les matières premières et de l'énergie.
5: Étant donné les très faibles marges de manœuvre budgétaires dont dispose le gouvernement, c'est probablement le peu qui peut être fait de cibler effectivement sur un certain nombre de secteurs, de permettre aussi à tous ceux qui peuvent éventuellement bénéficier du chèque carburant d'en bénéficier, même si, de manière assez paradoxale, le dispositif n'a pas attiré autant de bénéficiaires que c'eût été possible. On touche de plein fouet une augmentation à la fois liée au prix du pétrole, au problème du raffinage, et ce qui nous ramène à des niveaux historiquement élevés, que ce soit pour l'essence et encore plus pour le diesel.
6: On ne comprend pas pourquoi le gouvernement n'envisage pas de réduire temporairement les taxes sur le carburant.
5: L'Allemagne, encore plus peut-être l'Espagne, ont quand même des contraintes budgétaires qui sont bien moindres que les nôtres. Effectivement, le gouvernement de M. Sanchez à Madrid a diminué la TVA sur les carburants de 21 à 10%, se faisant d'ailleurs attirer les foudres de Bruxelles là-dessus, puisque normalement il n'aurait pas pu descendre que jusqu'à 15%. Mais s'il a pu le faire, c'est que le déficit budgétaire espagnol devrait être cette année de 2,4%, avec une croissance qui devrait être quelque part entre 2,5 et 3%. Faut-il vous rappeler que la France fera cette année 0,4% de croissance et que nous allons avoir un déficit budgétaire supérieur à 5%. Que d'autre part, si j'enlève un centime de taxe le litre, en année pleine, ça représente 500 millions d'euros. Si vous voulez vraiment 20 centimes, ce que certains iraient jusqu'à réclamer, un 20 centimes, ça me fait 10 milliards d'euros.
6: Les Français, pour beaucoup, réduisent par exemple leur consommation de carburant. Est-ce qu'une baisse des taxes n'est pas compensée par une hausse d'achat de carburant ?
5: Je n'en suis pas sûr. Une chose qui est claire, alors qui va plutôt dans le bon sens, celui de l'environnement, même si c'est sous la contrainte, c'est que derrière cette baisse que l'on a enregistrée de la consommation de carburant, il y a la montée de mobilités alternatives, à commencer par les véhicules électriques, tous les hybrides possibles et imaginables. Alors vous me direz que ce sont peut-être ceux qui n'ont pas les moyens aujourd'hui d'aller vers les véhicules électriques, ceux qui se trouvent dans des zones rurales, qui aujourd'hui souffrent le plus. Malheureusement, il n'y a pas de martingale idéale pour aider ceux-là plutôt que les autres.
6: Est-ce que la solution, à ce moment-là, ne serait pas européenne ? Je ne sais pas par quel mécanisme.
5: Une solution européenne, l'Europe peut donner son blanc-seing à la baisse de la TVA, par exemple. Ce qui posait déjà quelques problèmes à l'Espagne. On va voir quelle sera la réaction en ce qui concerne l'Allemagne. Mais encore faut-il en avoir les moyens. Malheureusement, tous les pays européens sont confrontés, peu ou prou, à la même vague de hausse des prix, tant sur le pétrole brut que sur les produits raffinés. Et donc, malheureusement, il faut déjà peut-être anticiper des jours plus difficiles et des nouvelles hausses de prix devant lesquelles nous resterons désarmés.
2: Le professeur de l'Université Paris-Dauphine, Philippe Chalmin, spécialiste des matières premières et de l'énergie, avec Julien Langlais sur France Info. À 5h40, justement, c'est l'heure du choix de France Info. Et ce matin, des lunettes bourrées de technologie, les lunettes connectées. C'est un gros succès. Elles promettent de pouvoir recevoir des appels, d'écouter de la musique, de trouver son chemin, ou même de filmer sans jamais sortir son téléphone de sa poche. Mais elles posent beaucoup de questions éthiques. On va l'entendre. Sur le marché, Apple va bientôt se lancer, mais pour le moment, Marina Cavitaine, c'est Meta, la maison mère de Facebook et Instagram qui domine, et vous avez testé sa monture.
7: Hé hey Meta, regarde et dis-moi ce qu'il y a dans le frigo.
8: Il semble que votre réfrigérateur contienne quelques articles divers. Un emballage contenant probablement des fruits ou des...
7: Les Ray-Ban sont sur mon nez, mais ce n'est pas mon frigo que vous découvrez. C'est celui de la boutique de Lucille Latrubesse Serrault, opticienne.
9: Sans doute de boisson. Je pense que tous les jours, on nous en parle.
8: Vous pourriez préparer une salade de fruits rapide et rafraîchissante ou un smoothie léger pour accompagner votre journée.
9: On ne dit pas un smoothie, hein.
8: Vous avez tout à fait raison.
7: Ces lunettes ont donc une marge de progression et elles ont un coût aussi, autour de 400 euros. Mais Lucille les vend beaucoup, de plus en plus, à des clients qui ont souvent une idée précise de ce qu'ils vont en faire.
9: J'ai un client, par exemple, il est très content des lunettes parce que ça lui permet, devant ses enfants, de prendre plein de photos et de vidéos sans avoir à sortir le téléphone. Et typiquement, il me racontait qu'il était content parce qu'il avait filmé un anniversaire où il apportait un gâteau, ça filmait, et il pouvait apporter le gâteau sans tenir le téléphone. C'est un petit détail, mais c'est sympa. C'est le groupe Meta qui est derrière ces lunettes. Donc, à partir du moment où on a un compte Facebook, un compte Instagram, et ben, voilà, ce sont les mêmes données qui sont transmises à Meta. J'ai quelqu'un qui m'a dit en rigolant hier, ah, vous avez des lunettes d'espionnage. Non, ce ne sont pas des lunettes d'espionnage. Encore que.
7: Et nous arrivons au côté obscur des lunettes connectées.
9: Et donc pour filmer quelqu'un, par exemple, là je vais sortir dans la rue, aller aborder quelqu'un, il faut que je lui dise « Hey Meta, filme !»
7: ce que je regarde.
9: Voilà, ou appuyer sur la branche, le petit bouton qui est en haut de la branche.
7: Excusez-moi.
10: Bonjour.
7: Bonjour. Je cherche la poste. Est-ce que vous savez où c'est ?
10: En haut de la rue piétonne, mais à cette heure-là, peut-être fermée.
7: Merci beaucoup. Est-ce que vous avez remarqué que j'étais en train de vous filmer ?
10: À l'instant.
7: Donc vous ne l'aviez pas remarqué
10: non.
7: avant ?
10: Non.
7: Maintenant que vous le savez, est-ce que ça vous gêne a posteriori de savoir qu'une personne
10: oui.
7: peut...
10: Oui, énormément.
7: Filmer une personne sans son accord peut constituer une infraction dans un lieu privé, mais aussi, dans certains cas, dans un lieu public. Et les témoignages se multiplient ces derniers mois autour de ces lunettes. Dans la grande majorité des cas, ils viennent de jeunes femmes, comme Mathilde.
9: Je me fais accoster avec ma collègue par trois jeunes hommes d'une petite vingtaine d'années qui commencent à nous draguer, demander notre snap et notamment faire des gestes obscènes. Et je pars. Et une semaine plus tard, je découvre mon image dans un TikTok qui fait plusieurs milliers de vues et énormément de commentaires dégradants à mon égard, donc des insultes sur mon physique, sur ma réaction. Je comprends à ce moment-là qu'il avait des lunettes méta. Et donc de là, moi, j'envoie immédiatement un message à ce jeune homme pour lui demander de supprimer la vidéo. Je pense que mon seul argument d'autorité à ce moment-là, c'était mon nombre d'abonnés, j'en avais plus que lui, donc je pense que c'est ça qui a fait qu'il a supprimé la vidéo.
7: Pouvoir filmer en toute discrétion devient même un business. J'ai trouvé facilement sur TikTok un compte qui propose de retirer de la monture la LED qui prévient que les lunettes enregistrent.
11: Chauffeur d'autocar.
12: D'autocar, ouais, c'est ça. Je transporte du monde, donc.
11: Je transporte du monde, ouais, c'est ça. Et je te mens pas, ça m'aiderait énormément.
7: J'ai appelé en me faisant passer pour une cliente potentielle.
13: Si vous venez sur place, c'est 70 euros. Si on se déplace, c'est 90 euros sur toute l'Île-de-France.
7: Et quand je lui demande si lui ou moi nous risquons quelque chose en trafiquant le produit...
13: Pas du tout, il y a un vide juridique là-dedans. Là, la loi, ce qu'elle dit, c'est qu'est-ce que vous allez en faire de vos lunettes. Et si vous regardez nos vidéos, vous verrez bien, il y a des policiers aussi qui viennent nous voir. Allez regarder, de toute façon, en plus, la vidéo, elle a fait 1 million de vues avec le policier.
7: Alors en effet, si je ne fais rien de répréhensible avec mes lunettes, l'absence de LED importe peu. En revanche, ce sera bien un facteur aggravant en cas de plainte. Mais encore faut-il savoir qu'on a été victime, ce qui est rarissime vu l'immensité d'Internet. Alors pour protéger leurs citoyens, des villes commencent à interdire les lunettes connectées dans les lieux publics. C'est le cas de Hambourg, en Allemagne, depuis la semaine dernière. La Norvège envisage de le faire dans tout le pays et au Royaume-Uni, il y a une pétition citoyenne qui marche très fort. Elle dénonce une étape vers une surveillance totale.
2: Le choix de France Info sur les lunettes connectées, signé Marina Capitaine. 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Dans un instant, France Info au cœur d'un transfert de détenus sous très haute sécurité. Un détenu envoyé dans les nouvelles prisons de narcotrafiquants. Ce sera après un nouveau tour complet de l'actualité.
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2: Et on retrouve Maureen Suignard à 6h moins le quart pour l'info en une minute et à la une. L'automédication peut être inefficace, voire dangereuse.
14: Nouvelle alerte de 60 millions de consommateurs. Le magazine estime que 80% des médicaments vendus sans ordonnance sont problématiques, dangereux ou inefficaces, comme des sprays pour la gorge qui anesthésient et peuvent empêcher de déglutir correctement. L'utilisation de ces médicaments peut aussi retarder une prise en charge adaptée. Des aides ciblées prolongées jusqu'au 31 décembre, les aides pour les secteurs qui font face à la flambée des prix des carburants, les pêcheurs verront leur aide passer de 25 à 35 centimes par litre. Christian Estrosi, visé par une enquête pour détournement de fonds publics, c'est l'actuel maire de Nice. Éric Ciotti qui a fait un signalement concernant son prédécesseur. L'affaire avait déjà fait l'objet d'une plainte de Transparence Citoyenne, une association qui affirme que plus de 310 000 euros de frais de représentation ont été remboursés à Christian Estrosi sans justificatif. Et puis de très fortes pluies dans la région de Barcelone, en Espagne, un homme est mort emporté par un cours d'eau. Ces pluies ont provoqué des inondations très importantes.
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2: Ils existent maintenant depuis un peu plus d'un an, les QLCO, les quartiers de lutte contre la criminalité organisée, créés dans certaines prisons pour accueillir les détenus considérés comme les plus dangereux. Ils sont nés après l'évasion meurtrière de Mohamed Amra au péage d'Incarville en 2024. Après Vendin-le-Vieil et Condé-sur-Sarthe, un troisième QLCO vient d'ouvrir à Réau, en Seine-et-Marne. Et pour France Info, Lauriane Delanoë, vous avez assisté à une étape très sensible, l'extraction d'un détenu de sa cellule à la prison de Moulins-Isère dans l'Allier, avant son transfert à Réau, une opération menée, Lauriane, par des unités d'élite de l'administration pénitentiaire.
15: Trois agents progressent dans les couloirs de la prison, tout en noir, lourdement équipés. Armes à la ceinture, gilets de protection, casque et cagoule sur le visage. Ce groupe s'avance en silence pour l'effet de surprise. L'homme dans la cellule derrière cette porte sait déjà qu'il va rejoindre le nouveau quartier ultra sécurisé. Mais il ne sait pas encore qu'il part maintenant.
16: À Iris de Lyon, transfert. Venez vers moi. Main sur la tête, tournez-vous.
15: Dans une cellule plus loin, un autre prisonnier s'agite. Le détenu transféré, lui, reste calme. Il est jeune, très grand, très fin, claquette d'un club de foot italien au pied. Les agents le menottent, puis l'escortent dans les entrailles de la prison. Mission accomplie pour le chef de groupe.
17: On est sur des protocoles qui sont quand même rodés depuis quelques mois. Il y a un gros travail de préparation pour justement faire en sorte que le jour J, il y ait le moins d'imprévus possible. Pour l'instant, tout est raccord.
15: Pendant ce temps, de nombreux fourgons arrivent dans l'une des cours de la prison de Moulins. Ils transportent deux autres détenus venus d'autres prisons pour être eux aussi transférés à Réau. Qui sont-ils? Qu'ont-ils fait? C'est confidentiel. La porte-parole de l'administration pénitentiaire, Justine Gerbeau, brosse un portrait global.
18: C'était déjà des détenus qui faisaient l'objet d'une prise en charge sécuritaire puisqu'ils étaient déjà fléchés comme représentant une dangerosité particulière.
15: Car ces détenus envoyés dans les quartiers de lutte contre la criminalité organisée sont en général considérés comme le haut du spectre, haut placé dans des réseaux de trafic international.
18: Ce sont des détenus qui sont en capacité de déployer une surface financière et des moyens humains importants pour organiser des attaques ou des évasions violentes. Et donc ces premiers quartiers de lutte contre la criminalité organisée ont été imaginés. Et leur vocation, c'est de permettre une étanchéité totale avec l'extérieur de la détention, de façon à ce qu'on mette fin totalement à la poursuite de leur activité criminelle lorsqu'ils sont incarcérés.
19: Levez les mains vers le haut.
15: Après une dernière fouille, les trois détenus embarquent dans le convoi. Les fourgons démarrent à toute allure, direction Réau. Le nouveau quartier de 20 places y est maintenant presque complet.
2: France Info, reportage signé Lauriane Delanoë sur le transfert donc d'un détenu dangereux dans un quartier de haute sécurité dans la prison de Réau en Seine-et-Marne. D'autres prisons du genre sont en construction, quartier non pas prison, en construction donc à Valence et à Aix-en-Provence, un autre en Guyane, et puis des détenus et des avocats dénoncent les conditions de détention dans ces quartiers de lutte contre la criminalité organisée. Une coordination mondiale est indispensable, assure le patron de l'ONU, Antonio Guterres, pour l'intelligence artificielle. Alors que des appels à réguler le secteur se multiplient, avec même des patrons de géants de l'IA eux-mêmes qui disent qu'il faut absolument fixer des limites pour éviter de perdre le contrôle de cette technologie et mettre en danger l'humanité tout entière. Mais certains mettent en doute leur sincérité et voient surtout une stratégie pour protéger leurs propres intérêts, comme Olivier Tesquet, il est journaliste à Télérama, spécialiste des questions numériques.
20: Cette peur revient quand même de manière assez cyclique. C'est une peur de l'apocalypse, une espèce de diapocalypse qui arriverait comme ça par le biais de cette technologie. Ce que j'observe, c'est que l'endroit d'où provient cette peur quasi systématiquement, dans chaque séquence médiatique à laquelle on a droit, comme ça maintenant, de manière extrêmement régulière, c'est de l'intérieur de l'industrie. C'est-à-dire qu'il y a eu, il y a quelques jours, cet ancien salarié d'Anthropic, donc l'un des deux géants, on va dire, de l'intelligence artificielle, qui prépare son introduction en bourse, qui a publié une série de messages sur X dans lesquels il s'inquiétait d'un risque d'extinction de l'humanité, hein, ni plus ni moins. Et derrière, tout le monde a embrayé, y compris d'autres responsables de l'industrie. C'était quand même assez cocasse. Vous avez quelqu'un qui se présente comme un lanceur d'alerte, et puis tout à coup, vous avez des gens qui travaillent dans l'entreprise qu'il vient de quitter et qui lui disent il a raison. C'est comme si quelqu'un quittait l'industrie du tabac en disant que ça cause le cancer du poumon et que le responsable des affaires publiques de Philip Morris venait le féliciter. Il y a quelque chose d'assez curieux, et je pense qu'il y a un envoûtement collectif ou une contamination du discours qui vient de ces entreprises qui ont tout intérêt, dans un contexte, encore une fois, d'introduction en bourse, de capitalisation de plus en plus importante, à agiter ce genre de peurs qui sont des peurs très lointaines, très floues, des scénarios qui sont très indéfinis et dont la fonction est d'être indéfinie et qui, pendant ce temps-là, nous éloignent des enjeux d'encadrement de l'IA qui sont beaucoup plus pressants.
6: Quel est le but réel, finalement, à travers cette agitation de peur?
20: Je ne doute pas qu'il y ait une part de sincérité chez certains doomers, comme on les appelle, hein, doom étant le destin qui s'abat sur nous, la catastrophe. Mais aujourd'hui, on ne peut pas faire l'économie de ce contexte financier autour de ces entreprises-là, qui sont des incinérateurs à cash, mais qui visent néanmoins, encore une fois, des capitalisations qui sont des capitalisations extravagantes. Et ce qu'ils visent à travers ces discours-là, c'est une forme de capture réglementaire, c'est-à-dire encadrer la technologie, mais en régulant finalement des choses qui sont des choses nulles et non avenues. C'est-à-dire que si c'est juste écrire dans une réglementation, dans un texte de loi, que l'IA ne doit pas anéantir l'espèce humaine, ça va pas nous avancer beaucoup sur la régulation réelle de cette technologie et des enjeux déjà très concrets et déjà possiblement catastrophiques qu'elle a sur la société. Ça a aussi pour effet, venant de très gros acteurs comme Anthropic ou OpenAI, qui sont les premiers à agiter ces peurs-là, de rehausser le ticket d'entrée, c'est-à-dire qu'en répétant à longueur de temps que c'est une technologie extrêmement dangereuse, que leurs modèles sont extrêmement puissants, c'est aussi une manière d'éliminer la concurrence qui, du coup, n'est plus invité à la table parce que le coût d'entrée, entre guillemets, devient impossible à supporter. Et c'est exactement comme ça que s'opère depuis très longtemps dans l'histoire du capitalisme la capture réglementaire.
6: Est-ce qu'on peut imaginer, Olivier Tesquet, une intelligence artificielle, on va faire un peu de fiction, peut-être que ça n'en est pas, d'ailleurs, mais prendre le contrôle et échapper aux humains d'une manière ou d'une autre?
20: Dans la science-fiction, oui, on a plein de scénarios de ce type-là, mais le problème, et vous l'avez dit vous-même, c'est-à-dire que c'est de la fiction. Aujourd'hui, on a des scénarios qui ont été échafaudés par les entreprises de la tech, notamment des scénarios où vous avez des agents qui deviennent, des agents IA qui deviennent autonomes, mènent des cyberattaques, échappent au contrôle de leurs ingénieurs et de leurs créateurs. Sauf qu'on a deux difficultés par rapport à ça. La première, c'est que les entreprises sont très peu transparentes sur la réalité de ce qui s'est vraiment passé. On est quand même prié de les croire sur parole, ce qui, par rapport à des entreprises de cette taille-là, pose quand même un problème. On ne devrait pas avoir à les croire sur parole. Et le deuxième élément, c'est qu'en fait, ces agents, dans les cas qui ont été évoqués, notamment ces dernières semaines, des cas de piratage comme ça qui auraient été incontrôlés, en fait, les agents IA font exactement ce pour quoi ils étaient conçus. C'est-à-dire que tous les paramètres ont été réglés de telle façon que les choses puissent déraper de cette manière-là. Donc là aussi, il y a une forme de manipulation. Et j'entends souvent la comparaison avec le nucléaire, qui est un peu la version précédente de la peur d'anéantissement. Mais le nucléaire, on avait des pays avec des ogives, avec des arsenaux. On savait de quoi on parlait. Le risque d'anéantissement, il avait pu être mesuré. Tout le monde avait vu ce qu'a été le résultat des frappes sur Hiroshima ou Nagasaki. On ne parlait pas de scénarios qui sont comme ça à l'état gazeux et qui ont surtout pour effet de monopoliser l'attention, de monopoliser les discours et de nous pousser à jouer quelque part à se faire peur en oubliant que pendant ce temps-là, c'est une économie matérielle avec des gens bien réels qui prennent des décisions bien réelles et qui ont des impacts qui sont eux aussi bien réels.
6: Est-ce qu'on perd le contrôle de l'intelligence artificielle, puisque l'un des pères justement de l'intelligence artificielle déclare à nos confrères de l'agence France Presse que l'humanité est en train de perdre le contrôle. Il appelle à la mise en place de garde-fous face à un enjeu international.
20: Il y a différentes familles de doomers. On a des personnalités tout à fait respectées du monde de l'IA. Je pense à quelqu'un comme Yoshua Bengio, je pense à quelqu'un comme Geoffrey Hinton, qui sont des prix Nobel, des prix Turing, des gens qui...
6: C'est lui, justement, Bengio, qui s'exprime.
20: Ils ont les mains dans le cambouis, ils sont quelque part un peu hantés par l'outil qu'ils ont contribué à créer. Mais je crois qu'aujourd'hui, s'il y a un endroit où il y a une perte de contrôle, c'est sur la régulation, mais la régulation qui est avant tout presque une régulation économique, financière, politique de ces entreprises. C'est-à-dire qu'encore une fois, le discours régulateur, qui doit exister, bien évidemment, doit se concentrer sur des effets concret de ces technologies. Et je pense que l'inflation de ces scénarios apocalyptiques nous détourne de cet impératif-là. Et du coup, le risque se situe, à mon sens, qui est un risque, alors je ne sais pas s'il est existentiel, mais moi, ce risque-là me fait tout aussi peur, si ce n'est probablement même plus peur que les scénarios apocalyptiques, qui, encore une fois, pour l'heure, appartiennent surtout au registre de la science-fiction.
19: Olivier Tesquet, journaliste à Télérama, spécialiste des questions du numérique, auteur d'Apocalypse Nerds, comment les technofascistes ont pris le pouvoir, paru l'année dernière aux éditions à Divergence. Il répondait aux questions de Julien Langlais sur France Info. Elia, elle est aussi à la une du Réveil de l'Écho.
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19: Bonjour Emmanuel Cuny.
0: Bonjour.
19: Vous nous résumez comme tous les matins l'actualité économique et justement, on ne sait pas si l'IA menace l'humanité tout entière. En tout cas, le recrutement des jeunes serait menacé par l'intelligence artificielle.
1: Oui, c'est ce que tente à prouver une enquête publiée par l'Association nationale des DRH, les directeurs des ressources humaines. Selon cette étude, 10% des entreprises ont déjà réduit l'embauche de jeunes en raison de l'IA, tendance accentuée par la baisse des aides à l'apprentissage décidé par le gouvernement pour alléger sa facture budgétaire. L'Association nationale des DRH appelle à repenser la politique globale d'intégration des jeunes dans l'entreprise pour éviter une crise générationnelle dans le contexte social difficile que traverse aujourd'hui la France.
19: L'Allemagne envisage de baisser la fiscalité sur les carburants.
1: Et oui, réponse à la flambée des prix de l'essence à la pompe. Alors une baisse temporaire des taxes. Le projet sur la table du gouvernement Merz porte sur une réduction temporaire de la TVA de 19 à 7%. L'Allemagne, qui subit comme le reste de l'Europe les perturbations du marché mondial provoquées par la guerre au Moyen-Orient et la fermeture du détroit d'Ormuz, l'Allemagne exclut un plafonnement du prix des carburants. Le plafonnement, une mesure qui, selon Berlin, affaiblirait l'industrie nationale du raffinage.
19: Emmanuel, on va vous retrouver à 6h23. Quel est le programme de France Info Éco ?
1: Les entreprises françaises restent les championnes européennes des dividendes versés aux actionnaires. Et oui, tendance confirmée au deuxième trimestre de cette année, 61 milliards d'euros reversés sur 3 mois, c'est plus que l'Allemagne, dont les entreprises cotées en bourse ont reversé une quarantaine de milliards à leurs actionnaires.
19: Merci beaucoup Emmanuel, à tout à l'heure dans une demi-heure. Pour l'heure, jetons un coup d'œil aux prévisions météo de Christine Peña.
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19: Christine, ce matin, une baisse des températures.
22: Ah oui, attention, il fait frais. Couvrez-vous, hein, comme prévu. D'ailleurs, les températures sont en baisse. Les valeurs se rapprochent des 10 degrés. Alors parfois, on ne les a même pas. C'est le cas en Champagne, avec 5 degrés à peine à Reims. Il fait 9 degrés du côté de Niort. C'est le marais de Poitevin, Niort. 9 degrés à Clermont-Ferrand, je situe. Hein.
19: Bah voilà. Oui, faites
22: et
19: bien.
22: Et toujours un peu plus vers la Méditerranée. Marseille, tout le monde connaît. 19 degrés en ce moment. Attention, Mistral d'ailleurs, autour de la Méditerranée, on a pas mal de vent, il y aura du soleil, tout comme sur l'Occitanie, il va rester en place ce soleil un petit peu plus au nord, on a un ciel qui va se voiler sur l'Auvergne, le nord-est, ça va se charger sur Paris également, ça se chargera de plus en plus, on a une perturbation qui arrive par les côtes de la Manche et qui glisse là mais très lentement en direction de l'est, hein, surtout sur les Pyrénées on a des nuages qui sont accrochés au relief, une petite averse est possible et sur le nord de la Corse c'est une petite tendance orageuse qu'on aura, mais trois fois rien, hein. On n'a pas trop de pluie encore et ce n'est pas prévu encore pour les jours à venir.
19: Merci beaucoup Christine Peña. Lui, il vient d'en haut à gauche, vous savez, la Bretagne, oui, c'est Simon le Baron. Bonjour c'est Simon.
23: Vrai. Je suis tout en haut à gauche en effet. Merci beaucoup. Mais au sud, en bas de en haut à gauche, enfin bon bref.
22: Oui, c'est il ça. Est à l'ouest quoi, c'est ça.
23: Oui.
22: C'est
23: merci beaucoup. William Gay Costa, vous êtes tout en bas, du côté de Toulon. Voilà, les auditeurs sauront toutes nos origines géographiques. Merci beaucoup, à tout à l'heure. William Gay Costa, bienvenue à vous sur France Info. Nous sommes le jeudi 17 septembre, il est 6h.
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23: Et à la une, Soizic Bourg, bonjour.
24: Bonjour.
23: Ces aides au carburant prolongées par le gouvernement.
24: Aides ciblées pour les pêcheurs, les agriculteurs, le secteur du BTP. Le gouvernement dit avoir entendu la colère qui gronde. Automédication peut rimer avec danger. 8 médicaments en vente libre sur 10 posent problème selon 60 millions de consommateurs. On va y revenir. Dans ce journal aussi, le député socialiste Philippe Brun qui se défend après son exclusion de la primaire socialiste. Et puis, un violent bizutage qui dégénère au sein du pôle France de basket. Une enquête est ouverte. Contenir la colère sociale malgré une rentrée budgétaire contrainte face à la grogne qui monte contre la flambée des prix à la pompe et alors que deux ports du sud de la France sont toujours bloqués par les pêcheurs, Sébastien Lecornu a donc annoncé la prolongation des aides ciblées pour le carburant. Une façon de dire, Audrey Tison, que le gouvernement a entendu la colère.
0: Les ministres l'assurent, ils entendent les difficultés. Alors le gouvernement prolonge les aides ciblées sur trois professions. Les pêcheurs, aide relevée de 25 à 35 centimes par litre de carburant. Objectif, permettre aux navires de continuer à sortir en mer. Dans le secteur du BTP, les entreprises éligibles vont continuer à toucher 20 centimes par litre de GNR. Et pour les agriculteurs, 15 centimes par litre, dispositif qui sera ajusté pour prendre en compte la sécheresse. L'objectif du gouvernement, c'est de préserver ces trois secteurs d'activité, de leur donner de la visibilité, au moins jusqu'à la fin de l'année. L'exécutif ne précise pas où il va trouver le budget, plus de 100 millions d'euros. Notez qu'il n'y a pas de nouveauté pour les particuliers. Le dispositif gros rouleur est censé s'éteindre le 30 septembre. D'après une source ministérielle, c'est toujours le calendrier prévu.
24: Et cette prolongation des aides n'a pas convaincu les pêcheurs qui dénoncent de la poudre aux yeux. Ils ont rendez-vous ce matin avec leur ministre de tutelle, Catherine Chabot. On l'a dit, les aides pour les gros rouleurs, elles doivent s'arrêter à la fin du mois, mais à la pompe, les prix, eux, restent très élevés. 2,35€ en moyenne le litre de gazole, 2,14€ pour le sans-plomb. C'est un record, jamais atteint depuis le début de la guerre au Moyen-Orient. Alors, pour aller trouver moins cher, les Français sont nombreux à traverser la frontière et aller, par exemple, en Belgique. Dans certaines stations, la baisse peut aller jusqu'à 20 à 30 centimes le litre de sans-plomb, comme ici à Moucron, juste à côté de Tourcoing, Juliette Penn.
3: Une file de voitures en continu, tout ou presque, sont immatriculées 59.
5: J'habite Tourcoing.
3: Hélène vient ici faire son plein, comme chaque semaine.
5: Toujours, oui, parce que c'est bien moins cher.
3: 1,89€ le litre.
5: En France, on est 1,99€ chez Total Énergie pour le sans-plomb et même plus dans d'autres... station, donc non, moi je viens ici tout le temps la même.
3: Même si elle doit faire un peu plus de route, environ 15 minutes de plus, comme pour Kevin.
8: Ça vaut le coup de faire le petit détour. J'ai 65,35€.
3: Presque 10€ d'économiser par rapport à la station essence à côté de chez lui.
8: C'est pas mal.
3: Surtout que c'est un gros rouleur entre les trajets pour le travail et le loisir. C'est aussi le cas de Mélanie.
10: Je fais quasiment une heure par jour de trajet, donc ça vaut le coup.
3: Un gain de 40€ par mois pour elle, parce qu'elle habite tout près, mais tout le monde n'arrive pas à ce calcul positif. Dans une autre station essence au sud de Lille,
25: c'est un peu compliqué de faire la route.
3: Marie explique avoir arrêté de faire son plein en Belgique.
25: Justement pour économiser de l'essence.
3: Concernant le gasoil, il n'y a pas de différence de prix notable, autour de 2,40€ en moyenne des deux côtés de la frontière.
24: Un reportage ici Nord, Juliette Penn. Dans les Landes, l'incendie est fixé. La préfecture a communiqué hier soir. Les flammes qui ont pris dans un parc photovoltaïque se sont propagées à la forêt alentour sur les communes de Lu et Labouère. 190 hectares en tout ont été brûlés. Les voyageurs de la ligne Rouen-Caen vont devoir s'armer de patience après le déraillement du TER à Cléon vendredi dernier. La SNCF prévoit plusieurs semaines de travaux pour à la fois évacuer les voitures du train qui sont encore sur les rails et réparer des poteaux et des installations de signalisation endommagées.
23: Vous allez bientôt pouvoir présenter une ordonnance de votre kiné à la pharmacie.
24: Oui, pour des antidouleurs légers, du paracétamol, des anti-inflammatoires, mais aussi du matériel médical, comme des attelles ou des béquilles. À partir d'aujourd'hui, les kinés peuvent vous les prescrire. L'arrêté est paru hier au journal officiel. Mais tout le monde n'attend pas d'avoir une ordonnance pour se soigner dans un contexte de désert médical, mais aussi parfois par facilité. Les Français sont nombreux à pratiquer l'automédication, sauf que ce n'est jamais anodin. Et parfois, ça peut même être dangereux. Anne Le Gall, le magazine 60 millions de consommateurs nous alerte. Parmi les médicaments vendus sans prescription, 8 sur 10 posent problème.
26: Qu'il s'agisse de médicaments ou de compléments alimentaires, 40% des produits en vente libre étudiés ont été jugés problématiques, voire dangereux. On trouve parmi eux des sprays pour la gorge contenant un anesthésiant, ce qui peut entraîner des troubles de la déglutition, des traitements contre le rhume ou l'acné à base d'huile essentielle potentiellement allergisante ou encore des médicaments dont une mauvaise utilisation peut provoquer des troubles du sommeil. Par ailleurs, dans cette enquête, 40% de ces médicaments vendus sans ordonnance ont été considérés comme inutiles, donc sans forcément nuire à la santé, ils nuisent au porte-monnaie et peuvent retarder une prise en charge adaptée. C'est le cas notamment de certains traitements pour soulager les allergies, la toux, les maux de ventre ou les bouffées de chaleur. Au total, donc, selon cette enquête de 60 millions de consommateurs, seul un produit en vente libre sur 5 coche les cases de l'efficacité et de précaution d'emploi clair.
22: Anne Le Gall.
23: Alors comment faut-il adapter nos comportements sur l'automédication? Eh bien, on verra cela en détail tout à l'heure, juste avant 7h, avec la rédactrice en chef adjointe de 60 millions de consommateurs.
24: C'est un nouvel épisode judiciaire dans l'enquête sur les soupçons de viol sur l'actrice Charlotte Arnoux. Gérard Depardieu va contester son renvoi devant une cour criminelle aujourd'hui, devant la cour d'appel de Paris. Audience à huis clos où l'avocat du comédien a l'intention de plaider qu'il n'existe aucune charge à l'encontre de son client. En s'attaquant à la version de Charlotte Arnoux et aux traits de sa personnalité, la jeune femme accuse Gérard Depardieu de l'avoir violée en 2018. Son avocate dénonce déjà une stratégie de dénigrement de la victime. La primaire de gauche n'a pas encore eu lieu et déjà un coup de théâtre. Il n'y aura plus 6 mais 5 candidats. Le député socialiste Philippe Brun a été exclu de la course en cause des accusations qui pourraient relever selon le PS du pénal après un signalement de son ancienne collaboratrice licenciée cet été qui l'accuse de violence. L'élu, lui, nie en bloc. Il l'a dit hier pendant une conférence de presse à l'Assemblée nationale, Elia Bergel.
4: Gorge nouée, très tirée, le député PS dénonce de fausses accusations.
7: Des accusations calomnieuses qui nuisent à ma réputation et qui détruisent ma vie personnelle et celle de mon entourage. Je refuse de me laisser démolir par de fausses accusations.
4: Philippe Brun rappelle qu'à sa connaissance, aucune plainte n'a été déposée. L'élu est désormais suspendu par son parti après les accusations de son ancienne collaboratrice qu'il a licenciée au mois de juin pour faute grave.
7: Je vis un calvaire et un harcèlement continu de la part de cette personne.
4: Le député de l'Eure promet qu'il va porter plainte. Et puis Philippe Brun dément avoir été en couple avec son ex-collaboratrice parlementaire, ce qui est interdit, contrairement à ce qu'affirment plusieurs articles de presse. L'élu se défend dans un lapsus.
7: Elle était paxée avec moi, avec son compagnon, durant toute la durée de la relation contractuelle. Et que je n'ai jamais été son concubin.
4: Et pourtant, plusieurs députés socialistes assurent qu'il était en couple avec son ancienne collaboratrice. Philippe Brun est aussi exclu de la primaire PS, place publique. Il dénonce un conflit instrumentalisé par son parti pour le tuer politiquement.
24: Il y a Bergel, à Nice, le parquet ouvre une enquête pour détournement de fonds publics contre Christian Estrosi, l'ancien maire signalé par son successeur Éric Ciotti, sur l'absence de justificatif pour une partie de ses notes de frais.
23: Le Congrès américain adopte un nouveau paquet de sanctions contre la Russie.
24: Le premier depuis que Donald Trump est revenu au pouvoir. Le projet de loi est déjà adopté par le Sénat et soutenu par le président américain. Il prévoit de s'en prendre à la flotte fantôme de la Russie.
23: Et puis à 6h08 sur France Info, ce violent bizutage qui a dégénéré au sein du Pôle France de basket.
24: 10 joueurs suspendus et une enquête administrative ouverte. L'INSEP, près de Paris, dans un communiqué, confirme en partie les faits révélés hier par le média spécialisé Bibasket. Les violences, Fanny Lechevestrier, se sont déroulées dans la nuit de dimanche à lundi.
9: Au sein de l'internat du centre de formation et d'excellence du sport français, c'est là que plusieurs jeunes basketteurs, tout juste intégrés au Pôle France, ont été pris à partie par des pensionnaires plus âgés dans le cadre d'une soirée de bizutage. Certains ont notamment reçu des coups, confirme l'INSEP dans son communiqué. L'une des victimes, qui s'est plainte de douleur à l'abdomen, a dû être prise en charge avant de passer des examens jugés rassurants, précise encore l'Institut, qui a ouvert dès lundi une procédure disciplinaire. 10 joueurs ont ainsi été exclus à titre conservatoire, le temps que l'enquête administrative fasse toute la lumière sur cette soirée, et alors qu'on le rappelle que le bizutage est interdit en France depuis 1998. La Fédération française de basket a d'ailleurs déposé un signalement auprès du procureur de la République. Quant au ministère des Sports contacté, il indique suivre avec attention ce dossier et les mesures qui en découleront.
24: Fanny Lechevestrier, puis deux jours après la mort de Catherine Ringer, les Rita Mitsouko explosent les compteurs sur Spotify. Avec cette chanson Singing in the Shower, collaboration entre les Rita et les Sparks, c'est le titre numéro 1 des tendances mondiales sur Spotify.
23: Ah oui.
24: Ouais, croissance de plus de 1200% par rapport à sa moyenne sur 30 jours.
23: Incroyable, et c'est mérité, Singing in the Shower. Chantons sous la douche, c'est peut-être ce que vous êtes en train de faire d'ailleurs en nous écoutant sur France Info. Bon réveil, il est 6h10 et un mot de la météo avec vous Christine Peña. Bonjour Christine.
11: Bonjour à tous.
23: Ça va être contrasté aujourd'hui entre nord et sud.
11: Bah oui, les nuages au nord avec quelques petites pluies fines, mais ça reste vraiment anecdotique cette pluie malheureusement. Et puis toujours du soleil avec du vent.
22: dans le sud, on fait attention. Et des températures contrastées ce matin aussi. Un 5 à Aurillac, c'est pas cher payé. Un 6 du côté de Reims, alors qu'il fait encore 21 à Nice, à Toulon et à Perpignan.
23: Merci Christine.
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23: À suivre, le RN et Marine Le Pen ont-ils maintenu en connaissance de cause un député accusé de détournement d'argent public? Les révélations à suivre dans 5 minutes de la cellule investigation de Radio France. Nous ferons aussi le point sur le tunnel Lyon-Turin. Où en est ce titanesque chantier censé décarboner les transports transalpins? Reportage sur place. Mais tout de suite, les annonces du gouvernement sur le carburant vont-elles permettre de calmer la colère des pêcheurs?
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23: Les pêcheurs qui bloquent ces dernières heures en Méditerranée et d'ailleurs encore ce matin, des dépôts pétroliers, des ports à Frontignan, à Sète entre autres. Ils auront droit donc, c'est ce qu'a annoncé hier le Premier ministre Sébastien Lecornu, aux aides ciblées jusqu'au 31 décembre. Aides par ailleurs augmenté de 25 à 35 centimes par litre de gasoil. Une bonne nouvelle évidemment pour le patron du port de pêche, là non plus en Méditerranée mais en Bretagne, celui de Lorient, Olivier Lenezette, qui est par ailleurs président du Comité national des pêches maritimes et des élevages marins.
14: La crise que la profession traverse n'est pas due à une problématique franco-française, mais bien à une problématique géopolitique de conflit en Iran, mais aussi en Ukraine, et que nous sommes malheureusement victimes de ces turbulences géopolitiques. Et donc évidemment qu'on ne peut se féliciter que de la continuité jusqu'au mois de décembre de ce soutien. Cette annonce confirme ce que l'Union européenne a validé et donc je ne peux que le saluer. Dans l'approche après des montants qui ont été cités, je dirais qu'il est prématuré aujourd'hui de fixer, de donner des montants à partir du moment où il y a, la France a transmis depuis le mois d'avril une méthode de calcul qui est assez complexe mais simple en même temps, où on part dans une prise en charge de 70% du surcoût basé sur un prix de référence qui donne un coût mensuel du carburant qui sera constaté par un prix fixé par la moyenne des ports de pêche en France. Alors, je sais que c'est un peu complexe, mais tout ça pour vous dire, je vais essayer de faire simple, tout ça pour vous dire que 0,25 ou 0,35, ça peut être plus ou moins en fonction de l'augmentation ou de la baisse du prix du carburant. Cette méthode, elle a été transmise par la France et validée par l'Union européenne, et donc évidemment qu'elle sera, elle continuera jusqu'au 31/12/2026, telle que définie par l'Union européenne et aussi validée par la France.
6: Est-ce que ça veut dire que les navires vont pouvoir sortir et qu'il n'y aura plus de sorties à perte comme on l'entend? On sait par exemple qu'à Port-la-Nouvelle, dans l'Aude ou encore même à Sète, les ports sont toujours bloqués hein, malgré l'annonce de ces aides. Ça veut dire que tout n'est pas réglé et qu'il y a encore des problèmes.
14: Il ne faut pas tout mélanger. C'est vrai que à Port-la-Nouvelle et en Méditerranée, il y a d'autres revendications qui n'ont...
6: Des problèmes de quotas hein, de pêche notamment.
14: Alors, pas que. C'est pour ça que la Méditerranée, il y a plusieurs problèmes. Il n'y a pas que le carburant. Et d'ailleurs, je dirais que principalement, la problématique en Méditerranée, c'est d'abord avant tout le plan de gestion WestMed, qui est un plan européen, qui aujourd'hui n'est pas adapté à l'activité telle que l'on connaît des navires et qui pose des problèmes justement de rentabilité économique au-delà du carburant. Plus, évidemment, des problématiques de quotas, comme vous l'avez signifié, sur le thon rouge. Donc, il est évident que cela sera vu parce qu'il y a un rendez-vous avec la ministre de tutelle, Madame Chabot, pour justement apporter et trouver des solutions sur du court ou moyen terme, ce qui a déjà été fait depuis le 23 juillet avec une réunion avec la Direction générale des affaires maritimes, pêche et aquaculture. Et donc, évidemment, que l'on travaille et qu'on a cette problématique, il faut trouver des solutions pour continuer l'activité en Méditerranée. Après, sur le reste et sur le carburant spécifiquement, je le rappelle, à aujourd'hui, il y a évidemment une vraie prise en compte telle que depuis le mois d'avril par le gouvernement, et je le remercie. Il faut éviter aussi, je dirais, de la captation des problématiques des pêcheurs pour d'autres intérêts autres que l'activité économique et qui sont des fois politiques. Et donc moi, je rappelle, je suis là pour défendre et apporter des solutions aux acteurs économiques de la pêche. C'est ce que l'on a fait et c'est ce qui existe aujourd'hui, qui doit permettre justement de la continuité d'avoir des pêcheurs en mer qui ramènent des produits de qualité. Et j'ajouterais une chose très importante, ce que les pêcheurs ont besoin aussi, c'est l'accélération des paiements. Les paiements de la première phase d'avril-mai ne sont pas totalement finalisés au moment où on se parle. Il est important que l'on puisse répondre rapidement parce que la trésorerie des professionnels et de la pêche sont exsangues et pour permettre un assouplissement de leur trésorerie, il est important de mettre en place en urgence un outil de soutien à la trésorerie des armements et qui doit permettre, en lien et conjugué avec l'aide au carburant, justement permettre aux navires de pouvoir partir en mer, les marins d'avoir un salaire décent, parce que n'oublions pas, l'impact de la hausse du carburant impacte directement le salaire des marins. Donc il est fondamental et urgent que l'on puisse continuer tel que on le fait aujourd'hui. Quand on parle de pêche, évidemment, on ne peut pas parler que juste de l'Hexagone, mais on doit parler des eaux de la France qui sont sur les 5 continents, et évidemment que derrière, c'est ces eaux qui nous appartiennent, deuxième domaine au monde, je le rappelle. Et donc, pour permettre la continuité de nos activités dans toutes ces eaux, il faut évidemment un périmètre qui soit à minima européen.
23: Voilà pour ces aides ciblées pour les pêcheurs, 35 centimes donc jusqu'au 31 décembre. C'était Olivier Lenezette, le patron du port de pêche de Lorient et président du Comité national des pêches maritimes. Aides ciblées, je le précise, qui seront aussi prolongées jusqu'à la fin de l'année pour certaines entreprises du BTP, 20 centimes par litre de gasoil, et pour les agriculteurs, jusqu'à 15 centimes.
22: France Info, il est 6h17 et il fait 8 degrés à Dijon.
23: Et voici les révélations de France Info à présent sur un député RN soupçonné d'avoir détourné l'argent public. José Borin, élu de l'Aisne, premier député non-voyant de la 5e République, accusé par d'anciens assistants parlementaires, comme on l'avait appris à la fin du mois d'août grâce au canard enchaîné, accusé donc d'avoir mis en place un système pour récupérer une partie de son enveloppe à des fins personnelles. La déontologue de l'Assemblée nationale a ouvert une enquête et ce matin, Stéphane Peyre de la cellule d'investigation de Radio France, bonjour Stéphane.
1: Bonjour.
23: Vous nous révélez donc que les chefs du groupe RN à l'Assemblée, dont la présidente Marine Le Pen, étaient au courant de ces accusations depuis janvier 2024 et qu'ils avaient été alertés à plusieurs reprises depuis.
2: Oui, l'ex-secrétaire général du groupe RN à l'Assemblée nous le confirme. Début 2024, deux assistants de José Borin ont, oui, saisi le groupe RN en évoquant les nombreuses dérives présumées du député, dont, ce qui leur paraissait illégal, le reversement à l'élu de la moitié de leur prime de collaborateur en espèces. Thierry se souvient de son entrevue avec Renaud Labaye, le bras droit de Marine Le Pen à l'Assemblée. Nous faisons lire ses propos.
15: Nous lui avons tout raconté, en particulier le détournement de nos primes et l'usage personnel qu'il faisait de son avance de frais de mandat. Il y avait largement matière pour une enquête interne, voire une exclusion. José Borin est resté dans le groupe quand d'autres ont été exclus pour moins que ça. J'ai personnellement dit au secrétaire général, c'est une bombe à retardement.
2: L'affaire semble prise au sérieux par le Rassemblement national. Selon nos informations, Marine Le Pen convoque José Borin à deux reprises, dans son bureau du Palais Bourbon, mais au moment de la dissolution, les assistants tombent de haut. Malgré leurs alertes, José Borin est réinvesti pour les législatives 2024 dans sa circonscription, une élection qu'il remporte dès le premier tour dans ce département bastion du RN dans les Hauts-de-France. Interrogé sur la séquence, l'ancien secrétaire général du RN à l'Assemblée nous explique simplement que José Borin les a assurés que tout était dans les règles et que c'est au service de l'Assemblée nationale et non au parti de contrôler d'éventuelles fraudes.
23: Sauf que Stéphane, ce n'est donc pas la seule alerte que le groupe des députés Rassemblement national a reçue au sujet de José Borin.
2: Oui, beaucoup plus récemment, en décembre 2025, l'état-major du groupe est encore alerté. C'est Kylian Couteau, un ancien assistant de José Borin, qui nous l'affirme. Il dit avoir prévenu le parti d'un emploi familial illégal.
16: Alors, à titre personnel, j'avais prévenu le secrétaire général du groupe, donc Renaud Labbé, mais je m'attendais qu'il y ait une enquête interne qui soit ouverte, mais apparemment, ça n'a pas été le cas, parce que s'il y aurait eu une enquête interne, ils auraient forcément trouvé des choses au vu de tous les éléments dont on dispose. Ça m'a énormément étonné, je n'ai pas trouvé ça normal, au vu de tous les éléments qu'ils avaient. Ils auraient pu largement faire une exclusion du groupe.
2: Un rendez-vous dont l'ex-secrétaire général Renaud Labaye dit ne pas se souvenir. Trois mois plus tard, José Borin est investi par le RN pour les municipales. Contacté, le cabinet de Marine Le Pen ne fait aucun commentaire.
23: Stéphane Peyre, cellule d'investigation de Radio France et enquête complète à retrouver sur l'application de Radio France et le site franceinfo.fr. Il est 6h20.
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23: Et c'est l'heure de l'info en une minute avec vous, Maureen Suignard. Bonjour Maureen.
1: Bonjour à tous.
23: Et d'abord, ces aides prolongées et amplifiées.
1: Les aides ciblées pour les secteurs faisant face à la hausse des prix des carburants sont maintenues jusqu'au 31 décembre, annonce du Premier ministre hier soir. Les pêcheurs voient leur aide relevée de 25 à 35 centimes. Ces derniers poursuivent tout de même leur mobilisation. Deux ports sont bloqués dans l'Aude à Port-la-Nouvelle et à Sète dans l'Hérault. Les psychiatres du service public appelés à faire grève. Aujourd'hui, les syndicats dénoncent une crise profonde du secteur qui s'aggrave. Et pas de réponse politique, ils affirment que 30% des postes de psychiatres hospitaliers et 15% des postes d'internes en psychiatrie ne sont pas pourvus. Comme l'année dernière, les États-Unis refusent de délivrer un visa à Mahmoud Abbas. Le président de l'autorité palestinienne devait participer à l'Assemblée générale de l'ONU la semaine prochaine. Les autorités américaines estiment que le président ne mène pas les réformes promises et compromet les perspectives de paix. Et puis l'Olympique de Marseille fait son entrée en Ligue Europa ce soir à 21h contre le Beşiktaş. Hier, les Lyonnais ont enregistré une victoire et les Rennais ont fait match nul.
23: France Info. C'est un projet titanesque mais contesté et qui accumule les difficultés. Le tunnel Lyon-Turin, 57 km de liaison ferroviaire sous les Alpes, censé désengorger le transport de marchandises. Les promoteurs réunis hier évoquent toujours une ouverture en 2033, mais le chantier cumule donc les retards et les opposants en profitent pour dénoncer l'inutilité, le coût et les atteintes à l'environnement énormes du projet. Reportage de Mathilde Inverti là-bas dans cette vallée de la Maurienne.
17: De l'extérieur, un méga chantier commune de Saint-Martin-de-la-Porte et à 600 mètres sous terre, un tunnelier qui creuse ou essaye.
18: C'est un chantier à l'arrêt, hein, quasiment, puisqu'une venue d'eau est arrivée à la tête du tunnelier.
17: Karine Gros, association Vivre et Agir en Maurienne, les opposants historiques.
18: Alors là, on est sur le tunnel de base. Mais en fait, ce chantier, c'est 240 km, puisque c'est de Lyon jusqu'à Turin. Il y aura 7 tunnels en tout, et des voies d'accès nouvelles. Donc les problèmes qu'on a là, avec l'eau, avec la poussière, avec le stockage, il va se déplacer aussi dans l'avant-pays savoyard et jusqu'à Lyon.
17: 20% seulement du tunnel de base a été creusé, avancent les opposants. C'est 30, dit Telt, le maître d'ouvrage, son président Daniel Burceau.
19: Nous en sommes à 30% sur 157 km de galeries à creuser. Le premier tunnelier est entré dans une phase où il rencontre une zone géologique extrêmement compliquée, mais nous mettons en œuvre tous les moyens techniques pour surmonter cette difficulté. Ensuite, il est prévu que 7 tunneliers travaillent tous ensemble avec la perspective que tout cela se finisse fin 2033.
17: Reste la question épineuse du financement. Plus de 11 milliards budgétisés pour le tunnel transfrontalier, mais pour les accès en amont, côté français, ce sont 17 milliards à trouver. Dans le contexte, cela crée-t-il de la fébrilité ? Réponse de Josiane Beau, coprésidente de la commission intergouvernementale du Lyon-Turin.
20: Non, on a une Europe qui soutient. Il y a une vraie volonté de l'État aujourd'hui d'avancer. La déclaration d'utilité publique, elle était de 2013. Entre 2013 et la décision ministérielle, 2024, on a perdu un peu de temps. Maintenant, on a un groupe de travail avec l'Europe pour essayer d'accélérer les accès, de trouver les financements, etc. etc. Soit on lève des fonds, mais en tout cas, il faut aller vite. Plus on attend, plus ça coûte cher.
17: Autre aspect relevé hier en assemblée plénière, le projet devient politique avec la présidentielle à venir. Cela ne doit pas nous détourner, ont répété les promoteurs du Lyon-Turin.
23: Le reportage de Mathilde Imberti. Bonjour Emmanuel Cuny.
21: Bonjour à tous.
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23: Il y a donc, Emmanuel, un domaine économique au moins où la France est championne d'Europe, le montant des dividendes versés aux actionnaires.
27: Oui, malgré la situation économique difficile, les groupes français cotés en bourse ont généré suffisamment de profits pour convaincre les investisseurs d'acheter leurs actions sur le marché, et la redistribution des dividendes est effectivement au rendez-vous. Nos entreprises ont redistribué à leurs actionnaires, écoutez bien, 61 milliards d'euros de récompenses financières sur le seul deuxième trimestre, c'est-à-dire sur 3 mois, donc entre avril et juin. C'est ce qui ressort de la dernière enquête publiée par le cabinet spécialisé Janus Anderson.
23: Quelles sont les entreprises les plus rémunératrices, disons, pour leurs actionnaires?
27: Alors, le laboratoire pharmaceutique Sanofi, l'assureur AXA et le groupe Bolloré sont parmi les champions de la redistribution de dividendes. Sanofi a été le plus généreux au deuxième trimestre, avec quelque 5 milliards d'euros reversés à ses actionnaires en bourse. AXA arrive en deuxième position avec 4 milliards 900 millions d'euros, et puis Bolloré est troisième avec 4,2 milliards reversés à ses actionnaires.
3: Et si on compare la France en la matière avec ses voisins européens, qu'est-ce que ça donne ?
27: Eh bien, la France est heureuse, elle passe devant l'Allemagne. Oui, au moins sur ce terrain-là. Oui. Alors, 61 milliards d'euros de dividendes reversés par les entreprises tricolores entre avril et juin. 61 milliards d'euros en France contre 41 milliards par les entreprises outre-Rhin. À titre de comparaison, la Chine est à 54 milliards d'euros de dividendes, le Japon à 46 milliards.
3: Et si on élargit le classement à l'international ?
27: Eh bien, l'Hexagone se distingue même par l'origine des entreprises qui redistribuent le plus de dividendes. Sanofi-Bolloré, on reste dans l'industrie traditionnelle, alors qu'au niveau mondial, les chiffres relevés par le cabinet Janus Anderson montrent la prédominance du secteur financier avec les groupes bancaires. Donc à l'échelle mondiale, bah oui, ce sont les banques qui restent les plus rémunératrices pour les actionnaires, avec près de 210 milliards d'euros reversés en dividendes, et je rappelle bien au deuxième trimestre, suivi par les entreprises technologiques et bien sûr l'intelligence artificielle en tête.
3: France Info Éco, Emmanuel Cuny, merci beaucoup.
22: France Info, il est 6h26 et il fait 13 degrés à Rouen.
3: Et on est en direct des États-Unis avec Loïc Piala. Bonjour Loïc.
5: Bonjour Simon.
3: Les amoureux états-uniens vont-ils pouvoir bientôt rejouer, vous savez, les scènes de films quand on s'embrasse au pied de l'avion ? Certains aéroports, en tout cas chez vous, Loïc, vont bientôt laisser passer les portiques de sécurité jusqu'aux portes d'embarquement, même sans billet.
5: Oui, c'est un programme qui s'appelle Gateside et qui va être implanté dans quelques jours par la TSL, l'agence en charge de la sécurité dans les aéroports.

0: À la sortie de l'avion, accompagnez vos parents jusqu'à leur porte d'embarquement. Déjeunez dans l'un des restaurants du terminal avec un collègue en transit, à condition qu'il passe par l'un des 14 aéroports du pays qui participent à ce programme.
1: Alors pourquoi cette agence, la TSA, donc, Loïc, a décidé de lancer cette initiative ?
0: Eh bien déjà parce que ça se faisait avant le 11 septembre 2001. Évidemment, la sécurité s'est renforcée après les attentats. L'âge d'or du voyage prend son envol, annonce le communiqué de la TSA. Un nouvel âge d'or, hein, vous en souvenez peut-être, c'était l'une des promesses de Donald Trump aux électeurs américains. Mais il y a aussi une logique économique, faire des aéroports un point de rencontre pour générer de nouveaux revenus, inciter aussi les Américains à continuer de payer pour ce TSA PreCheck, alors que 25 ans après le 11 septembre, certaines mesures de sécurité se relâchent. On n'est plus obligé de sortir le matériel électronique de son sac dans tous les aéroports, par exemple. On peut se demander, en revanche, si les gens voudront vraiment profiter de ce service. Se garer ici, à l'aéroport de Los Angeles, coûte 9 $ la première heure, puis 7 $ par demi-heure. C'est beaucoup moins cher de se dire au revoir sur le trottoir.
1: Ouais, mais aller manger dans le restaurant de l'aéroport, quand même, quel rêve. Merci beaucoup, Loïc Piala, France Info Amérique.
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1: Du soleil et du vent en Méditerranée, Christine Pellier.
3: Oui, Tramontane et Mistral, effectivement, chacun dans leur domaine, souffle fort encore aujourd'hui. Alors attention au risque de feux de forêt qui reste élevé sur le pourtour méditerranéen. Alors surtout entre l'Aude, les Bouches-du-Rhône, ainsi que le Vaucluse. Donc on fait attention, d'autant que la sécheresse est toujours là et les températures restent d'un bon niveau. Ce matin, on a entre 18 et 20 degrés encore autour de la Méditerranée. Cet après-midi, ça sera de 28 à Marseille à 29 à Nîmes et même 30 degrés, on les aura du côté d'Ajaccio. Ailleurs, le temps est voilé, en tout cas s'il n'est pas encore voilé sur l'Auvergne et le Lyonnais, il va se voiler en cours de journée. Et plus on va vers la Manche et plus les nuages sont très présents, surtout cet après-midi, sur Paris, la Normandie, jusqu'aux Ardennes. Là, c'est vraiment le long des côtes de la Manche que le vent souffle, les nuages sont très épais, ainsi que quelques petites pluies très faibles. Malheureusement, elles seront faibles toute la journée et cette perturbation va se déplacer vers le nord-est de la France lentement, mais sûrement.
1: Merci beaucoup Christine et bon début de journée à vous sur France Info. 6h30. Le journal Soisy-Gbourg.
4: Et désormais, les fautes d'orthographe coûteront plus cher au brevet et au bac. La mesure avait déjà été annoncée au printemps dernier par le ministre de l'Éducation nationale, mais dans les faits, ça n'avait pas été réellement appliqué. Alors, Édouard Geffray précise sa pensée ce matin dans un entretien au Figaro. Noémie Bonin, dans le détail, des points seront systématiquement retirés en cas de mauvaise expression écrite.
5: Deux points pourront être retirés dans une copie qui cumule les fautes d'orthographe et de conjugaison lors du brevet et du bac. En fait, il s'agit d'un nouveau barème avec 4 niveaux, allant de très insuffisant à très satisfaisant. Avec ce document, les correcteurs, mais surtout les élèves, sauront à quoi s'en tenir précisément. La maîtrise de la langue sera donc sanctionnée, quelle que soit la discipline, y compris les maths ou la physique. Pour les matières qui demandent plus de rédaction, comme le français ou l'histoire-géographie, le candidat ne pourra pas avoir la moyenne si la syntaxe ou le lexique ne sont pas au niveau, ce qui ne changera pas vraiment pour le coup avec ce qui se faisait jusqu'à présent. L'an dernier, Édouard Geffray avait déjà poussé pour que l'expression écrite soit plus durement sanctionnée dans les examens, mais ça ne s'était pas vraiment traduit dans la réalité. Avec ce nouveau barème, publié dès le mois de septembre, le ministre de l'Éducation compte bien cette fois clarifier ses consignes.
4: Noémie Bonin, les aides carburants ciblées, prolongées pour les pêcheurs, les agriculteurs, le secteur du BTP. Sébastien Lecornu l'a confirmé hier face à la colère qui monte avec l'explosion des prix à la pompe. Ces aides ciblées seront prolongées jusqu'au 31 décembre. Ça ne concernera pas le guichet gros rouleur qui, lui, prendra fin, comme c'était prévu, le 30 septembre. Et signe d'un automne social qui couve, la CGT de Total Energy a appelé à la grève le 8 octobre prochain sur tous les sites, là encore pour le pouvoir d'achat et pour l'emploi. Jusqu'à un tiers de revenus en moins, c'est une mauvaise nouvelle que vont découvrir dans quelques semaines des milliers de personnes qui reçoivent aujourd'hui l'allocation adulte handicapé et qui la cumulaient jusque-là avec une autre allocation dite de solidarité spécifique destinée aux demandeurs d'emploi en fin de droit. Et bien après, à la fin de cette année, il deviendra impossible de cumuler les deux. Et la plupart des Français concernés ne sont pas encore au courant, Agathe Mahué.
6: Céline a 52 ans, elle vit à Nantes, sans emploi depuis une quinzaine d'années pour cause de maladie handicapante.
7: J'ai perdu mon travail après 15 jours d'arrêt maladie initial, donc au diagnostic d'un cancer. Puis ensuite, j'ai eu d'autres difficultés de santé qui ont justifié que finalement l'AAH me soit accordée à vie.
6: L'AAH, allocation adulte handicapé, donc de 1041 euros,

0: et qu'elle complète avec l'ASS, allocation de solidarité spécifique, 600 euros, qui permettent de compenser la fin de ses droits au chômage. Mais ce cumul ne sera plus possible au 1er janvier prochain, tel que l'avait acté la loi de finances 2017, il y a 10 ans. Les 15 000 allocataires concernés le redécouvrent donc aujourd'hui, comme Céline.
1: Alors moi, je l'ai vraiment appris totalement par hasard au détour d'une conversation avec ma conseillère France Travail.
0: Elle, qui ne retrouve pas de mi-temps adapté à son handicap, va perdre dans 3 mois un tiers de ce qu'elle a pour vivre aujourd'hui.
1: Concrètement, moi, je ne pourrais plus honorer mon loyer qui est de 670 euros sans les charges. J'aurais à peine de quoi faire mes courses. On devrait enfin considérer que 1 041 euros pour vivre quand on est en situation de handicap, donc avec 30% de frais supplémentaires liés au handicap, c'est pas digne, en fait.
0: Interrogé par France Info, le gouvernement lui renvoie vers le Parlement et vers le projet de loi de finances 2027 discuté ces prochaines semaines.
2: Agathe Mahué, le foot et l'Olympique lyonnais a parfaitement lancé sa Ligue Europa avec un succès sur le terrain d'Anderlecht. Hier, 2-1 avec un 11 de départ largement remanié. De son côté, l'OM en difficulté en championnat avec 3 défaites d'affilée avant de recevoir le Paris Saint-Germain dimanche, transportera ses soucis d'effectifs ce soir à Istanbul pour y débuter face à Beşiktaş une campagne de Ligue Europa où ses ambitions sont floues. Coup d'envoi à 21h.
3: Merci beaucoup, Soizigbourg. 6h34 et à suivre. Comment la France prend en charge ses détenus les plus dangereux? Reportage exceptionnel dans un quart d'heure. France Info a suivi un transfert sous très haute sécurité vers l'un des tout nouveaux quartiers de lutte contre la criminalité organisée. On fera le tour de la question sur ce nouveau quartier avec Maureen Suignard. Faut-il s'inquiéter du succès des lunettes connectées? Spoiler, oui, vous l'entendrez dans le choix de France Info, juste après l'histoire du jour, tout de suite.
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3: Avec vous Mélodie Pépin, bonjour.
5: Bonjour.
3: Et cette histoire du jour, c'est l'histoire d'un t-shirt qui embrase à la fois le monde du foot, l'Espagne et l'extrême droite française. Un t-shirt en soutien aux habitants de l'enclave espagnole de Ceuta, qui a été boudé, ou en tout cas à moitié boudé par Kylian Mbappé, qui est obligé de s'expliquer.
5: Je n'accepte pas d'établir des priorités dans la souffrance des hommes. Voilà ce que répond l'attaquant du Real Madrid dans la presse espagnole. Pour comprendre ce t-shirt gate, rembobinons. Mardi soir, le Real est à Elche pour un match de championnat. Sur la pelouse, tous les joueurs arrivent avec un t-shirt blanc par-dessus leur maillot avec 3 mots. Todos somos caballas, traduction, nous sommes tous des macros, c'est le surnom des habitants de Ceuta, cette enclave espagnole sur la pointe nord-ouest du continent africain et qui a vu débarquer fin juillet 70 000 migrants marocains encouragés à franchir la frontière après de fausses informations sur les réseaux. Bilan, 100 de morts, quasi tous les migrants renvoyés dans leur pays, mais l'Espagne est traumatisée. Le sujet s'invite partout, jusque dans les stades avec cette initiative, sauf que Mbappé arrive, lui, avec un t-shirt retroussé à moitié. Et il n'est pas le seul. Konaté et Vicinus font pareil. T-shirt qu'ils s'empressent d'enlever. À partir de là, ils se font massacrer sur les réseaux et ils sont accusés de trahir le peuple espagnol.
3: Et voilà que Kylian Mbappé redevient une cible pour l'extrême droite française.
5: Si la honte avait un visage, ce serait celui de Kylian Mbappé, écrit le député RN de l'Eure Kevin Mauvieux. Julien Odoul, porte-parole de la campagne de Marine Le Pen, dénonce un comportement de petite racaille. Pourquoi se sent-il solidaire de toutes les souffrances du monde, mais jamais de celles des Européens? S'indigne et racialise Marion Maréchal. Il faut dire qu'entre l'extrême droite et Mbappé, c'est une hostilité qui dure, car le meilleur buteur de l'équipe de France ne fait pas que marquer. Il s'exprime, il se dit inquiet d'une possible victoire du RN en 2027. Jordan Bardella lui répond, il admire le grand joueur, mais...
6: Mais il faut respecter les Français. Quand on a la chance d'avoir un très très gros salaire, qu'on est multimillionnaire, qu'on a la chance de pouvoir se balader en jet privé, je suis un peu gêné de voir ces sportifs qui gagnent beaucoup d'argent donner des leçons.
5: Bref, joue et tais-toi, c'est le message. Mais Mbappé continue de parler. Hier donc au journal sportif AS, il réaffirme sa solidarité totale avec Ceuta et avec toutes les victimes, car avant d'être footballeur, je suis un être humain, dit-il.
3: L'histoire du jour. Merci beaucoup Mélodie Pépin.
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3: Et dans le choix de France Info ce matin, on teste un objet qui a beaucoup, beaucoup de succès, mais qui pose aussi beaucoup, beaucoup de questions. Les lunettes connectées ou comment prendre des appels, écouter de la musique, trouver son chemin ou même filmer Les mains dans les poches, Apple va bientôt se lancer sur le marché en espérant concurrencer les Meta, les lunettes du groupe Facebook, dont les ventes ont doublé l'an dernier. Certains spécialistes estiment que ces lunettes pourraient bientôt remplacer les smartphones, avec toutes les inquiétudes qui vont avec. Alors Marina Capitaine a donc testé pour nous ces fameuses lunettes.
8: Hey Meta, regarde et dis-moi ce qu'il y a dans le frigo.
9: Il semble que votre réfrigérateur contienne quelques articles divers. Un emballage contenant probablement des fruits ou des...
8: Les Ray-Ban sont sur mon nez, mais ce n'est pas mon frigo que vous découvrez. C'est celui de la boutique de Lucille Latrubesse Serrault, opticienne.
9: Sans doute de boisson.
10: Je pense que tous les jours, on nous en parle.
9: Vous pourriez préparer une salade de fruits rapide et rafraîchissante ou un smoothie léger pour accompagner votre journée.
11: On ne dit pas un smoothie, hein.
9: Vous avez tout à fait raison.
8: Ces lunettes ont donc une marge de progression et elles ont un coût aussi, autour de 400 euros. Mais Lucille les vend beaucoup, de plus en plus, à des clients qui ont souvent une idée précise de ce qu'ils vont en faire.
10: J'ai un client, par exemple, il est très content des lunettes parce que ça lui permet, devant ses enfants, de prendre plein de photos et de vidéos sans avoir à sortir le téléphone. Et typiquement, il me racontait qu'il était content parce qu'il avait filmé un anniversaire où il apportait un gâteau, ça filmait et il pouvait apporter le gâteau sans tenir le téléphone. C'est un petit détail, mais c'est sympa. C'est le groupe Meta qui est derrière ces lunettes. Donc, à partir du moment où on a un compte Facebook, un compte Instagram, et ben, voilà, ce sont les mêmes données qui sont transmises à Meta. J'ai quelqu'un qui m'a dit en rigolant hier, ah, vous avez des lunettes d'espionnage. Non, ce ne sont pas des lunettes d'espionnage. Encore que.
8: Et nous arrivons au côté obscur des lunettes connectées.
11: Et donc pour filmer quelqu'un, par exemple, là je vais sortir dans la rue, aller aborder quelqu'un, il faut que je lui dise hey, Meta, filme ce que je regarde.
10: Voilà, ou appuyer sur la branche, le petit bouton qui est en haut de la branche.
11: Excusez-moi.
12: Bonjour.
11: Bonjour. Je cherche la poste. Est-ce que vous savez où c'est ?
12: En haut de la rue piétonne, mais à cette heure-là, peut-être fermée.
11: Merci beaucoup. Est-ce que vous avez remarqué que j'étais en train de vous filmer ?
12: À l'instant.
11: Donc vous ne l'aviez pas remarqué
12: non.
11: avant ?
12: Non.
11: Maintenant que vous le savez, est-ce que ça vous gêne a posteriori de savoir qu'une personne
12: oui.
11: peut...
12: Oui, énormément.
8: Filmer une personne sans son accord peut constituer une infraction dans un lieu privé, mais aussi, dans certains cas, dans un lieu public. Et les témoignages se multiplient ces derniers mois autour de ces lunettes. Dans la grande majorité des cas, ils viennent de jeunes femmes, comme Mathilde.
13: Je me fais accoster avec ma collègue par trois jeunes hommes d'une petite vingtaine d'années qui commencent à nous draguer, demander notre snap et notamment faire des gestes obscènes. Et je pars. Et une semaine plus tard, je découvre mon image dans un TikTok qui fait plusieurs milliers de vues et énormément de commentaires dégradants à mon égard, donc des insultes sur mon physique, sur ma réaction. Je comprends à ce moment-là qu'il avait des lunettes Meta. Et donc de là, moi, j'envoie immédiatement un message à ce jeune homme pour lui demander de supprimer la vidéo. Je pense que mon seul argument d'autorité à ce moment-là, c'était mon nombre d'abonnés, j'en avais plus que lui, donc je pense que c'est ça qui a fait qu'il a supprimé la vidéo.
8: Pouvoir filmer en toute discrétion devient même un business. J'ai trouvé facilement sur TikTok un compte qui propose de retirer de la monture la LED qui prévient que les lunettes enregistrent.
14: Chauffeur d'autocar.
15: D'autocar, ouais, c'est ça.
14: Je transporte du monde, donc.
15: Je transporte du monde, ouais, c'est ça. Et je te mens pas, ça m'aiderait énormément.
8: J'ai appelé en me faisant passer pour une cliente potentielle.
16: Si vous venez sur place, c'est 70 euros. Si on se déplace, c'est 90 euros sur toute l'Île-de-France.
8: Et quand je lui demande si lui ou moi, nous risquons quelque chose en trafiquant le produit...
16: Pas du tout, il y a un vide juridique là-dedans. Là, la loi, ce qu'elle dit, c'est qu'est-ce que vous allez en faire de vos lunettes. Et si vous regardez nos vidéos, vous verrez bien, il y a des policiers aussi qui viennent nous voir. Allez regarder, de toute façon, en plus, la vidéo, elle a fait 1 million de vues avec le policier.
8: Alors en effet, si je ne fais rien de répréhensible avec mes lunettes, l'absence de LED importe peu. En revanche, ce sera bien un facteur aggravant en cas de plainte. Mais encore faut-il savoir qu'on a été victime, ce qui est rarissime vu l'immensité d'Internet. Alors pour protéger leurs citoyens, des villes commencent à interdire les lunettes connectées dans les lieux publics. C'est le cas de Hambourg, en Allemagne, depuis la semaine dernière. La Norvège envisage de le faire dans tout le pays et au Royaume-Uni, il y a une pétition citoyenne qui marche très fort. Elle dénonce une étape vers une surveillance totale.
3: Les lunettes connectées dans le choix de France Info, signé Marina Capitaine. L'info en une minute à suivre.
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3: Faut-il réguler l'espace? On en parle dans une minute dans France Info Monde, juste après l'info avec Maureen Suignard, 6h43 et à la une, Maureen. Le feu dans les Landes est fixé.
20: Il était parti d'un parc photovoltaïque hier après-midi. 190 hectares ont été ravagés du côté de la commune de Lue. Le trafic de l'A63 a été temporairement interrompu. Est-ce que cela sera suffisant pour calmer le mouvement de contestation? Le Premier ministre annonce que les aides ciblées pour faire face à la flambée des prix des carburants seront prolongées jusqu'à la fin de l'année et les pêcheurs recevront 35 centimes par litre contre 25 actuellement. Les accès au port de Port-la-Nouvelle et 7 sont toujours bloqués. Le député de l'Eure, Philippe Brun, se défend après son éviction de la primaire du PS, éviction du parti aussi. Il dénonce une instrumentalisation organisée pour le tuer politiquement. Son ancienne collaboratrice l'accuse de violence. Elle a été licenciée cet été. Il affirme qu'aucune plainte n'a été déposée contre lui. Le Congrès américain valide des sanctions contre la Russie pour son rôle dans la guerre en Ukraine. Le texte a été soutenu par Donald Trump. Pour la première fois, les Américains comptent s'en prendre à la flotte fantôme russe, ces pétroliers utilisés par la Russie pour exporter son pétrole.
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3: Bonjour Nathanaël Charbonnier.
21: Bonjour.
3: Dans France Info Monde, vous nous parlez de l'autre débat du moment qui fait réagir les grandes puissances mondiales. On parle de réguler l'intelligence artificielle, ça on l'a beaucoup évoqué ces derniers jours, mais on parle aussi de réguler l'espace, puisque Washington admet disposer d'armes en orbite autour de la Terre.
21: Oui, vous savez, c'est un secret de polichinelle, car tout le monde sait que les militaires ont pris possession de l'espace depuis longtemps. Mais en effet, les Américains ont admis avoir des armes déployées très haut dans le ciel, des armes défensives, mais aussi offensives. L'un des objectifs est de pouvoir détruire des satellites jugés ennemis. On appelle cela les armes anti-satellites, les ASAT, avec deux catégories. Les armes cinétiques, tout d'abord. Il s'agit de missiles qui peuvent détruire les satellites soit depuis la Terre, soit directement depuis l'espace. Mais comme il ne faut jamais sous-estimer le pouvoir du côté obscur, vous avez aussi des armes appelées non cinétiques. Ce sont des satellites militaires qui peuvent soit brouiller, soit endommager des satellites ennemis en utilisant des méthodes peu recommandables à base de champs magnétiques, d'attaques informatiques ou même de détonations nucléaires.
3: Les États ont signé pourtant en 67 un traité qui établit des règles à respecter dans l'espace.
21: Oui, alors on ne va pas faire une thèse sur le sujet, mais visiblement, il y a un vide juridique. Officiellement, on n'a pas le droit de mettre en orbite ni des armes de destruction massive, ni des armes nucléaires. Or, dans le cas précis, les militaires vous diront qu'il ne s'agit pas d'armes de destruction massive, mais d'armes conventionnelles qui sont positionnées dans l'espace. En résumé, on joue avec les mots et de toute façon, dès qu'on veut en savoir plus, ce sont des sujets qui se trouvent couverts par le fameux secret défense, avec dans tous les cas la fin d'un rêve, car on a longtemps espéré que les scientifiques garderaient la main sur l'espace pour nous faire voyager l'esprit avec des folles images de l'homme marchant sur la Lune. Mais en réalité, dès l'origine de la conquête spatiale dans les années 50, eh bien, ce sont les militaires qui étaient à la manœuvre.
3: J'en viens à ce que vous nous disiez au début, Nathanaël. Les Américains reconnaissent donc avoir des armes dans l'espace. Ça inquiète les Russes et les Chinois?
21: Cela inquiète tout le monde, même s'il y a beaucoup d'hypocrisie. Mais en effet, c'est le Kremlin qui s'est exprimé en premier en souhaitant que l'espace reste vierge de tout armement. La Chine a suivi le pas en pressant les États-Unis de cesser de se préparer à cette guerre de l'espace, car les Chinois y voient un danger pour leur sécurité. On peut ajouter que la France s'intéresse également au sujet. Notre pays dispose en effet depuis 2019 de son armée de l'air et de l'espace. Ce qui est gênant dans cette affaire, c'est que l'attitude américaine va pousser les autres pays, Chine, Russie, Inde, à développer eux aussi leur propre programme d'armes de l'espace, avec un argument de cour de récréation qui consistera à dire « ce n'est pas nous, ce sont les Américains qui ont commencé ».
3: Nathanaël Charbonnier, France Info Monde, merci beaucoup. On fait le tour de la question avec Maureen Suignard. Et ce matin, le tour des nouveaux quartiers de lutte contre la criminalité organisée, puisque France Info a pu, et c'est un reportage exceptionnel que vous allez pouvoir entendre dans un instant, France Info a pu suivre l'extraction d'un détenu vers l'une de ces toutes nouvelles unités carcérales.
20: Des quartiers très haute sécurité voulus par le ministre de la Justice Gérald Darmanin et qui ont été pensés après l'évasion du narcotrafiquant Mohamed Amra, c'était il y a 2 ans. Son convoi pénitentiaire avait été attaqué au péage d'Incarville dans l'Eure. 2 agents sont morts ce jour, tué par le commando qui a aidé le criminel. Mohamed Amra se trouve désormais dans un de ces quartiers sécurisés, comme des cadres de la DZ Mafia. Le premier quartier a ouvert à Vendin-le-Vieil, le second à Condé-sur-Sarthe.
3: Vous allez nous décrire très précisément ces quartiers, Maureen. Mais avant cela, écoutons donc ce reportage de Lauriane Delanoë. Elle a suivi pour France Info une étape très sensible, c'est l'extraction d'un détenu. Là, c'était de sa cellule de la prison de Moulins-Yzeure, dans l'Allier, direction un tout nouveau quartier donc de Réau, en Seine-et-Marne. Opération d'envergure, Lauriane, qui est menée par les unités d'élite de l'administration pénitentiaire.
0: 3 agents progressent dans les couloirs de la prison, tout en noir, lourdement équipés. Armes à la ceinture, gilet de protection, casque et cagoule sur le visage. Ce groupe s'avance en silence pour l'effet de surprise. L'homme dans la cellule derrière cette porte sait déjà qu'il va rejoindre le nouveau quartier ultra sécurisé. Mais il ne sait pas encore qu'il part maintenant.
1: À Iris de Lyon, transfert. Venez vers moi. Main sur la tête, tournez-vous.
0: Dans une cellule plus loin, un autre prisonnier s'agite. Le détenu transféré, lui, reste calme. Il est jeune, très grand, très fin, claquette d'un club de foot italien au pied. Les agents le menottent, puis l'escortent dans les entrailles de la prison. Mission accomplie pour le chef de groupe.
22: On est sur des protocoles qui sont quand même rodés depuis quelques mois. Il y a un gros travail de préparation pour justement faire en sorte que le jour J, il y ait le moins d'imprévus possible. Pour l'instant, tout est raccord.
0: Pendant ce temps, de nombreux fourgons arrivent dans l'une des cours de la prison de Moulins. Ils transportent 2 autres détenus venus d'autres prisons pour être eux aussi transférés à Réau. Qui sont-ils? Qu'ont-ils fait? C'est confidentiel. La porte-parole de l'administration pénitentiaire, Justine Gerbeau, brosse un portrait global.
23: C'était déjà des détenus qui faisaient l'objet d'une prise en charge sécuritaire puisqu'ils étaient déjà fléchés comme représentant une dangerosité particulière.
0: Car ces détenus envoyés dans les quartiers de lutte contre la criminalité organisée sont en général considérés comme le haut du spectre, haut placé dans des réseaux de trafic international.
23: Ce sont des détenus qui sont en capacité de déployer une surface financière et des moyens humains importants pour organiser des attaques ou des évasions violentes. Et donc ces premiers quartiers de lutte contre la criminalité organisée ont été imaginés. Et leur vocation, c'est de permettre une étanchéité totale avec l'extérieur de la détention, de façon à ce qu'on mette fin totalement à la poursuite de leur activité criminelle lorsqu'ils sont incarcérés.
24: Levez les mains vers le haut.
0: Après une dernière fouille, les 3 détenus embarquent dans le convoi. Les fourgons démarrent à toute allure, direction Réau. Le nouveau quartier de 20 places y est maintenant presque complet.
3: Au total, ce sont 160 détenus qui sont désormais incarcérés dans ces tout nouveaux quartiers de haute sécurité. C'était le reportage de Lauriane Delanoë. On continue avec vous, Maureen Suignard, de faire le tour de la question. Dans ces quartiers, les conditions de détention sont vraiment plus strictes qu'ailleurs dans les prisons?
20: Oui, imaginez une prison dans la prison, puisque le but, on l'entendait, est d'isoler au maximum les détenus pour les empêcher de poursuivre leurs activités pendant leur incarcération. Chaque détenu est seul dans sa cellule et chaque cellule doit être le plus étanche possible. L'idée est d'éviter au maximum les allers-retours. Il y a donc à l'intérieur une salle de bain, un téléphone fixe aussi. Les conversations sont évidemment surveillées. Les détenus ont 2 fois 2 heures de communication par semaine. Dans le même temps, les dispositifs anti-communication sont renforcés en cellule pour brouiller les téléphones portables et les drones. Sur les portes de la cellule, il y a des sortes de trappes. C'est ce qu'on appelle les passe-menottes. Cela permet à un surveillant de menotter un détenu sans avoir besoin d'ouvrir. Les détenus peuvent tout de même sortir en promenade, mais seulement en petits groupes. Les contacts avec la famille sont aussi limités. Les parloirs se font à travers des vitres et les fouilles intégrales sont systématiques après tout contact avec l'extérieur. Et puis des salles de vidéoconférence ont aussi été directement installées dans ces quartiers. Elles doivent permettre à la justice d'entendre les détenus sans avoir besoin de les extraire, puisque c'est toujours lors des extractions que le risque est le plus important.
3: Mais ces nouvelles unités ont aussi suscité des contestations et des controverses.
20: L'Observatoire international des prisons, qui est une ONG, a parlé parler de paranoïa sécuritaire et de négation des droits des détenus. Et des détenus ont en effet lancé des procédures pour dénoncer leurs conditions d'incarcération. Les avocats de plusieurs dizaines de prisonniers ont aussi contesté le transfert de leurs clients dans ces quartiers ultra sécurisés. Mais l'année dernière, le Conseil d'État a validé le dispositif.
3: Merci Maureen d'avoir fait avec nous le tour de la question.
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3: Et si nous faisions un peu plus attention avec les médicaments sans ordonnance? C'est l'alerte de 60 millions de consommateurs. Bonjour Sophie Kouane.
2: Bonjour.
3: Vous êtes la rédactrice en chef adjointe du magazine et vous consacrez donc votre nouveau hors-série à ce sujet qui nous concerne tous. On a tous des médicaments sans ordonnance dans nos pharmacies. Votre conclusion principale, en tout cas c'est ce que j'ai retenu à la lecture, ce n'est pas parce qu'un médicament est en vente libre en pharmacie qu'il est forcément efficace et forcément anodin.
2: Absolument. C'est l'étude que nous avons menée sur plus de 100 produits disponibles en libre accès montre qu'effectivement, moins de 15% des médicaments sont efficaces et sécures, je dirais, à partir du moment où on les utilise normalement.
3: Vous en validez 15% seulement, ça veut dire que voilà, les autres, plus de 8 sur 10, sont soit inefficaces, soit dangereux, soit les deux, c'est ça?
2: Alors, le moindre mal, je dirais, c'est l'inefficacité, c'est-à-dire qu'ils vont avoir des principes actifs qui ne sont pas efficaces sur le symptôme bénin que vous avez. Ça va être une plante qui n'a pas démontré d'efficacité particulière. Exemple, le bois bandé contre la dysfonction érectile. Voilà, là vous allez jeter votre argent par les fenêtres.
3: Oui.
2: Au mieux, vous aurez un petit effet placebo. Ça, c'est le moindre mal. Le plus problématique, c'est quand c'est efficace, mais vous n'êtes pas le public cible, par exemple. Un exemple, dans le sommeil, un produit qui dit qu'on peut le prendre à partir de 3 ans, mais la plante qui est contenue est interdite aux enfants jusque 12 ans. Donc voilà, là, problème également.
3: Donc vous avez évoqué voilà, ces médicaments pour les fonctions érectiles, pour les troubles du sommeil. Il y a ceux auxquels on pense tous, les sirops pour la toux,
2: les pastilles pour la gorge,
3: etc. Pour le rhume, les traitements pour le rhume, est-ce qu'il y a des médicaments dont il faut particulièrement se méfier?
2: Oui, alors les traitements pour le rhume et les traitements pour les maux de gorge qu'on va commencer à utiliser là dans quelques semaines dès qu'il fera moins chaud, c'est vraiment emblématique de la problématique de la balance bénéfice-risque. Un rhume, en général, en 7 jours, c'est terminé. Les médicaments qui sont sur le marché, pour cet effet, ce bénéfice relativement faible, nous font courir des risques importants.
3: Lesquels ?
2: Par exemple, troubles digestifs. Par exemple, donc vous avez un rhume, vous allez avoir des troubles digestifs à la clé, vous
3: et
2: avez des risques
3: d'allergie. Et donc on va prendre
2: des
3: médicaments contre les brûlures d'estomac également en vente libre en pharmacie et qui ne sont pas forcément tous très efficaces.
2: Ou contre les maux de gorge, par exemple, qui vont vous anesthésier la gorge. Et si vous les prenez juste avant de manger, bah vous pouvez avaler ce qu'on appelle avaler
3: faire
2: de travers.
3: Une
2: fausse route en jargon médical. Et là, ça peut être potentiellement grave. Donc, vouloir soigner un trouble bénin avec quelque chose qui peut aggraver franchement votre état de santé.
3: Le problème, c'est que ces médicaments sont problématiques ou qu'on les utilise mal.
2: Alors, nous, on a vraiment regardé l'aspect problématique. Sur le problème de l'utilisation, c'est notamment le cas pour les antidouleurs. Effectivement, les autorités voient qu'il y a un problème d'utilisation, notamment du paracétamol ou de l'ibuprofène.
3: Champion toute catégorie. Le paracétamol, c'est le médicament le plus consommé en France. Là,
2: 14 boîtes par seconde qui sont vendues en France et quand même des effets secondaires très importants si on les prend mal. Mais parfois, on les prend mal parce que la notification du médicament est mal faite, et ça, on l'épingle à 60 millions de consommateurs.
3: Je pense aux gens qui nous écoutent aussi, qui disent « bon, c'est bien gentil tout ça, mais parfois on n'a pas le choix. Déjà, les médicaments sont de moins en moins remboursés, même quand ils sont sur ordonnance, donc il y a de moins en moins de bénéfices à aller chez le médecin pour avoir une ordonnance. Et puis, il y a des déserts médicaux, il faut bien parfois avoir recours à l'automédication. Alors, qu'est-ce qu'on dit aux Français ?
2: Alors, on dit que heureusement, dans chaque catégorie de symptômes que nous avons identifiés, il y a toujours au moins un médicament ou un complément alimentaire qui fonctionne. Donc, on n'est pas complètement perdu. L'important, c'est de trier les médicaments et de ne pas se précipiter sur une allégation santé sur la boîte qui va nous dire que ça va soulager notre symptôme, c'est pas forcément vrai. Nous, on le montre, mais il y a quand même des médicaments intéressants. On en a dans chaque type
3: si
2: de pathologie.
3: Si on demande au pharmacien, si on prend le temps de prendre conseil...
2: Ah oui, le conseil du pharmacien, il est vraiment important. Hein. C'est quelqu'un qui peut vous orienter vers des molécules plus intéressantes et surtout à qui vous allez parler de votre profil. Et suivant les maladies que vous avez déjà eues ou suivant l'âge que vous avez, vous n'aurez pas besoin du même produit. Donc c'est important d'en discuter.
3: Est-ce que tout ça est assez régulé ? Est-ce qu'il faut réguler davantage ?
2: Alors, c'est régulé correctement pour les antidouleurs. Pour le reste, c'est vrai que notamment sur l'efficacité des compléments alimentaires, ça pourrait être plus poussé.
3: On peut lire tout ça, en tout cas, vos conseils et votre étude donc sur l'efficacité, voire la dangerosité de cette centaine de médicaments que vous avez comparés dans le hors-série de 60 millions de consommateurs dont vous êtes la rédactrice en chef adjointe. Sophie Kwan, merci beaucoup d'être passée nous voir et de nous avoir détaillé donc votre étude.
2: Merci à vous.
3: Ce matin sur France Info, la météo et le journal à suivre.
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3: Vous nous disiez tout à l'heure, Christine Peignac, ce serait ensoleillé et venteux en Méditerranée. Ouais. Et au nord, en revanche, ce sera nuageux et frais.
25: Et frais, effectivement. Attention au rhume à la clé. Couvrez-vous ce matin. On n'a même pas 10 degrés. Hein. Parfois, sur cette moitié nord, nous avons ces nuages qui arrivent par la Manche. Ils sont accompagnés de vent qui va souffler assez fort, d'ailleurs, sur le littoral. Et puis, de quelques pluies, mais qui resteront faibles. C'est même pas ça qu'on va retenir. Non, ce qu'on retient, c'est ces nuages et surtout ce froid, effectivement, le matin. Et là, après-midi, on est dans des valeurs de saison jusqu'à 19 à Rouen, pas plus de 20 à Rennes, 22 à Tours, à Orléans, à Paris, c'est un petit peu comme hier, 23 à Limoges, 24 à Bordeaux et Dijon. Et plus on va vers la Méditerranée, plus le soleil est là, le vent également, attention, il souffle assez fort, Mistral et Tramontane, et jusqu'à 28 à Marseille et même 29 du côté de Nîmes, on aura jusqu'à 30 degrés à Ajaccio. Et pour la suite, eh bien finalement, les températures ne vont pas remonter tant que ça ce week-end, on reste à peu près dans les mêmes valeur. En revanche, le soleil sera toujours présent sur une bonne moitié sud et on aura toujours des nuages qui circuleront sur le nord.
3: Merci Christine. Et comme tous les matins, on est heureux de vous accueillir sur France Info. Il est 7h. Et à la une, William Gay-Costa, bonjour.
26: Bonjour.
3: Ces aides carburants prolongées.
26: Face au premier blocage, le gouvernement va maintenir les dispositifs carburants pour les agriculteurs, le BTP et les pêcheurs jusqu'à la fin de l'année. Rien pour les particuliers qui eux aussi demandent plus d'aide dans les stations. On les entendra. À venir aussi, Donald Trump qui menace les Européens qui se rapprochent trop du Canada à son goût, les kinés qui vont pouvoir prescrire des médicaments et puis une actrice dénudée dans une pub pour les paris sportifs qui ne plaît pas du tout aux sportifs de haut niveau. Ces mesures vont-elles suffire à calmer le mouvement de colère naissant ? Le gouvernement a donc décidé de prolonger les aides ciblées créées pour accompagner les secteurs de l'économie les plus touchés par la flambée des prix à la pompe. Elles seront maintenues jusqu'à la fin de l'année. Elles sont même augmentées ces aides pour les pêcheurs qui bloquent toujours en ce moment certains ports de la Méditerranée, Raphaël Ebenstein.
27: Une remise de 35 centimes par litre de gazole pour les bateaux de pêche, alors qu'elle avait été ramenée ces derniers mois à 25 centimes. C'est le seul ajustement du dispositif d'aide, initialement prolongé jusqu'à la fin octobre, et qui sera donc effectif au moins jusqu'à la fin de l'année. Un dispositif estimé à environ 70 millions d'euros par mois pour les caisses de l'État, sous forme d'un remboursement partiel des achats de carburant sur présentation de justificatifs. Le montant restera à 15 centimes par litre de gazole non routier pour les tracteurs des agriculteurs et à 20 centimes pour les pelleteuses ou les engins de chantier du BTP. Pas de changement annoncé pour les grands rouleurs, ces salariés modestes, contraints de faire au moins 30 km par jour de trajet domicile-travail. Le guichet pour demander un chèque de 100 euros sur le site impots.gouv.fr est encore ouvert jusqu'à la fin du mois.
26: On l'entendait donc, pas de prolongation pour l'heure, pour cette aide pour les particuliers qui roulent beaucoup. Les baisses de taxes ne sont pas non plus à l'ordre du jour. Et dans cette station de Buzet-sur-Tarn, près de Toulouse, Romain Biteau, certains automobilistes exaspérés menacent maintenant de se mobiliser.
10: Chaque semaine, le même geste, déboucher son réservoir, glisser son pistolet. Et chaque semaine, Laura s'étrangle.
11: On en est déjà quasiment à 100 euros du coup, plus de 100 euros pour mettre un plein.
10: Son budget essence a bondi, 250 euros par mois pour chaque jour, 60 km aller-retour entre Launaguet où elle travaille et Buzet. Dur de suivre pour cette assistante sur des chantiers.
11: Ça dure depuis très longtemps et comme je disais, je pense que ça va pas s'arranger de suite. Donc je suis même pas sûre d'arriver à continuer à travailler parce que ça va être compliqué. Financièrement.
10: Obligé de se serrer la ceinture avec deux enfants.
11: On se restreint sur tout ce qui va être repas, tout ça. On va pas faire des repas très onéreux. Enfin, vraiment, ça va être. On sort plus. On reste à la maison, on mange le minimum et puis voilà.
10: Elle a eu le droit à un mois d'aide grand rouleur. Benoît, lui, non. Alors il réfléchit à d'autres solutions.
12: On se dit, on aimerait tester la voiture électrique, mais pour l'instant, pour nous, c'est hors de portée. Mais là, vous voyez ma voiture, elle date de 2003. C'est un vieux diesel. La pollution, c'est pas du tout terrible. Mais là, pour l'instant, on peut pas se permettre autre chose.
10: Beaucoup de dépit. On subit. Confient les automobilistes, ce n'est pas le sentiment de Sylvain.
13: Ouais, c'est plus une haine intérieure qui s'installe de plus en plus et on est vraiment pris pour des cons et c'est partout, hein, même au supermarché juste là, pour toutes les courses qu'on va faire, ça se répercute là-dessus aussi.
10: Une colère qui monte, il est prêt à remettre son gilet jaune si un nouveau mouvement s'organise.
26: Reportage ici Occitanie de Romain Biteau pour France Info.
3: Il est 7h03 aux États-Unis, le Congrès adopte largement un nouveau paquet de sanctions contre la Russie.
26: C'est une première depuis le retour de Donald Trump à la Maison-Blanche il y a près de 2 ans maintenant, un texte soutenu par le président lui-même qui prévoit de sanctionner la flotte fantôme russe, mais aussi Vladimir Poutine directement. Donald Trump qui menace aussi de mettre fin aux échanges commerciaux avec l'Europe, alors que la présidente de la Commission européenne, Ursula von der Leyen, a proposé hier de faire du Canada le tout premier membre associé de l'UE.
14: Je pense que c'est ridicule. Le Canada a été un très mauvais partenaire commercial. S'ils font ça, si je considère qu'il s'agit d'un acte hostile, j'imposerai des droits de douane très importants ou je cesserai de commercer avec l'Europe sur de nombreux produits. Donc s'ils font ça, si l'Europe le fait avec de mauvaises intentions, si les intentions sont bonnes, ça me va. Si elles sont mauvaises, nous imposerons des droits de douane très élevés à l'Europe.
26: Donald Trump qui prenait la parole au pied de son avion, comme souvent.
3: La rencontre avec la justice belge n'a pas calmé leur colère.
26: Des victimes et des familles de victimes des attentats du 13 novembre avaient rendez-vous hier au consulat de Belgique, alors que le logisticien de ces attaques, Mohamed Bakali, va peut-être bientôt être libéré sous condition dans son pays après 10 ans derrière les barreaux, alors qu'il a pourtant été condamné en France à 30 ans de prison avec une période de sûreté des 2/3. Mais ce principe de sûreté, il n'existe pas en Belgique et ça scandalise les victimes, Valentin Dunat.
15: Lydia est une rescapée du Bataclan, une survivante comme elle dit, et elle n'accepte pas ce que prévoit la loi belge en matière d'exécution des peines.
16: Moi je serais belge, j'aurais honte et je me sentirais pas en sécurité. Les gens ne sont pas forcément au courant, mais des symptômes comme hurler dans son sommeil parce qu'on a l'impression d'être attaqué, ça m'est arrivé il y a 2 nuits. On subit toujours les conséquences et on se dit que cette personne-là va pouvoir vivre sa vie. Oui, il y a la réinsertion, on y a le droit, mais... je pense que 10 ans, c'est pas assez. Non.
15: De son côté, Dominique Kielé-Moès, présidente de l'association 13-11-15 Fraternité et Vérité, est ressortie de cette réunion.
17: Eh bien, accablée.
15: Son fils, Victor, a été assassiné au bar La Belle Équipe et elle estime que les autorités judiciaires françaises ont également failli.
17: Ce qu'on a découvert ce soir, c'est que le monde judiciaire français, soit ne connaissait pas la juridiction belge, ça peut se comprendre, mais au moment de la demande de transfert, j'aurais pu se renseigner un petit peu quand même. Soit ils savaient et ils n'ont rien dit. Et franchement, c'est une sacrée déception.
15: Mohamed Bakali est donc en droit de demander sa libération conditionnelle. C'est désormais un tribunal d'exécution des peines qui doit se prononcer.
26: Valentin Dunat.
3: Du nouveau chez votre kiné.
26: Oui, et ils vont pouvoir désormais prescrire certains médicaments, mais aussi des attelles et des béquilles. La profession le réclamait de longue date, Solène Lehen.
28: Les kinésithérapeutes sont désormais autorisés à prescrire à leurs patients des médicaments relaxants pour les muscles, également des antidouleurs légers, à savoir du paracétamol ou des anti-inflammatoires, explique Élise Bardou, présidente de la Fédération nationale des étudiants en kinésithérapie.
0: pour le patient, ça va vraiment permettre de ne pas perdre de temps. Il ne va plus devoir aller à la pharmacie, après chez le médecin et en fait retourner à la pharmacie pour pouvoir avoir une prescription de ses antalgiques. En allant chez son kinésithérapeute, il va pouvoir avoir accès à tout ça.
28: Les kinésithérapeutes autorisés à prescrire des médicaments pour la première fois donc. Nouveau droit aussi, ils pouvaient déjà rédiger des ordonnances pour des dispositifs médicaux. Leur liste s'allonge, près d'une soixantaine de dispositifs, avec désormais des attelles, des ceintures de soutien lombaire, des colliers cervicaux, des béquilles et aussi des sparadraps et des préservatifs. Une première victoire pour la profession qui continue de demander à l'avenir que les patients puissent accéder directement au kiné sans devoir passer d'abord par un médecin, dans le cas par exemple d'une entorse à la cheville.
26: Merci Solène Lehen. La polémique Sydney Sweeney arrive en France. Je vous la résume. Sydney Sweeney, c'est une actrice américaine que l'on a par exemple vue dans le film Euphoria ou La femme de ménage. C'est une publicité pour un site de paris sportifs dans laquelle elle apparaît qui fait polémique car on la voit dénudée, ses parties intimes seulement cachées par des accessoires de sport. Et des sportifs de haut niveau en France disent leur colère face à cette hypersexualisation, Fanny Lechevestrier.
1: Judoka, triathlète, elles sont de plus en plus de sportifs professionnels à fustiger ce clip de 59 secondes. Juste du sport, dit l'actrice, les seins seulement cachés derrière un ballon de basket. C'est réduire une fois de plus les athlètes féminines à leur corps, s'emporte sur Instagram la handballeuse Sabrina Zazayozil.
4: Tout ce qu'on dit, c'est que t'as d'autres moyens de parler de sport féminin que de montrer un corps nu.
1: Écœurée, l'équipe féminine de rugby des Amazones de Grenoble a choisi, elle, de répondre via une vidéo, les montrant lors d'un match avec pour message: voilà à quoi ressemble une athlète.
18: On n'a pas forcément le visage maquillé ou avec des attitudes qui soient très féminines. Ça montre plus la résilience, la force, le dépassement de soi. C'est pas contre l'actrice en elle-même, c'est plus sur les intentions en fait de la publicité. Ramener le corps de la femme à un objet pour pouvoir faire de la pub.
1: Ça agace au micro de France Info l'une des joueuses, l'internationale Emeline Gros, pour qui la publicité marque un retour en arrière inquiétant.
18: Récemment, il y avait un compte TikTok qui s'amusait à reprendre toutes les séquences de matchs de rugby où les filles avaient un short qui était un peu serré et qui montrait un peu les fesses. Je pensais que oui, les mentalités avaient évolué quand même.
1: Et d'en appeler à une prise de parole des institutions pour en finir avec l'hypersexualisation du sport féminin et son image dans la société.
26: Fanny Lechevestrier. Et puis la Lune compte un nouveau cratère. C'est un chercheur de la NASA qui l'a découvert. Il mesure 222 mètres de diamètre, provoqué par le crash d'une comète ou d'un astéroïde. On ne sait pas exactement, au printemps 2024. Cette découverte, Simon, c'est un événement qui n'arrive, selon les scientifiques, qu'une fois par siècle.
3: Merci William. Eh bien, tiens, on va lever la tête. Mais non, mais on a de la chance. On va lever la tête aussi avec vous, Christine. Du soleil, mais toujours pour les mêmes.
25: Oui, toujours. Toujours le sud, ce sud-est, hein, Occitanie, PACA, avec un grand soleil, du vent. Le sud-ouest, un peu plus mitigé. Il y a l'influence océanique et surtout les Pyrénées qui retiennent les nuages. Ça déborde un peu sur le Piémont. Et plus au nord, eh bien, nous avons tous ces nuages qui arrivent par la Manche. Les températures contrastées aussi sous le soleil à Nîmes. 29 degrés à Rouen sous les nuages. Il fera jusqu'à 19.
3: Merci, Christine.
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3: Il est 7h10 et à suivre, les morts de la canicule 2026 qui nous posent cette question. Avons-nous suffisamment tiré les leçons de la catastrophe de 2003? Nous serons dans deux minutes avec un spécialiste des effets de l'environnement sur la santé. Mais tout de suite, parole de pêcheur.
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3: Pêcheurs toujours en colère, tôt ce matin, malgré l'annonce du gouvernement. Plus 10 centimes par litre de carburant. Leur aide ciblée, celle dont ils bénéficient, va passer de 25 à 35 centimes par litre de gasoil, donc, et sera prolongée jusqu'au 31 décembre. Mais cette nuit, les accès au port de Sète, par exemple, en Méditerranée, et d'autres, restent bloqués, car les pêcheurs attendent encore une réunion ce matin avec la ministre de la Mer, et ils accueillent cette annonce, Mariam El Kurdi, avec beaucoup de prudence.
28: Oui, le prolongement de l'aide ainsi que la rallonge de 10 centimes d'euros par litre sont fortement bienvenus. Le carburant a littéralement flambé en 6 mois depuis le déclenchement de la guerre au Moyen-Orient. Son prix multiplié par 2 pour atteindre 1,20€ le litre. Mais pour Serge Larsabal, vice-président du Comité national des pêches, les multiples annonces du gouvernement ne suffisent pas. Encore faut-il que l'argent promis soit bien versé.
2: Nous, aujourd'hui, quand ça double, même s'il y a des aides, il y a quand même des difficultés de trésorerie qui se font. Parce que le paiement de ces aides met 6 mois. Il y en a qui n'ont pas encore touché les aides du mois de mai. Il faut accélérer le paiement, le plus rapidement possible.
28: Le message sera répété par les représentants des marins-pêcheurs à la ministre Catherine Chabot ce matin. Le coût de l'énergie pèse sur les factures, le moral et impacte le chiffre d'affaires.
2: Ça commence à chauffer, comme on dit. Vous avez dans les places portuaires les acheteurs, que sont les poissonniers, les mareyeurs, qui sont aussi impactés par le coût du carburant, qui commencent à dire, au lieu de venir tous les jours à la criée, je vais venir que 2 jours par semaine. Donc ça veut dire qu'il y a moins d'acheteurs, ça veut dire que les prix ne suivent pas.
28: Autre message que veut faire passer la filière, une meilleure répartition des quotas de thon rouge pour les pêcheurs méditerranéens.
3: Maria Melkurdi, et je précise que ces aides ciblées sur le gasoil non routier sont prolongées aussi pour certaines entreprises du BTP, 20 centimes par litre, et pour les agriculteurs, 15 centimes.
25: France Info, il est 7h12 et il fait 12 degrés à Bordeaux.
3: La canicule de 2026 en France est donc déjà la plus meurtrière depuis l'été historique de 2003. Canicule de 2003, 15 000 morts, drame national, scandale politique et électrochoc collectif. Canicule de 2026, déjà plus de 8 000 morts et le bilan est encore provisoire. Alors, avons-nous suffisamment appris ? Eh bien, voyons ce qu'en pense un grand spécialiste, je vous le disais, des effets de l'environnement sur la santé, Basile Schex. Bonjour à vous.
5: Bonjour.
3: Et merci d'être avec nous sur France Info. Vous êtes directeur de recherche à l'INSERM au sein de l'Institut Sorbonne de Santé Publique. Si vous deviez répondre le plus simplement du monde à cette question. Ensuite, on prendra évidemment le temps de détailler. Oui ou non, la France a-t-elle suffisamment appris de la canicule de 2003 ?
5: Alors, on a beaucoup appris de la canicule de 2003 et des canicules qui ont succédé, grâce aux travaux des scientifiques, mais force est de reconnaître que nous n'avons pas mis de moyens suffisants sur la table pour nous adapter. C'est les chiffres de la mortalité de 2026 qui nous le démontrent.
3: Ils sont importants, ces chiffres, évidemment, même si il faut dire que les épisodes qu'on vient de vivre ces derniers mois, tous collectivement, ont été plus longs, plus précoces, plus intenses. On est sur l'équivalent, si on peut comparer, de presque 3 fois la canicule de 2003.
5: Donc ce qu'il faut dire pour expliquer ce chiffre de donc près de 8000 décès en excès à l'heure actuelle, c'est que ces décès couvrent le pic de chaleur à la fin du mois de mai et puis les 3 canicules qui se sont succédées au cours de l'été. Or, ces chiffres ne couvrent pas les périodes intermédiaires, par exemple les 2 premières semaines du mois de juin ou la semaine du 20 au 27 juillet. Or, on sait que la chaleur tue également en dehors des périodes de canicule. Donc, les chiffres définitifs sur la mortalité liée à la chaleur au cours de l'été 2026 vont être encore supérieurs
3: à ces,
5: ces 8000 décès en excès.
3: Ce bilan pourrait se rapprocher des 15 000 morts de 2003.
5: Non, mais je vais pas spéculer. Mais par contre, ce qu'on peut dire avec un petit peu de confiance, c'est que Santé Publique France nous dit que sur les 10 ou 15 dernières années, la mortalité liée à la chaleur sur l'ensemble de la période d'observation estivale oscille entre 1000 et 7000 décès par an. Oui. Donc on voit que ce qui était habituel sur les 10 à 15 dernières années va être probablement explosé par les chiffres de la mortalité de 2026.
3: Alors sur quoi avons-nous progressé depuis 2003 ? D'abord, il y a des campagnes de prévention désormais, il y a des listes de personnes vulnérables, des systèmes d'alerte, notamment de Météo France. Il y a une culture du risque quand même qui s'est installée, ça on peut le dire.
5: Oui, alors on a progressé sur tous ces sujets et sur bien d'autres. Bon, par exemple, on adapte les environnements urbains aujourd'hui pour permettre le maintien de la vie sociale en période de vagues de chaleur. On met à disposition des lieux rafraîchis dans les villes, à proximité de chacun. En même temps, on comprend que une pause fraîcheur grâce à ces lieux rafraîchis en milieu d'après-midi pourrait n'avoir qu'un effet marginal pour quelqu'un qui doit ensuite retourner passer la nuit dans son logement transformé en fournaise.
3: Une pause fraîcheur, de toute façon, sur 3 semaines ça, de canicule, quand la température ne baisse pas la nuit, ça ne suffit pas, évidemment.
5: Surtout face à la nécessité de retourner chez soi. Alors là où on a aussi un petit peu progressé, c'est en mettant à disposition des lieux rafraîchis dans les établissements collectifs qui accueillent des populations vulnérables.
3: Les
5: Je
3: EHPAD,
5: pense aux maisons de retraite, aux EHPAD, aux hôpitaux. Mais là, y compris sur ce sujet, on sent que c'est insuffisant. Avoir quelques lieux rafraîchis au sein d'un établissement ne suffit pas. Et on voit aujourd'hui, pour des personnes aussi vulnérables, qu'il faut progresser en direction d'une climatisation des chambres individuelles.
3: Ça, c'est l'urgence. S'il y a une mesure d'urgence à prendre, c'est développer la climatisation, d'abord pour les personnes vulnérables.
5: Oui, mais donc justement, le point sur lequel je veux tout particulièrement insister, c'est qu'il faut aller au-delà de ces lieux collectifs dont on parle. Le vrai problème, celui auquel on ne s'est pas encore attaqué, c'est celui du logement individuel privé. Beaucoup de personnes âgées, avec des maladies chroniques, vivent chez elles en logement individuel privé. Les logements sont transformés en fournaises et c'est là-dessus qu'on n'a pas assez avancé. Alors on peut préciser ça encore, mais...
3: On a progressé donc, si on résume ce qu'on se dit, sur, d'une certaine manière, la prévention, les signaux d'alerte, sur la prise en charge médicale aussi. En 2003, quand on lit ce que disaient les médecins à l'époque, on ne savait pas du tout prendre en charge les pathologies liées aux chaleurs extrêmes. On a beaucoup progressé là-dessus. En revanche, vous dites, il y a un énorme angle mort des politiques publiques sur l'adaptation en premier lieu des logements et de nos environnements quotidiens.
5: Tout à fait. Donc, voilà, beaucoup de logements sont transformés en fournaises. Qu'est-ce qu'on a fait à ce sujet-là? Eh bien, les communes, comme vous le disiez tout à l'heure, ont constitué des listes de personnes vulnérables. Et donc, avec les moyens qui sont les leurs, elles appellent, par exemple, ces personnes pour voir si ça se passe bien et pour prodiguer quelques conseils de prévention. Mais ça me semble tout à fait insuffisant. Et donc, on peut imaginer que sur cette base-là, il faudrait aller plus loin.
3: Donc, jusqu'où? C'est-à-dire, il faut une vraie politique de rénovation des
5: logements. Oui, mais ça c'est tout à fait important. Évidemment qu'il faut travailler à la rénovation des logements. Bon, par exemple, le DPE, on le sait,
3: le diagnostic de performance énergétique
5: inclut des éléments liés au confort d'été. Mais par contre, ces éléments liés au confort d'été ne rentrent pas dans la note finale. Donc, voilà, il faut adapter le DPE en cette direction et non pas le supprimer comme on l'entend dans le débat
3: et
5: public.
3: Et quand vous dites aller encore plus loin, ça veut dire
5: oui,
3: quoi?
5: Oui, ça veut dire, moi je pense, que aujourd'hui, sur la base de ces listes de personnes vulnérables, il faudrait mettre à disposition des communes des stocks de climatiseurs portables, transportables, et donc il faudrait donner les moyens aux communes de passer au domicile des personnes les plus vulnérables pour évaluer quelle est la température dans le logement et, le cas échéant, installer de façon temporaire un dispositif de climatisation chez les plus vulnérables parmi
3: même
5: les plus vulnérables.
3: Même si la clim, on le dit, favorise le réchauffement.
5: Mais la climatisation en santé publique, aujourd'hui, beaucoup s'accordent à dire que pour les personnes vulnérables, c'est un équipement médical, au même titre que d'autres équipements, tels que le tensiomètre, ou ce dont on sert pour mesurer sa glycémie. Donc c'est un équipement médical pour les vulnérables, les personnes vulnérables.
3: Merci beaucoup, en tout cas, Basile Chaix, directeur de recherche à l'INSERM, d'avoir fait avec nous, donc, en quelque sorte, ce bilan de nos progrès, nos lacunes depuis la canicule de 2003.
5: Merci à vous.
3: L'info en une minute à suivre.
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3: 7h20, l'info en une minute, Maureen Suignard, et à la une, les pêcheurs qui maintiennent leur blocage.
8: Le blocage du port de Port-la-Nouvelle et celui de Sète dans l'Hérault, et cela malgré le prolongement par le gouvernement des aides ciblées pour faire face à la hausse des prix des carburants. L'aide des pêcheurs passe de 25 à 35 centimes le litre. La ministre de la Mer reçoit des représentants de la profession tout à l'heure. Feu fixé dans les Landes, 190 hectares de végétation ravagée. À une trentaine de kilomètres à l'est de Mimizan, l'incendie s'est déclenché dans un parc photovoltaïque archaïque hier après-midi. Donald Trump menace de cesser tout commerce avec l'Europe. Le président américain voit d'un mauvais œil le projet d'alliance entre le Canada et l'Union européenne. L'UE veut faire du Canada son premier pays membre associé pour tisser des relations plus étroites. Un acte hostile selon le président américain. Et puis les Lyonnais font une bonne entrée en Ligue Europa de football. Victoire 2-1 de l'OL hier soir face à Anderlecht du côté du stade Rennais. Match nul contre Sturm Graz. Ce soir, l'Olympique de Marseille va affronter le Beşiktaş à partir de 21h.
3: Et c'est un chantier très spectaculaire sur lequel on vous emmène maintenant. Près d'une semaine après le déraillement d'un TER qui a fait 44 blessés en Seine-Maritime, la ligne Rouen-Caen n'est toujours pas dégagée. Les travaux sont d'ailleurs loin d'être terminés. 200 personnes et deux grues ferroviaires sont mobilisées, comme a pu le constater pour France Info Théophile Pedrola. Reportage.
9: Les deux grues immenses, 23 mètres de long, entourent l'une des voitures du train. Une grande lanière passe en dessous et d'un mouvement coordonné, elle soulève la caisse d'environ 45 tonnes.
10: C'est un chantier hors norme.
9: Samuel Sendera, ingénieur ferroviaire chez SNCF Réseau.
10: Par l'accident et le train qu'il faut évacuer, la plupart des relevages que l'on opère sur le réseau, parce que ça arrive, hein, on a un essieu qui est à une dizaine de centimètres du rail et il s'agit de le remettre dessus. Là, ça consiste aussi à évacuer une partie de train qui était beaucoup plus endommagée et, on va dire, fortement déraillée.
9: Il faut soulever, accompagner la voiture sur plusieurs centaines de mètres jusqu'à un passage à niveau où elle est chargée sur une grande remorque. Elle partira par la route. Trois voitures sur les six du train sont trop endommagées pour être sur les rails. Les deux grues jaunes face à nous sont uniques en France. Il a fallu les amener en urgence avec un train atelier entier, insiste Mathieu Chabanel, le PDG de SNCF Réseau.
11: C'est des grues extrêmement impressionnantes. Elles pèsent 250 tonnes chacune. Elles sont chacune capables de lever 150 tonnes. Ce sont les modèles les plus puissants qui existent en Europe. Elles sont venues des différents endroits de France et elles étaient arrivées sur site dès lundi.
9: Une première voiture a été évacuée hier soir. Le relevage sera terminé en début de semaine prochaine. Il faudra ensuite analyser l'état des voies.
11: Plusieurs poteaux caténaires, les installations qui permettent d'alimenter le train en électricité, ont été arrachées. Et puis, naturellement, la voie et le passage à niveau ont été détériorés, donc il va falloir entamer dès le début de la semaine prochaine les réparations, refaire la voie, refaire les poteaux qui soutiennent la caténaire, remettre en état le passage à niveau pour rendre dans les meilleurs délais aux circulations cet axe stratégique pour la région normande.
9: Il y a environ 400 mètres de voie à refaire, il faudra 2 à 3 semaines ensuite pour tout remettre en état, en comptant les travaux, les réparations, le personnel mobilisé, la perte d'exploitation, le coût de cet accident se chiffre, selon nos informations, à plusieurs millions d'euros.
3: Reportage de Théophile Pedrola. Le Monde et vous, bonjour Sofiane Aklouf.
12: Bonjour Simon.
3: Ça se passe dans le grand froid, à plus de 6000 km de chez nous, mais ça nous concerne. Nous sommes en Sibérie, c'est là que se passe la prochaine ruée vers l'intelligence artificielle.
12: Oui, dans la région des forêts à perte de vue, et les températures qui peuvent descendre largement en dessous de zéro, même s'il fait plutôt bon, Christine.
25: Oui, il fait plutôt bon à Vladivostok, parce que c'est quand même grand la Sibérie, il fait 22 degrés en ce moment.
12: Et bientôt, pourquoi pas, des data centers. La Russie veut déplacer une partie de ses centres de données vers l'Est. 8 nouveaux prévus d'ici 2036, car jusqu'ici, ils sont massivement concentrés autour de Moscou et de Saint-Pétersbourg. Désormais, Moscou regarde au-delà de l'Oural, car avec l'explosion de l'IA, on en parle tous les jours ici. Il faut trouver de nouveaux territoires pour installer les milliers de serveurs qui la feront fonctionner. Et sur le papier, eh bien, la Sibérie a quelques arguments.
3: Et donc le premier, vous nous en parliez, c'est le froid.
12: Et oui, parce qu'un data center, c'est un peu un gigantesque radiateur numérique. C'est d'ailleurs son premier défaut. Il chauffe, il faut donc le refroidir. En Sibérie, on peut profiter de l'air froid extérieur. Moins de climatisation, donc moins d'électricité. Or, l'électricité, c'est justement le deuxième défaut de ces data centers. Ils en engloutissent énormément. C'est pour ça qu'avant la ruée vers l'IA, la Sibérie a déjà connu la ruée vers les crypto-monnaies, au point que leur consommation est devenue un problème pour le réseau électrique régional.
3: Et cette course à l'installation de data centers est aussi, pour tous les pays du monde, une question de souveraineté.
12: Oui, c'est particulièrement vrai pour la Russie. Depuis son invasion de l'Ukraine, le pays est sous sanctions occidentales et privé d'une partie des technologies les plus avancées, notamment des fameuses puces américaines. Alors Moscou se tourne vers la région de Vladivostok, là où il y a le froid, l'électricité, mais surtout la Chine à côté. Le quotidien russe pro-Kremlin, Izvestia, imagine même la région comme une porte d'entrée numérique vers l'Asie. Un pont virtuel entre la Russie
26: et l'Asie.
3: Et nous, en France, on cherche aussi de nouveaux territoires pour installer ces centres de données.
26: Mais oui, Simon, mais notre avantage, c'est pas le froid sibérien, évidemment, c'est notre électricité décarbonée. En France, 300 data centers environ consomment déjà 2% de notre électricité et la demande explose. RTE, le réseau de transport d'électricité, comptait en mai environ 80 projets de data centers. Alors la nouvelle carte mondiale de l'intelligence artificielle est peut-être en train de se dessiner très loin de la Silicon Valley, là où il reste des mégawatts disponibles et si possible un tout petit peu de froid.
3: Sophia Naclouf, Le Monde et vous, merci et bravo pour cette belle collaboration. Ce crossover, comme on dit en bon français, avec Christine Peña. C'est l'heure du vrai ou faux, 7h26, avec Armel Balogog. Bonjour Armel.
13: Bonjour.
3: Et question ce matin, en pleine crise des carburants, combien de Français sont à découvert chaque mois?
13: On est le 17 septembre aujourd'hui, et selon Bruno Retailleau, candidat Les Républicains à la présidentielle, à partir d'aujourd'hui, la situation devient tendue pour beaucoup de Français.
14: La France est en voie de tiers-mondisation. Il y a un tiers des Français, chaque 17 du mois, qui se retrouvent dans le rouge pour leur compte.
3: Un tiers des Français, c'est beaucoup, évidemment. Est-ce que c'est vrai ou est-ce que c'est faux ?
13: Mais c'est plutôt vrai, même si c'est un peu surestimé. Bruno Retailleau mélange deux chiffres issus de deux études différentes. D'un côté, un sondage YouGov France publié en début de semaine qui affirme qu'un tiers des Français a été à découvert au cours des 12 derniers mois, et non tous les mois. Et de l'autre, une étude CSA Research assure qu'un quart des Français est à découvert tous les mois, en moyenne autour du 18 et non du 17. Bruno Retailleau est donc un peu imprécis, c'est un quart des Français a découvert tous les mois et non un tiers, mais son constat est globalement plutôt vrai.
3: Et cette situation a tendance à s'aggraver ?
13: Oui, et les deux sondages montrent que de plus en plus de Français sont concernés. Ça augmente plus fortement chez les 25-34 ans et chez les jeunes parents. L'an dernier, un quart des personnes ayant été dans le rouge disaient avoir été un peu inattentives dans la gestion de leurs finances. Cette année, c'est moins le cas. Tout le monde fait bien attention, mais l'inflation et les prix des carburants grèvent le budget.
3: Est-ce qu'on peut parler pour autant de tiers-mondisation comme le fait Bruno Retailleau ?
13: Non, là c'est une exagération. C'est sûr qu'il y a des signaux d'alerte en France avec un taux de pauvreté qui n'a jamais été aussi haut, des inégalités de niveau de vie historiques, mais pour autant, la France n'est pas en train de devenir un pays du tiers-monde. C'est toujours la 7e puissance mondiale. Les économistes parlent à la rigueur d'un

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3: Les températures baissent nettement ce matin, Christine Peña.
4: On est sous la barre des 10 degrés quand même, hein, à l'intérieur du pays, entre 7 et 8 degrés, assez souvent. Il n'y a qu'en bord de mer qu'on repasse les 10 degrés. Donc cet après-midi, pareil, belle différence d'ailleurs entre ce temps automnal avec ces nuages, petites pluies qui circulent entre la Bretagne, le Nord et qui lentement se dirigeront vers le nord-est du pays pour aujourd'hui. Sur Paris, on devrait être concerné surtout ce soir, mais on n'est pas à l'abri de petits crachins. En tout cas, le ciel restera chargé. Plus on va aller vers la Méditerranée, surtout vers le sud en général, et plus le soleil est présent avec une belle différence de température. 18 à Cherbourg et au Havre cet après-midi, 20 degrés à Rennes, 22 à Paris, Orléans et Tours, contre 25 à Strasbourg, à Lyon, à Toulouse, 25 degrés. Mais le plus chaud, c'est toujours en Méditerranée. La chaleur se maintient jusqu'à 30 degrés à Ajaccio, 28 à Marseille, Toulon et Bastia.
3: Merci Christine Peña. Il est 7h30 sur France Info. Et c'est le journal de William Gay-Costa.
5: Êtes-vous prêt à payer plus cher pour voir un médecin plus vite? Eh bien, ça existe déjà. Une plateforme de téléconsultation propose de débourser 5 euros, d'autres même facturent jusqu'à 20 euros. Est-ce légal? Oui. Est-ce moral? En tout cas, cela pose la question d'un accès équitable aux soins. Anne-Laure Danier, pour en discuter, vous avez contacté l'un de ses opérateurs.
6: Le PDG de la plateforme Tessan, Julien Cutolo, assume tout à fait de faire payer un supplément aux patients pour qu'ils accèdent plus rapidement à un de leurs médecins. L'option a été rajoutée début juillet et comme ça n'a pas plu à certains usagers, depuis hier, le message qui s'affiche sur les 2100 bornes et cabines de téléconsultation du groupe a changé. Mais sur la forme uniquement.
7: C'était mal exprimé, il y avait un écran qui disait « Est-ce que vous souhaitez passer en priorité pour 5 euros ?» Donc effectivement, ça laissait penser que les patients qui payaient 5 euros passaient devant les autres. Bon, c'est pas ça. On va vous proposer deux options. Donc soit vous êtes dans la salle d'attente partagée, soit vous avez la possibilité de prendre un rendez-vous immédiat avec nos médecins disponibles. Et ce sont des médecins différents. Donc ce service est facturé 5 euros. C'est une option, il n'y a aucune obligation.
6: Bon, la nuance est très subtile, mais tout cela est parfaitement légal. La loi prévoit que les sociétés de téléconsultation peuvent proposer des options payantes qui ne sont pas remboursées ni par la Sécurité sociale, ni par les mutuelles, à condition d'informer préalablement les patients.
5: Anne-Laure Danier. Hier soir, les pêcheurs maintenaient leur blocage des ports de Sète et Port-la-Nouvelle sur la Méditerranée. Un mouvement, entre autres, causé par le prix des carburants. Le gouvernement, hier, a annoncé prolonger les aides jusqu'à la fin de l'année pour le BTP, les agriculteurs et donc les pêcheurs. Eux vont même bénéficier d'une aide plus importante, 35 centimes par litre de gazole contre 25 jusqu'à maintenant. L'incendie est fixé dans le massif des Landes de Gascogne. Il a parcouru 190 hectares dans le secteur de Lu. 250 pompiers ont été mobilisés sur ce feu qui est parti d'un parc de panneaux solaires. Deux soldats du feu ont été blessés et évacués. Gérard Depardieu va-t-il éviter un procès pour viol alors qu'un juge d'instruction a ordonné son renvoi devant la cour criminelle de Paris après les accusations de l'actrice Charlotte Arnoux? Une audience a lieu aujourd'hui à huis clos à la cour d'appel de la capitale et l'avocat du comédien de 77 ans va contester ce renvoi, Pierre de Cossette, en mettant en doute la parole de la plaignante.
8: C'est l'un des éléments centraux de l'enquête de ceux qui ont convaincu le juge d'instruction de demander un procès pour Gérard Depardieu l'été dernier. L'état de sidération qui a empêché Charlotte Arnoux de résister et de prendre la fuite deux fois à une semaine d'intervalle à l'été 2018. La comédienne, 22 ans alors, se trouvait dans l'hôtel particulier de l'acteur, 69 ans à l'époque, dans un beau quartier parisien. Les policiers avaient notamment exploité des images des caméras de surveillance. Mais pour l'avocat de Gérard Depardieu, ces mêmes images montrent au contraire que la plaignante était calme, décontractée, contemplative, évoquant un baiser d'une quarantaine de secondes qui semblait consenti. Aujourd'hui, devant la cour d'appel de Paris, la défense de l'acteur a l'intention de plaider qu'il n'existe aucune charge à l'encontre de Gérard Depardieu en s'attaquant à la version de Charlotte Arnoux et aux traits de sa personnalité. L'avocate de la jeune femme dénonce déjà une stratégie de dénigrement de la victime.
5: Pierre de Cossette, en Ligue Europa de football, la deuxième Coupe d'Europe, l'Olympique Lyonnais s'impose 2-1 face aux Belges d'Anderlecht. En revanche, un match nul 0-0 pour Rennes sur la pelouse du Sturm Graz autrichien. Et puis on le sait, l'une des qualités indispensables, Simon, pour être diplomate, c'est la patience. Il en a fallu beaucoup entre la Bolivie et le Paraguay.

0: Paraguay, qui viennent tout juste de trouver un accord sur le tracé de leur frontière longue de 755 km. Il a fallu 88 ans. Ah oui. Les deux pays d'Amérique du Sud s'opposaient sur la question depuis les années 30.
1: Ne jamais désespérer. Merci William Gay Costa, 7h34. Et à suivre, le RN et Marine Le Pen ont-ils maintenu, en toute connaissance de cause, un député accusé de détournement d'argent public? Des révélations à suivre dans 10 minutes de la cellule investigation de Radio France. Mais tout de suite, le gouvernement veut-il, peut-il vraiment mettre les moyens nécessaires à la lutte contre les violences sexistes et sexuelles?
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1: 1,5 milliard d'euros par an, c'est donc le montant que le Premier ministre propose de sanctuariser, de graver dans le marbre pour l'année prochaine et pour les suivantes. Sauf que les associations disent qu'il en faudrait au bas mot, au minimum, deux fois plus, 3 milliards par an pour financer cette ambitieuse loi dite intégrale qui a pour objectif en tout cas d'apporter une réponse complète, transversale, coordonnée aux violences faites aux femmes et aux enfants. Cette loi, cette proposition de loi en tout cas pour l'instant, qui vient d'arriver en commission à l'Assemblée nationale et pour laquelle vous avez été auditionnée hier. Aurore Berger, bonjour.
3: Bonjour.
1: Vous êtes la ministre déléguée chargée de l'égalité entre les femmes et les hommes et de la lutte contre les discriminations. Est-ce que vous êtes déçue, vous aussi, par ce montant affiché par Sébastien Lecornu?
3: Alors, le Premier ministre a été très clair, c'est 1,5 milliard d'euros, c'est un socle. C'est un point de départ, c'est pas un point d'arrivée sur ce que sera le budget en 2027 et sur les années à venir. Ça veut dire quoi? Ça veut dire que pour le gouvernement, il y a 1,5 milliard d'euros qui sont, j'allais dire, irréversibles, sur lesquels nous n'envisageons jamais de revenir.
1: D'accord.
3: Sur les violences faites aux femmes et 2,6 milliards d'euros dédiés à la protection de nos enfants et à la protection de l'enfance. Il paraît essentiel aussi de le préciser.
1: Parce que sur cette loi...
3: Rien n'empêche. Et rien n'empêchera que les moyens continuent à augmenter. Je peux vous annoncer déjà que ce sera le cas, par exemple, pour mon ministère, dont les moyens vont augmenter. On va dépasser les 100 millions d'euros pour la première fois dans ce ministère. Les moyens auront triplé depuis 2017.
1: Un petit budget quand même, 100 millions.
3: Oui, mais ça veut dire qu'on a commencé
1: avec... C'est l'un des plus petits budgets du gouvernement.
3: On a commencé avec trois fois moins pour les associations. Ça veut dire qu'on finit le mandat avec trois fois plus que ce qu'elles avaient. Donc on peut dire que ce n'est pas suffisant, mais on peut aussi constater qu'on a donc multiplié par trois ce montant. Et à cela s'ajoute déjà un certain nombre d'effectifs supplémentaires. Parce que quand on parle d'augmentation des moyens, on l'a vu malheureusement par exemple dans un certain nombre de crises ou d'éléments tragiques, je pense à l'affaire Liana, on parle d'abord de moyens humains. Quand on dit qu'on va augmenter encore de 300 magistrats et de 300 greffiers supplémentaires, qu'on va augmenter au sein de la police de 700 enquêteurs supplémentaires, qu'on va augmenter de 50 personnes la protection judiciaire de l'enfance. Donc vous voyez que tout ça, veut dire que c'est en plus des 1,5 milliard.
1: Le Premier ministre met en avant effectivement ces recrutements là aussi dans ces annonces, sauf que là non plus il y a rien de nouveau, tout ça a été annoncé par le ministère de l'Intérieur.
3: Bah, c'est nouveau parce que c'est des moyens supplémentaires
1: de la justice,
3: en 2027.
1: Déjà, il acte en fait des annonces qui avaient déjà été faites. Pourquoi ne pas graver dans le marbre ces 3 milliards d'euros, encore une fois, minimum du minimum réclamé par les associations et vous, pour lesquels vous aviez dit vous-même que le budget ne serait pas un obstacle,
3: en fait,
1: aviez-vous dit pour cette loi intégrale.
3: J'essaye de faire les choses un peu dans l'ordre. L'ordre c'est quoi? C'est d'abord, on va débattre, examiner la loi intégrale, et j'espère qu'elle sera votée, j'espère même voter à l'unanimité. Aujourd'hui, c'est pas acquis, par exemple la France Insoumise a dit qu'en l'état, ils ne votaient pas la loi. J'espère qu'ils changeront d'avis parce que je pense qu'on peut atteindre un consensus national qui me semble nécessaire sur la lutte contre les violences faites aux femmes et aux enfants. Donc, moi, je souhaite que la loi soit votée, et une fois que la loi sera votée, qu'on mette en face les moyens qui sont nécessaires pour que cette loi fonctionne. Par ailleurs, j'ai annoncé hier dans le cadre de mon audition que nous présenterons avec le gouvernement un amendement à ce texte.
1: On va en parler.
3: Pour qu'il y ait une loi de programmation. Ça ne s'est jamais fait. C'est-à-dire qu'on puisse dire, année après année, voilà les moyens qui sont nécessaires pour que cette loi ait tout ce qui existe déjà dans la nécessité de protéger les femmes et qu'on a déployé depuis 2017, puisse fonctionner. Donc encore une fois, 1,5 milliard d'euros dans les violences faites aux femmes, 2,6 pour la protection de l'enfance, c'est le point de départ. Ça ne sera pas le point d'arrivée en 2027.
1: Vous le garantissez?
3: Et par ailleurs, oui, je le garantis. Et par ailleurs, j'espère aussi que ce débat sera au cœur de la campagne présidentielle, parce que beaucoup d'associations me disent, et il se passera quoi l'année d'après? L'année d'après, ça dépend de la campagne présidentielle, ça dépend de l'engagement des candidates et des candidats, ça dépend aussi de la nécessité qu'on a à maintenir ce débat actif
1: et vivant. Donc vous laissez au prochain gouvernement, à la prochaine majorité, le soin de dire si oui ou non.
3: Alors,
1: on va jusqu'à ces 3 milliards.
3: Non, c'est pas ce que je dis. Je dis juste que moi, je sais ce que nous avons fait depuis 10 ans. Je sais que depuis 10 ans, on a une maison de protection des familles dans chaque département, qu'on a une maison de santé des femmes dans chaque département, qu'on a des salles d'audition Mélanie pour entendre et recueillir la parole des enfants dans tous les départements. Mais je ne peux pas préjuger de l'avenir. Je ne sais pas qui sera élu dans notre pays dans quelques mois. Je ne sais pas si les différents candidats s'engageront tous sur à la fois des moyens budgétaires, des moyens humains, sur le fait qu'ils maintiendront actives ces lois. Ce qu'un gouvernement a fait, c'est évident qu'un autre gouvernement peut le défaire.
1: Donc vous sanctuarisez ce milliard
3: et demi. Je m'engage pour ce gouvernement et je dis qu'on a sanctuarisé ce socle et qu'on ira même au-delà en 2027.
1: Mais vous entendez quand même la déception pour l'instant des associations, notamment la Fondation des Femmes qui publie ce matin son baromètre et qui dit que 6 associations de protection des femmes et des enfants, 6 associations sur 10 sont en mauvaise santé financière et manquent de personnel, travailleuses sociales, psychologues, etc. Écoutez la directrice des projets de la Fondation des Femmes, Laura Slimani.
4: 40% des associations nous disent devoir refuser des demandes d'aide, refuser des bénéficiaires. Donc, il y a un certain nombre de femmes et d'enfants qui trouvent porte close parce que les associations n'ont pas les moyens, elles n'ont pas assez de travailleuses sociales, elles n'ont pas assez de juristes, elles n'ont pas assez de psychologues pour accompagner ces femmes et ces enfants. Donc oui, aujourd'hui, on tire la sonnette d'alarme. Et donc maintenant, c'est au gouvernement, c'est lui seul qui peut débloquer la question des moyens. Donc on lui demande solennellement de prendre ses responsabilités sur ces milliards d'euros qui sont nécessaires. Il n'y a pas de raison que la protection des femmes et des enfants soit moins importante que notre budget de la défense.
1: Vous pouvez la rassurer encore une fois ce matin ?
3: Alors déjà, moi je suis en lien constant, permanent avec les associations qui sont sur le terrain et qui font un travail qui est absolument indispensable pour garantir l'accompagnement des victimes une fois justement qu'on a repéré et détecté les violences. Encore une fois, les moyens consacrés par l'État aux associations, ont considérablement augmenté. Après, c'est vrai qu'il y a eu aussi des choix qui ont été faits par certaines collectivités d'arrêter parfois tout financement à destination des associations qui protègent les femmes et les enfants. Donc c'est un travail collectif. C'est le travail de l'État, c'est le travail des collectivités, c'est le travail de toute la société quand on veut combattre les violences faites aux femmes et aux enfants. Moi, je le dis,
1: le Premier ministre,
3: je peux répondre de mes moyens, pas de ceux des autres.
1: Le Premier ministre
3: et donc je
1: dit...
3: le dis, moi, mon budget va continuer à augmenter en 2027. Dans un moment où on sait que la dépense publique, elle est très contrainte, c'est un choix qui est tout sauf anodin de se dire que c'est prioritaire, de la même manière que l'examen de ce texte a été prioritaire, que c'est le seul texte dont on débattra avant l'examen budgétaire en laissant tout le temps nécessaire, qu'on a dit qu'on était favorable à ce texte, qu'on allait accompagner chacune des mesures, chacune des propositions pour qu'elles existent ensuite dans la vie des Françaises et des Français, dans la vie de nos enfants, parce que c'est ça qui compte.
1: Le Premier ministre dit dans sa tribune, dans le journal Le Monde, la mort de Liana nous oblige, cette petite fille de 11 ans tuée dans le Gers après une chaîne de dysfonctionnement policier, judiciaire. On est à la hauteur de l'enjeu ?
3: On le sera. On a beaucoup fait. On a beaucoup fait encore une fois en 10 ans et on a encore beaucoup à faire. Et c'est exactement ce qu'on fait, à la fois dans la loi et dans les moyens qui vont continuer à augmenter.
1: Je voulais passer du temps sur cette question des moyens parce qu'elle est extrêmement importante
3: légitime.
1: Et centrale pour les associations. Et ce chiffre de 3 milliards est mis en avant par ces associations encore une fois.
3: Et je le dis, je me permets de le dire, une loi spéciale, ça garantit le socle.
1: Oui.
3: Si on veut que les moyens augmentent, il faut un budget.
1: Et vous passez ce message ce matin aux oppositions, évidemment, qui pour beaucoup disent déjà qu'elles censureront le gouvernement lors de l'examen du budget. J'en viens donc au fond, après avoir parlé des moyens. Vous avez proposé hier en commission d'ajouter une disposition à cette loi intégrale pour introduire la notion de contrôle coercitif dans la loi.
3: Oui.
1: Qu'est-ce que ça veut dire ?
3: Alors, on a souvent appelé ça l'emprise. D'ailleurs, il y a beaucoup de films. Le film de Géraldine Nakache, par exemple, est aujourd'hui
1: sort,
3: à l'écran.
1: Là, aujourd'hui.
3: Parle de cette question-là. Pourquoi ? Parce que la violence, c'est pas que des coups et ça commence en fait jamais par des coups. Les femmes sont pas stupides, vous savez. Si au premier jour d'une relation, on subissait des coups, on partirait en courant. Il y a bien d'autres mécanismes qui se mettent en place de contrôle de l'entourage, de contrôle de la vie professionnelle, de contrôle des comptes, de contrôle des déplacements, de la manière avec laquelle on se vêtit, on se maquille, de ce qu'on a le droit ou pas de faire. Et ces mécanismes, ils se mettent en place parfois pendant des mois, des années, voire des dizaines d'années. Et ensuite, d'autres violences peuvent survenir. Des violences sexuelles, des violences physiques. Donc, intégrer cette notion dans le droit, c'est reconnaître que ces violences existent et c'est garantir que des condamnations puissent exister pour ces faits-là, parce que c'est pas des violences qui seraient moins importantes. Mmh. C'est un type de violence, malheureusement aussi, et c'est ce sur quoi beaucoup les gendarmes ou les policiers m'interpellent, qui se produit maintenant dans les très jeunes couples. Très jeunes couples, ça veut dire des adolescents de 12 ans, de 13 ans où des mécanismes de contrôle se mettent en place, parce qu'à force d'être intoxiqué par ce qu'il voit sur les réseaux sociaux en particulier, baigné dans ces contenus dits masculinistes, ben il considère que finalement les mécanismes de contrôle, de domination, ça fait partie du quotidien d'un couple, ça fait partie de la vie d'un couple, et c'est évidemment ce qu'on veut combattre.
1: Un mot sur la prescription. Cette loi vise à modifier le délai de prescription glissante, c'est-à-dire que la prescription qui s'applique à un viol serait prolongée si une nouvelle agression sexuelle est commise par le même auteur sur une autre victime. Vous soutenez cette mesure ?
3: Oui, je la soutiens, je l'avais même moi-même proposée, mais moi je pense qu'il faut aller plus loin.
1: L'imprescriptibilité.
3: Moi je suis favorable à l'imprescriptibilité, c'est-à-dire qu'il n'y ait jamais de délai quand on parle de crimes sexuels commis sur les mineurs, qu'on ne puisse jamais dire à un adulte qui a subi dans l'enfance des violences sexuelles,
1: c'est trop tard,
3: il fallait parler plutôt, sur les mineurs, parce que je crois que l'inceste est un crime spécifique, à part, qui justifie qu'il soit traité avec cette légitimité-là, et donc oui, qu'il n'y ait jamais de délai, presque de péremption. On est en train de dire à des victimes, en fait, à nouveau, on vous dit que la faute, elle est sur vous, qu'il fallait parler plus tôt. Écoute, non, si on ne parle pas, c'est qu'on n'est pas en capacité encore de révéler et de dire.
1: Écoutez ce que disait votre collègue Yael Braun-Pivet, qui est présidente de l'Assemblée nationale, c'était en juin, sur ce sujet de l'imprescriptibilité.
5: Si on va jusqu'à l'imprescriptibilité, il faut après être capable de faire un vrai procès, un procès équitable, avec la capacité d'apporter des preuves. Et on me dit à cela l'ADN, mais l'ADN n'est pas une preuve absolue et n'est surtout pas la preuve des faits qui ont été commis. Est-ce qu'il y a eu des violences? Est-ce qu'il n'y avait pas de consentement, etc. Donc l'imprescriptibilité, pour moi, ne permet pas, dans ce type d'affaires, d'apporter ensuite un procès équitable. Donc je pense que c'est une fausse bonne idée.
1: Que lui répondez-vous rapidement?
3: Moi, je pense qu'il faut écouter les victimes. Il faut partir de ce que les victimes nous demandent. Et dans le cadre des violences sexuelles, il y a rarement d'éléments de preuve matérielle. Et c'est bien la difficulté. Mais les preuves matérielles, parfois, elles n'existent pas une semaine après, un mois après. Donc la question n'est pas le délai. La question des victimes, c'est pas de dire « je veux la garantie d'une condamnation », c'est de dire « je veux la garantie de l'accès à la justice ». Je pense que des enfants qui ont subi l'inceste, qui ont subi des crimes sexuels, doivent avoir tout au long de leur vie le droit à avoir accès à la justice.
1: Sur l'écoute des victimes, vous avez pris aussi plusieurs fois ces derniers mois l'exemple de Patrick Bruel comme illustration de la nécessité justement d'écouter ces victimes sans préjugés et sans suspicion systématique. La justice a confirmé hier l'allègement du contrôle judiciaire de Patrick Bruel qui peut désormais de nouveau se rendre à l'étranger. Est-ce que ça vous choque ?
3: Moi, j'ai pas à commenter, je suis membre du gouvernement, une décision qui est une décision de justice. Si je commence à m'immiscer dans des décisions de justice, je suis plus dans mon rôle et on n'est plus dans un état de droit. Ce qui est certain, c'est qu'on a aujourd'hui des dizaines de plaintes qui ont été formulées et qu'on ne peut pas de manière systématique considérer qu'on doit d'un côté dire aux femmes parler et dès qu'elles parlent, mettre en doute leurs paroles. Parce que c'est des injonctions qui sont un peu contradictoires. Parce qu'en fait, on demande beaucoup aux victimes et je pense qu'on leur demande trop. Et l'objectif, c'est qu'on demande plus à la société et moins aux victimes.
1: Merci beaucoup Aurore Berger, ministre chargée de l'égalité entre les femmes et les hommes et de la lutte contre les discriminations. L'info en une minute arrive.
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1: À 7h46 avec Maureen Suignard et à la une ce matin, Maureen, cette prolongation jusqu'à la fin de l'année.
6: Sébastien Lecornu annonce que les aides pour les agriculteurs, le BTP et les pêcheurs seront maintenues jusqu'au 31 décembre. Elles passent même de 25 à 35 centimes pour les pêcheurs. 1,5 milliard d'euros, c'est un point de départ, un socle et nous irons même au-delà, affirme sur France Info Aurore Berger, la ministre déléguée chargée de l'égalité entre les femmes et les hommes. 1,5 milliard pour lutter contre les violences faites aux femmes et aux enfants. La proposition de loi intégrale contre les violences est examinée à l'Assemblée nationale. Plusieurs syndicats appellent les psychiatres du service public à faire grève aujourd'hui pour dénoncer l'aggravation de la crise qui touche le secteur. Selon eux, 30% des postes de psychiatres hospitaliers ne sont pas pourvus. Et puis 5 départements sont toujours placés en risque élevé de feux de forêt aujourd'hui, les Bouches-du-Rhône, le Vaucluse, le Gard, l'Hérault et l'Aude.
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1: Et voici les révélations de France Info sur un député RN soupçonné d'avoir détourné l'argent public. José Borin, élu de l'Aisne, premier député non-voyant de la 5e République, qui est accusé par d'anciens assistants parlementaires, comme on l'avait appris à la fin du mois d'août par le Canard Enchaîné, accusé d'avoir mis en place un système qui lui permet de récupérer une partie de son enveloppe à des fins personnelles. La déontologue de l'Assemblée nationale a ouvert une enquête et ce matin, Stéphane Pern, de la cellule investigation de Radio France, bonjour Stéphane. Vous nous révélez que les chefs du groupe RN à l'Assemblée, dont Marine Le Pen, étaient au courant de ces accusations depuis janvier 2024 et qu'ils ont ignoré depuis plusieurs alertes.
7: Oui, tout à fait. L'ex-secrétaire général du groupe RN à l'Assemblée nous le confirme. Début 2024, deux assistants de José Borin ont, oui, saisi le groupe RN en évoquant les dérives présumées du député, dont ce qui leur paraît alors illégal, le reversement à l'élu de la moitié de leur prime de collaborateur en espèces. Thierry se souvient de son entrevue avec Renaud Labaye, le bras droit de Marine Le Pen à l'Assemblée. Nous faisons lire ses propos car il souhaite garder l'anonymat.
8: Nous lui avons tout raconté, en particulier le détournement de nos primes et l'usage personnel qu'il faisait de son avance de frais de mandat. Il y avait largement matière pour une enquête interne, voire une exclusion. José Borin est resté dans le groupe quand d'autres ont été exclus pour moins que ça. J'ai personnellement dit au secrétaire général, c'est une bombe à retardement.
7: Voilà, alors l'affaire semble prise au sérieux par le RN, comme en témoignent des échanges WhatsApp auxquels nous avons eu accès. Et selon nos informations, eh bien Marine Le Pen convoque même José Borin à deux reprises dans son bureau du Palais Bourbon. Mais quelques mois plus tard, au moment de la dissolution et des législatives 2024, les assistants tombent de haut, malgré leur alerte et un signalement au déontologue. José Borin est réinvesti dans sa circonscription, une élection qu'il remportera dès le premier tour. L'Aisne, qui, on le rappelle, est un bastion du RN dans les Hauts-de-France. Interrogé sur la séquence, l'ancien secrétaire général du RN à l'Assemblée nous explique simplement que José Borin les a assurés que tout était dans les règles et que ce n'est pas au RN, mais au service de l'Assemblée nationale de contrôler d'éventuelles fraudes.
1: Sauf que, je le disais Stéphane, ça n'a pas été loin de là la seule alerte. Hein.
7: Oui, beaucoup plus récemment, il y a eu une nouvelle mise en garde. Elle vient de Kylian Couteau, un ancien assistant du député. Nous l'avons rencontré il y a quelques jours. Cet ancien responsable du Rassemblement National Jeunesse dans l'Aisne nous assure avoir alerté le secrétaire général du RN en décembre dernier. Kylian Couteau affirme avoir fait part d'un système de prête-nom mis en place par José Borin pour employer son propre frère, ce qui est évidemment interdit.
9: Alors à titre personnel, j'avais prévenu le secrétaire général du groupe, donc Renaud Labbé, mais je m'attendais qu'il y ait une enquête interne qui soit ouverte, mais apparemment ça n'a pas été le cas, parce que s'il y aurait eu une enquête interne, ils auraient forcément trouvé des choses au vu de tous les éléments dont on dispose. Ça m'a énormément étonné, je n'ai pas trouvé ça normal au vu de tous les éléments qu'ils avaient. Ils auraient pu largement faire une exclusion du groupe.
7: Alors, ce rendez-vous avec Kylian Couteau, eh bien, l'ex-secrétaire général Renaud Labaye dit curieusement ne pas s'en souvenir. Trois mois plus tard, en tout cas, José Borin était investi par le RN pour les municipales à Chauny, un scrutin qu'il a perdu. Contacté, le cabinet de Marine Le Pen ne fait aucun commentaire ce matin sur ses alertes internes à répétition concernant le député de l'Aisne.
1: Stéphane Peyre, de la cellule Investigation de Radio France, on retrouve votre enquête complète sur l'application de Radio France et sur franceinfo.fr. Renaud Dely, Constance Villanova sont là. Bonjour.
10: Bonjour Simon. Bonjour Simon.
1: Et Fanny Guinochet s'installe. Bonjour à vous.
11: Bonjour.
1: Fanny.
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1: Sébastien Lecornu avait demandé il y a quelques mois au patronat et au syndicat de travailler sur une réforme des retraites. Un rapport vient d'être publié pour clore ces échanges. Que faut-il en retenir, Fanny ?
11: Que ça n'est pas gagné, que le consensus autour d'une éventuelle réforme des retraites est loin d'être acquis. Preuve en est d'ailleurs, le MEDEF a boycotté ces 6 mois de discussion. Pourtant, le gouvernement avait pris soin de nommer des médiateurs, des sortes d'arbitres, comme Jean-Denis Combrexel, l'ancien patron de la Direction Générale du Travail. Syndicats et patronat ont travaillé donc en étant encadrés. Et ce sont ces personnalités qualifiées qui ont rédigé le rapport final qui a été remis au gouvernement hier, un texte qui présente des voies de passage en vue d'une future réforme.
1: Alors, quelles sont ces voies de passage ?
11: La plus importante, c'est cette affirmation, il faut absolument garder un âge de départ à la retraite, sans quoi les comptes du régime vont s'enfoncer encore un peu plus dans le rouge. Si demain on enlevait toute notion d'âge pour ne garder que la durée de cotisation comme référence, ceux qui ont eu des carrières hachées, les salariés précaires et notamment les femmes seraient pénalisés car pour avoir des pensions correctes, ils, elles, devraient travailler bien au-delà des 62 ans et 9 mois appliqués aujourd'hui. Quant à savoir, Simon, à quel âge il faut fixer ce départ, 62, 63, 64 ans, le rapport se garde bien de le dire, on reste sur notre faim hein, pour ne pas créer la polémique.
1: Prudence. Et concernant la pénibilité ?
11: Vous avez raison de poser la question parce que c'est le point d'affrontement entre syndicats et patronat, celui sur lequel ils n'ont jamais réussi à se mettre d'accord. Et là aussi, le rapport reste prudent. Je schématise, mais grosso modo, sa recommandation est d'admettre qu'il y a bien des métiers présumés pénibles qui peuvent ouvrir quasiment automatiquement à des reconversions ou des départs anticipés. C'est ce que demande le syndicat CFDT. Mais en inscrivant obligatoirement un avis médical, comme le demande le MEDEF, histoire là aussi de ne braquer personne. Vous voyez, on est loin d'un grand Big Bang, plutôt des positions intermédiaires, médianes, parce que les auteurs en sont convaincus. Pour espérer mener à bien une réforme sur un sujet aussi électrique que celui des retraites, mieux vaut la politique des petits pas concrets, réalistes, acceptables par tous, plutôt que de chercher les coups d'éclat. Tiens, ça sonne comme un avertissement lancé au candidat à la présidentielle.
1: Merci beaucoup Fanny Guinochet. Et dans votre édito Renaud Dely, vous nous parlez des candidats, non pas encore à la présidentielle, mais à la primaire du PS, enfin du pôle social-démocrate. Le premier tour aura lieu les 9 et 10 octobre et ils seront 5,
10: et
1: ces candidats.
10: 5, 6 mois et pas 6, donc après l'éviction in extremis hier du député Philippe Brun visé par le signalement d'une ex-collaboratrice qu'il accuse de violence, ce qu'il dément. 5 donc, le patron du PS Olivier Faure, qui sera votre invité à 8h30, oui. L'eurodéputé Place publique Raphaël Glucksmann, l'ancienne candidate Ségolène Royal, le député Jérôme Gadge et puis le président du petit parti de la gauche républicaine et socialiste, Emmanuel Morel. 5 concurrents donc pour un tour de chauffe petit format, hein, avec au mieux 100 000 votants attendus. Mais il est vrai aussi que l'affluence à une primaire, c'est pas forcément garanti de succès. Il y a 10 ans, 2 millions d'électeurs s'étaient déplacés pour choisir Benoît Hamon, qui avait échoué à peine 6% des voix à la présidentielle.
1: Alors, quels sont les vrais risques, d'après vous, Renaud ?
10: D'abord, comme à chaque fois, en fait, l'affaiblissement réciproque des candidats. Les compétitions fratricides sont souvent les plus violentes et ce sont celles aussi qui laissent le plus de traces pour la suite, pour la compétition élyséenne. Là, c'est le favori, Raphaël Glucksmann, qui a évidemment le plus à perdre. Il est d'ailleurs déjà l'objet des tirs croisés d'Olivier Faure, mis en minorité au sein d'un parti dont il ne veut pas lâcher le manche. Et puis d'une revenante, Ségolène Royal. Elle soutenait Emmanuel Macron en 2017, Jean-Luc Mélenchon en 2022, et la voilà qui ressurgit, armée de son culot à toute épreuve, pour dézinguer Glucksmann, lequel est accusé pêle-mêle par ses rivaux d'être libéral, et même pire encore, de séduire d'ex-macronistes, ce qui devrait pourtant être indispensable si le PS veut gagner la présidentielle.
1: Sur quels critères peut se jouer le vote ?
10: En fait, Simon, deux logiques s'affrontent. L'une présidentielle, l'autre plus partisane. La première profite à Raphaël Glucksmann, estimé entre 10 et 14% dans les sondages, contre 4 à 5% pour Olivier Faure. Il est la meilleure chance des socialistes de reconquérir le leadership à gauche en devançant les insoumis. Il l'a déjà fait aux européennes de 2024, voire d'atteindre le second tour de la présidentielle. En revanche, s'il s'agit de désigner un candidat qui colle davantage à l'orthodoxie idéologique socialiste, Olivier Faure a ses chances. Glucksmann répète donc qu'il joue la gagne en 2027, quand Faure semble déjà préparer l'après-défaite et le sauvetage d'un groupe PS à l'Assemblée en commençant à se rabibocher avec Jean-Luc Mélenchon. Reste enfin, Simon, la possibilité que cette primaire ne fasse que des victimes avec un vainqueur fragile mais aussitôt contesté, voire lâché. C'est le pari incertain d'un autre revenant, François Hollande, l'ancien Redman de l'Élysée. Vous vous souvenez, il se rêve en recours. Alors, surveillez le ciel, Simon, et puis demandez à Christine, bien sûr. Après l'été caniculaire, aurons-nous un automne pluvieux ?
1: Pour ceux qui avaient oublié, c'est parce qu'il pleuvait toujours quand François Hollande mettait le nez dehors.
10: Mais je sais que vous n'avez pas oublié.
1: Mais non. Merci beaucoup Renaud Dely. Et on parlera de tout cela, bien sûr, tout à l'heure avec Olivier Faure dans le 8h30 France Info, en compagnie d'Agathe Lambret, dans l'œil de Constance Villanova, juste avant 8h. Comment trouver des points de deal sur l'application Google Maps ?
13: Oui, pardon. Sur les bords de la Seine, ils sont perdus. Ces touristes bérets vissés sur le crâne, les yeux collés au GPS de leur téléphone, cherchent-ils la Tour Eiffel ? Comparent-ils les avis sur les meilleures baguettes de Paris ? Ou repèrent-ils l'adresse d'un dealer 5 étoiles ? Le magazine Society le raconte cette semaine, les dealers débarquent sur Google Maps. Exemple, boulevard de Sébastopol, entre deux vrais commerces, s'intercale une boutique baptisée Paris Delivery Shop.
14: Continuez tout droit pendant 100 mètres, puis tournez à gauche sur boulevard Sébastopol. Attention Paris Delivery Shop.
13: Sauf qu'elle n'existe que sur l'écran, sa façade est une image générée par intelligence artificielle avec une inscription 24/7, THC, fast drop off, comprenez livraison de cannabis 24h/24, 5 étoiles sur 5 et des commentaires.
1: On peut donc acheter de la drogue directement sur Google Maps ?
13: Non Simon, et c'est tout le sujet. Maps, c'est en fait le panneau publicitaire. Le client va relever le numéro, bascule sur Telegram, cette messagerie cryptée, commande et on le livre chez lui. Un point de deal sans point finalement.
1: Et Google laisse faire ?
13: Maps, c'est un annuaire ouvert. N'importe qui y déclare un commerce. Ça dure depuis 2017. Toulouse, puis Marseille, où un point de deal était classé en ferme, un autre en magasin bio. Citons aussi Toulon, où les commentaires élogieux s'enchaînent.
10: Service excellent et Jay est vraiment très serviable.
13: Alors Google supprime et ça revient aussitôt. Et ces avis 5 étoiles sont hors la loi, mais personne n'a été poursuivi. Au-delà de l'anecdote insolite, ce que ce recensement 2.0 raconte, c'est qu'au moment où le deal s'affiche sur nos smartphones, eh ben, il quitte le terrain. Les guetteurs, les cages d'escalier, tout cela recule, grignoté par la livraison. La vitrine, eh ben, elle reste. Et si le trafic se met aux étoiles, c'est que ses clients l'exigent, éduqués par Uber ou Deliveroo, ils n'achètent plus rien sans lire les avis. Et d'ailleurs, Simon, ils n'écoutent plus rien non plus. J'ai regardé les avis sur la maison de la radio et j'étais interpellée par celui-ci. Auditrice fidèle de la matinale, je change de station à 7h53 après l'excellente Fanny Guinochet.
3: Ouf.
13: Le babillage de ce Renault Daily est inaudible. Oh. Une étoile, Renault, alors qu'un point de deal à Sébastopol en a 5.
10: Oui, mais moi, c'est légal. Voilà. Je sais bien que la loi, ça vous... Voilà, mais c'est légal.
1: Bonne réponse, Renault Daily. Restez avec nous sur France Info dans un instant, la météo et le journal de 8h.
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1: Météo qui reste contrastée entre nord et sud.
3: Oui,
1: Christine.
3: Voilà, et alors le classique nuage au nord et soleil au sud, avec en plus une belle différence de température. On a un peu de crachin là vers les côtes de la Manche, du vent. Alors le vent, on le retrouve aussi dans le sud, autour de la Méditerranée. Attention aux incendies, puisque la sécheresse se poursuit. Nous aurons jusqu'à 30 degrés dans le sud de la Corse. Aujourd'hui, 28 à Marseille et Toulon, contre les petits 19 de Rouen, sous le crachin.
1: Merci beaucoup Christine Peña et merci à vous de vous réveiller peut-être ou de commencer votre journée. En tout cas avec France Info, il est 8h. Et à la une, Soizic Bourg, bonjour.
19: Bonjour.
1: Des fautes qui coûteront plus cher.
19: Au bac et au brevet, le ministre de l'Éducation nationale, Édouard Geffray, serre la vis et dévoile un nouveau barème, jusqu'à 2 points en moins pour une copie qui cumule faute d'orthographe et de conjugaison. Où trouver du carburant moins cher? La question que se posent la plupart des Français en ce moment, de plus en plus traverse la frontière. On est en Belgique dans un instant. Dans ce journal aussi, une audition très attendue au procès de Rémi Daillet, la maman de la petite Mia, accusée d'avoir commandité son enlèvement. Et puis Mbappé s'explique après la polémique de son t-shirt retourné, t-shirt en soutien aux habitants de Ceuta. C'est un barème indicatif pour inscrire l'exigence d'une bonne expression écrite dans le marbre. Édouard Geffray détaille ce matin les nouvelles règles pour l'orthographe dans un entretien au Figaro, des règles qui s'appliqueront désormais au bac et au brevet que passeront les élèves en 2027. Dans les faits, la réforme aurait dû être mise en place dès les examens 2026, mais en réalité, elle n'a pas été réellement appliquée. Donc, le ministre de l'Éducation nationale durcit le ton et l'affirme, oui, cette année, les fautes sur les copies. Ça coûtera bien des points, Noémie Bonin.
20: 2 points pourront être retirés dans une copie qui cumule les fautes d'orthographe et de conjugaison lors du brevet et du bac. En fait, il s'agit d'un nouveau barème avec 4 niveaux, allant de très insuffisant à très satisfaisant. Avec ce document, les correcteurs, mais surtout les élèves, sauront à quoi s'en tenir précisément. La maîtrise de la langue sera donc sanctionnée, quelle que soit la discipline, y compris les maths ou la physique. Pour les matières qui demandent plus de rédaction, comme le français ou l'histoire-géographie, le candidat ne pourra pas avoir la moyenne si la syntaxe ou le lexique ne sont pas au niveau, ce qui ne changera pas vraiment pour le coup avec ce qui se faisait jusqu'à présent. L'an dernier, Édouard Geffray avait déjà poussé pour que l'expression écrite soit plus durement sanctionnée dans les examens, mais ça ne s'était pas vraiment traduit dans la réalité. Avec ce nouveau barème, publié dès le mois de septembre, le ministre de l'Éducation compte bien cette fois clarifier ses consignes.
19: Noémie Bonin, service éducation, spécialiste éducation à France Info.
1: À la une également ce matin, Soizic, 2 mois de plus pour les aides à la pompe.
19: Alors que les blocages se poursuivent et s'étendent en Méditerranée, un nouveau dépôt pétrolier bloqué ce matin à Frontignan notamment. Pêcheurs, agriculteurs et professionnels du BTP vont pouvoir bénéficier jusqu'au 31 décembre du chèque carburant de 15 à 35 centimes par litre selon les secteurs. Le gouvernement prolonge les aides ciblées face à la colère sociale, mais le guichet gros rouleur, lui, fermera bien le 30 septembre comme prévu. Pourtant, à la pompe, les prix restent très élevés. 2,35 € en moyenne le litre de gazole, 2,14 € pour le sans-plomb, un record jamais atteint depuis le début de la guerre au Moyen-Orient. Alors, pour trouver moins cher, les Français sont nombreux à traverser la frontière. En Belgique, notamment, dans certaines stations, la baisse peut aller jusqu'à 20 à 30 centimes le litre, comme ici à Moucron, juste à côté de Tourcoing, Juliette Penne.
0: Une file de voitures en continu, tout ou presque, sont immatriculées 59.
21: J'habite Tourcoing.
0: Hélène vient ici faire son plein, comme chaque semaine.
21: Toujours, oui, parce que c'est bien moins cher.
0: 1,89 € le litre.
21: En France, on est 1,99 € chez Total Énergie pour le sans-plomb et même plus dans d'autres station, donc non, moi je viens ici tout le temps la même.
0: Même si elle doit faire un peu plus de route, environ 15 minutes de plus, comme pour Kevin.
22: Ça vaut le coup de faire le petit détour. J'ai 65,35 €.
0: Presque 10 € d'économiser par rapport à la station essence à côté de chez lui.
22: C'est pas mal.
0: Surtout que c'est un gros rouleur entre les trajets pour le travail et le loisir. C'est aussi le cas de Mélanie.
23: Je fais quasiment une heure par jour de trajet, donc ça vaut le coup.
0: Un gain de 40 € par mois pour elle, parce qu'elle habite tout près, mais tout le monde n'arrive pas à ce calcul positif. Dans une autre station essence au sud de Lille,
24: c'est un peu compliqué de faire la route.
0: Marie explique avoir arrêté de faire son plein en Belgique.
24: Justement pour économiser de l'essence.
0: Concernant le gasoil, il n'y a pas de différence de prix notable, autour de 2,40 € en moyenne des deux côtés de la frontière.
19: Un reportage ici Nord, Juliette Penne, dans les Landes, l'incendie de et la Bouère est désormais fixée. La préfecture a communiqué hier soir. En tout, 190 hectares ont brûlé. C'est déjà le troisième incendie majeur qui touche ce département depuis cet été. Quand près de Barcelone, un homme est mort emporté par un cours d'eau. La région fait face à de fortes inondations. Trains et vols annulés. Un match de foot également reporté dans la province voisine de Valence.
1: France Info 8h05. Et ils ne sont plus que 5 en lice pour la primaire de la gauche.
19: Le député socialiste Philippe Brun a été exclu de la course par son parti. L'élu, accusé de violence de la part d'une ancienne collaboratrice licenciée cet été. Elia Bergel, à l'Assemblée nationale hier soir, l'élu s'est défendu. Il nie toute accusation.
25: Gorge nouée, très tirée, le député PS dénonce de fausses accusations.
26: Des accusations calomnieuses qui nuisent à ma réputation et qui détruisent ma vie personnelle et celle de mon entourage. Je refuse de me laisser démolir par de fausses accusations.
25: Philippe Brun rappelle qu'à sa connaissance, aucune plainte n'a été déposée. L'élu est désormais suspendu par son parti après les accusations de son ancienne collaboratrice qu'il a licenciée au mois de juin pour faute grave.
26: Je vis un calvaire et un harcèlement continu de la part de cette personne.
25: Le député de l'Eure promet qu'il va porter plainte. Et puis Philippe Brun dément avoir été en couple avec son ex-collaboratrice parlementaire, ce qui est interdit, contrairement à ce qu'affirment plusieurs articles de presse. L'élu se défend dans un lapsus.
26: Elle était paxée avec moi, avec son compagnon, durant toute la durée de la relation contractuelle. Et que je n'ai jamais été son concubin.
25: Et pourtant, plusieurs députés socialistes assurent qu'il était en couple avec son ancienne collaboratrice. Philippe Brun est aussi exclu de la primaire PS, place publique. Il dénonce un conflit instrumentalisé par son parti pour le tuer politiquement.
19: Elia Bergel.
1: Et on verra ce que répond le premier secrétaire du PS et candidat lui-même à cette primaire, Olivier Faure, dans moins de 20 minutes. Dans un peu plus de 20 minutes, oui. Dans le 8h30 de France Info. Pour l'instant, il est 8h07. Et au tribunal correctionnel de Paris. C'est le troisième jour de procès pour Rémi Daillet et ses 14 coprévenus.
19: Accusé d'avoir préparé un coup d'État et organisé l'enlèvement de Mia, une fillette de 8 ans au domicile de sa grand-mère, chez qui elle avait été placée. L'affaire remonte à 2021. Interrogatoire très attendu aujourd'hui, celui de la mère de Mia. La jeune femme de 33 ans est accusée d'avoir commandité le rapt de sa fille, Sébastien Baer.
2: Silhouette fine, jean et basket, Lola Montemaggi dissimule son visage dès qu'elle quitte la salle d'audience. Ce procès, elle l'a dit à la barre le premier jour, la met mal à l'aise, son avocate Sophie Janois.
4: Elle est terrorisée, elle a peur d'être mal jugée. Parce que pour elle, une maman qui veut récupérer sa fille parce qu'elle n'a pas vu depuis des mois, ça ne peut pas être un enlèvement.
2: Selon des proches de Lola Montemaggi, la jeune femme plonge dans l'univers du complotisme, dans le sillage du mouvement des Gilets jaunes. Les services sociaux lui reprochent d'avoir déscolarisé et privé de soins sa fille.
4: On faisait de Lola quelqu'un de vraiment très malfaisant. Mais moi, j'ai rencontré une petite Mia qui courait vers sa mère, qui lui sautait dans les bras, qui lui disait « Maman, je t'aime », qui lui avait préparé des dizaines de dessins. Moi, j'ai pas vu une petite fille traumatisée à l'égard de sa mère.
2: Lola Montemaggi perd la garde de Mia en janvier 2021. Trois mois plus tard, elle organise son enlèvement avec la complicité de Rémi Daillet, figure du monde complotiste.
4: Avec les réseaux sociaux, etc., elle a compris que des enfants placés dans des foyers, etc., pouvaient être victimes d'agressions sexuelles, voire finir délinquants. Etc. C'est une réalité aussi. Elle a imaginé qu'on ne lui rendrait jamais sa fille.
2: Mia, âgée de 13 ans, est aujourd'hui placée chez sa grand-mère. Elle refuse tout contact avec sa mère depuis un an.
19: Sébastien Baer, il sort du silence pour s'expliquer. Kylian Mbappé parle après la polémique sur son t-shirt en soutien aux habitants de Ceuta, t-shirt qu'il a porté retroussé pendant un match du Real Madrid à Elche, un geste interprété comme un boycott qui a laissé place à une déferlante de haine sur les réseaux. Bonjour Mélodie Pépin.
5: Bonjour.
19: Et c'est dans la presse espagnole que le joueur français répond.
5: Je ne voulais pas donner de priorité à la souffrance, explique l'attaquant du Real dans cette interview exclusive au journal sportif AS. Avec ce t-shirt retroussé à moitié et qu'il s'est empressé d'enlever, Mbappé voulait à la fois affirmer sa solidarité à 100%, dit-il, avec les habitants de Ceuta, toujours sous le choc après cet afflux de 70 000 migrants marocains fin juillet, les soutenir sans oublier ceux qui souffrent et les migrants qui ont perdu la vie, car une centaine d'entre eux sont morts en tentant de rejoindre l'enclave espagnole au nord de l'Afrique. Quasi tous ont été renvoyés dans leur pays depuis, mais l'Espagne reste traumatisée. Le sujet s'invite partout, jusque dans les stades avec ce t-shirt imposé par les clubs espagnols. Ce n'était pas une position facile, explique Mbappé, qui a trouvé avec ce geste une façon d'envoyer un double message. Car avant d'être un joueur, je suis un être humain, dit-il.
19: Explication signée Mélodie Pépin. Et puis c'est un morceau que vous avez sans doute beaucoup entendu récemment. Singing in the Shower, d'Erita Mitsuko. Il explose les compteurs sur Spotify, ce titre. Plus 1200% d'écoute par rapport à sa moyenne sur 30 jours. En collaboration avec les Sparks, hein, c'est devenu le numéro 1 des tendances mondiales sur la plateforme, deux jours après la mort de la chanteuse iconique du groupe, Catherine Ringer.
1: Incroyable, Singing in the Shower. Vous êtes peut-être en train de chanter sous la douche, d'ailleurs, vous qui nous écoutez. On va regarder la météo avec vous, Christine Peña. Une ambiance automnale au nord et estivale au sud.
6: Voilà, exactement. Deux ambiances vraiment différentes. Vous savez où me trouver hein, cet après-midi. Moi, du côté de Marseille, on sera pas mal avec du vent. 28 degrés, alors qu'au Havre, 18 degrés sous les nuages. Ça fait combien de différence, 18, 28
1: 10, ça fait... Ouais, c'est
6: pas
1: bon.
6: Mal, ça.
1: Merci. Merci, Christine. J'aime bien le calcul mental de bon matin.
6: Oui, j'adore.
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1: L'invité du 8h30 France Info ce matin avec vous, Agathe Lambray, Olivier Faure.
9: Le PS écarte un de ses candidats à la primaire accusé de violence. Il dénonce une instrumentalisation pour le tuer politiquement. Que répond le premier secrétaire du parti? Avec cette primaire, le PS est-il en train de réinventer la machine à perdre?
1: A tout à l'heure, Agathe, juste après les infos de 8h30. Donc, à suivre d'ici là, dans 3 minutes, faut-il s'inquiéter du succès des lunettes connectées? Ce sera le choix de France Info. Mais tout de suite, les annonces du gouvernement sur les carburants vont-elles permettre de calmer la colère des pêcheurs?
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1: Eh bien pour l'instant, non, autant vous le dire tout de suite, puisque la colère semble même s'étendre dans bien des ports de Méditerranée, notamment celui de Sète, où l'on retrouve Pierre Palombo. Bonjour monsieur.
10: Bonjour.
1: Merci d'être avec nous. Vous êtes dans la pêche au thon, vous, Pierre Palombeau, marin sur les thoniers sétois depuis 20 ans. Vous avez entendu donc ces aides ciblées qui vont être prolongées jusqu'au 31 décembre et même augmentées de 25 à 35 centimes par litre de gasoil. Est-ce que vous bloquez toujours, malgré tout, le port de Sète ce matin avec vos collègues ?
10: On bloque toujours le port de Sète et on est actuellement et depuis cette nuit encore sur la raffinerie de Frontignan pour avoir des actions un peu plus impactantes. Et notamment sur les sujets qui nous intéressent particulièrement, des sujets pêche, on nous redirige sur un sujet carburant qui a été la goutte d'eau qui a fait déborder le vase. Mais on nous redirige sur, on a surtout des revendications pêche et des
1: quotas sur les quotas de pêche au thon en Méditerranée, au thon rouge.
10: Sur la redistribution et la répartition des quotas de thon, sur la restructuration de l'anguille qui concerne la pêche en lagune. On a des problèmes de surcharge administrative et réglementaire imposés par l'Europe, mais qui ne sont pas obligés d'être suivis par notre gouvernement français, mais qui dit amène à tout depuis des années. Et on avait particulièrement ces revendications-là.
1: Sur les carburants, Pierre Palombeau, est-ce qu'elles vous satisfont ?
10: Les annonces sur les carburants ne vont pas nous satisfaire, bien entendu, puisqu'on nous annonce une augmentation à 35 centimes d'aide pour les trois prochains mois. On est actuellement à 1,20€ du litre. Ça nous ferait descendre en dessous de 90 centimes. C'était la base de notre mouvement. C'était le départ de notre mouvement 90 centimes.
1: D'accord, c'était déjà intenable pour vous. Concrètement, ça veut dire quoi ? Ça veut dire que vous vendez à perte, que vous sortez moins avec vos bateaux ?
10: Ben, actuellement, on ne sort pas, on gagne de l'argent. Si on sort au jour d'aujourd'hui, on est plus rentable et on crée des dettes. Voilà. Depuis le mois de juin, où le gasoil est arrivé avoisinant les 90 centimes, on nous a proposé 30 centimes d'aide. On était redescendu à 60. C'était à peu près viable.
1: Oui. Et aujourd'hui, on comprend que c'est intenable pour vous, sauf que le gouvernement et le Premier ministre disent c'est le niveau maximal, ces 35 centimes autorisés par la Commission européenne. Vous allez rencontrer en tout cas vos représentants tout à l'heure, la ministre de la Mer et de la Pêche, Catherine Chabot. Qu'est-ce que vous espérez de plus ?
10: Déjà, on espère qu'elle nous réponde sur nos revendications principales qui concernent particulièrement la pêche.
1: Dont vous avez parlé tout à l'heure.
10: C'est pour ça que pour le moment, on invite pas les autres mouvements à nous rejoindre. Ils nous sollicitent. On sait que tout le monde a des problèmes en France et ils peuvent entreprendre des actions de leur côté. Et on préfère être pour le moment et dans les premiers jours indépendants puisque nos revendications sont particulièrement à la pêche.
1: D'accord, très bien.
10: Le prix du gasoil concerne la France entière.
1: Oui.
10: On a un gasoil actuellement à 1,20€ détaxé. Le prix à la pompe pour le français lambda est à 2,40€. On a 120% de taxes.
1: Merci beaucoup, Pierre Palombeau. On a bien compris la situation. Ces aides ciblées, prolongées, augmentées, mais pas suffisantes encore pour vous. Et ces revendications spécifiques sur la pêche, sur lesquelles vous attendez des réponses tout à l'heure de votre ministre. Je précise quand même que ces aides ciblées sur le carburant prolongées jusqu'à la fin de l'année sont valables aussi pour les travaux publics, 20 centimes par litre de gasoil, et pour les agriculteurs, 15 centimes.
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1: Et dans le choix de France Info ce matin, on teste un objet qui a beaucoup de succès, mais qui pose aussi beaucoup de questions. Les lunettes connectées, ou comment prendre des appels, écouter de la musique, trouver son chemin ou même filmer, et tout ça les mains dans les poches. Apple va bientôt se lancer sur le marché pour concurrencer les Meta, les lunettes du groupe Facebook, dont les ventes ont doublé l'an dernier. Certains spécialistes estiment que ces lunettes connectées pourraient bientôt remplacer les smartphones, mais avec toutes les inquiétudes qui vont avec. Alors Marina Capitaine a testé pour nous ces fameuses lunettes.
11: Hey Meta, regarde et dis-moi ce qu'il y a dans le frigo.
13: Il semble que votre réfrigérateur contienne quelques articles divers. Un emballage contenant probablement des fruits ou des...
11: Les Ray-Ban sont sur mon nez, mais ce n'est pas mon frigo que vous découvrez. C'est celui de la boutique de Lucille Latrubesse Serrault, opticienne.
13: Sans doute de boisson.
14: Je pense que tous les jours, on nous en parle.
13: Vous pourriez préparer une salade de fruits rapide et rafraîchissante ou un smoothie léger pour accompagner votre journée.
14: On ne dit pas un smoothie, hein.
13: Vous avez tout à fait raison.
11: Ces lunettes ont donc une marge de progression et elles ont un coût aussi, autour de 400€. Mais Lucille les vend beaucoup, de plus en plus, à des clients qui ont souvent une idée précise de ce qu'ils vont en faire.
3: J'ai un client, par exemple, il est très content des lunettes parce que ça lui permet, devant ses enfants, de prendre plein de photos et de vidéos sans avoir à sortir le téléphone. Et typiquement, il me racontait qu'il était content parce qu'il avait filmé un anniversaire où il apportait un gâteau, ça filmait et il pouvait apporter le gâteau sans tenir le téléphone. C'est un petit détail, mais c'est sympa. C'est le groupe Meta qui est derrière ces lunettes. Donc, à partir du moment où on a un compte Facebook, un compte Instagram, et ben, voilà, ce sont les mêmes données qui sont transmises à Meta. J'ai quelqu'un qui m'a dit en rigolant hier, ah, vous avez des lunettes d'espionnage. Non, ce ne sont pas des lunettes d'espionnage. Encore que.
11: Et nous arrivons au côté obscur des lunettes connectées.
12: Et donc pour filmer quelqu'un, par exemple, là je vais sortir dans la rue, aller aborder quelqu'un, il faut que je lui dise hey, Meta, filme ce que je regarde.
3: Voilà, ou appuyer sur la branche, le petit bouton qui est en haut de la branche.
12: Excusez-moi.
15: Bonjour.
12: Bonjour. Je cherche la poste. Est-ce que savez où c'est ?
15: En haut de la rue piétonne, mais à cette heure-là, peut-être fermée.
12: Merci beaucoup. Est-ce que vous avez remarqué que j'étais en train de vous filmer ?
15: À l'instant.
12: Donc vous ne l'aviez pas remarqué
15: non.
12: avant ?
15: Non.
12: Maintenant que vous le savez, est-ce que ça vous gêne a posteriori de savoir qu'une personne
15: oui.
12: peut...
15: Oui, énormément.
11: Filmer une personne sans son accord peut constituer une infraction dans un lieu privé, mais aussi, dans certains cas, dans un lieu public. Et les témoignages se multiplient ces derniers mois autour de ces lunettes. Dans la grande majorité des cas, ils viennent de jeunes femmes, comme Mathilde.
16: Je me fais accoster avec ma collègue par trois jeunes hommes d'une petite vingtaine d'années qui commencent à nous draguer, demander notre snap et notamment faire des gestes obscènes. Et je pars. Et une semaine plus tard, je découvre mon image dans un TikTok qui fait plusieurs milliers de vues et énormément de commentaires dégradants à mon égard, donc des insultes sur mon physique, sur ma réaction. Je comprends à ce moment-là qu'il avait des lunettes Meta. Et donc de là, moi, j'envoie immédiatement un message à ce jeune homme pour lui demander de supprimer la vidéo. Je pense que mon seul argument d'autorité à ce moment-là, c'était mon nombre d'abonnés, j'en avais plus que lui, donc je pense que c'est ça qui a fait qu'il a supprimé la vidéo.
11: Pouvoir filmer en toute discrétion devient même un business. J'ai trouvé facilement sur TikTok un compte qui propose de retirer de la monture la LED qui prévient que les lunettes enregistrent.
17: Chauffeur d'autocar.
18: D'autocar, ouais, c'est ça.
20: Je transporte du monde, non ?
18: Je transporte du monde, ouais, c'est ça. Et je te mens pas, ça m'aiderait énormément.
11: J'ai appelé en me faisant passer pour une cliente potentielle.
27: Si vous venez sur place, c'est 70 euros. Si on se déplace, c'est 90 euros sur toute l'Île-de-France.
11: Et quand je lui demande si lui ou moi nous risquons quelque chose en trafiquant le produit...
27: Pas du tout, il y a un vide juridique là-dedans. Là, la loi, ce qu'elle dit, c'est qu'est-ce que vous allez en faire de vos lunettes. Et si vous regardez nos vidéos, vous verrez bien, il y a des policiers aussi qui viennent nous voir. Allez regarder, de toute façon, en plus, la vidéo, elle a fait 1 million de vues avec le policier.
11: Alors en effet, si je ne fais rien de répréhensible avec mes lunettes, l'absence de LED importe peu. En revanche, ce sera bien un facteur aggravant en cas de plainte. Mais encore faut-il savoir qu'on a été victime, ce qui est rarissime vu l'immensité d'Internet. Alors pour protéger leurs citoyens, des villes commencent à interdire les lunettes connectées dans les lieux publics. C'est le cas de Hambourg, en Allemagne, depuis la semaine dernière. La Norvège envisage de le faire dans tout le pays et au Royaume-Uni, il y a une pétition citoyenne qui marche très fort. Elle dénonce une étape vers une surveillance totale.
1: Le choix de France Info, signé Marina Cabitaine, 8h21.
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1: Et c'est l'info en une minute, Maureen Suignard, à la une. Philippe Brun qui dénonce un conflit instrumentalisé par son parti.
28: Pour le tuer politiquement alors que le député de l'Eure était candidat à la primaire socialiste, il vient d'en être exclu, il a été suspendu du parti. En cause des accusations de violence de la part d'une ancienne collaboratrice licenciée cet été, l'élu de 34 ans nie les faits. Le patron du parti socialiste et candidat à la primaire, Olivier Faure, est l'invité du 8h30 France Info dans une dizaine de minutes. Les annonces de Sébastien Lecornu n'ont pas suffi pour l'Eure, les aides pour les pêcheurs face à l'augmentation. L'augmentation des prix des carburants sont prolongées jusqu'au 31 décembre. Elles sont même amplifiées. Mais ce matin, plusieurs ports sont bloqués. Les pêcheurs dénoncent aussi des quotas de pêche qui leur sont imposés. Les salariés de Duralex appelés à manifester à 13h devant le tribunal judiciaire d'Orléans. Ce tribunal qui va examiner aujourd'hui les trois offres de reprise de la verrerie. Duralex qui compte près de 250 employés est en redressement judiciaire depuis 3 mois.
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1: Bonjour Nathanaël Charbonnier.
17: Bonjour.
1: Dans France Info Monde, vous nous parlez de l'autre débat du moment qui fait réagir les grandes puissances mondiales. On parle beaucoup de réguler les intelligences artificielles en ce moment, mais l'autre question, c'est de savoir s'il faut réguler davantage l'espace, puisque Washington a admis disposer d'armes en orbite autour de la Terre.
17: Oui, vous savez, c'est un secret de polichinelle, car tout le monde sait que les militaires ont pris possession de l'espace depuis longtemps. Mais en effet, les Américains ont admis avoir des armes déployées très haut dans le ciel, des armes défensives mais aussi offensives. L'un des objectifs est de pouvoir détruire des satellites jugés ennemis. On appelle cela les armes anti-satellites, avec deux catégories d'armes. Les armes cinétiques tout d'abord. Il s'agit des missiles qui peuvent détruire des satellites depuis la Terre ou alors directement depuis l'espace. Mais comme il ne faut pas sous-estimer le pouvoir du côté obscur, vous avez aussi des armes appelées non-cinétiques. Ce sont des satellites militaires qui peuvent soit brouiller, soit endommager des satellites ennemis en utilisant des méthodes peu recommandables à base de champs magnétiques, d'attaques informatiques ou même de détonation nucléaire.
1: Pourtant, les États ont signé, Nathanaël, en 67, un traité qui établit des règles à respecter dans l'espace.
17: Oui, alors on ne va pas faire une thèse sur le sujet, mais visiblement, il y a un vide juridique. Officiellement, on n'a pas le droit de mettre en orbite ni des armes de destruction massive, ni des armes nucléaires. Or, dans le cas précis, les militaires vous diront qu'il ne s'agit pas d'armes de destruction massive, mais d'armes conventionnelles qui sont positionnées dans l'espace. En résumé, on joue avec les mots. Et de toute façon, dès qu'on veut en savoir un petit peu plus, ce sont des sujets qui se trouvent couverts par le fameux secret défense.
1: Les Américains reconnaissent donc, on le disait au début, avoir des armes dans l'espace. Ça inquiète les Russes et les Chinois?
17: Ça inquiète tout le monde, même s'il y a beaucoup d'hypocrisie. Mais en effet, c'est le Kremlin qui s'est exprimé en premier, en souhaitant que l'espace reste vierge de tout armement. La Chine a suivi le pas en pressant les États-Unis de cesser de se préparer à cette guerre de l'espace. On peut ajouter que la France s'intéresse également au sujet. Notre pays dispose en effet depuis 2019 de son armée de l'air et de l'espace. Ce qui est gênant dans cette affaire, c'est que l'attitude américaine va pousser les autres pays, Chine, Russie, Inde, à développer eux aussi leur propre programme d'armes de l'espace, avec un argument de cour de récréation qui consiste à dire, ce n'est pas nous, ce sont les Américains qui ont commencé.
1: Merci Nathanaël. Maureen Suignard est de retour pour faire le tour de la question. Et ce matin, le tour des nouveaux quartiers de lutte contre la criminalité organisée. Puisque France Info a pu, et c'est un reportage exceptionnel que vous allez pouvoir entendre dans un instant, France Info a pu suivre l'extraction d'un détenu vers l'une de ces nouvelles unités carcérales.
28: Des quartiers très haute sécurité voulus par le ministre de la Justice, Gérald Darmanin, et qui ont été pensés après l'évasion du narcotrafiquant Mohamed Amra. C'était il y a 2 ans, son convoi pénitentiaire avait été attaqué au péage d'Incarville dans l'Eure. 2 agents ont été tués ce jour. Mohamed Amra se trouve désormais dans un de ces quartiers sécurisés comme des cadres de la DZ Mafia. Le premier quartier à avoir ouvert se trouve à Vendin-le-Veil, le second à Condé-sur-Sarthe.
1: Alors vous allez nous décrire ces quartiers précisément, Maureen, mais écoutons d'abord le reportage de Lauriane Delanoë, donc, qui a suivi une étape très sensible, l'extraction d'un détenu de sa cellule. Ça se passe à la prison de Moulin-Yzeure dans l'Allier, direction un nouveau quartier de très haute sécurité à Réau, en Seine-et-Marne. Une opération d'envergure menée, Lauriane, par les unités d'élite de l'administration pénitentiaire.
20: 3 agents progressent dans les couloirs de la prison, tout en noir, lourdement équipés. Armes à la ceinture, gilets de protection, casque et cagoule sur le visage. Ce groupe s'avance en silence pour l'effet de surprise. L'homme dans la cellule derrière cette porte sait déjà qu'il va rejoindre le nouveau quartier ultra sécurisé, mais il ne sait pas encore qu'il part. Maintenant.
21: À Iris de Lyon, transfert. Venez vers moi. Main sur la tête, tournez-vous.
20: Dans une cellule plus loin, un autre prisonnier s'agite. Le détenu transféré, lui, reste calme. Il est jeune, très grand, très fin, claquette d'un club de foot italien au pied. Les agents le menottent, puis l'escortent dans les entrailles de la prison. Mission accomplie pour le chef de groupe.
22: On est sur des protocoles qui sont quand même rodés depuis quelques mois. Il y a un gros travail de préparation pour justement faire en sorte que le jour J, il y ait le moins d'imprévus possible. Pour l'instant, tout est raccord.
20: Pendant ce temps, de nombreux fourgons arrivent dans l'une des cours de la prison de Moulins. Ils transportent 2 autres détenus venus d'autres prisons pour être eux aussi transférés à Réau. Qui sont-ils? Qu'ont-ils fait? C'est confidentiel. La porte-parole de l'administration pénitentiaire, Justine Gerbeau, brosse un portrait global.
0: C'était déjà des détenus qui faisaient l'objet d'une prise en charge sécuritaire puisqu'ils étaient déjà fléchés comme représentant une dangerosité particulière.
20: Car ces détenus envoyés dans les quartiers de lutte contre la criminalité organisée sont en général considérés comme le haut du spectre, haut placé dans des réseaux de trafic international.
0: Ce sont des détenus qui sont en capacité de déployer une surface financière et des moyens humains importants pour organiser des attaques ou des évasions violentes. Et donc ces premiers quartiers de lutte contre la criminalité organisée ont été imaginés et leur vocation c'est de permettre une étanchéité totale avec l'extérieur de la détention, de façon à ce qu'on mette fin totalement à la poursuite de leur activité criminelle lorsqu'ils sont incarcérés.
2: Levez les mains vers le haut.
20: Après une dernière fouille, les trois détenus embarquent dans le convoi. Les fourgons démarrent à toute allure, direction Réau. Le nouveau quartier de 20 places y est maintenant presque complet.
1: Et 160 détenus au total sont désormais incarcérés dans ces nouveaux quartiers de haute sécurité. Maureen Suignard, les conditions de détention y sont vraiment plus strictes?
6: Oui, imaginez une prison dans la prison, puisque le but est d'isoler au maximum ces détenus pour les empêcher de poursuivre leurs activités pendant leur incarcération. Chaque détenu est seul dans sa cellule et chaque cellule doit être le plus étanche possible. Il y a donc à l'intérieur une salle de bain, un téléphone fixe aussi, les conversations sont évidemment surveillées. Dans le même temps, les dispositifs anti-communication sont renforcés en cellule pour brouiller les téléphones portables et les drones. Sur les portes de la cellule, il y a des sortes de trappes. C'est ce qu'on appelle les passe-menottes. Ça permet à un surveillant de menotter un détenu sans avoir besoin d'ouvrir. Les contacts avec la famille sont aussi limités. Les parloirs se font à travers des vitres et les fouilles sont intégrales. Elles sont systématiques après tout contact avec l'extérieur. Et puis des salles de visioconférence ont été directement installées dans ces quartiers pour permettre à la justice d'entendre les détenus sans avoir besoin de les extraire.
1: Mais ces nouveaux quartiers de haute sécurité de lutte contre la criminalité organisée, Maureen, ont suscité des contestations et des controverses.
6: L'Observatoire international des prisons, qui est une ONG, a parlé de paranoïa sécuritaire et de négation des droits des détenus. Et des détenus ont en effet lancé des procédures pour dénoncer leurs conditions d'incarcération. Les avocats de plusieurs dizaines de prisonniers ont aussi contesté le transfert de leurs clients dans ces quartiers. Mais l'année dernière, le Conseil d'État a validé le dispositif.
1: Merci Maureen Suignard. Dans quelques secondes, la météo et le journal de 8h30.
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0: de la Normandie ou encore le nord avec du vent sur les côtes. Et puis les nuages seront de plus en plus épais sur la région parisienne par exemple, avec des pluies un peu plus conséquentes peut-être dans la soirée. Et encore, elles restent limitées. Hein. Alors tous ces nuages vont se diriger vers le nord-est. Au sud, on reste sous le soleil, un peu mitigé sur le sud-ouest, mais un grand soleil de l'Occitanie à la région PACA avec du vent et des températures. Pareil, une belle différence assez marquée, jusqu'à 20 à Rennes, 22 du côté de Paris, 24 à Bordeaux et jusqu'à 29 à Nîmes.
1: Merci Christine. Bienvenue à vous sur France Info. Il est 8h30. Le journal Soisic-Bourg.
2: Nouveau blocage ce matin d'un dépôt pétrolier de Méditerranée, celui de Frontignan dans l'Hérault. Une centaine de pêcheurs sur place. Action symbolique pour alerter toujours sur la hausse du prix des carburants avant une rencontre prévue en fin de matinée avec la ministre de la Pêche. Hier, le gouvernement a assuré entendre cette colère, Audrey Tison, en prolongeant les aides ciblées sur le carburant.
3: Les ministres l'assurent, ils entendent les difficultés. Alors le gouvernement prolonge les aides ciblées sur trois professions. Les pêcheurs, aide relevée de 25 à 35 centimes par litre de carburant. Objectif, permettre aux navires de continuer à sortir en mer. Dans le secteur du BTP, les entreprises éligibles vont continuer à toucher 20 centimes par litre de GNR. Et pour les agriculteurs, 15 centimes par litre, dispositif qui sera ajusté pour prendre en compte la sécheresse. L'objectif du gouvernement, c'est de préserver ces trois secteurs d'activité, de leur donner de la visibilité, au moins jusqu'à la fin de l'année. L'exécutif ne précise pas où il va trouver le budget, plus de 100 millions d'euros. Notez qu'il n'y a pas de nouveauté pour les particuliers. Le dispositif gros rouleur est censé s'éteindre le 30 septembre. D'après une source ministérielle, c'est toujours le calendrier prévu.
2: Le gouvernement qui va donc de nouveau mettre la main à la poche alors qu'il boucle en ce moment même sa copie pour le budget 2027. Un séminaire gouvernemental est prévu aujourd'hui pour présenter les derniers arbitrages. Les voyageurs de la ligne Rouen-Caen vont devoir s'armer de patience après le déraillement du TER à Cléon vendredi dernier. La SNCF prévoit plusieurs semaines de travaux pour à la fois évacuer les voitures du train qui sont encore sur les rails et réparer des poteaux et des installations de signalisation endommagées. C'est une des nouveautés médical de ce jeudi. Désormais, vous allez pouvoir présenter une ordonnance de votre kiné à la pharmacie pour des antidouleurs légers, du paracétamol, des anti-inflammatoires, mais aussi du matériel médical comme des attelles ou des béquilles. À partir d'aujourd'hui, les kinés peuvent vous les prescrire. L'arrêté est paru hier au journal officiel. Mais tout le monde n'attend pas d'avoir une ordonnance pour se soigner dans un contexte de désert médical, mais aussi parfois par facilité. Les Français sont nombreux à pratiquer l'automédication, sauf que ce n'est jamais anodin et parfois ça peut même être dangereux. Anne Le Gall, le magazine 60 millions de consommateurs nous alerte. Parmi les médicaments vendus sans prescription, 8 sur 10 posent problème.
4: Qu'il s'agisse de médicaments ou de compléments alimentaires, 40% des produits en vente libre étudiés ont été jugés problématiques, voire dangereux. On trouve parmi eux des sprays pour la gorge contenant un anesthésiant, ce qui peut entraîner des troubles de la déglutition, des traitements contre le rhume ou l'acné à base d'huile essentielle potentiellement allergisante, ou encore des médicaments dont une mauvaise utilisation peut provoquer des troubles du sommeil. Par ailleurs, dans cette enquête, 40% de ces médicaments vendus sans ordonnance ont été considérés comme inutiles. Donc, sans forcément nuire à la santé, ils nuisent au porte-monnaie et peuvent retarder une prise en charge adaptée. C'est le cas notamment de certains traitements pour soulager les allergies, la toux, les maux de ventre ou les bouffées de chaleur. Au total, donc, selon cette enquête de 60 millions de consommateurs, seul un produit en vente libre sur 5 coche les cases de l'efficacité et de précaution d'emploi clair.
2: Anne Le Gall, 8h34 sur France Info. Olivier Faure, premier secrétaire du Parti Socialiste, candidat à la primaire PS, est l'invité tout de suite de Simon Le Baron et Agathe Lambray.
1: Bonjour Agathe.
5: Bonjour.
1: Et bonjour Olivier Faure.
6: Bonjour à tous les deux et bonjour à celles et ceux qui nous écoutent.
5: Bonjour Olivier Faure.
1: Vous publiez aujourd'hui La loi du plus juste aux éditions Robert Laffont, livre programme. On va parler de vos propositions et de votre candidature, bien sûr, à la primaire du PS, Olivier Faure. Primaire pour laquelle il n'y aura finalement que 5 candidats, puisque le Bureau national a écarté, le Bureau national du PS a écarté le député Philippe Brun, qui avait ses parrainages, pour des soupçons de violence. Il vous accuse de vouloir le tuer politiquement. Alors, est-ce que vous pouvez nous dire ce matin un peu plus précisément ce qui lui est reproché?
6: Bon, écoutez, c'est d'abord une affaire que je regrette, et je pense que le PS aurait

0: pu s'épargner effectivement cette affaire. De quoi s'agit-il ? Il s'agit d'une accusation portée par une victime présumée, et la justice dira ce qu'il en est le moment venu.
1: Une collaboratrice parlementaire de Philippe Brun qu'il a licenciée pour faute grave.
0: Aurait été sa compagne, qu'il a licenciée effectivement, et qui porte des accusations suffisamment graves, qui relèvent du droit pénal, et donc qui justifiait que le Bureau national, auquel je n'ai pas participé, puisque vous le savez, depuis que je suis candidat à cette primaire, je me suis déporté, et donc le Bureau national, hier, sous la conduite de Johanna Roland, puis le groupe parlementaire, sous la conduite de Boris Vallaud, ont fait le choix de suspendre, à titre conservatoire, Philippe Brun, qui n'est plus dans nos effectifs, le temps de l'enquête, et nous verrons bien ce qu'il en est.
1: On mais parle de violence physique et de harcèlement, pas de violence sexuelle. Pardon de rentrer dans les détails, mais
0: moi quand je n'ai pas tous les détails, mais enfin,
1: qu'on
0: oui,
1: va
0: on parle
1: dans un instant vous accuse de manipulation, il faut
0: mais on parle
1: le plus précis possible.
0: Une victime présumée parle de violence physique. Voilà,
2: est-ce que vous avez des éléments de ces violences physiques ? Parce que vous avez décidé de le suspendre le jour de la clôture des candidatures. Il était candidat à la primaire, il avait réuni ses parrainages. Est-ce que vous avez des preuves de ces violences physiques ?
0: Écoutez, je viens de vous dire que moi, je ne suis pas directement associé à cette décision, puisque candidat à la primaire, je ne participe plus aux réunions du Bureau national. Et donc, tout est traité par ailleurs par donc Johanna Roland, la direction, et hier, la décision qui a été prise a été une décision unanime. C'est-à-dire que tous les courants du Parti Socialiste, y compris ceux qui soutiennent Philippe Brun, ont voté cette suspension pour des faits qui sont des faits graves. Et donc, je veux le dire aussi, nous avons un principe, et qui doit être un principe que, y compris, l'ensemble de la société devrait entendre. Les femmes, pendant des millénaires, on subit le patriarcat, on subit la domination des hommes, et tout cela s'est fait dans le silence le plus absolu. Et bien simplement, aujourd'hui, je le dis, du plus profond de moi-même, quand une femme exprime sa douleur, sa souffrance, quand elle dit qu'elle a été victime de violences sexistes ou sexuelles, je la crois.
2: Quelles que soient les conséquences, vous dites, il faut donner la priorité à la parole de la victime.
0: Je la crois. Voilà, c'est simple parce que ensuite la justice dira.
2: Oui,
0: mais dans un moment, dans un premier moment, effectivement,
2: dites,
0: nous devons faire les choses.
2: Il faut la croire. On écoute et seulement Philippe
0: Brun. Parce mais
2: que...
0: je le dis aussi pour vous, journalistes. Vous ne pouvez pas, il y a quelques années, dans l'affaire Quatennens, expliquer que les partis politiques,
1: Adrien
0: en l'occurrence,
1: Quatennens, député La France Insoumise, qui était accusé de violence physique contre sa compagne.
0: Contre sa femme, je crois. Et donc, à l'époque, pendant plusieurs semaines, vous avez fait le procès de La France Insoumise en expliquant qu'il y avait un problème, qu'il y avait des faits qui étaient des faits graves, que pour un parti féministe, il n'était pas possible de ne pas réagir. Et aujourd'hui, vous avez expliqué que le Parti Socialiste, parce qu'il prend une décision qui est une décision difficile, très difficile, mais qui est une décision de courage aussi, eh bien, nous ne sommes pas à la hauteur. Mais dans ces cas-là, que faut-il faire ? Moi, je vous le dis, le principe est simple, c'est quand une femme porte plainte, quand elle dit ce qu'il en est.
2: Vous dites priorité à la parole des femmes, vous croyez les femmes. Philippe Brun vous répond, lui, il vous accuse d'avoir instrumentalisé ce conflit pour le tuer politiquement.
3: La justice n'a pas été saisie, mais le Parti Socialiste s'y est visiblement substitué. Entre minuit et 7 heures du matin, ce conflit est désormais instrumentalisé par mon propre parti pour me tuer politiquement. Moi, je demande simplement, est-ce qu'Olivier Faure s'interroge un peu sur les conséquences de ses actes ? De jeter comme ça l'honneur en pâture de quelqu'un sans qu'aucun contradictoire ne soit organisé, alors qu'il était apparemment au courant depuis le mois de juillet.
2: La justice pas saisie, dit Philippe Brun. Aucune procédure contradictoire. Qu'est-ce que vous lui répondez ?
0: Mais d'abord, les victimes, elles font ce qui leur semble être utile, et je n'ai pas à me substituer à la victime présumée.
1: Mais en l'occurrence, ensuite, ce que dit Olivier Faure, c'est que la victime, elle avait saisi la commission de lutte contre le harcèlement et la commission des conflits du Parti Socialiste début juillet. Est-ce que vous étiez au courant ?
0: Il y avait une saisine au mois de juillet, mais je n'étais pas au courant, parce que tout simplement, dans nos statuts, dans notre façon de fonctionner, il y a une commission qui est là chargée de ce type de plainte et qui est une boîte noire. qui est indépendante et qui n'a pas à en référer à la direction du Parti socialiste.
2: Mais comment c'est possible ça, que depuis début juillet, cette commission n'a pas jugé utile de prévenir, d'alerter et d'auditionner Philippe Brun,
0: mais
2: de
0: moi, l'interroger. Ce que l'on m'a dit, puisque encore une fois, je n'étais pas au courant, eh bien, ce que l'on m'a dit, c'est que la plainte déposée au mois de juillet ne portait pas sur des faits de violence, mais sur des faits de
2: Prud'homo.
0: Des faits Prud'homo, ou même, je n'en ai pas connaissance intégralement, donc je ne sais pas exactement, mais enfin visiblement, sur un problème de fonctionnement interne du Parti Socialiste, qui n'est pas tout à fait la même chose.
2: Pas aussi grave.
0: Et donc, gravité.
2: Les révélations de violence, elles datent d'avant-hier.
0: Les révélations ne viennent pas de cette commission, c'est parce que, en fait, l'intéressé, la victime présumée, a alerté la direction directement, effectivement, très tardivement. Johanna Roland a demandé à ce qu'elle soit rappelée une deuxième fois et qu'elle confirme les faits, parce que les faits sont graves et qu'on ne peut pas effectivement prendre une décision simplement dans l'air du temps, avec des simples soupçons. Et donc, il y a eu un deuxième appel le matin même de la décision, et à la suite de cette confirmation, l'ensemble du Bureau national a été convoqué, les différents courants du Parti socialiste ont été appelés au préalable, et il a été pris une décision unanime, donc, à laquelle je n'ai pas participé,
1: mais pour terminer sur ce
0: j'approuve,
1: sujet.
0: Parce que la réalité quand même, c'est que sur un sujet comme celui-là, nous ne pouvons pas être de ceux qui se lavent les mains et qui considèrent que la parole des femmes n'a aucune
1: valeur.
0: Donc pour
1: terminer, Olivier Faure, il n'y a pas de volonté de tuer politiquement Philippe Brun en l'écartant à la toute dernière minute, voilà.
0: Il n'y a aucune volonté de ma part, ce matin. En tout cas, d'éliminer Philippe Brun et je
2: aucun intérêt politique, vous n'avez aucun intérêt politique.
0: Philippe Brun, j'ai travaillé avec lui pendant des années, j'ai de l'estime pour son travail, j'ai de l'estime pour ce qu'il a apporté au Parti Socialiste, je trouvais que c'était intéressant de l'avoir dans la primaire. Maintenant, je n'y suis pour rien et j'espère que maintenant, la justice agira promptement et que
2: s'il est blanchi, il pourra réintégrer la primaire.
0: Bien sûr, malheureusement, on connaît aussi le temps judiciaire, et c'est vrai que c'est une décision difficile, mais vous comprendrez aussi qu'il n'est pas imaginable non plus de laisser penser qu'au Parti Socialiste, on pourrait accepter que l'un de ceux qui pourrait emporter cette primaire soit soupçonné d'être un homme violent avec une femme.
2: Olivier Faure, un autre sujet, les prix des carburants qui flambent. Face à cela, le gouvernement a décidé de prolonger jusqu'au 31 décembre les aides ciblées pour les secteurs les plus touchés. Pour les pêcheurs en particulier, l'aide sera relevée de 25 à 35 centimes par litre. Est-ce que c'est suffisant ?
0: Ce n'est pas suffisant. Et je pense évidemment aux pêcheurs, parce qu'ils ont, eux, des conditions de travail qui font que, et des conditions de financement qui font qu'aujourd'hui, eh bien, ils ne sortent même plus en mer quand ils ont le sentiment que ça va leur coûter plus que ça ne va leur rapporter. Et donc, il faut des aides spécifiques pour cette filière professionnelle. Mais j'en appelle ce matin solennellement au Premier ministre. Il a été, il est encore élu local. Il sait ce qu'est la difficulté pour toute une partie à la fois du monde périphérique, du monde rural, de tous ceux qui ont besoin de leur voiture pour rouler. Il sait ce qu'il leur en coûte aujourd'hui. Et donc, je l'appelle solennellement à deux choses. La première, c'est à revenir sur la décision prise de faire baisser la taxe exceptionnelle sur les grandes entreprises. Dans le moment dans lequel
2: ça,
0: nous
2: c'est
0: sommes...
2: c'est une décision du budget. Cette taxe qui était censée être exceptionnelle et qui a été reconduite, cette fois, Sébastien Lecornu dit « on l'a reconduite, mais on la diminue ».
0: Eh bien, je lui dis, on ne la diminue pas. Comment expliquer aux Françaises et aux Français, dans un moment de crise comme celui que nous connaissons, comme celle que nous connaissons, comment leur expliquer qu'on va baisser l'impôt des entreprises qui font des chiffres d'affaires supérieurs à 1 milliard, et que dans le même temps, on va demander à tous les autres Français de se serrer la ceinture.
1: Donc première chose, reconduire au même niveau la taxe exceptionnelle sur les bénéfices des grandes entreprises. Et deuxième chose que vous demandez au Premier ministre
0: ce matin. Et la deuxième chose, c'est effectivement de doubler. Et de faire en sorte que
2: doubler les aides ciblées.
0: Les aides ciblées.
2: Est-ce que vous êtes aligné avec l'exécutif ? Vous aussi, vous dites, il faut des aides ciblées, on ne peut pas se permettre.
0: Oui, je dis, il faut des aides ciblées, bien sûr, on ne peut pas raser gratis.
1: Sauf que Sébastien Lecornu dit que c'est le niveau maximal permis par les règles européennes.
0: Non, il parle là. Moi, je parle des aides ciblées, je ne parle pas de baisse des taxes ou de quoi que ce soit.
1: Non, les 35 centimes pour les pêcheurs.
0: Et oui, c'est pour les pêcheurs, mais moi ce que je dis, c'est que les aides ciblées... Non, les aides ciblées, on fait ce que l'on veut. Les aides ciblées, on peut effectivement les doubler, et je le dis aussi, il faut qu'elles soient attribuées mécaniquement, automatiquement, parce qu'aujourd'hui, il y a toute une partie des bénéficiaires potentiels qui ne les demandent pas parce qu'ils ne savent même pas qu'ils y ont droit. Et donc, là, l'État doit effectivement attribuer mécaniquement, automatiquement, à ces grands rouleurs.
2: Olivier Faure, vous demandez solennellement au gouvernement de reconduire à l'identique la surtaxe sur les bénéfices des grandes entreprises. Est-ce que ça signifie que le gouvernement vous écoute et vous accorde ce point, vous ne censurerez pas l'exécutif ?
0: Vous allez vite en besogne, mais moi ce que je veux, c'est que nous ayons, vous l'avez dit tout à l'heure, je viens de sortir un livre ce matin qui s'appelle « La loi du plus juste », j'entends bien faire en sorte que la justice soit la valeur cardinale qui guide l'ensemble de l'action des gouvernements.
2: Oui, mais et sur quand le budget, concrètement, Olivier Faure, oui, parce que vous laissez planer la menace d'une motion de censure depuis des semaines. D'ailleurs, vous dites même que la censure aura lieu, qu'il n'y a pas de suspense.
0: Non, j'ai aujourd'hui, pas dit ça, mais enfin, c'est...
2: Ce sont vos mots, vous avez dit...
1: Le suspense est faible.
2: Le suspense est faible, oui. Il y aura censure. Ce sont vos mots. Aujourd'hui, vous dites peut-être qu'il n'y aura pas censure si on obtient gain de cause sur certains points précis.
0: Nous allons présenter un projet de contre-budget. Nous faisons en sorte que nous puissions essayer de faire, d'obtenir le maximum de gains pour les Françaises et les Français. Mais pour l'instant, les signaux adressés par l'exécutif ne sont pas les bons. Comprenez quand même que nous vivons des moments exceptionnels. De crise pour les uns, mais d'euphorie pour les autres. On a appris hier, qu'est-ce qu'on a appris hier ? On a appris que la France est le deuxième pays au monde championne de distribution des dividendes sur le deuxième trimestre, sur le seul deuxième trimestre 2026.
1: Et on en parlait ce matin sur France.
0: 61 milliards d'euros ont été distribués. Comprenez qu'il y a quand même un problème. On parle là, nous, à chaque fois, on parle de centaines de millions, de quelques milliards, etc. 61 milliards d'euros de dividendes qui ont été distribués sur un seul trimestre. Et donc, on voudrait expliquer maintenant aux Français que c'est à eux de payer quand les plus riches sont toujours préservés.
2: Plus de justice
0: donc là,
2: fiscale
0: il y a
2: dans
0: un problème
2: budget.
0: Avec ce gouvernement, comme avec les précédents sous Emmanuel Macron, c'est qu'ils ont depuis toujours une thèse qui est celle du ruissellement qui coulerait en fait des plus riches vers les autres. Simplement, il n'y a jamais aucune goutte qui traverse en réalité ce plafond ou ce plancher qui sépare les plus riches de tous les autres. Et donc, il est temps de dire que oui, il y a de l'argent qui manque dans les caisses de l'État pour aider les Français. C'est 80 milliards qui manquent chaque année. Ils sont liés aux cadeaux fiscaux qui ont été réalisés. Et donc, il faut revenir sur ces cadeaux fiscaux et accepter l'idée que, effectivement, dans un pays dans lequel il y a besoin de maintenir une cohésion sociale, et bien cette cohésion, elle passe par la justice fiscale.
1: On va parler de vos propositions, Olivier Faure, premier secrétaire du PS et candidat à la primaire de la gauche. Il est 8h47 et c'est l'info en une minute avec Maureen Suignard.
4: Le mouvement de colère est toujours là. Ce matin, les pêcheurs ont entendu les annonces du gouvernement qui prolongent les aides sectorielles face à la hausse des prix des carburants, et cela jusqu'au 31 décembre. Mais ils restent mobilisés. Plusieurs ports, des dépôts pétroliers sont bloqués ce matin avant une rencontre avec la ministre de la Mer aujourd'hui. Il y a des accusations graves de violence physique et de harcèlement, confirme sur France Info Olivier Faure, le premier secrétaire du Parti Socialiste, candidat à la primaire. Des accusations de violence portées contre Philippe Brun, député de l'Eure. Elles viennent d'une ancienne collaboratrice. Philippe Brun a été écarté de cette primaire du PS. Il conteste les faits. Attention aux fautes d'orthographe. Les élèves qui passent le bac et le brevet en juin prochain auront des points systématiquement retirés en cas de mauvaise expression écrite. Après des consignes peu suivies au printemps dernier, le ministre de l'Éducation précise les nouvelles règles de notation. La maîtrise de la langue française sera sanctionnée, quelle que soit la discipline. Et puis l'Olympique de Marseille fait son entrée en Ligue Europa ce soir. Ce sera 21h contre le Beşiktaş. Hier, les Lyonnais ont enregistré une victoire et les Rennais ont fait match nul.
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2: Avec Olivier Faure, premier secrétaire du Parti Socialiste et candidat à la primaire PS Place Publique. Vous publiez la loi du plus juste chez Robert Laffont, dans lequel vous avancez vos propositions. On va en parler. Mais d'abord, vous êtes candidat donc à cette primaire et vous dites vouloir être la surprise de cette élection. Or, pour l'instant, dans les sondages, vous êtes au mieux à 5%, très loin de Raphaël Glucksmann. Pourquoi une surprise aurait lieu, Olivier Faure ?
0: Ben, tout simplement parce que si vous pensez que les sondages, c'est l'élection, nous ne devons plus d'élection. Et si vous pensez au contraire que la vie politique, ce sont des engagements, des propositions et des convictions, alors peut-être que effectivement il y a une place pour le débat. Et
2: ils donnent une petite indication quand même, les sondages.
0: Les sondages donnent une indication, je ne sais pas, Éric Zemmour était à 17% au milieu de l'élection présidentielle, il a fini à 7, Valérie Pécresse a commencé à 18, elle a fini à 4,5, et je pourrais donner beaucoup d'exemples. Vous savez qu'Édouard Balladur a été élu par les sondages jusqu'au mois de mars avant d'être absent même du second tour. Donc si vous voulez qu'on fasse l'historique des sondages, on peut les faire.
1: On ne va pas le faire, mais simplement, il y a les sondages, mais il y a le fond aussi, Olivier.
0: Il y a le fond, et d'abord le fond.
1: Et vous proposez, par exemple, d'augmenter les salaires au moyen d'une baisse de la CSG. Vous proposez une taxe sur les très gros héritages au-delà de 500 000 euros. Vous proposez d'augmenter le SMIC. Vous dites 1 700 euros, Raphaël Glucksmann dit 1 600. Là-dessus, vous êtes d'accord ou allez quasiment d'accord avec Raphaël Glucksmann. Pourquoi vous présentez contre lui ?
0: Mais d'abord, vous verrez dans les débats que nous ne sommes pas d'accord sur tous les sujets. Mais surtout, prenons un exemple simple. Je suis pour la taxe Zucman. Raphaël Glucksmann, je crois, est aussi pour la taxe Zucman. Mais Raphaël Glucksmann dit, en fait, je vais la faire tout seul. Moi, je dis qu'il faudra rassembler la gauche pour pouvoir le faire. Parce que vous ne pouvez pas...
1: Tout ce qui vous distingue, c'est la question de l'alliance avec LFI, en fait.
0: Mais il ne s'agit pas d'alliance avec LFI.
1: C'est votre réponse à l'instant.
0: Ça n'est pas une... Je n'ai pas parlé d'alliance avec LFI. Je dis simplement que quand on veut avoir une ambition de transformation sociale, écologique, démocratique, il faut pouvoir l'asseoir sur, à un moment, une majorité. Et que donc, ça suppose de se poser la question de savoir qui on récuse et qui on ne récuse pas. Moi, je considère que la gauche, nous avons besoin de toute la gauche pour pouvoir avancer. Il ne s'agit pas d'alliance, je dis simplement qu'à un moment, il faut éviter de systématiquement avoir un débat entre la gauche et la gauche, parce que moi, mon obsession, c'est l'extrême droite. Et que je vois bien que pour le premier tour, il y aura une concurrence avec Jean-Luc Mélenchon, mais j'entends bien faire en sorte que les électrices et les électeurs de Jean-Luc Mélenchon du premier tour viennent soutenir ma candidature au second tour et faire en sorte que la victoire soit possible.
2: Oui, juste, parce
0: que
2: Olivier,
0: si
2: pardon,
0: on est en permanence
2: pour
0: à considérer que les gauches sont irréconciliables et ne parler que de cela, la réalité, c'est alors, qu'on n'est pas au deuxième tour et on n'est surtout pas gagnant au deuxième tour.
2: On était en train de parler de vos propositions, mais puisque vous parlez de l'alliance avec...
0: Non, je préférerais qu'on parle de propositions parce que la vie... Non, mais attendez, d'abord... Jean-Luc Mélenchon n'a pas le monopole de la gauche.
2: Non, mais ce qui s'est passé, c'est que vous êtes fait huer à la fête de l'humanité.
0: Pas du tout, je n'ai pas été hué à la fête de l'humanité.
2: Le Parti socialiste s'est fait huer, vous représentez quand même un peu le Parti socialiste. De quelques heures après, vous n'excluez pas une alliance avec LFI, alors qu'on vous demande si vous pourriez intégrer des ministres LFI dans un gouvernement fort. Vous êtes un peu maso, c'est ça ?
0: Mais est-ce que je vous ai parlé d'alliance ? Je ne vous ai pas parlé à un seul instant.
2: Vous n'avez pas répondu clairement,
0: il faut réconcilier.
2: Vous ne comprenez pas la question.
0: Ben, je vois pas très bien. En fait, je ne pense pas que LFI ait envie de participer à un gouvernement d'Olivier Faure. Je dis simplement qu'il faut arrêter de faire tourner la vie politique autour de LFI à gauche. LFI n'a pas le monopole de la gauche. Jean-Luc Mélenchon n'est pas un repère fixe pour tout le monde. Pour moi, dans cette élection, il faut affirmer quelque chose. Et ce que j'affirme, c'est que je veux, moi, réconcilier tous les électrices et les électeurs de gauche et faire en sorte que nous puissions les emmener ensemble vers la victoire.
2: Dans
0: et
2: votre
0: que
2: livre, Jean-Luc
0: ça n'est pas possible en permanence
2: dans votre livre,
0: chercher à les diviser parce que nous n'arriverons à rien dans ces conditions-là.
2: Dans votre livre, Olivier Faure, vous écrivez « LFI flirte avec l'antisémitisme, les dérapages successifs et la responsabilité personnelle de Jean-Luc Mélenchon sur cette question sont inexcusables ».
0: Oui, ben,
2: c'est inexcusable ou c'est excusable ? Parce que quand on vous écoute, on a l'impression que c'est excusable.
0: Mais, et je l'ai écrit, donc je ne vais pas moi-même me renier.
2: Donc
0: je
2: ça veut dire jamais d'alliance avec LFI ?
0: Mais
2: ou pas ?
0: Pourquoi voulez-vous parler d'alliance ? Nous sommes dans une élection présidentielle.
2: Parce que c'est la ligne directrice de cette primaire, finalement. Ceux qui choisissent de se rapprocher de LFI, ceux qui choisissent de se rapprocher
0: du centre. Non, je refuse que la vie politique à gauche... Tournons autour de la seule question de LFI. Je suis là
1: pour
0: affirmer des convictions.
1: Vous avez dit vous-même, quand on
0: vous pose
1: la question de vos différences de fond avec Raphaël Glucksmann, vous avez répondu vous-même sur la nécessité, selon vous, de rassemblement à gauche.
0: Bien sûr, mais je ne vois pas... Enfin, pardon, mais...
1: Donc ça veut bien dire que
0: ne parle pas
1: cette ligne est la principale ligne de fracture.
0: Je ne parle pas d'alliance, je dis simplement, comment voulez-vous appliquer demain un programme de gauche si vous passez votre vie à essayer de taper sur votre voisin. Ce qui est vrai pour Raphaël Glucksmann est vrai pour Jean-Luc Mélenchon. Les uns comme les autres passent leur vie à expliquer que rien n'est possible, etc. Moi, ce que je dis, c'est que je vois les votes au Parlement. Je vois que nous avons des votes communs avec l'ensemble de la gauche à plus de 80%. Et donc, si demain, je suis président de la République, je ferai en sorte que le Parlement vote le programme pour lequel j'aurai été élu. Et cela suppose d'arrêter d'antagoniser les uns et les autres. Je ne parle pas d'alliance, je ne parle pas de gouvernement, mais je
2: Raphaël
0: ne parle pas de ministre. Je
2: dis simplement que vous avez intégré la défaite et qu'en fait, ce que vous préférez, ce sont les alliances pour les législatives. Parce que vous savez que vous ne serez pas élu président de la République et que, en fait, après cette primaire, vous presserez dans le bureau de Jean-Luc Mélenchon pour négocier des sièges. Est-ce que c'est ça qui se joue ?
0: Écoutez,
2: vous pouvez pas vous passer
0: les polémiques
2: des défis pour
0: de cette nature sont assez, en réalité, minables. La réalité, c'est que si aujourd'hui il y a une primaire du Parti Socialiste, c'est parce qu'il y a encore un Parti Socialiste. Et s'il y a encore un Parti Socialiste, c'est parce qu'on le doit aux décisions que j'ai prises pendant les 8 dernières années. Y compris de choisir à 2 reprises Raphaël Glucksmann pour les élections européennes.
2: Qui était presque comme un petit frère pour vous. Et finalement,
0: mais
2: aujourd'hui...
0: Ce que je dis, c'est que s'il y a aujourd'hui un Parti Socialiste et qu'il y a une primaire qui peut intéresser, c'est parce que j'ai pris des décisions. Et que ces décisions-là, elles ont été acceptées par tout le monde. Je n'ai pas souvenir que quiconque ait refusé le NFP. Je n'ai pas souvenir que quiconque ait refusé le mandat qui lui était donné par le NFP. Je n'ai pas souvenir que quiconque ait démissionné depuis. Et donc, ça me permet de dire aussi très clairement que c'est bien de venir boire la soupe et c'est bien de ne pas cracher dedans après.
1: Qui vient boire la soupe ? Raphaël Glucksmann est venu.
0: Mais je dis tout le monde. Je dis que tout le monde a participé. Rappelez-vous, le NFP, c'est de Philippe Poutou à François Hollande. Et donc, il serait temps que chacun se rappelle quelles ont été les conditions pour lesquelles, à partir desquelles nous avons réussi à bloquer la montée de l'extrême droite et comment nous avons réussi à mettre à un moment la gauche en tête d'une élection. Voilà.
1: François Hollande, vous venez de le citer, qui ne cesse de répéter, ici même encore il y a quelques jours, que la primaire c'est la machine à perdre, et qui se plaît à souligner que quand lui, par exemple, a été désigné, c'était 2 millions et demi et plus, près de 3 millions de votants en 2012, et plus de 2 millions de votants à la dernière primaire encore en 2017. Là, vous en attendez combien ? 50, 100 000 ?
0: Mais je n'en sais rien.
1: Du mieux.
0: Mais je trouve ça formidable que François Hollande ait appelé à voter pour une primaire qui ne soit pas la primaire que je proposais à 2 euros, et ensuite qu'il dise, ben maintenant qu'elle est trop chère, personne ne va y venir.
1: 15 euros, 10 euros tarif social.
0: 10 euros tarif social, et moi j'appelle les Françaises et les Français qui en ont les moyens, eh bien, de venir dans cette primaire, de venir choisir leur candidate ou leur candidat.
1: Mais un candidat élu par 50 000 ou 100 000 votants maximum, ça donne de l'élan à qui ?
0: Mais vous remarquerez que dans les autres partis politiques, ils sont élus par combien ? Par personne. Et donc, vous admettrez que cette légitimité, elle sera de toute façon plus forte que tous les autres candidats. Voilà. Donc,
2: et d'ailleurs, vous soutiendrez le vainqueur quel qu'il soit, si c'est Raphaël Glucksmann qui gagne cette primaire.
0: Et toutes celles
2: et
0: ceux qui s'engagent dans cette primaire s'engagent aussi à respecter l'issue de ce vote et donc à faire en sorte que, évidemment, ce soit celui qui l'emporte qui soit notre candidat.
2: Un petit mot sur Ségolène Royal. Olivier Faure, certains disent que le fait qu'elle soit candidate, ça vous arrange bien, que vous poussez sa candidature pour affaiblir Raphaël Glucksmann, le front anti-Glucksmann.
0: Vous remarquerez, je vois, il est 8h57. Vous avez expliqué qu'on allait parler de fond et du livre que je viens de publier. Et vous aurez passé toute l'interview à m'interroger uniquement sur Pierre, Paul et Jacques et uniquement sur des questions qui sont de nature totalement politicienne. Et donc, je ne veux plus répondre à ces questions-là. Je suis là pour affirmer tes convictions. Et ma conviction, c'est que nous avons de grands défis devant nous. Je propose 3 grands défis industriels. Le premier, c'est sur la question, en fait, de la transformation écologique qui peut être aussi une grande aventure industrielle, de l'emploi, des salaires non délocalisables. Deuxième sujet, c'est la souveraineté alimentaire, parce que nous avons aussi besoin d'être souverains sur ce terrain-là. Troisième sujet, c'est la souveraineté numérique et de faire en sorte d'encadrer aussi ce qui va être à la fois une formidable opportunité, l'intelligence artificielle,
2: mais
0: qui
2: peut être
0: aussi un immense problème. Oui, parce que tout simplement,
1: et c'est Olivier Faure.
0: Je finis peut-être cette phrase-là, ça permettra de dire un peu quelque chose sur le fond, c'est que quand vous avez aujourd'hui un outil, l'intelligence artificielle, qui va détruire de l'emploi et donc des cotisations sociales, il est normal que l'IA cotise et permette de financer notre protection sociale, parce qu'autrement, nous ne savons pas très bien où nous allons. Et moi, je défends un État social, un État qui garantit à chacun contre les risques de l'existence.
1: Je rappelle le titre de ce livre, La loi du plus juste, chez Robert Laffont. Merci beaucoup.
0: Absolument, merci à vous.
2: Merci Olivier Faure.
1: Merci Agathe et merci à vous.
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2: Grande différence entre le nord et le sud, Christine.
11: Mais oui, au nord, on a plutôt une ambiance automnale avec tous ces nuages en bord de Manche, notamment ce vent et ces quelques pluies. Alors, c'est plutôt du crachin. Et puis, dans le sud, grand soleil, du vent aussi. C'est vrai, Mistral et Tramontane, attention au risque d'incendie. Mais nous avons ce grand soleil et ces chaleurs qui restent en place, jusqu'à 30 degrés quand même dans le sud de la Corse, c'est vrai, mais 28 du côté de Marseille ou encore de Toulon, alors que plus au nord, on restera à 22 degrés, un petit peu comme hier à Paris, à Tours, à Orléans et même 18 au Havre.
2: Merci beaucoup Christine, merci d'écouter France Info, il est 9h. Et c'est le journal de William Gacosta. Bonjour William.
12: Bonjour. À la une de ce 17 septembre, de nouveaux blocages de pêcheurs alors que le gouvernement annonce prolonger ses aides carburants ciblées. À la une aussi, Donald Trump qui menace l'Europe de représailles commerciales si elle se rapproche trop du Canada. Et puis Gérard Depardieu conteste aujourd'hui devant la justice son renvoi pour un procès pour viol. Un dépôt pétrolier de Frontignan dans l'Hérault est de nouveau bloqué ce matin, tout comme les ports de Sète, de Port-la-Nouvelle dans l'Aude. Des actions sont aussi en cours au port de Nice dans les Alpes-Maritimes, toutes menées par des pêcheurs en colère, notamment en raison des prix des carburants qui restent à des niveaux records. La ministre de la Pêche doit recevoir des représentants de la profession aujourd'hui, mais d'ores et déjà, le gouvernement a annoncé la prolongation jusqu'à la fin de l'année des aides ciblées sur le gazole pour le BTP, les agriculteurs et donc les pêcheurs, pour eux, Raphaël Ebenstein, l'aide est même augmentée.
13: Une remise de 35 centimes par litre de gazole pour les bateaux de pêche, alors qu'elle avait été ramenée ces derniers mois à 25 centimes. C'est le seul ajustement du dispositif d'aide, initialement prolongé jusqu'à la fin octobre, et qui sera donc effectif au moins jusqu'à la fin de l'année. Un dispositif estimé à environ 70 millions d'euros par mois pour les caisses de l'État, sous forme d'un remboursement partiel des achats de carburant sur présentation de justificatifs. Le montant restera à 15 centimes par litre de gazole non routier pour les tracteurs des agriculteurs et à 20 centimes pour les pelleteuses ou les engins de chantier du BTP. Pas de changement annoncé pour les grands rouleurs, ces salariés modestes, contraints de faire au moins 30 km par jour de trajet domicile-travail. Le guichet pour demander un chèque de 100 euros sur le site impots.gouv.fr est encore ouvert jusqu'à la fin du mois.
12: Merci Raphaël Ebenstein. Et ce matin, la présidente Renaissance de l'Assemblée nationale, du même camp que le gouvernement, Yaël Braun-Pivet, demande la prolongation de l'aide réservée aux travailleurs modestes qui roulent beaucoup. Aux États-Unis, le Congrès adopte largement un nouveau paquet de sanctions contre la Russie. C'est une première depuis le retour de Donald Trump à la Maison-Blanche il y a près de 2 ans, réputé plus proche de Vladimir Poutine. Le texte est d'ailleurs soutenu par le président lui-même. Il prévoit de sanctionner la flotte fantôme russe qui lui permet de continuer à exporter ses hydrocarbures. Le texte permet d'imposer des droits de douane sur les pays qui en achèteraient, comme la Chine ou l'Inde. Les sanctions visent aussi Vladimir Poutine directement. Donald Trump, qui menace également de mettre fin aux échanges commerciaux avec l'Europe, c'est sa réponse à cette proposition de la présidente de la Commission européenne, Ursula von der Leyen, de faire du Canada le tout premier pays membre associé de l'UE.
14: Je pense que c'est ridicule. Le Canada a été un très mauvais partenaire commercial. S'ils font ça, si je considère qu'il s'agit d'un acte hostile, j'imposerai des droits de douane très importants ou je cesserai de commercer avec l'Europe sur de nombreux produits. Donc s'ils font ça, si l'Europe le fait avec de mauvaises intentions, si les intentions sont bonnes, ça me va. Si elles sont mauvaises, nous imposerons des droits de douane très élevés à l'Europe.
12: Donald Trump, cette nuit, au pied de son avion, vous l'entendiez. Gérard Depardieu va-t-il éviter un procès pour viol alors qu'un juge d'instruction a ordonné son renvoi devant la cour criminelle de Paris après les accusations de l'actrice Charlotte Arnoux? Une audience a lieu aujourd'hui à huis clos devant la cour d'appel de la capitale et l'avocat du comédien de 77 ans va donc contester ce renvoi, Pierre de Cossette, en mettant en doute la parole de la plaignante.
15: C'est l'un des éléments centraux de l'enquête de ceux qui ont convaincu le juge d'instruction de demander un procès pour Gérard Depardieu l'été dernier. L'état de sidération qui a empêché Charlotte Arnoux de résister et de prendre la fuite deux fois à une semaine d'intervalle à l'été 2018. La comédienne, 22 ans alors, se trouvait dans l'hôtel particulier de l'acteur, 69 ans à l'époque, dans un beau quartier parisien. Les policiers avaient notamment exploité des images des caméras de surveillance. Mais pour l'avocat de Gérard Depardieu, ces mêmes images montrent au contraire que la plaignante était calme, décontractée, contemplative, évoquant un baiser d'une quarantaine de secondes qui semblait consenti. Aujourd'hui, devant la cour d'appel de Paris, la défense de l'acteur a l'intention de plaider qu'il n'existe aucune charge à l'encontre de Gérard Depardieu en s'attaquant à la version de Charlotte Arnoux et aux traits de sa personnalité. L'avocate de la jeune femme dénonce déjà une stratégie de dénigrement de la victime.
12: Merci Pierre de Cossette. L'ancien maire de Nice, Christian Estrosi, est visé par une enquête pour détournement de fonds publics suite à un signalement de son successeur et ancien allié Éric Ciotti sur l'absence de justificatif pour plus de 300 000 euros de notes de frais. Une association avait déjà déposé plainte contre Christian Estrosi sur ce dossier. L'incendie est fixé dans le massif des Landes de Gascogne. Il a parcouru 190 hectares dans le secteur de Lue. 250 pompiers ont été mobilisés sur ce feu parti d'un parc photovoltaïque. Deux soldats du feu ont été blessés et évacués. Si vous allez chez un kiné à partir de aujourd'hui, il pourra vous prescrire certains médicaments directement, sans passer par la case médecin, du paracétamol ou encore des relaxants musculaires et des antidouleurs légers. Ils pourront aussi prescrire ces kinés des attelles ou des béquilles. La profession a le réclamé de longue date. L'arrêté a été publié au journal officiel. En Ligue Europa de football, la deuxième Coupe d'Europe, une victoire de l'Olympique Lyonnais qui s'impose 2-1 face à Anderlecht. En revanche, un match nul 0-0 pour Rennes qui affrontait le Sturm Graz en Autriche. Cette découverte n'arrive qu'une seule fois par siècle. La Lune compte un nouveau cratère. Repéré à l'aide d'une sonde de la NASA, il mesure 222 mètres de diamètre. Il a été provoqué par le crash d'une comète ou d'un astéroïde au printemps 2024. Et voilà qui va ravir les fans du Seigneur des Anneaux, de Frodon, Gollum et Aragorn. Un conte inédit en France de J.R.R. Tolkien, l'auteur de la saga, sort aujourd'hui en librairie. Il s'intitule « L'histoire de Coulervaux ». Tolkien l'avait imaginé alors qu'il n'avait qu'une vingtaine d'années. Et c'est ce qui lui a donné l'envie d'écrire avec le succès que l'on connaît.
2: Merci beaucoup, William Gay Costa. C'est l'heure des informés, votre rendez-vous de décryptage de l'actualité avec Renaud Dely. Bonjour Renaud.
16: Bonjour Agathe.
2: À la une aujourd'hui, face à la hausse des prix de l'essence, Emmanuel Macron annonce la mobilisation générale sur les prix et l'approvisionnement. Qu'est-ce que cela peut changer à la pompe? Et puis ce coup de théâtre dans la primaire socialiste après la mise à l'écart d'un candidat accusé de violence, cela peut-il entacher cette primaire? Est-elle vouée à l'échec d'ailleurs depuis le début cette primaire? Pour nous éclairer ce matin, nos informés, Alison Tassin, grand reporter au service politique du Parisien aujourd'hui en France. Bonjour Alison.
17: Bonjour Agathe, bonjour Renaud. Bonjour.
2: Et Aurélie Herbemont, chef adjointe du service politique de France Info. Bonjour Aurélie.
18: Bonjour.
2: On commence donc Renaud avec cette mobilisation générale sonnée par Emmanuel Macron. De quoi parle-t-il concrètement? Qu'est-ce que ça peut changer?
16: C'était hier lors du Conseil des ministres, donc le chef de l'État a sonné cette mobilisation générale à la fois sur les prix des carburants. On sait qu'on assiste aujourd'hui à un envol spectaculaire des prix des carburants, et puis sur l'approvisionnement. Un appel donc à ces ministres, dont la porte-parole du gouvernement, Maud Bréjon, s'est fait l'écho à l'issue de ce Conseil des ministres.
19: Le président de la République a demandé à son gouvernement la totale mobilisation sur l'approvisionnement d'une part, et bientôt bien sûr sur la maîtrise des prix d'autre part. L'objectif, c'est vraiment dans les jours et dans les semaines qui viennent, pour le président de la République, de sécuriser ses approvisionnements, sécuriser des volumes comme on l'a fait en début de semaine sur l'Irak.
16: Et puis aussi, poursuivi Maud Bréjon, essayer de maîtriser la hausse des prix des carburants, voire de tirer les prix à la baisse. Mais est-ce que le gouvernement, l'exécutif ont encore une marge de manœuvre en la matière? Sébastien Lecornu, le Premier ministre, en tout cas, a annoncé la prolongation d'un certain nombre de dispositifs d'aide ciblée en faveur des secteurs d'activité les plus touchés jusqu'à la fin de l'année, jusqu'au 31 décembre, parmi lesquels d'ailleurs notamment les pêcheurs. Et on sait que des pêcheurs en Méditerranée bloquent des dépôts pétroliers à Fos-sur-Mer et Frontignan en particulier. Pourquoi donc cette mobilisation générale et est-ce qu'elle traduit de la part de l'exécutif une crainte d'une montée de la colère sociale, notamment à l'occasion des appels à la mobilisation qui se multiplient autour de la journée du 17 octobre. Certains évoquent un retour du mouvement des Gilets jaunes.
2: Alison Tassin, vous suivez l'exécutif, donc vous savez ce qui se dit notamment dans les coulisses. Qu'est-ce que ça traduit cet appel d'Emmanuel Macron hier ? Est-ce qu'il y a une inquiétude au sommet de l'État ?
19: J'ai envie de dire, il y a des paroles et des actes. Parce que les conseillers du président nous assurent qu'il n'y a pas de remontées inquiétantes. Ils ne voient pas dans ce nouveau mouvement une résurgence des Gilets jaunes. Mais on voit bien que dans les actions d'hier, une réaction très rapide, à la fois de Sébastien Lecornu, puis un tweet d'Emmanuel Macron dans la soirée, on perçoit quand même qu'il y a cette inquiétude. Emmanuel Macron aussi devait être en déplacement ce vendredi à Fort Boyard. Ça a été débranché dans la journée d'hier parce qu'évidemment, d'un point de vue officiel, il faut s'occuper de la situation internationale qui a des répercussions sur les prix, mais aussi, ça aurait paru un petit peu décalé d'être sur un bateau en direction d'un fort bien connu alors que les Français manifestent.
2: Aurélie Herbemont.
18: Selon la formule consacrée, disons qu'il n'y a pas d'inquiétude, mais de la vigilance. Bon, voilà, ça, c'est des mots de communicants. Évidemment qu'Emmanuel Macron et le Premier ministre surveillent ça d'extrêmement près. Cette mobilisation du 17 octobre, personne ne sait, soyons honnêtes, personne ne sait ce qu'elle va donner. C'est très compliqué toujours de comparer et de dire ça va être un nouveau schéma gilet jaune, parce que c'est vrai que forcément, des petits clignotants s'allument quand vous avez pris du carburant et mobilisation et que certains sur les réseaux sociaux ressortent des gilets jaunes, forcément vous pouvez avoir le spectre de cette mobilisation sociale qui avait beaucoup fait vaciller le pouvoir, mais la vérité c'est que personne n'en sait rien. Et puis la différence majeure avec ce moment de contestation sociale et celui de fin 2018, c'est que fin 2018 c'était le gouvernement qui avait décidé d'une taxe carbone entre guillemets pour renchérir le coût du carburant pour faire baisser la consommation d'énergie fossile. Et puis, donc là, c'est une situation extérieure avec la guerre en Iran. Et puis, il y a aussi une différence majeure, c'est que dans, 7 mois, il y a une élection présidentielle. Donc, la pression de l'opinion publique sur le pouvoir qui est amenée à partir de fait dans quelques mois n'est pas forcément
2: la
18: même.
2: Elle peut diminuer. Il y a une forme.
18: Voilà, exactement.
16: Et cette dimension internationale de cette crise que vous évoquez à l'instant, Aurélie Herbemont, elle explique sans doute une autre prise de position hier de la part du chef de l'État. Il y a annoncé par Sébastien Lecornu, on le disait, la prolongation d'un certain nombre d'aides ciblées. Il y a cet appel à la mobilisation, y compris d'ailleurs sur la question de l'approvisionnement, donc de la part d'Emmanuel Macron. Et puis, il y a eu aussi, de la part de l'exécutif, la volonté, je cite maintenant, de travailler, je cite, sur une possibilité d'avoir davantage de flexibilité dans la réglementation à l'échelle européenne. Donc,
2: qu'est-ce que ça veut dire, en ce qui
16: concerne les raffineries en particulier, donner un peu plus de souplesse au système, ça veut dire surtout que Emmanuel Macron se tourne aussi vers l'Europe, justement, parce que l'ensemble de l'Europe est concerné par cette crise, et d'ailleurs bien au-delà, pas seulement l'Europe, c'est une crise internationale. Donc c'est une façon aussi de dire politiquement, il faut, d'une part de dire politiquement à l'opinion en France, ça n'est pas, comme le disait Aurélie Herbemont, une décision du gouvernement qui est à l'origine de cette crise et qui pourrait être contestée, retirée, annulée. C'est une crise qui nous dépasse. Et de dire aussi à l'Union européenne, et d'ailleurs bien au-delà, que c'est une affaire de réglementation internationale, en tout cas de dispositifs internationaux. Et puis évidemment, d'abord un sujet de géopolitique lié à l'instabilité générée par Donald Trump. Donc c'est une façon aussi de prévenir justement cette crainte qui est là. C'est vrai qu'il y a un contexte de colère sociale qui monte autour du carburant. Après, il y a une autre différence, vous rappeliez toutes les différences avec le mouvement des Gilets jaunes de 2018. L'autre différence aussi, c'est que le mouvement des Gilets jaunes en 2018, personne ne l'a vu venir. Ni le gouvernement, ni le chef de l'État, ni les partis politiques, d'ailleurs ni les partis d'opposition, ni les syndicats, etc. Là, tout le monde l'annonce tellement qu'évidemment, on peut peut-être douter de sa venue, c'est toujours pareil.
2: Et certains l'espèrent, sa venue, non ? Alison, on voit que beaucoup de responsables politiques, notamment à gauche, se sont précipités pour dire qu'ils soutiendraient le mouvement, sans même savoir en quoi consisterait ce mouvement.
19: C'est aussi une manière de soutenir les Français et de montrer que quelqu'un se préoccupe d'eux. Parce que en mettant à distance de la part du gouvernement cette problématique du carburant, comme on le disait, c'est pas réellement de notre faute, ça vient de l'international. Il y a aussi un manque de considération du quotidien, de ce que vivent les Français. On a appris ce chiffre très marquant il y a quelques jours que pour certains Français, les dépenses en carburant représentaient un mois de salaire. C'est énorme et le pouvoir d'achat est en général
20: un enjeu majeur de la présidentielle. Là, elle sera vraiment au cœur. Et donc, pour les partis politiques, évidemment, il ne faut montrer qu'on se préoccupe de ce sujet. On ne peut plus tenir aujourd'hui, notamment à gauche, des discours en disant « changez votre voiture, c'est ça la solution ». Aujourd'hui, il y a un problème qui est là, qui est quotidien et qui pèse dans le porte-monnaie de tout à chacun, ne serait-ce que pour aller au travail.
2: D'ailleurs, Jordan Bardella, du Rassemblement National, estime que cette question des carburants, de la hausse des prix du carburant, ce sera le sujet majeur de la présidentielle. Vous êtes d'accord, Aurélie, ce sera un sujet important?
18: C'est difficile à dire aujourd'hui, dans la mesure où ça va dépendre de la situation internationale. Vous savez qu'au tout début, le gouvernement, quand même Sébastien Lecornu, très tôt s'est dit que ça peut durer très longtemps cette histoire, donc il va falloir ménager notre effort pour pouvoir aider ceux qui en ont le plus besoin, et forcément ça fait des déçus et c'est jamais assez, mais Sébastien Lecornu, il avait anticipé que ça pouvait encore durer. Mais la réalité, c'est que personne ne sait au mois d'avril prochain où en seront les prix du carburant, où en sera la politique de Donald Trump vis-à-vis de l'Iran. C'est très compliqué à mesurer aujourd'hui, mais c'est vrai que c'est pas forcément exclu que ça continue à durer encore, même s'il y a des élections de mi-mandat aux États-Unis dans pas longtemps, qui, bon, on disait beaucoup que ça pouvait inciter Donald Trump à calmer le jeu, sauf que force est de constater qu'on est mi-septembre. Et pour l'instant, il n'y a pas vraiment de signe d'amélioration dans le détroit d'Ormuz.
16: Renaud ? Oui, s'il y en a un qui sait, et encore...
18: Qu'ils le disent maintenant.
16: Et encore, s'il y en a un qui sait, c'est Donald Trump.
2: Qu'il ne se taise jamais.
16: A priori, c'est Donald Trump.
18: Ou les gardiens de la Révolution, d'ailleurs.
16: Qui a priori,
18: s'exprime beaucoup moins, d'ailleurs.
16: Qui, je pense, est mieux informé que Jordan Bardella sur l'hypothèse
2: que ça
16: peut
2: être crise géopolitique. Souvent, il annonce la fin de quelque chose et ça ne se produit pas. Donc,
16: oui, non, bien sûr. Je suis pas sûr qu'il le sache lui-même, d'ailleurs, Donald Trump, au vu de sa conduite un peu erratique, y compris sur ce front-là, y compris, d'ailleurs, avec les conséquences en termes de politique intérieure que ça peut avoir pour lui à l'occasion des élections de midterms. Ce qui est clair, c'est que la position des partis d'opposition, et d'abord du Rassemblement National, est beaucoup plus confortable aujourd'hui. Marine Le Pen continue de répéter qu'il faut baisser la TVA de 20 à 5,5% sur la TVA sur les carburants. Ça, c'est une mesure qui est totalement audible. C'est une mesure slogan qui fonctionne dans l'opinion, même si les conséquences financières seraient calamiteuses, dramatiques, surtout au regard de la situation des finances publiques actuelles. Jean-Luc Mélenchon, lui, prône, rappelons-le, le plafonnement des prix à 1,70 euros le litre. Là, ça pose une autre question qu'on commence à voir apparaître. D'ailleurs, c'est la question des menaces de pénurie ou de pénurie dans un certain nombre de cas. C'est le cas aujourd'hui à peu près 10% des stations qui manquent d'au moins un carburant, et notamment les stations Total, précisément parce qu'elles plafonnent le carburant et donc il y a un afflux de consommateurs.
2: Et c'est pour ça qu'Emmanuel Macron sonne la mobilisation générale sur l'approvisionnement. Renault, l'exécutif redoute que les pénuries prennent de l'ampleur.
16: Si ça dure, c'est ce qu'on disait à l'instant. C'est-à-dire que si la crise dure encore pendant 6, 8, 10 mois, évidemment que cette question-là peut se poser. Elle peut se poser d'ailleurs, y compris à l'échelle européenne. Évidemment, le risque de sonner la mobilisation générale sur cet aspect-là, c'est de contribuer à accentuer la crainte qui peut elle-même générer des pénuries. Donc c'est toujours le serpent qui se mord la queue.
2: Dans un instant, on parle de la primaire PS Place Publique. Ont-ils réinventé la machine à perdre? Mais pour l'instant, il est 9h17 et c'est l'info en une minute avec Maureen Sunia.
21: La mobilisation des pêcheurs se poursuit et s'amplifie ce matin. Certains bloquent les ports de Nice, de Sète et de Port-la-Nouvelle. Des rassemblements sont aussi en cours devant des dépôts pétroliers. Le gouvernement a annoncé hier une prolongation des aides sectorielles pour faire face à la hausse des prix des carburants. Prolongation jusqu'au 31 décembre. Mais les pêcheurs se mobilisent aussi pour une meilleure répartition des quotas de pêche. Le Congrès américain valide des sanctions contre la Russie pour son rôle dans la guerre en Ukraine. Le texte a été soutenu par Donald Trump. Pour la première fois, les Américains comptent s'en prendre à la flotte fantôme russe. Ces pétroliers utilisés par la Russie pour exporter du pétrole en contournant les sanctions occidentales. Et puis l'automédication peut être inefficace, voire dangereuse. Nouvelle alerte de 60 millions de consommateurs. Le magazine estime que 80% des médicaments vendus sans ordonnance sont problématiques, dangereux ou inefficaces. L'utilisation de ces médicaments peut aussi retarder une prise en charge adaptée.
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2: Les informés avec Alison Tassin, grand reporter au service politique du Parisien aujourd'hui en France, et Aurélie Herbemont, chef adjointe du service politique de France Info. Renaud, notre deuxième débat, cette primaire socialiste qui démarre décidément pas très bien.
16: Oui, avec 5 candidats et non pas 6, à la suite de l'éviction surprise hier en dernière minute du député de l'Eure, Philippe Brun, lequel a été suspendu du PS parce qu'il est accusé par une de ses anciennes collaboratrices dont il s'est séparé. Il s'est accusé notamment de violence, ce qu'il dément. Il ne peut donc pas participer à cette compétition. Les 5 candidats en lice sont l'ancienne candidate à l'Élysée, Ségolène Royal, de retour, le député socialiste Jérôme Guedj, le président du petit parti gauche républicaine et socialiste Emmanuel Morel, l'eurodéputé Place Publique Raphaël Glucksmann, qui apparaît comme le favori de cette compétition, et puis le patron du PS, le premier secrétaire du PS, Olivier Faure, qui était votre invité il y a quelques minutes. Au cœur du différend entre Raphaël Glucksmann et Olivier Faure, il semble y avoir la question de l'alliance à terme avec d'autres formations de gauche, et plus particulièrement avec une, c'est les Insoumis et Jean-Luc Mélenchon. On sait que Raphaël Glucksmann considère, au regard de l'évolution des Insoumis ces dernières années, et de Jean-Luc Mélenchon tout particulièrement, qu'il ne doit plus s'allier aujourd'hui, que les socialistes ne doivent plus s'allier avec la France Insoumise. Ça n'est pas tout à fait le cas d'Olivier Faure, c'est ce qu'il expliquait tout à l'heure sur France Info.
0: Quand on veut avoir une ambition de transformation sociale, écologique, démocratique, il faut pouvoir l'asseoir sur, à un moment, une majorité. Et que donc, ça suppose de se poser la question de savoir qui on récuse et qui on ne récuse pas. Moi, je considère que la gauche, nous avons besoin de toute la gauche pour pouvoir avancer. Il ne s'agit pas d'alliance, je dis simplement qu'à un moment, il faut éviter de systématiquement avoir un débat entre la gauche et la gauche, parce que moi, mon obsession, c'est l'extrême droite.
16: Olivier Faure, donc, qui ne récuse pas la France insoumise et qui ne dit pas, d'ailleurs, qui ne répond pas s'il était élu président de la République, s'il y aurait ou pas des ministres insoumis dans son gouvernement. Donc, est-ce qu'on est là au cœur, en fait, du conflit entre ces deux rivaux, ces deux concurrents, Raphaël Glucksmann et Olivier Faure, quid de l'avenir de la gauche en général et plus particulièrement des liens entre les socialistes et les insoumis?
2: Est-ce que cette primaire socialiste, Aurélie, c'est une primaire pour ou contre la France insoumise?
18: Il peut y avoir de ça, effectivement, puisque on voit bien que Raphaël Glucksmann, il l'a dit hier d'ailleurs dans une interview avec lui, jamais il y aurait de ministre LFI, il ne faut plus d'alliance avec la France insoumise. Et puis, vous avez Olivier Faure en face, mais en fait, qui est soumis à un principe de réalité. Le Parti Socialiste tout seul, c'est impossible de gagner. Déjà, la gauche tout entière, c'est compliqué parce qu'on voit dans tous les sondages, en gros, les sondages de premier tour de présidentiel, la gauche fait entre 30 et 33% quand on prend tout le spectre de la gauche. Donc c'est sûr que si vous décidez que vous n'avez pas d'alliés, c'est très compliqué d'envisager de gagner, puis d'avoir une majorité à l'Assemblée. Enfin bref, ça
2: ouvre effectivement... Mais il pourrait regarder vers le centre, comme font François Hollande et Raphaël Glucksmann.
18: Et c'est exactement ce dont accuse Olivier Faure, c'est ce dont il accuse Raphaël Glucksmann, de se tourner plutôt vers le centre, parce que de toute façon, tout seul, c'est impossible. Donc il faut bien trouver des alliés. Donc ça va évidemment, pendant cette primaire, être un peu le marqueur. Il y a ceux qui veulent vraiment une alliance de toute la gauche pour faire un programme de gauche, et ceux qui considèrent que les insoumis sont devenus absolument infréquentables. C'est le retour des deux gauches irréconciliables telles que l'avait théorisé Manuel Valls, notamment. Et puis ceux qui disent, ben non, il faudra peut-être, et qui n'osent pas trop le dire d'ailleurs, qu'il faudra plutôt regarder du côté du centre-gauche et d'une partie de la Macronie. Mais d'ailleurs, Raphaël Glucksmann et François Hollande, qui n'est pas candidat à la primaire, mais qui attend peut-être de voir son heure venue en fin d'année, chez François Hollande, c'est vraiment manifeste, puisqu'il est allé sur une retraite à 63 ans, une forme de TVA sociale, bref, que des choses qui sont absolument inentendables pour le reste de la gauche. Et sans alliés, c'est sûr que vous ne pouvez arriver à rien, vu la fragmentation du monde politique. Donc ça va être effectivement cette question, vers qui on se tourne pour essayer de gagner, puis pour gouverner, ça va être le nœud gordien que vont devoir trancher les militants socialistes, Place Publique et tous ceux qui voudront adhérer pour 15 euros, je crois, pour participer à cette primaire pour les départager.
2: Certains disent que le PS a réinventé la machine à perdre, Alison Tassin. Est-ce que c'est à ça que ça ressemble, cette primaire, pour l'instant ?
21: Ce départ est mal parti, pardonnez-moi l'expression, mais c'est vrai que, en fait, ça aurait pu être l'occasion de trancher une ligne politique. Depuis l'élection d'Emmanuel Macron en 2017, on voit qu'il y a une fracturation des partis, que ce soit à gauche
20: ou à droite, et depuis, ne s'en sont pas vraiment relevés. Moi, je fais vraiment le parallèle avec l'UMP et les LR, où la ligne n'est pas tellement non plus tranchée entre certains qui seraient plus attirés vers Éric Ciotti, voire Marine Le Pen, et d'autres qui seraient plus tentés par Édouard Philippe. Là, c'est exactement la même chose. Olivier Faure, il est pragmatique, vous le disiez, mais il y a une forme d'embarras à assumer très clairement qu'il devrait gouverner avec Jean-Luc Mélenchon. On voit, les mots ne sont pas réellement prononcés. Et donc, au sein des socialistes, au sein de la gauche, il y a aussi cette fracture. Doit-on se rapprocher du centre? Doit-on se rapprocher de la France insoumise? Et aujourd'hui, oui, c'est une machine à perdre, parce que en fait, ça va montrer simplement au grand jour les désaccords, et que ce qu'il reste de la gauche, on le voit dans les sondages, Olivier Faure n'est pas crédité de grand-chose, eh bien, est en train de s'étouffer et de se déchirer, probablement. On le sait qu'une primaire, ça laisse des traces, ça laisse des séquelles, et là, dans les prochaines semaines, Olivier Faure va être confronté de nombreuses fois à cette question.
21: Renaud.
16: Une question qui est extrêmement importante, je pense que c'est un sujet très important, qui justement, il y a un vrai enjeu, c'est-à-dire qui traduit même la nature même de l'avenir de la social-démocratie. Parce que l'alliance, quand on parle d'alliance, il faut bien comprendre qu'il ne s'agit pas de l'élection présidentielle, il s'agit des élections législatives qui suivront. À l'élection présidentielle, il n'y a pas d'alliance, il y a celui qui arrive en tête ou qui se qualifie pour le second tour, et ensuite celui qui a été éliminé du premier tour, eh bien ses électeurs suivent, se reportent ou se reportent pas. Donc la question de la présidentielle, c'est celle du leadership à gauche. C'est qui peut reconquérir le leadership à gauche. C'est d'ailleurs là-dessus que joue Raphaël Glucksmann, puisqu'il l'a fait aux européennes de 2024. Il avait nettement devancé les insoumis à cette occasion-là. Et pour ce qui est de l'alliance, là on voit très bien le clivage, hein, Raphaël Glucksmann qui dit, au regard de la radicalité, des dérapages à connotation antisémite répétée de Jean-Luc Mélenchon, de la ligne des insoumis, l'alliance à terme n'est pas possible. Et c'est vrai que les socialistes ont encore été assez maltraités lors de la fête de l'humanité avec ce slogan qui est devenu aujourd'hui un tube chez les insoumis, tout le monde déteste le PS. De l'autre côté, Olivier Faure, par pragmatisme certes, qui dit en gros il faut rassembler tout le monde, mais aussi parce qu'il vise déjà en fait l'après-présidentielle, c'est-à-dire le sauvetage d'un groupe, l'Assemblée nationale, et lui est déjà, comme il l'a fait lors des deux dernières législatives, dans l'idée qu'il faudra négocier avec les insoumis. Le problème d'Olivier Faure, c'est qu'entre-temps, lui-même a eu des positions assez erratiques, puisque le Bureau national du Parti socialiste, le 3 mars dernier, le 3 mars 2026, c'est pas vieux, hein, avait adopté une résolution que soutenait fermement Olivier Faure, qui dénonçait, je cite, « les propos antisémites intolérables et les caricatures complotistes de Jean-Luc Mélenchon ». Et il avait juré, tout le Parti socialiste l'avait fait, Olivier Faure le premier, la main sur le cœur, qu'il n'y aurait pas d'accord, pas d'alliance au municipal avec les insoumis.
18: Au niveau national.
16: Voilà. Et 15 jours plus tard, dans des dizaines de grandes villes, il y a eu des accords entre les socialistes et les insoumis, d'ailleurs le plus souvent infructueux, hein, le plus souvent la gauche a perdu, en partie sans doute à cause de ces accords. Donc il répète, évidemment, il n'y a pas eu d'accord national. Enfin, je pense que les socialistes eux-mêmes sont un peu échaudés par ces allers-retours. Et puis on l'a entendu tout à l'heure lors de son interview, ils considèrent qu'il faut récuser personne. Alors qu'il y a six mois, hein, à peine six mois, il accusait Jean-Luc Mélenchon de tenir des propos antisémites intolérables. Hein, je répète.
2: Et il écrit dans son livre des propos assez durs.
16: A priori, il semblerait que ces propos antisémites sont intolérables, mais peut-être un peu moins graves qu'un hypothétique accord pour législative.
2: Est-ce que Raphaël Glucksmann peut perdre cette primaire, Alison Tassin?
20: C'est très ouvert, parce que d'abord, ce corps de votants, on disait peut-être autour de 200 000 personnes, finalement, on ne sait pas qui va aller voter, on ne sait pas aussi ce que vont choisir ceux qui vont se rendre dans ces urnes virtuelles. Est-ce qu'ils vont choisir, pareil, une forme de pragmatisme, en se disant qu'aujourd'hui, en regardant les sondages, Raphaël Glucksmann est celui qui a le plus de chances de se rapprocher de un second tour, ou est-ce qu'ils vont trancher vers une ligne, alors plutôt celle d'Olivier Faure, en mettant en avant peut-être un parti socialiste plus traditionnel, plus historique, et une survie de ce parti, encore une fois.
2: Les informés, merci beaucoup. Alison Tassin, donc grand reporter au service politique du Parisien aujourd'hui en France. Vous avez la une du Parisien.
20: La une du Parisien aujourd'hui sur l'emploi et les salaires notamment vont-ils augmenter, mais aussi sur le périscolaire et les mesures notamment annoncées par Emmanuel Grégoire, le maire de Paris.
2: C'est riche, précipitez-vous dans les kiosques. Merci beaucoup Aurélie Herbemont, chef adjointe du service politique de France Info. Merci Renaud.
16: Merci Agathe.
2: Et les informés reviennent ce soir à 20h avec Adrien Beck.
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11: Ça s'est rafraîchi, Christine.
23: Oui, je crois qu'on a été nombreux à s'en apercevoir ce matin, effectivement. Et cet après-midi, c'est un peu comme hier. On aura jusqu'à 18, pas plus, au Havre, 19 à Rouen, 20 à Rennes, 22 du côté de Paris, 23 à Limoges, 24 à Bordeaux et Dijon. À Lyon, 25 degrés. Il n'y a qu'en Méditerranée que la chaleur persiste, hein, jusqu'à 28 degrés à Marseille et même 30 degrés du côté d'Ajaccio, avec ce grand soleil qui se maintient sur le sud et le sud-est, hein, Occitanie, région PACA, alors que partout ailleurs, on a des nuages qui circulent sur le sud-ouest encore, ils ne sont pas méchants. Un ciel qui se voile sur le nord-est. Nous avons cette perturbation qui arrive. Elle est très peu active de nouveau. Elle donne très peu de pluie. Mais elle arrive par les côtes de la Manche et s'enfonce tout doucement. Sur Paris, on a un ciel qui se charge. Les pluies, on devrait les avoir dans la soirée. Et encore pas grand-chose, pas assez pour arroser les jardins. Et elle se dirigera, cette perturbation, sur le nord-est du pays. Nous avons, pour ces prochains jours, une hausse qui sera pas terrible finalement. En revanche, le grand soleil se maintiendra sur la moitié sud et au nord, nous aurons

0: automobilistes que vous avez croisés près de Toulouse, Romain Biteau, ne disent pas autre chose.
1: Chaque semaine, le même geste, déboucher son réservoir, glisser son pistolet, et chaque semaine, Laura s'étrangle.
2: Ben, on en est déjà quasiment à 100 euros du coup, plus de 100 euros pour mettre un plein.
1: Son budget est sans s'abondir, 250 euros par mois pour chaque jour, 60 km aller-retour entre Launaguet où elle travaille et Buzet. Dur de suivre pour cette assistante sur des chantiers.
2: Ça dure depuis très longtemps et comme je disais, je pense que ça va pas s'arranger de suite, donc je suis même pas sûre d'arriver à aller continuer à travailler parce que ça va être compliqué quoi, financièrement.
1: Obligé de se serrer la ceinture avec deux enfants.
2: On se restreint sur tout ce qui va être repas, tout ça. On va pas faire des repas très onéreux. Enfin, vraiment, ça va être, on sort plus. On reste à la maison, on mange le minimum et puis voilà.
1: Elle a eu le droit à un mois d'aide grand rouleur. Benoît, lui, non. Alors, il réfléchit à d'autres solutions.
3: On se dit, on aimerait tester la voiture électrique, mais pour l'instant, pour nous, c'est hors de portée. Mais là, vous voyez ma voiture, elle date de 2003. C'est un vieux diesel. La pollution, c'est pas du tout terrible. Mais là, pour l'instant, on peut pas se permettre autre chose.
1: Beaucoup de dépit. On subit, confie les automobilistes. Ce n'est pas le sentiment de Sylvain.
4: Ouais, c'est plus une haine intérieure qui s'installe de plus en plus et on est vraiment pris pour des cons et c'est partout, hein, même au supermarché juste là, pour toutes les courses qu'on va faire, ça se répercute là-dessus aussi.
1: Une colère qui monte, il est prêt à remettre son gilet jaune si un nouveau mouvement s'organise.
0: Un reportage ici Occitanie, signé Romain Biteau. La contre-attaque d'Olivier Faure après l'éviction de Philippe Brun du Parti Socialiste, le candidat à la primaire l'assure. Il n'y a aucune volonté pour lui d'éliminer l'élu socialiste, simplement quand une femme exprime sa douleur, dit-il, sa souffrance, je la crois. Philippe Brun a été exclu du parti et de la primaire de gauche après des accusations de violence contre lui de la part d'une de ses anciennes collaboratrices. Troisième jour de procès pour Rémi Daillet et ses 14 co-prévenus au tribunal correctionnel de Paris, accusés d'avoir préparé un coup d'État et organisé l'enlèvement de la petite Mia en 2021. Et aujourd'hui, un interrogatoire très attendu, celui de la mère de la petite fille, Sébastien Baer.
5: Silhouette fine, jean et basket, Lola Montemaggi dissimule son visage dès qu'elle quitte la salle d'audience. Ce procès, elle l'a dit à la barre le premier jour, la met mal à l'aise, son avocate Sophie Janois.
6: Elle est terrorisée, elle a peur d'être mal jugée. Parce que pour elle, une maman qui veut récupérer sa fille parce qu'elle n'a pas vu depuis des mois, ça ne peut pas être un enlèvement.
5: Selon des proches de Lola Montemaggi, la jeune femme plonge dans l'univers du complotisme, dans le sillage du mouvement des Gilets jaunes. Les services sociaux lui reprochent d'avoir déscolarisé et privé de soins sa fille.
6: On faisait de Lola quelqu'un de vraiment très malfaisant. Mais moi, j'ai rencontré une petite Mia qui courait vers sa mère, qui lui sautait dans les bras, qui lui disait « Maman, je t'aime », qui lui avait préparé des dizaines de dessins. Moi, je n'ai pas vu une petite fille traumatisée à l'égard de sa mère.
5: Lola Montemaggi perd la garde de Mia en janvier 2021. Trois mois plus tard, elle organise son enlèvement avec la complicité de Rémi Daillet, figure du monde complotiste.
6: Avec les réseaux sociaux, etc., elle a compris que des enfants placés dans des foyers, etc., pouvaient être victimes d'agressions sexuelles, voire finir délinquants. Etc. C'est une réalité aussi. Elle a imaginé qu'on lui rendrait jamais sa fille.
5: Mia, âgée de 13 ans, est aujourd'hui placée chez sa grand-mère. Elle refuse tout contact avec sa mère depuis un an.
0: Sébastien Baer, service police-justice de France Info. Et puis si vous êtes fan d'Oasis, c'est ce soir, 17h, qu'ouvrent les inscriptions sur le site officiel du groupe pour espérer avoir accès à la billetterie. Le groupe britannique.
7: C'est comme pour Céline Dion,
0: quoi. Voilà, c'est exactement ça. Faut pas s'attendre à avoir des places tout de suite. Mais bon, au moins, on engrange la possibilité de le faire, le groupe britannique qui repart en tournée en 2027 avec une quarantaine de dates au Royaume-Uni, aux États-Unis et deux chez nous. En France, c'est l'été prochain.
7: Merci beaucoup. Soizic Bourg, à suivre une matinée de protestation, celle des pêcheurs qui continuent leur mouvement avant de rencontrer leur ministre de tutelle. En fin de matinée, vous les entendrez. Colère aussi des syndicats de psychiatres. Ils se mobilisent aujourd'hui pour demander plus de moyens dans les services publics. L'une de leurs représentantes avec nous en direct dans un quart d'heure. Mais tout de suite, l'éducation nationale qui serre la vis sur l'orthographe.
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7: Plus le droit à la faute d'orthographe. Le ministre de l'Éducation nationale ne rigole plus après avoir déjà donné des consignes au printemps dernier qui n'ont pas tellement été suivies d'effet. Il annonce le détail du nouveau barème de correction publié au journal officiel. Les élèves sauront désormais à quoi s'attendre pour le bac et le brevet de juin prochain, Noémie Bonin.
9: Deux points pourront être retirés dans une copie qui cumule les fautes d'orthographe et de conjugaison lors du brevet et du bac. En fait, il s'agit d'un nouveau barème avec quatre niveaux, allant de très insuffisant à très satisfaisant. Avec ce document, les correcteurs, mais surtout les élèves, sauront à quoi s'en tenir précisément.

0: La maîtrise de la langue sera donc sanctionnée, quelle que soit la discipline, y compris les maths ou la physique. Pour les matières qui demandent plus de rédaction, comme le français ou l'histoire-géographie, le candidat ne pourra pas avoir la moyenne si la syntaxe ou le lexique ne sont pas au niveau, ce qui ne changera pas vraiment pour le coup avec ce qui se faisait jusqu'à présent. L'an dernier, Édouard Geffray avait déjà poussé pour que l'expression écrite soit plus durement sanctionnée dans les examens, mais ça ne s'était pas vraiment traduit dans la réalité. Avec ce nouveau barème, publié dès le mois de septembre, le ministre de l'Éducation compte bien cette fois clarifier ses consignes.
1: Noémie Bonin, bonjour Jean-Rémy Girard.
2: Bonjour.
1: Merci de nous rejoindre. Vous êtes président du syndicat national des lycées et des collèges, le SNALC. Vous représentez les enseignants. Est-ce que ce nouveau barème, il vous paraît cohérent ?
2: Oui, il est tout à fait cohérent. Et puis nous, on a toujours été au SNALC pour que la prise en compte de la maîtrise de la langue soit, j'allais dire, claire et qu'elle soit claire pour tout le monde, aussi bien pour les élèves qui passent les épreuves que parfois aussi pour les inspecteurs qui cadrent les consignes de correction localement.
1: Pourquoi ce n'était pas clair auparavant ? Ça voulait dire que, par exemple, un enseignant de mathématiques qui corrigeait une copie pleine de fautes, il ne pouvait pas sanctionner la mauvaise orthographe ?
2: En tous les cas, ça ne se voyait pas, c'était pas forcément clairement dit. Il pouvait y avoir des consignes différentes d'une académie à l'autre également sur ce type de sujet. On l'a vu, nous, au SNAC l'an dernier, on a demandé des remontées aux collègues suite aux consignes qui avaient été données, mais je dirais sans cadrage très précis par le ministre de l'Éducation nationale. Et on voyait bien qu'il y avait une assez grande diversité de points de vue, pour rester poli, sur la prise en compte des consignes du ministre.
1: Donc chaque établissement faisait comme il souhaitait ou c'était même chaque professeur faisait comme il
2: Alors,
1: le souhaitait ?
2: Alors c'est pas chaque établissement, hein, puisque c'est cadré au niveau de l'inspection, de ce qu'on va appeler des bassins, effectivement. Ensuite, le correcteur, il a de toute façon, il corrige aussi en son âme et conscience, et ça, c'est tout à fait normal, mais c'est quand même important. Notamment, il y a des personnes qui n'ont jamais corrigé le bac, hein, il va y avoir des nouveaux correcteurs encore cette année. C'est quand même important que le cadrage soit précis, y compris d'ailleurs pour éviter des contestations de la part des élèves et des familles. C'est quand même bien de s'assurer que les choses sont claires et surtout, sont identiques sur l'ensemble du territoire. Il faut rappeler que nos examens, le brevet comme le baccalauréat, sont des examens nationaux.
1: Parce que les élèves pourront être informés de ce barème avant l'épreuve. C'est ce qui va se passer ?
2: Ah oui, non seulement ils pourront être informés, mais ils vont être informés. Hein, c'est-à-dire que là,
1: par les enseignants ?
2: Prêt. Alors, par les enseignants, de toute façon, par le ministère, mais oui, bien entendu, à partir du moment où nous, on en dispose, on va pouvoir transmettre aux élèves. Il n'a rien de... Enfin, qu'on soit bien d'accord, ce n'est pas une révolution, hein, ce barème. On est en train de bien... Enfin, de marquer qu'on prend en compte la qualité de l'orthographe et de la grammaire, du lexique, de la syntaxe et de la cohérence du propos. Enfin, ce qui paraît quand même aller de soi, une fois encore, pour des épreuves écrites nationales.
1: Oui, ça semble aller de soi, mais force est de constater qu'il y avait des trous dans la raquette et que ce que laisse entendre le ministre, c'est qu'un élève pouvait avoir la moyenne même si son orthographe était mauvaise.
2: Oui, alors pareil, hein, ça, on n'a pas forcément de preuves et de remontées. Et une fois encore, ce n'est pas que l'orthographe, il faut faire très attention. Hein.
1: Syntaxe,
2: on est en train d'évaluer la maîtrise de la langue globale. La langue, ce n'est pas que l'orthographe.
1: Grammaire et syntaxe aussi.
2: Voilà, la chose principale, ce n'est pas de savoir si le mot s'écrit avec un T ou deux T, si c'est important. C'est aussi que nous corrigeons parfois des copies avec des phrases qui n'ont pas de sens. Et ça, à un moment, il faut qu'on en tienne clairement compte.
1: Oui, ça veut dire que, de fait, vous pensez que les notes vont baisser, que le taux de réussite au brevet et au bac va baisser automatiquement.
2: Je pense qu'on le verra une fois que les épreuves seront passées. Ce n'est pas certain que ça va baisser parce que ce n'est pas des points qui sont enlevés. C'est une partie du barème, minimum deux points, qui va y être consacrée. C'est-à-dire que des élèves qui rédigent bien, ils vont avoir ces points-là. Donc, ce n'est pas certain que ça entraîne une baisse du niveau, du niveau de notation.
1: Oui, jusqu'à deux points, ça veut dire qu'une copie qui pourrait avoir 10 pourrait avoir 8, jusqu'à deux points.
2: Mais une copie qui pourrait avoir 10 pourrait avoir 12 aussi. C'est-à-dire une copie qui... Enfin, vous voyez, c'est-à-dire que si on a 20 points sur l'épreuve de mathématiques, il y a 18 points, j'allais dire, sur les mathématiques, et il y a deux points sur la maîtrise de la langue. Au lieu d'avoir 20 points sur les mathématiques et de prendre en compte la maîtrise de la langue, on ne sait pas trop comment. Donc au moins, c'est une clarification. Maintenant, ça ne résoudra pas le problème de fond, hein, qui est le problème de la baisse du niveau de maîtrise de la langue chez nos élèves, qui est documenté par le ministère lui-même. Ce n'est pas juste deux points aux épreuves du brevet ou du bac qui vont rattraper ça et qui vont redonner des heures de français et qui vont faire en sorte que notre enseignement se passe dans de bonnes conditions.
1: Mais changer le barème, ça réclame pas plus de moyens et c'est simple à appliquer.
2: Tout à fait, vous avez parfaitement raison, ça ne réclame pas plus de moyens et c'est facile à appliquer. Maintenant, améliorer le niveau de nos élèves dans la maîtrise de la langue, ça demande plus de moyens, ça demande moins d'élèves par classe, ça demande une école inclusive de qualité et pas faite au rabais. Ça demande aussi une attractivité de nos métiers. Je rappelle que les professeurs de français, c'est la discipline qui est dans la plus grave crise de recrutement aujourd'hui.
1: Qui n'attire plus du tout.
2: C'est ça, tout à fait. Moi-même qui suis professeur de français, j'en suis parfaitement désolé, mais effectivement, on est dans des filières qui sont de plus en plus délaissées, pas du tout valorisées dans la société, alors même que c'est absolument essentiel, et c'est essentiel pour toutes les disciplines donc de maîtriser la langue et pour tout le parcours professionnel.
1: Donc vous saluez ce barème de correction, mais il faut aller bien au-delà, c'est ce que vous dites Jean-Rémy Girard. Merci beaucoup, président du syndicat national des lycées et des collèges, le SNALC. Vous représentez donc les enseignants pour ce syndicat. Il est 9h41, l'actualité c'est aussi ce matin la protestation encore et toujours des pêcheurs. Nouveau blocage du dépôt pétrolier de Frontignan dans l'Hérault, blocage également dans l'Aude, mais aussi dans le port de Nice. Des actions symboliques pour alerter sur la hausse du prix des carburants avant une rencontre prévue avec la ministre de la Pêche en fin de matinée, et alors que le Premier ministre a déjà fait un geste en prolongeant et rehaussant les aides aux carburants, Maria Melkurdi.
3: Oui, le prolongement de l'aide ainsi que la rallonge de 10 centimes d'euros par litre sont fortement bienvenus. Le carburant a littéralement flambé en 6 mois depuis le déclenchement de la guerre au Moyen-Orient. Son prix multiplié par 2 pour atteindre 1,20€ le litre. Mais pour Serge Larsabal, vice-président du Comité national des pêches, les multiples annonces du gouvernement ne suffisent pas. Encore faut-il que l'argent promis soit bien versé.
4: Nous, aujourd'hui, quand ça double, même s'il y a des aides, il y a quand même des difficultés de trésorerie qui se font. Parce que le paiement de ces aides met 6 mois. Il y en a qui n'ont pas encore touché les aides du mois de mai. Il faut accélérer le paiement, le plus rapidement possible.
3: Le message sera répété par les représentants des marins-pêcheurs à la ministre Catherine Chabot ce matin. Le coût de l'énergie pèse sur les factures, le moral et impacte le chiffre d'affaires.
4: Ça commence à chauffer, comme on dit. Vous avez dans les places portuaires les acheteurs, que sont les poissonniers, les mareyeurs, qui sont aussi impactés par le coût du carburant, qui commencent à dire, au lieu de venir tous les jours à la criée, je vais venir que 2 jours par semaine. Donc ça veut dire qu'il y a moins d'acheteurs, ça veut dire que les prix ne suivent pas.
3: Autre message que veut faire passer la filière, il y a une meilleure répartition des quotas de thon rouge pour les pêcheurs méditerranéens.
1: Et nous reviendrons sur ce désarroi des pêcheurs et sur la gestion de cette crise et sur la flambée des prix des carburants tout à l'heure à 10h. Maria Melkurdi.
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1: Il est 9h45, l'info en une minute, Virginie Lebrun, les pêcheurs ne décolèrent pas.
11: Le dispositif annoncé hier par Matignon pour faire face à la flambée des carburants et de la poudre aux yeux, selon eux, ils réclament plus. Ce matin, des bateaux de pêche, on pêche toute navigation dans le port de Sète. Ils bloquent aussi Port-la-Nouvelle, l'accès au dépôt pétrolier de Frontignan reste paralysé. Des actions sont signalées à Nice aussi. Une rencontre à Paris avec la ministre de la Mer et de la Pêche est prévue ce matin. L'incendie qui a une nouvelle fois touché les Landes est fixé, mais il continue de perturber la circulation des trains. Plusieurs TGV notamment sont détournés. Les voyageurs sont invités à reporter leur voyage. Il fait partie des dirigeants qui osent dire non à Donald Trump. Le Premier ministre canadien doit s'exprimer aujourd'hui devant les eurodéputés à Strasbourg. Son pays pourrait devenir le premier membre associé de l'Union européenne comme une réponse aux velléités expansionnistes de Donald Trump. Ce rapprochement n'est dirigé contre personne, tient toutefois à préciser Bruxelles. Enfin, la piscine Art déco de Bruay-la-Bussière dans le Pas-de-Calais, élu monument préféré des Français, c'était lors de l'émission de Stéphane Bern sur France 3 hier.
1: Info. Et à la contestation ambiante s'ajoute ce matin le cri d'alarme du monde de la psychiatrie. Postes vacants, manque de lits, vétusté des équipements. Les syndicats de psychiatres hospitaliers appellent à se mobiliser aujourd'hui avec comme point d'orgue un rassemblement tout à l'heure à 11h devant le ministère de la Santé. Bonjour Marie-Josée Cortès.
10: Bonjour.
1: Vous êtes présidente du SPH, le syndicat des psychiatres des hôpitaux, vous-même psychiatre au centre hospitalier François Quesnay de Mantes-la-Jolie. À quel point aujourd'hui les postes ne sont pas pourvus en psychiatrie ? À quel point il manque des places ? Racontez-nous.
10: Eh bien, écoutez, tout simplement un chiffre, 30% de postes vacants, 30% de postes médicaux non occupés.
1: De psychiatres ?
10: De psychiatres, tout à fait. Et chez les paramédicaux, parce que certes, nous sommes un syndicat de médecins et donc de psychiatres, mais la psychiatrie, vous le savez bien, est un exercice pluriprofessionnel. Eh bien, chez les paramédicaux, nous constatons la même chose pour les mêmes raisons, avec les mêmes effets, c'est-à-dire une impossibilité d'avoir des équipes au complet, qui soient dans un exercice paisible et non dégradé.
1: Paramédicaux, c'est infirmiers et aides-soignants. Hein.
10: Ce sont les infirmiers, les aides-soignants. Cela peut aller aussi, et ce ne sont pas des paramédicaux, à d'autres professionnels, tels que les assistants sociaux, les psychologues, les ergothérapeutes, etc.
1: Et quand il manque 30% de personnel, Marie-Josée Cortès, ça veut dire quoi au quotidien ? Des patients qu'on ne peut pas prendre en charge.
10: Alors, cela veut dire que nous continuons de faire notre métier, évidemment, parce que nous l'aimons. Ça veut dire que nous nous réorganisons continuellement. Mais ça veut dire qu'il arrive un moment où, si nous restons dans la situation actuelle, nous ne pouvons pas garantir un accès aux soins pour tous qui soit le juste soin. Et évidemment, là est le cri d'alarme des syndicats de la psychiatrie publique. La psychiatrie publique s'effondre, l'hôpital public s'effondre. J'avais envie de dire hashtag tous concernés. Aujourd'hui, c'est la psychiatrie, mais le cri d'alarme de la psychiatrie est un cri d'alarme bien plus global.
1: Et pourtant, la santé mentale devait être la grande cause nationale d'Emmanuel Macron. On en parle beaucoup aussi de santé mentale. Il y a énormément de témoignages, de livres, de podcasts, de prises de parole publiques, de personnalités, de sportifs aussi. Marie-Josée Cortès, pourtant, vous avez l'impression que les responsables politiques ne suivent pas ce mouvement ?
10: Ce que nous demandons aux responsables politiques, c'est un dialogue qui soit constructif. C'est-à-dire stop aux effets d'annonce, stop à la communication à tout craint. Alors vous allez trouver que c'est paradoxal que je vous dise stop à la communication alors que nous sommes directement en train d'échanger. Mais si nous dénonçons les effets d'annonce, c'est parce que la plupart du temps, c'est un effet de gadgetisation, un effet pop-corn, sans que l'on ait préconcerté les choses avec les professionnels de terrain, sans que l'on ne se soit assuré de la faisabilité des mesures que l'on annonce. Et donc, soit nous sommes dans une dimension d'utopie collective, soit nous sommes dans le mensonge citoyen. Je laisse les politiques choisir.
1: Vous parlez par exemple des choses qu'on vous demande, de mettre fin aux contentions pour les patients d'ici 2030, ou de faire passer en priorité les jeunes en souffrance signalés par l'Éducation nationale avec un système de coupe-fil. Vous parlez de ce genre de mesures gadget pour vous ?
10: Absolument. C'est-à-dire, si l'on reprend par exemple la question de la contention, il est parfaitement clair que les professionnels, et bien au-delà des psychiatres, de la psychiatrie ne tiennent absolument pas à devoir poser des contentions mécaniques auprès des patients. Simplement, parfois, c'est le seul et unique recours, et ça, il faut pouvoir l'accepter. Et ensuite, les études qui sont menées dans l'ensemble des pays concernés montrent une chose. Les contentions diminuent d'autant plus que les équipes sont étoffées et qu'elles sont formées. Pour qu'elles soient étoffées, il faut évidemment que l'exercice soit attractif. Et attractif, ce sont bien évidemment des éléments financiers, mais pas que. C'est aussi une sécurité d'exercice, un apaisement, le fait de travailler dans des conditions qui ne sont pas dégradées, ne serait-ce que sur le plan architectural. Mais c'est aussi le fait d'avoir des professionnels formés qui accèdent à un certain niveau de compétences sans inquiétude. Je parle là aussi bien du corps médical que des professionnels infirmiers, par exemple. Nous avons instamment sollicité la ministre afin que soient étudiées deux choses. Le fait que les postes d'internes en psychiatrie ne soient pas centrés exclusivement sur les grandes villes, de telle sorte que la formation est une formation certes riche, parce qu'universitaire, mais parfois assez loin de la pratique quotidienne. Ça, c'est une chose. Et l'autre chose, ce sont, pour nos infirmiers, la possibilité d'accéder réellement à une connaissance spécifique des maladies mentales, avec une modification du parcours de formation des infirmiers et éventuellement même une capacité de spécialisation reconnue, comme c'est le cas dans d'autres pays, en Belgique par exemple, sans que l'on souhaite pour autant revenir à d'anciens schémas.
1: On a bien compris ce que vous attendiez, Marie-Josée Cortès. Au mois de juin, il y a déjà une réunion interministérielle sur la santé mentale. Les syndicats en étaient ressortis dépités. Qu'est-ce que vous réclamez, vous, aujourd'hui, en manifestant devant le ministère, déjà de pouvoir rencontrer la ministre ?
10: Alors, de pouvoir la rencontrer de façon constructive, d'accéder à ce que nous sollicitons depuis un très grand nombre d'années, c'est-à-dire une co-construction d'un plan pluriannuel de soutien de la psychiatrie publique, avec par ailleurs des financements sanctuarisés. C'est-à-dire lorsque l'on donne à l'hôpital des finances pour la psychiatrie, que la psychiatrie puisse effectivement obtenir ses finances en propre et développer ce qui lui est nécessaire.
1: Oui, en sachant que la France doit se trouver un budget, c'est compliqué, et en sachant que dans 8 mois, Emmanuel Macron s'en va. Donc effectivement, l'équation va être difficile. Merci beaucoup Marie-Josée Cortès pour votre intervention, présidente du syndicat des psychiatres des hôpitaux, le SPH. Vous êtes vous-même psychiatre au centre hospitalier François Quesnay de Mantes-la-Jolie, et donc rassemblement tout à l'heure à 11h, on le rappelle, devant le ministère de la Santé. Il est 9h53 et voici le choix de France Info sur le succès fou des lunettes connectées. Prendre des appels, écouter de la musique, filmer ou trouver son chemin, tout ça les mains dans les poches. Pour certains, ces lunettes remplaceront bientôt nos smartphones. Aujourd'hui, c'est le géant mondial de l'optique Essilor Luxottica qui domine le marché. Ses ventes ont doublé l'an dernier, les fameuses lunettes Meta. C'est la monture la plus vendue en France et dans le monde, et Marina Capitaine l'a testée pour nous.
12: Hey Meta, regarde et dis-moi ce qu'il y a dans le frigo.
13: Il semble que votre réfrigérateur contienne quelques articles divers. Un emballage contenant probablement des fruits ou des...
12: Les Ray-Ban sont sur mon nez, mais ce n'est pas mon frigo que vous découvrez. C'est celui de la boutique de Lucille Latrubesse-Serrault, opticienne.
14: Sans doute de boissons.
15: Je pense que tous les jours, on nous en parle.
13: Vous pourriez préparer une salade de fruits rapide et rafraîchissante ou un smoothie léger pour accompagner votre journée.
16: On ne dit pas un smoothie, hein.
13: Vous avez tout à fait raison.
12: Ces lunettes ont donc une marge de progression et elles ont un coût aussi, autour de 400 euros. Mais Lucille les vend beaucoup, de plus en plus, à des clients qui ont souvent une idée précise de ce qu'ils vont en faire.
15: J'ai un client, par exemple, il est très content des lunettes parce que ça lui permet, devant ses enfants, de prendre plein de photos et de vidéos sans avoir à sortir le téléphone. Et typiquement, il me racontait qu'il était content parce qu'il avait filmé un anniversaire où il apportait un gâteau, ça filmait et il pouvait apporter le gâteau sans tenir le téléphone. C'est un petit détail, mais c'est sympa. C'est le groupe Meta qui est derrière ces lunettes. Donc, à partir du moment où on a un compte Facebook, un compte Instagram, et ben, Voilà, ce sont les mêmes données qui sont transmises à Meta. J'ai quelqu'un qui m'a dit en rigolant hier, ah, vous avez des lunettes d'espionnage. Non, ce ne sont pas des lunettes d'espionnage. Encore que.
12: Et nous arrivons au côté obscur des lunettes connectées.
14: Et donc pour filmer quelqu'un, par exemple, là je vais sortir dans la rue, aller aborder quelqu'un, il faut que je lui dise hey, Meta, filme ce que je regarde.
15: Voilà, ou appuyer sur la branche, le petit bouton qui est en haut de la branche.
14: Excusez-moi.
16: Bonjour.
14: Bonjour. Je cherche la poste. Est-ce que vous savez où c'est ?
16: En haut de la rue piétonne, mais à cette heure-là, peut-être fermée.
14: Merci beaucoup. Est-ce que vous avez remarqué que j'étais en train de vous filmer ?
16: À l'instant.
14: Donc vous ne l'aviez pas remarqué
16: non.
14: avant ?
16: Non.
14: Maintenant que vous le savez, est-ce que ça vous gêne a posteriori de savoir qu'une personne
16: oui.
14: peut...
16: Oui, énormément.
12: Filmer une personne sans son accord peut constituer une infraction dans un lieu privé, mais aussi, dans certains cas, dans un lieu public. Et les témoignages se multiplient ces derniers mois autour de ces lunettes. Dans la grande majorité des cas, ils viennent de jeunes femmes, comme Mathilde.
17: Je me fais accoster avec ma collègue par trois jeunes hommes d'une petite vingtaine d'années qui commencent à nous draguer, demander notre snap et notamment faire des gestes obscènes. Et je pars. Et une semaine plus tard, je découvre mon image dans un TikTok qui fait plusieurs milliers de vues et énormément de commentaires dégradants à mon égard, donc des insultes sur mon physique, sur ma réaction. Je comprends à ce moment-là qu'il avait des lunettes Meta. Et donc de là, moi, j'envoie immédiatement un message à ce jeune homme pour lui demander de supprimer la vidéo. Je pense que mon seul argument d'autorité à ce moment-là, c'était mon nombre d'abonnés, j'en avais plus que lui, donc je pense que c'est ça qui a fait qu'il a supprimé la vidéo.
12: Pouvoir filmer en toute discrétion devient même un business. J'ai trouvé facilement sur TikTok un compte qui propose de retirer de la monture la LED qui prévient que les lunettes enregistrent.
18: Chauffeur d'autocar.
19: D'autocar, ouais, c'est ça.
18: Je transporte du monde, non ?
19: Je transporte du monde, ouais, c'est ça. Et je te mens pas, ça m'aiderait énormément.
12: J'ai appelé en me faisant passer pour une cliente potentielle.
20: Si vous venez sur place, c'est 70 euros. Si on se déplace, c'est 90 euros sur toute l'Île-de-France.
12: Et quand je lui demande si lui ou moi, nous risquons quelque chose en trafiquant le produit...
20: Pas du tout, il y a un vide juridique là-dedans. Là, la loi, ce qu'elle dit, c'est qu'est-ce que vous allez en faire de vos lunettes. Et si vous regardez nos vidéos, vous verrez bien, il y a des policiers aussi qui viennent nous voir. Allez regarder, de toute façon, en plus, la vidéo, elle a fait 1 million de vues avec le policier.
12: Alors en effet, si je ne fais rien de répréhensible avec mes lunettes, l'absence de LED importe peu. En revanche, ce sera bien un facteur aggravant en cas de plainte. Mais encore faut-il savoir qu'on a été victime, ce qui est rarissime vu l'immensité d'Internet. Alors pour protéger leurs citoyens, des villes commencent à interdire les lunettes connectées dans les lieux publics. C'est le cas de Hambourg, en Allemagne, depuis la semaine dernière. La Norvège envisage de le faire dans tout le pays et au Royaume-Uni, il y a une pétition citoyenne qui marche très fort. Elle dénonce une étape vers une surveillance totale.
1: Marina Capitaine, le choix de France Info à retrouver sur franceinfo.fr.
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1: Christine Peña.
29: C'est un temps frais et nuageux qui s'est installé sur une bonne partie nord avec quelques pluies en bord de Manche qui vont s'enfoncer mais très lentement. Elles se dirigeront vers le nord-est. Le vent également présent en bord de Manche et plus on va vers le sud, plus le soleil est là. Généreux autour de la Méditerranée avec du vent. Attention au risque d'incendie. Au niveau des températures, belle différence nord-sud. 19 à Rouen, 20 à Rennes, 22 à Paris contre 28 à Marseille et Toulon.
1: Et bonne matinée, il est 10h.
29: L'info Virginie Lebrun.
11: Les aides au carburant sont prolongées jusqu'à la fin du mois de décembre. C'est la réponse hier de Matignon aux professionnels qui ne s'en sortent pas face à la flambée des carburants. Le gouvernement assure entendre leur détresse, leur colère. Il accorde donc 2 mois d'aide ciblée supplémentaire, Audrey Tison.
29: Les ministres l'assurent, ils entendent les difficultés. Alors le gouvernement prolonge les aides ciblées sur 3 professions. Les pêcheurs, aide relevée de 25 à 35 centimes par litre de carburant. Objectif, permettre aux navires de continuer à sortir en mer. Dans le secteur du BTP, les entreprises éligibles vont continuer à toucher 20 centimes par litre de GNR. Et pour les agriculteurs, 15 centimes par litre, dispositif qui sera ajusté pour prendre en compte la sécheresse. L'objectif du gouvernement, c'est de préserver ces 3 secteurs d'activité, de leur donner de la visibilité, au moins jusqu'à la fin de l'année. L'exécutif ne précise pas où il va trouver le budget, plus de 100 millions d'euros. Notez qu'il n'y a pas de nouveauté pour les particuliers. Le dispositif gros rouleur est censé s'éteindre le 30 septembre. D'après une source ministérielle, c'est toujours le calendrier prévu.
11: Des pêcheurs qui réclament plus, selon eux, le dispositif annoncé hier est de la poudre aux yeux, pas suffisant pour pouvoir traverser la crise. Ils sont reçus aujourd'hui par la ministre de la Pêche alors que les actions de blocage continuent. Des bateaux de pêche empêchent toute navigation dans le port de Sète à Port-la-Nouvelle. Des actions signalées également à Frontignan et à Nice. La présidente de l'Assemblée nationale réclame, elle, aujourd'hui la prolongation de l'aide aux grands rouleurs alors qu'1,5 million de personnes potentiellement concernées n'ont pas encore demandé leur chèque de 100 euros. Cette aide ciblée s'adresse aux automobilistes qui font plus de 15 km par jour pour aller à leur travail, précise Yael Braun-Pivet. L'incendie qui a une nouvelle fois touché les Landes est fixé ce matin, mais il continue de perturber la circulation des trains. Le trafic reste interrompu entre Morsin, Dax et Mont-de-Marsan. Plusieurs TGV sont détournés, selon le ministre des Transports. Les voyageurs sont invités à reporter leur voyage. Moins de 15% des médicaments disponibles sans ordonnance sont efficaces et sûrs, selon 60 millions de consommateurs. Le magazine publie aujourd'hui un hors-série qui est consacré à l'automédication. Après avoir mené une étude sur plus de 100 produits en vente libre, dans le détail, selon cette enquête, environ 40% des produits étudiés sont considérés comme problématiques, voire même dangereux. La piscine Art déco de Bruay-la-Bussière, c'est dans le Pas-de-Calais. Elle a été élue monument préféré des Français. C'était lors de l'émission de Stéphane Bern hier sur France 3. C'est une immense fierté, une porte d'entrée vers toutes les autres pépites que compte le bassin minier. Ça, c'est la réaction du maire UDI de Béthune. Il est également le président de l'agglomération Béthune-Bruay.
29: Virginie Lebrun pour l'info. Comment le gouvernement peut-il gérer la colère qui monte chaque jour un peu plus face au prix toujours plus élevé des carburants? On y revient dans un instant. Dans 20 minutes, y aura-t-il une nouvelle réforme des retraites? Le billet éco de Fanny Guinochet. Et puis ce n'est pas un projet anti-américain. L'Union européenne tente de rassurer les États-Unis ce matin après l'annonce d'un rapprochement inédit entre l'UE et le Canada. Donald Trump fulmine. Ce sera notre dossier dans les prochaines minutes. Restez avec nous.
0: France Info, 9h30 midi, Lucie Barbara.
29: Grève des pompiers, des hospitaliers, des buralistes ces derniers jours, des électriciens, gaziers, les protestations se multiplient, pas toujours pour les mêmes raisons, mais la hausse des prix des carburants cristallise la colère. La situation pourrait s'envenimer dans les semaines à venir. La CGT de Total Énergie appelle à la grève le 8 octobre sur tous les sites. Même un retour des gilets jaunes est annoncé pour le 17 octobre, sans oublier les pêcheurs qui poursuivent leur blocage jusqu'à ce que leur ministre de tutelle les reçoive tout à l'heure en fin de matinée. Et ce, malgré le prolongement des aides jusqu'au 31 décembre, annoncé hier par le gouvernement, qui ne les a pas vraiment convaincus. Pierre Palombo est marin sur les thoniers depuis 20 ans et ce matin, avec ses collègues, il bloque encore le port de Sète.
2: On nous redirige sur un sujet carburant qui a été la goutte d'eau qui a fait déborder le vase. Mais on nous redirige sur. On a surtout des revendications pêche et des
3: quotas sur les quotas de pêche au thon en Méditerranée, au thon rouge.
2: Sur la redistribution et la répartition des quotas de thon, sur la restructuration de l'anguille qui concerne la pêche en lagune, on a des problèmes de surcharge administrative et réglementaire imposés par l'Europe, mais qui ne sont pas obligés d'être suivis par notre gouvernement français, mais qui dit amène à tout depuis des années. Et les annonces sur les carburants ne vont pas nous satisfaire, bien entendu, puisqu'on nous annonce une augmentation à 35 centimes d'aide pour les trois prochains mois. On est actuellement à 1,20€ du litre. Ça nous ferait descendre en dessous de 90 centimes. C'était la base de notre mouvement. C'était le départ de notre mouvement 90 centimes.
3: D'accord, c'était déjà intenable pour vous. Concrètement, ça veut dire quoi? Ça veut dire que vous vendez à perte, que vous sortez moins avec vos bateaux?
2: Ben actuellement, on ne sort pas, on gagne de l'argent. Si on sort au jour d'aujourd'hui, on est plus rentable et on crée des dettes.
1: Pierre Palombo, marin pêcheur à 7 dans l'Hérault avec Simon Le Baron ce matin sur France Info, et le blocage se poursuit. Bonjour Christophe Boutin.
4: Bonjour.
1: Vous êtes politologue, professeur de droit public à l'Université de Caen. La ministre Catherine Chabot doit les recevoir tout à l'heure. Elle a quoi comme carte en main, puisque tout est décidé au compte-gouttes, on le voit bien ces derniers jours, à Matignon et à Bercy?
4: Effectivement, les cartes en main sont d'une part limitées et d'autre part, comme l'entretien le laissait clairement entendre, la question des carburants est un élément seulement de la grogne actuelle des pêcheurs. C'est un élément supplémentaire, effectivement. La proposition qui a été faite d'augmenter les aides de 10 centimes semble beaucoup trop limitée. Et effectivement, les pêcheurs ont une capacité de nuisance, si je puis dire, en tout cas une capacité à bloquer qu'ils utilisent pour peser sur cette rencontre.
1: Mais on voit que cette question des carburants, elle est en train d'être un détonateur pour énormément de mouvements, c'est-à-dire la goutte de trop, comme disait ce marin pêcheur.
4: Écoutez, je crois qu'on retrouve effectivement une situation qui n'est pas sans rappeler, vous l'avez signalé dans votre journal, qui n'est pas sans rappeler la situation qui s'est produite au début de cette année d'Emmanuel Macron avec la question des gilets jaunes. Effectivement, de nombreuses populations, de nombreuses catégories sont très impactées actuellement par la hausse forte des carburants. Et le gouvernement ici a fait un choix. Alors, le gouvernement est limité effectivement, car la hausse du carburant tient aussi de la hausse du baril, et ça c'est la situation internationale. Emmanuel Macron dit effectivement qu'il c'est un élément essentiel, mais il faut pas oublier la part de taxe très importante sur le prix du carburant. Ouais. Et le gouvernement a fait le choix de ne pas jouer sur les taxes, mais de faire des chèques au cas particulier à des catégories dont il estime qu'elles sont particulièrement en souffrance à cause de cette hausse de carburant.
1: Oui, on prolonge jusqu'à la fin de l'année les aides pour certains professionnels, mais pas pour les particuliers grands rouleurs, si bien que ceux qui le peuvent traversent la frontière, vous allez l'entendre, comme ici dans cette station de Moucron en Belgique, juste à côté de Tourcoing. Juliette Penn.
5: Une file de voitures en continu, tout ou presque, sont immatriculées 59.
6: J'habite Tourcoing.
5: Hélène vient ici faire son plein comme chaque semaine.
6: Toujours, oui, parce que c'est bien moins cher.
5: 1,89€ le litre.
6: En France, on est 1,99€ chez Total Energy pour le sans-plomb et même plus dans d'autres station, donc non, moi je viens ici tout le temps la même.
5: Même si elle doit faire un peu plus de route, environ 15 minutes de plus, comme pour Kevin.
7: Ça vaut le coup de faire le petit détour. J'ai 65,35€.
5: Presque 10€ d'économiser par rapport à la station essence à côté de chez lui.
7: C'est pas mal.
5: Surtout que c'est un gros rouleur entre les trajets pour le travail et le loisir. C'est aussi le cas de Mélanie.
8: Je fais quasiment une heure par jour de trajet, donc ça vaut le coup.
5: Un gain de 40€ par mois pour elle, parce qu'elle habite tout près, mais tout le monde n'arrive pas à ce calcul positif. Dans une autre station essence au sud de Lille,
9: c'est un peu compliqué de faire la route.
5: Marie explique avoir arrêté de faire son plein en Belgique.
9: Justement pour économiser de l'essence.
5: Concernant le gasoil, il n'y a pas de différence de prix notable, autour de 2,40€ en moyenne des deux côtés de la frontière.
1: Voilà la galère pour les automobilistes qui cherchent le meilleur prix. Christophe Boutin, et le gouvernement, lui, pendant ce temps-là, se réunit en séminaire aujourd'hui à Matignon. Le Premier ministre, il sait que le risque est là de se laisser déborder par ces mouvements de colère qui se multiplient ici et là.
4: Oui, effectivement. Alors, la question est de savoir si ces mouvements ne vont pas être impactés par l'approche des prochaines élections, notamment l'approche de la présidentielle avec la campagne présidentielle. Faut-il maintenant qu'il y ait un mouvement avant décembre? Après décembre, ça semble effectivement plus douteux puisque nous serons dans la perspective présidentielle. Les gens croiront alors qu'il y a une possibilité de changement avec la présidentielle.
1: Mais avec là, les promesses qui vont se multiplier, c'est ce que vous dites.
4: Ah, les promesses vont se multiplier, on le voit très clairement avec des promesses notamment sur la baisse des taxes sur les carburants. Marine Le Pen a fait ici des propositions d'une baisse drastique qui conduirait à avoir un impact important sur les rentrées financières de l'État.
1: Oui, sauf que les aides aux carburants, par exemple, elles compliquent effectivement l'équation du gouvernement qui doit élaborer un budget quand même avant la présidentielle. Un budget pour 2027, 30 milliards d'économies à trouver. Il a déjà demandé, le Premier ministre, un gel des dépenses à tous les ministères sauf la Défense. Un gel, pas de coupe. Politiquement parlant, c'est peut-être malin, Christophe Boutin, mais économiquement parlant, c'est peut-être moins pertinent pour faire des économies. Un gel des dépenses.
4: Avec l'inflation actuelle, si vous voulez, un gel des dépenses, c'est déjà un impact important. Mmh. C'est le premier élément. Le deuxième élément, c'est que sur la politique d'aide qui peut être faite, le gouvernement, par exemple, je pense aux aides aux pêcheurs et autres, le gouvernement est aussi contraint par la Commission européenne. Car l'Union européenne voit dans ses aides un système qui vient fausser l'équilibre et la libre concurrence entre les divers États.
1: Donc, oui, d'ailleurs, remise octroyée aux pêcheurs à 35 centimes par litre de gazole, c'est le maximum autorisé par la Commission européenne.
4: Absolument. De ce côté-là, effectivement, le gouvernement est contraint. Et puis, il y a, et vous le signalez à juste titre, la discussion sur le débat, sur le budget. Les derniers budgets ont été problématiques. Le débat sur le budget à venir s'annonce, elle aussi, problématique. Il peut y avoir, dans certains cas, des convergences des oppositions, du RN et de LFI. Et ces convergences pourraient, justement, conduire le gouvernement à se poser la question des ordonnances. Donc, on est à nouveau devant un système, une crise potentielle multiple.
1: Merci beaucoup, Christophe Boutin, pour votre éclairage. Politologue, professeur de droit public à l'Université de Caen. Et en pleine guerre commerciale avec les États-Unis, le Canada et l'Europe cherchent à nouer une alliance unique. Ursula von der Leyen l'a assumé hier. La présidente de la Commission veut accorder au Canada un statut de membre associé à l'Union. Ce qui rend furieux, vous allez l'entendre, Donald Trump. Il menace les Européens de représailles encore.
10: Je pense que c'est ridicule. Le Canada a été un très mauvais partenaire commercial. S'ils font ça, si je considère qu'il s'agit d'un acte hostile, j'imposerai des droits de douane très importants ou je cesserai de commercer avec l'Europe sur de nombreux produits. Donc s'ils font ça, si l'Europe le fait avec de mauvaises intentions, si les intentions sont bonnes, ça me va. Si elles sont mauvaises, nous imposerons des droits de douane très élevés à l'Europe.
1: Donald Trump, donc, qui s'exprime sur ce rapprochement entre le Canada et l'Union européenne. Avec nous, Jean-Claude Beaujour. Bonjour.
13: Bonjour.
1: Vous êtes avocat spécialiste en droit international et spécialiste des États-Unis. En fait, il est vexé, Donald Trump, de ce rapprochement.
13: Oui, le président Trump est vexé parce qu'il oublie un proverbe chinois que l'on attribue à Sun Tzu dans l'art de la guerre, c'est qu'au milieu du chaos, il y a aussi des opportunités. Donc, quand tout est en désordre, il y a d'autres solutions, des solutions nouvelles qui peuvent apparaître. Et c'est effectivement ce que fait le Canada. Vous vous souvenez de cette tension commerciale, du rapport de force qu'il a imposé au Canada, de sa volonté d'avoir le Canada comme un énième État des États-Unis.
1: Et c'était dès son arrivée à la Maison Blanche en 2017. Il avait d'emblée exigé la réécriture de l'ALENA, notamment.
13: Absolument. Mmh. Dès son arrivée à la Maison Blanche. Donc, qu'a fait le Canada ? Et que fait le Canada aujourd'hui ? Le Canada se dit, moi, si je suis désormais, et c'était le sens du proverbe que je vous citais, si je suis désormais en incertitude comme une grande partie du monde, si effectivement le président des États-Unis dit, il n'y a plus de véritable alliance, je cherche des opportunités, je cherche à satisfaire mes intérêts, ce qu'on peut entendre, alors le Canada se dit, moi aussi, je dois pouvoir entendre et regarder quelles sont les opportunités que j'ai à l'extérieur pour pouvoir me stabiliser. Deux choses. Le Premier ministre Mark Carney rappelle, il dit, nous devons prendre soin de nous-mêmes et nous devons prendre soin des autres. C'est-à-dire que, bien sûr, il faut penser aux intérêts canadiens, mais quand il dit nous devons prendre soin les uns des autres, cela veut aussi dire qu'il faut stabiliser la coopération. Juste un mot, un chiffre à retenir, c'est qu'entre l'Union européenne et le Canada, il y a quand même un volant d'affaires de l'ordre de 130 milliards d'euros en 2025. C'est ce que sait le président Trump et c'est un peu cela qui le rend furieux parce qu'il voit bien qu'il ne peut pas complètement réécrire la relation entre le Canada et les États-Unis, ce qui pourrait aussi coûter aux États-Unis. Parce que, par exemple, l'entreprise Bombardier qu'il menace dit aussi, et le Bombardier rétorque en disant, mais attendez, nous créons des dizaines de milliers d'emplois aux États-Unis, donc ça n'est pas la peine de nous menacer de manière aussi forte sur le marché américain parce que vous y avez des intérêts.
1: Alors, un statut de membre associé à l'Union européenne, ça voudrait dire quoi ? Écoutez, Fabien Cazot, notre correspondant à Bruxelles, a cherché à en savoir plus.
12: C'est notamment dans les domaines technologiques et militaires que l'Union européenne et le Canada veulent davantage s'associer en matière d'achat conjoint. La même logique pourrait être élargie au secteur industriel pour ce qui concerne en particulier les approvisionnements en matières premières critiques. Les échanges commerciaux sont également appelés à se développer. Mais attention, prévient l'eurodéputée centriste Nathalie Loiseau, il faudra que ce soit donnant-donnant.
14: Il faudra de la réciprocité. Par exemple, il faudra que le Canada soit beaucoup plus ouvert dans ses marchés public aux biens et aux services européens qui ne l'est aujourd'hui, mais qui a l'envie de faire plus ensemble, moi je ne peux que m'en réjouir.
12: À droite, l'eurodéputé François-Xavier Bellamy se montre plus réticent. Selon lui, ce statut de membre associé doit être réservé à des pays européens qui discutent actuellement d'une éventuelle future adhésion à l'Union.
15: Je crois qu'il faut l'utiliser pour arrimer à l'Europe des pays qui sont proches de nous. Je crois que le Canada est trop éloigné pour que ça ait vraiment un sens et une pertinence.
12: La Commission européenne promet l'organisation d'un sommet UE-Canada fin octobre. Il devrait être l'occasion de préciser la définition de ce partenariat de nouveau genre.
1: Fabien Cazot à Bruxelles, Jean-Claude Beaujour toujours avec nous, avocat spécialiste en droit international, spécialiste des États-Unis. Bruxelles réagit ce matin aux menaces de Donald Trump et se défend que ce soit un projet anti-américain. Non, non, c'est pas pour vexer Donald Trump, dit la Commission, mais vous diriez-vous que c'est quand même un acte politique ? D'Ursula von der Leyen.
13: Mais attendez, quand je vous citais ce proverbe tout à l'heure, je voulais dire quoi ? Nous devons savoir être aussi pragmatiques que les États-Unis. Les États-Unis revendiquent le fait de vouloir être pragmatiques. Nous aussi, nous devons le faire. Et Nathalie Loiseau a complètement raison, et non pas s'enfermer dans du dogme en disant c'est bien ou c'est mal, c'est de regarder concrètement ce que les Européens auraient à tirer de cette relation renforcée, parce qu'il existe évidemment déjà un certain nombre d'accords de coopération sur le numérique, sur les matières premières, sur une alliance verte commune entre le Canada et l'Union européenne. On peut aller plus loin si nos intérêts à la fois sont préservés et si nous avons un retour sur investissement. Il faut avoir ce nouveau langage, parce que c'est aussi ce langage que le président des États-Unis emploie.
1: Donc c'est quand même un message politique envoyé à Donald Trump.
13: Absolument, oui. Mais nous devons le faire avec, j'ai envie de dire, sans détour. Moi, je n'ai pas de problème à dire. Vous avez une position politique, on l'entend, ce qui ne veut pas dire que je sois parfaitement d'accord, mais acceptez que nous aussi, nous ayons ce discours politique qui dise désormais, nous regardons la relation en fonction des intérêts qui sont les nôtres, en fonction des intérêts des Européens, et notamment, puisque vous interrogez un Français, en fonction des intérêts français.
1: Oui, le Premier ministre canadien Marc Carney va prendre la parole aujourd'hui à son tour devant les eurodéputés réunis en session plénière à Strasbourg. On peut imaginer qu'il va aussi s'en prendre d'une façon ou d'une autre à Donald Trump.
13: Oui, et vous savez que McCarney est la surprise, j'ai envie de dire, de l'année dernière, parce qu'on pensait qu'il serait un Premier ministre de transition. En fait, il a remporté les élections, qu'il s'affirme face à Donald Trump. C'est l'un de ceux qui s'affirme déjà face au président des États-Unis, et on voit bien que le Canada résiste, alors même tout en disant, oui, que le Canada, c'est le premier partenaire commercial des États-Unis, la géographie a son importance, c'est un voisin du nord des États-Unis. Donc, il n'est pas question de faire la guerre et d'entrer en conflit au-delà de ce qui est nécessaire avec les États-Unis. En revanche, il dit, si votre position, vous, Américains, évolue vis-à-vis de nous, eh bien, nous aussi, nous devons regarder plus largement, et c'est ce que va dire le Premier ministre canadien.
1: Merci beaucoup, Jean-Claude Beaujour, pour votre analyse, avocat spécialiste en droit international et spécialiste des États-Unis, invité du 9-32.
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1: Et bienvenue si vous nous rejoignez, les 10h20, le tour de l'info en une minute, Virginie Lebrun. Le torchon brûle au PS après la mise à l'écart du socialiste Philippe Brun.
22: Le député de l'Eure évincé de la primaire socialiste après des accusations de violence et de harcèlement accuse Olivier Faure de vouloir le tuer politiquement. Je n'y suis pour rien, répond aujourd'hui le premier secrétaire du PS. Quand une femme exprime sa douleur, sa souffrance, je la crois, a-t-il fait valoir ce matin sur France Info. Il dénonce des postes et des lits manquants. Aucune réponse budgétaire alors que la santé mentale est la grande cause 2026 du gouvernement. Les psychiatres du secteur public sont en grève. Aujourd'hui, un rassemblement a lieu devant le ministère de la Santé. Les pêcheurs doivent, eux, être reçus par leur ministre de tutelle. Ce matin, ils réclament plus d'aide pour faire face à la flambée des carburants. 25 à 35 centimes, ce n'est pas assez, disent-ils. La question des quotas de pêche est aussi sensible. 60 millions de consommateurs alertent sur les risques de l'automédication. Selon le magazine, moins de 15% des médicaments vendus sans ordonnance sont efficaces et sûrs. 40% sont même considérés comme problématiques, voire dangereux. Et puis la gare de Lyon à Paris reçoit le premier label Gare Remarquable décerné par la SNCF. La gare parisienne, qui est actuellement noyée sous les bâches, cache en réalité une façade Belle Époque. Remarquable donc.
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1: Et voici le billet éco. Bonjour Fanny Guinochet.
23: Bonjour.
1: Il y a quelques mois, Sébastien Lecornu a demandé au patronat et aux syndicats de travailler sur une éventuelle réforme des retraites, encore une. Un rapport vient clore ces échanges. Que faut-il en retenir ?
23: Que ça n'est pas gagné, que le consensus autour d'une éventuelle réforme des retraites est loin d'être acquis. Preuve en est d'ailleurs, le MEDEF a boycotté ces 6 mois de discussion. Pourtant, le gouvernement avait pris soin de nommer des médiateurs, des arbitres, comme Jean-Denis Combrexelle, l'ancien patron de la DGT, la Direction Générale du Travail. Syndicats et patronats ont donc œuvré en étant encadrés. Et ce sont ces personnalités qualifiées qui ont rédigé le rapport final qui a été remis au gouvernement hier. Un texte qui présente des voies de passage en vue d'une future réforme.
1: D'accord. Alors, quelles sont ces voies de passage ?
23: La plus importante, c'est cette affirmation. Il faut absolument garder un âge de départ à la retraite, sans quoi les comptes du régime vont s'enfoncer encore un peu plus dans le rouge. Si demain on enlevait toute notion d'âge pour ne garder par exemple que la durée de cotisation comme référence, ceux qui ont eu des carrières hachées, les salariés précaires et notamment les femmes seraient pénalisés parce que pour avoir des pensions correctes, ils ou plutôt elles devraient travailler bien au-delà des 62 ans et 9 mois qui sont appliqués aujourd'hui. Quant à savoir à quel âge il faut fixer ce départ, 62, 63, 64 ans, le rapport se garde bien de le dire, pas d'histoire hein, pour ne pas créer la polémique.
1: Et concernant Fanny, la pénibilité ?
23: Vous avez raison de poser la question parce que c'est le point d'affrontement entre syndicats et patronats, celui sur lequel ils n'ont jamais réussi à se mettre d'accord. Souvenez-vous du conclave retraite. Et là aussi, le rapport reste plutôt prudent. Je schématise, mais grosso modo, sa recommandation, c'est d'admettre qu'il y a bien des métiers présumés pénibles qui peuvent ouvrir quasiment automatiquement à des reconversions ou des départs anticipés. C'est ce que demande un syndicat comme la CFDT. Mais qu'il faut inscrire obligatoirement un avis médical, comme le demande le MEDEF. Vous voyez, il ne faut braquer personne. On est loin d'un grand Big Bang, plutôt des positions intermédiaires, médianes, parce que les auteurs en sont convaincus pour espérer avoir une réforme sur un sujet aussi électrique que celui des retraites. Mieux vaut la politique des petits pas, concrets, réalistes, acceptables par tous, plutôt que de chercher les coups d'éclat. Tiens, ça sonne comme un avertissement lancé au candidat à la présidentielle.
1: Merci beaucoup Fanny Guinochet, le billet éco.
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1: Et justement, la présidentielle, bonjour Renaud Dellier.
24: Bonjour Lucie.
1: L'édito politique, 5 candidats vont concourir à la primaire du pôle social-démocrate, dont le premier tour aura lieu les 9 et 10 octobre.
24: Mais oui, Lucie, 5 et pas 6, hein, donc après l'éviction in extremis hier du député Philippe Brun, visé par le signalement d'une ex-collaboratrice qu'il accuse de violence, ce qu'il dément. 5 donc, le patron du PS Olivier Faure, qui était l'invité de France Info ce matin à 8h30, l'eurodéputé Place Publique, Raphaël Glucksmann, l'ancienne candidate Ségolène Royal, le député Jérôme Guedj et puis le président du petit parti de la gauche républicaine et socialiste, Emmanuel Morel. 5 concurrents pour un tour de chauffe petit format, hein, avec au mieux 100 000 votants attendus, mais l'affluence à une primaire n'est pas forcément garantie de succès. Hein. Il y a 10 ans, 2 millions d'électeurs s'étaient déplacés pour choisir Benoît Hamon, qui avait finalement échoué à peine 6% des voix à la présidentielle.
29: Alors, quels sont les vrais risques ?
24: D'abord, comme toujours, l'affaiblissement réciproque des candidats. Les compétitions fratricides sont souvent les plus violentes, et ce sont celles aussi qui laissent le plus de traces pour la suite, hein, pour la campagne présidentielle elle-même. Et là, évidemment, c'est le favori, Raphaël Glucksmann, qui a le plus à perdre. Il est d'ailleurs déjà l'objet des tirs croisés d'Olivier Faure, mis en minorité au sein d'un parti dont il ne veut pas lâcher le manche. Et puis d'une revenante, hein, Ségolène Royal. Elle soutenait Emmanuel Macron en 2017, Jean-Luc Mélenchon en 2022, et elle ressurgit donc armée de son culot à toute épreuve pour dézinguer Glucksmann, lequel est accusé par ses rivaux d'être libéral et même pire encore, hein, de séduire d'ex-macronistes, ce qui pourtant pourrait être indispensable si le PS veut réussir à gagner la présidentielle.
29: Alors, sur quels critères peut se jouer le vote ?
24: En fait, Lucie, deux logiques s'affrontent. L'une présidentielle, l'autre plus partisane. La première profite à Raphaël Glucksmann, estimé entre 10 et 14% d'intention de vote dans les sondages, contre 4 à 5% à peine pour Olivier Faure. Il est donc la meilleure chance des socialistes de reconquérir le leadership à gauche en devançant les insoumis, il l'a déjà fait aux européennes de 2024, voire d'atteindre le second tour. En revanche, s'il s'agit de désigner un candidat qui colle davantage à l'orthodoxie idéologique socialiste, là Olivier Faure a ses chances. Glucksmann répète donc qu'il joue la gagne, dit-il en 2027, quand Faure semble déjà préparer l'après-défaite et le sauvetage d'un groupe PS à l'Assemblée, en commençant à se rabibocher avec Jean-Luc Mélenchon. Reste enfin la possibilité, Lucie, que cette primaire ne fasse en fait que des victimes. Avec un vainqueur fragile, aussitôt contesté, voire lâché, c'est le pari incertain d'un autre revenant, François Hollande, l'ancien Rainman de l'Élysée, hein, vous vous souvenez, il serait vent recours. Alors surveillez le ciel, Lucie, après l'été caniculaire, aurons-nous un automne pluvieux ?
29: Merci beaucoup pour cette météo aussi politique. Renaud Dely, l'édito. Et c'est l'heure de l'œil de Constance. Bonjour Constance Villanova.
2: Bonjour Lizzie.
29: Vous nous emmenez aujourd'hui sur l'application GPS Google Maps, sur laquelle on trouve en toutes lettres des points de deal.
2: Sur les bords de la Seine, ils sont perdus, ces touristes bérets, vissés sur le crâne, les yeux collés au GPS de leur téléphone. Cherchent-ils la Tour Eiffel, Lucie ? Comparent-ils les avis sur les meilleures baguettes de Paris ? Ou repèrent-ils l'adresse d'un dealer 5 étoiles ? Le magazine Society le raconte cette semaine. Les dealers débarquent sur Google Maps. Exemple, boulevard de Sébastopol, entre deux vrais commerces, s'intercale une boutique baptisée Paris Delivery Shop.
3: Continuez tout droit pendant 100 mètres, puis tournez à gauche sur boulevard Sébastopol. Attention, Paris Delivery Shop ferme à 18h.
29: Sébastopol. Hein.
2: Sauf que cette boutique Sébastopol n'existe que sur l'écran. Sa façade est une image générée par intelligence artificielle avec cette inscription 24/7, THC Fast Drop Off. Comprenez, livraison de cannabis 24h sur 24, 5 étoiles sur 5 et des commentaires.
29: Donc ça veut dire qu'on achète de la drogue sur Google Maps.
2: Non, et c'est tout le sujet, lui. Ici, en fait, Maps est devenu le panneau publicitaire. Le client va ensuite relever le numéro, basculer sur Telegram, qui est une messagerie cryptée. Il va commander et on va le livrer chez lui. En fait, c'est un point de deal sans point.
29: Et Google laisse faire.
2: Alors, Maps, c'est un annuaire ouvert. N'importe qui déclare un commerce. Et cette affaire, en fait, elle dure depuis 2017. Toulouse, puis Marseille, où un point de deal était classé en ferme. Un autre en magasin bio. Citons aussi Toulon, où les commentaires élogieux s'enchaînent, comme celui-ci. Service excellent. Et Jay est vraiment très serviable. Google prime, mais ça revient aussitôt. Et ces avis 5 étoiles sont hors la loi, mais personne n'a été poursuivi. Au-delà de l'anecdote insolite, ce que ce recensement 2.0 raconte, c'est qu'au moment où le deal s'affiche sur nos smartphones, en fait, il quitte le terrain, les guetteurs, les cages d'escalier, tout cela, bah, ça recule, grignoté par la livraison, la vitrine reste. Et si le trafic se met aux étoiles, c'est que ses clients l'exigent, éduqués par Uber, par Deliveroo, ils n'achètent plus rien sans lire les avis.
29: L'œil de Constance. Merci beaucoup Constance Villanova.
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29: Christine Peignin. Une nouvelle perturbation donne un ciel très gris, très peu de pluie de nouveau entre la Bretagne et le Nord. Ces pluies vont progresser très lentement vers l'Est. C'est plutôt du crachin d'ailleurs. Paris devrait être concerné par les pluies dans la soirée, pas avant. Sur le reste des régions, c'est d'abord un voile d'altitude plus ou moins épais, de plus en plus épais d'ailleurs. Et vers la Méditerranée, le ciel sera vraiment dégagé. Il va le rester jusqu'à ce soir sur l'Occitanie.

0: On sait que l'aide pour les pêcheurs serait revue à la hausse de 10 centimes pour atteindre 35 centimes par litre de carburant. Les mesures de soutien pour les secteurs les plus touchés par ces tarifs élevés, agriculteurs, BTP aussi, seront prolongées jusqu'à la fin de l'année. Invité du 8-30 France Info, le premier secrétaire du Parti Socialiste, Olivier Faure, assure qu'il n'y a aucune volonté de sa part d'éliminer politiquement Philippe Brun, le député exclu de la primaire à gauche en raison d'accusations de violence et de harcèlement portées par une ex-collaboratrice. La victime présumée porte des accusations suffisamment graves, estime Olivier Faure, pour justifier une suspension. Les psychiatres des hôpitaux publics appelés à la grève aujourd'hui, ils dénoncent une crise profonde de leur secteur avec 30% de postes non pourvus, 10 000 lits d'hospitalisation qui manquent alors que la santé mentale a été érigée en grande cause nationale. L'avenir de Duralex au cœur d'une nouvelle audience tout à l'heure devant le tribunal de commerce d'Orléans. Il s'agit d'examiner les 3 offres de reprise qui ont été déposées pour la verrerie du Loiret qui est en redressement judiciaire depuis le mois de juin dernier. Aucune de ces offres ne répond entièrement aux attentes des 243 salariés. C'est ce que dit la CGT qui va organiser un rassemblement de soutien cet après-midi devant le tribunal. Le Premier ministre du Canada, Marc Carney, va prendre la parole devant les eurodéputés à Strasbourg. L'Union européenne veut accorder à son pays un statut de membre associé et cela déplaît au président américain Donald Trump qui menace de rompre les échanges commerciaux avec l'Union européenne. Ce rapprochement avec le Canada n'est dirigé contre personne, assure Bruxelles. Après le match nul de Rennes contre Sturm Graz en Autriche et la victoire de Lyon chez les Belges d'Anderlecht, le troisième club français engagé en Ligue Europa joue ce soir son premier match. L'Olympique de Marseille va se déplacer en Turquie pour affronter le Beşiktaş à Istanbul. C'est à 21h.
1: Mélanie Delaunay pour l'info. Soyez vigilants. Moins de 15% des médicaments délivrés sans ordonnance sont efficaces. Certains sont même dangereux. On vous explique tout dans un instant. Un député RN soupçonné de fraude et de détournement d'argent public à des fins personnelles. Le détail dans un instant avec Stéphane Père. Et puis un document exceptionnel. France Info a pu assister au transfert d'un détenu vers l'un des nouveaux quartiers haute sécurité à Réau en Seine-et-Marne. Reportage et explication dans 20 minutes.
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1: Et si nous faisions un peu plus attention avec les médicaments sans ordonnance, c'est l'alerte de 60 millions de consommateurs. Ce n'est pas parce qu'un médicament est en vente libre en pharmacie qu'il est forcément efficace. Sophie Kouane est rédactrice en chef adjointe du magazine qui consacre un nouveau hors-série à ce sujet qui nous concerne tous.
3: L'étude que nous avons menée sur plus de 100 produits disponibles en libre accès montre qu'effectivement, moins de 15% des médicaments sont efficaces et sécures, je dirais, à partir du moment où on les utilise normalement.
4: Vous en validez 15% seulement, ça veut dire que voilà, les autres, plus de 8 sur 10, sont soit inefficaces, soit dangereux, soit les deux, c'est ça ?
3: Alors, le moindre mal, je dirais, c'est l'inefficacité, c'est-à-dire qu'ils vont avoir des principes actifs qui ne sont pas efficaces sur le symptôme bénin que vous avez. Ça va être une plante qui n'a pas démontré d'efficacité particulière. Exemple, le bois bandé contre la dysfonction érectile. Voilà, là vous allez jeter votre argent par les fenêtres.
4: Oui.
3: Au mieux, vous aurez un petit effet placebo. Ça, c'est le moindre mal. Le plus problématique, c'est quand c'est efficace, mais vous n'êtes pas le public cible, par exemple. Un exemple, dans le sommeil, un produit qui dit qu'on peut le prendre à partir de 3 ans, mais la plante qui est contenue est interdite aux enfants jusque 12 ans. Donc voilà, là, problème également.
4: Donc vous avez évoqué ces médicaments pour les fonctions érectiles, pour les troubles du sommeil. Il y a ceux auxquels on pense tous, les sirops pour la toux,
3: les pastilles pour la gorge,
4: etc. Pour le rhume, les traitements pour le rhume, est-ce qu'il y a des médicaments dont il faut particulièrement se méfier ?
3: Oui, alors les traitements pour le rhume et les traitements pour les maux de gorge, qu'on va commencer à utiliser là, dans quelques semaines, dès qu'il fera moins chaud, c'est vraiment emblématique de la problématique de la balance bénéfice-risque. Un rhume, en général, en 7 jours, c'est terminé. Les médicaments qui sont sur le marché, pour cet effet, ce bénéfice relativement faible, nous font courir des risques importants.
4: Lesquels ?
3: Par exemple, troubles digestifs. Par exemple, donc vous avez un rhume, vous allez avoir des troubles digestifs à la clé, vous avez des risques d'allergie.
4: Et donc on va prendre des médicaments contre les brûlures d'estomac.

0: également en vente libre en pharmacie et qui ne sont pas forcément tous très efficaces.
1: Ou, sur, voilà, ou contre les maux de gorge, par exemple, qui vont vous anesthésier la gorge. Et si vous les prenez juste avant de manger, bah vous pouvez avaler ce qu'on appelle avaler
0: faire
1: de travers.
0: Une fausse route
1: en jargon médical. Et là, ça peut être potentiellement grave. Donc, vouloir soigner un trouble bénin avec quelque chose qui peut aggraver franchement votre état de santé.
0: Le problème, c'est que ces médicaments sont problématiques ou qu'on les utilise mal.
1: Alors, nous, on a vraiment regardé l'aspect problématique. Sur le problème de l'utilisation, c'est notamment le cas pour les antidouleurs. Effectivement, les autorités voient qu'il y a un problème d'utilisation, notamment du paracétamol ou de l'ibuprofène.
0: Champion toute catégorie. Le paracétamol, c'est le médicament le plus consommé en France. Là,
1: 14
0: vous dites,
1: boîtes par seconde qui sont vendues en France et quand même des effets secondaires très importants si on les prend mal. Mais parfois, on les prend mal parce que la notification du médicament est mal faite, et ça, on l'épingle à 60 millions de consommateurs.
0: Je pense aux gens qui nous écoutent aussi, qui disent bon, c'est bien gentil tout ça, mais parfois on n'a pas le choix. Déjà, les médicaments sont de moins en moins remboursés, même quand ils sont sur ordonnance, donc il y a de moins en moins de bénéfices à aller chez le médecin pour avoir une ordonnance. Et puis il y a des déserts médicaux, il faut bien parfois avoir recours à l'automédication. Alors qu'est-ce qu'on dit aux Français?
1: Alors on dit que heureusement, dans chaque catégorie de symptômes que nous avons identifiés, il y a toujours au moins un médicament ou un complément alimentaire qui fonctionne. Donc, on n'est pas complètement perdu. L'important, c'est de trier les médicaments et de ne pas se précipiter sur une allégation santé sur la boîte qui va nous dire que ça va soulager notre symptôme, c'est pas forcément vrai. Nous, on le montre, mais il y a quand même des médicaments intéressants. On en a dans chaque type
0: si
1: de pathologie.
0: Si on demande au pharmacien, si on prend le temps de prendre conseil.
1: Ah oui, le conseil du pharmacien, il est vraiment important. C'est quelqu'un qui peut vous orienter vers des molécules plus intéressantes et surtout à qui vous allez parler de votre profil. Et suivant les maladies que vous avez déjà eues ou suivant l'âge que vous avez, vous n'aurez pas besoin du même produit. Donc c'est important d'en discuter.
0: Est-ce que tout ça est assez régulé? Est-ce qu'il faut réguler davantage?
1: Réguler correctement pour les antidouleurs. Pour le reste, c'est vrai que notamment sur l'efficacité des compléments alimentaires, ça pourrait être plus poussé.
2: Sophie Kouan, rédactrice en chef adjointe du magazine 60 millions de consommateurs, avec Simon Le Baron. On en vient à cette affaire qui embarrasse le RN. Depuis fin août, un député RN de l'Aisne, José Borin, fait l'objet d'une enquête du déontologue de l'Assemblée nationale, soupçonné de fraude, de détournement d'argent public à des fins personnelles, des accusations graves émises par certains de ses anciens assistants parlementaires et que le député dément catégoriquement. Bonjour Stéphane Père. Pour la cellule d'investigation de Radio France, Stéphane, vous nous révélez ce matin que les chefs du groupe des députés RN à l'Assemblée, dont leur présidente Marine Le Pen, étaient au courant de ces accusations depuis janvier 2024 et ont été alertés à plusieurs reprises depuis.
3: Oui, tout à fait. L'ex-secrétaire général du groupe RN à l'Assemblée nous le confirme. Début 2024, deux assistants de José Borin ont, oui, saisi le groupe RN en évoquant les dérives présumées du député, dont ce qui leur paraît alors illégal, le reversement à l'élu de la moitié de leur prime de collaborateur en espèces. Thierry se souvient de son entrevue avec Renaud Labaye, le bras droit de Marine Le Pen à l'Assemblée. Nous faisons lire ses propos car il souhaite garder l'anonymat.
4: Nous lui avons tout raconté, en particulier le détournement de nos primes et l'usage personnel qu'il faisait de son avance de frais de mandat. Il y avait largement matière pour une enquête interne, voire une exclusion. José Borin est resté dans le groupe quand d'autres ont été exclus pour moins que ça. J'ai personnellement dit au secrétaire général, c'est une bombe à retardement.
3: Voilà, alors l'affaire semble prise au sérieux par le RN, comme en témoignent des échanges WhatsApp auxquels nous avons eu accès. Et selon nos informations, eh bien Marine Le Pen convoque même José Borin à deux reprises dans son bureau du Palais Bourbon. Mais quelques mois plus tard, au moment de la dissolution et des législatives 2024, les assistants tombent de haut, malgré leur alerte et un signalement au déontologue. José Borin est réinvesti dans sa circonscription, une élection qu'il remportera dès le premier tour. L'Aisne, qui, on le rappelle, est un bastion du RN dans les Hauts-de-France. Interrogé sur la séquence, l'ancien secrétaire général du RN à l'Assemblée nous explique simplement que José Borin les a assurés que tout était dans les règles et que ce n'est pas au RN, mais au service de l'Assemblée nationale de contrôler d'éventuelles fraudes.
2: Mais ce n'est pas la seule alerte que le groupe des députés Rassemblement National a reçue au sujet de José Borin.
3: Oui, beaucoup plus récemment, il y a eu une nouvelle mise en garde. Elle vient de Kylian Couteau, un ancien assistant du député. Nous l'avons rencontré il y a quelques jours. Cet ancien responsable du Rassemblement National Jeunesse dans l'Aisne nous assure avoir alerté le secrétaire général du RN en décembre dernier. Kylian Couteau affirme avoir fait part d'un système de prête-nom mis en place par José Borin pour employer son propre frère, ce qui est évidemment interdit.
5: Alors à titre personnel, j'avais prévenu le secrétaire général du groupe, donc Renaud Labbé, mais je m'attendais qu'il y ait une enquête interne qui soit ouverte, mais apparemment ça n'a pas été le cas, parce que s'il y aurait eu une enquête interne, ils auraient forcément trouvé des choses au vu de tous les éléments dont on dispose. Ça m'a énormément étonné, je n'ai pas trouvé ça normal au vu de tous les éléments qu'ils avaient. Ils auraient pu largement faire une exclusion du groupe.
3: Alors, ce rendez-vous avec Kylian Couteau, eh bien, l'ex-secrétaire général Renaud Labaye dit curieusement ne pas s'en souvenir. Trois mois plus tard, en tout cas, José Borin était investi par le RN pour les municipales à Chauny, un scrutin qu'il a perdu. Contacté, le cabinet de Marine Le Pen ne fait aucun commentaire ce matin sur ses alertes internes à répétition concernant le député de l'Aisne.
2: Merci Stéphane Père de la cellule investigation de Radio France. Votre enquête complète à retrouver sur l'application et sur le site de France Info. Il a déraillé il y a quasiment une semaine, vendredi dernier à Cléon, en Seine-Maritime, eh bien une partie du TER Rouen-Caen est désormais dégagée. Plusieurs voitures sur les 6 qui constituaient le train ont été évacuées sur rail ou par la route pour les plus endommagés. Mais les travaux sont loin d'être terminés. Un chantier de grande précision auquel vous avez pu assister, Théophile Pedrola.
6: Les deux grues immenses, 23 mètres de long, entourent l'une des voitures du train. Une grande lanière passe en dessous et d'un mouvement coordonné, elle soulève la caisse d'environ 45 tonnes.
7: C'est un chantier hors norme.
6: Samuel Sendera, ingénieur ferroviaire chez SNCF Réseau.
7: Par l'accident et le train qu'il faut évacuer, la plupart des relevages que l'on opère sur le réseau, parce que ça arrive, hein, on a un essieu qui est à une dizaine de centimètres du rail et il s'agit de le remettre dessus. Là, ça consiste aussi à évacuer une partie de train qui était beaucoup plus endommagée et, on va dire, fortement déraillée.
6: Il faut soulever, accompagner la voiture sur plusieurs centaines de mètres jusqu'à un passage à niveau où elle est chargée sur une grande remorque. Elle partira par la route. Trois voitures sur les 6 du train sont trop endommagées pour être sur les rails. Les deux grues jaunes face à nous sont uniques en France. Il a fallu les amener en urgence avec un train atelier entier, insiste Mathieu Chabanel, le PDG de SNCF Réseau.
8: C'est des grues extrêmement impressionnantes. Elles 250 tonnes chacune. Elles sont chacune capables de lever 150 tonnes. Ce sont les modèles les plus puissants qui existent en Europe. Elles sont venues des différents endroits de France et elles étaient arrivées sur site dès lundi.
6: Une première voiture a été évacuée hier soir. Le relevage sera terminé en début de semaine prochaine. Il faudra ensuite analyser l'état des voies.
8: Plusieurs poteaux caténaires, les installations qui permettent d'alimenter le train en électricité, ont été arrachées. Et puis, naturellement, la voie et le passage à niveau ont été détériorés, donc il va falloir entamer dès le début de la semaine prochaine les réparations, refaire la voie, refaire les poteaux qui soutiennent la caténaire, remettre en état le passage à niveau pour rendre dans les meilleurs délais aux circulations cet axe stratégique pour la région normande.
6: Il y a environ 400 mètres de voie à refaire, il faudra 2 à 3 semaines ensuite pour tout remettre en état, en comptant les travaux, les réparations, le personnel mobilisé, la perte d'exploitation, le coût de cet accident se chiffre selon nos informations à plusieurs millions d'euros.
2: Théophile Pedrola, d'ici Haute-Normandie pour France Info.
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2: 10h46, l'info en une minute. Virginie Lebrun, les prix de l'essence et du gazole battent de nouveaux records.
18: Porté par le conflit au Moyen-Orient, le gazole se vend en moyenne 2,39€ le litre. L'essence sans plomb 95 E10 s'affiche à 2,16€ le litre. Des prix qui s'envolent. Le gouvernement a relevé l'aide ciblée sur le carburant à 35 centimes par litre pour les pêcheurs. Insuffisant, disent-ils. Les pêcheurs qui mènent des actions de blocage dans plusieurs ports ce matin. Une rencontre avec la ministre de la Mer est prévue aujourd'hui. La question des quotas de pêche y sera aussi évoquée. Le sort de Duralex devant le tribunal de commerce d'Orléans aujourd'hui. 3 offres de reprise de la verrerie du Loiret sont examinées. 2 des offres prévoient de maintenir l'activité industrielle sur place, mais aucune ne propose de reprendre l'intégralité des salariés. Le projet d'association entre l'Union européenne et le Canada n'est aucunement une alliance anti-américaine. Ce n'est dirigé contre personne en particulier. Bruxelles tente de rassurer Washington qui menace l'UE de représailles. Le Premier ministre canadien doit s'exprimer aujourd'hui devant les eurodéputés à Strasbourg. Le Canada qui pourrait devenir le premier pays membre associé de l'Union européenne.
2: Et c'est l'heure de faire le tour de la question avec vous, Maureen Suignard, le tour des quartiers de lutte contre la criminalité organisée, puisque France Info a pu, de manière exceptionnelle, assister au transfert d'un détenu vers l'un de ces quartiers.
19: Des quartiers très haute sécurité voulus par le ministre de la Justice, Gérald Darmanin, et qui ont été pensés après l'évasion du narcotrafiquant Mohamed Amra. C'était il y a 2 ans. Son convoi pénitentiaire avait été attaqué au péage d'Incarville dans l'Eure. 2 agents sont morts ce jour, tués par le commando qui a aidé le criminel. Mohamed Amra se trouve désormais dans un de ces quartiers sécurisés comme des cadres de la DZ Mafia. Le premier quartier a ouvert à Vendin-le-Vieil, le second à Condé-sur-Sarthe.
2: Et vous allez nous les décrire, Maureen, ces quartiers dans un instant. Avant cela, écoutons le reportage de Lauriane Delanoë qui a suivi une étape du transfert cette semaine de détenus dans le nouveau quartier à Réau. En Seine-et-Marne, c'est le 3e du genre en France. Les détenus y arrivent depuis le 20 août. Lauriane, vous avez assisté avant-hier à l'une des étapes sensibles, l'extraction d'un détenu de sa cellule à la prison de Moulins-Yzeure dans l'Allier. Une opération d'envergure menée par les unités d'élite de l'administration pénitentiaire.
20: 3 agents progressent dans les couloirs de la prison, tout en noir, lourdement équipés, armes à la ceinture, gilets de protection, casque et cagoule sur le visage. Ce groupe s'avance en silence pour l'effet de surprise. L'homme dans la cellule derrière cette porte sait déjà qu'il va rejoindre le nouveau quartier ultra sécurisé, mais il ne sait pas encore qu'il part maintenant.
21: À Iris de Lyon, transfert. Venez vers moi. Main sur la tête, tournez-vous.
20: Dans une cellule plus loin, un autre prisonnier s'agite. Le détenu transféré, lui, reste calme. Il est jeune, très grand, très fin, claquette d'un club de foot italien au pied. Les agents le menottent, puis l'escortent dans les entrailles de la prison. Mission accomplie pour le chef de groupe.
22: On est sur des protocoles qui sont quand même rodés depuis quelques mois. Il y a un gros travail de préparation pour justement faire en sorte que le jour J, il y ait le moins d'imprévus possible. Pour l'instant, tout est raccord.
20: Pendant ce temps, de nombreux fourgons arrivent dans l'une des cours de la prison de Moulins. Ils transportent 2 autres détenus venus d'autres prisons pour être eux aussi transférés à Réau. Qui sont-ils? Qu'ont-ils fait? C'est confidentiel. La porte-parole de l'administration pénitentiaire, Justine Gerbeau, brosse un portrait global.
23: C'était déjà des détenus qui faisaient l'objet d'une prise en charge sécuritaire puisqu'ils étaient déjà fléchés comme représentant une dangerosité particulière.
20: Car ces détenus envoyés dans les quartiers de lutte contre la criminalité organisée sont en général considérés comme le haut du spectre, haut placé dans des réseaux de trafic international.
23: Ce sont des détenus qui sont en capacité de déployer une surface financière et des moyens humains importants pour organiser des attaques ou des évasions violentes. Et donc ces premiers quartiers de lutte contre la criminalité organisée ont été imaginés et leur vocation c'est de permettre une étanchéité totale avec l'extérieur de la détention de façon à ce qu'on mette fin totalement à la poursuite de leur activité criminelle lorsqu'ils sont incarcérés.
24: Levez les mains vers le haut.
20: Après une dernière fouille, les 3 détenus embarquent dans le convoi. Les fourgons démarrent à toute allure, direction Réau. Le nouveau quartier de 20 places y est maintenant presque complet.
2: France Info reportage de Lauriane Delanoë. On continue de faire le tour de la question avec vous, Maureen Suignard. 160 détenus sont incarcérés dans ces quartiers haute sécurité. Les conditions de détention sont vraiment plus strictes?
19: Oui, imaginez une prison dans la prison, puisque le but est d'isoler au maximum les détenus pour les empêcher de poursuivre leurs activités pendant leur incarcération. Chaque détenu est seul dans sa cellule et chaque cellule doit être le plus étanche possible. L'idée est d'éviter au maximum les allers-retours. Il y a donc à l'intérieur une salle de bain, un téléphone fixe. Aussi, les conversations sont évidemment surveillées. Les détenus ont 2 fois 2 heures de communication par semaine. Dans le même temps, les dispositifs anti-communication sont renforcés en cellule pour brouiller les téléphones portables et les drones. Les détenus peuvent tout de même sortir en promenade, mais seulement en petits groupes. Les contacts avec la famille sont aussi limités. Les parloirs se font à travers des vitres. Les fouilles intégrales sont systématiques après tout contact avec l'extérieur. Et puis des salles de visioconférence ont été directement installées dans ces quartiers. Elles doivent permettre à la justice d'entendre les détenus sans avoir besoin de les extraire, puisque c'est toujours lors des extractions que le risque est le plus important.
2: Oui, mais la mise en place de ces quartiers a aussi provoqué des controverses.
19: L'Observatoire international des prisons, qui est une ONG, a parlé de paranoïa sécuritaire et de négation des droits des détenus. Et des détenus ont en effet lancé des procédures pour dénoncer leurs conditions d'incarcération. Les avocats de plusieurs dizaines de détenus ont aussi contesté le transfert de leurs clients dans ces quartiers ultra sécurisés. Mais l'année dernière, le Conseil d'État a validé le dispositif.
2: Maureen Suignard pour le tour de la question sur France Info. Et voici le Monde d'Élodie. Élodie Suigo et une autre Élodie invitée aujourd'hui.
0: Bonjour Élodie Frégé.
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0: Il y a des voix que l'on reconnaît avant même de savoir qui chante. La vôtre est de celle-là, une voix enveloppante, feutrée, sensuelle, avec quelque chose de grave et de fragile à la fois. Une voix qui semble parfois davantage nous confier une chanson que nous la chanter. À la maison, il y a Barbara, Brel, les Beatles, de la musique classique. Et puis vous entrez à la Star Academy avec vos doutes, vos peurs, cette voix que vous dites vous-même ne pas encore vraiment connaître. Et quelques mois plus tard, vous gagnez l'émission. Il faudra ensuite sortir de cette image-là. Il y aura donc 4 albums, du cinéma, du théâtre, de la télévision, puis presque 10 années à parcourir les scènes du monde avec Nouvelle Vague. Vous signez votre retour aujourd'hui sur scène avec Berger Story et vous le faites avec les chansons d'un homme qui, lui aussi, savait écrire comme si une chanson ne s'adressait soudain qu'à une seule personne, Michel Berger. Avec Berger Story, vous devenez à votre tour l'interprète de ces chansons. Vous êtes l'invité du chœur Spectacular qui rassemble aujourd'hui près de 6300 chanteurs amateurs partout en France. Qu'y a-t-il en Michel Berger qui vous a poussé à accepter au point de créer votre retour avec ça?
5: En fait, Michel Berger, pour moi, c'est avant tout, oui, ça faisait partie des chanteurs et des musiciens qu'on écoutait, mais qui surtout m'a influencé avec Starmania. En fait, j'ai été une très très grande fan de Starmania. C'est quelqu'un qui cultivait aussi un goût pour la poésie, mais dans la délicatesse, la déclaration, mais dans la délicatesse. Je suis fascinée par la manière dont il tourne les choses pour qu'elles soient extrêmement présente et intense et humaine, empathique, sans que ce soit compliqué.
0: Vous étiez très timide, enfant.
5: Ouais.
0: Vous l'avez
5: je crois
0: dit.
5: Que je le suis toujours un peu.
0: C'est-à-dire que même rien que d'aller chercher une baguette, c'était très compliqué.
5: Oui.
0: Et pareil, avec le public, vous avez dit que c'était lourd de rencontrer son public. Mm-hmm. On en est où aujourd'hui, là? Parce que là, vous montez sur scène. La scène, c'est quand même c'est votre terrain de jeu.
5: Exactement. Alors, en fait, c'est très paradoxal parce que à la fois, je me dis, qu'est-ce que je fous là, au secours? Sauvez-moi, une trappe, vite. Et à la fois, je crois que c'est l'endroit où je préfère être, hein, que ce soit au théâtre ou que ce soit en chantant avec Nouvelle Vague ou avec ce projet avec Berger. Mais j'ai un trac qui est assez fou et un plaisir qui est à la même hauteur, en fait. Donc, tout se vaut et tout, finalement, s'harmonise et fait qu'à la fin, je suis très heureuse d'être là.
0: Quand vous avez gagné cette émission, c'est vrai que le public vous a découvert du jour au lendemain et vous avez mis du temps à en sortir de cette image.
5: Ouais, c'est fort, hein, quand même.
0: Il y a eu Benjamin Biolay. Enfin, vous avez toujours eu des artistes qui sont venus vous chercher, qui ont toujours cru en vous.
5: Oui.
0: Ça vous a permis aussi d'avancer, de vous trouver.
5: C'est beaucoup plus facile de voir chez l'autre ce que l'autre ne voit pas en lui, en fait. Donc Benjamin, il a vu quelque chose, il m'a permis d'exprimer tout ça en musique, d'écrire et de composer encore plus d'ailleurs. En fait, on a déjà tout en nous, je pense, hein, dans n'importe quel domaine. Et souvent, l'intuition, l'instinct fait qu'il y a des rencontres qui se font et qui nous permettent de nous révéler à nous-mêmes et de grandir, évoluer. Je ne suis pas arrivée au bout, hein, y a encore plein de trucs. Je crois que la boîte à outils est assez grosse. assez lourde. Il y a des trucs qu'il faudrait ne jamais utiliser. Je crois que je vais encore rencontrer des gens qui vont me permettre de trouver un tournevis qui va me permettre de parler de tel ou tel thème dont j'ai jamais parlé, par exemple.
0: Vous avez dit récemment avoir pratiquement toutes les chansons de votre prochain album. Ça fait 13 ans qu'on vous attend. Hein. Mais qu'il vous manquait encore le courage, le temps, le moment de vous enfermer en studio. Le mot courage m'intéresse. À 44 ans, après tout ce que vous avez déjà traversé, de quoi faut-il encore avoir le courage lorsqu'on décide de dire « voilà, maintenant, écoute-moi ».
5: Je sais pas si c'est le courage ou si c'est... Je découvre des choses à mon endroit. Là, récemment, j'ai découvert des choses... J'ai une structure très particulière, en fait, donc j'ai tendance à repousser ce pour quoi je suis faite, repousser ce qui est le plus important, en fait, dans la vie de quelqu'un qui est un artiste ou une femme, ou tout simplement un être humain. Et j'ai repoussé longtemps, et je crois que c'est parce que c'est très important. C'est ce qui compte le plus pour moi, ce disque, et je le repousse tout le temps pour faire d'autres trucs qui nourrissent, en fait, ce qui va se passer dans ce disque. Mais... Donc oui, il est temps, mais je crois que... Il vaut mieux que j'en parle plus et que je le fasse.
0: On ne connaît pas le nom de l'album, le futur ?
5: Si, mais ce serait la première fois que je le dirais. Donc dans l'idée, ça se trouve, ça ne sera pas ça, mais ça fait longtemps que j'ai envie d'appeler cet album et les gens vont comprendre. Iceberg. Parce que tout ce qu'on ne sait pas de soi, tout ce que les gens croient savoir, et inversement, d'ailleurs, même pour soi, ça marche. Et puis, il y a un lien à cette nature qui est finalement notre Dieu.
0: Vous avez donc rendez-vous en studio maintenant qu'on connaît le titre.
5: Voilà, j'y vais.
0: Merci, Élodie Prégé, d'être passée dans Le Monde Élodie sur France Info. Je rappelle que vous signez votre retour sur scène avec Spectaculaire pour Berger Story en France, évidemment. Merci beaucoup.
5: Merci.

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9: Christine Peña.
10: C'est un temps frais et nuageux qui s'est installé sur une bonne partie nord avec quelques pluies en bord de Manche qui vont s'enfoncer mais très lentement. Elles se dirigeront vers le nord-est. Le vent également présent en bord de Manche et plus on va vers le sud, plus le soleil est là. Généreux autour de la Méditerranée avec du vent. Attention au risque d'incendie. Au niveau des températures, belle différence nord-sud. 19 à Rouen, 20 à Rennes, 22 à Paris contre 28 à Marseille et Toulon.
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11: Les chefs de partis politiques ou leurs candidats à la prochaine présidentielle ont rendez-vous demain matin à l'Élysée avec Emmanuel Macron. Il s'agit de parler des conflits internationaux, de leurs conséquences en France avec la situation au Moyen-Orient et les prix de l'essence, du gazole qui continuent de grimper. 2,16 € en moyenne pour le samplon 95 E10 dans les stations-service. 2,39 € le litre de gazole, des niveaux records depuis le début de la guerre entre l'Iran et les États-Unis. Les représentants des pêcheurs ont rendez-vous en ce moment eux avec Catherine Chabot, la ministre de la mer et de la pêche à Paris, tandis que des actions sont en cours en Méditerranée pour dénoncer justement ces prix élevés des carburants. Des pêcheurs bloquent l'accès par la mer au port de Nice. Dans l'Hérault, blocage du port de Sète, d'un dépôt pétrolier à Frontignan. Il y a aussi des actions à Port-la-Nouvelle, dans les Pyrénées-Orientales, au Gros-du-Roi, dans le Gard. Le gouvernement a déjà annoncé la prolongation des aides ciblées jusqu'à la fin de l'année et un soutien plus important pour les pêcheurs de 25 à 35 centimes par litre de carburant. C'est aussi en ce moment qu'un rassemblement de psychiatres débute devant le ministère de la Santé. Ces médecins qui exercent dans les hôpitaux et les structures publiques sont appelés à faire grève aujourd'hui pour dénoncer le manque de moyens dans leur secteur et des missions toujours plus importantes. Les prérogatives des kinés s'étendent. L'arrêté vient de paraître au Journal officiel. Ils vont pouvoir prescrire plus de matériel médical et aussi certains médicaments, Solène Lehen.
12: Les kinésithérapeutes sont désormais autorisés à prescrire à leurs patients des médicaments relaxants pour les muscles, également des antidouleurs légers, à savoir du paracétamol ou des anti-inflammatoires, explique Élise Bardou, présidente de la Fédération nationale des étudiants en kinésithérapie.
13: Pour le patient, ça va vraiment permettre de ne pas perdre de temps. Il ne va plus devoir aller à la pharmacie, après chez le médecin et en fait retourner à la pharmacie pour pouvoir avoir une prescription de ses antalgiques. En allant chez son kinésithérapeute, il va pouvoir avoir accès à tout ça.
12: Les kinésithérapeutes autorisés à prescrire des médicaments pour la première fois donc. Nouveau droit aussi, ils pouvaient déjà rédiger des ordonnances pour des dispositifs médicaux. Leur liste s'allonge, près d'une soixantaine de dispositifs, avec désormais des attelles, des ceintures de soutien lombaire, des colliers cervicaux, des béquilles et aussi des sparadraps et des préservatifs. Une première victoire pour la profession qui continue de demander à l'avenir que les patients puissent accéder directement au kiné sans devoir passer d'abord par un médecin, dans le cas par exemple d'une entorse à la cheville.
11: L'Union européenne est plus attractive que jamais, se réjouit la commissaire dédiée à l'élargissement avec ce projet d'association avec le Canada qui est contesté par les États-Unis. Donald Trump menace de rompre les échanges commerciaux avec l'Union européenne. Le Premier ministre canadien Mark Carney va prendre la parole d'ici peu devant les eurodéputés à Strasbourg. Et puis c'est le film Minotaur, réalisé par un cinéaste russe, Andrei Zviagintsev. chef, mais dont les producteurs sont français, qui a été sélectionné pour représenter la France à la prochaine cérémonie des Oscars au printemps. Ce film va sortir en salle le mois prochain. Il parle de la société russe avec la guerre en Ukraine en toile de fond et il a obtenu le grand prix du dernier festival de Cannes.
14: Mélanie Delaunay pour l'Info. L'éducation nationale serre la vis sur l'orthographe avec un nouveau barème de correction pour le bac et le brevet. On y revient dans un instant, nous faisons réagir un syndicat d'enseignants. France Info a testé les lunettes connectées et les problèmes éthiques qui vont avec. C'est le choix de France Info dans 20 minutes. Revenons d'abord sur la loi intégrale contre les violences sexistes et sexuelles.
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14: Cette proposition de loi vient d'arriver en commission à l'Assemblée. L'ambitieuse loi dite intégrale, donc censée apporter une réponse complète et coordonnée aux violences faites aux femmes et aux enfants. Le Premier ministre propose de sanctuariser, de graver dans le marbre pour l'année prochaine et les suivantes 1,5 milliard d'euros par an dans le budget. Sauf que les associations disent qu'il en faudrait, au bas mot, au minimum du minimum, deux fois plus, 3 milliards par an. Aurore Berger, ministre déléguée chargée de l'égalité entre les femmes et les hommes et de la lutte contre les discriminations a été auditionnée hier et elle est ce matin l'invitée de France Info avec Simon Le Baron.
16: Alors, le Premier ministre a été très clair, c'est 1,5 milliard d'euros, c'est un socle, c'est un point de départ, c'est pas un point d'arrivée sur ce que sera le budget en 2027 et sur les années à venir. Ça veut dire quoi ? Ça veut dire que pour le gouvernement, il y a 1,5 milliard d'euros qui sont, j'allais dire, irréversibles, sur lesquels nous n'envisageons jamais de revenir. D'accord. Sur les violences faites aux femmes et 2,6 milliards d'euros dédiés à la protection de nos enfants et à la protection de l'enfance. Il paraît essentiel aussi de le préciser.
17: Parce que sur
16: et
17: cette loi...
16: Rien n'empêche et rien n'empêchera que les moyens continuent à augmenter. Je peux vous annoncer déjà que ce sera le cas, par exemple, pour mon ministère, dont les moyens vont augmenter. On va dépasser les 100 millions d'euros pour la première fois dans ce ministère. Les moyens auront triplé depuis 2017.
17: Un petit budget quand même, 100 millions.
16: Oui, mais ça veut dire qu'on a commencé
17: avec... C'est l'un des plus petits budgets du gouvernement.
16: On a commencé avec trois fois moins pour les associations. Ça veut dire qu'on finit le mandat avec trois fois plus que ce qu'elles avaient. Donc on peut dire que ce n'est pas suffisant, mais on peut aussi constater qu'on a donc multiplié par trois ce montant. Et à cela s'ajoute déjà un certain nombre d'effectifs supplémentaires. Parce que quand on parle d'augmentation des moyens, on l'a vu malheureusement par exemple dans un certain nombre de crises ou d'éléments tragiques, je pense à l'affaire Liana, on parle d'abord de moyens humains. Quand on dit qu'on va augmenter encore de 300 magistrats et de 300 greffiers supplémentaires, qu'on va augmenter au sein de la police de 700 enquêteurs supplémentaires, qu'on va augmenter de 50 personnes la protection judiciaire de l'enfance. Donc vous voyez que tout ça, ça veut dire que c'est en plus des 1,5 milliard.
17: Le Premier ministre met en avant effectivement ses recrutements là aussi dans ses annonces, sauf que là non plus il n'y a rien de nouveau, tout ça a été annoncé par le ministère de l'Intérieur.
16: Bah, c'est nouveau et parce que c'est des moyens supplémentaires
17: de la justice,
16: en 2027.
17: Déjà, il acte en fait des annonces qui avaient déjà été faites. Pourquoi ne pas graver dans le marbre ces 3 milliards d'euros, encore une fois, minimum du minimum réclamés par les associations et vous, pour lesquels vous aviez dit vous-même que le budget ne serait pas un obstacle,
16: en fait,
17: aviez-vous dit, pour cette loi intégrale.
16: J'essaye de faire les choses un peu dans l'ordre. L'ordre, c'est quoi ? C'est d'abord, on va débattre, examiner la loi intégrale et j'espère qu'elle sera votée, j'espère même votée à l'unanimité. Aujourd'hui, c'est pas acquis. Par exemple, la France Insoumise a dit qu'en l'état, ils ne votaient pas la loi. J'espère qu'ils changeront d'avis parce que je pense qu'on peut atteindre un consensus national qui me semble nécessaire sur la lutte contre les violences faites aux femmes et aux enfants. Donc, moi, je souhaite que la loi soit votée et une fois que la loi sera votée, qu'on mette en face les moyens qui sont nécessaires pour que cette loi fonctionne. Par ailleurs, j'ai annoncé hier dans le cadre de mon audition que nous présenterons avec le gouvernement un amendement à ce texte pour qu'il y ait une loi de programmation. Ça ne s'est jamais fait. C'est-à-dire qu'on puisse dire, année après année, voilà les moyens qui sont nécessaires pour que cette loi ait tout ce qui existe déjà dans la nécessité de protéger les femmes et qu'on a déployé depuis 2017, puisse fonctionner. Donc encore une fois, 1,5 milliard d'euros dans les violences faites aux femmes, 2,6 pour la protection de l'enfance, c'est le point de départ. Ça ne sera pas le point d'arrivée en 2027.
17: Vous le garantissez.
16: Et par ailleurs, oui, je le garantis. Et par ailleurs, j'espère aussi que ce débat sera au cœur de la campagne présidentielle, parce que beaucoup d'associations me disent, et il se passera quoi l'année d'après ?
17: Voilà,
16: l'année d'après, ça dépend de la campagne présidentielle.
17: Oui.
16: Ça dépend de l'engagement des candidates et des candidats. Ça dépend aussi de la nécessité qu'on a à maintenir ce débat
17: actif et vivant. Donc vous
16: laissez
17: au prochain gouvernement, à la prochaine majorité, le soin de dire si oui ou non.
16: Alors,
17: on va jusqu'à ces 3 milliards.
16: Non, c'est pas ce que je dis. Je dis juste que moi, je sais ce que nous nous avons fait depuis 10 ans. Je sais que depuis 10 ans, on a une maison de protection des familles dans chaque département, qu'on a une maison de santé des femmes dans chaque département, qu'on a des salles d'audition Mélanie pour entendre et recueillir la parole des enfants dans tous les départements. Mais je ne peux pas préjuger de l'avenir. Je ne sais pas qui sera élu dans notre pays dans quelques mois. Je ne sais pas si les différents candidats s'engageront tous sur à la fois des moyens budgétaires, des moyens humains, sur le fait qu'ils maintiendront actives ces lois. Ce qu'un gouvernement a fait, c'est évident qu'un autre gouvernement peut le défaire.
17: Donc vous sanctuarisez ce milliard et demi.
16: Je m'engage pour ce gouvernement et je dis qu'on a sanctuarisé ce socle et qu'on ira même au-delà en 2027.
17: Mais vous entendez quand même la déception pour l'instant des associations, notamment la Fondation des Femmes qui publie ce matin son baromètre et qui dit que 6 associations de protection des femmes et des enfants, 6 associations sur 10 sont en mauvaise santé financière et manquent de personnel, travailleuses sociales, psychologues, etc. Écoutez la directrice des projets de la Fondation des Femmes, Laura Slimani.
18: 40% des associations nous disent devoir refuser des demandes d'aide, refuser des bénéficiaires. Donc, il y a un certain nombre de femmes et d'enfants qui trouvent porte close parce que les associations n'ont pas les moyens, elles n'ont pas assez de travailleuses sociales, elles n'ont pas assez de juristes, elles n'ont pas assez de psychologues pour accompagner ces femmes et ces enfants. Donc oui, aujourd'hui, on tire la sonnette d'alarme. Et donc maintenant, c'est au gouvernement, c'est lui seul qui peut débloquer la question des moyens. Donc on lui demande solennellement de prendre ses responsabilités sur ces milliards d'euros qui sont nécessaires. Il n'y a pas de raison que la protection des femmes et des enfants soit moins importante que notre budget de la défense.
17: Vous pouvez la rassurer encore une fois ce matin ?
16: Alors déjà, moi je suis en lien constant, permanent avec les associations qui sont sur le terrain et qui font un travail qui est absolument indispensable pour garantir l'accompagnement des victimes une fois justement qu'on a repéré et détecté les violences. Encore une fois, les moyens consacrés par l'État aux associations ont considérablement augmenté. Après, c'est vrai qu'il y a eu aussi des choix qui ont été faits par certaines collectivités d'arrêter parfois tout financement à destination des associations qui protègent les femmes et les enfants. Donc c'est un travail collectif. C'est le travail de l'État, c'est le travail des collectivités, c'est le travail de toute la société quand on veut combattre les violences faites aux femmes et aux enfants. Moi, je le dis,
17: le Premier ministre,
16: je peux répondre de mes moyens, pas de ceux des autres.
17: Le Premier ministre,
16: et donc je
17: dit...
16: le dis, moi, mon budget va continuer à augmenter en 2027. Dans un moment où on sait que la dépense publique, elle est très contrainte, c'est un choix qui est tout sauf anodin de se dire que c'est prioritaire, de la même manière que l'examen de ce texte a été prioritaire, que c'est le seul texte dont on débattra avant l'examen budgétaire, oui, en laissant tout le temps nécessaire, qu'on a dit qu'on était favorable à ce texte, qu'on allait accompagner chacune des mesures, chacune des propositions pour qu'elles existent ensuite dans la vie des Françaises et des Français, dans la vie de nos enfants, parce que c'est ça qui compte.
17: Le Premier ministre dit dans sa tribune, dans le journal Le Monde, la mort de Liana nous oblige, cette petite fille de 11 ans tuée dans le Gers après une chaîne de dysfonctionnement policier, judiciaire. On est à la hauteur de l'enjeu ?
16: On le sera. On a beaucoup fait. On a beaucoup fait encore une fois en 10 ans et on a encore beaucoup à faire. Et c'est exactement ce qu'on fait, à la fois dans la loi et dans les moyens qui vont continuer à augmenter.
17: Je voulais passer du temps sur cette question des moyens parce qu'elle est extrêmement importante et centrale pour les associations. Et ce chiffre de 3 milliards est mis en avant par ces associations encore une fois.
16: Et je le dis, je me permets de le dire, une loi spéciale, ça garantit le socle.
17: Oui.
16: Si on veut que les moyens augmentent, il faut un budget.
17: Et vous passez ce message ce matin aux oppositions, évidemment, qui pour beaucoup disent déjà qu'elles censureront le gouvernement lors de l'examen du budget. J'en viens donc au fond, après avoir parlé des moyens. Vous avez proposé hier en commission d'ajouter une disposition à cette loi intégrale pour introduire la notion de contrôle coercitif dans la loi.
16: Oui.
17: Qu'est-ce que ça veut dire ?
16: Alors, on a souvent appelé ça l'emprise. D'ailleurs, il y a beaucoup de films, le film de Géraldine Nakache par exemple, est aujourd'hui
17: sort,
16: à l'écran,
17: là, aujourd'hui.
16: Parle de cette question-là. Pourquoi ? Parce que la violence, c'est pas que des coups et ça commence en fait jamais par des coups. Les femmes sont pas stupides, vous savez, si au premier jour d'une relation on subissait des coups, on partirait en courant. Il y a bien d'autres mécanismes qui se mettent en place de contrôle de l'entourage, de contrôle de la vie professionnelle, de contrôle des comptes, de contrôle des déplacements, de la manière avec laquelle on se vêtit, on se maquille, de ce qu'on a le droit ou pas de faire. Et ces mécanismes, ils se mettent en place parfois pendant des mois, des années, voire des dizaines d'années. Et ensuite, d'autres violences peuvent survenir. Des violences sexuelles, des violences physiques. Donc, intégrer cette notion dans le droit, c'est reconnaître que ces violences existent et c'est garantir que des condamnations puissent exister pour ces faits-là, parce que ce n'est pas des violences qui seraient moins importantes. Mmh. C'est un type de violence, malheureusement aussi, et c'est ce sur quoi beaucoup les gendarmes ou les policiers m'interpellent, qui se produit maintenant dans les très jeunes couples. Très jeunes couples, ça veut dire des adolescents de 12 ans, de 13 ans où des mécanismes de contrôle se mettent en place parce qu'à force d'être intoxiqué par ce qu'il voit sur les réseaux sociaux en particulier, baigné dans ces contenus dits masculinistes, bah, il considère que finalement les mécanismes de contrôle, de domination, ça fait partie du quotidien d'un couple, ça fait partie de la vie d'un couple et c'est évidemment ce qu'on veut combattre.
17: Un mot sur la prescription, cette loi vise à modifier le délai de prescription, prescription glissante, c'est-à-dire que la prescription qui s'applique à un viol serait prolongée si une nouvelle agression sexuelle est commise par le même auteur sur une autre victime. Vous soutenez cette mesure ?
16: Oui, je la soutiens, je l'avais même moi-même proposée, mais moi je pense qu'il faut, aller plus loin.
17: L'imprescriptibilité.
16: Moi je suis favorable à l'imprescriptibilité, c'est-à-dire qu'il n'y ait jamais de délai quand on parle de crimes sexuels commis sur les mineurs, qu'on ne puisse jamais dire à un adulte qui a subi dans l'enfance des violences sexuelles, c'est
17: mineurs,
16: trop tard, il fallait parler plutôt, oui, sur les mineurs, parce que je crois que l'inceste est un crime spécifique, à part, qui justifie qu'il soit traité avec cette légitimité-là, et donc oui, qu'il n'y ait jamais de délai, presque de péremption. On est en train de dire à des victimes, en fait, à nouveau, on vous dit que la faute, elle est sur vous, qu'il fallait parler plus tôt. Écoute, non, si on ne parle pas, c'est qu'on n'est pas en capacité encore de révéler et de dire.
17: Écoutez ce que disait votre collègue Yael Braun-Pivet, qui est présidente de l'Assemblée nationale, c'était en juin, sur ce sujet de l'imprescriptibilité.
19: Si on va jusqu'à l'imprescriptibilité, il faut après être capable de faire un vrai procès, un procès équitable avec la capacité d'apporter des preuves. Et on me dit à cela l'ADN, mais l'ADN n'est pas une preuve absolue et n'est surtout pas la preuve des faits qui ont été commis. Est-ce qu'il y a eu des violences? Est-ce qu'il n'y avait pas de consentement, etc. Donc l'imprescriptibilité, pour moi, ne permet pas dans ce type d'affaires d'apporter ensuite un procès équitable. Donc je pense que c'est une fausse bonne idée.
17: Que lui répondez-vous rapidement?
16: Moi, je suis là. Je pense qu'il faut écouter les victimes. Il faut partir de ce que les victimes nous demandent. Et dans le cadre des violences sexuelles, il y a rarement d'éléments de preuve matériels. Et c'est bien la difficulté. Mais les preuves matérielles, parfois, elles n'existent pas une semaine après, un mois après. Donc la question n'est pas le délai. La question des victimes, c'est pas de dire « je veux la garantie d'une condamnation », c'est de dire « je veux la garantie de l'accès à la justice ». Je pense que des enfants qui ont subi l'inceste, qui ont subi des crimes sexuels, doivent avoir tout au long de leur vie le droit à avoir accès à la justice.
17: Sur l'écoute des victimes, vous avez pris aussi plusieurs fois ces derniers mois l'exemple de Patrick Bruel comme illustration de la nécessité justement d'écouter ces victimes sans préjugés et sans suspicion systématique. La justice a confirmé hier l'allègement du contrôle judiciaire de Patrick Bruel qui peut désormais de nouveau se rendre à l'étranger. Est-ce que ça vous choque ?
16: Moi, j'ai pas à commenter, je suis membre du gouvernement, une décision qui est une décision de justice. Si je commence à m'immiscer dans des décisions de justice, je suis plus dans mon rôle et on n'est plus dans un état de droit.
17: Ce qui est
16: certain, c'est qu'on a aujourd'hui des dizaines de plaintes qui ont été formulées et qu'on ne peut pas, de manière systématique, considérer qu'on doit, d'un côté, dire aux femmes parler, et dès qu'elles parlent, mettre en doute leurs paroles. Parce que c'est des injonctions qui sont un peu contradictoires. Parce qu'en fait, on demande beaucoup aux victimes, et je pense qu'on leur demande trop. Et l'objectif, c'est qu'on demande plus à la société et moins aux victimes.
20: Aurore Berger, ministre déléguée chargée de l'égalité entre les femmes et les hommes, et de la lutte contre les discriminations, invitée de Simon Le Baron dans le 6-9 de France Info. Plus le droit à la faute d'orthographe. Le ministre de l'Éducation nationale ne rigole plus. Après avoir déjà donné des consignes au printemps dernier qui n'ont pas tellement été suivies des faits, il annonce le détail du nouveau barème de correction publié au journal officiel. Les élèves sauront désormais à quoi s'attendre pour le bac et le brevet de juin prochain, Noémie Bonin.
21: Deux points pourront être retirés dans une copie qui cumule les fautes d'orthographe et de conjugaison lors du brevet et du bac. En fait, il s'agit d'un nouveau barème avec quatre niveaux, allant de très insuffisant à très satisfaisant. Avec ce document, les correcteurs, mais surtout les élèves, sauront à quoi s'en tenir précisément. La maîtrise de la langue sera donc sanctionnée, quelle que soit la discipline, y compris les maths ou la physique. Pour les matières qui demandent plus de rédaction, comme le français ou l'histoire-géographie, le candidat ne pourra pas avoir la moyenne si la syntaxe ou le lexique ne sont pas au niveau, ce qui ne changera pas vraiment pour le coup avec ce qui se faisait jusqu'à présent. L'an dernier, Édouard Geffray avait déjà poussé pour que l'expression écrite soit plus durement sanctionnée dans les examens, mais ça ne s'était pas vraiment traduit dans la réalité. Avec ce nouveau barème, publié dès le mois de septembre, le ministre de l'Éducation compte bien cette fois clarifier ses consignes.
20: Noémie Bonin, bonjour Jean-Rémy Girard.
22: Bonjour.
20: Merci de nous rejoindre. Vous êtes président du syndicat national des lycées et des collèges, le SNALC. Vous représentez les enseignants. Est-ce que ce nouveau barème, il vous paraît cohérent ?
22: Oui, il est tout à fait cohérent. Et puis nous, on a toujours été au SNALC pour que la prise en compte de la maîtrise de la langue soit, j'allais dire, claire et qu'elle soit claire pour tout le monde, aussi bien pour les élèves qui passent les épreuves que parfois aussi pour les inspecteurs qui cadrent les consignes de correction localement.
20: Pourquoi ce n'était pas clair auparavant ? Ça voulait dire que, par exemple, un enseignant de mathématiques qui corrigeait une copie pleine de fautes, il ne pouvait pas sanctionner la mauvaise orthographe ?
22: En tous les cas, ça ne se voyait pas, ce n'était pas forcément clairement dit. Il pouvait y avoir des consignes différentes d'une académie à l'autre également sur ce type de sujet. On l'a vu, nous, au SNAC l'an dernier, on a demandé des remontées aux collègues suite aux consignes qui avaient été données, mais je dirais sans cadrage très précis par le ministre de l'Éducation nationale, et on voyait bien qu'il y avait une assez grande diversité de points de vue, pour rester poli, sur la prise en compte des consignes du ministre.
20: Donc chaque établissement faisait comme il souhaitait, ou c'était même chaque professeur faisait comme il le souhaitait ?
22: Alors, ce n'est pas chaque établissement, hein, puisque c'est cadré au niveau de l'inspection, de ce qu'on va appeler des bassins, effectivement. Ensuite, le correcteur, il a de toute façon, il corrige aussi en son âme et conscience, et ça, c'est tout à fait normal, mais c'est quand même important. Notamment, il y a des personnes qui n'ont jamais corrigé le bac, hein, il va y avoir des nouveaux correcteurs encore cette année. C'est quand même important que le cadrage soit précis, y compris d'ailleurs pour éviter des contestations de la part des élèves et des familles. C'est quand même bien de s'assurer que les choses sont claires et surtout sont identiques sur l'ensemble du territoire. Il faut rappeler que nos examens, le brevet comme le baccalauréat, sont des examens nationaux.
20: Parce que les élèves pourront être informés de ce barème avant l'épreuve. C'est ce qui va se passer ?
22: Ah oui, non seulement ils pourront être informés, mais ils vont être informés. Hein, c'est-à-dire que là,
20: par les enseignants ?
22: Alors, par les enseignants, de toute façon, par le ministère. Mais oui, bien entendu, à partir du moment où nous, on en dispose, on va pouvoir transmettre aux élèves. Il n'a rien de... Enfin, qu'on soit bien d'accord, ce n'est pas une révolution, hein, ce barème. On est en train de bien, enfin de marquer qu'on prend en compte la qualité de l'orthographe et de la grammaire, du lexique, de la syntaxe et de la cohérence du propos. Enfin, ce qui paraît quand même aller de soi.
20: Merci beaucoup Jean-Rémy Girard, président du Syndicat national des lycées et des collèges, le SNALC, invité de France Info.
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20: À 11h19, l'info en une minute avec vous Mélanie Delaunay. Les représentants des pêcheurs sont reçus par Catherine Chabot.
1: La ministre de la Mer et de la Pêche pour parler des solutions face au prix élevé des carburants. Il y a des mobilisations aujourd'hui encore dans plusieurs ports de la Méditerranée. Un blocage au dépôt pétrolier de Frontignan. Le gouvernement a prolongé les aides jusqu'à la fin de l'année pour les secteurs les plus touchés, augmenté de 10 centimes par litre le soutien pour les pêcheurs. Dans ce contexte, Emmanuel Macron donne rendez-vous demain à l'Élysée au chef des partis politique pour une réunion sur les conséquences en France de la situation internationale, conséquences sur l'énergie et la sécurité aussi. Des salariés de Duralex vont se rassembler devant le tribunal à Orléans tout à l'heure où vont être examinées les trois offres de reprise déposées pour la verrerie placée en redressement judiciaire. Aucune de ces offres ne répond entièrement aux attentes selon la CGT. Le ministre de l'Intérieur, Laurent Nunez, se défend et assure n'avoir organisé aucune fuite dans les médias sur la prétendue présence de drogue dans le sac de l'insoumise Rima Hassan, réaction aux révélations de compléments d'enquête. Les supporters du Paris Saint-Germain interdits de déplacement pour le match de Ligue 1 à Marseille dimanche. Avant cela, l'OM fait ses débuts ce soir en Ligue Europa en Turquie contre le Beşiktaş à 21h.
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20: Et voici le choix de France Info sur le succès fou des lunettes connectées. Prendre des appels, écouter de la musique, filmer ou trouver son chemin, tout ça, les mains dans les poches. Pour certains, ces lunettes remplaceront bientôt les téléphones. Aujourd'hui, c'est le géant mondial de l'optique, Essilor Luxottica, qui domine le marché. Ses ventes ont doublé l'an dernier. Les fameuses lunettes Meta, c'est la monture la plus vendue en France et dans le monde. Et Marina Capitaine l'a testée pour le choix de France Info.
2: Hey Meta, regarde et dis-moi ce qu'il y a dans le frigo.
23: Il semble que votre réfrigérateur contienne quelques articles divers. Un emballage contenant probablement des fruits ou des...
2: Les Ray-Ban sont sur mon nez, mais ce n'est pas mon frigo que vous découvrez. C'est celui de la boutique de Lucille Latrubesse-Serrault, opticienne. Sans doute de
24: boisson. Je pense que tous les jours, on nous en parle.
23: Vous pourriez préparer une salade de fruits rapide et rafraîchissante ou un smoothie léger pour accompagner votre journée.
24: On ne dit pas un smoothie, hein.
23: Vous avez tout à fait raison.
2: Ces lunettes ont donc une marge de progression et elles ont un coût aussi, autour de 400 euros. Mais Lucille les vend beaucoup, de plus en plus, à des clients qui ont souvent une idée précise de ce qu'ils vont en faire.
24: J'ai un client, par exemple, il est très content des lunettes parce que ça lui permet, devant ses enfants, de prendre plein de photos et de vidéos sans avoir à sortir le téléphone. Et typiquement, il me racontait qu'il était content parce qu'il avait filmé un anniversaire où il apportait un gâteau, ça filmait, et il pouvait apporter le gâteau sans tenir le téléphone. C'est un petit détail, mais c'est sympa. C'est le groupe Meta qui est derrière ses lunettes. Donc à partir du moment où on a un compte Facebook, un compte Instagram, et ben voilà, ce sont les mêmes données qui sont transmises à Meta. J'ai quelqu'un qui m'a dit en rigolant hier, ah, vous avez des lunettes d'espionnage. Non, ce ne sont pas des lunettes d'espionnage. Encore que.
2: Et nous arrivons au côté obscur des lunettes connectées.
16: Et donc pour filmer quelqu'un, par exemple, là je vais sortir dans la rue, aller aborder quelqu'un, il faut que je lui dise « Hey Meta, filme ce que je regarde
24: voilà. » Ou appuyer sur la branche, le petit bouton qui est en haut de la branche.
16: Excusez-moi.
0: Bonjour.
16: Bonjour. Je cherche la poste. Est-ce que vous savez où c'est ?
0: En haut de la rue piétonne, mais à cette heure-là, peut-être fermée.
16: Merci beaucoup. Est-ce que vous avez remarqué que j'étais en train de vous filmer ?
0: À l'instant.
16: Donc vous ne l'aviez pas remarqué
0: non.
16: avant ?
0: Non.
16: Maintenant que vous le savez, est-ce que ça vous gêne a posteriori de savoir qu'une personne
0: oui.
16: peut...
0: Oui, énormément.
2: Filmer une personne sans son accord peut constituer une infraction dans un lieu privé, mais aussi, dans certains cas, dans un lieu public. Et les témoignages se multiplient ces derniers mois autour de ces lunettes. Dans la grande majorité des cas, ils viennent de jeunes femmes, comme Mathilde.
3: Je me fais accoster avec ma collègue par trois jeunes hommes d'une petite vingtaine d'années qui commencent à nous draguer, demander notre snap et notamment faire des gestes obscènes. Et je pars. Et une semaine plus tard, je découvre mon image dans un TikTok qui fait plusieurs milliers de vues et énormément de commentaires dégradants à mon égard, donc des insultes sur mon physique, sur ma réaction. Je comprends à ce moment-là qu'il avait des lunettes Meta. Et donc de là, moi, j'envoie immédiatement un message à ce jeune homme pour lui demander de supprimer la vidéo. Je pense que mon seul argument d'autorité à ce moment-là, c'était mon nombre d'abonnés, j'en avais plus que lui, donc je pense que c'est ça qui a fait qu'il a supprimé la vidéo.
2: Pouvoir filmer en toute discrétion devient même un business. J'ai trouvé facilement sur TikTok un compte qui propose de retirer de la monture la LED qui prévient que les lunettes enregistrent.
4: Chauffeur d'autocar.
6: D'autocar, ouais, c'est ça.
7: Je transporte du monde, donc.
6: Je transporte du monde, ouais, c'est ça. Et je te mens pas, ça m'aiderait énormément.
2: J'ai appelé en me faisant passer pour une cliente potentielle.
25: Si vous venez sur place, c'est 70 euros. Si on se déplace, c'est 90 euros sur toute l'Île-de-France.
2: Et quand je lui demande si lui ou moi, nous risquons quelque chose en trafiquant le produit...
25: Pas du tout, il y a un vide juridique là-dedans. Là, la loi, ce qu'elle dit, c'est qu'est-ce que vous allez en faire de vos lunettes. Et si vous regardez nos vidéos, vous verrez bien, il y a des policiers aussi qui viennent nous voir. Allez regarder, de toute façon, en plus, la vidéo, elle a fait 1 million de vues avec le policier.
2: Alors en effet, si je ne fais rien de répréhensible avec mes lunettes, l'absence de LED importe peu. En revanche, ce sera bien un facteur aggravant en cas de plainte. Mais encore faut-il savoir qu'on a été victime, ce qui est rarissime vu l'immensité d'Internet. Alors pour protéger leurs citoyens, des villes commencent à interdire les lunettes connectées dans les lieux publics. C'est le cas de Hambourg, en Allemagne, depuis la semaine dernière. La Norvège envisage de le faire dans tout le pays et au Royaume-Uni, il y a une pétition citoyenne qui marche très fort. Elle dénonce une étape vers une surveillance totale.
20: Marina Capitaine pour le choix de France Info à retrouver sur franceinfo.fr. Il est 11h25. Voici Le Monde et vous, ça se passe dans le grand froid à plus de 6000 km de chez nous, mais ça nous concerne. Bonjour Sofiane Aklouf.
26: Bonjour Lucie.
20: Direction la Sibérie, où nous mène la prochaine ruée vers l'intelligence artificielle.
26: Dans la région des forêts, à perte de vue et des températures qui peuvent descendre largement en dessous de zéro, et bientôt avec ses data centers. La Russie veut déplacer une partie de ses centres de données vers l'Est. 8 nouveaux prévus d'ici 2036. Car jusqu'ici, ils sont massivement concentrés autour de Moscou et Saint-Pétersbourg. Désormais, Moscou regarde au-delà de l'Oural. Car avec l'explosion de l'IA, on en parle tous les jours sur France Info, il faut trouver de nouveaux territoires pour installer les milliers de serveurs qui la font fonctionner. Et sur le papier, la Sibérie a quelques arguments.
20: Oui, donc le premier, on imagine, c'est le froid.
26: Ah oui, le grand froid. Parce qu'un data center, c'est un peu un gigantesque radiateur numérique. Et son premier défaut, c'est qu'il chauffe. Il faut donc le refroidir. En Sibérie, on peut profiter de l'air froid extérieur. Cela veut dire moins de climatisation, donc moins d'électricité. Or, l'électricité, c'est justement le deuxième défaut de ces data centers. Ils en engloutissent énormément. C'est pour ça qu'avant la ruée vers l'IA, la Sibérie a déjà connu la ruée vers les crypto-monnaies, au point que leur consommation est devenue un problème pour le réseau électrique régional.
20: Et cette course à l'installation de data centers est aussi une question de souveraineté.
26: Oui, et c'est particulièrement vrai pour la Russie. Depuis son invasion de l'Ukraine, le pays est sous sanctions occidentales et privé d'une partie des technologies les plus avancées, notamment les fameuses puces américaines. Alors Moscou se tourne vers la région de Vladivostok, là où il y a le froid, l'électricité, mais surtout la Chine à côté. Le quotidien russe pro-Kremlin Izvestia imagine même la région comme une porte d'entrée numérique vers l'Asie. un pont virtuel entre la Russie et la Chine, finalement.
4: Ouais, et nous, on cherche aussi de nouveaux territoires pour installer ces data centers.
26: Oh que oui, Lucie. Mais notre avantage n'est pas le froid sibérien, c'est notre électricité décarbonée. En France, environ 300 data centers consomment 2% de notre électricité. Et la demande explose. RTE, le réseau de transport d'électricité, comptait en mai environ 80 projets de data centers. Alors, avec cette nouvelle carte mondiale de l'intelligence artificielle, eh bien, on est peut-être en train de se redessiner cette IA très loin de la Silicon Valley, là où il reste des mégawatts disponibles, et si possible, un tout petit peu de froid.
4: Merci beaucoup. Sofiane Aklouf, Le Monde et vous.
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4: Christine Peña.
28: C'est un temps frais et nuageux qui s'est installé sur une bonne partie nord avec quelques pluies en bord de Manche qui vont s'enfoncer, mais très lentement elles se dirigeront vers le nord-est. Le vent également présent en bord de Manche et plus on va vers le sud, plus le soleil est là, généreux autour de la Méditerranée avec du vent, attention au risque d'incendie. Au niveau des températures, belle différence nord-sud, 19 à Rouen, 20 à Rennes, 22 à Paris contre 28 à Marseille et Toulon.
4: 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L'info avec Laurette Puyot.
29: Les mobilisations des pêcheurs continuent dans le sud de la France pour dénoncer les prix des carburants, une meilleure répartition des quotas de pêche, nouveau blocage du dépôt pétrolier de Frontignan dans l'Hérault. Plusieurs ports au bord de la Méditerranée sont bloqués, comme le port de Sète, de Nice, à Port-la-Nouvelle ou encore au Gros-du-Roi. La délégation des pêcheurs a été reçue à partir de 11h par la ministre de la Mer, Catherine Chabot. Et dans ce contexte, le président Emmanuel Macron convie les chefs de parti demain pour une réunion sur la dégradation rapide de la situation internationale et de ses conséquences en France sur la sécurité et l'énergie, fait savoir l'Élysée. Du côté des prix à la pompe, la situation ne s'améliore pas. Les prix de l'essence et du gasoil sont au plus haut avec 2,39 euros le litre, le gasoil en moyenne. Le sans-plomb 95 s'affiche à 2,16 euros, record depuis le début du conflit selon les calculs de l'agence Radio France basée sur les données gouvernementales. Donald Trump menace l'Union européenne d'arrêter les échanges commerciaux. Vive réaction après cette proposition hier de la présidente de la Commission européenne de faire du Canada le premier pays membre associé avec l'Union européenne. Ce que le président américain considère comme un acte hostile, un rapprochement qui n'est dirigé contre personne, tente de rassurer le porte-parole de l'Union européenne. Qui pour sauver Duralex ? Le tribunal de commerce d'Orléans examine aujourd'hui trois dossiers de reprise de cette verrerie historique en redressement judiciaire pour la cinquième fois. Pour la CGT, aucune des trois offres ne répond aux attentes des salariés car toutes prévoient des licenciements. Dans le même temps, hier, le parquet d'Orléans a indiqué avoir ouvert une enquête sur la gestion de l'entreprise. Et puis jusqu'à 2 points en moins en cas de faute, c'est le nouveau barème de notation des élèves qui est publié aujourd'hui. Le ministre de l'Éducation nationale avait prévenu au mois de

0: Le port de Nice, dans les Alpes-Maritimes, mais aussi dans l'Aude, à Port-la-Nouvelle et au Gros-du-Roi, dans le Gard. Le mouvement s'étend. Alors, quelle sera la réponse du gouvernement? Les représentants de la profession sont reçus en ce moment même au ministère de la Pêche et de la Mer à Paris. Ils demandent notamment une hausse de l'aide à l'achat de gasoil. Bonjour Édouard Marguier.
1: Bonjour Lucie.
0: Vous êtes sur place pour France Info. Le Premier ministre a déjà relevé cette aide de 25 centimes à 35 centimes par litre. Est-ce qu'ils sont satisfaits?
1: Absolument pas, c'est de la poudre aux yeux, disent-ils. Le litre de gasoil marin est aujourd'hui autour d'1,30€. L'aide de 35 centimes ne suffit pas à rendre les sorties en mer rentables. Ils sont donc venus demander beaucoup plus. Mathieu Chapelle est pêcheur et président du comité des pêches du Gard.
2: On va essayer de faire au mieux pour les collègues qui sont en bas. De toute façon, on est dans une impasse. On ne peut pas faire autrement que ce qu'on fait actuellement. Alors il y a plusieurs choses, mais la première chose c'est 60 centimes à la pompe et de, que ça soit ultra simplifié comme ils nous l'ont déjà fait dans le passé.
1: Un dispositif plus simple, ça veut dire une remise directement à la pompe. La procédure actuelle leur impose d'avancer le montant de l'aide. Il est accompagné, ce pêcheur, d'une vingtaine de personnes, des autres représentants du monde de la pêche qui sont donc en ce moment même avec la ministre Catherine Chabot.
0: Et comme le disait ce pêcheur, il y a autre chose, c'est quoi ?
1: Alors ils ont trois pages de revendications, hein. C'est même le gros du problème. Le gasoil finalement c'est le déclencheur de cette colère qui monte depuis des semaines sur les bateaux. Ils contestent notamment la répartition nationale des quotas de pêche du thon rouge. Les pêcheurs de Méditerranée qui pêchent ce poisson depuis toujours ont perdu des autorisations au profit de leurs collègues de l'Atlantique. Et puis, ils n'en peuvent plus des contraintes administratives venues de Bruxelles. Il y en a toujours plus, selon eux. La dernière en date, par exemple, c'est la pesée du poisson à bord des bateaux. Trop, c'est trop, selon encore Mathieu Chapelle.
2: On est prêt, on est déterminé. Moi, si je m'arrête encore 6 jours, ben, mon entreprise, elle ferme. J'ai plus les trésoreries. Voilà, on laisse 10 personnes sur le carreau. Maintenant, nous, il y en a marre. On est deux petits métiers, les pêcheurs d'étang, les Tony Senner qui sont là, de l'Espagne à l'Italie. Aujourd'hui, il y a tout qui est bloqué. On fait front tous ensemble. Et si on n'a pas ce qu'on veut, la Méditerranée s'embrasera.
1: Voilà, le programme de cette réunion est dense, vous l'avez compris. Sortie de la salle du ministère prévue autour de 12h30, pas avant.
0: Merci beaucoup Édouard Marguier avec Virginie Lorda devant donc le ministère de la Mer et de la Pêche à Paris. Et face au prix toujours plus élevé des prix des carburants, pardon, Emmanuel Macron convie tous les chefs de parti ou leurs candidats à la présidentielle pour évoquer la dégradation rapide, je cite, de la situation internationale et ses conséquences en France. Réunion prévue demain à 10h30. Et en pleine guerre commerciale avec les États-Unis, le Canada et l'Europe cherchent à nouer une alliance unique. Ursula von der Leyen l'a assumé hier. La présidente de la Commission veut accorder au Canada un statut de membre associé à l'Union. Ce qui rend furieux, vous allez l'entendre, Donald Trump. Il menace les Européens de représailles encore.
3: Je pense que c'est ridicule. Le Canada a été un très mauvais partenaire commercial. S'ils font ça, si je considère qu'il s'agit d'un acte hostile, j'imposerai des droits de douane très importants ou je cesserai de commercer avec l'Europe sur de nombreux produits. Donc s'ils font ça, si l'Europe le fait avec de mauvaises intentions, si les intentions sont bonnes, ça me va. Si elles sont mauvaises, nous imposerons des droits de douane très élevés à l'Europe.
0: Donald Trump, donc, qui s'exprime sur ce rapprochement entre le Canada et l'Union européenne. Avec nous, Jean-Claude Beaujour. Bonjour.
4: Bonjour.
0: Vous êtes avocat spécialiste en droit international et spécialiste des États-Unis. En fait, il est vexé, Donald Trump, de ce rapprochement.
4: Oui, le président Trump est vexé parce qu'il oublie un proverbe chinois que l'on attribue à Sun Tzu dans l'art de la guerre, c'est qu'au milieu du chaos, il y a aussi des opportunités. Donc quand tout est en désordre, il y a d'autres solutions, des solutions nouvelles qui peuvent apparaître. Et c'est effectivement ce que fait le Canada. Vous vous souvenez de cette tension commerciale, du rapport de force qu'il a imposé au Canada, de sa volonté d'avoir le Canada comme un énième État des États-Unis.
0: Et c'était dès son arrivée à la Maison-Blanche en 2017. Hein, il avait d'emblée exigé la réécriture de l'ALENA, notamment.
4: Absolument. Dès son arrivée à la Maison-Blanche. Donc, qu'a fait le Canada ? Et que fait le Canada aujourd'hui ? le Canada se dit, bah, moi, si je suis désormais, et c'était le sens du proverbe que je vous citais, si je suis désormais en incertitude comme une grande partie du monde, si effectivement le président des États-Unis dit, il n'y a plus de véritable alliance, je cherche des opportunités, je cherche à satisfaire mes intérêts, ce qu'on peut entendre, alors le Canada se dit, bah, moi aussi, je dois pouvoir entendre et regarder quelles sont les opportunités que j'ai à l'extérieur pour pouvoir me stabiliser.

0: Deux choses, le Premier ministre Macarney rappelle, il dit, nous devons prendre soin de nous-mêmes et nous devons prendre soin des autres, c'est-à-dire que, bien sûr, il faut penser aux intérêts canadiens, mais quand il dit nous devons prendre soin les uns des autres, cela veut aussi dire qu'il faut stabiliser la coopération. Juste un mot, un chiffre à retenir, c'est que entre l'Union européenne et le Canada, il y a quand même un volant d'affaires de l'ordre de 130 milliards d'euros en 2025. C'est ce que sait le président Trump et c'est un peu cela qui le rend furieux parce qu'il voit bien qu'il ne peut pas complètement réécrire la relation entre le Canada et
1: Oui,
0: les États-Unis, ce qui
1: c'est.
0: pourrait aussi coûter aux États-Unis. Parce que, par exemple, l'entreprise Bombardier qu'il menace dit aussi, et le Bombardier rétorque en disant, mais attendez, nous créons des dizaines de milliers d'emplois aux États-Unis, donc ça n'est pas la peine de nous menacer de manière aussi forte sur le marché américain parce que vous y avez des intérêts.
1: Alors, un statut de membre associé à l'Union européenne, ça voudrait dire quoi? Écoutez, Fabien Cazot, notre correspondant à Bruxelles, a cherché à en savoir plus.
2: C'est notamment dans les domaines technologiques et militaires que l'Union européenne et le Canada veulent davantage s'associer en matière d'achats conjoints. La même logique pourrait être élargie au secteur industriel pour ce qui concerne en particulier les approvisionnements en matières premières critiques. Les échanges commerciaux sont également appelés à se développer. Mais attention, prévient l'eurodéputée centriste Nathalie Loiseau, il faudra que ce soit donnant-donnant.
3: Il faudra de la réciprocité. Par exemple, il faudra que le Canada soit beaucoup plus ouvert dans ses marchés publics aux biens et aux services européens qu'il ne l'est aujourd'hui, mais qu'il ait l'envie de faire plus ensemble. Moi, je ne peux que m'en réjouir.
2: À droite, l'eurodéputé François-Xavier Bellamy se montre plus réticent. Selon lui, ce statut de membre associé doit être réservé à des pays européens qui discutent actuellement d'une éventuelle future adhésion à l'Union.
4: Je crois qu'il faut l'utiliser pour arrimer à l'Europe des pays qui sont proches de nous. Je crois que le Canada est trop éloigné pour que ça ait vraiment un sens et une pertinence.
2: La Commission européenne promet l'organisation d'un sommet UE-Canada fin octobre. Il devrait être l'occasion de préciser la définition de ce partenariat de nouveau genre.
1: Fabien Cazot à Bruxelles, Jean-Claude Beaujour toujours avec nous, avocat spécialiste en droit international, spécialiste des États-Unis. Bruxelles réagit ce matin aux menaces de Donald Trump et se défend que ce soit un projet anti-américain. Non, non, c'est pas pour vexer Donald Trump, dit la Commission, mais vous diriez-vous que c'est quand même un acte politique d'Ursula von der Leyen?
0: Mais attendez, quand je vous citais ce proverbe tout à l'heure, je voulais dire quoi? Nous devons savoir être aussi pragmatiques que les États-Unis. Les États-Unis revendiquent le fait de vouloir être pragmatiques. Nous aussi, nous devons le faire. Et Nathalie Loiseau a complètement raison, et non pas s'enfermer dans du dogme en disant c'est bien ou c'est mal, c'est de regarder concrètement ce que les Européens auraient à tiré de cette relation renforcée parce qu'il existe évidemment déjà un certain nombre d'accords de coopération sur le numérique, sur les matières premières, sur une alliance verte commune entre le Canada et l'Union européenne. On peut aller plus loin, on peut aller plus loin si nos intérêts à la fois sont préservés et si nous avons un retour sur investissement. Il faut avoir ce nouveau langage parce que c'est aussi ce langage que le président des États-Unis emploie.
1: Donc c'est quand même un message politique envoyé à Donald Trump.
0: Absolument,
1: oui.
0: Mais nous devons le faire avec, j'ai envie de dire, sans détour. Moi, j'ai pas de problème à dire. Vous avez une position politique, on l'entend, ce qui ne veut pas dire que je sois parfaitement d'accord, mais acceptez que nous aussi, nous ayons ce discours politique qui dise, désormais, nous regardons la relation en fonction des intérêts qui sont les nôtres, en fonction des intérêts des Européens, et notamment, puisque vous interrogez un Français, en fonction des intérêts français.
1: Oui, le Premier ministre canadien Marc Carney va prendre la parole aujourd'hui à son tour devant les eurodéputés réunis en session plénière à Strasbourg. On peut imaginer qu'il va aussi s'en prendre d'une façon ou d'une autre à Donald Trump.
0: Oui, et vous savez que Macarney est la surprise, j'ai envie de dire, de l'année dernière, parce qu'on pensait qu'il serait un Premier ministre de transition. En fait, il a remporté les élections, qu'il s'affirme face à Donald Trump. C'est l'un de ceux qui s'affirme déjà face au président des États-Unis. Et on voit bien que le Canada résiste, alors même tout en disant, oui, que le Canada, c'est le premier partenaire commercial des États-Unis. La géographie a son importance. C'est un voisin du nord des États-Unis. Donc, il n'est pas question de faire la guerre et d'entrer en conflit au-delà de ce qui est nécessaire avec les États-Unis. En revanche, il dit, si votre position, vous, Américains, évolue vis-à-vis de nous, eh bien, nous aussi, nous devons regarder plus largement, et c'est ce que va dire le Premier ministre canadien.
1: Jean-Claude Beaujour, merci à vous, avocat spécialiste en droit international et spécialiste des États-Unis. Zoom à présent sur un grand projet contesté, la liaison ferroviaire Lyon-Turin, un tunnel géant sous les Alpes pour transporter du fret. Inutile et démesuré, disent ses opposants. Le percement du tunnel en vallée de la Maurienne, d'ailleurs, est au ralenti en ce moment. Mais les promoteurs du projet, réunis en assemblée plénière hier à Lyon, évoquent toujours une ouverture en 2033. Mathilde Imberti.
5: De l'extérieur, un méga chantier, commune de Saint-Martin-de-la-Porte, et à 600 mètres sous terre, un tunnelier qui creuse ou essaye.
6: C'est un chantier à l'arrêt, hein, quasiment, puisqu'une venue d'eau est arrivée à la tête du tunnelier.
5: Karine Gros, association Vivre et Agir en Maurienne, les opposants historiques.
6: Alors là, on est sur le tunnel de base, mais en fait, ce chantier, c'est 240 km, puisque c'est de Lyon jusqu'à Turin. Il y aura 7 tunnels en tout, et des voies d'accès nouvelles. Donc les problèmes qu'on a là, avec l'eau, avec la poussière, avec le stockage, il va se déplacer aussi dans l'avant-pays savoyard et jusqu'à Lyon.
5: 20% seulement du tunnel de base a été creusé, avancent les opposants. C'est 30, dit Telt, le maître d'ouvrage, son président Daniel Burceau.
7: Nous en sommes à 30% sur 157 km de galeries à creuser. Le premier tunnelier est entré dans une phase où il rencontre une zone géologique extrêmement compliquée, mais nous mettons en œuvre tous les moyens techniques pour surmonter cette difficulté. Ensuite, il est prévu que 7 tunneliers travaillent tous ensemble avec la perspective que tout cela se finisse fin 2033.
5: Reste la question épineuse du financement. Plus de 11 milliards budgétisés pour le tunnel transfrontalier, mais pour les accès en amont, côté français, ce sont 17 milliards à trouver. Dans le contexte, cela crée-t-il de la fébrilité ? Réponse de Josiane Beau, coprésidente de la commission intergouvernementale du Lyon-Turin.
8: Non, on a une Europe qui soutient. Il y a une vraie volonté de l'État aujourd'hui d'avancer. La déclaration d'utilité publique, elle était de 2013. Entre 2013 et la décision ministérielle, 2024, on a perdu un peu de temps. Maintenant, on a un groupe de travail avec l'Europe pour essayer d'accélérer les accès, de trouver les financements, etc. etc. Soit on lève des fonds, mais en tout cas, il faut aller vite. Plus on attend, plus ça coûte cher.
5: Autre aspect relevé hier en assemblée plénière, le projet devient politique avec la présidentielle à venir. Cela ne doit pas nous détourner, ont répété les promoteurs du Lyon-Turin.
1: Mathilde Imberti.
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1: 11h45, l'info en une minute. Laurette Puyot, Emmanuel Macron convoque les chefs de parti demain.
10: Une réunion sur la dégradation rapide et la situation internationale et ses conséquences en France sur la sécurité et l'énergie, indique l'Élysée. Une réunion en présence du Premier ministre et des responsables militaires et du renseignement. Quatrième jour de mobilisation des pêcheurs de la Méditerranée, blocage de ports et du dépôt pétrolier de Frontignan dans l'Hérault. Et ce, malgré l'annonce du Premier ministre d'augmenter l'aide au carburant pour les pêcheurs de 10 centimes d'euros par litre à 25 à 35 centimes d'euros par litre. C'est une information France Info. Jean-Luc Mélenchon a rencontré Guillaume Faury, le PDG d'Airbus, au siège du constructeur. C'est l'une des très rares rencontres entre le fondateur et candidat à la présidentielle de la France Insoumise et un patron de haut rang. Et puis c'est une nouveauté, les kinés vont pouvoir désormais prescrire des médicaments. L'arrêté est paru au journal officiel. Ils pourront aussi prescrire davantage de matériel médical comme des béquilles ou des attelles.
1: Info. Et à la contestation ambiante s'ajoute ce matin le cri d'alarme du monde de la psychiatrie. Postes vacants, manque de lits, vétusté des équipements. Les syndicats de psychiatres hospitaliers appellent à se mobiliser aujourd'hui avec comme point d'orgue un rassemblement devant le ministère de la Santé. Bonjour Marie-Josée Cortès.
11: Bonjour.
1: Vous êtes présidente du SPH, le syndicat des psychiatres des hôpitaux. Vous-même psychiatre au centre hospitalier François Quesnay de Mantes-la-Jolie. À quel point aujourd'hui les postes ne sont pas pourvu en psychiatrie? À quel point il manque des places? Racontez-nous.
11: Eh bien, écoutez, tout simplement un chiffre, 30% de postes vacants, 30% de postes médicaux non occupés.
1: De psychiatres?
11: De psychiatres, tout à fait. Et chez les paramédicaux, parce que certes, nous sommes un syndicat de médecins et donc de psychiatres, mais la psychiatrie, vous le savez bien, est un exercice pluriprofessionnel. Eh bien, chez les paramédicaux, nous constatons la même chose pour les mêmes raisons, avec les mêmes effets, c'est-à-dire une impossibilité d'avoir des équipes au complet, qui soit dans un exercice paisible et non dégradé.
1: Paramédicaux, médicaux, c'est infirmiers et aides-soignants.
11: Ce sont les infirmiers, les aides-soignants. Cela peut aller aussi, et ce ne sont pas des paramédicaux, à d'autres professionnels tels que les assistants sociaux, les psychologues, les ergothérapeutes, etc.
1: Et quand il manque 30% de personnel, Marie-Josée Cortès, ça veut dire quoi au quotidien ? Des patients qu'on ne peut pas prendre en charge ?
11: Alors, cela veut dire que nous continuons de faire notre métier, évidemment, parce que nous l'aimons. Ça veut dire que nous nous réorganisons continuellement. Mais ça veut dire qu'il arrive un moment où, si nous restons dans la situation actuelle, nous ne pouvons pas garantir un accès aux soins pour tous qui soit le juste soin. Et évidemment, là est le cri d'alarme des syndicats de la psychiatrie publique. La psychiatrie publique s'effondre, l'hôpital public s'effondre. J'avais envie de dire hashtag tous concernés. Aujourd'hui, c'est la psychiatrie, mais le cri d'alarme de la psychiatrie est un cri d'alarme bien plus global.
1: Et pourtant, la santé mentale devait être la grande cause nationale d'Emmanuel Macron. On en parle beaucoup aussi de santé mentale. Il y a énormément de témoignages, de livres, de podcasts, de prises de parole publiques, de personnalités, de sportifs aussi. Marie-Josée Cortès, pourtant, vous avez l'impression que les responsables politiques ne suivent pas ce mouvement ?
11: Ce que nous demandons aux responsables politiques, c'est un dialogue qui soit constructif. C'est-à-dire stop aux effets d'annonce, stop à la communication à tout craint. Alors vous allez trouver que c'est paradoxal que je vous dise stop à la communication alors que nous sommes directement en train d'échanger. Mais si nous dénonçons les effets d'annonce, c'est parce que la plupart du temps, c'est un effet de gadgetisation, un effet pop-corn, sans que l'on ait préconcerté les choses avec les professionnels de terrain, sans que l'on ne se soit assuré de la faisabilité des mesures que l'on annonce. Et donc, soit nous sommes dans une dimension d'utopie collective, soit nous sommes dans le mensonge citoyen. Je laisse les politiques choisir.
1: Et vous espérez rencontrer aujourd'hui la ministre de la Santé. Merci beaucoup Marie-Josée Cortès, présidente du SPH, le syndicat des psychiatres des hôpitaux publics. Et voici France Info Monde. Bonjour Nathanaël Charbonnier.
9: Bonjour.
1: C'est l'autre débat du moment qui fait réagir les grandes puissances mondiales. Il a été question d'intelligence artificielle cette semaine, mais aussi d'espace. Washington a en effet admis disposer d'armes qui tournent en orbite autour de la Terre.
9: Oui, c'est un secret de polichinelle, car tout le monde sait que les militaires ont pris possession de l'espace depuis longtemps. Mais en effet, les Américains ont admis avoir des armes déployées très haut dans le ciel, des armes défensives, mais aussi offensive. L'un des objectifs est de pouvoir détruire des satellites jugés ennemis. On appelle cela les armes anti-satellites, les ASAT, avec deux catégories. Les armes cinétiques tout d'abord. Il s'agit des missiles qui peuvent détruire des satellites soit depuis la Terre, soit directement depuis l'espace. Mais comme en matière de défense, il ne faut jamais sous-estimer le pouvoir obscur, eh bien vous avez aussi des armes appelées non-cinétiques. Ce sont des satellites militaires qui peuvent soit brouiller soit endommager des satellites ennemis en utilisant des méthodes peu recommandables à base de champs magnétiques, d'attaques informatiques ou même de détonations nucléaires.
1: Pourtant, on le rappelle, les États ont signé en 1967 un traité qui établit des règles à respecter dans l'espace.
9: Alors oui, on ne va pas faire une thèse sur le sujet, mais visiblement, il y a un vide juridique. Officiellement, on n'a pas le droit de mettre en orbite ni des armes de destruction massive, ni des armes nucléaires. Or, dans le cas précis, les militaires vous diront qu'il ne s'agit pas d'armes de destruction massive, mais d'armes conventionnelles qui sont positionnées dans l'espace. En résumé, on joue avec les mots et de toute façon, dès qu'on veut en savoir plus, ce sont des sujets qui se trouvent couverts par le fameux secret défense. Avec, dans tous les cas, la fin d'un rêve, car on a longtemps espéré que les scientifiques garderaient la main sur l'espace pour nous faire voyager l'esprit avec des folles images de l'homme marchant sur la Lune. Mais en réalité, dès l'origine de la conquête spatiale dans les années 50, ce sont les militaires qui étaient à la manœuvre.
1: Les Américains reconnaissent donc avoir des armes dans l'espace et cela inquiète les Russes et les Chinois.
9: Alors en vrai, cela inquiète tout le monde, même s'il y a beaucoup d'hypocrisie. Mais en effet, c'est le Kremlin qui s'est exprimé en premier en souhaitant que l'espace reste vierge de tout armement. La Chine a suivi le pas en pressant les États-Unis de cesser de se préparer à cette guerre de l'espace, car les Chinois y voient un danger pour leur sécurité. On peut ajouter que la France s'intéresse également au sujet. Notre pays dispose en effet depuis 2019 de son armée de l'air et de l'espace. Ce qui est gênant dans cette affaire, c'est que l'attitude américaine va pousser les autres pays, Chine, Russie, Inde, à développer eux aussi leur propre programme d'armes de l'espace, avec cet argument de cour de récréation qui consistera à dire « ce n'est pas nous, ce sont les Américains qui ont commencé ».
1: France Info Monde, merci beaucoup Nathanaël Charbonnier.
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1: Et c'est l'heure de France Info Éco. Bonjour Emmanuel Cuny.
13: Bonjour.
1: Les entreprises françaises restent les championnes européennes des dividendes versés aux actionnaires. Emmanuel, une tendance confirmée au deuxième trimestre de cette année.
13: Oui, malgré la situation économique pour le moins difficile, les groupes français cotés en bourse ont en effet généré suffisamment de profits pour convaincre les investisseurs d'acheter leurs actions sur le marché, et la redistribution des dividendes est au rendez-vous. Nos entreprises ont redistribué à leurs actionnaires 61 milliards d'euros de récompenses financières sur le seul deuxième trimestre de cette année, c'est-à-dire sur trois mois, entre avril et juin. C'est ce qui ressort de la dernière enquête publiée par le cabinet spécialisé Janus Anderson.
1: Et si on regarde dans les détails, quelles sont les entreprises les plus rémunératrices pour les actionnaires ?
13: Alors, le laboratoire pharmaceutique Sanofi, l'assurance AXA et le groupe Bolloré sont parmi les champions de la redistribution de dividendes. Sanofi a été le plus généreux au deuxième trimestre, avec 5 milliards d'euros reversés à ses actionnaires en bourse. AXA arrive en deuxième position avec 4 milliards 900 millions d'euros. Bolloré est troisième avec 4 milliards 200 millions reversés à ses actionnaires.
1: Et si on compare, Emmanuel, la France avec ses voisins européens, qu'est-ce que ça donne ?
13: Alors la France passe devant l'Allemagne. 61 milliards d'euros de dividendes reversés par les entreprises tricolores entre avril et juin contre 41 milliards par les entreprises outre-Rhin. À titre de comparaison, la Chine est à 54 milliards de dividendes, le Japon à 46 milliards.
1: Donc la France s'en sort particulièrement bien si on élargit le classement à l'international.
13: Oui, l'Hexagone se distingue même par l'origine des entreprises qui redistribuent le plus de dividendes. Sanofi, Bolloré, on reste dans l'industrie traditionnelle. Alors qu'au niveau mondial, les chiffres relevés par le cabinet Janus Anderson montrent la prédominance du secteur financier avec les groupes bancaires à l'échelle mondiale. Ce sont en effet les banques qui restent les plus rémunératrices pour les actionnaires, avec près de 210 milliards d'euros reversés en dividendes au deuxième trimestre, suivis par les entreprises technologiques et bien sûr intelligence artificielle en tête.
1: Merci Emmanuel Cuny, France Info Éco. Le pouvoir d'achat et la crise des carburants, on y revient dans le vrai ou faux à présent avec vous, Armel Balogog, avec cette question: combien de Français sont à découvert tous les mois ?
14: On est le 17 septembre aujourd'hui et selon Bruno Retailleau, candidat Les Républicains à la présidentielle, à partir d'aujourd'hui, la situation devient tendue pour beaucoup de Français.
15: La France est en voie de tiers-mondisation. Il y a un tiers des Français, chaque 17 du mois, qui se retrouvent dans le rouge pour leur compte.
1: Un tiers des Français, c'est beaucoup, c'est vrai ou c'est faux ?
14: C'est plutôt vrai, même si c'est un peu surestimé. Bruno Retailleau mélange deux chiffres issus de deux études différentes. D'un côté, un sondage YouGov France publié en début de semaine qui affirme qu'un tiers des Français a été à découvert au cours des 12 derniers mois, et non de chaque mois. De l'autre, une étude CSA Research qui assure qu'un quart des Français est à découvert tous les mois, en moyenne autour du 18 et non du 17. Bruno Retailleau est donc un peu imprécis. C'est un quart des Français à découvert tous les mois et non un tiers. Mais son constat est globalement plutôt vrai.
1: Et est-ce que la situation a tendance à s'aggraver ?
14: Oui, les deux sondages montrent que de plus en plus de Français sont concernés. Ça augmente plus fortement chez les 25-34 ans et chez les jeunes parents. L'an dernier, un quart des personnes ayant été dans le rouge disaient avoir été inattentives dans la gestion de leurs finances. Cette année, c'est moins le cas. Tout le monde fait bien attention, mais l'inflation et les prix des carburants grèvent le budget.
1: Mais est-ce que pour autant, on peut parler de tiers-mondisation comme le fait Bruno Retailleau ?
14: Non, là, c'est une exagération. C'est sûr qu'il y a des signaux d'alerte en France, avec un taux de pauvreté qui n'a jamais été aussi haut, des inégalités de niveau de vie historiques. Mais pour autant, la France n'est pas en train de devenir un pays du tiers-monde. C'est toujours la 7e puissance mondiale. Les économistes parlent à la rigueur d'un déclassement par rapport aux autres pays développés. La production de richesse nationale par habitant, par exemple, est passée sous la moyenne européenne. Pas parce que la France ne s'enrichit plus, mais parce que, dorénavant, elle le fait moins vite que les autres.
1: Merci beaucoup, Armelle Ballon. Le vrai ou faux ?
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1: Christine Peña.
28: Une nouvelle perturbation donne un ciel très gris, très peu de pluie de nouveau entre la Bretagne et le Nord. Ces pluies vont progresser très lentement vers l'Est. C'est plutôt du crachin d'ailleurs. Paris devrait être concerné par les pluies dans la soirée, pas avant. Sur le reste des régions, c'est d'abord un voile d'altitude plus ou moins épais, de plus en plus épais d'ailleurs. Et vers la Méditerranée, le ciel sera vraiment dégagé. Il va le rester jusqu'à ce soir sur l'Occitanie, la région PACA. Petit bémol sur le Sud-Ouest où on aura le passage de pas mal de nuages, surtout vers les Pyrénées. Ils pourront d'ailleurs donner sur le relief quelques petites averses. Au nord de la Corse aussi, un orage n'est pas exclu dans l'après-midi ou encore dans la soirée. Grand contraste de température avec un petit 18 à Cherbourg, 29 du côté de Nîmes. Pour la suite, finalement, la hausse des températures restera limitée. Le beau temps devrait se maintenir en revanche sur toute la moitié sud, ce qui n'est pas évident sur la partie nord où les nuages devraient rester assez nombreux.
1: Et restez à l'écoute de France Info, je vous laisse en compagnie de Marie Bernardo. Bonjour Marie.
29: Bonjour Lucie, bonjour à tous. Merci de nous rejoindre pour ces trois nouvelles heures d'info qui commencent. Il est midi, bienvenue.
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29: Info, Virginie Lebrun. Bonjour Virginie.
30: Bonjour.
29: Et à la une, les ruées des automobilistes vers les stations essence les moins chères.
30: Alors que les prix du pétrole s'envolent, certains traversent la frontière pour espérer gagner quelques centimes. D'autres patientent dans des files d'attente monstres chez Total, par exemple, qui continue de plafonner ses prix. À suivre cette rencontre secrète entre un triple candidat à l'Élysée et un grand patron, un rendez-vous singulier entre l'insoumis Jean-Luc Mélenchon et le patron de l'avionneur européen Airbus. L'acteur Gérard Depardieu renvoyé devant la cour criminelle départementale de Paris pour des soupçons de viol sur l'actrice Charlotte Arnoux. Il va contester aujourd'hui ce renvoi lors d'une audience à huis clos. Et puis des pluies torrentielles, des inondations touchent la côte méditerranéenne. En Espagne, les habitants de Catalogne et de la région de Valence sont appelés à éviter tout déplacement inutile. On en reparle dans quelques minutes. Les prix de l'essence et du gazole battent de nouveaux records. Porté par le conflit au Moyen-Orient, le gazole se vend aujourd'hui en moyenne à 2,39€ le litre. L'essence, sans plomb 95 E10, s'affiche à 2,16€. Une flambée de l'or noir qui ne devrait pas s'arrêter de sitôt. Si le gouvernement a décidé de prolonger les aides pour les pêcheurs, les agriculteurs et le bâtiment, rien n'est prévu pour les particuliers. Pour les gros rouleurs, les aides s'arrêteront à la fin du mois et il faut continuer de remplir le réservoir réservoir, quitte à faire quelques kilomètres de plus pour aller gagner quelques centimes en Belgique, au Luxembourg ou à Andorre. Dans l'Hexagone, Total est le seul à plafonner ses prix. 1,99 pour le sans-plomb, 2,25 pour le diesel. Ces stations sont donc assaillies de voitures. Illustration en Loire-Atlantique à Carquefou avec ce reportage de Louis Lebacquer.
0: La file de voitures s'allonge devant la station. Il y a de nouveau du sans-plomb 95 et 98 à la pompe. Alors Catherine en profite pour faire le plein.
2: Bien sûr, 1,99, c'est imbattable. Hein. On ne trouve pas mieux ailleurs.
0: Avant-hier, il n'y avait plus une goutte d'essence ici.
2: Et c'est souvent en pénurie, c'est vrai. J'ai vu parce que c'était à zéro, il n'y avait plus rien affiché, donc j'attendais qu'il soit livré.
0: Avec son plafonnement des prix des carburants, Total Energy attire beaucoup de monde dans ses stations. Une grande partie est régulièrement en rupture de sans-plomb 95. C'est le carburant le plus consommé en France. Et c'est devenu un vrai casse-tête pour en trouver, comme l'explique Samantha.
3: Il y a plein de stations où il n'y a plus d'essence du tout et c'est compliqué d'en avoir aujourd'hui. Je cherche partout sur le périph, c'est super galère pour moi.
0: Et impossible de faire autrement pour elle.
3: J'ai une heure de trajet pour aller travailler, donc je dois faire le plein quasiment tous les deux jours.
0: Face au risque de ne plus trouver d'essence et à cause des prix qui grimpent, certains essaient de moins prendre la voiture. C'est le cas de Serge à la retraite.
4: Je suis venu chercher de l'essence là, puis des fois j'ai des choses à débarrasser, je suis obligé de la prendre. On essaie de se limiter quand même. Alors sérieusement, quand je peux éviter de prendre la voiture, je le fais là. Quand je prends le vélo, hein, je suis pas loin, je reste toujours à Carquefou.
0: Dans les Pays de la Loire, 12% des stations manquaient d'au moins un carburant hier.
30: Les pêcheurs qui peuvent, eux, désormais bénéficier d'une aide de 35 centimes sur le litre de carburant réclament plus. Ils sont reçus aujourd'hui par la ministre de la Pêche et dans le même temps maintiennent leurs actions de blocage au port de Sète, à Port-la-Nouvelle, au dépôt pétrolier de Frontignan ou encore à Nice. Une mobilisation pour alerter aussi sur la question des quotas de pêche, notamment le thon rouge.
29: On en vient à présent, Virginie, à ce rapprochement qui peut surprendre en pleine campagne électorale.
30: Le candidat LFI à la présidentielle a rencontré le patron d'Airbus en toute discrétion, selon une information France Info. Jean-Luc Mélenchon et Guillaume Faury ont échangé en très petit comité, presque en tête-à-tête. C'était avant-hier, mardi, au siège du constructeur. Une très rare rencontre entre l'insoumis et un patron de haut rang qui a duré 2 heures, Elia Bergel.
5: 2 heures de discussion à bâton rompu, confirme Adrien Clouet, le député LFI de Haute-Garonne. Présent à cette réunion en très petit comité, selon l'élu, cette première rencontre entre Jean-Luc Mélenchon et le patron d'Airbus est un souhait réciproque. Le candidat insoumis, très intéressé par l'espace, l'industrie aussi. Ils ont notamment évoqué la création d'une filière française d'avions bombardiers d'eau après cet été d'incendie, raconte à France Info en exclusivité Adrien Clouet. Au menu de la discussion aussi, le marché européen de l'énergie, le rapport à la Chine ou aux États-Unis. Jean-Luc Mélenchon en opération séduction du patronat depuis plusieurs mois, un secteur hostile à la France insoumise. Alors le dirigeant d'Airbus est-il sensible aux idées de LFI ? Dur à dire, ça reste un grand patron, concède Adrien Clouet. Mais pour les députés, pas de doute, Airbus, entreprise européenne, aura beaucoup plus à perdre avec Marine Le Pen au pouvoir qu'avec les insoumis.
30: Au PS, le torchon brûle après la mise à l'écart du socialiste Philippe Brun, accusé de violence et de harcèlement sur une ancienne collaboratrice. Le député de l'Eure, évincé de la primaire socialiste, accuse Olivier Faure de vouloir le tuer politiquement. Je n'y suis pour rien, répond aujourd'hui le premier secrétaire du PS. Quand une femme exprime sa douleur, sa souffrance, je la crois, a fait valoir Olivier Faure sur France Info ce matin. Emmanuel Macron a convié à l'Élysée demain les chefs de parti. Le président veut aborder avec eux les conflits internationaux et leurs conséquences en France, notamment sur la sécurité et l'énergie. Emmanuel Macron qui a reçu ce matin à l'Élysée le président libanais avant d'accueillir le roi Abdallah II de Jordanie. Des rencontres qui signent le coup d'envoi d'un ballet diplomatique militaire à Paris pour consolider la souveraineté du Liban, soutenir l'armée libanaise et poursuivre le désarmement du Hezbollah, condition posée par Israël pour un retrait du sud Liban. Le Canada et l'Europe sont plus forts ensemble, ils sont liés par des valeurs communes, pas par des deals. Les mots, il y a quelques minutes, de Mark Carney, le Premier ministre canadien, s'est exprimé devant les eurodéputés à Strasbourg. Le Canada qui pourrait devenir le premier pays membre à associé de l'Union européenne.
29: Terminé les phrases qui n'ont pas de sens, les copies bourrées de fautes d'orthographe.
30: L'orthographe qui sera désormais prise en compte au bac et au brevet. Un barème unique sur la maîtrise de la langue française s'appliquera dès 2027 à toutes les épreuves, annonce le ministre de l'Éducation. Une annonce qui arrive quelques jours après les résultats catastrophiques de la France au classement PISA. Ce sera donc dorénavant jusqu'à 2 points de moins sur une copie en cas d'accumulation de fautes d'orthographe comme de conjugaison. raison. Le syndicat national des syndicats et collèges s'en félicite. Écoutez son président Jean-Rémy Girard.
6: Il est tout à fait cohérent et puis nous, on a toujours été au SNALC pour que la prise en compte de la maîtrise de la langue soit, j'allais dire, claire et qu'elle soit claire pour tout le monde, aussi bien pour les élèves qui passent les épreuves que parfois aussi pour les inspecteurs qui cadrent les consignes de correction localement. Mmh. Ensuite, le correcteur corrige aussi en son âme et conscience, et ça, c'est tout à fait normal, mais c'est quand même important, notamment il y a des personnes qui n'ont jamais corrigé le bac, hein, il va y avoir des nouveaux correcteurs encore cette année, c'est quand même important que le cadrage soit précis, y compris d'ailleurs pour éviter des contestations de la part des élèves et des familles. C'est quand même bien de s'assurer que les choses sont claires et surtout sont identiques sur l'ensemble du territoire. Il faut rappeler que nos examens, le brevet comme le baccalauréat, sont des examens nationaux.
30: Jean-Rémy Girard, du syndicat national des lycées et collèges, invité de Lucie Barbarin ce matin sur France Info.
29: Gérard Depardieu sera-t-il jugé devant une cour criminelle pour viol ?
30: Un nouvel épisode aujourd'hui. Une audience à huis clos est prévue à la cour d'appel de Paris. Audience durant laquelle l'avocat du comédien a l'intention de mettre en doute la parole de la plaignante Charlotte Arnoux, cette jeune actrice qui accuse l'acteur de faits commis en 2018, Pierre de Cossette.
7: C'est l'un des éléments centraux de l'enquête de ceux qui ont convaincu le juge d'instruction de demander un procès pour Gérard Depardieu l'été dernier. L'état de sidération qui a empêché Charlotte Arnoux de résister et de prendre la fuite deux fois à une semaine d'intervalle à l'été 2018. La comédienne, 22 ans alors, se trouvait dans l'hôtel particulier de l'acteur, 69 ans à l'époque, dans un beau quartier parisien. Les policiers avaient notamment exploité des images des caméras de surveillance. Mais pour l'avocat de Gérard Depardieu, ces mêmes images montrent au contraire que la plaignante était calme, décontractée, contemplative, évoquant un baiser d'une quarantaine de secondes qui semblait consenti. Aujourd'hui, devant la cour d'appel de Paris, la défense de l'acteur a l'intention de plaider qu'il n'existe aucune charge à l'encontre de Gérard Depardieu en s'attaquant à la version de Charlotte Arnoux et au trait de sa personnalité. L'avocate de la jeune femme dénonce déjà une stratégie de dénigrement de la victime.
30: Et le parquet général lui demande à ce que Gérard Depardieu soit bien jugé pour viol. Le sort de Duralex devant le tribunal de commerce d'Orléans. Aujourd'hui, trois offres de reprise de la verrerie du Loiret. Deux prévoient de maintenir l'activité industrielle sur place, mais aucune ne propose de reprendre l'intégralité des salariés.
29: L'Espagne et la côte méditerranéenne, de nouveau frappées par les intempéries.
30: Après les incendies de l'été, la Catalogne et Valence sont victimes d'inondations monstres. Les autorités ont appelé les habitants à éviter tout déplacement inutile, à faire preuve d'une extrême prudence. Le Premier ministre Pedro Sanchez a même lui évoqué sur le réseau social X des situations très compliquées. Écoutez la correspondance à Barcelone de Henri de Laguérie.
8: La tempête est terminée, mais les conséquences ici des pluies diluviennes de cette nuit sont encore très visibles à Barcelone. Plusieurs stations de métro inondées sont fermées. Dans certaines rues, des véhicules pris au piège par la montée des eaux doivent encore être retirés. À l'aéroport, une centaine de vols ont été annulés depuis hier. Une victime est donc à déplorer près de Barcelone. Le corps d'un conducteur a été retrouvé dans la nuit. Il s'est noyé dans son véhicule, emporté par une rivière. Plus au sud, Valence, qui reste encore très marquée par les inondations qui ont fait 230 morts il y a deux ans, a également connu une nuit très difficile avec des pluies torrentielles. 100 litres d'eau sont tombés en deux heures. Les téléphones avec des messages d'alerte de la protection civile ont sonné dans la soirée, plongeant les habitants dans de terribles souvenirs. L'aéroport de Valence est de nouveau opérationnel, mais des lignes de train sont suspendues, des routes sont coupées. Mais on ne déplore aucune victime et par mesure de précaution, les universités sont fermées aujourd'hui.
30: Et en France, sachez que l'incendie dans les Landes est fixé, mais il continue là aussi de perturber la circulation des trains. Plusieurs TGV sont notamment détournés.
29: Virginie Lebrun, merci.
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29: Et cette question à suivre, est-ce que, comme le dit la ministre Aurore Berger, les moyens consacrés à la lutte contre les violences faites aux femmes ont augmenté ? Réponse et explication dans le vrai ou faux. Dans 10 minutes, tout de suite, la crise des carburants.
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29: Encore battu ou approché encore aujourd'hui. Selon les calculs de l'agence Radio France, le prix du litre de gazole s'établit à 2,39 euros en moyenne. Le sans-plomb 95 à 2,16 euros. C'est en hausse de 2 à 4 centimes par rapport à hier. La pression s'accroît donc sur le gouvernement pour prendre ou pour prolonger des mesures d'aide aux automobilistes, aux professionnels, dans le contexte budgétaire qu'on connaît très tendu. Bonjour Raphaël Ebenstein.
11: Bonjour Marie.
29: La présidente de l'Assemblée nationale, Yael Braun-Pivet, a elle-même appelé ce matin à prolonger l'aide aux travailleurs grands rouleurs. Une aide qui est encore accessible, en théorie, Raphaël, jusqu'à la fin du mois.
11: Le dossier d'inscription est disponible sur le site impots.gouv.fr jusqu'au 30 septembre inclus. Selon les derniers chiffres communiqués par les services de Bercy, le ministère de l'Économie, un peu plus d'1,5 million de demandes ont été enregistrées et plus d'1,1 million ont déjà donné lieu à un paiement sous forme d'un chèque de 100 euros. Cela correspond, selon le gouvernement, à une ristourne de 20 centimes sur chaque litre d'essence ou de gazole acheté à la pompe pendant 6 mois. Pour y avoir droit, il faut faire au moins 30 km par jour aller-retour de trajet domicile-travail ou plus de 8000 km par an. Gagner moins de 1508 euros net par mois pour une personne seule ou 4525 euros pour un couple avec deux enfants. De quoi concerner potentiellement environ 3 millions de salariés ou de travailleurs indépendants. Or, à peine la moitié donc ont fait jusqu'ici la demande, d'où les appels à prolonger les délais d'inscription. On travaille à la suite, indique-t-on simplement à Bercy.
29: Prolongation en revanche, Raphaël, annoncée hier par le Premier ministre, des dispositifs d'aide ciblés pour certains secteurs professionnels. Concrètement, qu'est-ce que ça change ?
11: Le principe ressemble au guichet grand rouleur, puisqu'il faut être éligible et remplir un dossier. Mais là, ce n'est pas un forfait de 100 euros qui est versé en une seule fois, mais un remboursement partiel des factures de carburant sur présentation de justificatifs. Un dispositif initialement prolongé jusqu'au 31 octobre, finalement étendu au moins jusqu'à la fin de l'année pour les pêcheurs, les agriculteurs et le secteur du BTP, avec des montants variables. Le remboursement pour les pêcheurs est de nouveau porté à 35 centimes par litre de gazole pour les bateaux. Il avait été réduit à 25 centimes pendant l'été. C'est 20 centimes pour le gazole non routier des engins de chantier, 15 centimes pour les tracteurs des agriculteurs. En revanche, les transporteurs routiers et les entreprises de transport de voyageurs ne bénéficient plus d'aucun coup de pouce depuis fin août, alors qu'elles pouvaient jusque-là recevoir une aide forfaitaire par véhicule. 250 euros pour un autocar par exemple, 500 pour un poids lourd. Mais le gouvernement estime que le secteur a désormais pu répercuter la hausse des frais de carburant sur ses contrats.
29: Alors justement Raphaël, l'un de leurs représentants est avec nous. Bonjour Nicolas Guyamier.
12: Oui, bonjour à vous.
29: Vous faites partie de la FNTR en Aquitaine, la Fédération Nationale des Transports Routiers. Vous-même êtes à la tête d'un groupe de transport. Votre secteur dispose effectivement d'un mécanisme particulier. C'est-à-dire qu'en théorie, vous êtes protégé. Est-ce qu'aujourd'hui, en pratique, vu le niveau qu'atteignent les carburants, vous l'êtes protégé ?
12: Non, on n'est clairement pas assez protégé par rapport à des augmentations aussi brutal, si je puis dire, de ce que l'on vit depuis le mois de mars. Le monde du transport est totalement chahuté depuis deux ans et le carburant continue à fragiliser les entreprises de transport du territoire français. Et c'est ce qui est quand même très inquiétant, puisque je vous rappelle que toute matière consommée ou ce qui est alimenté dans les grandes surfaces est automatiquement transporté par un véhicule français. Et c'est ce qui est dramatique, c'est qu'il y a un nombre de sociétés de transport croissant qui se met sous les protections des tribunaux, différents tribunaux de commerce en France. Et c'est effectivement pas rassurant.
29: Vous avez une idée justement du niveau que ça atteint, ce nombre d'entreprises en difficulté là aujourd'hui ?
12: On parle de 9,7% du nombre d'entreprises de transport en difficulté en France qui se sont mis sous les protections et qui ont été en liquidation depuis 24 mois. Mmh. Mais on peut parler de la majeure partie des entreprises de transport qui ont des difficultés de trésorerie liées à ces augmentations et les non ou les mauvaises répercussions liées au carburant.
29: C'est-à-dire que vous, pour qu'on comprenne bien, hein, la loi impose l'indexation. Vos entreprises peuvent répercuter les prix des carburants sur les contrats. Mais vous n'y arrivez pas, c'est ça ?
12: Ben oui, parce qu'on est, limité à 25% de la part du carburant sur notre chiffre d'affaires. Donc il y a un mécanisme avec une règle en droit effectivement qui s'applique. Cependant, avec des carburants aussi élevés, le mécanisme est tout simplement saturé. Et c'est d'ailleurs pour ça que le gouvernement avait appliqué et nous avait indiqué aux sociétés de transport que nous étions éligibles à ces accompagnements jusqu'à fin août. Et il n'est pas normal que cet accompagnement ne soit pas renouvelé à partir du mois de septembre, surtout avec les prix du carburant qui continuent à flamber.
29: C'est-à-dire que le gouvernement, effectivement, se félicite, je cite, de vous avoir fortement soutenu en mobilisant 120 millions d'euros. Ça, c'est pour les seuls mois d'avril et mai. C'est 120 millions d'euros. Est-ce que vous les avez vus arriver déjà ?
12: Alors, nous avons... pour plupart, toucher le mois d'avril, mais il faut, ça fonctionne par période. Donc la période numéro 1, le mois d'avril, a été touchée. Nous n'avons toujours pas touché la période numéro 2, c'est-à-dire le mois de mai 26. Donc se féliciter de quelque chose dont les dossiers sont toujours en instance et dont nous n'avons pas la trésorerie sur nos comptes en banque, c'est quand même pas très satisfaisant.
29: Et en ce moment, par exemple, pour vous, votre entreprise, Nicolas Guyamier, ça représente quel coût, quel surcoût ?
12: Nous avons 250 véhicules moteurs, c'est un peu plus d'1 million d'euros par mois de carburant, et nous avons pris 30% d'augmentation de notre poste carburant depuis le mois de mars. Autant vous dire que c'est des coupes budgétaires dans tous les sens, des négociations affreuses avec les clients qui n'en peuvent plus d'avoir des discussions alambiquées pour des revalorisations tarifaires, parce que tout le monde est saturé par ce carburant.
29: C'est-à-dire que c'est difficile aussi pour vous ou pour une PME de faire valoir ce droit face à plus fort des clients, des donneurs d'ordre plus puissants.
12: C'est difficile. C'est surtout qu'à un moment donné, on a tous des clients et à la finalité, c'est le consommateur. Mmh. Et que les clients, nos clients, et comme moi, si je me mets à la tête quand je vais faire mes achats, c'est insupportable d'avoir cette inflation galopante. Et que nous, entreprises de transport, on n'a pas de marge. On est sur des métiers qui sont extrêmement tendus et on continue à se fragiliser.
29: Et quelle solution alors aujourd'hui vous soulagerait ?
12: Ouais, de toute façon, il n'y en a pas 36. C'est que le gouvernement nous remette la tête à l'endroit et puis nous réaccepte à partir du mois de septembre pour avoir les aides, comme les marins pêcheurs, comme les agriculteurs. Enfin, on est au service du pays. Nos métiers, nous sommes des métiers de prestataires de services avec des conducteurs qui travaillent jour et nuit pour alimenter, je me répète, que ce soit les grandes surfaces et ou des industriels sur le peu d'industriels qui restent en France. Mais si on continue à casser le tissu, ça va devenir très, très, très compliqué.
29: Nicolas Guyamier, merci d'avoir accepté l'invitation de France Info ce midi, membre de la Fédération nationale des transports routiers en Aquitaine. C'est toute l'Europe qui est frappée par cette crise des carburants. Fabien Cazot nous attend en direct de Bruxelles. Bonjour Fabien.
13: Bonjour.
29: Les autres États membres mettent en place différentes stratégies pour soulager la facture des automobilistes. Quelles sont les recettes de nos voisins européens pour faire face à la flambée des prix des carburants ?
13: Alors, il y en a de plusieurs sortes. Certains pays misent d'abord sur des aides directes versées aux automobilistes directement à la pompe, comme en Hongrie ou en Espagne, où une remise de 20 centimes est appliquée par litre de diesel. Seul le diesel est concerné, car son prix se retrouve maintenant bien supérieur à celui du sans-plomb. En Allemagne, le débat fait rage sur le choix entre ce modèle d'aide directe ou alors, plus compliqué à mettre en place, une taxation des profits pétroliers. En Pologne, le gouvernement centriste de Donald Tusk veut franchir ce pas avec un niveau de taxation à 60%, mais il se heurte pour le moment à un veto du président nationaliste Paweł Nawrocki, sachant qu'en Pologne, la TVA a déjà été baissée deux fois depuis le début de l'année. En Italie, enfin, c'est une mesure fiscale qu'a annoncé hier le gouvernement de Giorgia Meloni, l'abrogation d'un impôt sur la propriété de petites et moyennes voitures. Cela couvre environ 70% du parc automobile italien. Les motos sont aussi concernées. Un geste fiscal qui représente un effort de 2,3 milliards d'euros pour les finances finances publiques.
29: Et partout en Europe, hein, Fabien, on sent bien que le sujet devient extrêmement inflammable d'un point de vue politique.
13: Ah oui, notamment en Allemagne, hein, où le chancelier Friedrich Merz a été bousculé par la victoire de l'extrême droite dans la région de Saxe-Anhalt il y a 10 jours. Plusieurs pays européens vont traverser des échéances électorales majeures l'an prochain, la France bien sûr, mais aussi l'Espagne, l'Italie, la Pologne, des pays dont les gouvernements se pressent justement de mettre en place des mesures d'aide en espérant ne pas s'attirer l'an prochain les foudres électorales d'automobilistes en colère. Hier, au Parlement européen, le chef de file du groupe d'extrême droite des Patriotes, Jordan Bardella, n'a pas manqué de remettre un coup de pression en s'adressant directement à la présidente de la Commission, Ursula von der Leyen, juste après son discours sur l'état de l'Union.
29: Fabien Cazot, en direct de Bruxelles. Merci Fabien.
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29: À la une à midi 22, Virginie Lebrun-Marc Carny devant les eurodéputés à Strasbourg.
30: Le Canada et l'Europe sont plus forts ensemble, ils sont liés par des valeurs communes, a dit le Premier ministre canadien Marc Carny, qui se dit par ailleurs favorable pour que son pays devienne le premier pays membre associé de l'Union européenne. Un projet d'association qualifié de ridicule par Donald Trump, qui menace lui dorénavant de stopper les échanges commerciaux avec le continent européen. Emmanuel Macron convie à l'Élysée les chefs de parti. La réunion aura lieu demain. Le président veut aborder avec eux les conflits internationaux et leurs conséquences en France, notamment sur la sécurité et l'énergie. Les prix de l'essence et du gazole battent de nouveaux records portés par le conflit au Moyen-Orient. Le gazole se vend en moyenne à 2,39 euros le litre. L'essence sans plomb 95 s'affiche à 2,16 euros. Les pêcheurs bloquent deux ports et un dépôt pétrolier dans le sud. Ils réclament plus d'aide à la ministre de la Mer. Le dispositif annoncé hier par Matignon pour faire face à la flambée des carburants est de la poudre aux yeux, selon leurs termes. Enfin, la cagnotte, lancée pour rénover le château de Chambord, a franchi le cap du 1 000 000 d'euros de dons. L'aile François 1er va pouvoir être sauvée, se réjouit le domaine national.
29: France Info. 1,5 milliard d'euros par an consacré à la lutte contre les violences sexistes et sexuelles dans le prochain budget. C'est le montant que le Premier ministre propose de sanctuariser, de graver dans le marbre, donc, pour l'année prochaine et les suivantes, sauf que les associations disent qu'il en faut deux fois plus pour financer l'ambitieuse loi dite intégrale, censée apporter une réponse complète et coordonnée aux violences faites aux femmes et aux enfants. Aurore Berger, la ministre déléguée chargée de l'égalité entre les femmes et les hommes et de la lutte contre les discrimination est-elle invitée de France Info ce matin?
17: Le Premier ministre a été très clair, c'est 1,5 milliard d'euros, c'est un socle, c'est un point de départ, c'est pas un point d'arrivée sur ce que sera le budget en 2027 et sur les années à venir. Ça veut dire quoi? Ça veut dire que pour le gouvernement, il y a 1,5 milliard d'euros qui sont, j'allais dire, irréversibles, sur lesquels nous n'envisageons jamais de revenir. D'accord. Sur les violences faites aux femmes et 2,6 milliards d'euros dédiés à la protection de nos enfants et à la protection de l'enfance. Il paraît essentiel aussi de le préciser.
18: Parce que sur
17: et
18: cette loi...
17: Rien n'empêche et rien n'empêchera que les moyens continuent à augmenter. Je peux vous annoncer déjà que ce sera le cas, par exemple, pour mon ministère, dont les moyens vont augmenter. On va dépasser les 100 millions d'euros pour la première fois dans ce ministère. Les moyens auront triplé depuis 2017. On va
18: c'est
17: augmenter...
18: un petit budget quand même, 100 millions.
17: Oui, mais ça veut dire qu'on a commencé
18: c'est l'un des plus
17: avec...
18: petits budgets du gouvernement.
17: On a commencé avec trois fois moins pour les associations. Ça veut dire qu'on finit le mandat avec trois fois plus que ce qu'elles avaient. Donc on peut dire que ce n'est pas suffisant, mais on peut aussi constater qu'on a donc multiplié par trois ce montant.
29: Aurore Berger, la ministre chargée de l'égalité entre les femmes et les hommes, avec Simon Le Baron ce matin sur France Info. Raphaël Benabdel Moumen nous a rejoint, cellule décryptage de France Info. Bonjour Raphaël.
19: Bonjour.
29: Est-ce que, comme le dit donc Aurore Berger, les moyens consacrés à la lutte contre les violences faites aux femmes ont augmenté?
19: Oui, c'est vrai. Si on prend le budget de son ministère, son montant a bien triplé entre 2020 et 2024 pour atteindre les 100 millions d'euros. Et dans ces 100 millions, un peu plus de la moitié sont consacrés spécifiquement à la lutte contre les violences faites aux femmes. aux femmes selon un rapport du Sénat de 2025. Ces dernières années, l'augmentation des crédits a par exemple servi à la création de 30 centres de prise en charge des auteurs de violences conjugales, au fonctionnement 24 heures sur 24, 7 jours sur 7 du 3919, le numéro d'urgence Violence Femmes Info, ou encore à la création en 2024 de l'aide universelle d'urgence pour les victimes de violences conjugales.
29: Et est-ce que l'État consacre aussi de l'argent à la lutte contre les violences faites aux femmes dans d'autres ministères ?
19: Oui, dans le projet de loi de finances 2025, l'État a surconsacré 500 millions d'euros spécifiquement à la lutte contre les violences faites aux femmes. Sébastien Lecornu veut porter ce chiffre à 1,5 milliard d'euros, comme vous l'avez entendu.
29: Sauf que ces chiffres, Raphaël, englobent beaucoup de choses.
19: De plus en plus de programmes sont comptabilisés comme contribuant à l'égalité entre les femmes et les hommes, mais leur lien n'est, disons, pas toujours évident. Exemple, des fonds exceptionnels liés à la politique extérieure de la France dans le cadre de sa présidence du G7, ou alors des crédits pour rémunérer des professeurs d'histoire-géographie pour les cours d'EMC, l'éducation morale et civique. Et puis les méthodes de calcul sont discutées. Selon la Fondation des femmes, l'effort réel de l'État pour lutter contre les violences serait de tout juste 184 millions d'euros, alors que l'association estime que les besoins pour la seule lutte contre les violences conjugales est entre 2 et 3 milliards d'euros.
29: Raphaël Ben Abdelmoumen, cellule décryptage de France Info. Partons à présent pour l'Inde. Avant de voir des robots humanoïdes accomplir nos tâches quotidiennes, il faut visiblement leur inculquer nos mouvements. Une éducation numérique qui demande des millions de données. Alors en Inde, pour nourrir cette intelligence artificielle, des entreprises embauchent des salariés pour filmer leur journée. Caméra sur le front, objectif, décomposer le geste humain pour que la machine puisse un jour le remplacer. Reportage à New Delhi d'Abdullah Erali.
1: Voilà, c'est bon.
16: Dans le quartier bondé d'Ashok Nagar, à Delhi, les petites boutiques et les ateliers se succèdent le long des rues étroites. Ici, une boutique d'aquarium sert de terrain d'essai à la robotique du futur. Manish, 25 ans, porte une caméra sur le front pour filmer ses moindres gestes.
18: Je nettoie l'aquarium, je lave les pierres et les plantes, puis j'y remets les poissons. Une fois fini, je leur donne à manger.
16: Depuis 5 jours, Manish répète ses gestes au ralenti, 8 heures par jour. Avant l'aquarium, il a filmé son quotidien dans une librairie, puis dans un atelier de soudure. Ces vidéos sont ensuite envoyées à une entreprise qui les traite pour entraîner les futurs robots. Nous voici chez Cogitotech, une entreprise qui collecte et traite ces vidéos. Son cofondateur, Rohit Agrawal, veut filmer toutes les activités humaines.
21: C'est aller dans un garage et filmer un changement de pneus ou une vidange, par exemple. C'est aller chez le coiffeur et observer comment il coupe les cheveux.
16: Chaque geste est ensuite annoté et décomposé. L'objectif, fournir au système d'intelligence artificielle les données nécessaires à l'apprentissage par machine. Dans une autre salle, le travail porte cette fois sur le cerveau humain. Le docteur Agarwal guide les annotateurs qui repèrent image après image les vaisseaux cérébraux.
22: Ce sont les vaisseaux du cerveau. Nous devons tous les annoter. Cela sert principalement à entraîner les machines.
16: Dans cette entreprise de 250 salariés, payée à peine 150 euros par mois, des millions de données sont ainsi traitées pour le compte de clients étrangers, dont des géants américains de la tech. Une course contre la montre pour automatiser les métiers de demain et propulser l'essor d'une nouvelle génération de robots humanoïdes.
29: Reportage signé Abdullah Erali, correspondant de France Info à New Delhi, en Inde. La météo et un nouveau journal à suivre.
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29: On aura toujours cet après-midi, Céline Dacosta, un ciel un peu pluvieux près de la Manche.
2: Oui, des pluies qui sont accompagnées de vents avec des rafales soutenues jusqu'à 70 km à l'heure sur la côte d'Opale. Pluie qui rentre un petit peu dans les terres, c'était prévu notamment sur les Pays de la Loire. Juste assez pour voir revenir les éclaircies sur la pointe bretonne et celle du Cotentin. Et puis à l'approche de cette perturbation, le ciel est assez couvert du nord de l'Aquitaine jusqu'à la région centre, l'Île-de-France vers les Ardennes. Ailleurs, même si le ciel reste assez voilé, c'est plus lumineux. Ça va se couvrir sur les Pyrénées, les Alpes du sud, l'est de la Corse, avec un risque d'averses parfois orageuses. Et puis, on a toujours pas mal de vent près de la Méditerranée et ce risque encore élevé de feux de forêt de l'Aude aux Bouches-du-Rhône.
3: Et les températures, Céline ?
2: On a des valeurs de saison, mais on est parti de tellement haut en début de semaine que le ressenti est parfois frais. On a des maximales qui vont de 21 à 25 degrés, un petit peu comme hier, plutôt 18-19 près de la Manche et 26 à 29 près de la Méditerranée.
3: Merci Céline, merci à vous tous d'écouter France Info. Il est midi et demi.
29: Laurette Puyot pour l'info. Les pêcheurs de la Méditerranée toujours mobilisés aujourd'hui. Blocage de plusieurs ports et du dépôt pétrolier de Frontignan dans l'Hérault. Et dans ce contexte de prix record du carburant en France, le président Emmanuel Macron veut informer les responsables politiques de la dégradation rapide de la situation internationale. Il convoque les chefs de parti à l'Élysée demain. L'Ukraine, le Moyen-Orient au programme et leurs conséquences en France sur la sécurité et l'énergie, notamment donc les prix du carburant. Le Canada et l'Europe sont plus forts ensemble, accueillis à Strasbourg par des applaudissements. Le Premier ministre canadien Marc Carney est donc au Parlement européen au lendemain de la proposition d'Ursula von der Leyen de faire du pays un État membre associé de l'Union européenne. Le Canada se dit favorable à cette proposition. Aux États-Unis, nouvelles sanctions américaines contre la Russie et ses alliés pour leur rôle dans la guerre contre l'Ukraine. Les députés américains ont voté. Le texte déjà adopté par le Sénat et soutenu par Donald Trump. Alors Christian Chéneau, que dit ce texte ?
4: Ce projet porte le nom de son principal créateur, le sénateur républicain Lindsey Graham, mort en juillet dernier et farouche défenseur de l'Ukraine et pourfendeur de la Russie. Pour la première fois, les États-Unis s'en prennent à la flotte fantôme de Moscou. Le texte adopté par 262 voix

0: personnes et selon l'Ukraine, la Russie a frappé avec un drone un navire civil qui se dirigeait vers un port ukrainien de la mer Noire, tuant le capitaine et blessant 3 membres de l'équipage. C'est une première depuis 2018 et la France sera pays organisateur de la Coupe du Monde des simples de tennis de table en 2027 et ce sera dans la ville des deux stars de la discipline, les frères Lebrun donc à Montpellier du 29 mars au 4 avril 2027.
1: Coupe du Monde donc à domicile pour Félix Lebrun. Le numéro 2 mondial qui est notre invité dans un quart d'heure. Merci Laurette Puyot. Tout de suite, 12h34, on corrige les copies.
2: 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Marie Bernardo.
1: Les élèves sauront désormais à quoi s'attendre pour le bac et le brevet de juin prochain. Le ministre de l'Éducation annonce le détail des nouvelles règles pour l'orthographe dans une publication bulletin officiel. Aujourd'hui, après avoir déjà donné des consignes au printemps dernier, qui n'avaient pas vraiment été suivies des faits, là, Édouard Geffray précise son idée. Bonjour Noémie Bonin.
3: Bonjour.
1: Des points seront donc systématiquement enlevés en cas de mauvaise expression écrite.
3: Et oui, et dans toutes les disciplines, 2 points pourront ainsi être retirés sur la note finale de chaque épreuve de bac et de brevet si le niveau de maîtrise de la langue n'est pas satisfaisant. Dans la note de service publiée ce midi au bulletin officiel, le barème est détaillé. Il y a 4 critères: orthographe, syntaxe, lexique et organisation de la réflexion. Et à chaque fois, les correcteurs des épreuves devront estimer si le niveau est très insuffisant, insuffisant, satisfaisant ou très satisfaisant. Et en fonction, enlever ces 2 points maximum.
1: Là, on parle de toutes les copies.
3: Oui, y compris les scientifiques, hein, en maths par exemple ou en physique. Mais dans les matières où les élèves ont plus à rédiger des textes courts ou carrément des dissertations, on pense évidemment au français mais aussi à l'histoire-géographie et à la philosophie, et bien là, en plus de ces 2 points, la cohérence de la copie sera prise en compte. Le ministre de l'Éducation insiste, une copie défaillante sur la maîtrise de la langue ne peut avoir la moyenne. À ce sujet, la plupart des correcteurs vous diront que cette précision ne change pas grand-chose par rapport à ce qu'ils faisaient déjà. Si une copie est illisible, elle vaut évidemment moins de 10 sur 20.
1: Et ce nouveau barème, il va contribuer ou pas à améliorer le niveau d'écriture des élèves?
3: Eh bien, c'est tout l'objectif, Marie. Le ministre de l'Éducation précise bien qu'au-delà de ses consignes pour les examens, il faut que les établissements scolaires engagent des actions pour prévenir et réduire les difficultés des élèves. Alors, il faudra voir concrètement ce qui peut se mettre en place, hein, sachant que la plupart des collèges et lycées ont des budgets en baisse et très peu de marge de manœuvre pour organiser des petits groupes, des ateliers ou des travaux de ce type pour faire progresser les jeunes. Ce sont souvent les critiques d'ailleurs apportées à ce sujet. Ça ne sert à rien de sanctionner plus durement les candidats si on ne travaille pas en amont sur cette question de l'expression écrite. Un élève de terminale qui a un mauvais niveau d'orthographe peut-il, en un an, rattraper un retard de toute une scolarité? Beaucoup en doutent. En tout cas, Édouard Geffray veut afficher cette posture d'exigence. L'an dernier, il avait déjà poussé pour que la maîtrise de la langue soit plus durement sanctionnée dans les examens, mais ça ne s'était pas vraiment traduit dans la réalité. Avec ce nouveau barème publié dès le mois de septembre, le ministre de l'Éducation compte bien cette fois clarifier ses consignes partout sur le territoire.
1: J'accueille notre invité. Bonjour Christophe Benzitoun.
4: Bonjour.
1: Merci d'être avec nous. Vous êtes enseignant-chercheur en linguistique française à l'Université de Lorraine. Vous avez écrit « Qui veut la peau du français ?» et « Le français va très bien, merci ». Que vous inspire, Christophe Benzitoun, cette nouvelle consigne du ministre, ce barème ?
4: Bah, pas grand-chose de positif. La plupart des choses ont très bien été dites dans la présentation initiale. Effectivement, il y a peu de chances que juste le fait de sanctionner à l'arrivée, donc que ce soit au bac ou au brevet, ait un effet positif. Donc il y a besoin de questions structurelles, de prendre le temps d'enseigner, de remettre l'orthographe à sa place, de remettre ces questions-là à leur place. Mmh. Et effectivement, évidemment, le ministre actuel n'est pas spécialement un génie. Ça a déjà été tenté précédemment. Et s'il suffisait, comme par magie, de juste dire qu'on sanctionner qu'on enlevait 2 points ou qu'on mettait pas la moyenne pour améliorer le niveau, ça ferait longtemps que le niveau serait nettement meilleur.
1: Est-ce qu'il faut l'améliorer, le niveau ?
4: Oui, le niveau doit être amélioré, mais pas forcément à ces âges-là. Là, ce qui s'est passé, c'est que l'enseignement s'est démocratisé, qu'il s'est allongé. Donc, on va dire, si on compare par rapport à il y a 50, 70 ans, il y avait beaucoup moins d'élèves qui devenaient étudiants et continuaient dans l'enseignement supérieur, et donc le niveau moyen d'un français à l'heure actuelle est meilleur qu'il y a 60 ou 70 ans. C'est juste que ça prend plus de temps qu'il y a 60 ou 70 ans pour arriver à peu près au même niveau. Donc c'est juste qu'il y a eu en réalité un allongement du niveau des études, du temps d'enseignement, Et donc, la plupart, voilà, une partie non négligeable d'une classe d'âge, à l'heure actuelle, accède à l'enseignement supérieur. Et donc, perfectionne son français un peu plus tard que les générations antérieures.
1: Alors, c'est très intéressant ce que vous dites, restez avec nous, Christophe Benditou. Je me tourne vers Victor Maté, c'est le décryptage de France Info pour, voilà, comprendre ce que disent les

0: études, les chiffres sur l'orthographe dont le niveau est dit en baisse, Victor, depuis de nombreuses années.
1: Oui, deux fois plus de fautes en 2021, date de la dernière étude officielle du ministère, qu'en 1987, cela concerne alors les élèves de CM2, 19 erreurs contre 10 il y a 40 ans sur une même dictée de 67 mots. Constat aujourd'hui, seul un élève sur trois présente une maîtrise satisfaisante en orthographe, ce qui ne veut pas dire pour autant que tout était mieux avant. Extrait d'un reportage dans une classe en 1976.
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1: 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beaucoup plus que les noms communs. Chien ou maison, par exemple, ne pose pas de problème particulier. En revanche, la conjugaison est source d'erreurs multiples. VU, VUS ou encore tombait AIT, à peine un élève sur deux l'écrit correctement, c'était près de 9 sur 10 en 1987. Autre statistique, les filles continuent de faire moins de fautes que les garçons, même si le rapport tend à s'équilibrer, l'origine sociale joue aussi, on en parlait, un écart de 6 fautes entre les élèves des écoles considérées comme les plus favorisées et celles vues comme les moins favorisées.
0: Comment expliquer alors, Victor, la baisse du niveau en orthographe?
1: Plusieurs facteurs évoqués, déjà la baisse du nombre d'heures de français à l'école, 500 heures en moins sur toute la scolarité depuis les années 60, calcul réalisé par un collectif de professeurs, moins de lecture également, plus de temps d'écran, qui s'accompagne aussi d'une plus faible concentration. L'évolution également des modes d'écriture, plus de textos et moins de stylos. Tout cela joue sur le niveau en orthographe, une baisse constatée aussi plus tard chez les étudiants, parfois même chez les meilleurs, et ensuite dans le monde
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0: L'orthographe, Victor, sujet de préoccupation, on l'entend chez Serge Gainsbourg en relisant ta lettre, chanson qui date de 1961. Christophe Benzitou, vous êtes toujours avec nous. Linguiste, on le comprend, c'était pas forcément mieux avant, c'est ce que vous disiez tout à l'heure.
5: Non, c'était pas mieux avant, en fait. C'est juste qu'il y avait moins d'élèves qui accédaient à des études plus longues. Et donc, c'était moins visible, en réalité, mais le niveau était pas meilleur avant. Et le constat qui est fait depuis un certain nombre d'années, en fait, est connu depuis, on va dire, les années 80-90. Donc, c'est pas du tout une découverte. Et donc, les ministres de l'enseignement scolaire se sont succédés depuis lors et il n'y a pas eu d'amélioration, il n'y a pas eu de mesures aptes à vraiment endiguer le problème et donc dire systématiquement on va sanctionner plus, on va rajouter des dictées ou voilà, on va mettre quelques pansements sur un problème structurel, ça n'a jamais apporté de solution. Donc à part de l'affichage politique, malheureusement, on ne traite pas le problème à la base, qui est un réel problème.
0: La dictée n'est pas un bon outil à vos yeux, Christophe Benzitoun?
5: Non, une dictée, ça peut être un bon outil pour évaluer un niveau, c'est pas forcément un bon outil pour enseigner l'orthographe. Donc après, ça dépend des modalités de dictée que vous utilisez. Mais à la base, voilà, les dictées classiques, on dicte un texte, on corrige, ne permettent pas permettent d'évaluer, mais ne permettent pas de faire avancer le niveau des élèves ou de comprendre les difficultés en orthographe que peuvent avoir les élèves et qu'ils puissent s'améliorer grâce à ça.
0: Vous dites d'ailleurs, je crois, que la peur de la faute empêche l'écriture plus qu'elle ne la stimule.
5: Alors, tout à fait exact. D'ailleurs, on en a très peu parlé dans les commentaires sur l'enquête PISA qui est sortie la semaine dernière. Mais ce qu'il faut savoir, c'est que les élèves français sont ceux qui rédigent le moins leurs réponses. C'est-à-dire que c'est ceux qui laissent le plus souvent de cases blanches par peur de la faute. Donc, dans les évaluations, on n'en tient pas compte. Mais en réalité, les élèves français sont ceux qui répondent le moins, même s'ils ont la bonne réponse, par peur d'être jugés sur leur maîtrise de l'écrit et sur la forme utilisée. Donc ça aussi, il faut le questionner et il faut s'interroger sur les dégâts que ça fait au-delà de juste maîtriser l'orthographe ou pas. C'est l'image qu'on renvoie et les élèves ont tendance à préférer ne pas répondre plutôt que d'avoir peur que la formulation de la réponse soit incorrecte et du coup mal jugée.
0: Et par quel bout, alors, à vos yeux, faut-il prendre le problème ?
5: Alors, il y a des questions structurelles. Donc déjà, il y a la question de l'orthographe elle-même qui pose problème depuis un bon siècle ou un siècle et demi. Donc ça, c'est pas résolu. Donc il y a la question de qu'est-ce que l'orthographe, quelles difficultés elle pose réellement, quelle différence il y a entre l'orthographe du français, l'italien et l'espagnol, par exemple. Et donc, si vous prenez l'italien ou l'espagnol, les enfants italianophones ou hispanophones apprendront beaucoup plus rapidement à écrire avec une orthographe parfaite et à lire que des élèves français, parce que leur orthographe est ce qu'on appelle plus transparente, c'est-à-dire qu'il y a un lien plus direct entre l'oral et l'écrit. Et pour un enfant français, en fait, de fait, c'est difficile. Donc déjà, il faut tenir compte de cette difficulté-là et du fait que vous ne pouvez pas demander à un élève de CM2 ou de CM1 d'avoir un niveau parfait. Enfin, il ne faut pas s'attendre à la fin de l'école primaire ou même à la fin du collège à faire en sorte que la plupart des élèves maîtrisent parfaitement l'orthographe. C'est un objectif inatteignable.
0: C'est pour ça que vous proposez de rationaliser l'orthographe ? Ça veut dire quoi, d'ailleurs ?
5: Tout à fait. Alors, ça fait très longtemps qu'il y a des propositions de réforme d'orthographe ou de rectification d'orthographe. La plupart ont avorté, donc ouais, ça fait, on va dire, un bon siècle et demi que des gens se battent pour avoir une orthographe plus régulière, en réalité. Donc, l'idée, c'est de, on va dire, de corriger les irrégularités de l'orthographe. C'est pas forcément les difficultés, mais vraiment ce qui n'est pas régulier. Donc, certains mots qui vont prendre une double consonne et d'autres pas. Donc, pour prendre un exemple, si vous prenez les mots à l'heure actuelle, on va écrire sonneur ou sonner avec deux N et sonneur avec un seul N. Et ça, typiquement, c'est une difficulté qui ne s'impose pas, qui pourrait être très facilement corrigée avec une seule consonne et qui pourrait faciliter l'enseignement orthographe. Donc, c'est pas le problème principal que rencontrent les élèves, mais ça prend beaucoup de temps dans l'enseignement, et donc ce temps-là pourrait être dégagé pour enseigner de l'orthographe grammaticale, donc voilà, des choses plus intéressantes qui stimulent plus l'intelligence.
0: Et je renvoie, pour aller plus loin, à vos deux ouvrages, alors Christophe Benzitoun, Qui veut la peau du français au Robert, et Le français va très bien, paru chez Gallimard. Merci d'avoir été avec nous, maître de conférence en linguistique à l'Université de Lorraine. Merci à vous, Victor Maté et Noémie Bonin.
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0: Le pongiste Félix Lebrun, numéro 2 mondial, est avec nous après le fil info de 1h moins le quart. Et c'est avec vous, Laurette Puyot, à la une, la France qui accueillera donc la Coupe du Monde de tennis de table en 2027.
6: Une Coupe du Monde en simple et ça se passera à Montpellier sur les terres des stars françaises de la discipline, les frères Lebrun. Une autre Coupe du Monde se tiendra aussi en France en 2028 et cette fois à Paris. Alors que les prix des carburants sont au plus haut en France, Emmanuel Macron convoque les chefs de parti demain. Réunion sur la dégradation rapide de la situation internationale et ses conséquences en France sur la sécurité et l'énergie, indique l'Élysée. Quatrième jour de mobilisation des pêcheurs de la Méditerranée, blocage de plusieurs ports et du dépôt pétrolier de Frontignan dans l'Hérault. Et ce, malgré l'annonce du Premier ministre d'augmenter l'aide du carburant pour les pêcheurs de 10 centimes d'euros par litre à 25 à 35 centimes d'euros par litre. L'Union européenne et le Canada veulent être un phare pour les démocraties, dit le Premier ministre canadien Marc Carney devant les députés européens à Strasbourg. Le Canada a dit accueillir favorablement la proposition d'être membre associé de l'Union européenne.
0: 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Comment la France prend-elle en charge les détenus considérés comme les plus dangereux? Depuis un peu plus d'un an, des quartiers ultra sécurisés sont créés dans différentes prisons. Ce sont les quartiers de lutte contre la criminalité organisée. Leur construction a été décidée après l'évasion meurtrière de Mohamed Amra au PH Dunkerville en 2024. Après les détenus les plus à risque qui sont donc placés à l'isolement, après ceux de Vendin-le-Vieil et Condé-sur-Sarthe, un autre vient d'ouvrir à Réau en Seine-et-Marne. Reportage de Lauriane Delanoë.
7: Trois agents progressent dans les couloirs de la prison, tout en noir, lourdement équipés, armes à la ceinture, gilets de protection, casque et cagoule sur le visage. Ce groupe s'avance en silence pour l'effet de surprise. L'homme dans la cellule derrière cette porte sait déjà qu'il va rejoindre le nouveau quartier ultra sécurisé, mais il ne sait pas encore qu'il part maintenant.
8: À Iris de Lyon, transfert. Venez vers moi. Main sur la tête, tournez-vous.
7: Dans une cellule plus loin, un autre prisonnier s'agite. Le détenu transféré, lui, reste calme. Il est jeune, très grand, très fin, claquette d'un club de foot italien au pied. Les agents le menottent, puis l'escorte dans les entrailles de la prison. Mission accomplie pour le chef de groupe.
9: On est sur des protocoles qui sont quand même rodés depuis quelques mois. Il y a un gros travail de préparation pour justement faire en sorte que le jour J, il y ait le moins d'imprévus possible. Pour l'instant, tout est raccord.
7: Pendant ce temps, de nombreux fourgons arrivent dans l'une des cours de la prison de Moulins. Ils transportent deux autres détenus venus d'autres prisons pour être eux aussi transférés à Réau. Qui sont-ils? Qu'ont-ils fait? C'est confidentiel. La porte-parole de l'administration pénitentiaire, Justine Gerbeau, brosse un portrait global.
10: C'était déjà des détenus qui faisaient l'objet d'une prise en charge sécuritaire puisqu'ils étaient déjà fléchés comme représentant une dangerosité particulière.
7: Car ces détenus envoyés dans les quartiers de lutte contre la criminalité organisée sont en général considérés comme le haut du spectre, haut placé dans des réseaux de trafic internationaux.
10: Ce sont des détenus qui sont en capacité de déployer une surface financière et des moyens humains humain important pour organiser des attaques ou des évasions violentes. Et donc, ces premiers quartiers de lutte contre la criminalité organisée ont été imaginés. Et leur vocation, c'est de permettre une étanchéité totale avec l'extérieur de la détention, de façon à ce qu'on mette fin totalement à la poursuite de leur activité criminelle lorsqu'ils sont incarcérés.
11: Levez les mains vers le haut.
7: Après une dernière fouille, les trois détenus embarquent dans le convoi. Les fourgons démarrent à toute allure, direction Réau. Le nouveau quartier de 20 places y est maintenant presque complet.
0: Reportage signé Lauriane Delanoë. Des nouvelles du tennis de table. Bonjour Félix Lebrun.
12: Bonjour.
0: Merci d'être avec nous en ce jour où nous apprenons donc que la France accueillera l'année prochaine la Coupe du Monde individuelle à la Sud de France Arena de Montpellier. Chez vous donc, Félix Lebrun, Cédric Guillot est à mes côtés, également rédaction des sports de France Info. Pour qu'on comprenne bien, Cédric, on parle là de l'un des rendez-vous majeurs du tennis de table mondial.
13: Oui, c'est vrai, ça fait partie des trois plus grandes compétitions au monde avec les Jeux Olympiques et les Championnats du Monde. Ça veut donc dire, Marie, qu'on va revoir les meilleurs pongistes de la planète, hommes et femmes en France au printemps prochain, 3 ans après les Jeux Olympiques de Paris et dans la ville qui est devenue la place forte du tennis de table dans l'Hexagone, c'est Montpellier, la ville justement, et on va en reparler dans un instant des frères Lebrun. Ça c'est pour l'an prochain et on sait déjà qu'il y aura une deuxième Coupe du Monde individuelle en 2028 à Paris. Cette fois-ci ce sera à l'Accor Arena ou à l'Adidas Arena, le lieu n'est pas encore défini, mais c'est donc une bonne nouvelle pour la France qui n'avait plus accueilli de Coupe du Monde individuel depuis 2018.
0: Félix Lebrun, j'imagine que ça fait quelque chose de savoir que la France et que votre ville, Montpellier, accueille cette Coupe du Monde simple.
12: Évidemment, c'est vraiment une chance et je suis très heureux de savoir que on a une compétition de cette envergure en France et encore plus à Montpellier, dans ma ville. Donc voilà, on avait le WTT Champion, ça a toujours été des émotions incroyables. Maintenant, on va monter encore d'un niveau et j'espère que ça va être encore mieux.
0: D'ailleurs, vous avez été impliqué dans ce choix-là. C'est pas un hasard si c'est à Montpellier.
12: Alors, je sais pas si c'est par hasard ou pas. J'étais pas impliqué à l'intérieur. Peut-être que Montpellier maintenant a une place forte en France dans le tennis de table, donc ça a peut-être aidé. Il y a aussi le succès du WTT Champions qui à chaque fois a fait sale comble, donc je pense que tout ça a aidé, mais j'étais pas impliqué directement dans cette Coupe du Monde.
0: Montpellier devenu, et Cédric nous le disait, une sorte de laboratoire du tennis de table français. Là, vous avez conscience tout de même d'y être pour quelque chose, vous, votre frère?
12: Oui, je pense que là on se rend compte de la portée un petit peu qu'on a pu avoir. On est très heureux et fiers de pouvoir un peu contribuer à notre niveau au développement du ping en France et encore plus à Montpellier. Et puis pour nous, ça nous permet de vivre des émotions incroyables. On a eu la chance d'avoir les Jeux Olympiques, d'avoir des compétitions en France et de savoir qu'il va y avoir une Coupe du Monde. C'est boostant pour aller à l'entraînement tous les matins.
13: Et je crois d'ailleurs que l'an dernier, Félix, vous parliez de la deuxième édition du World Tennis de Table. Le tramway de Montpellier avait carrément arboré vos portraits, hein, à vous et à votre frère. Ça vous avait fait quoi?
12: C'est toujours génial quand c'est les tramways qu'on prend depuis tout petit et qu'on voit nos têtes dessus, c'est sûr que ça fait plaisir et ça donne un sentiment de fierté. Donc non, c'était génial, on me le disait souvent, je passais dans la rue, on me disait « Ah, c'est toi !» Donc très agréable.
0: C'est vrai que vous avez changé de dimension en l'espace de 2 ans. Je crois que vous venez, il y a quelques jours, d'avoir 20 ans. Vous pouvez encore vous balader là, à Montpellier ou ailleurs?
12: Alors oui, de toute façon, même si on me reconnaît de temps en temps, je me prive pas. J'ai toujours une vie tout à fait classique dans la normalité, on va dire. Mais c'est vrai que c'est un peu plus simple de me balader sans lunettes qu'avec des lunettes. Déjà, il y a un petit changement, quoi.
0: Comment on se prépare à une Coupe du Monde en simple à la maison? Qu'est-ce que ça va changer pour vous, Félix Lebrun?
12: Réellement, dans la préparation, ça change pas grand-chose parce qu'on est déjà dans l'optique de progresser le plus possible et d'arriver dans les grandes compétitions, que ça soit Coupe du Monde, Championnat du Monde, Jeux Olympiques, le plus près possible. C'est juste que on sait que ça va être en France, on sait qu'on va vivre quelque chose d'incroyable, donc c'est juste un boost qui permet d'avoir un petit supplément d'âme qui peut aider à progresser encore plus vite.
0: Initiative, Cédric, Félix Lebrun, vous restez avec nous, bien sûr. Initiative qui s'inscrit dans une dynamique très favorable pour le tennis de table français.
13: Oui, et lors d'une année 2027 qui sera hautement symbolique, puisque la Fédération française de tennis de table va fêter son centenaire. Cette Coupe du Monde, on en parlait un petit peu avec Félix, ça va permettre de prolonger finalement l'incroyable élan populaire qui est né pendant les JO de Paris. Gilles Herbe, qui est le président de la Fédération française de tennis de table, me disait qu'il y avait eu un bond quand même de 21,3% des licenciés après les JO. C'est l'une des fédérations olympiques qui a le plus progressé avec le triathlon. Et c'est vrai que c'est plutôt simple aujourd'hui, Marie. Je ne sais pas si ça vous a donné envie de jouer. Mais
0: moi, je joue plus depuis toujours, moi.
13: Mais c'est assez simple de jouer. Il y a toujours des tables qui fleurissent comme ça en extérieur. Ça ne demande pas de matériel exceptionnel. On a 246 000 licenciés aujourd'hui en France. Mais Gilles Herbe parle quand même de 5 à 6 millions de pratiquants occasionnels en France.
0: Félix Lebrun, vous donnez des conseils à des petits pongistes ?
12: Alors oui, au club, quand on s'entraîne avec tous les jeunes qui vont envie de progresser, donc moi ça me fait plaisir d'aider. Je vois quelques joueurs commencer en porte-plume, c'est toujours sympa à voir, et de temps en temps je touche la balle avec eux et ils sont contents, et moi ça me fait plaisir aussi. Donc conseil, je vais les laisser au coach, mais si je peux faire plaisir, je le fais.
0: Comment imaginez-vous cette Coupe du Monde l'année prochaine ? Est-ce que ça veut dire, par exemple, est-ce que vous imaginez devoir affronter votre frère Alexis ?
12: Bah, c'est une possibilité. Après, j'espère juste que ça sera au plus tard possible. Si
0: en
12: on
0: finale.
12: S'affronte à la toute fin, ça serait le rêve éveillé. Mais pour l'instant, je ne me projette pas vraiment. On a encore beaucoup, beaucoup de compétition et de chemin avant d'arriver à cette Coupe du Monde. Donc on verra bien aussi par rapport au seeding qu'on va avoir et par rapport au tableau qu'il va y avoir. Mais l'objectif, ça va être, en tout cas pour ma part, de battre tout le monde. Et donc si Alexis est sur ce match-là, et bien, il faudra aller faire le match et essayer d'aller le battre.
0: C'est ça le rêve éveillé, que vous soyez tous les deux en finale l'un contre l'autre ?
12: Évidemment, je pense que pour tout sportif, le rêve, c'est d'aller le plus loin possible. Et quand on est frère, on a envie de se rencontrer dans les plus grands championnats, donc ça serait le rêve éveillé. Après, il y a beaucoup d'autres joueurs qui ont envie d'atteindre cette finale.
13: Félix Lebrun, on le disait, les Jeux Olympiques de Paris, ça vous a fait changer de dimension. Est-ce qu'honnêtement, aujourd'hui, vous pensez déjà à l'Olympiade de 2028 à Los Angeles ?
12: C'est toujours dans un coin de nos têtes, que ce soit à mon staff et à moi. Mais c'est, comme je l'ai dit, lointain, il y a un chemin pour ça. Et il y a encore 2 ans, beaucoup de choses qui peuvent se passer. On a une équipe de France très forte et ça va pas être si facile de se qualifier parce qu'il y a que 2 places en individuel. Il va falloir tenir un très très haut niveau de performance. Donc la première étape, ça va être ça. Mais bien sûr que dans notre planification, l'objectif ultime, ça sera les Jeux Olympiques.
0: Et pour tout ça, évidemment, il faudra battre la Chine, les Chinois.
12: Oui, après aujourd'hui, je pense que le niveau moyen du circuit mondial est devenu très homogène.
0: Ouais.
12: Il y a le numéro 1 chinois là qui va perdre sa place de numéro 1 mondial. Je pense que c'est toujours le meilleur joueur du monde, mais il joue un petit peu moins pour se concentrer dans les grandes compétitions. Et derrière, le deuxième meilleur chinois, il est 9e mondial, je crois. Donc il y a quand même un changement un petit peu avec des Japonais qui sont 2e et 3e mondiaux et plein d'autres nations qui arrivent. Donc bien sûr que dans le ping-pong, la Chine, c'est l'objectif ultime. Mais aujourd'hui, il y a beaucoup d'autres objectifs et adversaires.
0: C'est-à-dire que le niveau, effectivement, le niveau général rattrape celui de la Chine et est plus relevé qu'avant ?
12: Oui, je pense que c'est un combo un peu des deux. Je pense que la Chine a eu des générations extraordinaires et que cette génération-là est un peu moins homogène dans le très très haut niveau. Il y a le numéro 1 qui est exceptionnel et les autres qui sont aussi des top joueurs au niveau mondial, mais qui ne dominent pas le circuit. Et le niveau moyen du reste du monde, on va dire, a augmenté. Donc ça a créé plus de surprises et je pense que c'est bien pour notre sport.
0: Félix Lebrun, maintenant, là, qu'est-ce qui vous attend avant cette Coupe du Monde de simple en simple l'année prochaine en France, à Montpellier, dans les semaines, les mois qui viennent, à quoi ils vont ressembler là pour vous ?
12: Alors là, on est en période d'entraînement, j'ai eu une petite coupure aussi, j'ai eu une petite douleur, donc j'ai arrêté un petit peu, puis là je me réentraîne. Je pars le 30 septembre pour un smash en Chine, puis après il y a les championnats d'Europe à Ljubljana, donc une échéance importante pour nous juste après. Puis le circuit qui continue, donc des compètes quasiment chaque semaine, avec beaucoup d'enchaînements. avant la Coupe du Monde. Enfin, la Coupe du Monde sera après les championnats d'Europe, la grosse compète qui arrive. Donc on aura un petit temps de préparation, même s'il y aura des compétitions pendant ce temps-là. Notre tête sera aussi focalisée sur comment se préparer pour cette Coupe du Monde.
0: Bonne préparation alors et bonne chance. Merci beaucoup Félix Lebrun d'avoir pris ces quelques minutes pour répondre à France Info cet après-midi, numéro 2 mondial du tennis de table. Merci à vous Cédric Guillou, rédaction des sports de France Info. La météo et un nouveau journal arrivent.
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0: Et des températures de saison cet après-midi, Céline Dacosta.
20: Oui, en tout cas, on s'en approche. Ce sera a priori en moyenne la journée la plus fraîche, alors je mets des guillemets, de la semaine. En comptant les températures de ce matin, avec 21 à 25 degrés pour cet après-midi du nord au sud. Un petit peu moins près de la Manche, 18-19, un petit peu plus dans le sud-est, avec encore 26 à 29 degrés près de la Méditerranée. Des températures qui vont repartir à la hausse en début de semaine prochaine à cause d'un nouveau blocage anticyclonique. Une chaleur qui sera tout de même plus marquée sur la partie sud du pays.
0: Et pour le ciel, demain, ce sera mitigé?
20: Oui, cet après-midi même également. Demain, ça le sera aussi, on le verra un petit peu plus tard. Aujourd'hui, on a cette nouvelle perturbation pluvieuse sur les bords de Manche qui est active depuis ce matin avec de bonnes rafales de vent. Ces pluies gagneront les pays de la Loire. Ce sera nuageux du nord de l'Aquitaine aux Ardennes en passant par le bassin parisien. Plus lumineux pour les autres avec un risque d'averses parfois orageuses sur les Pyrénées, les Alpes du Sud et l'Est de la Corse.
0: Merci Céline. Il est 13h. Bienvenue. Mélanie Delaunay. Bonjour Mélanie.
21: Bonjour.
0: À la une, les représentants des pêcheurs reçus au ministère.
21: Pour faire entendre leurs revendications face au prix très élevé des carburants, ils maintiennent la pression en bloquant toujours des ports de la Méditerranée. Dans l'actualité aussi, le sort de Duralex, la verrerie emblématique. Trois offres de reprise sont examinées aujourd'hui, mais aucune ne répond entièrement aux attentes des salariés, selon la CGT qui organise un rassemblement devant le tribunal. Le Canada favorable pour devenir un membre associé de l'Union européenne. Son Premier ministre Marc Carney le dit face aux heureux députés. Il réagit aussi aux menaces de Donald Trump. Des blocages toujours dans les ports du sud de la France, des actions à Nice, à Sète, au dépôt pétrolier de Frontignan, dans l'Hérault également, pour alerter donc sur ces prix élevés des carburants. Les pêcheurs poursuivent leur mobilisation malgré l'annonce de la prolongation de mesures ciblées jusqu'à la fin de l'année et la hausse de 10 centimes par litre de l'aide pour les pêcheurs. Leurs représentants sont reçus depuis la fin de matinée par la ministre Catherine Chabot. Marie Boueda, vous êtes au ministère de la Mer et de la Pêche pour France Info. C'est un rendez-vous qui se prolonge.
22: Oui, c'est ça. La seule chose qu'on sait, c'est que cette réunion doit être tendue. Elle prend plus de temps que prévu. Ils auraient dû sortir il y a une demi-heure. Ça risque de durer encore 45 minutes, donc plus de deux heures de discussion. En fin de matinée, une vingtaine de marins de la Méditerranée sont arrivés au ministère. Ils pêchent dorade, thon rouge, espadon. Avant la réunion, l'un d'entre nous a dit être en plein doute, mais aussi déterminé. Parce qu'aujourd'hui, chaque sortie en mer leur fait perdre de l'argent. Voilà ce qu'ils déplorent. Alors, pour les soutenir face à la hausse du prix du carburant, le gouvernement leur a accordé une aide de 35 centimes par litre de gazole jusqu'à la fin de l'année. Ce n'est pas suffisant, martèlent les pêcheurs. En dessous de 60 centimes, ils travaillent à perte. Voilà une des réclamations de cette réunion. Mais ce n'est pas la seule. Il y a les réglementations européennes trop strictes et une répartition nationale de la pêche, notamment pour le thon rouge, qui n'est pas équilibrée selon eux. La suite, s'ils n'ont pas ce qu'ils veulent, continuer les blocages des ports et appeler même les autres pêcheurs français à les rejoindre.
21: Merci Marie Boueda avec les moyens techniques de Virginie Lord. mandat des prix à la pompe dans les stations-service qui sont à un niveau record depuis le début de la guerre au Moyen-Orient. 2,16 € en moyenne pour le sans-plomb 95 E10, 2,39 €, c'est une moyenne aussi pour le litre de gazole. Emmanuel Macron donne dans ce contexte rendez-vous demain à l'Élysée, au chef de parti politique. Quel est le but de cette réunion, Aurélie Herbemont ?
1: Emmanuel Macron veut informer les responsables politiques de la dégradation rapide de la situation internationale, selon l'Élysée, au menu l'Ukraine et le Moyen-Orient notamment, avec les conséquences en France sur la sécurité et l'énergie, en particulier pour les prix du carburant. Le chef de l'État convie tous les partis représentés au Parlement, du RN à LFI, en passant par le PS, LR ou le Centre, libre à chaque parti d'envoyer son dirigeant officiel ou son candidat à la présidence. Des responsables militaires et du renseignement seront autour de la table. Pour Emmanuel Macron, il s'agit de partager des informations confidentielles, voire sensibles, insiste un proche qui ajoute « Il le fait en garant du bon déroulement du débat public, histoire que tous ceux qui aspirent à lui succéder au printemps prochain soient bien au fait ». Du contexte.
21: Aurélie Herbemont, service politique de France Info.
0: L'avenir de Duralex au cœur d'une audience à Orléans.
21: Et les salariés se rassemblent devant le tribunal qui examine trois offres de reprise déposées pour ce fabricant de verre réputé incassable. Duralex en redressement judiciaire depuis le mois de juin dernier. Et malgré le délai supplémentaire qui a été accordé, Anaïs Fega, il n'y a donc que trois candidats.
2: Principal défi de cette industrie, sa consommation d'énergie.
15: Duralex, c'est un four à fusion à plus de 1000 degrés qui tourne en continu 24 heures sur 24.
2: Cédric Meston a déposé une offre, conscient, dit-il, de la situation objectivement difficile.
15: Il y a une augmentation du coût de l'énergie et en parallèle de ça, on est face à des acteurs asiatiques, notamment chinois, qui eux ont un coût d'énergie plus bas et qui font qu'au global, la concurrence est compliquée.
2: Lui qui a racheté Tupperware récemment dit avoir retravaillé son dossier pour répondre aux enjeux environnementaux. Deux autres repreneurs sont sur les rangs, car les IMO à Saint-Etienne, spécialisés dans la fonderie, et une société hongkongaise. Mais il faut surtout mettre des fonds, et c'est ce qui avait manqué en 2024, selon Pascal Sudre, secrétaire de l'Union départementale CGT du Loiret.
23: Un four, c'est des millions d'euros, si vous voulez. Au moins 20 millions d'euros. Il faut des gens à la fois compétents, qui ont envie de faire prospérer l'entreprise, et puis faire vivre tout un bassin d'emploi.
2: Le syndicat inquiet des suppressions de postes envisagées, à minima une soixantaine, dans un bassin déjà marqué par la fermeture de Brandt et le redressement début de semaine d'un autre gros employeur, Maury Imprimeur. Duralex, c'est un symbole.
23: Que ce soit les collectivités locales, le gouvernement et le président de la République, personne n'a envie que Duralex ferme à 7 mois de l'élection présidentielle.
2: Le tribunal devrait se laisser encore le temps de la réflexion.
21: Et on a appris hier que des perquisitions avaient été menées au début du mois sur la gestion de Duralex. Une enquête est ouverte. Le Canada et l'Union européenne affichent leur proximité après la proposition européenne de faire du Canada le premier membre associé de l'UE, ce qui suscite la colère du président des États-Unis. Le premier ministre canadien, Marc Carney, vient de prendre la parole devant les eurodéputés au Parlement de Strasbourg, Étienne Monin.
24: Le discours est assez court mais percutant. Le Premier ministre canadien a pris la main tendue de la présidente de la Commission hier. Le Canada, dit-il, est favorable à cette ambition. Il a aussi défini les contours d'une grande alliance basée sur des valeurs communes dans un contexte de tempête, d'érosion des normes démocratiques, de fragilisation du droit international. Le Canada et l'Europe, dit le Premier ministre, seront plus forts ensemble dans des domaines précis pour la défense de la souveraineté et de la démocratie.
25: On ne cherche pas le pouvoir pour dominer les autres. Au contraire, on cherche un état de résilience pour que personne ne puisse contrôler notre marché ouvert, ne menace notre souveraineté, notre intégrité territoriale ou ne fragilise notre droit à la démocratie ou nos règles de droit.
24: Marc Carney a cité les domaines de coopération parmi lesquels la défense, l'espace, l'intelligence artificielle. Le Premier ministre canadien n'a jamais cité Donald Trump, mais le modèle qu'il présente est aux antipodes et visiblement, il assume ouvertement la stature du premier opposant au président américain.
21: Étienne Monin, les nouvelles sanctions américaines vont compliquer les efforts de paix en Ukraine, prévient le Kremlin. Ces sanctions qui visent les exportations d'hydrocarbures par la Russie.
0: La sécheresse inédite de l'été en France est loin d'être un cas unique.
21: Et ce sont les réserves mondiales d'eau qui s'amenuisent, prévient l'Organisation météorologique mondiale, cette organisation de l'ONU qui dresse le bilan pour 2025, année déjà très chaude et très sèche, avec une même tendance, Guillaume Fariol, de l'eau douce plus rare, conséquence du réchauffement climatique.
3: Des sécheresses particulièrement marquées l'an dernier, de l'Est de l'Europe au bassin méditerranéen, du Moyen-Orient jusqu'à l'Amérique centrale et au Canada. Nous sommes en train de vider les réserves d'eau douce, alerte l'Organisation météorologique mondiale. Les cours d'eau ont connu en 2025 l'une des années les plus sèches depuis 35 ans. Les glaciers reculent, ils s'amenuisent dans toutes les grandes régions glaciaires de la planète pour la quatrième année d'affilée. Pareil pour les eaux souterraines. Deux tiers des puits surveillés dans le monde s'écartent de plus en plus des moyennes historiques. Un cycle de l'eau plus irrégulier et imprévisible, prévient ce rapport, entre pénurie et excès de plus en plus marqué. Tendance lourde de conséquences pour les populations et les économies, martèle l'Organisation météorologique mondiale.
21: C'est une technologie qui puise dans les ressources en eau avec ses centres de données qui utilisent aussi beaucoup d'énergie. L'intelligence artificielle suscite des inquiétudes, si bien que des patrons du secteur ont appelé à ralentir. Des représentants de ces entreprises de l'IA sont en Écosse aujourd'hui pour un sommet avec le roi Charles III qui va appeler à ce que l'intelligence artificielle reste au service de l'humanité.
0: Un sommet qui se tient en pleine polémique. Au Royaume-Uni.
21: Oui, c'est un livre, Diana, ma sœur, Le chant du cygne, dont la sortie est prévue la semaine prochaine, qui provoque cette tempête, jusqu'à même faire réagir le roi. Un livre écrit par le frère de Lady Di, Earl Spencer. Il explique vouloir rétablir la vérité, Gaëlle Joly.
4: Dans cet extrait publié par le Daily Mail, Earl Spencer raconte les jours qui précèdent les funérailles de sa sœur. Il dit avoir insisté pour que ses neveux William et Harry, alors âgés de 15 et 12 ans, n'aient pas à marcher derrière le cercueil de leur mère sous l'œil des caméras du monde entier. Diana ne l'aurait pas souhaité, écrit son frère. Charles l'aurait alors appelé très en colère avant de lâcher. Rassurez-vous, nous l'oublierons bien assez tôt. Des mots qui reflètent tout le mépris refoulé de Charles pour Diana et sont en effroi de voir le monde si bouleversé par sa mort, estime Earl Spencer. Des accusations auquel le palais d'ordinaire si réservé a cette fois répondu avec une vigueur inhabituelle. Sa majesté est consciente que la douleur du deuil fraternel peut obscurcir la raison, écrit le roi, affecter le jugement et colorer la mémoire d'une manière que d'autres ne reconnaissent pas. William et Harry suivront finalement le cercueil de leur mère. 25 ans plus tard, dans ses propres mémoires, Harry racontera combien ce moment l'a profondément marqué.
21: Gaëlle Joly à Londres pour France Info. En France, l'aile François Ier du château de Chambord va pouvoir être sauvée. Plus d'un million d'euros de dons ont été recueillis depuis l'appel qui a été lancé il y a un an. Et le domaine national salue l'ampleur, la rapidité de cette mobilisation. Générosité de 5500 donateurs. Chambord, c'est l'un des sites inclus dans le nouveau pass patrimoine qui va être lancé demain par la Fondation du patrimoine. Il faudra en être adhérent et acheter ensuite un pass d'un an qui permettra d'accéder à 500 sites culturels.
0: Mélanie Delaunay, merci.
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0: Cette question à suivre, pourquoi l'extrême droite espagnole s'en prend-elle aussi violemment à Kylian Mbappé ? Nous y serons dans une dizaine de minutes. Tout de suite, la colère des pêcheurs, la crise des carburants.
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0: Édouard Marguier avec nous en direct du ministère de la Mer et de la Pêche à Paris, où sont reçus les représentants des pêcheurs au lendemain de la promesse du Premier ministre de relever l'aide à l'achat de gasoil de 25 à 35 centimes par litre. Édouard, est-ce qu'à ce stade, les pêcheurs sont satisfaits ?
8: Absolument pas, Marie. C'est de la poudre aux yeux, disent-ils. Et c'est ce qui explique peut-être que la réunion se prolonge. Elle devait se terminer il y a trois quarts d'heure et elle est toujours en cours. Le litre de gasoil marin, c'est-à-dire largement détaxé, est aujourd'hui autour d'1,30€. L'aide de 35 centimes ne suffit pas à rendre les sorties en mer rentables. Ils sont venus ici pour demander beaucoup plus. Mathieu Chapelle est pêcheur et président du comité des pêches du Gard.
9: On va essayer de faire au mieux pour les collègues qui sont en bas. De toute façon, on est dans une impasse. On ne peut pas faire autrement que ce qu'on fait actuellement. Alors, il y a plusieurs choses, mais la première chose, c'est 60 centimes à la pompe et que ça soit ultra simplifié comme ils nous l'ont déjà fait dans le passé.
8: Un dispositif plus simple, ça veut dire une remise directement à la pompe. La procédure actuelle impose aux pêcheurs d'avancer le montant de l'aide pour en demander le remboursement ensuite. Ils sont une vingtaine de représentants de la pêche en Méditerranée dans le bureau de la ministre Catherine Chabot.
0: Et comme le disait ce pêcheur, Édouard, il y a autre chose. Qu'est-ce que c'est ?
8: Ils ont 3 pages de revendications, dont certaines très techniques. Ils contestent par exemple la répartition nationale des quotas de pêche du thon rouge. Les pêcheurs de Méditerranée vivent de ce poisson depuis toujours et ils ont perdu des autorisations au profit de leurs collègues de l'Atlantique. Et puis, ils n'en peuvent plus des contraintes administratives venues de Bruxelles. Il y en a toujours plus. Selon les pêcheurs, la dernière en date, c'est la pesée du poisson à bord avant de le débarquer. Trop, c'est trop, selon Mathieu Chapelle. Le gasoil, c'est le déclencheur de cette colère qui monte depuis des semaines sur les bateaux de pêche.
9: On est prêt, on est déterminé. Moi, si je m'arrête encore 6 jours, mon entreprise, elle ferme. J'ai plus les trésoreries. Voilà. On laisse 10 personnes sur le carreau. Maintenant, nous, il y en a marre. On est 2 petits métiers, les pêcheurs d'étang, les Tony Senner qui sont là, de l'Espagne à l'Italie. Aujourd'hui, il y a tout qui est bloqué. On fait front tous ensemble. Et si on n'a pas ce qu'on veut, la Méditerranée s'embrasera.
8: Le programme est dense, la colère très forte. C'est ce qui explique sans doute le retard. Il n'y aura pas de sortie, nous dit-on, avant une demi-heure.
0: Édouard Marguier et Virginie Lorda en direct du ministère de la Pêche à Paris. Merci à vous deux. J'accueille notre invitée. Bonjour Isabelle Le Callennec.
7: Bonjour.
0: Merci d'être avec nous. Vous êtes députée européenne, porte-parole du groupe PPE, Parti populaire européen, de la Commission de la pêche au Parlement européen. Est-ce qu'à ce stade, on entendait cette promesse du Premier ministre Sébastien Lecornu, est-ce qu'à ce stade, vous qui connaissez ces dossiers par cœur, la réponse du gouvernement vous paraît à la hauteur de la colère des pêcheurs français ?
7: Écoutez, moi je les ai reçus pas plus tard qu'hier, des représentants des pêcheurs de Méditerranée à Strasbourg, où nous sommes en session. Mmh. Il est indubitable de reconnaître qu'aujourd'hui le compte n'y est pas, que les annonces ne suffisent pas et qu'ils attendent toujours la mise en œuvre du paiement de ce qui leur a été promis. Donc l'aide au carburant a été prolongée et ça c'est plutôt une bonne nouvelle. Mais si ça n'arrive pas sur le compte des pêcheurs, il ne faut pas s'étonner qu'ils réagissent. Donc, il y a des mesures à prendre au niveau français, immédiates. J'espère qu'ils l'obtiendront. Et il y a, comme le disait le pêcheur qui vient de s'exprimer aussi, à travailler au niveau européen.
0: C'est-à-dire ?
7: Eh bien, écoutez, nous avons travaillé sur ce qu'on appelle le plan WestMed, oui, avec la présidente de la Commission, Carmen Crespo, qui est espagnole.
0: WestMed, pardonnez-moi, c'est le plan qui impose des restrictions sur les jours de pêche en Méditerranée.
7: C'est le plan de révision qui, précisément, veut revenir sur ce qui a été dit à l'instant, l'obligation de débarquement, sur la question des contrôles, sur la question des quotas, sur la mesure de la ressource halieutique et de ce qui est possible de faire en continuant à pêcher tout en préservant, évidemment, la biodiversité. Les pêcheurs que j'ai reçus hier étaient très concrets, très pragmatiques. Ce qu'ils ne supportent plus, ce sont ces normes qui leur sont imposés par Bruxelles, qu'ils ne peuvent pas mettre en œuvre et ils arrivent à le prouver. Donc, je pense qu'aujourd'hui, le ras-le-bol se nourrit du fait qu'ils ont le sentiment qu'ils sont parfois écoutés, mais pas entendus. Donc, nous, on est déterminés à faire évoluer ce plan WestMed. Le commissaire européen Kostas Kadis nous a entendus. On a un calendrier très précis. L'automne 2026, on aura les avis scientifiques. La Commission fera des propositions et on insiste et on met la pression pour que ce soit dans les meilleurs délais, puisque vous savez que début décembre, il y a la négociation sur les quotas.
0: Mais qu'est-ce que vous dites, vous, justement, sur ces règles, sur les contraintes réglementaires européennes, qu'il faut revenir en arrière, qu'il faut assouplir des contraintes qui sont là, arrêtez-moi si je me trompe, pour défendre la ressource, la préserver.
7: La ressource, et les pêcheurs sont les premiers à vouloir défendre la ressource, sinon ils n'auront plus de travail. Et donc, ce qu'ils souhaitent aujourd'hui, c'est qu'évidemment, on ait ces avis scientifiques, mais qu'on les croise avec ce qu'ils observent eux-mêmes tous les jours lorsqu'ils prennent la mer, qu'on revoie ce contrôle des pêches. Vous savez qu'on contrôle plus les pêcheurs européens et les pêcheurs méditerranéens que les pêcheurs des pays tiers, et notamment ceux qui ne respectent pas nos normes sociales et environnementales. Et puis, on demande à ce qu'il y ait un plan de modernisation de la flotte. Et pour ça, il faut absolument que la Commission européenne accélère accepte de modifier quelques règles de ce qu'on appelle le fait en passe, c'est-à-dire les fonds européens dédiés à la pêche. Et on se bat également pour que dans le prochain budget de l'Union 2028-2034, on ait des règles qui s'applique et qui aide les pêcheurs et évidemment qui soit à la hauteur des défis. Et pour le moment, le compte n'y est pas. Donc, on doit continuer à se battre sur cette question du budget du fait en pas.
0: Les pêcheurs que vous avez reçus donc, hier, Isabelle Le Callennec, vous ont-ils fait part de ce sentiment d'inégalité, d'injustice par rapport à l'Italie ou à l'Espagne, par exemple, qui débloquent parfois, et je reviens au carburant, des enveloppes d'aide conséquentes qui vont plus vite?
7: Bien sûr. En fait, ce que les pêcheurs ne comprennent pas, c'est qu'on a une politique commune de la pêche, qu'on est dans l'Union européenne et qu'il faut ce qu'on appelle le level playing field, c'est-à-dire qu'on ait des règles qui soient équitables à l'intérieur des pays européens. Mais la France a la capacité aussi d'intervenir sur le prix du gazole. D'autres pays l'ont fait. L'Europe l'a permis dès que... le carburant a connu une hausse importante. Le commissaire Costas-Cadis a autorisé les États membres à faire évoluer les taxes finalement qui pèsent sur le carburant. Mmh. Certains pays s'en sont saisis et pas la France qui a encore une fois attendu. Et aujourd'hui, le pire, je vous dis, c'est que ce qui a été promis n'est pas forcément arrivé sur les comptes en banque des pêcheurs.
0: Et est-ce qu'il faut revoir les plafonds d'aide imposés par l'Europe ?
7: C'est tout le travail qu'on est en train de réaliser. Le fameux fait en pas, donc le Fonds européen pour la pêche et l'aquaculture, aujourd'hui a fait l'objet d'une évaluation. Dans les semaines qui viennent, j'étais encore avec le commissaire la semaine dernière, on nous a promis une évolution et on en a absolument besoin. Nous, ce qu'on veut, c'est que les financements aillent là où les pêcheurs nous demandent qu'ils aillent. Et évidemment, ça se travaille, comme je disais, avec les scientifiques, avec les communautés côtières, avec les organisations de producteurs, avec les comités des pêches. Et on ne gère pas la Méditerranée comme on gère l'Atlantique, la Manche ou la Baltique. Donc, c'est tout ça qu'il faut faire évoluer. Et pas plus tard qu'aujourd'hui, au Parlement européen, à Strasbourg, on a fait adopter, à l'initiative du PPE, une résolution qui fait la liste de tout ce qu'il faut faire évoluer, les choses sont extrêmement précises et ce rapport d'initiative a été adopté. Donc on va retourner voir la Commission aujourd'hui sur la base de cet accord large qu'on a eu pour qu'effectivement les choses demain avancent concrètement et de façon pragmatique.
0: Et merci d'avoir pris un moment pour répondre à France Info. Alors cet après-midi, Isabelle Le Callennec, députée européenne, porte-parole du groupe PPE de la Commission de la pêche au Parlement européen. Bonne journée à vous.
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0: Le fil info de 13h20, c'est avec vous Mélanie Delaunay, le Premier ministre du Canada favorable au rapprochement avec l'Union européenne.
26: Le Canada et l'Europe sont plus forts ensemble, affirme Marc Carney face aux eurodéputés à Strasbourg. Il répond à la proposition de faire du Canada le premier membre associé de l'Union européenne. Quant aux menaces de Donald Trump de cesser le commerce avec les Européens, personne ne dictera au Canada avec qui il peut signer des accords, prévient Marc Carney qui déplore que l'économie soit utilisée comme une arme. Une réunion demain à l'Élysée entre Emmanuel Macron et les chefs de partis politiques sur la situation internationale et ses répercussions en France, le prix des carburants notamment, sujet qui est au cœur du rendez-vous des pêcheurs qui se prolonge en ce moment avec la ministre Catherine Chabot. Il réclame des aides plus importantes et bloque des ports de la Méditerranée. Un rassemblement de psychiatres devant le ministère de la Santé, ces médecins qui exercent dans les hôpitaux et les structures publiques appelés à faire grève aujourd'hui pour dénoncer le manque de moyens de leur secteur et des missions toujours plus importantes. La France va accueillir la Coupe du Monde de tennis de table l'année prochaine en simple et ça se passera à Montpellier, la ville des frères Lebrun. Sur France Info, le numéro 2 mondial, Félix Lebrun, confie que ce serait un rêve éveillé d'affronter son aîné Alexis en finale.
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0: La polémique dépasse à présent largement l'Espagne. Après le geste des trois joueurs du Real Madrid, Vinicius Junior, Ibrahima Konaté et Kylian Mbappé, les trois footballeurs ont refusé, avant un match de leur club, de porter entièrement un t-shirt de soutien à la population de Ceuta, l'enclave espagnole au Maroc, qui vit une situation très compliquée en pleine crise migratoire. Bonjour Xavier Monferrand.
1: Bonjour Marie, bonjour à tous.
0: Trois joueurs donc au cœur de la polémique, mais il y en a un évidemment qui polarise le débat, c'est Kylian Mbappé.
1: Oui, les critiques sont vives envers l'attaquant français du Real. Ça fait 48 heures que ça monte depuis ce match mardi soir du Real Madrid à Elche, c'est près d'Alicante. Tous les joueurs qui ont participé à la 6e journée de championnat ont porté un t-shirt blanc avec inscrit dessus « Todos somos caballas ». Nous sommes tous des macros, c'est le surnom des habitants de Ceuta, cette enclave espagnole en territoire marocain, plongée en pleine crise migratoire. La situation est très tendue. Kylian Mbappé et deux de ses coéquipiers ont décidé de cacher en partie leur t-shirt en entrant sur le terrain. Et bien depuis, Mbappé prend un tombereau de haine sur les réseaux sociaux, ciblé notamment par l'extrême droite, à tel point que Kylian Mbappé a dû prendre la parole dans un entretien au journal madrilène AS pour clarifier sa position. Il a assuré qu'il soutenait à 100% les habitants de Ceuta, qu'il fallait porter ce t-shirt, mais qu'il voulait aussi avoir une pensée pour les migrants, ceux qui ont perdu la vie et ceux qui vivent dans des conditions difficiles. « Je suis humain, je ne veux pas établir de priorité dans la souffrance », a dit Kylian Mbappé. Mais la polémique n'est pas éteinte, puisque ce matin, une frange radicale des ultras du Real demande des excuses publiques aux joueurs qui ont refusé de porter ce t-shirt.
0: Polémique qui s'inscrit dans une année très particulière pour lui, Xavier, sur le plan personnel et politique.
1: Ouais, c'est une année où le visage et la parole de Kylian Mbappé vont avoir une résonance sur la scène internationale et sur la scène française. Déjà, d'un point de vue sportif, nous ne sommes qu'à quelques semaines du Ballon d'Or, pour lequel l'attaquant français fait partie des favoris. Alors, les votes sont clos, donc cette polémique n'aura pas d'influence directe, mais ça aura forcément un impact sur son image. Et puis, il ne vous a pas échappé qu'on entrait également en campagne présidentielle et que Kylian Mbappé est aussi et surtout capitaine de l'équipe de France de football, que sa moindre prise de parole est décortiquée et qu'il n'est pas mutique sur le sujet. Il a déjà pris position, a alerté contre les extrêmes avant les législatives pendant l'Euro il y a 2 ans. Et puis en mai dernier, dans une interview à Vanity Fair, il avait réitéré son inquiétude. « On a beau être un joueur de foot, on est avant tout citoyen. Nous ne sommes pas déconnectés du monde », avait expliqué Mbappé. Des prises de position qui ont suscité énormément de critiques. À l'inverse, le nageur Léon Marchand a lui aussi essuyé des foudres des réseaux après avoir insisté sur le poids de la parole des sportifs. Tout le monde leur tombe dessus, quoi qu'ils fassent ou qu'ils disent.
0: Xavier Monferrand, rédaction des sports de France Info, merci. Un peu de douceur à présent, de l'art du foot à l'art de la peinture. À Paris, le Petit Palais met en lumière une artiste oubliée. Le musée consacre une rétrospective à la peintre Eva González, qui fut notamment l'élève d'Édouard Manet. La visite avec Anne Chépeau.
15: Nul n'est prophète en son pays et certainement pas Eva González, dont les peintures sont quasiment absentes des musées français. La plupart de ses œuvres se trouvent aujourd'hui en collection particulière ou dans des musées étrangers. Leur réunion à Paris est une première. Stéphanie Cantarutti, la commissaire de l'exposition.
17: Ce sont des œuvres qu'on ne voit jamais effectivement et c'est vraiment important de le souligner puisque ça sera la seule et unique fois sans doute où on pourra voir autant d'œuvres d'Eva González réunies, peintures mais aussi pastels qui voyagent très très peu et qui montre l'évolution de son travail depuis les débuts jusqu'à la fin de sa vie.
15: La carrière d'Eva González est courte, une quinzaine d'années sépare ses débuts de peintre et sa mort brutale en 1883 à 36 ans. Édouard Manet, dont elle est l'élève, a eu une grande influence sur son travail. Elle représente essentiellement des femmes dans leur intérieur et des scènes de la vie moderne. Parmi ses chefs-d'œuvre, une loge aux Italiens prêtée par le musée d'Orsay, mais aussi Jeune fille au réveil, un tableau de la Kunsthalle de Brême.
17: Il représente Jeanne González, la sœur de l'artiste, en train de se réveiller. Elle est dans son lit. Il y a une jolie table marquetée près d'elle avec un très joli bouquet de violettes. Et elle a l'air rêveuse. Elle se réveille doucement. On voit là la manière dont elle traite un sujet qui lui est si familier, avec beaucoup de sensualité, avec une manière très délicate aussi d'utiliser la couleur. C'est un de ses chefs-d'œuvre.
15: Eva González a souvent été associée aux peintres Berthe Morisot et Marie Cassatt, bien qu'elle n'ait, contrairement à elle, jamais exposé avec les impressionnistes. Ses dernières œuvres témoignent cependant de l'évolution de son style.
17: Son style évolue depuis la touche très porcelainée, très délicate, très méticuleuse de ses débuts, jusqu'à par exemple ce tableau, la promenade à Dodane, où on voit que la touche est devenue beaucoup plus énergique, beaucoup plus fragmentée. Il y a une rapidité aussi dans le traitement de la peinture qui montre qu'elle est passée à un tout autre style à la fin de sa vie.
15: Une vie et une carrière trop courte pour ne pas tomber dans l'oubli, comme de nombreuses femmes artistes du 19e siècle.
0: Exposition Eva Gonzalez, parcours d'une artiste libre à voir, à découvrir en ce moment à Paris, au Petit Palais, c'est jusqu'au 24 janvier. Un peu de musique country pour nous emmener jusqu'à 13h30, parce que de plus en plus d'artistes tenant un discours plus ouvert parviennent à se faire une place au sommet des classements. Parmi eux, il y a Orville Peck, musicien gay, masqué, devenu au fil des albums une référence. Son quatrième Mule sort demain. Yann Bertrand.
2: Cet album, c'est une année, 2023, celle de la chute et de la résurrection pour Orville Peck. Alors, pour ouvrir ce disque, une introduction majestueuse et trois voix, celle d'Emmylou Harris, Alison Russell et Noah Cyrus. Come along, little darling, come hear the old tune. Il y a 3 ans donc, Orville Peck a sombré entre rupture amoureuse, excès de drogue, addiction, tentative de suicide et centre de désintoxication. C'est d'ailleurs là-bas qu'il a commencé à écrire ce nouveau disque.
18: C'était une expérience incroyablement cathartique et j'ai de la chance parce que ça m'aide beaucoup de pouvoir m'exprimer en créant quelque chose.

0: Face au risque de tout perdre, le chanteur et musicien a écrit des textes directs, drôles parfois, autour de ses failles et de son désespoir, la musique empruntant beaucoup au bluegrass suit la narration d'un disque conçu comme une véritable histoire.
1: J'ai toujours été clair sur qui je suis. Ma musique a toujours été personnelle. J'ai toujours partagé mon histoire, mais sur cet album, je partage ma vie privée, mes combats, d'une manière que les gens, je l'espère, vont respecter. Je voulais partager une histoire d'addiction qui sera utile à certains et à laquelle on pourra s'identifier.
0: Star de la country, Orville Peck s'est depuis relevé, réalisant des rêves comme chanter avec Willie Nelson. Une expérience, là aussi, capitale pour lui.
1: Vous savez, en tant que musicien de country, gay, qui a dû par moments se battre pour être accepté dans ce monde-là, avoir la dernière légende vivante de la country à mes côtés de manière si ouverte pour une chanson qui parle de cowboys homosexuels, c'est vraiment la meilleure validation que je pouvais espérer.
0: Aujourd'hui, Orville Peck garde toujours le masque qui l'accompagne depuis ses débuts. Devenu une star d'un genre de plus en plus ouvert, sa musique raconte qui il est et combien il a été difficile de le devenir.

0: Orville Peck, donc, dont le quatrième album Mule sort demain. Merci Yann Bertrand. La météo et un nouveau journal à suivre.
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0: Et avec Céline Dacosta.
8: On a toujours ce ciel couvert près de la Manche et faiblement pluvieux avec de bonnes rafales de vent, jusqu'à 70 km à l'heure sur la côte d'Opale par exemple. Ces averses, elles rentrent un petit peu dans les terres. Elles gagnent notamment les pays de la Loire. On voit déjà revenir quelques éclaircies sur la Bretagne ou encore la pointe du Cotentin. Et puis à l'approche de cette perturbation, le ciel est quand même très nuageux entre la région centre, même jusqu'au nord de l'Aquitaine, en passant par l'Île-de-France et en allant vers les Ardennes. Pour les autres, ce sera quand même plus lumineux, même si le ciel est parfois bien voilé. Soleil, grand soleil pour le quart sud-est et température à peu près semblable à celle d'hier. 21 à 25 degrés du nord au sud, 18 à 19 près de la Manche, 26 à 29 près de la Méditerranée.
0: Vous êtes sur France Info, merci, il est 13h30. Laurette Puyot pour l'info.
9: Et le président Emmanuel Macron convoque les chefs de parti à l'Élysée demain. Il veut informer les responsables politiques de la dégradation rapide de la situation internationale, l'Ukraine, le Moyen-Orient et leurs conséquences en France sur la sécurité et l'énergie. Alors que la mobilisation des pêcheurs au bord de la Méditerranée se poursuit pour le quatrième jour consécutif. Et justement, niveau nouveau record des prix du carburant en France, le gasoil est à 2,39 € le litre en moyenne. Le sans-plomb 95 s'affiche à 2,16 € au plus haut depuis le début du conflit, selon les calculs de l'agence Radio France, basée sur les données gouvernementales. Jusqu'à 2 points en moins en cas de faute. Nouveau barème de notation des élèves publié aujourd'hui par l'Éducation nationale. Les fautes de grammaire et d'orthographe seront désormais davantage sanctionnées au brevet et au baccalauréat, y compris dans les matières comme les mathématiques ou la physique. Une décision motivé Victor Maté par la baisse constante du niveau en orthographe.
10: Oui, 2 fois plus de fautes pour les élèves de CM2 en 2021, la date de la dernière étude du ministère, qu'en 1987, 19 erreurs contre 10. Seul un élève sur 3 présente aujourd'hui une maîtrise satisfaisante en orthographe. Des fautes qui concernent principalement les accords, beaucoup plus que les noms communs. Chien, maison par exemple, ne posent pas de problème particulier. En revanche, la conjugaison est source d'erreurs multiples. Les filles continuent de faire moins de fautes que les garçons, même si le rapport s'équilibre. L'origine sociale joue aussi, un écart de 6 fautes entre les élèves des écoles les plus favorisées et celles les moins favorisées. Plusieurs facteurs expliquent cette baisse du niveau en orthographe. 500 heures de français en moins sur toute la scolarité depuis les années 60. Moins de lecture également, plus de temps d'écran. L'évolution aussi des modes d'écriture en clair. Plus de textos et moins de stylos.
9: Les précisions de Victor Maté pour

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1: Pour l'heure, cette invitation que vous mentionniez, Laurette, Emmanuel Macron, qui invite donc demain à l'Élysée les chefs de parti pour faire un point sur la situation internationale. C'est ce que le chef de l'État appelle le format Saint-Denis. La réunion aura lieu à 10h30. Quel est l'objectif de cette réunion, Aurélie Herbemont ?
2: Eh bien, Emmanuel Macron veut informer les responsables politiques de la dégradation rapide de la situation internationale, selon l'Élysée, au menu l'Ukraine et le Moyen-Orient notamment, avec les conséquences en France sur la sécurité et l'énergie, en particulier pour les prix du carburant, source de préoccupation majeure des Français et de la classe politique. Le Premier ministre sera aussi autour de la table, ainsi que des responsables militaires et du renseignement. Pour Emmanuel Macron, il s'agit de partager des informations confidentielles, voire sensibles, insiste un proche, qui ajoute « il le fait en garant du bon déroulement du débat public », histoire que tous ceux qui aspirent à lui succéder au printemps prochain soient bien au fait du contexte. Le chef de l'État convie tous les partis représentés au Parlement, du RN à LFI, en passant par le PS, LR ou le Centre. Libre à chaque parti d'envoyer son dirigeant officiel ou son candidat à la présidentielle, quand ce n'est pas la même personne.
1: Et qui sera donc autour de la table ?
2: Alors à ce stade, Jordan Bardella, président du RN, se rendra à l'Élysée. De toute façon, la candidate Marine Le Pen est en déplacement aujourd'hui et demain en Gironde à la rencontre des sinistrés des incendies. La répartition des rôles est donc organisée au RN. C'est calé aussi pour Gabriel Attal, avec sa double casquette de patron de Renaissance et de candidat à la présidentielle. Il assistera en personne à la réunion autour d'Emmanuel Macron. En revanche, pour son rival, Édouard Philippe, qui cumule aussi ses deux casquettes, ça n'est pas tranché. L'ancien Premier ministre est théoriquement deux jours à Angers pour parler adaptation au changement climatique. Va-t-il poursuivre demain sa visite de terrain ou rentrer à Paris ? C'est en cours d'arbitrage. Ça discute aussi toujours côté LFI. Est-ce Jean-Luc Mélenchon le candidat qui ira à l'Élysée ? Ou le patron du parti, Manuel Bompard. Le PS, lui, a tranché. C'est Olivier Faure, premier secrétaire, qui est invité et s'y rendra, nous dit son entourage, même s'il est aussi, en parallèle, candidat à la candidature via la primaire.
1: Aurélie Herbemont, service politique de France Info. Place au choix de France Info de ce jeudi. Autour du succès fou, des lunettes connectées et des questions d'éthique qui vont avec prendre des appels, écouter de la musique, filmer ou trouver son chemin, tout cela les mains dans les poches. Aujourd'hui, c'est le géant mondial de l'optique et Essilor Luxottica qui domine le marché. Ses ventes de lunettes connectées ont doublé l'an dernier, les fameuses Meta, du nom du partenariat avec l'entreprise de Mark Zuckerberg. C'est la monture la plus vendue en France et dans le monde. Marina Capitaine l'a testée.
3: Hey Meta, regarde et dis-moi ce qu'il y a dans le frigo.
4: Il semble que votre réfrigérateur contienne quelques articles divers. Un emballage contenant probablement des fruits ou des...
3: Les Ray-Ban sont sur mon nez, mais ce n'est pas mon frigo que vous découvrez. C'est celui de la boutique de Lucille Latrubesse Serrault, opticienne.
5: Sans doute de boisson. Je pense que tous les jours, on nous en parle.
4: Vous pourriez préparer une salade de fruits rapide et rafraîchissante ou un smoothie léger pour accompagner votre journée.
3: On dit pas un smoothie, hein.
4: Vous avez tout à fait raison.
3: Ces lunettes ont donc une marge de progression et elles ont un coût aussi, autour de 400 euros. Mais Lucille les vend beaucoup, de plus en plus, à des clients qui ont souvent une idée précise de ce qu'ils vont en faire.
5: J'ai un client, par exemple, il est très content des lunettes parce que ça lui permet, devant ses enfants, de prendre plein de photos et de vidéos sans avoir à sortir le téléphone. Et typiquement, il me racontait qu'il était content parce qu'il avait filmé un anniversaire où il apportait un gâteau, ça filmait et il pouvait apporter le gâteau sans tenir le téléphone. C'est un petit détail, mais c'est sympa. C'est le groupe Meta qui est derrière ces lunettes. Donc à partir du moment où on a un compte Facebook, un compte Instagram, et ben voilà, ce sont les mêmes données qui sont transmises à Meta. J'ai quelqu'un qui m'a dit en rigolant hier, ah, vous avez des lunettes d'espionnage. Non, ce ne sont pas des lunettes d'espionnage. Encore que.
3: Et nous arrivons au côté obscur des lunettes connectées. Et donc pour filmer quelqu'un, par exemple, là je vais sortir dans la rue, aller aborder quelqu'un, il faut que je lui dise hey, Meta, filme ce que je regarde.
5: Voilà, ou appuyer sur la branche, le petit bouton qui est en haut de la branche.
3: Excusez-moi.
6: Bonjour.
3: Bonjour. Je cherche la poste. Est-ce que vous savez où c'est ?
6: En haut de la rue piétonne, mais à cette heure-là, peut-être fermée.
3: Merci beaucoup. Est-ce que vous avez remarqué que j'étais en train de vous filmer ? à l'instant. Donc vous ne l'aviez pas remarqué avant ?
6: Non.
3: Maintenant que vous le savez, est-ce que ça vous...

0: gêne a posteriori de savoir qu'une personne
1: oui.
0: peut...
1: Oui, énormément.
0: Filmer une personne sans son accord peut constituer une infraction dans un lieu privé, mais aussi, dans certains cas, dans un lieu public. Et les témoignages se multiplient ces derniers mois autour de ces lunettes. Dans la grande majorité des cas, ils viennent de jeunes femmes, comme Mathilde.
2: Je me fais accoster avec ma collègue par trois jeunes hommes d'une petite vingtaine d'années qui commencent à nous draguer, demander notre snap et notamment faire des gestes obscènes. Et je pars. Et une semaine plus tard, je découvre mon image dans un TikTok qui fait plusieurs milliers de vues et énormément de commentaires dégradants à mon égard, donc des insultes sur mon physique, sur ma réaction. Je comprends à ce moment-là qu'il avait des lunettes Meta. Et donc de là, moi, j'envoie immédiatement un message à ce jeune homme pour lui demander de supprimer la vidéo. Je pense que mon seul argument d'autorité à ce moment-là, c'était mon nombre d'abonnés, j'en avais plus que lui, donc je pense que c'est ça qui a fait qu'il a supprimé la vidéo.
0: Pouvoir filmer en toute discrétion devient même un business. J'ai trouvé facilement sur TikTok un compte qui propose de retirer de la monture la LED qui prévient que les lunettes enregistrent.
3: Chauffeur d'autocar.
4: D'autocar, ouais, c'est ça.
3: Je transporte du monde, non ?
4: Je transporte du monde, ouais, c'est ça. Et je te mens pas, ça m'aiderait énormément.
0: J'ai appelé en me faisant passer pour une cliente potentielle.
5: Si vous venez sur place, c'est 70 euros. Si on se déplace, c'est 90 euros sur toute l'Île-de-France.
0: Et quand je lui demande si lui ou moi, nous risquons quelque chose en trafiquant le produit...
5: Pas du tout, il y a un vide juridique là-dedans. Là, la loi, ce qu'elle dit, c'est qu'est-ce que vous allez en faire de vos lunettes. Et si vous regardez nos vidéos, vous verrez bien, il y a des policiers aussi qui viennent nous voir. Allez regarder, de toute façon, en plus, la vidéo, elle a fait 1 million de vues avec le policier.
0: Alors en effet, si je ne fais rien de répréhensible avec mes lunettes, l'absence de LED importe peu. En revanche, ce sera bien un facteur aggravant en cas de plainte. Mais encore faut-il savoir qu'on a été victime, ce qui est rarissime vu l'immensité d'Internet. Alors pour protéger leurs citoyens, des villes commencent à interdire les lunettes connectées dans les lieux publics. C'est le cas de Hambourg, en Allemagne, depuis la semaine dernière. La Norvège envisage de le faire dans tout le pays et au Royaume-Uni, il y a une pétition citoyenne qui marche très fort. Elle dénonce une étape vers une surveillance totale.
6: Reportage signé Marina Capitaine. Nous voici à présent en Inde, mais toujours au rayon du futur qui fait envie, si on peut dire. Avant de voir des robots humanoïdes accomplir nos tâches quotidiennes, il faut leur inculquer nos mouvements. Une éducation numérique qui demande des millions de données en Inde. Alors, pour nourrir cette IA, des entreprises embauchent des salariés pour filmer leur journée, caméra sur le front. L'idée, c'est de décomposer le geste humain pour que la machine puisse un jour le remplacer. Abdullah Erali nous emmène dans les coulisses de ce micro-travail à New Delhi.
7: Dans le quartier bondé d'Ashok Nagar à Delhi, les petites boutiques et les ateliers se succèdent le long des rues étroites. Ici, une boutique d'aquarium sert de terrain d'essai à la robotique du futur. Manish, 25 ans, porte une caméra sur le front pour filmer ses moindres gestes.
8: Je nettoie l'aquarium, je lave les pierres et les plantes, puis j'y remets les poissons. Une fois fini, je leur donne à manger.
7: Depuis 5 jours, Manish répète ses gestes au ralenti, 8 heures par jour. Avant l'aquarium, il a filmé son quotidien dans une librairie, puis dans un atelier de soudure. Ses vidéos sont ensuite envoyées à une entreprise qui les traite pour entraîner les futurs robots. Nous voici chez Cogitotech, une entreprise qui collecte et traite ses vidéos. Son cofondateur, Rohit Agrawal, veut filmer toutes les activités humaines.
9: C'est aller dans un garage et filmer un changement de pneu ou une vidange, par exemple. C'est aller chez le coiffeur et observer comment il coupe les cheveux.
7: Chaque geste est ensuite annoté et décomposé. L'objectif, fournir au système d'intelligence artificielle les données nécessaires à l'apprentissage par machine. Dans une autre salle, le travail porte cette fois sur le cerveau humain. Le docteur Agarwal guide les annotateurs qui repèrent image après image les vaisseaux cérébraux.
10: Ce sont les vaisseaux du cerveau. Nous devons tous les annoter. Cela sert principalement à entraîner les machines.
7: Dans cette entreprise de 250 salariés, payée à peine 150 euros par mois, des millions de données sont ainsi traitées pour le compte de clients étrangers, dont des géants américains de la tech. Une course contre la montre pour automatiser les métiers de demain et propulser l'essor d'une nouvelle génération de robots humanoïdes.
6: Reportage à New Delhi, en Inde, signé Abdullah Erali.
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1: Bâtisseurs d'une société de confiance, les commissaires aux comptes sont des auditeurs légaux qui œuvrent au quotidien pour apporter de la transparence au sein de l'économie. 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Ses missions sont multiples, de la certification des comptes à l'établissement d'attestations et de diagnostics. Il identifie les risques et contribue ainsi à la prévention des difficultés. Pour toutes les parties prenantes de l'entreprise, associés, financeurs privés ou publics, collaborateurs, fournisseurs, clients, sa présence est une garantie de transparence. Pour un chef d'entreprise, faire appel au service d'un commissaire aux comptes devrait être un réflexe, parce que la réussite d'une entreprise repose sur son capital confiance.
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6: 13h45, l'heure du fil info avec vous, Laurette Puyot. Un homme devant la justice après avoir menacé de mort le personnel d'un collège en Gironde.
15: L'homme âgé de 37 ans devant le tribunal correctionnel de Bordeaux en début d'après-midi, jugé pour l'intrusion dans un collège d'Aisine et menace de mort contre un surveillant et la principale de l'établissement. Il est jugé avec sa compagne accusée d'avoir forcé l'entrée du collège. En Suède, la gauche remporte de justesse le scrutin législatif de dimanche dernier. Résultat très serré, 3 sièges seulement devant la coalition droite extrême droite emmenée par le Premier ministre. Le Canada et l'Europe sont plus forts ensemble, affirme le Premier ministre canadien Marc Carney devant les députés européens à Strasbourg ce matin. Le Canada accueille favorablement la proposition d'être membre associé de l'Union européenne. Et puis 1 million d'euros de dons pour financer la restauration de l'aile François 1er au château de Chambord. Au lancement de cette campagne, la direction pensait collecter 100 000 euros en une année. Moins d'un an plus tard, la collecte atteint donc 1 million d'euros.
6: France Info. Le Premier ministre propose de sanctuariser, de graver dans le marbre pour l'année prochaine et les suivantes le montant alloué à la lutte contre les violences sexistes et sexuelles. 1,5 milliard d'euros par an dans le budget, donc 2027 et ensuite. 3 milliards par an, c'est ce qu'il faut, répondent les associations, pour financer l'ambitieuse loi dite intégrale, censée apporter une réponse complète, coordonnée aux violences faites aux femmes et aux enfants. Cette proposition de loi vient d'arriver en commission à l'Assemblée. La ministre déléguée chargée de l'égalité entre les femmes et les hommes, Aurore Berger, était auditionnée hier. Elle était l'invitée de France Info ce matin.
16: Alors, le Premier ministre a été très clair, c'est 1,5 milliard d'euros, c'est un socle, c'est un point de départ, c'est pas un point d'arrivée sur ce que sera le budget en 2027 et sur les années à venir. Ça veut dire quoi ? Ça veut dire que pour le gouvernement, il y a 1,5 milliard d'euros qui sont, j'allais dire, irréversibles, sur lesquels nous n'envisageons jamais de revenir. D'accord. Sur les violences faites aux femmes et 2,6 milliards d'euros dédiés à la protection de nos enfants et à la protection de l'enfance. Il paraît essentiel aussi de le préciser.
17: Parce que sur
16: et
17: cette loi...
16: Rien n'empêche et rien n'empêchera que les moyens continuent à augmenter. Je peux vous annoncer déjà que ce sera le cas, par exemple, pour mon ministère, dont les moyens vont augmenter. On va dépasser les 100 millions d'euros pour la première fois dans ce ministère. Les moyens auront triplé depuis 2017. On va
17: c'est
16: augmenter...
17: un petit budget quand même, 100 millions.
16: Oui, mais ça veut dire qu'on a commencé
17: c'est l'un des plus
16: avec...
17: petits budgets du gouvernement.
16: On a commencé avec 3 fois moins pour les associations. Ça veut dire qu'on finit le mandat avec 3 fois plus que ce qu'elles avaient. Donc on peut dire que ce n'est pas suffisant, mais on peut aussi constater qu'on a donc multiplié par 3 ce montant. Et à cela s'ajoute déjà un certain nombre d'effectifs supplémentaires. Parce que quand on parle d'augmentation des moyens, on l'a vu malheureusement par exemple dans un certain nombre de crises ou d'éléments tragiques, je pense à l'affaire Liana, on parle d'abord de moyens humains. Quand on dit qu'on va augmenter encore de 300 magistrats et de 300 greffiers supplémentaires, qu'on va augmenter au sein de la police de 700 enquêteurs supplémentaires, qu'on va augmenter de 50 personnes la protection judiciaire de l'enfance. Donc vous voyez que tout ça, là ça aussi, veut dire que c'est en plus des 1,5 milliard.
17: Le Premier ministre met en avant effectivement ces recrutements là aussi dans ses annonces, sauf que là non plus il y a rien de nouveau, tout ça a été annoncé par le ministère de l'Intérieur.
16: Bah, c'est nouveau parce que c'est des moyens supplémentaires
17: de la justice,
16: en 2027.
17: Déjà, il acte en fait des annonces qui avaient déjà été faite. Pourquoi ne pas graver dans le marbre ces 3 milliards d'euros, encore une fois, minimum du minimum réclamé par les associations et vous, pour lesquels vous aviez dit vous-même que le budget ne serait pas un obstacle,
16: en fait,
17: aviez-vous
16: moi,
17: dit pour cette loi intégrale.
16: J'essaye de faire les choses un peu dans l'ordre. L'ordre, c'est quoi? C'est d'abord, on va débattre, examiner la loi intégrale, et j'espère qu'elle sera votée, j'espère même voter à l'unanimité. Aujourd'hui, c'est pas acquis. Par exemple, la France Insoumise a dit qu'en l'état, ils votaient pas la loi. J'espère qu'ils changeront d'avis, parce que je pense qu'on peut atteindre un consensus national qui me semble nécessaire sur la lutte contre les violences faites aux femmes et aux enfants. Donc, moi, je souhaite que la loi soit votée, et une fois que la loi sera votée, qu'on mette en face les moyens qui sont nécessaires pour que cette loi fonctionne. Par ailleurs, j'ai annoncé hier, dans le cadre de mon audition, que nous présenterons avec le gouvernement un amendement à ce texte.
17: On va en parler.
16: Pour qu'il y ait une loi de programmation. Ça ne s'est jamais fait. C'est-à-dire qu'on puisse dire, année après année, voilà les moyens qui sont nécessaires pour que cette loi ait tout ce qui existe déjà dans la nécessité de protéger les femmes et qu'on a déployé depuis 2017, puisse fonctionner. Donc encore une fois, 1,5 milliard d'euros dans les violences faites aux femmes, 2,6 pour la protection de l'enfance, c'est le point de départ. Ça ne sera pas le point d'arrivée en 2027.
17: Vous le garantissez?
16: Et par ailleurs, oui, je le garantis. Et par ailleurs, j'espère aussi que ce débat sera au cœur de la campagne présidentielle, parce que beaucoup d'associations me disent, et il se passera quoi l'année d'après? L'année d'après, ça dépend de la campagne présidentielle, ça dépend de l'engagement des candidates et des candidats, ça dépend aussi de la nécessité qu'on a à maintenir ce débat actif et vivant.
17: Donc vous laissez au prochain gouvernement, à la prochaine majorité, le soin de dire si oui ou non.
16: Alors,
17: on va jusqu'à ces 3 milliards.
16: Non, c'est pas ce que je dis. Je dis juste que moi, je sais ce que nous avons fait depuis 10 ans. Je sais que depuis 10 ans, on a une maison de protection des familles dans chaque département, qu'on a une maison de santé des femmes dans chaque département, qu'on a des salles d'audition Mélanie pour entendre et recueillir la parole des enfants dans tous les départements. Mais je ne peux pas préjuger de l'avenir. Je ne sais pas qui sera élu dans notre pays dans quelques mois. Je ne sais pas si les différents candidats s'engageront tous sur à la fois des moyens budgétaires, des moyens humains, sur le fait qu'ils maintiendront actives ces lois. Ce qu'un gouvernement a fait, c'est évident qu'un autre gouvernement peut le défaire.
17: Donc vous sanctuarisez ce milliard et demi.
16: Moi, je m'engage pour ce gouvernement et je dis qu'on a sanctuarisé ce socle et qu'on ira même au-delà en 2027.
17: Mais vous entendez quand même la déception, pour l'instant, des associations, notamment la Fondation des Femmes, qui publie ce matin son baromètre et qui dit que 6 associations de protection des femmes et des enfants, 6 associations sur 10 sont en mauvaise santé financière et manquent de personnel, travailleuses sociales, psychologues, etc. Écoutez la directrice des projets de la Fondation des Femmes, Laura Slimani.
18: 40% des associations nous disent devoir refuser des demandes d'aide, refuser des bénéficiaires. Donc, il y a un certain nombre de femmes et d'enfants qui trouvent porte close parce que les associations n'ont pas les moyens, elles n'ont pas assez de travailleuses sociales, elles n'ont pas assez de juristes, elles n'ont pas assez de psychologues pour accompagner ces femmes et ces enfants. Donc oui, aujourd'hui, on tire la sonnette d'alarme. Et donc maintenant, c'est au gouvernement, c'est lui seul qui peut débloquer la question des moyens. Donc on lui demande solennellement de prendre ses responsabilités sur ces milliards d'euros qui sont nécessaires. Il n'y a pas de raison que la protection des femmes et des enfants soit moins importante que notre budget de la défense.
17: Vous pouvez la rassurer encore une fois ce matin?
16: Alors déjà, moi je suis en lien constant, permanent avec les associations qui sont sur le terrain et qui font un travail qui est absolument indispensable pour garantir l'accompagnement des victimes une fois justement qu'on a repéré et détecté les violences. Encore une fois, les moyens consacrés par l'État aux associations ont considérablement augmenté. Après, c'est vrai qu'il y a eu aussi des choix qui ont été faits par certaines collectivités d'arrêter parfois tout financement à destination des associations qui protègent les femmes et les enfants. Donc c'est un travail collectif. C'est le travail de l'État, c'est le travail des collectivités, c'est le travail de toute la société quand on veut combattre les violences faites aux femmes et aux enfants. Moi, je le dis.
17: Le Premier ministre...
16: Je peux répondre de mes moyens, pas de ceux des autres.
17: Le Premier ministre
16: et donc je
17: dit...
16: le dis, moi, mon budget va continuer à augmenter en 2027. Dans un moment où on sait que la dépense publique, elle est très contrainte, c'est un choix qui est tout sauf anodin de se dire que c'est prioritaire. De la même manière que l'examen de ce texte a été prioritaire, que c'est le seul texte dont on débattra avant l'examen budgétaire, oui, en laissant tout le temps nécessaire, qu'on a dit qu'on était favorable à ce texte, qu'on allait accompagner chacune des mesures, chacune des propositions pour qu'elles existent ensuite dans la vie des Françaises et des Français, dans la vie de nos enfants, parce que c'est ça qui compte.
17: Le Premier ministre dit dans sa tribune, dans le journal Le Monde, la mort de Liana nous oblige, cette petite fille de 11 ans tuée dans le Gers après une chaîne de dysfonctionnement policier, judiciaire. On est à la hauteur de l'enjeu?
16: On le sera. On a beaucoup fait. On a beaucoup fait encore une fois en 10 ans et on a encore beaucoup à faire. Et c'est exactement ce qu'on fait, à la fois dans la loi et dans les moyens qui vont continuer à augmenter.
17: Je voulais passer du temps sur cette question des moyens parce qu'elle est extrêmement importante et centrale pour les associations. Et ce chiffre de 3 milliards est mis en avant par ces associations encore une fois.
16: Et je le dis, je me permets de le dire, une loi spéciale, ça garantit le socle.
17: Oui.
16: Si on veut que les moyens augmentent, il faut un budget.
17: Et vous passez ce message ce matin aux oppositions, évidemment, qui pour beaucoup disent déjà qu'elles censureront le gouvernement lors de l'examen du budget. J'en viens donc au fond, après avoir parlé des moyens. Vous avez proposé hier en commission d'ajouter une disposition à cette loi intégrale pour introduire la notion de contrôle coercitif dans la loi.
16: Oui.
17: Qu'est-ce que ça veut dire ?
16: Alors, on a souvent appelé ça l'emprise. D'ailleurs, il y a beaucoup de films. Le film de Géraldine Nakache, par exemple, est aujourd'hui à l'écran.
17: Là, aujourd'hui.
16: Parle de cette question-là. Pourquoi ? Parce que la violence, c'est pas que des coups et ça commence en fait jamais par des coups. Les femmes ne sont pas stupides, vous savez. Si au premier jour d'une relation, on subissait des coups, on partirait en courant. Il y a bien d'autres mécanismes qui se mettent en place de contrôle de l'entourage, de contrôle de la vie professionnelle, de contrôle des comptes, de contrôle des déplacements, de la manière avec laquelle on se vêtit, on se maquille, de ce qu'on a le droit ou pas de faire. Et ces mécanismes, ils se mettent en place parfois pendant des mois, des années, voire des dizaines d'années. Et ensuite, d'autres violences peuvent survenir. Des violences sexuelles, des violences physiques. Donc, intégrer cette notion dans le droit, c'est reconnaître que ces violences existent et c'est garantir que des condamnations puissent exister pour ces faits-là, parce que c'est pas des violences qui seraient moins importantes, c'est un type de violence, malheureusement aussi, et c'est ce sur quoi beaucoup les gendarmes ou les policiers m'interpellent, qui se produit maintenant dans les très jeunes couples. Très jeunes couples, ça veut dire des adolescents de 12 ans, de 13 ans, où des mécanismes de contrôle se mettent en place, parce qu'à force d'être intoxiqués par ce qu'ils voient sur les réseaux sociaux en particulier, baignés dans ces contenus dits masculinistes, ben ils considèrent que finalement les mécanismes de contrôle, de domination, ça fait partie du quotidien d'un couple, ça fait partie de la vie d'un couple, et c'est évidemment ce qu'on veut combattre.
17: Un mot sur la prescription, cette loi vise à modifier le délai de prescription glissante, c'est-à-dire que la prescription qui s'applique à un viol serait prolongée si une nouvelle agression sexuelle est commise par le même auteur sur une autre victime. Vous soutenez cette mesure ?
16: Oui, je la soutiens, je l'avais même moi-même proposée, mais moi je pense qu'il faut aller plus loin.
17: L'imprescriptibilité.
16: Moi je suis favorable à l'imprescriptibilité, c'est-à-dire qu'il n'y ait jamais de délai quand on parle de crimes sexuels commis sur les mineurs, qu'on ne puisse jamais dire à un adulte qui a subi dans l'enfance des violences sexuelles,
17: sur
16: c'est
17: les mineurs,
16: trop tard, il fallait parler plutôt sur les mineurs, parce que je crois que l'inceste est un crime spécifique, à part, qui justifie qu'il soit traité avec cette légitimité-là, et donc, oui, qu'il n'y ait jamais de délai, presque de péremption. On est en train de dire à des victimes, en fait, à nouveau, on vous dit que la faute, elle est sur vous, qu'il fallait parler plus tôt. Écoute, non, si on ne parle pas, c'est qu'on n'est pas en capacité encore de révéler et de dire.
17: Écoutez ce que disait votre collègue Yael Braun-Pivet, qui est présidente de l'Assemblée nationale. C'était en juin sur ce sujet de l'imprescriptibilité.
19: Si on va jusqu'à l'imprescriptibilité, il faut après être capable de faire un vrai procès, un procès équitable, avec la capacité d'apporter des preuves. Et on me dit à cela l'ADN. Mais l'ADN n'est pas une preuve absolue et n'est surtout pas la preuve des faits qui ont été commis. Est-ce qu'il y a eu des violences ? Est-ce qu'il n'y avait pas de consentement, etc. Donc l'imprescriptibilité, pour moi, ne permet pas, dans ce type d'affaires, d'apporter ensuite un procès équitable. Donc je pense que c'est une fausse bonne idée.
17: Que lui répondez-vous rapidement ?
16: Moi, je pense qu'il faut écouter les victimes. Il faut partir de ce que les victimes nous demandent. Et dans le cadre des violences sexuelles, il y a rarement d'éléments de preuve matériels. Et c'est bien la difficulté. Mais les preuves matérielles, parfois, elles n'existent pas une semaine après, un mois après. Donc la question n'est pas le délai. La question des victimes, c'est pas de dire « je veux la garantie d'une condamnation », c'est de dire « je veux la garantie de l'accès à la justice ». Je pense que des enfants qui ont subi l'inceste, qui ont subi des crimes sexuels, doivent avoir tout au long de leur vie le droit à avoir accès à la justice.
17: Sur l'écoute des victimes, vous avez pris aussi plusieurs fois ces derniers mois l'exemple de Patrick Bruel comme illustration de la nécessité justement d'écouter ces victimes sans préjugés et sans suspicion systématique. La justice a confirmé hier l'allègement du contrôle judiciaire de Patrick Bruel qui peut désormais de nouveau se rendre à l'étranger. Est-ce que ça vous choque ?
16: Moi, je n'ai pas à commenter, je suis membre du gouvernement, une décision qui est une décision de justice. Si je commence à m'immiscer dans des décisions de justice, je ne suis plus dans mon rôle et on n'est plus dans un état de droit.
17: Ce qui est
16: certain, c'est qu'on a aujourd'hui des dizaines de plaintes qui ont été formulées et qu'on ne peut pas, de manière systématique, considérer qu'on doit, d'un côté, dire aux femmes parler, et dès qu'elles parlent, mettre en doute leurs paroles. Parce que c'est des injonctions qui sont un peu contradictoires. Parce qu'en fait, on demande beaucoup aux victimes, et je pense qu'on leur demande trop. Et l'objectif, c'est qu'on demande plus à la société et moins aux victimes.
6: Aurore Berger, ministre déléguée chargée de l'égalité entre les femmes et les hommes et de la lutte contre les discriminations. Invitée de France Info, ce matin, elle répondait à Simon Le Baron.
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6: Un soleil encore bien présent cet après-midi, Céline Dacosta, sur le sud.
25: Oui, et particulièrement le quart sud-est où le vent est encore bien présent. Également des rafales pour le Mistral et la Tramontane à 50-60 km à l'heure. Vent qui renforce le risque de feux de forêt sur le pourtour méditerranéen. On a un ciel assez voilé du centre du pays vers le Grand Est. Et puis c'est plus nuageux pour les autres, du nord-ouest vers les Hauts-de-France en passant par le bassin parisien, qui sont finalement, toutes ces régions, en marge d'une perturbation faiblement pluvieuse qui concerne encore les bords de Manche depuis ce matin. Cet après-midi, c'est toujours le cas. Elle gagne aussi progressivement les pays de la Loire. Puis on a quand même quelques éclaircies qui reviennent sur la Bretagne et la pointe du Cotentin.
6: Les températures, c'est un peu comme hier.
25: 21 à 25 degrés du nord au sud, toujours un petit peu moins près de la Manche, 18 à 19 degrés. Et puis toujours un peu plus près de la Méditerranée avec une moyenne de 26 à 29 degrés.
6: Merci Céline. Bon après-midi à tous à l'écoute de France Info. Il est 14h. Lors d'un nouveau point sur l'info, Mélanie Delaunay.
26: Et les représentants des pêcheurs sont toujours au ministère de la mer et de la pêche depuis la fin de matinée. L'entretien se prolonge avec Catherine Chabot. Ils réclament davantage d'aide face au prix très élevé des carburants. Et pour eux, les 10 centimes de plus accordés par litre de gazole ne suffisent pas. Ils font entendre leur colère dans plusieurs ports de la Méditerranée aujourd'hui encore, à Nice, à Sète ou encore au dépôt pétrolier de Frontignan. Les aides ciblées sont prolongées jusqu'à la fin de l'année pour les pêcheurs, mais aussi pour le BTP et les agriculteurs. Eux font face par ailleurs aux conséquences des très fortes chaleurs et de la sécheresse de l'été. La France est le deuxième producteur mondial de betteraves sucrières et la filière estime que la production va baisser de 30% cette année. C'est du jamais vu depuis 1980. Thomas Vinclair, vous êtes allé chez un agriculteur de Seine-et-Marne qui a lui tout perdu.
27: Avec émotion, Yves observe son champ totalement dévasté.
28: La betterave, quand on regarde bien, elle a commencé à perdre ses feuilles.
27: D'habitude, toutes vertes, ses parcelles ont jauni. Certains endroits sont même cramés. La faute aux sécheresses et canicules records, ces betteraves qui pèsent normalement plus d'un kilo n'ont pas réussi à grossir cet été.
28: Quand on la regarde, elle fait 5 cm de large, c'est une pomme de terre.
27: Cet agriculteur va donc devoir faire une croix sur ses 30 hectares de plantation.
28: Psychologiquement, c'est très dur parce qu'en fait, moi j'ai passé 120 heures dans ce champ pour essayer d'aller au bout. Et c'est la première fois de ma vie que je ne vais même pas récolter le fruit de mon travail. Mon père, qui est à la retraite maintenant, mais il m'a expliqué que ça lui était jamais arrivé non plus dans sa carrière sur 50 ans.
27: La filière estime qu'en France, 20 000 hectares ne seront pas récoltés et ce bilan devrait s'alourdir. William Huet est le directeur agricole chez le sucrier Cristal Union.
29: Quand on rentre les betteraves dans une sucrerie, on fait du jus. Donc si j'ai des bonnes et des mauvaises, j'ai un jus qui n'est pas bon. C'est ça le drame. C'est qu'en fait, pour l'agriculteur aujourd'hui, tant qu'il voit du vert, il se dit j'ai de l'espoir. Mais en fait, dessous, ça peut être déjà pourri.
27: Les produits issus d'exploitation ou 20% des betteraves en pourri seront donc refusés par les sucriers. Un manque à gagner pour l'ensemble de la filière estimé déjà à 1 milliard d'euros.
26: Et la pire récolte donc depuis 1980. Un père de famille de 37 ans jugé en comparution immédiate cet après-midi à Bordeaux. Il est soupçonné d'avoir menacé de mort un surveillant et la principale d'un collège d'Aisine. En début de semaine, cet homme avait déjà été condamné à deux reprises pour des faits de violence. C'est un changement qui va intervenir dans un peu plus de 3 mois et les personnes concernées ne sont pas toutes au courant. Il sera impossible de cumuler à l'avenir l'allocation adulte handicapé et l'allocation de solidarité spécifique pour les demandeurs d'emploi en fin de droit. Ça peut entraîner des pertes de revenus conséquentes, Agathe Mahuet.
0: Céline a 52 ans, elle vit à Nantes, sans emploi depuis une quinzaine d'années pour cause de maladie handicapante.
1: J'ai perdu mon travail après 15 jours d'arrêt maladie initiale, donc au diagnostic d'un cancer. Puis ensuite, j'ai eu d'autres difficultés de santé qui ont justifié que finalement l'AAH me soit accordée à vie.
0: L'AAH, allocation adulte handicapé, donc de 1041 euros et qu'elle complète avec l'ASS, allocation de solidarité spécifique, 600 euros, qui permettent de compenser la fin de ses droits au chômage. Mais ce cumul ne sera plus possible au 1er janvier prochain, tel que l'avait acté la loi de finances 2017, il y a 10 ans. Les 15 000 allocataires concernés le redécouvrent donc aujourd'hui, comme Céline.
1: Alors moi, je l'ai vraiment appris totalement par hasard au détour d'une conversation avec ma conseillère France Travail.
0: Elle, qui ne retrouve pas de mi-temps adapté à son handicap, va perdre dans 3 mois un tiers de ce qu'elle a pour vivre aujourd'hui.
1: Concrètement, moi, je ne pourrais plus honorer mon loyer qui est de 670 euros sans les charges. J'aurais à peine de quoi faire mes courses. On devrait enfin considérer que 1 041 euros pour vivre quand on est en situation de handicap, donc avec 30% de frais supplémentaires liés au handicap, c'est pas digne en fait.
0: Interrogé par France Info, le gouvernement lui renvoie vers le Parlement et vers le projet de loi de finances 2027 discuté ces prochaines semaines.
26: Et 2 points en moins si l'orthographe n'est pas au niveau, et ça quelle que soit la discipline pour les prochaines épreuves du bac et du brevet. Ce sont les nouvelles règles détaillées par le ministre de l'Éducation nationale, barème jugé cohérent sur France Info par le syndicat national des collèges et des lycées. Après les canicules, les incendies aussi de l'été, des trombes d'eau en Espagne et un mort près de Barcelone dans ces intempéries, les inondations touchent Valence et la Catalogne, Henri Delaguerie.
3: La tempête est terminée, mais les conséquences ici des pluies diluviennes de cette nuit sont encore très visibles à Barcelone. Plusieurs stations de métro inondées sont fermées. Dans certaines rues, des véhicules pris au piège par la montée des eaux doivent encore être retirés. À l'aéroport, 100 de vols ont été annulés depuis hier. Une victime est donc à déplorer près de Barcelone. Le corps d'un conducteur a été retrouvé dans la nuit. Il s'est noyé dans son véhicule, emporté par une rivière. Plus au sud, Valence, qui reste encore très marquée par les inondations qui ont fait 230 morts il y a 2 ans, a également connu une nuit très difficile avec des pluies torrentielles. 100 litres d'eau sont tombés en 2 heures. Les téléphones avec des messages d'alerte de la protection civile ont sonné dans la soirée, plongeant les habitants dans de terribles souvenirs. L'aéroport de Valence est de nouveau opérationnel, mais des lignes de train sont suspendues, des routes sont coupées, mais on ne déplore aucune victime et par mesure de précaution, les universités sont fermées aujourd'hui.
26: Henri Delaguerie à Barcelone pour France Info. Avec 3 sièges d'avance seulement, la gauche remporte les élections législatives de dimanche en Suède, juste devant le bloc conservateur du Premier ministre sortant, Ulf Kristersson, qui vient d'annoncer sa démission. Ça veut dire que des tractations compliquées débutent au sein du bloc de gauche. Et puis les supporters du Paris Saint-Germain sont interdits de déplacement pour le match de Ligue 1 de football à Marseille dimanche. Avant cela, l'OM fait ce soir ses débuts en Ligue Europa. Ça se passe en Turquie contre le Beşiktaş à 21h.
4: Et c'est à suivre en direct sur France Info. À suivre également, merci Mélanie Delaunay. On prend des nouvelles d'un projet très contesté, la liaison ferroviaire Lyon-Turin. Nous serons dans le tunnel de la Discorde dans une dizaine de minutes. Tout de suite, la crise des carburants, quelles aides, quelles solutions ?
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4: Encore battu ou approché encore aujourd'hui, selon les calculs de l'agence Radio France, le prix du litre de gazole s'établit à 2,39 euros en moyenne. Le sans-plomb 95 à 2,16 euros, c'est en hausse de 2 à 4 centimes par rapport à hier. La pression s'accroît donc sur le gouvernement pour prendre ou pour prolonger des mesures d'aide aux automobilistes, aux professionnels, dans le contexte budgétaire qu'on connaît très tendu. Bonjour Raphaël Ebenstein.
7: Bonjour Marie.
4: La présidente de l'Assemblée nationale, Braun-Pivet, a elle-même appelé ce matin à prolonger l'aide aux travailleurs grands rouleurs. Une aide qui est encore accessible en théorie, Raphaël, jusqu'à la fin du mois.
7: Le dossier d'inscription est disponible sur le site impots.gouv.fr jusqu'au 30 septembre inclus. Selon les derniers chiffres communiqués par les services de Bercy, le ministère de l'Économie, un peu plus d'1,5 million de demandes ont été enregistrées et plus d'1,1 million ont déjà donné lieu à un paiement sous forme d'un chèque de 100 euros. Cela correspond, selon le gouvernement, à une ristourne de 20 centimes sur chaque litre d'essence ou de gazole acheté à la pompe pendant 6 mois. Pour y avoir droit, il faut faire au moins 30 km par jour aller-retour de trajet domicile-travail ou plus de 8000 km par an, gagner moins de 1508 euros net par mois pour une personne seule ou 4525 euros pour un couple avec 2 enfants. De quoi concerner potentiellement environ 3 millions de salariés ou de travailleurs indépendants. Or, à peine la moitié donc ont fait jusqu'ici la demande, d'où les appels à prolonger les délais d'inscription. On travaille à la suite, indique-t-on simplement à Bercy.
6: Prolongation en revanche, Raphaël, annoncée hier par le Premier ministre, des dispositifs d'aide ciblés pour certains secteurs professionnels. Concrètement, qu'est-ce que ça change ?
7: Le principe ressemble au guichet grand rouleur, puisqu'il faut être éligible et remplir un dossier. Mais là, ce n'est pas un forfait de 100 euros qui est versé en une seule fois, mais un remboursement partiel des factures de carburant sur présentation de justificatifs. Un dispositif initialement prolongé jusqu'au 31 octobre, finalement étendu au moins jusqu'à la fin de l'année pour les pêcheurs, les agriculteurs et le secteur du BTP, avec des montants variables. Le remboursement pour les pêcheurs est de nouveau porté à 35 centimes par litre de gazole pour les bateaux. Il avait été réduit à 25 centimes pendant l'été. C'est 20 centimes pour le gazole non routier des engins de chantier, 15 centimes pour les tracteurs des agriculteurs. En revanche, les transporteurs routiers et les entreprises de transport de voyageurs ne bénéficient plus d'aucun coup de pouce depuis fin août, alors qu'elles pouvaient jusque-là recevoir une aide forfaitaire par véhicule. 250 euros pour un autocar par exemple, 500 pour un poids lourd. Mais le gouvernement estime que le secteur a désormais pu répercuter la hausse des frais de carburant sur ses contrats.
6: Alors justement Raphaël, l'un de leurs représentants est avec nous. Bonjour Nicolas Guillamier.
8: Oui, bonjour à vous.
6: Vous faites partie de la FNTR en Aquitaine, la Fédération Nationale des Transports Routiers. Vous-même êtes à la tête d'un groupe de transport. Votre secteur dispose effectivement d'un mécanisme particulier. C'est-à-dire qu'en théorie, vous êtes protégé. Est-ce qu'aujourd'hui, en pratique, vu le niveau qu'atteignent les carburants, vous l'êtes protégé ?
8: Non, on n'est clairement pas assez protégé par rapport à des augmentations aussi brutal, si je puis dire, de ce que l'on vit depuis le mois de mars. Le monde du transport est totalement chahuté depuis deux ans et le carburant continue à fragiliser les entreprises de transport du territoire français. Et c'est ce qui est quand même très inquiétant, puisque je vous rappelle que toute matière consommée ou ce qui est alimenté dans les grandes surfaces est automatiquement transporté par un véhicule français. Et c'est ce qui est dramatique, c'est qu'il y a un nombre de sociétés de transport croissant qui se met sous les protections des tribunaux, différents tribunaux de commerce en France. Et c'est effectivement pas rassurant.
6: Vous avez une idée justement du niveau que ça atteint, ce nombre d'entreprises en difficulté là aujourd'hui ?
8: On parle de 9,7% du nombre d'entreprises de transport en difficulté en France qui se sont mis sous les protections et qui ont été en liquidation depuis 24 mois. Mmh. Mais on peut parler de la majeure partie des entreprises de transport qui ont des difficultés de trésorerie liées à ces augmentations et les non ou les mauvaises répercussions liées au carburant.
6: C'est-à-dire que vous, pour qu'on comprenne bien, la loi impose l'indexation. Vos entreprises peuvent répercuter les prix des carburants sur les contrats. Mais vous n'y arrivez pas, c'est ça ?
8: Ben oui, parce qu'on est limité à 25% de la part du carburant sur notre chiffre d'affaires. Donc il y a un mécanisme avec une règle en droit effectivement qui s'applique. Cependant, avec des carburants aussi élevés, le mécanisme est tout simplement saturé. Et c'est d'ailleurs pour ça que le gouvernement avait appliqué et nous avait indiqué aux sociétés de transport que nous étions éligibles à ces accompagnements jusqu'à fin août. Et il n'est pas normal que cet accompagnement ne soit pas renouvelé à partir du mois de septembre, surtout avec les prix du carburant qui continuent à flamber.
6: C'est-à-dire que le gouvernement, effectivement, se félicite, je cite, de vous avoir fortement soutenu en mobilisant 120 millions d'euros. Ça, c'est pour les seuls mois d'avril et mai. C'est 120 millions d'euros. Est-ce que vous les avez vus arriver déjà ?
8: Alors, nous avons pour plupart, touché le mois d'avril. Mais il faut. Ça fonctionne par période. Donc, la période numéro 1, le mois d'avril, a été touchée. Nous n'avons toujours pas touché la période numéro 2, c'est-à-dire le mois de mai 26. Donc, se féliciter de quelque chose dont les dossiers sont toujours en instance et dont nous n'avons pas la trésorerie sur nos comptes en banque, c'est quand même pas très satisfaisant.
6: Et en ce moment, par exemple, pour vous, votre entreprise, Nicolas Guillamier, ça représente quel coût, quel surcoût ?
8: Nous avons 250 véhicules moteurs, c'est un peu plus d'€1 million par mois de carburant, et nous avons pris 30% d'augmentation de notre poste carburant depuis le mois de mars. Autant vous dire que c'est des coupes budgétaires dans tous les sens, des négociations affreuses avec les clients qui n'en peuvent plus d'avoir des discussions alambiquées pour des revalorisations tarifaires, parce que tout le monde est saturé par ce carburant.
6: C'est-à-dire que c'est difficile aussi pour vous ou pour une PME de faire valoir ce droit face à plus fort, des clients, des donneurs d'ordre plus puissants.
8: C'est difficile. C'est surtout qu'à un moment donné, on a tous des clients et à la finalité, c'est le consommateur. Et que les clients, nos clients, et comme moi, si je me mets à la tête quand je vais faire mes achats, c'est insupportable d'avoir cette inflation galopante. Et que nous, entreprises de transport, on n'a pas de marge. On est sur des métiers qui sont extrêmement tendus et on continue à se fragiliser.
6: Et quelle solution alors aujourd'hui vous soulagerait ?
8: De toute façon, il n'y a pas 36. C'est que le gouvernement se remette la tête à l'endroit et puis nous réaccepte à partir du mois de septembre pour avoir les aides, comme les marins pêcheurs, comme les agriculteurs. Enfin, on est au service du pays. Nos métiers, nous sommes des métiers de prestataires de services avec des conducteurs qui travaillent jour et nuit pour alimenter, je me répète, que ce soit les grandes surfaces et ou des industriels sur le peu d'industriels qui restent en France. Mais si on continue à casser le tissu, ça va devenir très, très, très compliqué.
6: Et merci d'avoir été avec nous, Nicolas Guillamier, membre de la FNTR, Fédération Nationale des Transports Routiers, en Aquitaine. Cette crise des carburants, elle dépasse évidemment les frontières françaises. Fabien Cazot avec nous depuis Bruxelles. Bonjour Fabien.
9: Bonjour.
6: Quelles sont les recettes alors de nos voisins européens pour faire face à la flambée des prix des carburants ?
9: Alors, il y en a de plusieurs sortes. Certains pays misent d'abord sur des aides directes versées aux automobilistes, directement à la pompe, comme en Hongrie ou en Espagne, où une remise de 20 centimes est appliquée par litre de diesel. Seul le diesel est concerné, car son prix se retrouve maintenant bien supérieur à celui du sans-plomb. En Allemagne, le débat fait rage sur le choix entre ce modèle d'aide directe ou alors, plus compliqué à mettre en place, une taxation des profits pétroliers. En Pologne, le gouvernement centriste de Donald Tusk veut franchir ce pas avec un niveau de taxation à 60%, mais il se heurte pour le moment à un veto du président nationaliste Paweł Nawrocki, sachant qu'en Pologne, la TVA a déjà été baissée deux fois depuis le début de l'année. En Italie, enfin, c'est une mesure fiscale qu'a annoncé hier le gouvernement de Giorgia Meloni. L'abrogation d'un impôt sur la propriété de petites et moyennes voitures. Cela couvre environ 70% du parc automobile italien. Les motos sont aussi concernées. Un geste fiscal qui représente un effort de 2,3 milliards d'euros pour les finances publiques.
6: On sent bien, Fabien, que partout en Europe, le sujet devient extrêmement inflammable d'un point de vue politique.
9: Oui, notamment en Allemagne, où le chancelier Friedrich Merz a été bousculé par la victoire de l'extrême droite dans la région de Saxe-Anhalt il y a 10 jours. Plusieurs pays européens vont traverser des échéances électorales majeures l'an prochain. La France, bien sûr, mais aussi l'Espagne, l'Italie, la Pologne. Des pays dont les gouvernements se pressent justement de mettre en place des mesures d'aide en espérant ne pas s'attirer l'an prochain les foudres électorales d'automobilistes en colère. Hier, au Parlement européen, le chef de file du groupe d'extrême droite des Patriotes, Jordan Bardella, n'a pas manqué de remettre un coup de pression en s'adressant directement à la présidente de la Commission, Ursula von der Leyen, juste après son discours sur l'état de l'Union.
10: Il y a l'Europe de ceux qui doivent payer leur essence à bientôt 2,50 € le litre en France. Leur chauffage et leur ticket de course dont les montants sont toujours plus élevés. L'Europe de ceux qui travaillent toujours plus pour gagner toujours moins. Voilà en quelques mots le véritable état de l'Union européenne.
9: Faute d'avoir la main sur les dispositifs d'aide financière à court terme qui sont du ressort des États membres, la Commission dit vouloir répondre sur le long terme en soulignant que ce qui compte à ses yeux, c'est de se libérer de la dépendance de l'Europe aux hydrocarbures en accélérant la production et l'utilisation d'électricité décarbonée sur le continent.
6: Fabien Cazot à Bruxelles. Merci Fabien.
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6: À la une, à 14h18, Mélanie Delonnet, le groupe Nestlé qui va être rejugé.
25: Pour des décharges sauvages près de ses usines d'eau en bouteille dans les Vosges, des expertises qui mettaient en cause l'industriel ont été annulées. Pour des vices de forme, la cour d'appel de Nancy considère qu'un nouveau procès doit se tenir. Une réunion à l'Elysée demain entre Emmanuel Macron et les chefs de partis politiques pour parler de la situation internationale et de ses conséquences pour la France, comme ses prix records des carburants. Depuis le début de la guerre au Moyen-Orient, les représentants des pêcheurs sont toujours au ministère, tandis que des blocages sont en cours dans des ports de la Méditerranée. Personne ne dictera au Canada avec qui il peut signer des accords, répond Marc Carney, le Premier ministre canadien favorable à ce que son pays devienne le premier membre associé à l'Union européenne, rapprochement qui n'est pas du goût du président américain Donald Trump. Le Premier ministre conservateur Ulf Kristersson démissionne en Suède. C'est le bloc de gauche qui remporte les élections législatives de dimanche avec 3 sièges d'avance et qui va mener des tractations pour essayer de former un gouvernement. Avec les canicules et la sécheresse, de nombreuses récoltes sont en forte baisse. En France, moins 30% pour la production de betteraves sucrières, au plus bas depuis 1980. En revanche, ces conditions météo ont été favorables aux producteurs de sel. Nouveau record sur l'île de Noirmoutier, avec plus de 5500 tonnes de sel récoltées à Guérande. Le record de 2022 est déjà égalé et la récolte n'est pas encore terminée.
6: C'est un projet immense et très contesté. La liaison ferroviaire Lyon-Turin par un tunnel géant sous les Alpes, long de 57 km, pour transporter essentiellement du fret. Inutile, démesuré, disent les opposants qui militent pour rénover la ligne existante. L'association qui réunit les promoteurs du projet était en assemblée plénière hier à Lyon. Et elle évoque toujours une ouverture en 2033, alors que le percement du tunnel de base en vallée de la Maurienne est ralenti. Reportage de Mathilde Imberti.
13: De l'extérieur, un méga chantier commune de Saint-Martin-de-la-Porte et à 600 mètres sous terre, un tunnelier qui creuse ou essaye.
14: C'est un chantier à l'arrêt, hein, quasiment, puisqu'une venue d'eau est arrivée à la tête du tunnelier.
13: Karine Gros, association Vivre et Agir en Maurienne, les opposants historiques.
14: Alors là, on est sur le tunnel de base, mais en fait, ce chantier, c'est 240 km, puisque c'est de Lyon jusqu'à Turin. Il y aura 7 tunnels en tout et des voies d'accès nouvelles. Donc les problèmes qu'on a là, avec l'eau, avec la poussière, avec le stockage, il va se déplacer aussi dans l'avant-pays savoyard et jusqu'à Lyon.
13: 20% seulement du tunnel de base a été creusé, avancent les opposants. C'est 30, dit Telt, le maître d'ouvrage, son président Daniel Burceau.
15: Nous en sommes à 30% sur 157 km de galerie à creuser. Le premier tunnelier est entré dans une phase où il rencontre une zone géologique extrêmement compliquée, mais nous mettons en œuvre tous les moyens techniques pour surmonter cette difficulté. Ensuite, il est prévu que 7 tunneliers travaillent tous ensemble avec la perspective que tout cela se finisse fin 2033.
13: Reste la question épineuse du financement. Plus de 11 milliards budgétisés pour le tunnel transfrontalier, mais pour les accès en amont, côté français, ce sont 17 milliards à trouver. Dans le contexte, cela crée-t-il de la fébrilité ? Réponse de Josiane Beau, coprésidente de la commission intergouvernementale du Lyon-Turin.
16: Non, on a une Europe qui soutient. Il y a une vraie volonté de l'État aujourd'hui d'avancer. La déclaration d'utilité publique, elle était de 2013. Entre 2013 et la décision ministérielle, 2024, on a perdu un peu de temps. Maintenant, on a un groupe de travail avec l'Europe pour essayer d'accélérer les accès, de trouver les financements, etc. etc. Soit on lève des fonds, mais en tout cas, il faut aller vite. Plus on attend, plus ça coûte cher.
13: Autre aspect relevé hier en assemblée plénière, le projet devient politique avec la présidentielle à venir. Cela ne doit pas nous détourner, ont répété les promoteurs du Lyon-Turin.
6: Reportage de Mathilde Imberti, Le Monde d'Élodie, tout de suite. Élodie Suigo est son invitée.
17: Bonjour Élodie Frégé.
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17: Il y a des voix que l'on reconnaît avant même de savoir qui chante. La vôtre est de celle-là, une voix enveloppante, feutrée, sensuelle, avec quelque chose de grave et de fragile à la fois. Une voix qui semble parfois davantage nous confier une chanson que nous la chanter. À la maison, il y a Barbara, Brel, les Beatles, de la musique classique. Et puis vous entrez à la Star Academy avec vos doutes, vos peurs, cette voix que vous dites vous-même ne pas encore vraiment connaître. Et quelques mois plus tard, vous gagnez l'émission. Et il faudra ensuite sortir de cette image-là. Il y aura donc 4 albums, du cinéma, du théâtre, de la télévision. vision, puis presque 10 années à parcourir les scènes du monde avec Nouvelle Vague. Vous signez votre retour aujourd'hui sur scène avec Berger Story, et vous le faites avec les chansons d'un homme qui, lui aussi, savait écrire comme si une chanson ne s'adressait soudain qu'à une seule personne, Michel Berger. Avec Berger Story, vous devenez à votre tour l'interprète de ces chansons. Vous êtes l'invité du chœur Spectacular, qui rassemble aujourd'hui près de 6300 chanteurs amateurs partout en France. Qu'y a-t-il en Michel Berger qui vous a poussé à accepter, au point de vous créer votre retour avec ça?
1: En fait, Michel Berger, pour moi, c'est avant tout... oui, ça faisait partie des chanteurs et des musiciens qu'on écoutait, mais qui, surtout, m'a influencée avec Starmania. En fait, j'ai été une très, très grande fan de Starmania. C'est quelqu'un qui cultivait aussi un goût pour la poésie, mais dans la délicatesse, la déclaration, mais dans la délicatesse. Je suis fascinée par la manière dont il tourne les choses pour qu'elles soient extrêmement présente et intense et humaine, empathique, sans que ce soit compliqué.
17: Vous étiez très timide, enfant.
1: Ouais. Vous l'avez, je crois, dit. Que je le suis toujours un peu.
17: C'est-à-dire que même rien que d'aller chercher une baguette, c'était très compliqué. Oui. Et pareil, avec le public, vous avez dit que c'était lourd de rencontrer son public. On est où aujourd'hui, là? Parce que là, vous montez sur scène. La scène, c'est quand même c'est votre terrain de jeu.
1: Exactement. En fait, c'est très paradoxal parce que à la fois, je me dis, qu'est-ce que je fous là, au secours? Sauvez-moi, une trappe, vite. Et à la fois, je crois que c'est l'endroit où je préfère être, hein, que ce soit au théâtre ou que ce soit en chantant avec Nouvelle Vague ou avec ce projet avec Berger. Mais j'ai un trac qui est assez fou et un plaisir qui est à la même hauteur, en fait. Donc, tout se vaut et tout, finalement, s'harmonise et fait qu'à la fin, je suis très heureuse d'être là.
17: Quand vous avez gagné cette émission, c'est vrai que le public vous a découvert du jour au lendemain et vous avez mis du temps à en sortir de cette image.
1: Ouais, c'est fort, hein, quand même.
17: Il y a eu Benjamin Biolay. Enfin, vous avez toujours eu des artistes qui sont venus vous chercher, qui ont toujours cru en vous.
1: Oui.
17: Ça vous a permis aussi d'avancer, de vous trouver.
1: C'est beaucoup plus facile de voir chez l'autre ce que l'autre ne voit pas en lui, en fait. Donc Benjamin, il a vu quelque chose, il m'a permis d'exprimer tout ça en musique, d'écrire et de composer encore plus d'ailleurs. En fait, on a déjà tout en nous, je pense, hein, dans n'importe quel domaine. Et souvent, l'intuition, l'instinct fait qu'il y a des rencontres qui se font et qui nous permettent de nous révéler à nous-mêmes et de grandir, évoluer. Je ne suis pas arrivée au bout, hein, y a encore plein de trucs. Je crois que la boîte à outils est assez grosse. Assez lourde. Il y a des trucs qu'il faudrait ne jamais utiliser. Je crois que je vais encore rencontrer des gens qui vont me permettre de trouver un tournevis qui va me permettre de parler de tel ou tel thème dont j'ai jamais parlé, par exemple.
17: Vous avez dit récemment avoir pratiquement toutes les chansons de votre prochain album. Ça fait 13 ans qu'on vous attend. Hein. Mais qu'il vous manquait encore le courage, le temps, le moment de vous enfermer en studio. Le mot courage m'intéresse. À 44 ans, après tout ce que vous avez déjà traversé, de quoi faut-il encore avoir le courage lorsqu'on décide de dire « voilà, maintenant ». Écoute-moi.
1: Je ne sais pas si c'est le courage ou si c'est... Je découvre des choses à mon endroit. Là, récemment, j'ai découvert des choses... J'ai une structure très particulière, en fait. Donc j'ai tendance à repousser ce pour quoi je suis faite. Repousser ce qui est le plus important, en fait, dans la vie de quelqu'un qui est un artiste ou une femme. Ou tout simplement un être humain. Et j'ai repoussé longtemps. Et je crois que c'est parce que c'est très important. C'est ce qui compte le plus pour moi, ce disque. Et je le repousse tout le temps pour faire d'autres trucs. Qui nourrissent, en fait, ce qui va se passer dans ce disque. Mais... Donc oui, il est temps. Mais je crois que il vaut mieux que j'en parle plus et que je le fasse.
17: On ne connaît pas le nom de l'album, le futur ?
1: Si. Mais ce serait la première fois que je le dirais. Donc, dans l'idée, ça se trouve, ça ne sera pas ça. Mais ça fait longtemps que j'ai envie d'appeler cet album. Et les gens vont comprendre. Iceberg. Parce que... tout ce qu'on ne sait pas de soi, tout ce que les gens croient savoir. Et inversement, d'ailleurs, même pour soi, ça marche. Et puis, il y a un lien à cette nature qui est finalement notre Dieu.
17: Vous avez donc rendez-vous en studio maintenant qu'on connaît le titre.
1: Voilà, j'y vais.
17: Merci, Élodie Prégé, d'être passée dans le monde, Élodie, sur France Info. Je rappelle que vous signez votre retour sur scène avec Spectaculaire pour Berger Story en France, évidemment. Merci beaucoup.
1: Merci.

0: alors peut-être.
1: C'était Le Monde d'Élodie, à réécouter sur franceinfo.fr. La météo et un nouveau journal dans quelques secondes, restez avec nous.
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1: Quel temps fait-il, Céline Dacosta?
4: On a toujours ce ciel couvert près de la Manche et faiblement pluvieux avec de bonnes rafales de vent jusqu'à 70 km à l'heure sur la côte d'Opale par exemple. Ces averses, elles rentrent un petit peu dans les terres. Elles gagnent notamment les pays de la Loire. On voit déjà revenir quelques éclaircies sur la Bretagne ou encore la pointe du Cotentin. Et puis à l'approche de cette perturbation, le ciel est quand même très nuageux entre la région centre, même jusqu'au nord de l'Aquitaine en passant par l'Île-de-France et en allant vers les Ardennes. Pour les autres, ce sera quand même plus lumineux même si le ciel est parfois bien voilé. Soleil, grand soleil pour le quart sud-est et température à peu près semblable à celle d'hier. 21 à 25 degrés du nord au sud, 18 à 19 près de la Manche, 26 à 29 près de la Méditerranée.
1: Merci d'écouter France Info. Bon après-midi, il est 14h30. Virginie Lebrun pour l'info.
5: Et c'est une nouveauté, les kinésithérapeutes peuvent désormais prescrire des médicaments comme du paracétamol et davantage de matériel médical aujourd'hui comme des béquilles, des attelles. Les kinés saluent une avancée qui va permettre de faciliter les soins des patients, Solène Lehen.
6: Les kinésithérapeutes sont désormais autorisés à prescrire à leurs patients des médicaments relaxants pour les muscles, également des antidouleurs légers, à savoir du paracétamol ou des anti-inflammatoires, explique Élise Bardou, présidente de la Fédération nationale des étudiants en kinésithérapie.
7: Pour le patient, ça va vraiment permettre de ne pas perdre de temps. Il ne va plus devoir aller à la pharmacie, après chez le médecin et en fait retourner à la pharmacie pour pouvoir avoir une prescription de ses antalgiques. En allant chez son kinésithérapeute, il va pouvoir avoir accès à tout ça.
6: Les kinésithérapeutes autorisés à prescrire des médicaments pour la première fois donc. Nouveau droit aussi, ils pouvaient déjà rédiger des ordonnances pour des dispositifs médicaux. Leur liste s'allonge, près d'une soixantaine de dispositifs, avec désormais des attelles, des ceintures de soutien lombaire, des colliers cervicaux, des béquilles et aussi des sparadraps et des préservatifs. Une première victoire pour la profession qui continue de demander à l'avenir que les patients puissent accéder directement au kiné sans devoir passer d'abord par un médecin, dans le cas par exemple d'une entorse à la cheville.
5: Nestlé poursuivi pour des décharges sauvages près de ses usines d'eau en bouteille dans les Vosges doit être rejugé. Décision aujourd'hui de la cour d'appel de Nancy. Le tribunal correctionnel devra donc statuer sur le fond du dossier en réintégrant des analyses clés, des analyses qui incriminent la multinationale et qui avaient été annulées par la justice en mars dernier. L'entrepreneuse Sophie de Menton a retiré sa plainte pour injure publique contre la secrétaire générale de la CGT qui avait qualifié des patrons de rats qui quittent le navire. La plaignante explique ne pas vouloir encombrer la justice qui est déjà débordée. Elle a voulu s'éviter une défaite cinglante au tribunal, réplique de son côté la CGT. Les prix de l'essence et du gazole battent de nouveaux records. Portés par le conflit au Moyen-Orient, le gazole se vend aujourd'hui en moyenne à 2,39 euros le litre. L'essence sans plomb 95 E10 s'affiche à 2,16 euros. Le Premier ministre suédois annonce cet après-midi sa démission. La gauche, emmenée par la social-démocrate Magdalena Andersson, a remporté les législatives. L'heure est désormais aux tractations pour former un gouvernement. Une tâche qui s'annonce difficile tant le bloc de gauche est morcelé. Le Canada et l'Europe sont plus forts ensemble. Ils sont liés par des valeurs communes, pas par des deals. Ce sont les mots prononcés tout à l'heure par Marc Carney devant les eurodéputés à Strasbourg. Personne ne dictera au Canada avec qui il peut signer des accords, a encore martelé le Premier ministre canadien qui se dit favorable à ce que son pays devienne le premier membre membre associé de l'Union européenne. Ballotté par les droits de douane américains et la concurrence de la Chine, Bruxelles et Ottawa souhaitent renforcer leur partenariat dans plusieurs domaines, de l'intelligence artificielle à l'énergie. Une association qui irrite Donald Trump, qui verrait plutôt le Canada comme le 51e État américain. Enfin, l'Irlande ne participera pas à l'édition 2027 de l'Eurovision en mai prochain, après avoir déjà boycotté l'événement l'an dernier en raison de la guerre à Gaza. Le pays soutien majeur de la cause palestinienne en Europe ne diffusera pas non plus l'événement.
1: Virginie Lebrun, merci. À suivre la Coupe du Monde individuelle de tennis de table, c'est la France qui accueillera la compétition l'année prochaine à Montpellier, chez les frères Lebrun. Donc Félix Lebrun, numéro 2 mondial, est avec nous dans une dizaine de minutes. Tout de suite, on corrige les copies.
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1: Les élèves sauront désormais à quoi s'attendre pour le bac et le brevet de juin prochain. Le ministre de l'Éducation annonce le détail des nouvelles règles pour l'orthographe dans une publication bulletin officiel aujourd'hui, après avoir déjà donné des consignes au printemps dernier qui n'avaient pas vraiment été suivies des faits. Là, Édouard Geffray précise son idée. Bonjour Noémie Bonin.
8: Bonjour.
1: Des points seront donc systématiquement enlevés en cas de mauvaise expression écrite.
8: Et oui, et dans toutes les disciplines, 2 points pourront ainsi être retirés sur la note finale de chaque épreuve de bac et de brevet si le niveau de maîtrise de la langue n'est pas satisfaisant. Dans la note de service publiée ce midi au bulletin officiel, le barème est détaillé. Il y a 4 critères, orthographe, syntaxe, lexique et organisation de la réflexion. Et à chaque fois, les correcteurs des épreuves devront estimer si le niveau est très

0: lycées ont des budgets en baisse et très peu de marge de manœuvre pour organiser des petits groupes, des ateliers ou des travaux de ce type pour faire progresser les jeunes. Ce sont souvent les critiques d'ailleurs apportées à ce sujet. Ça ne sert à rien de sanctionner plus durement les candidats si on ne travaille pas en amont sur cette question de l'expression écrite. Un élève de terminale qui a un mauvais niveau d'orthographe peut-il, en un an, rattraper un retard de toute une scolarité? Beaucoup en doutent. En tout cas, Édouard Geffray veut afficher cette posture d'exigence. L'an dernier, il avait déjà poussé pour que la maîtrise de la langue soit plus durement sanctionnée dans les examens, mais ça ne s'était pas vraiment traduit dans la réalité. Avec ce nouveau barème publié dès le mois de septembre, le ministre de l'Éducation compte bien cette fois clarifier ses consignes partout sur le territoire.
1: J'accueille notre invité. Bonjour Christophe Benzitoun.
2: Bonjour.
1: Merci d'être avec nous. Vous êtes enseignant-chercheur en linguistique française à l'Université de Lorraine. Vous avez écrit « Qui veut la peau du français ?» et « Le français va très bien, merci ». Que vous inspire, Christophe Benzitoun, cette nouvelle consigne du ministre, ce barème ?
2: Bah, pas grand-chose de positif. La plupart des choses ont très bien été dites dans la présentation initiale. Effectivement, il y a peu de chances que juste le fait de sanctionner à l'arrivée, donc que ce soit au bac, au brevet, ait un effet positif. Donc il y a besoin de questions structurelles, de prendre le temps d'enseigner, de remettre l'orthographe à sa place, de remettre ces questions-là à leur place. Mmh. Et effectivement, évidemment, le ministre actuel n'est pas spécialement un génie. Ça a déjà été tenté précédemment. Et s'il suffisait, comme par magie, de juste dire qu'on sanctionner qu'on enlevait deux points ou qu'on ne mettait pas la moyenne pour améliorer le niveau, ça ferait longtemps que le niveau serait nettement meilleur.
1: Est-ce qu'il faut l'améliorer, le niveau ?
2: Ah oui, le niveau doit être amélioré, mais pas forcément à ces âges-là. Là, ce qui s'est passé, c'est que l'enseignement s'est démocratisé, il s'est allongé. Donc on va dire, si on compare par rapport à il y a 50, 70 ans, il y avait beaucoup moins d'élèves qui devenaient étudiants et continuaient dans l'enseignement supérieur, et donc le niveau moyen d'un français à l'heure actuelle est meilleur qu'il y a 60 ou 70 ans. C'est juste que ça prend plus de temps qu'il y a 60 ou 70 ans pour arriver à peu près au même niveau. Donc c'est juste qu'il y a eu en fait, et en réalité, un allongement du niveau des études, du temps d'enseignement. Et donc la plupart, une partie non négligeable d'une classe d'âge à l'heure actuelle accède à l'enseignement supérieur et donc perfectionne son français un peu plus tard que les générations antérieures.
1: Alors c'est très intéressant ce que vous dites, restez avec nous Christophe Benditoun. Je me tourne vers Victor Maté, c'est le décryptage de France Info pour comprendre ce que disent les études, les chiffres sur l'orthographe dont le niveau est dit en baisse, Victor, depuis de nombreuses années.
3: Oui, deux fois plus de fautes en 2021, date de la dernière étude officielle du ministère, qu'en 1987, cela concerne alors les élèves de CM2, 19 erreurs contre 10 il y a 40 ans sur une même dictée de 67 mots. Constat aujourd'hui, seul un élève sur trois présente une maîtrise satisfaisante en orthographe. Ce qui ne veut pas dire pour autant que tout était mieux avant. Extrait d'un reportage dans une classe en 1976.
4: Professeur, ça s'écrit comment ?
3: T-R-O-P-H-E-E-L-L. Bien sûr. Comme dans Faute, Marie.
1: Des fautes qui concernent principalement les accords.
3: Beaucoup plus que les noms communs. Chien ou maison, par exemple, ne posent pas de problème particulier. En revanche, la conjugaison est source d'erreurs multiples. Vu, VUS ou encore... Tombait AIT, à peine un élève sur deux l'écrit correctement, c'était près de 9 sur 10. En 1987, autre statistique, les filles continuent de faire moins de fautes que les garçons, même si le rapport tend à s'équilibrer, l'origine sociale joue aussi, on en parlait, un écart de 6 fautes entre les élèves des écoles considérées comme les plus favorisées et celles vues comme les moins favorisées.
1: Comment expliquer alors, Victor, la baisse du niveau en orthographe ?
3: Plusieurs facteurs évoqués, déjà la baisse du nombre d'heures de français à l'école, 500 heures en moins sur toute la scolarité depuis les années 60, calcul réalisé par un collectif de professeurs, moins de lecture également, plus de temps d'écran, qui s'accompagne aussi d'une plus faible concentration. L'évolution également des modes d'écriture, plus de textos et moins de stylos. Tout cela joue sur le niveau en orthographe, une baisse constatée aussi plus tard chez les étudiants, parfois même chez les meilleurs, et ensuite dans le monde
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1: L'orthographe, Victor, sujet de préoccupation, on l'entend chez Serge Gainsbourg en relisant ta lettre, chanson qui date de 1961. Christophe Benzitoun, vous êtes toujours avec nous. Linguiste, on le comprend, c'était pas forcément mieux avant, c'est ce que vous disiez tout à l'heure.
2: Non, c'était pas mieux avant, en fait. C'est juste qu'il y avait moins d'élèves qui accédaient à des études plus longues. Et donc, c'était moins visible, en réalité, mais le niveau était pas meilleur avant. Et le constat qui est fait depuis un certain nombre d'années, en fait, est connu depuis, on va dire, les années 80-90. Donc, c'est pas du tout une découverte. Et donc, les ministres

0: l'enseignement scolaire se sont succédé depuis lors et il n'y a pas eu d'amélioration, il n'y a pas eu de mesures aptes à vraiment endiguer le problème. Et donc dire systématiquement, on va sanctionner plus, on va rajouter des dictées ou voilà, on va mettre quelques pansements sur un problème structurel, ça n'a jamais apporté de solution. Donc à part de l'affichage politique, malheureusement, on ne traite pas le problème à la base, qui est un réel problème.
1: La dictée n'est pas un bon outil à vos yeux, Christophe Benzitoun ?
0: Non, une dictée, ça peut être un bon outil pour évaluer un niveau, c'est pas forcément un bon outil pour enseigner l'orthographe. Donc après, ça dépend des modalités de dictée que vous utilisez. Mais à la base, voilà, les dictées classiques, on dicte un texte, on corrige, ne permettent pas permettent d'évaluer, mais ne permettent pas de faire avancer le niveau des élèves ou de comprendre les difficultés en orthographe que peuvent avoir les élèves et qu'ils puissent s'améliorer grâce à ça.
1: Vous dites d'ailleurs, je crois, que la peur de la faute empêche l'écriture plus qu'elle ne la stimule.
0: Alors, tout à fait exact. D'ailleurs, on en a très peu parlé dans les commentaires sur l'enquête PISA qui est sortie la semaine dernière. Mais ce qu'il faut savoir, c'est que les élèves français sont ceux qui rédigent le moins leurs réponses. C'est-à-dire que c'est ceux qui laissent le plus souvent de cases blanches par peur de la faute. Donc, dans les évaluations, on n'en tient pas compte. Mais en réalité, les élèves français sont ceux qui répondent le moins, même s'ils ont la bonne réponse, par peur d'être jugés sur leur maîtrise de l'écrit et sur la forme utilisée. Donc ça aussi, il faut le questionner et il faut s'interroger sur les dégâts que ça fait au-delà de juste maîtriser l'orthographe ou pas. C'est l'image qu'on renvoie et les élèves ont tendance à préférer ne pas répondre plutôt que d'avoir peur que la formulation de la réponse soit incorrecte et du coup mal jugée.
1: Et par quel bout, alors, à vos yeux, faut-il prendre le problème ?
0: Alors, il y a des questions structurelles. Donc déjà, il y a la question de l'orthographe elle-même qui pose problème depuis un bon siècle ou un siècle et demi. Donc ça, c'est pas résolu. Donc il y a la question de qu'est-ce que l'orthographe, quelles difficultés elle pose réellement, quelle différence il y a entre l'orthographe du français, l'italien et l'espagnol, par exemple. Et donc, si vous prenez l'italien ou l'espagnol, les enfants italianophones ou hispanophones apprendront beaucoup plus rapidement à écrire avec une orthographe parfaite et à lire que des élèves français parce que leur orthographe est ce qu'on appelle plus transparente, c'est-à-dire qu'il y a un lien plus direct entre l'oral et l'écrit. Et pour un enfant français, en fait, de fait, c'est difficile. Donc déjà, il faut tenir compte de cette difficulté-là et du fait que vous ne pouvez pas demander à un élève de CM2 ou de CM1 d'avoir un niveau parfait. Enfin, il ne faut pas s'attendre à la fin de l'école primaire ou même à la fin du collège à faire en sorte que la plupart des élèves maîtrisent parfaitement l'orthographe. C'est un objectif inatteignable.
1: C'est pour ça que vous proposez de rationaliser l'orthographe ? Ça veut dire quoi, d'ailleurs ?
0: Tout à fait. Alors, ça fait très longtemps qu'il y a des propositions de réforme d'orthographe ou de rectification d'orthographe. La plupart ont avorté, donc ça fait, on va dire, un bon siècle et demi que des gens se battent pour avoir une orthographe plus régulière, en réalité. Donc, l'idée, c'est de corriger les irrégularités de l'orthographe. C'est pas forcément les difficultés, mais vraiment ce qui n'est pas régulier. Donc, certains mots qui vont prendre une double consonne et d'autres pas. Donc, pour prendre un exemple, si vous prenez les mots à l'heure actuelle, on va écrire sonneur ou sonner avec deux N et sonore avec un seul N. Et ça, typiquement, c'est une difficulté qui ne s'impose pas, qui pourrait être très facilement corrigée avec une seule consonne et qui pourrait faciliter l'enseignement orthographe. Donc, c'est pas le problème principal que rencontrent les élèves, mais ça prend beaucoup de temps dans l'enseignement, et donc ce temps-là pourrait être dégagé pour enseigner de l'orthographe grammaticale, donc des choses plus intéressantes qui stimulent plus l'intelligence.
1: Et pour aller plus loin, je renvoie à vos deux livres, Christophe Benzitoun, Qui veut la peau du français et Le français va très bien, merci. Merci d'avoir été avec nous, enseignant-chercheur en linguistique française à l'Université de Lorraine. Le fil info à suivre.
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1: C'est la star du tennis de table, la star française, Félix Lebrun, qui est avec nous après le fil info de 14h45. À la une, Virginie Lebrun, la rencontre des pêcheurs avec la ministre de la Pêche dans un contexte budgétaire contraint.
3: Face à la flambée des carburants, ces pêcheurs réclament plus que de la poudre aux yeux. Ils bloquent deux ports et un dépôt pétrolier dans le sud. Il y aura bien un nouveau procès Nestlé pour des décharges sauvages près de ses usines d'eau en bouteille dans les Vosges. La cour d'appel de Nancy estime que le groupe doit être rejugé en réintégrant les analyses clés incriminant la multinationale et qui avaient été annulées en mars dernier par la justice. Le sort de Duralex devant le tribunal de commerce d'Orléans, trois offres de reprise de la verrerie du Loiret sont examinées. Aucune ne propose de reprendre l'intégralité des salariés. Le changement climatique au cœur de la campagne présidentielle, Marine Le Pen est au Porges, en Gironde, ravagée par les incendies cet été. Édouard Philippe est à Angers, dans le Maine-et-Loire. Gabriel Attal parlera d'Europe. à Reims. En Suède, c'est la gauche emmenée par la social-démocrate Magdalena Andersson qui a remporté les législatives. Le Premier ministre suédois a reconnu sa défaite et annoncé sa démission. L'heure est désormais aux tractations pour former un gouvernement.
1: France Info. Bonjour Félix Lebrun.
4: Bonjour.
1: Merci d'être avec nous en ce jour où nous apprenons donc que la France accueillera l'année prochaine la Coupe du Monde individuelle à la Sud de France Arena de Montpellier. Chez vous donc, Félix Lebrun, Cédric Guillot est à mes côtés, également rédaction des sports de France Info. Pour qu'on comprenne bien, Cédric, on parle là de l'un des rendez-vous majeurs du tennis de table mondial.
5: Oui, c'est vrai, ça fait partie des trois plus grandes compétitions au monde avec les Jeux Olympiques et les Championnats du Monde. Ça veut donc dire, Marie, qu'on va revoir les meilleurs pongistes de la planète, hommes et femmes en France au printemps prochain, 3 ans après les Jeux Olympiques de Paris et dans la ville qui est devenue la place forte du tennis de table dans l'Hexagone, c'est Montpellier, la ville justement, et on va en reparler dans un instant des frères Lebrun. Ça c'est pour l'an prochain et on sait déjà qu'il y aura une deuxième Coupe du Monde individuelle en 2028 à Paris. Cette fois-ci ce sera à l'Accor Arena ou à l'Adidas Arena, le lieu n'est pas encore défini, mais c'est donc une bonne nouvelle pour la France qui n'avait plus accueilli de Coupe du Monde individuel depuis 2018.
1: Félix Lebrun, j'imagine que ça fait quelque chose de savoir que la France et que votre ville, Montpellier, accueille cette Coupe du Monde simple.
4: Évidemment, c'est vraiment une chance et je suis très heureux de savoir que on a une compétition de cette envergure en France et encore plus à Montpellier, dans ma ville. Donc voilà, on avait le WTT Champion, ça a toujours été des émotions incroyables. Maintenant, on va monter encore d'un niveau et j'espère que ça va être encore mieux.
1: D'ailleurs, vous avez été impliqué dans ce choix-là. C'est pas un hasard si c'est à Montpellier.
4: Alors, je sais pas si c'est par hasard ou pas. J'étais pas impliqué à l'intérieur. Peut-être que Montpellier maintenant a une place forte en France dans le tennis de table, donc ça a peut-être aidé. Il y a aussi le succès du WTT Champions qui à chaque fois a fait sale comble, donc je pense que tout ça a aidé, mais j'étais pas impliqué directement dans cette Coupe du Monde.
1: Montpellier devenu, et Cédric nous le disait, une sorte de laboratoire du tennis de table français. Là, vous avez conscience tout de même d'y être pour quelque chose, vous, votre frère.
4: Oui, je pense que là on se rend compte de la portée un petit peu qu'on a pu avoir. On est très heureux et fiers de pouvoir un peu contribuer à notre niveau au développement du ping en France et encore plus à Montpellier. Et puis pour nous, ça nous permet de vivre des émotions incroyables. On a eu la chance d'avoir les Jeux Olympiques, d'avoir des compétitions en France et de savoir qu'il va y avoir une Coupe du Monde. C'est boostant pour aller à l'entraînement tous les matins.
5: Et je crois d'ailleurs que l'an dernier, Félix, vous parliez de la deuxième édition du World Tennis de Table. Le tramway de Montpellier avait carrément arboré vos portraits, à vous et à votre frère. Ça vous avait fait quoi?
4: C'est toujours génial quand c'est les tramways qu'on prend depuis tout petit et qu'on voit nos têtes dessus. C'est sûr que ça fait plaisir et ça donne un sentiment de fierté. Donc non, c'était génial. On me le disait souvent, je passais dans la rue, on me disait « Ah, c'est toi !» Donc très agréable.
1: C'est vrai que vous avez changé de dimension en l'espace de 2 ans. Je crois que vous venez, il y a quelques jours, d'avoir 20 ans. Vous pouvez encore vous balader là, à Montpellier ou ailleurs?
4: Alors oui, de toute façon, même si on me reconnaît de temps en temps, je me prive pas. J'ai toujours une vie tout à fait classique dans la normalité, on va dire. Mais c'est vrai que c'est un peu plus simple de me balader sans lunettes qu'avec des lunettes. Déjà, il y a un petit changement, quoi.
1: Comment on se prépare à une Coupe du Monde en simple à la maison? Qu'est-ce que ça va changer pour vous, Félix Lebrun?
4: Réellement, dans la préparation, ça change pas grand-chose parce qu'on est déjà dans l'optique de progresser le plus possible et d'arriver dans les grandes compétitions, que ça soit Coupe du Monde, Championnat du Monde, Jeux Olympiques, le plus près possible. C'est juste que on sait que ça va être en France, on sait qu'on va vivre quelque chose d'incroyable, donc c'est juste un boost qui permet d'avoir un petit supplément d'âme qui peut aider à progresser encore plus vite.
1: Initiative, Cédric, Félix Lebrun, vous restez avec nous, bien sûr. Initiative qui s'inscrit dans une dynamique très favorable pour le tennis de table français.
5: Oui, et lors d'une année 2027 qui sera hautement symbolique, puisque la Fédération française de tennis de table va fêter son centenaire. Cette Coupe du Monde, on en parlait un petit peu avec Félix, ça va permettre de prolonger finalement l'incroyable élan populaire qui est né pendant les JO de Paris. Gilles Herbe, qui est le président de la Fédération française de tennis de table, me disait qu'il y avait eu un bond quand même de 21,3% des licenciés après les JO. C'est l'une des fédérations olympiques qui a le plus progressé avec le triathlon. Et c'est vrai que c'est plutôt simple aujourd'hui, Marie. Je ne sais pas si ça vous a donné envie de jouer. Mais
1: on
5: ne
1: joue plus depuis toujours, moi.
5: Mais c'est assez simple de jouer. Il y a toujours des tables qui fleurissent comme ça en extérieur. Ça ne demande pas de matériel exceptionnel. On a 246 000 licenciés aujourd'hui en France. Mais Gilles Herbe parle quand même de 5 à 6 millions de pratiquants occasionnels en France.
1: Félix Lebrun, vous donnez des conseils à des petits pongistes ?
4: Alors oui, au club, quand on s'entraîne avec tous les jeunes qui vont envie de progresser, donc moi ça me fait plaisir d'aider. Je vois quelques joueurs commencer en porte-plume, c'est toujours sympa à voir, et de temps en temps je touche la balle avec eux et ils sont contents, et moi ça me fait plaisir aussi. Donc conseil, je vais les laisser au coach, mais si je peux faire plaisir, je le fais.
1: Comment imaginez-vous cette Coupe du Monde l'année prochaine ? Est-ce que ça veut dire, par exemple, est-ce que vous imaginez devoir affronter votre frère Alexis ?
4: Bah, c'est une possibilité. Après, j'espère juste que ça sera au plus tard possible. Si
1: en
4: on
1: finale.
4: S'affronte à la toute fin, ça serait le rêve éveillé. Mais pour l'instant, je ne me projette pas vraiment. On a encore beaucoup, beaucoup de compétition et de chemin avant d'arriver à cette Coupe du Monde. Donc on verra bien aussi par rapport au seeding qu'on va avoir et par rapport au tableau qu'il va y avoir. Mais l'objectif, ça va être, en tout cas pour ma part, de battre tout le monde. Et donc si Alexis est sur ce match-là, et bien, il faudra aller faire le match et essayer d'aller le battre.
1: C'est ça le rêve éveillé, que vous soyez tous les deux en finale l'un contre l'autre ?
4: Évidemment, je pense que pour tout sportif, le rêve, c'est d'aller le plus loin possible. Et quand on est frère, on a envie de se rencontrer dans les plus grands championnats, donc ça serait le rêve éveillé. Après, il y a beaucoup d'autres joueurs qui ont envie d'atteindre cette finale.
5: Félix Lebrun, on le disait, hein, les Jeux Olympiques de Paris, ça vous a fait changer de dimension. Est-ce qu'honnêtement, aujourd'hui, vous pensez déjà à l'Olympiade de 2028 à Los Angeles ?
4: C'est toujours dans un coin de nos têtes, que ce soit à mon staff et à moi. Mais c'est, comme je l'ai dit, lointain. Il y a un chemin pour ça. Et il y a encore 2 ans, beaucoup de choses qui peuvent se passer. On a une équipe de France très forte et ça va pas être si facile de se qualifier parce qu'il y a que 2 places en individuel. Il va falloir tenir un très très haut niveau de performance. Donc la première étape, ça va être ça. Mais bien sûr que dans notre planification, l'objectif ultime, ça sera les Jeux Olympiques.
1: Et pour tout ça, évidemment, il faudra battre la Chine, les Chinois.
4: Oui, après aujourd'hui, je pense que le niveau moyen du circuit mondial est devenu très homogène.
1: Ouais.
4: Il y a le numéro 1 chinois là qui va perdre sa place de numéro 1 mondial. Je pense que c'est toujours le meilleur joueur du monde, mais il joue un petit peu moins pour se concentrer dans les grandes compétitions. Et derrière, le deuxième meilleur chinois, il est 9e mondial, je crois. Donc il y a quand même un changement un petit peu avec des Japonais qui sont 2e et 3e mondiaux et plein d'autres nations qui arrivent. Donc bien sûr que dans le ping-pong, la Chine, c'est l'objectif ultime. Mais aujourd'hui, il y a beaucoup d'autres objectifs et adversaires.
1: C'est-à-dire que le niveau, effectivement, le niveau général rattrape celui de la Chine et est plus relevé qu'avant ?
4: Oui, je pense que c'est un combo un peu des deux. Je pense que la Chine a eu des générations extraordinaires et que cette génération-là est un peu moins homogène dans le très très haut niveau. Il y a le numéro 1 qui est exceptionnel et les autres qui sont aussi des top top joueurs au niveau mondial, mais qui dominent pas le circuit. Et le niveau moyen du reste du monde, on va dire, a augmenté. Donc ça a créé plus de surprises et je pense que c'est bien pour notre sport.
1: Félix Lebrun, maintenant, là, qu'est-ce qui vous attend avant cette Coupe du Monde en simple l'année prochaine en France, à Montpellier, dans les semaines, les mois qui viennent, à quoi ils vont ressembler là pour vous ?
4: Alors là, on est en période d'entraînement, j'ai eu une petite coupure aussi, j'ai eu une petite douleur, donc j'ai arrêté un petit peu, puis là je me réentraîne. Je pars le 30 septembre pour un smash en Chine, puis après il y a les championnats d'Europe à Ljubljana, donc une échéance importante pour nous juste après. Puis le circuit qui continue, donc des compètes quasiment chaque semaine avec beaucoup d'enchaînement. Et avant la Coupe du Monde, enfin la Coupe du Monde sera après les championnats d'Europe la grosse compète qui arrive, donc on aura un petit temps de préparation, même s'il y aura des compétitions pendant ce temps-là, notre tête sera aussi focalisée sur comment se préparer pour cette Coupe du Monde.
1: Bonne préparation à vous alors, et merci d'avoir pris ces quelques minutes pour répondre à France Info cet après-midi. Félix Lebrun, numéro 2 mondial du tennis de table, merci à vous, Cédric Guillou. À la country, la musique country va nous emmener jusqu'à 15h, où de plus en plus d'artistes tiennent un discours plus ouvert aux États-Unis. Des artistes parviennent à se faire une place au sommet des classements. Et parmi eux, il y a Orville Peck, musicien gay, masqué, devenu au fil des albums une référence. Son quatrième Mule sort demain. Yann Bertrand.
6: Cet album, c'est une année, 2023, celle de la chute et de la résurrection pour Orville Peck. Alors, pour ouvrir ce disque, une introduction majestueuse et trois voix, celles d'Emmylou Harris, Alison Russell et Noah Cyrus. Come along, little darling, come hear the old tune. Il y a 3 ans donc, Orville Peck a sombré entre rupture amoureuse, excès de drogue, addiction, tentative de suicide et centre de désintoxication. C'est d'ailleurs là-bas qu'il a commencé à écrire ce nouveau disque.
7: C'était une expérience incroyablement cathartique et j'ai de la chance parce que ça m'aide beaucoup de pouvoir m'exprimer en créant quelque chose.

0: Face au risque de tout perdre, le chanteur et musicien a écrit des textes directs, drôles parfois, autour de ses failles et de son désespoir, la musique empruntant beaucoup au bluegrass suit la narration d'un disque conçu comme une véritable histoire.
1: J'ai toujours été clair sur qui je suis. Ma musique a toujours été personnelle. J'ai toujours partagé mon histoire, mais sur cet album, je partage ma vie privée, mes combats, d'une manière que les gens, je l'espère, vont respecter. Je voulais partager une histoire d'addiction qui sera utile à certains et à laquelle on pourra s'identifier.
0: Star de la country, Orville Peck s'est depuis relevé, réalisant des rêves comme chanter avec Willie Nelson. Une expérience, là aussi, capitale pour lui.
1: Vous savez, en tant que musicien de country gay, qui a dû par moments se battre pour être accepté dans ce monde-là, avoir la dernière légende vivante de la country à mes côtés de manière si ouverte pour une chanson qui parle de cowboys homosexuels, c'est vraiment la meilleure validation que je pouvais espérer.
0: Aujourd'hui, Orville Peck garde toujours le masque qui l'accompagne depuis ses débuts. Devenu une star d'un genre de plus en plus ouvert, sa musique raconte qui il est et combien il a été difficile de le devenir.

0: nouvel album qui sort demain d'Orville Peck. Merci Yann Bertrand.
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4: Et avec Céline Dacosta.
5: On a toujours ce ciel couvert près de la Manche et faiblement pluvieux avec de bonnes rafales de vent, jusqu'à 70 km à l'heure sur la côte d'Opale par exemple. Ces averses, elles rentrent un petit peu dans les terres, elles gagnent notamment les pays de la Loire. On voit déjà revenir quelques éclaircies sur la Bretagne ou encore la pointe du Cotentin. Et puis à l'approche de cette perturbation, le ciel est quand même très nuageux entre la région centre, même jusqu'au nord de l'Aquitaine, en passant par l'Île-de-France et en allant vers les Ardennes. Pour les autres, ce sera quand même plus lumineux, même si le ciel est parfois bien voilé. Soleil, grand soleil pour le quart sud-est et température à peu près semblable à celle d'hier, 21-25 degrés du nord au sud, 18 à 19 près de la Manche, 26 à 29 près de la Méditerranée.
4: Merci Céline, l'info continue avec Augustin Arrivé. Bonjour Augustin.
6: Bon après-midi Maria, à demain. Bonjour à toutes et à tous, le 15-17 sur France Info, 2 heures ensemble en ce jeudi 17 septembre 2026. Il est maintenant 15h.
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6: Et l'information, c'est avec Laurette Puyot.
8: Les chefs de parti sont convoqués à l'Élysée demain par Emmanuel Macron. Il veut informer les responsables politiques de la dégradation rapide de la situation internationale. L'Ukraine, le Moyen-Orient sont au programme et leurs conséquences en France sur la sécurité et l'énergie, notamment sur les prix du carburant. Alors que la mobilisation des pêcheurs au bord de la Méditerranée se poursuit au quatrième jour, la délégation de pêcheurs est en réunion depuis 11h avec la ministre de la Mer, Catherine Chabot. Une réunion qui s'éternise. Nous sommes plus forts ensemble, affirme le Premier ministre canadien Mike Carney devant les députés européens ce matin. Le Canada se dit favorable à la proposition d'Ursula von der Leyen de devenir un État membre associé de l'Union européenne. Mike Carney qui a été ovationné par l'hémicycle à la fin de son discours au Parlement européen. Le Premier ministre suédois, lui, démissionne après la défaite de son parti, coalition de droite et d'extrême droite aux élections législatives. Battue de seulement 3 sièges par la coalition de gauche. L'eau douce pourrait-elle manquer bientôt? En tout cas, les réserves mondiales s'amenuisent, alerte l'Organisation météorologique mondiale. Et Guillaume Fariol, cette agence rattachée à l'ONU, publie un rapport sur l'année 2025. Le constat est simple, l'eau douce se fait de plus en plus rare sous l'effet du réchauffement climatique.
9: Des sécheresses particulièrement marquées l'an dernier, de l'Est de l'Europe au bassin méditerranéen, du Moyen-Orient jusqu'à l'Amérique centrale et au Canada. Nous sommes en train de vider les réserves d'eau douce, alerte l'Organisation météorologique mondiale. Les cours d'eau ont connu en 2025 l'une des années les plus sèches depuis 35 ans. Les glaciers reculent, ils s'amenuisent dans toutes les grandes régions glaciaires de la planète pour la 4e année d'affilée. Pareil pour les eaux souterraines. 2/3 des puits surveillés dans le monde s'écartent de plus en plus des moyennes historiques. Un cycle de l'eau plus irrégulier et imprévisible, prévient ce rapport, entre pénurie et excès de plus en plus marqués. Tendance lourde de conséquences pour les populations et les économies, martèle l'Organisation météorologique mondiale.
8: Les précisions de Guillaume Fariol et la chaleur de cet été record a en revanche donné plus de travail aux producteurs de sel. À Noirmoutier, plus de 5500 tonnes de cet or blanc ont été récoltées. C'est un record selon la coopérative de sel de Noirmoutier. Chaleur, soleil et le vent sont des conditions particulièrement favorables à la production de sel dans les marais salants et à Guérande. La situation est similaire. Le record est déjà battu alors que la saison n'est pas terminée. L'Irlande boycotte l'Eurovision pour la 2e année consécutive en soutien à la Palestine. Pas d'édition 2027 du concours de chant pour le pays à cause donc de la présence d'Israël. Fin août, les Pays-Bas ont déjà annoncé se retirer de la compétition, estimant qu'elle n'est plus considérée comme neutre.
6: Laurette Puyot, merci beaucoup. Dans la prochaine demi-heure sur France Info, un phénomène qui prend de l'ampleur, des sociétés de téléconsultation médicale qui proposent aux patients des créneaux en priorité s'ils acceptent de payer pour ça. Réaction de médecins à suivre. Nous évoquerons la venue du pape en France, c'est dans à peine plus d'une semaine, avec un itinéraire remanié qui évite la commune de Bondy en Seine-Saint-Denis. Les raisons invoquées par certains et la version de la municipalité divergent quelque peu. Avant tout ça, la mobilisation qui dure dans les rangs des pêcheurs.
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6: Des représentants des pêcheurs reçus en ce moment même par la ministre déléguée chargée de la mer. Un entretien avec Catherine Chabot alors que la profession continue de se mobiliser dans le sud de la France pour réclamer des aides face notamment à la hausse des prix des carburants. Les ports de Nice et de Sète sont bloqués aujourd'hui comme le dépôt pétrolier de Frontignan dans l'Hérault. Bonjour Édouard Marguier.
10: Bonjour Augustin.
6: Vous êtes au ministère avec les moyens techniques de Jérémy Tuile pour France Info Ministère où la réunion s'éternise.
10: Oui, ce retard comme un symbole de la colère exprimée insatisfait les pêcheurs de l'aide proposée par le gouvernement. De la poudre aux yeux, disent-ils, malgré l'effort du Premier ministre qui a relevé cette aide de 25 centimes à 35 centimes par litre. Sauf que ce litre de gasoil marin, c'est-à-dire détaxé, est aujourd'hui autour d'1,30€. Le coup de pouce ne suffit pas à rendre les sorties en mer rentables. C'est pourquoi la réunion se prolonge. Il y a plus de 2h30 de retard. Ils sont venus demander beaucoup plus. Mathieu Chapelle est pêcheur et président du comité des pêches du Gard.
11: On va essayer de faire au mieux pour les collègues qui sont en bas. De toute façon, on est dans une impasse. On peut pas faire autrement que ce qu'on fait actuellement. Alors il y a plusieurs choses, mais la première chose c'est 60 centimes à la pompe et que ça soit ultra simplifié comme ils nous l'ont déjà fait dans le passé.
10: Un dispositif plus simple, ça veut dire une remise directement à la pompe. La procédure actuelle impose aux pêcheurs d'avancer le montant de l'aide et de demander le remboursement ensuite. Ils sont donc une vingtaine en ce moment de représentants de la pêche en Méditerranée dans le bureau de la ministre Catherine Chabot.
6: Alors comme le disait ce pêcheur, il y a autre chose, c'est quoi ?
10: Ils ont 3 pages de revendications, dont certaines très techniques. Ils contestent la répartition nationale des quotas de pêche du thon rouge. Les pêcheurs de Méditerranée vivent de ce poisson depuis toujours, mais ils ont perdu des autorisations au profit de leurs collègues de l'Atlantique. Et puis, ils n'en peuvent plus des contraintes administratives venues de Bruxelles notamment. Il y en a toujours plus, selon les pêcheurs. La dernière en date, c'est la pesée du poisson à bord du bateau avant le débarquement. Trop, c'est trop, selon Mathieu Chapelle. Le gasoil, c'est le déclencheur de cette colère qui monte depuis des semaines sur les bateaux de pêche.
11: On est prêt, on est déterminé. Moi, si je m'arrête encore 6 jours, mon entreprise, elle ferme. J'ai plus les trésoreries. Voilà. On laisse 10 personnes sur le carreau. Maintenant, nous, il y en a marre. On est 2 petits métiers, les pêcheurs d'étang, les tonisseneurs qui sont là, de l'Espagne à l'Italie. Aujourd'hui, il y a tout qui est bloqué. On fait front tous ensemble. Et si on n'a pas ce qu'on veut, la Méditerranée s'embrasera.
10: Le programme est dense, d'où le retard. Mais on nous assure que la sortie des représentants des pêcheurs ainsi que de la ministre Catherine Chabot est imminente.
6: Je vous dis à très vite alors, Édouard Marguier, spécialiste agriculture de France Info avec Jérémy Tuile depuis ce ministère de la mer. Et les pêcheurs qui ont donc obtenu hier le maintien des aides à leur profession et même une aide amplifiée. Bonjour Mathieu Plane.
12: Bonjour.
6: Vous êtes le directeur adjoint du département analyse et prévision de l'OFCE, l'Observatoire français des conjonctures économiques. Gouverner, c'est souvent arbitrer entre les urgences. Les pêcheurs sont les seuls à avoir obtenu cette augmentation de l'aide de l'État sur les carburants. Ma question est sans doute difficile à trancher, mais est-ce qu'ils ont aujourd'hui la situation la plus préoccupante ?
12: Alors, c'est vrai qu'il y a plusieurs situations préoccupantes. Et bien sûr, ce sont des secteurs qui sont très dépendants du prix du baril hein, et donc du prix directement des carburants. On voit bien qu'il y a des rapports de force. Les agriculteurs ont obtenu aussi des choses, d'ailleurs comme le BTP, hein, où il y a des annonces qui ont été faites pour prolonger certaines aides, alors peut-être moins généreuses que pour la pêche, mais il y a quand même des aides. Et,
6: oui, il y a des prolongations qui sont, qui sont annoncées jusqu'au 31 décembre, mais pas forcément une augmentation.
12: Mais pas forcément une augmentation, sachant que l'agriculture a eu un plan exceptionnel de 1 milliard, alors qu'il répondait plus à d'autres problématiques de sécheresse, de climat, d'adaptation et des incendies. Mais ce que je veux dire, c'est que bien sûr, oui, il y a une forme de rapport de force. La réalité, c'est que je pense que pour des secteurs, et notamment dans la pêche, effectivement, le fuel et notamment les carburants sont un gros coût dans la production. Et je ne crois pas que ce soit uniquement, enfin si je comprends bien, quand même le problème, c'est pas juste une histoire de rabais de 25 à 35 centimes, ce qui serait déjà un geste Effectivement, mais c'est pas que ça, c'est aussi, et ça a été dit là dans le petit reportage, c'est une question de trésorerie. C'est-à-dire que les pêcheurs sont obligés d'avancer, en fait, ce qu'ils vont récupérer plus tard. Et donc, entre-temps, si vous avez des coûts qui augmentent énormément, parce qu'une sortie en bateau peut coûter, en termes de carburant, plusieurs milliers d'euros, hein, parfois, effectivement, si votre trésorerie ne suit pas, c'est une vraie problématique de fin de mois. Donc, vous ne sortez plus. Ce n'est pas juste un problème de rabais, c'est le fait que cette trésorerie peut vous coincer.
6: Mais par exemple, à l'autre extrémité de ces arbitrages, compliqués forcément, les transporteurs routiers et les sociétés d'autocars ne sont plus concernés par ces coups de pouce depuis quelques semaines maintenant. Qu'est-ce qui le justifie ? Est-ce que ces entreprises peuvent davantage adapter leur activité aux difficultés conjoncturelles liées à ces hausses de carburant ?
12: Oui, alors d'abord, je pense que ça dépend de la taille des entreprises. C'est-à-dire que certaines entreprises, peut-être dans le transport routier, sont des entreprises plus grosses, qui ont peut-être des capacités à absorber ce type de choc de façon plus forte ou qui ont la capacité à répercuter les coûts dans les prix aussi, hein, c'est aussi ça, ça dépend des marchés. Si les coûts de production augmentent, vous pouvez augmenter les prix. Peut-être chez notamment les pêcheurs, c'est peut-être moins le cas. Donc ça dépend vraiment du secteur, ça dépend de la capacité absorbée, ça dépend de la taille des entreprises, ça dépend de la concurrence, ça dépend de beaucoup de choses, et puis des moyens budgétaires que vous voulez allouer. Il se trouve que les pêcheurs, en fait, c'est pas un très gros secteur. Donc même si vous augmentez l'aide, le coût budgétaire, par exemple, qui avait été estimé à 25 centimes par litre, donc ça a été augmenté, c'était à peu près 6 millions d'euros par mois. Pour l'agriculture, quand vous faites 15 centimes par litre, vous êtes à 55 millions par mois. Donc on voit bien que c'est extrêmement ciblé, en réalité, hein, la pêche. Donc vous avez aussi une enveloppe, éventuellement, et donc vous regardez comment vous pouvez arbitrer dans cette enveloppe. Mais on voit bien qu'il n'y a pas de règles, au fond. Hein, c'est effectivement ce que vous disiez au début. C'est un choix politique.
6: Je vous rassure, Mathieu Plane, on ne va pas faire profession par profession non plus, mais je voudrais qu'on écoute les chauffeurs de taxi qui n'ont pas droit non plus à ces aides de gros rouleurs. Au printemps, ils avaient obtenu un coup de pouce de 50 euros par mois, mais beaucoup de taxis jugent ça dérisoire. Certains ne s'en sortent plus et même mettent en vente leur licence aujourd'hui. D'autres, et on va entendre le reportage de Diane Sprimon, d'autres tentent de résister.
13: C'est un début de journée classique. Bonjour. Pour Sylvain Agorino.
14: Donc j'annule la course alors. Eh ben je la remets pour le 24. Vous avez rendez-vous à quelle heure ?
13: Il note ses rendez-vous et consulte ses comptes bancaires sur son téléphone.
14: L'année dernière, à la même période, j'avais à peu près 20 000 euros sur les comptes. Là, il me reste, j'ai déjà peur de regarder, allez-moi 5 000 euros.
13: Sylvain Agorino est vice-président des taxis de Metz. Il pioche dans ses économies depuis que le prix du carburant a augmenté et cela fait 2 semaines qu'il a le vertige.
14: Avant l'augmentation, un plein c'était à peu près 100-110 euros. Là je suis passé à 150 euros et je mets un plein tous les 2 jours.
13: Son budget mensuel pour le carburant est passé de 1300 euros à 1800 euros.
14: Donc c'est un peu le serpent qui se mord la queue. On a de moins en moins de boulot, les courses sont de moins en moins rentables. Donc on a l'impression qu'on n'est plus dans un métier de service. On est en train de survivre, en fait, là.
13: Résultat, lui et ses collègues n'acceptent plus certaines courses où ils doivent se déplacer pour aller chercher le client.
14: Par exemple, s'il y a une course de l'hôpital de Mercy qui va aller vers Queuleu, nous, étant la gare, on perd le trajet au minimum de la gare à Queuleu, quoi, parce qu'on est payé uniquement du pied du client jusqu'à sa destination. Donc si on doit se déplacer pour aller chercher client, ça on le perd en fait.
13: Des pertes qui ont poussé certains taxis messins à abandonner.
14: 5, 6.
13: Sylvain Agorino compte le nombre de licences de taxis en vente à Metz.
14: 7, 8. Il y en avait 5 à l'époque à peu près. Et les prix ont bien chuté quand même. Elles ont chuté de bien 20 000 euros. En moyenne c'était 170 000 euros. Là, on en voit 140 000, 148 000.
13: D'autres essaient encore de résister et de jouer leur dernière carte, revendre leur véhicule et passer à la voiture électrique.
6: Diane Sprimon avec des chauffeurs de taxi à Metz. Ici Lorraine pour France Info. Pas d'aide grand rouleur donc pour les taxis parce qu'ils n'utilisent pas leur véhicule personnel. Mathieu Plane, est-ce que l'argument vous semble valable ?
12: C'est compliqué aussi parce que la question peut se poser aussi pour les taxis, surtout qu'ils ont reçu une aide au printemps hein, pour un choc à peu près équivalent. À partir du moment où on a un baril à plus de 100 dollars, c'est des professions qui vont être quand même rapidement impactées. Alors avec un petit bémol hein, qui a été souligné, c'est que même si ça prend un peu de temps, mais vous pouvez passer à l'électrique quand vous êtes chauffeur de taxi, ce qui est beaucoup plus compliqué que quand vous êtes pêcheur ou transporteur routier, c'est quand même beaucoup plus compliqué. Donc c'est vrai qu'à la limite, peut-être qu'il faut une compensation, mais peut-être des aides aussi à l'achat de véhicules électriques, parce qu'on voit que ce type de choc peut se répéter, mais c'est comment vous absorbez effectivement les effets de court terme pour un certain nombre de secteurs.
6: Alors vous dites qu'il y a une possibilité de passage à l'électrique, bon, ça demande quand même un certain investissement. Est-ce qu'il faut comprendre tout de même que parce qu'il y a ces options-là, le gouvernement estimerait que ces professions ne sont pas menacées, ou c'est plus compliqué que ça?
12: Non, c'est plus compliqué que ça. On n'en est qu'au début des négociations. Donc je crois qu'il est possible que le gouvernement étende progressivement un certain nombre d'aides sectorielles, à minima, comme il avait fait au printemps, sur les différents types de secteurs, dont les transporteurs ou éventuellement même les taxis. On voit bien qu'il y a une forme de rapport de force, surtout à un moment où les caisses budgétaires de l'État sont vides. Et donc, vous voyez bien que c'est toujours cette situation-là et que la situation est en train de s'installer et durer, et que ça devient quand même très problématique. Donc, je crois qu'il y aura de nouvelles aides.
6: Parce que ça coûte combien au gouvernement? Par exemple, cette aide amplifiée pour les pêcheurs, est-ce qu'on a une idée de ce que ça va coûter par an, par exemple, jusqu'à la fin de l'année?
12: D'abord, c'est par mois pour le moment. Moi, ce que j'avais, c'est que les 25 centimes par litre, ça faisait à peu près 6 millions par mois, ce qui est assez faible pour un coût budgétaire. Mais par exemple, l'agriculture à 15 centimes par litre, ça faisait 55 millions par mois. Donc, il faut l'étaler sur plus. Ce qu'il faut avoir en tête, peut-être, c'est que le gouvernement n'a plus du tout les mêmes moyens d'agir qu'il y a quelques années. Je vous donne un ordre de grandeur. Aujourd'hui, on parle d'une aide de 1,4 milliard, 1,5 milliard depuis le début. Lors de la crise de 2022, le gouvernement a mis plus de 70 milliards.
6: Oui, alors rappelons, dans 2022, c'était le début de la guerre en Ukraine. Là, il y avait eu un coup de pouce pour tous les automobilistes à la pompe. Mais est-ce que l'État avait les moyens à l'époque, au moment où il l'a fait, de faire cette aide?
12: Il y avait moins, j'allais dire, cette espèce d'épée de Damoclès aujourd'hui qu'on a sur notre dette et notre déficit, et les taux d'intérêt qui remontent très fortement, ça crée des risques, aujourd'hui de l'incertitude qui est forte, et on voit que le gouvernement est très embêté, parce que même s'il cherche des économies, on voit qu'il a du mal à tenir le déficit, même à 5%. Donc en fait, il va compter chaque euro, j'allais dire presque. On n'est plus du tout dans une situation où on avait quand même des largesses budgétaires.
6: Merci Mathieu Plane, directeur adjoint du département analyse et prévision de l'Observatoire français des conjonctures économiques. Dans 8 jours maintenant, le pape sera en France. Léon XIV attendu à Paris avec une messe place de la Concorde. Et puis à Metz également, la ville mosellane s'y prépare. Le bruit court néanmoins que le pape éviterait de se rendre à Bondy, en Seine-Saint-Denis, et ceci en raison de la présence de points de deal dans la commune. C'est en tout cas ce qu'affirme le journal La Croix. Bonjour Antoine Deyana.
15: Bonjour.
6: Cellule Vrai ou Faux de France Info. Est-ce que cette histoire est vraie?
15: Alors non, pas du tout. C'est ce que nous confirme le maire de Bondy ainsi que les autorités religieuses qu'on a contactées. Il nous confirme seulement que Bondy a été un temps envisagé comme plein d'autres villes candidates, mais qu'elle n'a finalement pas été retenue pour des raisons logistiques et de temps, comme nous l'explique Stéphane Hervé, le maire de Bondy.
16: Il y a eu a priori plusieurs scénarios, une quinzaine, je crois, si j'ai bien compris, de parcours envisagés pour caler la visite du pape. Parmi ces hypothèses, le temps qu'aurait pu consacrer le pape à une visite à Bondy aurait été très très court. Il n'aurait pas pu rester tellement plus d'une demi-heure. Et en fait, dans sa journée, l'ensemble de son parcours, c'était pas réaliste en réalité.
15: La conférence des évêques de France nous confirme cette version. Il précise que l'installation des barrières était compliquée à Bondy et que ça n'entrait pas dans l'emploi du temps du pape sur la journée du 26 septembre.
6: Bon, donc ce n'est pas à cause d'un point de deal que le pape ne vient pas à Bondy.
15: Alors non, même si le maire de Bondy reconnaît qu'il y a bien des points de deal dans le quartier où se trouve l'église du Christ ressuscité, où se serait rendu le pape s'il était venu. Mais ça n'était pas le problème, comme lui ont confirmé les autorités religieuses.
16: À aucun moment, lors de l'hypothèse de cette visite, avec les repérages qui avaient pu être faits, à aucun moment, ils n'ont pensé que le point de deal serait un problème. C'était tout à fait gérable. C'est pas une zone de non-droit. On y va tous très régulièrement. Il y a déjà eu par le passé des visites ministérielles ou autres. Il y a eu, par exemple, il y a 2 ans de ça, la ministre d'Éducation, Elisabeth Borne, qui était venue dans le quartier. Ça ne posait pas de difficultés majeures. Donc, c'est gérable.
15: Léon XIV se rendra finalement le samedi 26 septembre à la maison Bakita dans le 18e arrondissement de Paris, un centre dédié à l'accompagnement et à l'intégration des personnes exilées.
17: Antoine Deyana, merci beaucoup. Cellule vraie ou faux de France Info, la venue du pape suscite des réactions assez variées. Alors il doit profiter de ce passage pour rencontrer également plusieurs victimes de violences sexuelles dans l'église. En Lozère, un homme de 50 ans interpelle aujourd'hui Léon XIV. Il a été violé par un prêtre quand il avait 7 ans. Il était à l'époque scolarisé dans une école catholique de Mende. Et il souhaite aujourd'hui que le pape valide ce que l'Église appelle une apostasie, c'est-à-dire sa rupture avec l'Église catholique. Hier, Saïd Makloufi, il a voulu donner à sa démarche une portée symbolique devant la cathédrale de Mende.
18: De blanc vêtu.
19: Parce que moi, je suis immaculé, contrairement à l'Église catholique française.
18: Olivier Boulet grimpe une à une les marches de la cathédrale.
19: Je vais pousser un cri.
18: Un cri de colère.
19: Un cri de douleur.
18: Un cri
19: contre le pape Léon XIV.
18: Sur le parvis de la cathédrale.
19: Si je suis là, ce n'est pas de gaieté de cœur.
18: Debout.
19: Je m'en serais bien passé.
18: La voix d'Olivier Boulet s'élève.
19: J'ai été violenté physiquement et psychologiquement et violé à l'école Saint-Privat de Mende par la personne connue sous le nom du frère Paul en 1983. J'avais 7 ans. Oui. 7 ans.
18: Ces mots, Olivier Boulet aurait aimé les prononcer devant le pape.
19: On aurait aimé être reçu et surtout on aurait aimé de l'aide de sa part. Parce que si on a écrit donc à Léon, c'est parce que la congrégation des frères des écoles chrétiennes, donc les Lassaliens, ne nous écoute pas non plus. Ils ne veulent pas nous recevoir, ils ne veulent pas nous entendre, ils ne veulent pas nous reconnaître.
18: Alors, pour marquer les esprits...
19: C'est pourquoi, monsieur Léon XIV, je vous demande publiquement de signer mon apostasie de votre main.
18: Et comme un symbole...
19: J'espère que l'image sera forte et qu'elle résonnera aux oreilles de sa sainteté Léon XIV.
18: Olivier Boulet jette au sol sa médaille de baptême.
19: Pour symboliser cette sortie, voici cette médaille. Elle m'a été offerte par ma marraine le 18 avril 1976 lors de mon baptême et je l'abandonne au pied de cette cathédrale.
18: Pour lui, une page se tourne.
19: Je me sens libéré.
18: Au pied des marches de la cathédrale, sa sœur Christelle l'observe émue.
20: Et c'est très difficile. C'est très très important parce que je le soutiens depuis le départ, je le soutiendrai tout le temps. Et fier. Et fier de son combat, fier de lui et fier de l'homme qu'il est devenu. C'est très fort.
18: Fort. Olivier Boulet l'est un peu plus chaque jour.
19: Faire ce geste-là de sortir du registre, pour moi, c'est très fort. C'est là que je coupe les ponts et je rentre dans la mêlée, quoi.
18: Car le combat d'Olivier Boulet est loin d'être terminé. Lui qui attend toujours une reconnaissance de son statut de victime par la congrégation des frères des écoles chrétiennes.
17: Saïd Makloufi, ici Gare Lozère depuis Mende pour France Info.
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17: le fil info avec Laurette Puot. Les pêcheurs menacent de bloquer les ports de Marseille et Toulon demain.
8: La mobilisation se poursuit dans le sud. Plusieurs ports sont bloqués. Le dépôt pétrolier de Frontignan dans l'Hérault également. Une délégation de pêcheurs est en réunion avec la ministre de la Mer, Catherine Chabot. La rencontre a débuté depuis 11h ce matin. Le nouveau barème de notation des élèves publié aujourd'hui par le ministère de l'Éducation. Les fautes de grammaire et d'orthographe seront désormais davantage sanctionnées au brevet et au baccalauréat. Jusqu'à 2 points en moins, y compris dans des matières comme les mathématiques ou la physique. Les psychiatres du secteur public sont appelés à la grève aujourd'hui pour dénoncer une crise profonde qui s'aggrave. 30% des postes en hôpital ne sont pas pourvus, constatent les organisations syndicales qui parlent d'un manque de 10 000 lits d'hospitalisation. Et puis la France accueillera les deux prochaines Coupes du Monde de tennis de table en simple, épreuve annuelle qui réunit les meilleurs pongistes internationaux. Ce sera en 2027 à Montpellier, terre des deux stars française de la discipline, les frères Lebrun, et en 2028 à Paris.
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17: Quand on est malade, ce n'est pas forcément évident de trouver un médecin disponible rapidement, même avec l'aide d'appli. Et une nouvelle plateforme a décidé d'exploiter commercialement ce problème. Si vous acceptez de payer 5 euros en plus de votre poche, vous aurez accès à une consultation prioritaire. D'autres sociétés proposent des dispositifs équivalents. Anne-Laure Danier, ça pose à nouveau la question de l'égalité d'accès aux soins.
21: Le PDG de la plateforme Tessane, Julien Cutolo, assume tout à fait de faire payer un supplément aux patients pour qu'ils accèdent plus rapidement à un de leurs médecins. L'option a été rajoutée début juillet et comme ça n'a pas plu à certains usagers, depuis hier, le message qui s'affiche sur les 2100 bornes et cabines de téléconsultation du groupe a changé. Mais sur la forme uniquement.
22: C'était mal exprimé, il y avait un écran qui disait « Est-ce que vous souhaitez passer en priorité pour 5 euros ?» Donc effectivement, ça laissait penser que les patients qui payaient 5 euros passaient devant les autres. Bon, c'est pas ça. On va vous proposer deux options. Donc soit vous êtes dans la salle d'attente partagée, soit vous avez la possibilité de prendre un rendez-vous immédiat avec nos médecins disponibles. Et ce sont des médecins différents. Donc ce service est facturé 5 euros. C'est une option, il n'y a aucune obligation.
21: Bon, la nuance est très subtile, mais tout cela est parfaitement légal. La loi prévoit que les sociétés de téléconsultation peuvent proposer des options payantes qui ne sont pas remboursées ni par la Sécurité sociale, ni par les mutuelles, à condition d'informer préalablement les patients.
17: Anne-Laure Danier, merci beaucoup. Bonjour Jérôme Marty.
0: Bonjour.
17: Vous présidez l'Union française pour une médecine libre, vous êtes médecin généraliste. Quel regard vous portez sur ce type de pratique ?
0: Ben, je suis scandalisé et horrifié. Parce que ça fait passer la médecine pour un commerce, c'est du mercantilisme. Et c'est pas acceptable, quoi. Je rappelle que nous, on n'a rien à vendre, les médecins, que la médecine, c'est pas un bien de consommation, et que donc aller proposer des coupe-files, comme c'est fait par cette société et par d'autres, ça laisse à croire que la médecine est un commerce, ce qui n'est pas le cas. Donc ça suffit, quoi. Je rappelle que les principes de la sécurité sociale et de l'assurance maladie, c'est qu'on donne en fonction de ses moyens, on perçoit en fonction de ses besoins. Là, ça crée une inégalité de fait.
17: Mais
0: c'est
17: alors,
0: pas acceptable.
17: Il existe déjà des médecins qui mettent en place des dépassements d'honoraires. Ce n'est pas du même ordre à vos yeux.
0: Mais ça n'a rien à voir. Un dépassement d'honoraires, un complément d'honoraires, ça permet au médecin de modifier le tarif de sa consultation en fonction de sa complexité, en fonction de la longueur de la consultation, en fonction du nombre de motifs qu'il y avait au sein de cette consultation, et c'est remboursé par les complémentaires. 97% des Français ont des complémentaires. Là, on n'est pas du tout dans le même cas de figure. Ce n'est pas remboursé par les complémentaires, c'est du pur commerce. Cette somme-là ne va pas du tout aux soignants, mais elle va à la société de téléconsultation qui, en quelque sorte, fait du gras sur la maladie et sur les soignants. Ce n'est pas acceptable.
17: Alors, Jérôme Marty, Anne-Laure Danier est à mes côtés. Cette décision de cette société de téléconsultation fait évidemment réagir, y compris au ministère de la Santé, qui a donné son avis cet après-midi.
21: Oui, on vient d'apprendre que Stéphanie Rist a donné un délai au 1er octobre à toutes ces sociétés qui ont des bornes ou des cabines de téléconsultation dans les pharmacies pour stopper justement ces frais optionnels de 5 à 20 euros pour avoir accès plus rapidement à un médecin ou pour avoir droit à des horaires élargie. La ministre estime que toutes ces prestations optionnelles, ça ne relève pas justement ces coupes-files de prestations optionnelles complémentaires qui seraient par exemple la mise à disposition d'un coffre-fort numérique ou bien des services de suivi personnalisé après consultation qui eux restent facturables et donc que c'est contraire à la loi. Elle donne donc jusqu'au 1er octobre à toutes ces sociétés pour stopper ces frais optionnels. Sinon, sanction, ils perdent leur agrément.
17: Voilà donc la colère qui est la vôtre, Jérôme Marty, semble partagé. C'est vrai que la téléconsultation s'était présentée à l'origine comme un outil pour faciliter, au contraire, ces démarches de soins, pour trouver plus facilement un créneau de consultation. Il y a aussi des travers, manifestement.
0: Ça fait partie des travers. On sait que ces sociétés de téléconsultation pressurisent aussi les médecins qui travaillent pour eux. Souvent, ce sont des consultations extrêmement courtes qui vont durer 7 à 8 minutes. Ça ne va pas du tout avec l'intérêt du soin. Il y a des intérêts sous-jacents. Il y a des gens qui installent ces cabines de téléconsultation parce que ça a un intérêt pour eux. Je pense notamment à des pharmacies. Et puis, il y a ces sociétés-là qui sont là pour faire de l'argent. On ne va pas se cacher la vérité, quoi.
17: C'est une bonne réaction, celle du ministère ?
0: C'est une très bonne réaction, celle du ministère, mais on n'oublie pas aussi quand même que ce gouvernement a largement favorisé l'installation de ces cabines de téléconsultation. On ferait mieux de tout mettre en œuvre pour favoriser l'installation des jeunes dans les territoires ruraux, semi-ruraux, etc., en pensant à la défiscalisation ou autre, plutôt que favoriser des cabines de téléconsultation qui, encore une fois, sont une espèce de McDo de la médecine.
17: Peut-être qu'on peut mener les deux combats de front.
0: On peut mener les deux combats de front, mais on peut surtout tout mettre en œuvre pour que la France retrouve ce qu'elle a toujours eu jusqu'à présent, c'est-à-dire la meilleure médecine du monde.
17: Mais c'est vrai que ce que tout ça dit, c'est aussi à nouveau la difficulté de trouver un créneau pour une consultation, même à distance, surtout sans doute dans certaines régions plus isolées.
0: Mais vous avez raison, mais vous savez, les Français ont des difficultés d'accès aux soins partout. C'est pour ça d'ailleurs que le terme désert est un terme galvaudé. Je vous rappelle qu'à Toulouse, il y a 650 000 habitants. Il y a 100 000 Toulousains qui n'ont pas de médecin traitant. Pourtant, Toulouse, à l'évidence, n'est pas un désert médical. Donc le problème, il est à l'accès aux soins, à la difficulté d'accès aux soins. Et ces sociétés-là se greffent sur cette crise sanitaire que l'on vit partout sur tout le territoire pour faire de l'argent dessus. Ben non, ce n'est pas raisonnable, quoi.
17: Ça ne peut en tout cas pas répondre à une attente même minoritaire de la profession qui pourrait chercher de nouveaux modes de rémunération ?
0: Écoutez, on ferait mieux à ce moment-là de développer justement les honoraires complémentaires qui sont, je le rappelle, encadrés, qui ne sont que pour un certain nombre de patients, pas pour les patients qui sont à la C2S, pas pour les patients qui sont à la ME, pas pour les patients à LD, etc. Mais on ferait mieux de donner aux généralistes, par exemple, cet accès-là, ce qui favoriserait l'accès aux soins, qui favoriserait les installations, plutôt que favoriser encore une fois une espèce d'ersatz qui est représentée par les cabines de téléconsultation.
17: Et peut-être inciter à conserver un lien privilégié avec son médecin traitant, plutôt que de chercher sur une appli le premier disponible.
0: Mais surtout favoriser le suivi des patients. Je vous rappelle que par téléconsultation, il n'y a aucun suivi de patients. Vous voyez un médecin et vous ne le reverrez jamais. Et donc, il ne connaît pas votre dossier, il ne connaît pas votre suivi. Il n'a jamais suivi votre pathologie depuis des années. Et c'est ça l'essence même de la médecine, c'est être en capacité de suivre un patient. Et là, on est en train de perdre en qualité parce qu'il n'y a plus de suivi.
17: Merci Jérôme Marty, président de l'Union française pour une médecine libre et médecin généraliste.
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17: Céline Dacosta.
23: On a toujours ce ciel couvert près de la Manche et faiblement pluvieux avec de bonnes rafales de vent, jusqu'à 70 km à l'heure sur la côte d'Opale par exemple. Ces averses, elles rentrent un petit peu dans les terres, elles gagnent notamment les pays de la Loire. On voit déjà revenir quelques éclaircies sur la Bretagne ou encore la pointe du Cotentin. Et puis à l'approche de cette perturbation, le ciel est quand même très nuageux entre la région centre, même jusqu'au nord de l'Aquitaine, en passant par l'Île-de-France et en allant vers les Ardennes. Pour les autres, ce sera quand même plus lumineux, même si le ciel est parfois bien voilé. Soleil, grand soleil pour le quart sud-est et température à peu près semblable à celle d'hier, 21-25 degrés du nord au sud, 18 à 19 près de la Manche, 26 à 29 près de la Méditerranée.
17: Merci Céline Dacosta et merci à vous d'écouter France Info. Il est maintenant 15h30. L'information, c'est avec Virginie Lebrun.
24: Et terminer les copies bourrées de fautes, les phrases qui n'ont pas de sens. L'orthographe sera prise en compte au bac et au brevet dès 2027, jusqu'à 2 points de moins sur une copie en cas d'accumulation d'erreurs ou 2 points gagnés pour une copie sans faute d'orthographe ou de conjugaison. Une décision motivée, Victor Matet, par la baisse constante du niveau des élèves en orthographe.
25: Oui, 2 fois plus de fautes pour les élèves de CM2 en 2021, la date de la dernière étude du ministère, qu'en 1987, 19 erreurs contre 10. Seul un élève sur 3 présente aujourd'hui une maîtrise satisfaisante en orthographe. Des fautes qui concernent principalement les accords, beaucoup plus que les noms communs. Chien, maison par exemple, ne posent pas de problème particulier. En revanche, la conjugaison est source d'erreurs multiples. Les filles continuent de faire moins de fautes que les garçons, même si le rapport s'équilibre. L'origine sociale joue aussi, un écart de 6 fautes entre les élèves des écoles les plus favorisées et celles les moins favorisées. Plusieurs facteurs expliquent cette baisse du niveau en orthographe. 500 heures de français en moins sur toute la scolarité depuis les années 60. Moins de lecture également, plus de temps d'écran. L'évolution aussi des modes d'écriture en clair. Plus de textos et moins de stylos.
24: Un homme de 37 ans, père de famille, soupçonné d'avoir menacé de mort un surveillant et la principale d'un collège en Gironde, est jugé aujourd'hui en comparution immédiate. Sa compagne de 22 ans et elle poursuivie pour outrage et intrusion dans un établissement scolaire. Il dénonce des postes vacants, des lits manquants et l'absence de réponse budgétaire. Alors que la santé mentale est la grande cause 2026 du gouvernement, les psychiatres du secteur public sont en grève aujourd'hui. Les prix de l'essence et du gazole battent de nouveau des records portés par le conflit au Moyen-Orient. Le gazole se vend aujourd'hui en moyenne à 2,39 euros le litre, l'essence sans plomb 95 à 2,16 euros. Résultat, c'est la ruée des automobilistes vers les stations essence les moins chères. Certains traversent les frontières pour espérer gagner quelques centimes. D'autres patientent dans des files d'attente monstres chez Total qui continue de plafonner ses prix. Nestlé, poursuivi pour des décharges sauvages près de ses usines d'eau en bouteille dans les Vosges, doit être rejugé. Décision aujourd'hui de la cour d'appel de Nancy. Le tribunal correctionnel devra donc statuer sur le fond du dossier en réintégrant des analyses clés incriminant la multinationale, des documents qui avaient été annulés par la justice en mars dernier. Le Premier ministre suédois annonce cet après-midi sa démission. La gauche, emmenée par la social-démocrate Magdalena Andersson, a remporté les élections législatives. L'heure est désormais aux tractations pour former un gouvernement, une tâche qui s'annonce difficile tant le bloc de gauche est morcelé. Et puis lui, il veut contourner la Constitution pour pouvoir se représenter. Le président turc Recep Tayyip Erdogan, âgé de 72 ans, entend bien briguer un nouveau mandat dans le cadre d'une élection anticipée en 2028. Le scrutin aura lieu un mois avant la fin théorique de son mandat. Ça doit encore être validé par 360 parlementaires sur 600.
17: Merci Virginie Lebrun. Dans la prochaine demi-heure, sur France Info, avant 16h, la grève des psychiatres hospitaliers, ceux qui travaillent dans les structures publiques, ils ne voient pas du tout s'améliorer l'exercice de leur métier, alors même que la santé mentale a été érigée au rang de grande cause nationale. Nous retrouverons la chanteuse Élodie Frégé dans Le Monde d'Élodie, elle qui porte aujourd'hui sur scène le répertoire de Michel Berger. Mais d'abord, la menace toujours plus pressante des guerres à nos portes.
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17: Parce que la situation internationale ne s'améliore pas franchement, c'est peu de le dire, avec beaucoup d'incertitudes, autant au Moyen-Orient que du côté de l'Ukraine. Emmanuel Macron invitera demain à l'Élysée les chefs de parti pour faire un point sur tous ces dossiers. C'est ce qu'Emmanuel Macron donc appelle le format Saint-Denis. Aurélie Herbemont, quel est l'objectif exactement du président de la République ?
5: Eh bien, Emmanuel Macron veut informer les responsables politiques de la dégradation rapide de la situation internationale, selon l'Élysée, au menu l'Ukraine et le Moyen-Orient notamment, avec les conséquences en France sur la sécurité et l'énergie, en particulier pour les prix du carburant, source de préoccupation majeure des Français et de la classe politique. Le Premier ministre sera aussi autour de la table, ainsi que des responsables militaires et du renseignement. Pour Emmanuel Macron, il s'agit de partager des informations confidentielles, voire sensibles, insiste un proche, qui ajoute « il le fait en garant du bon déroulement du débat public, histoire que tous ceux qui aspirent à lui succéder au printemps prochain soient bien au fait du contexte ». Le chef de l'État convie tous les partis représentés au Parlement, du RN à LFI, en passant par le PS, LR ou le Centre. Libre à chaque parti d'envoyer son dirigeant officiel ou son candidat à la présidentielle, quand ce n'est pas la même personne.
17: Et donc, qui sera autour de la table ?
5: Alors, à ce stade, Jordan Bardella, président du RN, se rendra à l'Élysée. De toute façon, la candidate Marine Le Pen est en déplacement aujourd'hui et demain en Gironde, à la rencontre des sinistrés des incendies. La répartition des rôles est donc organisée au RN. C'est calé aussi pour Gabriel Attal, avec sa double casquette de patron de Renaissance et de candidat à la présidentielle. Il a

0: Le Premier ministre propose de figer ce montant pour les années suivantes, qu'il soit sanctuarisé, sauf que les associations estiment qu'il en faudrait le double si on veut financer la future loi intégrale, ce texte qui doit apporter une réponse complète aux violences faites aux femmes et aux enfants. Aurore Berger est la ministre déléguée chargée de l'égalité entre les femmes et les hommes et de la lutte contre les discriminations. Elle était l'invitée de France Info ce matin.
1: Le Premier ministre a été très clair, c'est 1,5 milliard d'euros, c'est un socle. C'est un point de départ, c'est pas un point d'arrivée sur ce que sera le budget en 2027 et sur les années à venir. Ça veut dire quoi ? Ça veut dire que pour le gouvernement, il y a 1,5 milliard d'euros qui sont, j'allais dire, irréversibles, sur lesquels nous n'envisageons jamais de revenir. D'accord. Sur les violences faites aux femmes et 2,6 milliards d'euros dédiés à la protection de nos enfants et à la protection de l'enfance. Il paraît essentiel aussi de le préciser.
2: Parce que sur
1: et
2: cette loi...
1: Rien n'empêche. Et rien n'empêchera que les moyens continuent à augmenter. Je peux vous annoncer déjà que ce sera le cas, par exemple, pour mon ministère, dont les moyens vont augmenter. On va dépasser les 100 millions d'euros pour la première fois dans ce ministère. Les moyens auront triplé depuis 2017.
2: Un petit budget quand même, 100 millions.
1: Oui, mais ça veut dire qu'on a commencé
2: c'est l'un des plus petits budgets du gouvernement.
1: On a commencé avec trois fois moins pour les associations. Ça veut dire qu'on finit le mandat avec trois fois plus que ce qu'elles avaient. Donc on peut dire que ce n'est pas suffisant, mais on peut aussi constater qu'on a donc multiplié par trois ce montant.
0: La ministre déléguée chargée de l'égalité entre les femmes et les hommes, c'était Aurore Berger avec Simon Le Baron. Bonjour Raphaël Ben Abdelmoumen.
3: Bonjour.
0: On va examiner ensemble ce que dit la ministre. Est-ce qu'effectivement les moyens dédiés à lutter contre ces violences ont augmenté ?
3: Oui, c'est vrai. Si on prend le budget de son ministère chargé de l'égalité entre les femmes et les hommes, son montant a bien triplé entre 2020 et 2024 pour atteindre les 100 millions d'euros. Et dans ces 100 millions d'euros, un peu plus de la moitié sont consacrés spécifiquement à la lutte contre les violences faites aux femmes. C'est ce que détaille un rapport du Sénat de 2025. Ces dernières années, l'augmentation des crédits a par exemple servi à la création de 30 centres de prise en charge des auteurs de violences conjugales, au fonctionnement 24 heures sur 24, 7 jours sur 7, du 3919, le numéro d'urgence Violence Femmes Info, ou encore à la création de l'aide universelle d'urgence pour les victimes de violences conjugales.
0: Le ministère de l'égalité femmes-hommes, est-ce qu'il est le seul à consacrer de l'argent à la lutte contre les violences faites aux femmes ?
3: Non, en fait, plusieurs ministères y contribuent. Dans le projet de loi de finances 2025, l'État a surconsacré au total 500 millions d'euros spécifiquement pour les violences faites aux femmes. Sébastien Lecornu veut porter ce chiffre à 1,5 milliard, comme vous l'avez entendu.
0: Sauf que ces chiffres englobent beaucoup de choses.
3: De plus en plus de programmes sont comptabilisés comme contribuant à la lutte contre les violences faites aux femmes, mais leur lien avec cette mission n'est, disons, pas toujours évident. Et puis les méthodes de calcul sont discutées. Selon la Fondation des femmes, l'effort réel de l'État pour lutter contre les violences faites aux femmes serait de tout juste 184 millions d'euros, alors que l'association estime les besoins pour la seule lutte contre ces violences conjugales entre 2 et 3 milliards d'euros.
0: Raphaël Ben Abdelmoumen, merci beaucoup. Cellule Vrai ou Faux de France Info, et c'est bien souvent lié. La santé mentale avait été choisie par l'Élysée comme grande cause nationale l'an dernier, prolongée en 2026, mais les soignants n'ont pas toujours l'impression que les actes suivent, d'où une mobilisation sociale des psychiatres aujourd'hui, du moins ceux qui travaillent dans le secteur public. Ils protestent auprès du gouvernement sur leurs conditions de travail, les postes vacants dans les hôpitaux, la vétusté des équipements. Marie-Josée Cortès préside le syndicat des psychiatres des hôpitaux. Elle exerce elle-même à Mantes-la-Jolie et son constat est alarmant.
4: 30% de postes vacants, 30% de postes médicaux non occupés.
5: De psychiatres,
4: tout à fait. Et chez les paramédicaux, parce que certes, nous sommes un syndicat de médecins et donc de psychiatres, mais la psychiatrie, vous le savez bien, est un exercice pluriprofessionnel. Eh bien, chez les paramédicaux, nous constatons la même chose pour les mêmes raisons, avec les mêmes effets, c'est-à-dire une impossibilité d'avoir des équipes au complet qui soient dans un exercice paisible et non dégradé.
5: Paramédicaux, c'est infirmiers et aides-soignants. Hein.
4: Ce sont les infirmiers, les aides-soignants, les assistants sociaux, les psychologues, les ergothérapeutes, etc.
5: Et quand il manque 30% de personnel, Marie-Josée Cortès, ça veut dire quoi au quotidien ? Des patients qu'on ne peut pas prendre en charge ?
4: Alors, cela veut dire que nous continuons de faire notre métier, évidemment, parce que nous l'aimons. Ça veut dire que nous nous réorganisons continuellement. Mais ça veut dire qu'il arrive un moment ou si nous restons dans la situation actuelle, nous ne pouvons pas garantir un

0: accès aux soins pour tous, qui soit le juste soin. Et évidemment, là est le cri d'alarme des syndicats de la psychiatrie publique. La psychiatrie publique s'effondre, l'hôpital public s'effondre. J'avais envie de dire hashtag tous concernés. Aujourd'hui, c'est la psychiatrie, mais le cri d'alarme de la psychiatrie est un cri d'alarme bien plus global. Mmh.
1: Et pourtant, la santé mentale devait être la grande cause nationale d'Emmanuel Macron. On en parle beaucoup aussi de santé mentale. Il y a énormément de témoignages, de livres, de podcasts, de prises de parole publiques, de personnalités, de sportifs aussi. Marie-Josée Cortès, pourtant, vous avez l'impression que les responsables politiques ne suivent pas ce mouvement.
0: Stop aux effets d'annonce. Stop à la communication à tout craint. Alors vous allez trouver que c'est paradoxal que je vous dise stop à la communication alors que nous sommes directement en train d'échanger. Mais si nous dénonçons les effets d'annonce, c'est parce que la plupart du temps, c'est un effet de gadgetisation, un effet pop-corn, sans que l'on ait préconcerté les choses avec les professionnels de terrain, sans que l'on ne se soit assuré de la faisabilité des mesures que l'on annonce. Et donc, soit nous sommes dans une dimension d'utopie collective, soit nous sommes dans le mensonge citoyen. Je laisse les politiques choisir.
1: Vous parlez par exemple des choses qu'on vous demande, de mettre fin aux contentions pour les patients d'ici 2030, ou de faire passer en priorité les jeunes en souffrance signalés par l'Éducation nationale avec un système de coupe-file. Vous parlez de ce genre de mesures gadget pour vous ?
0: Absolument. C'est-à-dire, si l'on reprend par exemple la question de la contention, il est parfaitement clair que les professionnels, et bien au-delà des psychiatres, ne tiennent absolument pas à devoir poser des contentions mécaniques auprès des patients. Simplement, parfois, c'est le seul et unique recours, et ça, il faut pouvoir l'accepter. Et ensuite, les études qui sont menées dans l'ensemble des pays concernés montrent une chose. Les contentions diminuent d'autant plus que les équipes sont étoffées et qu'elles sont formées. Pour qu'elles soient étoffées, il faut évidemment que l'exercice soit attractif. Et attractif, ce sont bien évidemment des éléments financiers, mais pas que. C'est aussi une sécurité d'exercice, un apaisement, le fait de travailler dans des conditions qui ne sont pas dégradées, ne serait-ce que sur le plan architectural. Mais c'est aussi le fait d'avoir des professionnels formés. Je parle là aussi bien du corps médical que des professionnels infirmiers, par exemple. Et l'autre chose, ce sont, pour nos infirmiers, la possibilité d'accéder réellement à une connaissance spécifique des maladies mentales, oui, avec une modification du parcours de formation des infirmiers et éventuellement même une capacité de spécialisation reconnue, comme c'est le cas en d'autres pays, en Belgique par exemple, sans pour autant revenir à d'anciens schémas.
2: La présidente du syndicat des psychiatres des hôpitaux, Marie-Josée Cortès, avec Lucie Barbarin sur France Info.
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2: Le fil info à 15h45, c'est avec Virginie Lebrun. Le ministère de la Santé fait la chasse aux coupes-files lors des rendez-vous médicaux.
4: Payer 5 euros de plus pour doubler tout le monde et voir un médecin en téléconsultation plus rapidement, c'est légal, mais ça rend l'accès aux soins inéquitable. Le ministère demande donc aux plateformes de téléconsultation d'arrêter ces surfacturations d'ici au 1er octobre, sous peine de sanctions, c'est-à-dire de perdre leur agrément. Il y aura bien un nouveau procès Nestlé pour des décharges sauvages, des décharges entreposées illégalement près de ces usines d'eau en bouteille dans les Vosges. La cour d'appel de Nancy estime que le groupe doit être rejugé en réintégrant les analyses clés qui l'incriminaient et qui ont été annulées en mars par la justice. La rencontre des pêcheurs avec la ministre de la Pêche joue les prolongations. Après une petite pause déjeuner, la réunion a repris au ministère. Face à la flambée du pétrole, les pêcheurs réclament des aides supérieures à 35 centimes par litre de carburant. Ils bloquent deux ports et un dépôt pétrolier dans le sud. La France, pays hôte pour 2 ans de la Coupe du monde individuelle de tennis de table. Elle aura lieu à Montpellier en 2027, à Paris en 2028. On dénombre 246 000 licenciés en France, dont les plus connus restent les frères Lebrun, champions olympiques.
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2: L'été caniculaire a fait souffrir bien des cultures en France, et notamment celle des betteraves sucrières. Notre pays est le deuxième producteur mondial derrière la Russie. Les pertes sont estimées à 1 milliard d'euros pour toute la filière. Thomas Vinclair s'est rendu à Bray-sur-Seine, en Seine-et-Marne, chez un agriculteur qui a perdu toute sa production.
5: Avec émotion, Yves observe son champ totalement dévasté.
6: La betterave, quand on regarde bien, elle a commencé à perdre ses feuilles.
5: D'habitude, toutes vertes, ses parcelles ont jauni, certains endroits sont même cramés. La faute aux sécheresses et canicules records, ces betteraves qui pèsent normalement plus d'un kilo n'ont pas réussi à grossir cet été.
6: Quand on la regarde, elle fait 5 cm de large, c'est une pomme de terre.
5: Cet agriculteur va donc devoir faire une croix sur ses 30 hectares de plantation.
6: Psychologiquement, c'est très dur, parce qu'en fait, moi j'ai passé 120 heures dans ce champ pour essayer d'aller au bout. Et c'est la première fois de ma vie que je ne vais même pas récolter le fruit de mon travail. Mon père, qui est à la retraite maintenant, mais il m'a expliqué que ça lui était jamais arrivé non plus dans sa carrière sur 50 ans.
5: La filière estime qu'en France, 20 000 hectares ne seront pas récoltés et ce bilan devrait s'alourdir. William Huet est le directeur agricole chez le sucrier Cristal Union.
7: Quand on rentre les betteraves en sucrerie, on fait du jus. Donc si j'ai des bonnes et des mauvaises, j'ai un jus qui n'est pas bon. C'est ça le drame. C'est qu'en fait, pour l'agriculteur aujourd'hui, tant qu'il voit du vert, il se dit j'ai de l'espoir. Mais en fait, dessous, ça peut être déjà pourri.
5: Les produits issus d'exploitation, 20% des betteraves ont pourri, seront donc refusés par les sucriers. Un manque à gagner pour l'ensemble de la filière, estimé déjà à 1 milliard d'euros.
2: Thomas Vinclair en Seine-et-Marne pour France Info. Les lunettes connectées ont de plus en plus d'adeptes. Ces verres qui proposent, en plus de corriger votre vue, de vous servir de GPS, de téléphone, de lecteur de musique, pratique peut-être, mais ça pose aussi des questions éthiques, puisqu'elles filment tout ce que vous voyez et que ça pose des problèmes d'utilisation de ces images par les géants de la tech. Apple va lancer les siennes après le succès de celles de Meta. Un partenariat entre Meta et Essilor Luxottica. Les ventes de ce modèle ont doublé l'an dernier. Marina Capitaine les a testées.
8: Hey Meta, regarde et dis-moi ce qu'il y a dans le frigo.
9: Il semble que votre réfrigérateur contienne quelques articles d'hiver. Un emballage contenant probablement des fruits ou des...
8: Les Ray-Ban sont sur mon nez, mais ce n'est pas mon frigo que vous découvrez. C'est celui de la boutique de Lucille Latrubesse Serrault, opticienne.
10: Sans doute de boisson.
11: Je pense que tous les jours, on nous en parle.
9: Vous pourriez préparer une salade de fruits rapide et rafraîchissante ou un smoothie léger pour accompagner votre journée.
11: On ne dit pas un smoothie, hein.
9: Vous avez tout à fait raison.
8: Ces lunettes ont donc une marge de progression et elles ont un coût aussi, autour de 400 euros. Mais Lucille les vend beaucoup, de plus en plus, à des clients qui ont souvent une idée précise de ce qu'ils vont en faire.
11: J'ai un client, par exemple, il est très content des lunettes parce que ça lui permet, devant ses enfants, de prendre plein de photos et de vidéos sans avoir à sortir le téléphone. Et typiquement, il me racontait qu'il était content parce qu'il avait filmé un anniversaire où il apportait un gâteau, ça filmait, et il pouvait apporter le gâteau sans tenir le téléphone. C'est un petit détail, mais c'est sympa. C'est le groupe Meta qui est derrière ces lunettes. Donc, à partir du moment où on a un compte Facebook, un compte Instagram, et ben, voilà, ce sont les mêmes données qui sont transmises à Meta. J'ai quelqu'un qui m'a dit en rigolant hier, ah, vous avez des lunettes d'espionnage. Non, ce ne sont pas des lunettes d'espionnage. Encore que.
8: Et nous arrivons au côté obscur des lunettes connectées.
11: Et donc pour filmer quelqu'un, par exemple, là je vais sortir dans la rue, aller aborder quelqu'un, il faut que je lui dise, hey, Meta, filme ce que je regarde. Voilà, ou appuyer sur la branche, le petit bouton qui est en haut de la branche. Excusez-moi.
12: Bonjour.
11: Bonjour. Je cherche la poste. Est-ce que vous savez où c'est ?
12: En haut de la rue piétonne, mais à cette heure-là, peut-être fermée.
11: Merci beaucoup. Est-ce que vous avez remarqué que j'étais en train de vous filmer ?
12: À l'instant.
11: Donc vous ne l'aviez pas remarqué
12: non.
11: avant ?
12: Non.
11: Maintenant que vous le savez, est-ce que ça vous gêne a posteriori de savoir qu'une personne
12: oui.
11: peut...
12: Ouais, énormément.
8: Filmer une personne sans son accord peut constituer une infraction dans un lieu privé, mais aussi dans certains cas, dans un lieu public. Et les témoignages se multiplient ces derniers mois autour de ces lunettes. Dans la grande majorité des cas, ils viennent de jeunes femmes, comme Mathilde.
13: Je me fais accoster avec ma collègue par trois jeunes hommes d'une petite vingtaine d'années qui commencent à nous draguer, demander notre snap et notamment faire des gestes obscènes. Et je pars. Et une semaine plus tard, je découvre mon image dans un TikTok qui fait plusieurs milliers de vues et énormément de commentaires dégradants à mon égard, donc des insultes sur mon physique, sur ma réaction. Je comprends à ce moment-là qu'il avait des lunettes Meta. Et donc de là, moi, j'envoie immédiatement un message à ce jeune homme pour lui demander de supprimer la vidéo. Je pense que mon seul argument d'autorité à ce moment-là, c'était mon nombre d'abonnés, j'en avais plus que lui, donc je pense que c'est ça qui a fait qu'il a supprimé la vidéo.
8: Pouvoir filmer en toute discrétion devient même un business. J'ai trouvé facilement sur TikTok un compte qui propose de retirer de la monture la LED qui prévient que les lunettes enregistrent.
10: Chauffeur d'autocar.
14: D'autocar, ouais, c'est ça.
10: Je transporte du monde, non ?
14: Je transporte du monde, ouais, c'est ça. Et je te mens pas, ça m'aiderait énormément.
8: J'ai appelé en me faisant passer pour une cliente potentielle.
15: Si vous venez sur place, c'est 70 euros. Si on se déplace, c'est 90 euros sur toute l'Île-de-France.
8: Et quand je lui demande si lui ou moi, nous risquons quelque chose en trafiquant le produit...
15: Pas du tout, il y a un vide juridique là-dedans. Là, la loi, ce qu'elle dit, c'est qu'est-ce que vous allez en faire de vos lunettes. Et si vous regardez nos vidéos, vous verrez bien, il y a des policiers aussi qui viennent nous voir. Allez regarder, de toute façon, en plus, la vidéo, elle a fait 1 million de vues avec le policier.
8: Alors en effet, si je ne fais rien de répréhensible avec mes lunettes, l'absence de LED importe peu. En revanche, ce sera bien un facteur aggravant en cas de plainte. Mais encore faut-il savoir qu'on a été victime, ce qui est rarissime vu l'immensité d'Internet. Alors pour protéger leurs citoyens, des villes commencent à interdire les lunettes connectées dans les lieux publics. C'est le cas de Hambourg, en Allemagne, depuis la semaine dernière. La Norvège envisage de le faire dans tout le pays et au Royaume-Uni, il y a une pétition citoyenne qui marche très fort. Elle dénonce une étape vers une surveillance totale.
2: Marina Capitaine, service économie de France Info. Ce choix est à retrouver sur franceinfo.fr. Une chanteuse dans le monde d'Élodie aujourd'hui. Élodie Frégé est à l'affiche du spectacle hommage à Michel Berger qui s'intitule Berger Story. Elle se raconte à Élodie Suigo.
16: Bonjour Élodie Frégé.
17: Bonjour Élodie.
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16: Il y a des voix que l'on reconnaît avant même de savoir qui chante. La vôtre est de celle-là, une voix enveloppante, feutrée, sensuelle, avec quelque chose de grave et de fragile à la fois. Une voix qui semble parfois davantage nous confier une chanson que nous la chanter. À la maison, il y a Barbara, Brel, les Beatles, de la musique classique. Et puis vous entrez à la Star Academy avec vos doutes, vos peurs, cette voix que vous dites vous-même ne pas encore vraiment connaître. Et quelques mois plus tard, vous gagnez l'émission. Il faudra ensuite sortir de cette image-là. Il y aura donc 4 albums, du cinéma, du théâtre, de la télévision, puis presque 10 années à parcourir les scènes du monde avec Nouvelle Vague. Vous signez votre retour aujourd'hui sur scène avec Berger Story et vous le faites avec les chansons d'un homme qui, lui aussi, savait écrire comme si une chanson ne s'adressait soudain qu'à une seule personne, Michel Berger. Avec Berger Story, vous devenez à votre tour l'interprète de ces chansons. Vous êtes l'invité du chœur Spectaculaire qui rassemble aujourd'hui près de 6300 chanteurs amateurs partout en France. Qu'y a-t-il en Michel Berger qui vous a poussé à accepter, au point de créer votre retour avec ça?
17: En fait, Michel Berger, pour moi, c'est avant tout... oui, ça faisait partie des chanteurs et des musiciens qu'on écoutait, mais qui, surtout, m'a influencée avec Starmania. En fait, j'ai été une très, très grande fan de Starmania. C'est quelqu'un qui cultivait aussi un goût pour la poésie, mais dans la délicatesse, la déclaration, mais dans la délicatesse. Je suis fascinée par la manière dont il tourne les choses pour qu'elles soient extrêmement présente et intense et humaine, empathique, sans que ce soit compliqué.
16: Vous étiez très timide, enfant.
17: Ouais.
16: Vous
17: l'avez, je crois, dit. Que je le suis toujours un peu.
16: Hein. C'est-à-dire que même rien que d'aller chercher une baguette, c'était très compliqué.
17: Oui.
16: Et pareil, avec le public, vous avez dit que c'était lourd de rencontrer son public. Mm-hmm. Où en êtes-vous aujourd'hui, là? Parce que là, vous montez sur scène. La scène, c'est quand même c'est votre terrain de jeu.
17: Exactement. En fait, c'est très paradoxal parce que à la fois, je me dis, qu'est-ce que je fous là, au secours? Sauvez-moi, une trappe, vite. Et à la fois, je crois que c'est l'endroit où je préfère être, hein, que ce soit au théâtre ou que ce soit en chantant avec Nouvelle Vague ou avec ce projet avec Berger. Mais j'ai un trac qui est assez fou et un plaisir qui est à la même hauteur, en fait. Donc, tout se vaut et tout, finalement, s'harmonise et fait qu'à la fin, je suis très heureuse d'être là.
16: Quand vous avez gagné cette émission, c'est vrai que le public vous a découvert du jour au lendemain et vous avez mis du temps à en sortir de cette image.
17: Ouais, c'est fort, hein, quand même. Hein.
16: Il y a eu Benjamin Biolay. Enfin, vous avez toujours eu des artistes qui sont venus vous chercher, qui ont toujours cru en vous.
17: Oui.
16: Ça vous a permis aussi d'avancer, de vous trouver.
17: C'est beaucoup plus facile de voir chez l'autre ce que l'autre ne voit pas en lui, en fait. Donc Benjamin, il a vu quelque chose, il m'a permis d'exprimer tout ça en musique, d'écrire et de composer encore plus d'ailleurs. En fait, on a déjà tout en nous, je pense, hein, dans n'importe quel domaine. Et souvent, l'intuition, l'instinct fait qu'il y a des rencontres qui se font et qui nous permettent de nous révéler à nous-mêmes et de grandir, évoluer. Je ne suis pas arrivée au bout, hein, y a encore plein de trucs. Je crois que la boîte à outils est assez grosse. assez lourde. Il y a des trucs qu'il faudrait ne jamais utiliser. Je crois que je vais encore rencontrer des gens qui vont me permettre de trouver un tour de vis qui va me permettre de parler de tel ou tel thème dont j'ai jamais parlé, par exemple.
16: Vous avez dit récemment avoir pratiquement toutes les chansons de votre prochain album. Ça fait 13 ans qu'on vous attend. Hein. Mais qu'il vous manquait encore le courage, le temps, le moment de vous enfermer en studio. Le mot courage m'intéresse. À 44 ans, après tout ce que vous avez déjà traversé, de quoi faut-il encore avoir le courage lorsqu'on décide de dire « voilà, maintenant ». Écoute-moi.
17: Je ne sais pas si c'est le courage ou si c'est... Je découvre des choses à mon endroit. Là, récemment, j'ai découvert des choses... J'ai une structure très particulière, en fait. Donc j'ai tendance à repousser ce pour quoi je suis faite. Repousser ce qui est le plus important, en fait, dans la vie de quelqu'un qui est un artiste ou une femme. Ou tout simplement un être humain. Et j'ai repoussé longtemps. Et je crois que c'est parce que c'est très important. C'est ce qui compte le plus pour moi, ce disque. Et je le repousse tout le temps pour faire d'autres trucs. Qui nourrissent, en fait, ce qui va se passer dans ce disque. Donc, il est temps. Mais je crois qu'il vaut mieux que j'en parle plus et que je le fasse.
16: On connaît pas le nom de l'album, le futur ?
17: Si. Mais ce serait la première fois que je le dirais. Donc, dans l'idée, ça se trouve, ça sera pas ça. Mais ça fait longtemps que j'ai envie d'appeler cet album. Et les gens vont comprendre. Iceberg. Parce que... Tout ce qu'on ne sait pas de soi, tout ce que les gens croient savoir, et inversement, d'ailleurs, même pour soi, ça marche. Et puis, il y a un lien à cette nature qui est finalement notre Dieu.
16: Vous avez donc rendez-vous en studio maintenant qu'on connaît le
17: titre. Voilà, j'y vais.
16: Merci, Élodie Frégé, d'être passée dans le monde d'Élodie sur France Info. Je rappelle que vous signez votre retour sur scène avec Spectaculaire pour Berger Story en France, évidemment. Merci beaucoup.
17: Merci.

0: Et ce spectacle Berger Story est en tournée actuellement avec un passage demain soir à Lyon, dimanche à Dijon. Je peux citer encore quelques autres dates, le 25 septembre à Angers, le 26 à Nantes, à Annecy le 8 octobre ou bien à Metz le 18 octobre avec notamment donc Élodie Frégé. Cet entretien avec Élodie Suigo, c'est le monde d'Élodie, ça porte doublement bien son nom aujourd'hui et c'est à télécharger avec l'application Radio France également en réécoute sur franceinfo.fr.
1: L'assurance maladie rappelle qu'il est important de surveiller sa santé cardiovasculaire. On peut se sentir en forme et pourtant être concerné par les maladies cardiovasculaires, comme certains le découvrent le jour où survient un infarctus ou un AVC. 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
0: Céline Dacosta.
4: On a toujours ce ciel couvert près de la Manche et faiblement pluvieux avec de bonnes rafales de vent, jusqu'à 70 km à l'heure sur la côte d'Opale par exemple. Ces averses, elles rentrent un petit peu dans les terres, elles gagnent notamment les Pays de la Loire. On voit déjà revenir quelques éclaircies sur la Bretagne ou encore la pointe du Cotentin. Et puis à l'approche de cette perturbation, le ciel est quand même très nuageux entre la région centre, même jusqu'au nord de l'Aquitaine, en passant par l'île de France et en allant vers les Ardennes. Pour les autres, ce sera quand même plus lumineux, même si le ciel est parfois bien voilé. Grand soleil pour le quart sud-est et température à peu près semblable à celle d'hier, 21 à 25 degrés du nord au sud, 18 à 19 près de la Manche, 26 à 29 près de la Méditerranée.
0: Céline Dacosta, merci beaucoup et merci à vous d'écouter France Info. Il est maintenant 16h. L'information avec Mélanie Delaunay.
5: Les plateformes de téléconsultation qui font payer un supplément pour avoir un rendez-vous plus rapide avec un médecin ont jusqu'au 1er octobre pour se mettre en règle. C'est une info France Info. Le ministère de la Santé prévient qu'elles perdront leur agrément si elles ne suppriment pas cette surfacturation avant cette date. Les pêcheurs lèvent les blocages organisés dans le port de Nice, au dépôt pétrolier de Frontignan dans l'Hérault également, en attendant d'avoir le compte-rendu de la réunion organisée entre leurs représentants et la ministre Catherine Chabot. Les discussions se prolongent cet après-midi pour parler des réponses au prix très élevé des carburants. Demain, Emmanuel Macron donne rendez-vous aux chefs des partis politiques à l'Élysée pour parler justement des répercussions en France, de la situation internationale et des tarifs de l'énergie avec le conflit au Moyen-Orient. Moins d'enfants et plus de personnes âgées, c'est ce qui attend la France à l'horizon 2035-2050 et le Haut Commissariat au Plan détaille aujourd'hui des mesures pour s'adapter à cette évolution de la population, avoir des infrastructures polyvalentes, des politiques pour concilier vie professionnelle et personnelle avec la parentalité et l'aide aussi à un proche dépendant. Autre piste, repenser la politique d'immigration pour l'adapter aux besoins. Un père de famille de 37 ans jugé en comparution immédiate cet après-midi à Bordeaux. Il est soupçonné d'avoir menacé de mort un surveillant et la principale d'un collège d'Aisine en début de semaine. Cet homme a déjà été condamné à deux reprises pour des faits de violence. Le Canada et l'Union européenne affichent leur proximité après la proposition de faire du Canada le premier membre associé de l'Union européenne, ce qui suscite la colère du président des États-Unis. Le premier ministre canadien, Mark Carney, a pris la parole ce midi devant les eurodéputés au Parlement de Strasbourg, Étienne Monin.
6: Le discours est assez court mais percutant. Le premier ministre canadien a pris la main tendue de la présidente de la Commission hier. Le Canada, dit-il, est favorable à cette ambition. Il a aussi défini les contours d'une grande alliance basée sur des valeurs communes dans un contexte de tempête, d'érosion des normes démocratiques, de fragilisation du droit international. Le Canada et l'Europe, dit le Premier ministre, seront plus forts ensemble dans des domaines précis pour la défense de la souveraineté et de la démocratie.
7: We do not seek power to dominate.
8: On ne cherche pas le pouvoir pour dominer les autres. Au contraire, on cherche un état de résilience pour que personne ne puisse contrôler notre marché ouvert, ne menace notre souveraineté, notre intégrité territoriale ou ne fragilise notre droit à la démocratie ou nos règles de droit.
6: Mark Carney a cité les domaines de coopération parmi lesquels la défense, l'espace, l'intelligence artificielle. Le Premier ministre canadien n'a jamais cité Donald Trump, mais le modèle qu'il présente est aux antipodes et visiblement, il assume ouvertement la stature du premier opposant au président américain.
5: En Suède, c'est la gauche qui remporte de très peu les élections législatives de dimanche. 3 sièges d'écart seulement avec les conservateurs. Le Premier ministre de droite démissionne. Et la chef de file du bloc de gauche, Magdalena Andersson, promet de concrétiser le changement en formant un gouvernement. Et puis c'est en Turquie, à Istanbul, contre le Beşiktaş, que l'Olympique de Marseille joue ce soir son premier match de Ligue Europa. C'est à 21h, 3 jours avant de recevoir le Paris Saint-Germain. En Ligue 1, les supporters parisiens seront interdits de déplacement.
0: Mélanie Delaunay. Dans la prochaine demi-heure sur France Info, nous prendrons soin de notre orthographe et de notre syntaxe. Le ministre de l'Éducation nationale veut que les fautes soient désormais sanctionnées, quelle que soit la matière, au bac et au brevet. Nous nous préparerons à la Coupe du Monde de tennis de table qui va avoir lieu en France avec les frères Lebrun. En haut de l'affiche, Félix Lebrun sera avec nous. Mais d'abord, les difficultés toujours plus grandes pour remplir le réservoir de la voiture.
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0: On approche des records à la pompe de nos stations-service. 2,39€ pour le litre de gazole. La présidente de l'Assemblée nationale, Yaël Braun-Pivet, a elle-même appelé ce matin sur TF1 à prolonger l'aide aux travailleurs dits grands rouleurs. Raphaël Ebenstein, cette aide est encore accessible en théorie jusqu'à la fin du mois.
10: Le dossier d'inscription est disponible sur le site impots.gouv.fr jusqu'au 30 septembre inclus. Selon les derniers chiffres communiqués par les services de Bercy, le ministère de l'Économie, un peu plus d'1,5 million de demandes ont été enregistrées et plus d'1,1 million ont déjà donné lieu à un paiement sous forme d'un chèque de 100€. Cela correspond, selon le gouvernement, à une ristourne de 20 centimes sur chaque litre d'essence ou de gazole acheté à la pompe pendant 6 mois. Pour y avoir droit, il faut faire au moins 30 km par jour aller-retour de trajet domicile-travail ou plus de 8000 km par an, gagner moins de 1508€ net par mois pour une personne seule ou 4525€ pour un couple avec 2 enfants, de quoi concerner potentiellement environ 3 millions de salariés ou de travailleurs indépendants. Or, à peine la moitié donc ont fait jusqu'ici la demande, d'où les appels à prolonger les délais d'inscription. On travaille à la suite, indique-t-on simplement à Bercy.
0: Prolongation en revanche annoncée hier par le Premier ministre des dispositifs d'aide ciblés pour certains secteurs professionnels. Concrètement, qu'est-ce que ça change ?
10: Le principe ressemble au guichet grand rouleur puisqu'il faut être éligible et remplir un dossier. Mais là, ce n'est pas un forfait de 100€ qui est versé en une seule fois, mais un remboursement partiel des factures de carburant sur présentation de justificatifs. Un dispositif initialement prolongé jusqu'au 31 octobre, finalement étendu au moins jusqu'à la fin de l'année pour les pêcheurs, les agriculteurs et le secteur du BTP. Avec des montants variables, le remboursement pour les pêcheurs est de nouveau porté à 35 centimes par litre de gazole pour les bateaux. Il avait été réduit à 25 centimes pendant l'été. C'est 20 centimes pour le gazole non routier des engins de chantier, 15 centimes pour les tracteurs des agriculteurs. En revanche, les transporteurs routiers et les entreprises de transport de voyageurs ne bénéficient plus d'aucun coup de pouce depuis fin août, alors qu'elles pouvaient jusque-là recevoir une aide forfaitaire par véhicule. 250€ pour un autocar par exemple, 500 pour un poids lourd. Mais le gouvernement estime que le secteur a désormais pu répercuter la hausse des frais de carburant sur ses comptes.
0: Merci Raphaël Ebenstein, service économie de France Info. Forcément, les transporteurs routiers ne se réjouissent pas de ne plus bénéficier de ce dispositif. Nicolas Guyamier fait partie de la Fédération nationale des transports routiers d'Aquitaine. Et pour lui, la situation est devenue intenable.
11: On n'est clairement pas assez protégé par rapport à des augmentations aussi brutales, si je puis dire, que l'on vit depuis le mois de mars. Le monde du transport est totalement chahuté depuis 2 ans et le carburant continue à fragiliser les entreprises de transport. Et c'est ce qui est quand même très inquiétant, puisque je vous rappelle que toute matière consommée ou ce qui est alimenté dans les grandes surfaces est automatiquement transporté par un véhicule français. Et c'est ce qui est dramatique, c'est qu'il y a un nombre de sociétés de transport croissant qui se met sous les protections des tribunaux, différents tribunaux de commerce. Et c'est effectivement pas rassurant.
12: Vous avez une idée justement du niveau que ça atteint, ce nombre d'entreprises en difficulté là aujourd'hui ?
11: On parle de 9,7% du nombre d'entreprises de transport en difficulté en France qui se sont mis sous les protections et qui ont été en liquidation depuis 24 mois. Mmh. Mais on peut parler de la majeure partie des entreprises de transport qui ont des difficultés de trésorerie liées à ces augmentations et les non ou les mauvaises répercussions liées au carburant.
5: C'est-à-dire que vous, pour qu'on comprenne bien, la loi impose l'indexation. Vos entreprises peuvent répercuter les prix des carburants sur les contrats. Mais vous n'y arrivez pas, c'est ça ?
11: Ben oui, parce qu'on est, on est limité à 25% de la part du carburant sur notre chiffre d'affaires. Donc il y a un mécanisme avec une règle en droit, effectivement, qui s'applique. Cependant, avec des carburants aussi élevés, le mécanisme est tout simplement saturé. Et c'est d'ailleurs pour ça que le gouvernement avait indiqué aux sociétés de transport que nous étions éligibles à ces accompagnements jusqu'à fin août. Et il n'est pas normal que cet accompagnement ne soit pas renouvelé à partir du mois de septembre, surtout avec les prix du carburant qui continuent à flamber.
0: Nicolas Guillamier de la Fédération nationale des transports routiers en Aquitaine, il répondait à Marie Bernardeau. En Europe, d'autres pays mettent en place des stratégies pour soulager la facture des automobilistes. Fabien Cazot, quelles sont les formules possibles ?
12: Alors, il y en a de plusieurs sortes. Certains pays misent d'abord sur des aides directes versées aux automobilistes directement à la pompe, comme en Hongrie ou en Espagne, où une remise de 20 centimes est appliquée par litre de diesel. Seul le diesel est concerné, car son prix se retrouve maintenant bien supérieur à celui du sans-plomb. En Allemagne, le débat fait rage sur le choix entre ce modèle d'aide directe ou alors, plus compliqué à mettre en place, une taxation des profits pétroliers. En Pologne, le gouvernement centriste de Donald Tusk veut franchir ce pas avec un niveau de taxation à 60%, mais il se heurte pour le moment à un veto du président nationaliste Paweł Nawrocki, sachant qu'en Pologne, la TVA a déjà été baissée deux fois depuis le début de l'année. En Italie, enfin, c'est une mesure fiscale qu'a annoncé hier le gouvernement de Giorgia Meloni, l'abrogation d'un impôt sur la propriété de petites et moyennes voitures. Cela couvre environ 70% du parc automobile italien. Les motos sont aussi concernées. Un geste fiscal qui représente un effort de 2,3 milliards d'euros pour les finances publiques.
0: Et on sent bien, Fabien, que partout en Europe, le sujet devient très inflammable d'un point de vue politique.
12: Oui, notamment en Allemagne, où le chancelier Friedrich Merz a été bousculé par la victoire de l'extrême droite dans la région de Saxe-Anhalt il y a 10 jours. Plusieurs pays européens vont traverser des échéances électorales majeures l'an prochain. La France, bien sûr, mais aussi l'Espagne, l'Italie, la Pologne, des pays dont les gouvernements se pressent justement de mettre en place des mesures d'aide en espérant ne pas s'attirer l'an prochain les foudres électorales d'automobilistes en colère. Hier, au Parlement européen, le chef de file du groupe d'extrême droite des Patriotes, Jordan Bardella, n'a pas manqué de remettre un coup de pression en s'adressant directement à la présidente de la Commission, Ursula von der Leyen, juste après son discours sur l'état de l'Union.
13: Il y a l'Europe de ceux qui doivent payer leur essence à bientôt 2,50 € le litre en France, leur chauffage et leur ticket de course dont les montants sont toujours plus élevés. L'Europe de ceux qui travaillent toujours plus pour gagner toujours moins. Voilà en quelques mots le véritable état de l'Union européenne.
12: Faute d'avoir la main sur les dispositifs d'aide financière à court terme, qui sont du ressort des États membres, la Commission dit vouloir répondre sur le long terme en soulignant que ce qui compte à ses yeux, c'est de se libérer de la dépendance de l'Europe aux hydrocarbures en accélérant la production et l'utilisation d'électricité décarbonée sur le continent.
0: Fabien Cazot depuis Bruxelles pour France Info. Le ministre de l'Éducation nationale entend responsabiliser à nouveau les élèves sur leur orthographe, des notions essentielles qui sont pourtant parfois traitées avec désinvolture. Édouard Geffray annonce que les barèmes de correction dans toutes les matières au prochain bac et brevet prévoiront le retrait de 2 points par copie si le candidat multiplie les fautes. Le syndicat national des lycées et collèges trouve ça, sur France Info, tout à fait cohérent. Victor Mattet, notre niveau baisse depuis de nombreuses années.
14: 2 fois plus de fautes en 2021, date de la dernière étude officielle du ministère, qu'en 1987. Cela concerne les élèves de CM2. 19 erreurs contre 10 il y a 40 ans sur une même dictée de 67 mots. Constat, seul un élève sur 3 présente aujourd'hui une maîtrise satisfaisante en orthographe, ce qui ne veut pas dire pour autant que tout était mieux avant. Extrait d'un reportage dans une classe en 1976.
15: Professeur, ça s'écrit comment ?
16: T-R-O-P-H.
14: Raté, il faut un F, bien sûr, comme dans le mot faute.
0: Ouais, des fautes qui concernent principalement les accords.
14: Beaucoup plus que les noms communs, chien ou maison, par exemple, ne posent pas de problème particulier. En revanche, la conjugaison est source d'erreurs multiples, vu, V-U-S, ou encore tombait, A-I-T. À peine un élève sur deux l'écrit correctement, c'était près de 9 sur 10 en 1987. Autre statistique, les filles continuent de faire moins de fautes que les garçons, même si le rapport tend à s'équilibrer. L'origine sociale joue aussi un écart de 6 fautes entre les élèves, des écoles considérées comme les plus favorisées et celles vues comme les moins favorisées.
0: Et comment est-ce qu'on explique la baisse du niveau en orthographe ?
14: Alors plusieurs facteurs. Déjà la baisse du nombre d'heures de français à l'école. 500 heures en moins sur toute la scolarité depuis les années 60. Calcul réalisé par un collectif d'enseignants. Moins de lecture également. Plus de temps d'écran qui s'accompagne d'une plus faible concentration. L'évolution aussi des modes d'écriture. Plus de textos et moins de stylos. Tout cela joue sur le niveau en orthographe, une baisse constatée aussi plus tard chez les étudiants, parfois même chez les meilleurs, et ensuite dans le monde du travail.
0: Merci Victor Mathey pour ce petit retour en arrière, mais qu'en est-il en 2026 ? Eh bien, Damien Mestre est allé demander leur avis à des adolescents parisiens sur ce nouveau barème.
15: Un groupe de lycéennes assises par terre passe le temps entre deux cours. Elles font défiler l'écran de leur téléphone portable quand je leur apprends les détails du nouveau barème.
16: C'est pas normal. C'est...
15: Elles ont 15 ans, préparent un bac pro commerce.
16: C'est pas tout le monde qui fait une filière où on aura vraiment besoin de l'orthographe, quoi.
17: En même temps, vous avez besoin de l'orthographe.
16: Oui, nous, on en a besoin, mais perdre 2 points, je trouve que c'est aberrant, franchement, c'est... Encore, ce serait un truc qu'on travaillerait souvent, bah, ce serait normal.
18: Même eux, ils font des fautes d'orthographe.
17: Vos profs, ils font des fautes d'orthographe.
16: Oui,
19: même
16: oui,
19: de français. Hein.
16: Même ouais, de français, même...
15: Conversation interrompue par le passage, justement, du prof de français sur le trottoir d'en face.
17: Monsieur, excusez-moi, elles m'ont dit que les profs aussi faisaient des fautes d'orthographe.
20: Moi, elles m'ont jamais repris, je fais très attention. On voit bien que les élèves... font de plus en plus de fautes d'orthographe. Effectivement, on constate de grosses lacunes au niveau des connaissances en culture littéraire. Faire culpabiliser les élèves, si on ne met pas les moyens en amont pour les aider à faire moins de fautes d'orthographe, on ne va pas solutionner le problème.
15: Et ce professeur préférerait donc, à la place de ce nouveau barème, des heures de renfort par groupe de niveau, le reste de l'enseignement étant déjà rempli, dit-il, par un programme très chargé.
0: Damien Mestre dans les rues de Paris, merci beaucoup. Bonjour Rachid Santaki.
21: Bonjour.
0: Vous, ce n'est pas quelque chose que vous prenez à la légère, l'orthographe. Ça fait pas mal d'années que vous organisez de grandes dictées en public. Vous êtes monsieur dictée, ça a commencé à Clichy-sous-Bois et puis vous en avez fait une, par exemple, ensuite sur les Champs-Élysées. Je cite celle-là entre toutes parce qu'il y avait plus de 5000 participants. C'était colossal. Quand vous entendez des lycéennes, comme dans ce reportage, qui disent « Bah oui, mais ça dépend aussi des filières professionnelles vers lesquelles on aspire à se tourner parce que ce n'est pas toujours utile, l'orthographe. » Qu'est-ce que vous pensez ?
21: Je pense que beaucoup de jeunes ont ce propos de l'inutilité de l'orthographe, mais on s'en rend compte lors de la vie active. L'entrée dans la vie active nous permet de se rendre compte que c'est un marqueur social, que faire des fautes dans les courriels, bien qu'on ait l'intelligence artificielle, peut être un frein et discriminant. Donc quand on est jeune, on a souvent, soit on peut effectivement renvoyer en disant que les professeurs feraient des fautes ou alors de l'intérêt de l'orthographe. Mais je pense que tout d'abord, d'un point de vue structurant, de poser des mots sur les émotions, de pouvoir s'exprimer clairement, d'avoir du vocabulaire, c'est un lien avec les autres, c'est une alternative à la violence et tout simplement, on a besoin de pouvoir s'exprimer. Et l'écrit aussi, c'est un moyen d'évacuer, de poser les choses. Donc l'écriture, contrairement aux idées véhiculées par les plus jeunes, c'est structurant et c'est une nécessité.
0: Vous dites une alternative à la violence. À quelle violence ?
21: Alors, si je n'ai pas les mots, je crie, je frappe. Quand j'ai les mots, je peux m'exprimer. Ça, c'est souvent un retour. J'ai travaillé en détention justement sur des ateliers avec des jeunes et vraiment les mots sont importants. Souvent, quand on n'a pas les mots, on crie, on frappe. Et donc, c'est aussi, d'un point de vue frontal, une première alternative à la violence.
0: Il y a un côté rempart républicain quand on maîtrise tous notre langue.
21: Je dirais un rempart républicain, non, mais c'est d'abord un lien avec les autres, pouvoir s'exprimer, développer. Et c'est vrai que les jeunes aujourd'hui, je me souviens que j'ai mené des ateliers avec des collégiens et je les voyais énormément dans la rétention. Et l'un des élèves m'a dit « Mais monsieur, flemme !» Et je pense qu'effectivement, d'un point de vue jeune, on est dans l'entre-soi, on est dans la rétention. Alors, je ne vais pas généraliser. Tout à l'heure, vous le disiez, on peut avoir justement des jeunes qui s'affranchissent, mais on reste quand même... dans des codes générationnels et effectivement une époque où on est très connecté. En fait, bizarrement, on est connecté, mais isolé.
0: Est-ce que quelque chose pêche aussi dans le mode d'apprentissage actuel dans les établissements scolaires ou c'est vraiment en dehors de l'école, l'évolution des comportements, la plus faible lecture, par exemple, qui explique cette baisse du niveau d'orthographe ?
21: Mais je pense que le niveau d'orthographe qui baisse, c'est d'abord une époque. Aujourd'hui, on n'écrit plus de lettres d'amour, de cartes postales, on a plus du tout de correspondance, donc on a une époque qui change. Et je pense que si nous étions de cette époque et parmi ces jeunes, nous serions confrontés aussi à cela. Et effectivement, d'essayer d'ouvrir à la culture, à l'écriture, à la lecture. L'autre point aussi par rapport à cette histoire de barème, je pense que trouver des leviers pour que l'écriture soit un usage récurrent, fréquent, permettrait effectivement de ne pas avoir un choc après la sixième, puisque de la cinquième jusqu'à au moins la troisième, le brevet, on perd ce rapport à l'écrit. Donc c'est d'installer des moyens, mais ne pas aussi tout renvoyer ou la responsabilité, la stigmatiser l'enseignement. C'est vraiment un travail collectif, que ce soit les familles, que ce soit le jeune dans l'accès à l'écriture, à la culture et les équipes éducatives et tout ce qui peut exister autour.
0: Merci Rachid Santaki. Vous nous donnez rendez-vous quand pour une prochaine grande dictée en public ?
21: Alors, j'ai pas mal de rendez-vous, mais ce week-end, ce samedi, je serai au Blanc-Ménil et ensuite aux Archives nationales pour des dictées ouvertes à toutes et à tous.
0: C'est noté. Eh bien, merci à vous.
21: Merci infiniment.
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0: 16h20, le fil info avec Mélanie Delaunay. Les pêcheurs lèvent les blocages à Nice et Frontignan.
5: Oui, ils empêchaient l'accès à un dépôt pétrolier pour réclamer des mesures supplémentaires face au prix élevé des carburants. Ils sont à un niveau record depuis le début de la guerre au Moyen-Orient et les pêcheurs attendent maintenant la fin de la réunion qui est toujours en cours de leurs représentants avec la ministre Catherine Chabot. 70% des psychiatres ont déclaré au moins une heure de grève aujourd'hui, selon l'un des syndicats à l'origine du mouvement, pour dénoncer un manque de moyens dans les hôpitaux et les structures publiques. 30% des postes en psychiatrie à l'hôpital, par exemple, ne sont pas pourvus. Le groupe Nestlé va être rejugé dans l'affaire des décharges sauvages près de ses usines d'eau en bouteille dans les Vosges. Des expertises avaient été annulées lors d'un premier procès. La cour d'appel de Nancy renvoie l'affaire devant le tribunal correctionnel. Les canicules de l'été pèsent sur de nombreuses récoltes, mais pour les paludiers, la météo a été favorable et les producteurs de sel de l'île de Noirmoutier n'en avaient jamais autant récolté, plus de 5500 tonnes de sel. À Guérande, le record de 2022 est déjà égalé, les récoltes pas encore terminées.
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0: La France va accueillir la Coupe du monde de tennis de table l'an prochain, un rendez-vous majeur de la discipline, à l'occasion de laquelle on espère d'ailleurs une performance des frères Lebrun. Le cadet Félix est sur France Info pour nous en parler, mais d'abord Cédric Guillou nous explique l'importance de ce mondial.
22: Ça fait partie des trois plus grandes compétitions au monde avec les Jeux Olympiques et les Championnats du monde. Ça veut donc dire, Marie, qu'on va revoir les meilleurs pongistes de la planète, hommes et femmes, en France au printemps prochain, 3 ans après les Jeux Olympiques de Paris et dans la ville qui est devenue la place forte du tennis de table dans l'Hexagone. C'est Montpellier, la ville justement, et on va en reparler dans un instant des frères Lebrun. Ça, c'est pour l'an prochain et on sait déjà qu'il y aura une deuxième Coupe du Monde individuelle en 2028 à Paris. Cette fois-ci, ce sera à l'Accor Arena ou à l'Adidas Arena. Le lieu n'est pas encore défini, mais c'est donc une bonne nouvelle pour la France qui n'avait plus accueilli de Coupe du Monde individuel depuis 2018.
5: Félix Lebrun, j'imagine que ça fait quelque chose de savoir que la France et que votre ville, Montpellier, accueille cette Coupe du Monde simple.
23: Évidemment, c'est vraiment une chance et je suis très heureux de savoir que on a une compétition de cette envergure en France et encore plus à Montpellier, dans ma ville. Donc voilà, on avait le WTT Champion, ça a toujours été des émotions incroyables. Maintenant, on va monter encore d'un niveau et j'espère que ça va être encore mieux.
5: D'ailleurs, vous avez été impliqué dans ce choix-là. C'est pas un hasard si c'est à Montpellier.
23: Alors, je sais pas si c'est par hasard ou pas. J'étais pas impliqué à l'intérieur. Peut-être que Montpellier maintenant a une place forte en France dans le tennis de table, donc ça a peut-être aidé. Il y a aussi le succès du WTT Champions qui à chaque fois a fait sale comble, donc je pense que tout ça a aidé, mais j'étais pas impliqué directement dans cette Coupe du Monde.
5: Montpellier devenu, et Cédric nous le disait, une sorte de laboratoire du tennis de table français. Là, vous avez conscience tout de même d'y être pour quelque chose, vous, votre frère?
23: Oui, je pense que là on se rend compte de la portée un petit peu qu'on a pu avoir. On est très heureux et fiers de pouvoir un peu contribuer à notre niveau au développement du ping en France et encore plus à Montpellier. Et puis pour nous, ça nous permet de vivre des émotions incroyables. On a eu la chance d'avoir les Jeux Olympiques, d'avoir des compétitions en France et de savoir qu'il va y avoir une Coupe du Monde. C'est boostant pour aller à l'entraînement tous les matins.
22: Et je crois d'ailleurs que l'an dernier, Félix, vous parliez de la deuxième édition du World Tennis de Table. Le tramway de Montpellier avait carrément arboré vos portraits, à vous et à votre frère. Ça vous avait fait quoi?
23: C'est toujours génial quand c'est les tramways qu'on prend depuis tout petit et qu'on voit nos têtes dessus. C'est sûr que ça fait plaisir et ça donne un sentiment de fierté. Donc non, c'était génial. On me le disait souvent, je passais dans la rue, on me disait « Ah, c'est toi !» Donc très agréable.
5: C'est vrai que vous avez changé de dimension en l'espace de 2 ans. Je crois que vous venez, il y a quelques jours, d'avoir 20 ans. Vous pouvez encore vous balader là à Montpellier ou ailleurs?
23: Alors oui, de toute façon, même si on me reconnaît de temps en temps, je me prive pas. J'ai toujours une vie tout à fait classique dans la normalité, on va dire. Mais c'est vrai que c'est un peu plus simple de me balader sans lunettes qu'avec des lunettes. Déjà, il y a un petit changement, quoi.
5: Comment on se prépare à une Coupe du Monde en simple à la maison? Qu'est-ce que ça va changer pour vous, Félix Lebrun?
23: Réellement, dans la préparation, ça change pas grand-chose parce qu'on est déjà dans l'optique de progresser le plus possible et d'arriver dans les grandes compétitions, que ça soit Coupe du Monde, Championnat du Monde, Jeux Olympiques, le plus près possible. C'est juste que on sait que ça va être en France, on sait qu'on va vivre quelque chose d'incroyable, donc c'est juste un boost qui permet d'avoir un petit supplément d'âme qui peut aider à progresser encore plus vite.
5: Initiative, Cédric, Félix Lebrun, vous restez avec nous, bien sûr. Initiative qui s'inscrit dans une dynamique très favorable pour le tennis de table français.
22: Oui, et lors d'une année 2027 qui sera hautement symbolique, puisque la Fédération française de tennis de table va fêter son centenaire. Cette Coupe du Monde, on en parlait un petit peu avec Félix, ça va permettre de prolonger finalement l'incroyable élan populaire qui est né pendant les JO de Paris. Gilles Herbe, qui est le président de la Fédération française de tennis de table, me disait qu'il y avait eu un bond quand même de 21,3% des licenciés après les JO. C'est l'une des fédérations olympiques qui a le plus progressé avec le triathlon. Et c'est vrai que c'est plutôt simple aujourd'hui, Marie. Je ne sais pas si ça vous a donné des envies de jouer. Mais
5: moi, je joue plus depuis toujours, moi.
22: Mais c'est assez simple de jouer. Il y a toujours des tables qui fleurissent comme ça en extérieur. Ça ne demande pas de matériel exceptionnel. On a 246 000 licenciés aujourd'hui en France. Mais Gilles Herbe parle quand même de 5 à 6 millions de pratiquants occasionnels en France.
5: Félix Lebrun, vous donnez des conseils à des petits pongistes?
23: Alors oui, au club, quand on s'entraîne avec tous les jeunes qui ont envie de progresser, donc moi ça me fait plaisir d'aider. Je vois quelques joueurs commencer en porte-plume, c'est toujours sympa à voir, et de temps en temps je touche la balle avec eux et ils sont contents, et moi ça me fait plaisir aussi. Donc conseils, je vais les laisser au coach, mais si je peux faire plaisir, je le fais.
5: Comment imaginez-vous cette Coupe du Monde l'année prochaine? Est-ce que ça veut dire, par exemple, est-ce que vous imaginez devoir affronter votre frère Alexis?
23: C'est une possibilité. Après, j'espère juste que ça sera au plus tard possible.
5: Si en
23: on
5: finale.
23: S'affronte à la toute fin, ça serait le rêve éveillé. Mais pour l'instant, je ne me projette pas vraiment. On a encore beaucoup, beaucoup de compétitions et de chemin avant d'arriver à cette Coupe du Monde. Donc on verra bien aussi par rapport au tableau qu'il va y avoir. Mais l'objectif, ça va être, en tout cas pour ma part, de battre tout le monde. Et donc si Alexis est sur ce match-là, il faudra aller faire le match et essayer d'aller le battre.
5: C'est ça le rêve éveillé, que vous soyez tous les deux en finale, l'un contre l'autre?
23: Évidemment, je pense que pour tout sportif, le rêve, c'est d'aller le plus loin possible. Et quand on est frère, on a envie de se rencontrer dans les plus grands championnats. Donc ça serait le rêve éveillé. Après, il y a beaucoup d'autres joueurs qui ont envie d'atteindre cette finale.
22: Félix Lebrun, on le disait, les Jeux Olympiques de Paris, ça vous a fait changer de dimension. Est-ce qu'honnêtement, aujourd'hui, vous pensez déjà à l'Olympiade de 2028 à Los Angeles?
23: C'est toujours dans un coin de nos têtes. Mais c'est, comme je l'ai dit, lointain. Il y a un chemin pour ça. Et il y a encore 2 ans, beaucoup de choses qui peuvent se passer. On a une équipe de France très forte et ça va pas être si facile de se qualifier parce qu'il y a que 2 places en individuel. Il va falloir tenir un très très haut niveau de performance. Donc la première étape, ça va être ça. Mais bien sûr que dans notre planification, l'objectif ultime, ça sera les Jeux Olympiques.
5: Et pour tout ça, évidemment, il faudra battre la Chine, les Chinois.
23: Oui, après, aujourd'hui, je pense que le niveau moyen du circuit mondial est devenu très homogène.
5: Ouais.
23: Il y a le numéro 1 chinois là, qui va perdre sa place de numéro 1 mondial. Je pense que c'est toujours le meilleur joueur du monde, mais il joue un petit peu moins pour se concentrer dans les grandes compétitions. Et derrière, le deuxième meilleur chinois, il est 9e mondial, je crois. Donc, il y a quand même un changement un petit peu avec des Japonais qui sont 2e et 3e mondiaux et plein d'autres nations qui arrivent. Donc, bien sûr que dans le ping-pong, la Chine, c'est l'objectif ultime. Mais aujourd'hui, il y a beaucoup d'autres objectifs et adversaires.
5: C'est-à-dire que le niveau, effectivement, le niveau général, rattrape celui de la Chine ?
23: Oui, je pense que c'est un combo un peu des deux. Je pense que la Chine a eu des générations extraordinaires et que cette génération-là est un peu moins homogène dans le très très haut niveau. Il y a le numéro 1 qui est exceptionnel et les autres qui sont aussi des top top joueurs au niveau mondial, mais qui ne dominent pas le circuit. Et le niveau moyen du reste du monde, on va dire, a augmenté. Donc ça a créé plus de surprises et je pense que c'est bien pour notre sport.
0: Le médaillé olympique et double champion d'Europe de tennis de table, Félix Lebrun, avec Marie Bernardeau sur France Info.
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0: Céline Acosta.
27: On a toujours ce ciel couvert près de la Manche et faiblement pluvieux avec de bonnes rafales de vent, jusqu'à 70 km à l'heure sur la côte d'Opale par exemple. Ces averses, elles rentrent un petit peu dans les terres. Elles gagnent notamment les pays de la Loire. On voit déjà revenir quelques éclaircies sur la Bretagne ou encore la pointe du Cotentin. Et puis à l'approche de cette perturbation, le ciel est quand même très nuageux entre la région centre, même jusqu'au nord de l'Aquitaine, en passant par l'Île-de-France et en allant vers les Ardennes. Pour les autres, ce sera quand même plus lumineux, même si le ciel est parfois bien voilé. Soleil, grand soleil pour le quart sud-est et température à peu près semblable à celle d'hier. 21 à 25 degrés du nord au sud, 18 à 19 près de la Manche, 26 à 29 près de la Méditerranée.
0: Merci Céline Dacosta. France Info, il est 16h30. Le retour au micro de Virginie Lebrun.
28: C'est un rapprochement improbable en pleine campagne électorale. Un rendez-vous singulier entre un triple candidat à l'Élysée et un patron de haut rang. Le chef des Insoumis et le patron de l'avionneur européen Airbus. Selon une information France Info, Jean-Luc Mélenchon et Guillaume Faury ont bien échangé en toute discrétion avant-hier, mardi, au siège du constructeur. Une très rare rencontre qui a duré 2 heures, Elia Bergel.
29: 2 heures de discussion à bâton rond. Rompu, confirme Adrien Clouet, le député LFI de Haute-Garonne. Présent à cette réunion en très petit comité, selon l'élu, cette première rencontre entre Jean-Luc Mélenchon et le patron d'Airbus est un souhait réciproque. Le candidat insoumis, très intéressé par l'espace, l'industrie aussi. Ils ont notamment évoqué la création d'une filière française d'avions bombardiers d'eau après cet été d'incendie, raconte à France Info en exclusivité Adrien Clouet. Au menu de la discussion aussi, le marché européen de l'énergie, le rapport à la Chine ou aux États-Unis. Jean-Luc Mélenchon en opération séduction du patronat depuis plusieurs mois, un secteur hostile à la France insoumise. Alors le dirigeant d'Airbus est-il sensible aux idées de LFI ? Dur à dire, ça reste un grand patron, concède Adrien Clouet. Mais pour les députés, pas de doute, Airbus, entreprise européenne, aura beaucoup plus à perdre avec Marine Le Pen au pouvoir qu'avec les insoumis.
28: Elia Bergel, payer entre 5 et 20 euros pour doubler tout le monde, ça s'appelle un coupe-fil. Sauf que lorsque ça touche les téléconsultations médicales, ça rend forcément l'accès aux soins inéquitable. Le ministère de la Santé demande donc aujourd'hui aux plateformes de téléconsultation, d'arrêter d'ici au 1er octobre ces surfacturations pour voir un médecin en visio plus rapidement, sans quoi elles pourraient perdre leur agrément. Avis aux élèves de terminale et de troisième de cette année. L'orthographe sera prise en compte au bac et au brevet dès 2027 dans toutes les épreuves. Ce sera jusqu'à 2 points de moins sur une copie en cas d'accumulation d'erreurs ou 2 points gagnés pour une copie sans faute d'orthographe ou de conjugaison. Le Canada et l'Europe sont plus forts ensemble. Ils sont liés par des valeurs communes, pas par des deals. Ce sont les mots prononcés aujourd'hui par Marc Carney devant les eurodéputés à Strasbourg. Personne ne dictera au Canada avec qui il peut signer des accords, a encore martelé le Premier ministre canadien qui se dit favorable à ce que son pays devienne le premier membre associé de l'Union européenne. Ballotté par les droits de douane américains et la concurrence de la Chine, Bruxelles et Ottawa souhaitent aujourd'hui renforcer leur partenariat dans plusieurs domaines, notamment l'intelligence artificielle ou encore l'énergie. Notez par ailleurs qu'Emmanuel Macron a convié à l'Élysée demain les chefs de parti. Le président veut aborder avec eux les conflits internationaux et leurs conséquences en France, notamment en matière de sécurité et d'énergie.
0: Merci Virginie Lebrun. Avant 17h sur France Info, un phénomène qui prend de l'ampleur, vous en parliez, des sociétés de téléconsultation qui proposent aux patients des créneaux en priorité s'ils acceptent de payer pour ça. Réaction de médecins à suivre. Nous évoquerons également la venue du pape en France, c'est dans à peine plus d'une semaine, avec un itinéraire remanié qui évite la commune de Bondy en Seine-Saint-Denis, mais les raisons invoquées par certains et la version de la municipalité divergent quelque peu. Avant tout ça, la mobilisation qui dure dans les rangs des pêcheurs.
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0: Des pêcheurs reçus en ce moment par la ministre déléguée chargée de la mer Catherine Chabot, alors que la profession continue de se mobiliser dans le sud de la France pour réclamer entre autres des aides face à la hausse des prix des carburants. Le port de Nice vient d'être débloqué cet après-midi, comme le dépôt pétrolier de Frontignan dans l'Hérault. Mais la réunion au ministère, elle, s'éternise. Hier, ces pêcheurs ont obtenu de Matignon le maintien des aides à leur profession, au moins jusqu'à la fin de l'année, et même une aide amplifiée, puisque le remboursement est porté à 35 centimes par litre de carburant contre 25 centimes depuis quelques semaines. Bonjour Mathieu Plane.
7: Bonjour.
0: Vous êtes le directeur adjoint du département analyse et prévision de l'OFCE, l'Observatoire français des conjonctures économiques. Gouverner, c'est souvent arbitrer entre les urgences. Les pêcheurs sont les seuls à avoir obtenu cette augmentation de l'aide de l'État sur les carburants. Ma question est sans doute difficile à trancher, mais est-ce qu'ils ont aujourd'hui la situation la plus préoccupante ?
7: Alors, c'est vrai qu'il y a plusieurs situations préoccupantes et bien sûr que ce sont des secteurs qui sont très dépendants du prix du baril hein, et donc du prix directement des carburants. Bon, on voit bien qu'il y a des rapports de force. Les agriculteurs ont obtenu aussi des choses, d'ailleurs comme le BTP, hein, où il y a des annonces qui ont été faites pour prolonger certaines aides. Alors peut-être moins généreuses que pour la pêche, mais il y a quand même des aides. Et,
0: oui, il y a des prolongations qui sont, qui sont annoncées jusqu'au 31 décembre, mais pas forcément une augmentation.
7: Mais pas forcément une augmentation, sachant que l'agriculture a eu un plan exceptionnel de 1 milliard, alors qu'il répondait plus à d'autres problématiques de sécheresse, de climat, d'adaptation et des incendies. Mais ce que je veux dire, c'est que bien sûr, oui, il y a une forme de rapport de force. La réalité, c'est que je pense que pour des secteurs, et notamment dans la pêche, effectivement, le fuel et notamment les carburants sont un gros coût dans la production. Et je ne crois pas que ce soit uniquement, enfin si je comprends bien quand même le problème, c'est pas juste une histoire de rabais de 25 à 35 centimes, ce qui serait déjà un geste. Effectivement, mais c'est pas que ça, c'est aussi, et ça a été dit là dans le petit reportage, c'est une question de trésorerie. C'est-à-dire que les pêcheurs sont obligés d'avancer, en fait, ce qu'ils vont récupérer plus tard. Et donc, entre-temps, si vous avez des coûts qui augmentent énormément, parce qu'une sortie en bateau peut coûter, en termes de carburant, plusieurs milliers d'euros, hein, parfois, effectivement, si votre trésorerie ne suit pas, c'est une vraie problématique de fin de mois. Donc, vous ne sortez plus. C'est pas juste

0: que les pêcheurs, en fait, c'est pas un très gros secteur. Donc, même si vous augmentez l'aide, le coût budgétaire, par exemple, qui avait été estimé à 25 centimes par litre, donc ça a été augmenté, c'était à peu près 6 millions d'euros par mois. Pour l'agriculture, quand vous faites 15 centimes par litre, vous êtes à 55 millions par mois. Donc, on voit bien que c'est extrêmement ciblé. En réalité, la pêche. Vous avez aussi une enveloppe, éventuellement, et donc vous regardez comment vous pouvez arbitrer dans cette enveloppe. Mais on voit bien qu'il n'y a pas de règles, au fond. Hein, c'est effectivement ce que vous disiez au début. C'est un choix politique.
1: Je vous rassure, Mathieu Plane, on ne va pas faire profession par profession non plus, mais je voudrais qu'on écoute les chauffeurs de taxi qui n'ont pas droit non plus à ces aides de gros rouleurs. Au printemps, ils avaient obtenu un coup de pouce de 50 euros par mois, mais beaucoup de taxis jugent ça dérisoire. Certains ne s'en sortent plus et même mettent en vente leur licence aujourd'hui. D'autres, et on va entendre le reportage de Diane Sprimont, d'autres tentent de résister.
2: C'est un début de journée classique. Bonjour. Pour Sylvain Agorino.
3: Donc j'annule la course alors. Eh ben, je la remets pour le 24. Vous avez rendez-vous à quelle heure?
2: Il note ses rendez-vous et consulte ses comptes bancaires sur son téléphone.
3: L'année dernière, à la même période, j'avais à peu près 20 000 euros sur les comptes. Là, il me reste... j'ai déjà peur de regarder. Donnez-moi 5 000 euros.
2: Sylvain Agorino est vice-président des taxis de Metz. Il pioche dans ses économies depuis que le prix du carburant a augmenté et cela fait 2 semaines qu'il a le vertige.
3: Avant l'augmentation, un plein c'était à peu près 100-110 euros. Là je suis passé à 150 euros et je mets un plein tous les 2 jours.
2: Son budget mensuel pour le carburant est passé de 1300 euros à 1800 euros.
3: Donc c'est un peu le serpent qui se mord la queue. On a de moins en moins de boulot, les cours sont de moins en moins rentables. Donc on a l'impression qu'on n'est plus dans un métier de service. On est en train de survivre, en fait, là.
2: Résultat, lui et ses collègues n'acceptent plus certaines courses où ils doivent se déplacer pour aller chercher le client.
3: Par exemple, s'il y a une course de l'hôpital de Mercy qui va aller vers Queuleux, nous, étant la gare, on perd le trajet au minimum de la gare à Queuleux, quoi, parce qu'on est payé uniquement du pied du client jusqu'à sa destination. Donc si on doit se déplacer pour aller chercher client, ça on le perd en fait.
2: Des pertes qui ont poussé certains taxis messins à abandonner.
3: 5, 6.
2: Sylvain Agorino compte le nombre de licences de taxis en vente à Metz.
3: 7, 8. Il y en avait 5 à l'époque à peu près. Et les prix ont bien chuté quand même. Elles ont chuté de bien 20 000 euros. En moyenne c'était 170 000 euros. Là on en voit 140 000, 148 000.
2: D'autres essaient encore de résister et de jouer leur dernière carte, revendre leur véhicule et passer à la voiture électrique.
1: Diane Sprimont avec des chauffeurs de taxi à Metz. Ici Lorraine pour France Info. Pas d'aide grand rouleur donc pour les taxis parce qu'ils n'utilisent pas leur véhicule personnel. Mathieu Plane, est-ce que l'argument vous semble valable ?
0: C'est compliqué aussi parce que la question peut se poser pour les taxis, surtout qu'ils ont reçu une aide au printemps hein, pour un choc à peu près équivalent. À partir du moment où on a un baril à plus de 100 $, c'est des professions qui vont être quand même rapidement impactées. Alors avec un petit bémol hein, qui a été souligné, c'est que même si ça prend un peu de temps, mais vous pouvez passer à l'électrique quand vous êtes chauffeur de taxi, ce qui est beaucoup plus compliqué que quand vous êtes pêcheur ou transporteur routier, c'est quand même beaucoup plus compliqué. Donc c'est vrai qu'à la limite, peut-être qu'il faut une compensation, mais peut-être des aides aussi à l'achat de véhicules électriques, parce qu'on voit que ce type de choc peut se répéter, mais c'est comment vous absorbez effectivement les effets de court terme pour un certain nombre de secteurs.
1: Alors vous dites qu'il y a une possibilité de passage à l'électrique, bon, ça demande quand même un certain investissement. Est-ce qu'il faut comprendre tout de même que parce qu'il y a ces options-là, le gouvernement estimerait que ces professions ne sont pas menacées, ou c'est plus compliqué que ça?
0: Non, c'est plus compliqué que ça. On n'en est qu'au début des négociations. Donc je crois qu'il est possible que le gouvernement étende progressivement un certain nombre d'aides sectorielles, à minima, comme il l'avait fait au printemps, sur les différents types de secteurs. On voit bien qu'il y a une forme de rapport de force, surtout à un moment où les caisses budgétaires de l'État sont quand même sont vides. Et donc, vous voyez bien que c'est toujours cette situation-là et que la situation est en train de s'installer et durer, et que ça devient quand même très problématique. Donc, je crois qu'il y aura de nouvelles aides.
1: Parce que ça coûte combien au gouvernement? Par exemple, cette aide amplifiée pour les pêcheurs, est-ce qu'on a une idée de ce que ça va coûter par an, par exemple, jusqu'à la fin de l'année?
0: D'abord, c'est par mois pour le moment. Moi, ce que j'avais, c'est que les 25 centimes par litre, ça faisait à peu près 6 millions par mois, ce qui est assez faible hein, pour un coût budgétaire. Mais par exemple, l'agriculture à 15 centimes par litre, ça faisait 55 millions par mois. Donc, il faut l'étaler sur plus. Ce qu'il faut avoir en tête, peut-être, hein, c'est que le gouvernement n'a plus du tout les mêmes moyens d'agir qu'il y a quelques années. Je vous donne un ordre de grandeur. Aujourd'hui, on parle d'une aide de 1,4 milliard, 1,5 milliard depuis le début. Lors de la crise de 2022, le gouvernement a mis plus de 70 milliards.
1: Oui, alors rappelons, en 2022, c'était le début de la guerre.

0: En Ukraine, là, il y avait eu un coup de pouce pour tous les automobilistes à la pompe. Mais est-ce que l'État avait les moyens à l'époque, au moment où il l'a fait, de faire cette aide ?
1: Il y avait moins, j'allais dire, cette espèce d'épée de Damoclès aujourd'hui qu'on a sur notre dette et notre déficit, les taux d'intérêt qui remontent très fortement. Ça crée des risques, aujourd'hui de l'incertitude qui est forte, et on voit que le gouvernement est très embêté parce que même s'il cherche des économies, on voit qu'il a du mal à tenir le déficit même à 5%. Donc en fait, il va compter chaque euro, j'allais dire presque.
0: Merci. Mathieu Plane, directeur adjoint du département analyse et prévision de l'Observatoire français des conjonctures économiques. Dans 8 jours maintenant, le pape sera en France, Léon XIV attendu à Paris avec une messe place de la Concorde et puis à Metz également, la ville mosellane s'y prépare d'ailleurs. Le bruit court néanmoins que le pape éviterait de se rendre à Bondy en Seine-Saint-Denis et ceci en raison de la présence de points de deal dans la commune, c'est en tout cas ce qu'affirme le journal La Croix. Bonjour Antoine Deyana.
2: Bonjour.
0: C'est le vrai ou faux de France Info, est-ce que cette histoire est vraie ?
2: Alors non, pas du tout, c'est ce que nous confirme le maire de Bondy ainsi que les autorités religieuse qu'on a contacté. Il nous confirme seulement que Bondy a été un temps envisagé comme plein d'autres villes candidates, mais qu'elle n'a finalement pas été retenue pour des raisons logistiques et de temps, comme nous l'explique Stéphane Hervé, le maire de Bondy.
3: Il y a eu a priori plusieurs scénarios, une quinzaine je crois, si j'ai bien compris, de parcours envisagés pour caler la visite du pape. Parmi ces hypothèses, le temps qu'aurait pu consacrer le pape à une visite à Bondy aurait été très très court, il n'aurait pas pu rester tellement plus d'une demi-heure. Et en fait, dans sa journée, l'ensemble de son parcours, c'était pas réaliste en réalité.
2: La conférence des évêques de France nous confirme cette version. Il précise que l'installation des barrières était compliquée à Bondy et que ça n'entrait pas dans l'emploi du temps du pape sur la journée du 26 septembre.
0: Bon, donc ce n'est pas à cause d'un point de deal que le pape ne vient pas à Bondy.
2: Alors non, même si le maire de Bondy reconnaît qu'il y a bien des points de deal dans le quartier où se trouve l'église du Christ ressuscité, où se serait rendu le pape s'il était venu. Mais ça n'était pas le problème, comme lui ont confirmé les autorités religieuses.
3: À aucun moment, lors de l'hypothèse de cette visite, avec les repérages qui avaient pu être faits, à aucun moment, ils n'ont pensé que le point de deal serait un problème. C'était tout à fait gérable. C'est pas une zone de non-droit. On y va tous très régulièrement. Il y a déjà eu par le passé des visites ministérielles ou autres. Il y a eu, par exemple, il y a 2 ans de ça, la ministre d'Éducation, Elisabeth Borne, qui était venue dans le quartier. Ça ne posait pas de difficultés majeures. Donc, c'est gérable.
2: Léon XIV se rendra finalement le samedi 26 septembre à la maison Bakita dans le 18e arrondissement de Paris, un centre dédié à l'accompagnement et à l'intégration des personnes exilées.
0: Antoine Deyana, merci beaucoup. Cellule vraie ou faux de France Info, la venue du pape suscite des réactions assez variées. Alors il doit profiter de ce passage pour rencontrer également plusieurs victimes de violences sexuelles dans l'église. En Lozère, un homme de 50 ans interpelle aujourd'hui Léon XIV. Il a été violé par un prêtre quand il avait 7 ans. Il était à l'époque scolarisé dans une école catholique de Mende. Et il souhaite aujourd'hui que le pape valide ce que l'Église appelle une apostasie, c'est-à-dire sa rupture avec l'Église catholique. Hier, Saïd Makloufi, il a voulu donner à sa démarche une portée symbolique devant la cathédrale de Mende.
4: De blanc vêtu.
5: Parce que moi, je suis immaculé, contrairement à l'Église catholique française.
4: Olivier Boulay grimpe une à une les marches de la cathédrale.
5: Je vais pousser un cri.
4: Un cri de colère.
5: Un cri de douleur.
4: Un
5: cri contre le pape Léon XIV.
4: Sur le parvis de la cathédrale.
5: Si je suis là, ce n'est pas de gaieté de cœur.
4: Debout.
5: Je m'en serais bien passé.
4: La voix d'Olivier Boulay s'élève.
5: J'ai été violenté physiquement et psychologiquement et violé à l'école Saint-Privat de Mende par la personne connue sous le nom du frère Paul en 1983. J'avais 7 ans. Oui. 7 ans.
4: Ces mots, Olivier Boulay aurait aimé les prononcer devant le pape.
5: On aurait aimé être reçu et surtout on aurait aimé de l'aide de sa part. Parce que si on a écrit donc à Léon, c'est parce que la congrégation des frères des écoles chrétiennes, donc les Lassaliens, ne nous écoutent pas non plus. Ils ne veulent pas nous recevoir, ils ne veulent pas nous entendre, ils ne veulent pas nous reconnaître.
4: Alors pour marquer les esprits...
5: C'est pourquoi, monsieur Léon XIV... Je vous demande publiquement de signer mon apostasie de votre main.
4: Et comme un symbole...
5: J'espère que l'image sera forte et qu'elle résonnera aux oreilles de sa sainteté Léon XIV.
4: Olivier Boulay jette au sol sa médaille de baptême.
5: Pour symboliser cette sortie, voici cette médaille. Elle m'a été offerte par ma marraine le 18 avril 1976 lors de mon baptême et je l'abandonne au pied de cette cathédrale.
4: Pour lui, une page se tourne.
5: Je me sens libéré.
4: Au pied des marches de la cathédrale, sa sœur Christelle l'observe, émue.
6: Et c'est très difficile. c'est très très important parce que je le soutiens depuis le départ, je le soutiendrai tout le temps.
7: Et fier de son combat, fier de lui et fier de l'homme qu'il est devenu. C'est très fort.
4: Fort, Olivier Boulay l'est un peu plus chaque jour.
5: Faire ce geste-là de sortir du registre, pour moi, c'est très fort. C'est là que je coupe les ponts et je rentre dans la mêlée, quoi.
4: Car le combat d'Olivier Boulay est loin d'être terminé. Lui qui attend toujours une reconnaissance de son statut de victime par la Congrégation des Frères des Écoles Chrétiennes.
0: Saïd Makhloufi, ici Garl Ozer, depuis Mende pour France Info.
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0: 16h47, le Fil Info. Virginie Lebrun, la rencontre des pêcheurs au ministère à Paris joue les prolongations.
9: Plus de 5 heures de discussion et une seule petite pause déjeuner. La réunion se poursuit au ministère de la Pêche. Face à la flambée du pétrole, les pêcheurs réclament des aides supérieures à 35 centimes par litre de carburant pour permettre aux navires de continuer à sortir en mer. 3 offres de reprise de Duralex examinées par le tribunal de commerce d'Orléans. Aucune ne propose de reprendre l'intégralité des salariés de la verrerie du Loiret. L'orthographe sera prise en compte au bac et au brevet dès 2027 dans toutes les épreuves. Ce sera jusqu'à moins 2 points sur une copie en cas d'accumulation d'erreurs ou 2 points de gagné pour une copie sans faute d'orthographe. En Suède, c'est la gauche qui a remporté les législatives. Le Premier ministre suédois a reconnu sa défaite et a annoncé sa démission. La social-démocrate Magdalena Andersson a souhaité un gouvernement qui fait avancer la Suède. Pour cela, il faudra d'abord qu'elle parvienne à le former. Et puis la France sera le pays hôte pour 2 ans de la Coupe du Monde de tennis de table. Elle aura lieu à Montpellier en 2027, à Paris en 2028.
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0: Quand on est malade, ce n'est pas forcément évident de trouver un médecin disponible rapidement, même avec l'aide d'appli. Et une nouvelle plateforme a décidé d'exploiter commercialement ce problème. Si vous acceptez de payer 5 euros en plus de votre poche, vous aurez accès à une consultation prioritaire. D'autres sociétés proposent des dispositifs équivalents. Anne-Laure Danier, ça pose à nouveau la question de l'égalité d'accès aux soins.
10: Le PDG de la plateforme Tessane, Julien Cutolo, assume tout à fait de faire payer un supplément aux patients pour qu'ils accèdent plus rapidement à un de leurs médecins. L'option a été rajoutée début juillet et comme ça n'a pas plu à certains usagers, depuis hier, le message qui s'affiche sur les 2100 bornes et cabines de téléconsultation du groupe a changé, mais sur la forme uniquement.
11: C'était mal exprimé, il y avait un écran qui disait « Est-ce que vous souhaitez passer en priorité pour 5 euros ?» Donc effectivement, ça laissait penser que les patients qui payaient 5 euros passaient devant les autres. Bon, c'est pas ça. On va vous proposer 2 options. Donc, soit vous êtes dans la salle d'attente partagée, soit vous avez la possibilité de prendre un rendez-vous immédiat avec nos médecins disponibles. Et ce sont des médecins différents. Donc, ce service est facturé 5 euros. C'est une option. Il n'y a aucune obligation.
10: Bon, la nuance est très subtile, mais tout cela est parfaitement légal. La loi prévoit que les sociétés de téléconsultation peuvent proposer des options payantes qui ne sont pas remboursées ni par la Sécurité sociale ni par les mutuelles, à condition d'informer préalablement les patients.
0: Anne-Laure Danier, merci beaucoup. Bonjour Jérôme Marty.
12: Bonjour.
0: Vous présidez l'Union française pour une médecine libre, vous êtes médecin généraliste. Quel regard vous portez sur ce type de pratique ?
12: Ben, je suis scandalisé et horrifié. Parce que ça fait passer la médecine pour un commerce, c'est du mercantilisme. Et c'est pas acceptable, quoi. Je rappelle que nous, on n'a rien à vendre, les médecins, que la médecine, c'est pas un bien de consommation, et que donc aller proposer des coupe-files, comme c'est fait par cette société et par d'autres, ça laisse à croire que la médecine est un commerce, ce qui n'est pas le cas. Donc ça suffit, quoi. Je rappelle que les principes de la sécurité sociale et de l'assurance maladie, c'est qu'on donne en fonction de ses moyens, on perçoit en fonction de ses besoins. Là, ça crée une inégalité de fait.
0: Mais
12: c'est
0: alors,
12: pas acceptable.
0: Il existe déjà des médecins qui mettent en place des dépassements d'honoraires. Ce n'est pas du même ordre à vos yeux.
12: Mais ça n'a rien à voir. Un dépassement d'honoraires, un complément d'honoraires, ça permet au médecin de modifier le tarif de sa consultation en fonction de sa complexité, en fonction de la longueur de la consultation, en fonction du nombre de motifs qu'il y avait au sein de cette consultation. Et c'est remboursé par les complémentaires. 97% des Français ont des complémentaires. Là, on n'est pas du tout dans le même cas de figure. Ce n'est pas remboursé par les complémentaires, c'est du pur commerce. Cette somme-là ne va pas du tout aux soignants, mais elle va à la société de téléconsultation qui, en quelque sorte, fait du gras sur la maladie et sur les soignants. Ce n'est pas acceptable.
0: Alors, Jérôme Marty, Anne-Laure Danier est à mes côtés. Cette cette décision de cette société de téléconsultation fait évidemment réagir, y compris au ministère de la Santé, qui a donné son avis cet après-midi.
10: Oui, Stéphanie Rist a donné un délai au 1er octobre à toutes ces sociétés qui ont des bornes ou des cabines de téléconsultation dans les pharmacies pour stopper justement ces frais optionnels de 5 à 20 euros pour avoir accès plus rapidement à un médecin ou pour avoir droit à des horaires élargis. La ministre estime que toutes ces prestations optionnelles, ça ne relève pas justement ces coupe-files de prestations optionnelles complémentaires qui seraient par exemple la mise à disposition d'un coffre-fort numérique ou bien des services de suivi personnalisé après consultation qui eux restent facturables et donc que c'est contraire à la loi. Elle donne donc jusqu'au 1er octobre à toutes ces sociétés pour stopper ces frais optionnels. Sinon, sanction, ils perdent leur agrément.
0: Voilà donc la colère qui est la vôtre, Jérôme Marty, semble partagée. C'est vrai que la téléconsultation s'était présentée à l'origine comme un outil pour faciliter au contraire ces démarches de soins, pour trouver plus facilement un créneau de consultation. Il y a aussi des travers, manifestement.
12: Ça fait partie des travers. On sait que ces sociétés de téléconsultation pressurisent aussi les médecins qui travaillent pour eux. Souvent, ce sont des consultations extrêmement courtes qui vont durer 7 à 8 minutes. Ça ne va pas du tout avec l'intérêt du soin.
0: C'est une bonne réaction, celle du ministère ?
12: C'est une très bonne réaction, celle du ministère, mais on n'oublie pas aussi quand même que ce gouvernement a largement favorisé l'installation de ces cabines de téléconsultation. On ferait mieux de tout mettre en œuvre pour favoriser l'installation des jeunes dans les territoires ruraux, semi-ruraux, etc., en pensant à la défiscalisation ou autre, plutôt que favoriser des cabines de téléconsultation qui, encore une fois, sont une espèce de McDo de la médecine.
0: Mais c'est vrai que ce que tout ça dit, c'est aussi à nouveau la difficulté de trouver un créneau pour une consultation, même à distance, surtout sans doute dans certaines régions plus isolées.
12: Mais vous avez raison, mais vous savez, les Français ont des difficultés d'accès aux soins partout. C'est pour ça d'ailleurs que le terme désert est un terme galvaudé. Je vous rappelle qu'à Toulouse, il y a 650 000 habitants. Il y a 100 000 Toulousains qui n'ont pas de médecin traitant. Pourtant, Toulouse, à l'évidence, n'est pas un désert médical. Donc le problème, il est à l'accès aux soins, à la difficulté d'accès aux soins. Et ces sociétés-là se greffent sur cette crise sanitaire que l'on vit partout sur tout le territoire pour faire de l'argent dessus. Ben non, ce n'est pas raisonnable.
0: Ça ne peut en tout cas pas répondre à une attente même minoritaire de la profession qui pourrait chercher de nouveaux modes de rémunération.
12: Écoutez, on ferait mieux à ce moment-là de développer justement les honoraires complémentaires qui sont, je le rappelle, encadrés, qui ne sont que pour un certain nombre de patients, pas pour les patients qui sont à la C2S, pas pour les patients qui sont à l'AME, pas pour les patients à LD, etc. Mais on ferait mieux de donner aux généralistes, par exemple, cet accès-là, ce qui favoriserait l'accès aux soins et qui favoriserait les installations, plutôt que favoriser, encore une fois, une espèce d'ersatz qui est représentée par les cabines de téléconsultation.
0: Et peut-être inciter à conserver un lien privilégié avec son médecin traitant, plutôt que de chercher sur une appli le premier disponible.
12: Mais surtout favoriser le suivi des patients. Je vous rappelle que par téléconsultation, il n'y a aucun suivi de patient. Vous voyez un médecin et vous ne le reverrez jamais. Et donc, il ne connaît pas votre dossier, il ne connaît pas votre suivi. Et c'est ça l'essence même de la médecine, c'est être en capacité de suivre un patient. Et là, on est en train de perdre en qualité parce qu'il n'y a plus de suivi.
0: Merci Jérôme Marty, président de l'Union française pour une médecine libre. La musique country est devenue le reflet d'une Amérique divisée, un style à l'origine plutôt issu de milieux conservateurs, mais qui s'ouvre désormais à un discours plus progressiste. Le musicien Orville Peck, ouvertement homosexuel, devient, album après album, une référence en la matière. Yann Bertrand, sa nouvelle création s'intitule Mule, elle paraîtra demain, et il s'y livre avec beaucoup de sincérité.
13: Cet album, c'est une année 2023, celle de la chute et de la résurrection pour Orville Peck. Alors, pour ouvrir ce disque, une introduction majestueuse et trois voix, celle d'Emilou Harris, Alison Russell et Noah Cyrus. Come along, little darling, come hear the old tune. Il y a 3 ans donc, Orville Peck a sombré entre rupture amoureuse, excès de drogue, addiction, tentative de suicide et centre de désintoxication. C'est d'ailleurs là-bas qu'il a commencé à écrire ce nouveau disque.
14: C'était une expérience incroyablement cathartique et j'ai de la chance parce que ça m'aide beaucoup de pouvoir m'exprimer en créant quelque chose.

0: Face au risque de tout perdre, le chanteur et musicien a écrit des textes directs, drôles parfois, autour de ses failles et de son désespoir, la musique empruntant beaucoup au bluegrass suit la narration d'un disque conçu comme une véritable histoire.
1: J'ai toujours été clair sur qui je suis. Ma musique a toujours été personnelle. J'ai toujours partagé mon histoire, mais sur cet album, je partage ma vie privée, mes combats, d'une manière que les gens, je l'espère, vont respecter. Je voulais partager une histoire d'addiction qui sera utile à certains et à laquelle on pourra s'identifier.
0: Star de la country, Orville Peck s'est depuis relevé, réalisant des rêves comme chanter avec Willie Nelson. Une expérience, là aussi, capitale pour lui.
1: Vous savez, en tant que musicien de country, gay, qui a dû par moments se battre pour être accepté dans ce monde-là, avoir la dernière légende vivante de la country à mes côtés de manière si ouverte pour une chanson qui parle de cowboys homosexuels, c'est vraiment la meilleure validation que je pouvais espérer.
0: Aujourd'hui, Orville Peck garde toujours le masque qui l'accompagne depuis ses débuts. Devenu une star d'un genre de plus en plus ouvert, sa musique raconte qui il est et combien il a été difficile de le devenir.
2: Mule, le nouvel album d'Orville Peck, le conseil de Yann Bertrand, service culture de France Info.
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2: Céline Dacosta.
10: On a toujours ce ciel couvert près de la Manche et faiblement pluvieux avec de bonnes rafales de vent, jusqu'à 70 km à l'heure sur la côte d'Opale par exemple. Ces averses, elles rentrent un petit peu dans les terres. Elles gagnent notamment les pays de la Loire. On voit déjà revenir quelques éclaircies sur la Bretagne ou encore la pointe du Cotentin. Et puis à l'approche de cette perturbation, le ciel est quand même très nuageux entre la région centre, même jusqu'au nord de l'Aquitaine, en passant par l'île de France et en allant vers les Ardennes. Pour les autres, ce sera quand même plus lumineux, même si le ciel est parfois bien voilé. Soleil, grand soleil pour le quart sud-est et température à peu près semblable à celle d'hier, 21 à 25 degrés du nord au sud, 18 à 19 près de la Manche, 26 à 29 près de la Méditerranée.
2: Merci Céline Dacosta et vous savez ce qui se passe à 7h06 sur France Info. Je laisse la parole à Céline Bailly-Darcourt. Bonsoir Céline.
11: Bonsoir Augustin, bonsoir à tous. Voici votre 17-20 sur France Info avec nos experts, nos invités, nos reporters, tous prêts à vous éclairer pour comprendre tout ce qui s'est passé ces dernières heures et vivre aussi les événements en direct. Je vous souhaite la bienvenue, il est 17h.
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11: On commence avec le journal de Laurette Puot. Bonsoir Laurette.
13: Bonsoir Céline, bonsoir à tous.
11: À la une, cette quatrième journée de mobilisation des pêcheurs.
13: Plusieurs ports au bord de la Méditerranée bloqués encore dans la journée. Une délégation était en réunion avec la ministre déléguée à la mer toute la journée. Rencontre qui est en train de se terminer. Laurent Nunez a-t-il fait fuiter une fausse information concernant l'eurodéputé LFI Rima Hassan ? C'est ce qu'affirme complément d'enquête. Le ministre de l'Intérieur se défend fermement. Dans ce journal aussi, Marine Le Pen à la rencontre des sinistrés du Porge. L'orthographe des lycéens et collégiens noté plus sévèrement. Et ce chiffre, 1,3 milliard d'euros de mise lors du mondial de football, l'explosion des paris sportifs et l'échec de la régulation sur l'addiction des jeux. Levée progressive des blocages des ports de Nice et du dépôt pétrolier à Frontignan dans l'Hérault. Les pêcheurs en colère face à la flambée des prix du carburant, mais aussi des quotas de pêche. Une délégation a rencontré la ministre déléguée à la mer, Catherine Chabot, depuis 11h ce matin. Une réunion qui est sur le point de se terminer. Et vous avez déjà les premières informations, Édouard Marguier.
14: La ministre dit avoir entendu la colère sur le gasoil marin. Elle s'engage à donner aux pêcheurs le maximum autorisé par la Commission européenne. C'est chose faite depuis hier, 35 centimes par litre. Un litre de gasoil marin coûte aujourd'hui autour de 1,20 €. Le gouvernement fera plus si le cours du gasoil augmente, mais il ne peut pas aller à 60 centimes d'aide aujourd'hui, comme le demandent les pêcheurs. Des professionnels qui doivent avancer ces aides et se plaignaient d'un paiement trop long. Catherine Chabot promet d'accélérer la procédure. Et puis la ministre de la Pêche annonce également des aides à la trésorerie qui restent à détailler. Elle répond également à des revendications propres à la pêche, comme un meilleur quota sur le thon rouge en Méditerranée et une facilité autour de la pêche à l'anguille.
13: Édouard Marguier avec Virginie Lorda pour les moyens techniques. Sébastien Lecornu, lui, met la pression pour le budget 2027. Le Premier ministre propose dans un entretien au Figaro un effort budgétaire d'environ 54 milliards d'euros. Il prévient que sans mesure d'économie, le déficit en 2027 dépasserait les 6,5% du produit intérieur brut. Et selon lui, l'année prochaine, le pays devra trouver encore 10 milliards d'euros supplémentaires. Emmanuel Macron, lui, convoque les chef des partis demain à l'Élysée. Il veut informer les responsables politiques de la dégradation rapide de la situation internationale. L'Ukraine, le Moyen-Orient au programme et leurs conséquences en France sur la sécurité et l'énergie.
11: Le ministre de l'Intérieur, Laurent Nunez, se défend d'avoir fait fuiter une fausse information.
13: L'émission Complément d'enquête diffusée ce soir sur France 2 affirme le contraire, selon le reportage d'investigation. Une fausse information concernant l'euro députée insoumise Rima Hassan a fuité dans la presse affirmant qu'elle avait de la drogue dans son sac lors de sa garde à vue pour apologie du terrorisme. Ce qui est en question, Aurélien Tirard, c'est une discussion qu'a eu Laurent Nunez dans un train avec des journalistes.
15: Oui, nous sommes au début du mois d'avril et Laurent Nunez rentre d'un déplacement à Bordeaux avec le Premier ministre au moment même où l'eurodéputé est placé en garde à vue. Dans ce train, le ministre est abordé par des journalistes et selon Complément d'enquête, ces journalistes veulent savoir si de la drogue a bien été découverte dans le sac de Rima Hassan, information relayée à ce moment-là par plusieurs médias, dont France Info. Dans le wagon-bar du train, hors micro et caméra, le ministre dit selon ces journalistes, je cite, « Il se peut que ce soit exact » évoquant cette drogue comme un truc de synthèse, indiquant qu'il ne s'y connaît pas trop. Une version démentie par Laurent Nunez, interrogé à l'Assemblée nationale par des députés insoumises.
16: Je n'ai organisé aucune fuite. Je suis dans un déplacement, les médias ont tout, je ne sais pas comment ils les ont eus. En tout cas, moi, je suis interrogé en off. Et dans cette conversation, j'incite à la prudence.
15: Des arguments qui ne convainquent pas les insoumis, qui appellent à la démission du ministre. La présidente de leur groupe à l'Assemblée saisit la justice. Quant à l'enquête sur une éventuelle détention de drogue de synthèse de Rima Hassan, elle a été classée sans suite après analyse des capsules retrouvées dans son sac.
13: Aurélien Tirard pour France Info. Marine Le Pen au Porge cet après-midi. La candidate Rassemblement National à la rencontre des sinistrés des incendies de l'été. La commune du Porge en Gironde, la plus durement touchée, 180 maisons détruites ou endommagées par les flammes. Un déplacement très cadré, Pierrick Bonneau, jusqu'à ce que Marine Le Pen croise la route d'une retraitée.
17: Oui, car dans son programme, Marine Le Pen n'avait pas prévu de mettre les pieds dans les quartiers du Porge entièrement détruits par les flammes. C'était sans compter sur Marie, 70 ans, qui agrippe la candidate du RN à la sortie d'une rencontre avec des sinistrés triés sur le volet.
18: Ah, j'aurais bien aimé que vous veniez chez moi. Ça fait un an que j'ai perdu mon mari. Je viens de perdre ma maison. Il me reste un chat, un chien et une voiture. Il me reste quoi à l'heure d'aujourd'hui ? Rien.
17: Marine Le Pen monte dans la voiture de Marine Le Pen. 10 minutes plus tard, les voici entre les murs calcinés de sa maison dont il ne reste plus que des débris.
18: Voilà ce qui me reste. Même pas de souvenirs, même pas de rien.
19: Oh, c'est atroce, le feu, c'est atroce. Ça, voilà. Ça
18: et il y a des gens qui viennent voler. Mais ça, pour moi, c'est inadmissible.
19: Oui, il y a des gens qui me disaient là, qu'ils avaient dû s'organiser parce que... En réalité, il y avait des gens qui venaient piller et la police n'était pas...
18: On n'est pas assez malheureux.
17: La candidate raconte à la sinistrée du Porge l'attentat de la Villa Poirier en 1976 qui a soufflé l'appartement de la famille Le Pen et a bien failli lui coûter la vie. La septuagénaire en larmes lui confie qu'elle vote RN.
19: Vous tenez bon, vous me promettez ? Vous êtes courageuse ? Je le vois, je le sais, vous avez un caractère. Oui. Vous voyez, je le sais, vous laissez pas.
18: Oui, parce que.
19: Ne désespérez pas.
17: Marine Le Pen reprend le cours de sa visite à l'abri des opposants du RN qu'elle a soigneusement évité de croiser cet après-midi.
13: Pierrick Bourneau en direct du port Jean Gironde avec Clément Vuillet pour les moyens techniques. Jusqu'à 2 points au moins en cas de faute, le nouveau barème de notation des élèves publié aujourd'hui par l'Éducation nationale. Les fautes de grammaire et d'orthographe seront désormais davantage sanctionnées au brevet et au baccalauréat, y compris dans les matières comme les mathématiques ou la physique. Une décision motivée, Victor Maté, par la baisse constante du niveau orthographe.
20: Oui, 2 fois plus de fautes pour les élèves de CM2 en 2021, la date de la dernière étude du ministère, qu'en 1987, 19 erreurs contre 10. Seul un élève sur 3 présente aujourd'hui une maîtrise satisfaisante en orthographe. Des fautes qui concernent principalement les accords, beaucoup plus que les noms communs. Chien, maison, par exemple, ne posent pas de problème particulier. En revanche, la conjugaison est source d'erreurs multiples. Les filles continuent de faire moins de fautes que les garçons, même si le rapport s'équilibre. L'origine sociale joue aussi, un écart de 6 fautes entre les élèves des écoles les plus favorisées et celles les moins favorisées. Plusieurs facteurs expliquent cette baisse du niveau en orthographe. 500 heures de français en moins sur toute la scolarité depuis les années 60. Moins de lecture également, plus de temps d'écran. L'évolution aussi des modes d'écriture en clair. Plus de textos et moins de stylos.
13: Les précisions de Victor Maté. Nous sommes plus forts ensemble, a affirmé le Premier ministre canadien Mark Carney devant les députés européens ce matin. Le Canada qui s'est dit favorable à la proposition d'Ursula von der Leyen de devenir un État membre associé de l'Union européenne. Pour la 2e année consécutive, l'Irlande, fervent soutien de la Palestine, ne participera pas à l'Eurovision du fait de la participation d'Israël. Fin août, ce sont les Pays-Bas qui avaient annoncé se retirer du concours de chant, estimant qu'il n'est plus considéré comme neutre.
11: Record de paris sportifs pendant le mondial de foot.
13: Et les opérateurs se sont largement enrichis pendant un peu plus d'un mois de compétition à coup de matraquage marketing, laissant Fabrice Abgral un peu la prévention de l'addiction au jeu de côté.
21: 1,3 milliard d'euros, c'est la somme record misée pendant la Coupe du Monde sur les différents sites de paris sportifs. C'est considérable et tellement colossal que cette somme prouve l'échec de l'autorégulation des opérateurs et la nécessité d'un meilleur encadrement. C'est ce qu'estime l'association Addiction France. Les opérateurs n'ont pas lésiné sur les moyens pour attirer de nouveaux parieurs et fidéliser ceux qui l'étaient déjà. Les 3 principaux sites, Betclic, Winamax et Parion Sport Unibet, ont investi 150 millions d'euros en marketing. À la télévision, 9 publicités en moyenne par match ont été recensées. Sur les réseaux sociaux, 671 publications ont été diffusées. L'exposition à ces publicités, selon Addiction France, était, je cite, « permanente et inévitable » et visait un public jeune des banlieues populaires. Le problème, toujours selon l'association, c'est que les chaînes de télévision proposant le mondial n'ont diffusé aucun spot de prévention alors qu'elles s'étaient engagées à le faire en signant une charte de bonne conduite.
13: Les précisions signées Fabrice Abgral.
11: C'était Laurette Puot, 17h10 sur France Info.
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11: La crise des carburants au programme de la première demi-heure du 17-20. Emmanuel Macron propose une rencontre demain avec les chefs de parti. Les conflits internationaux et leurs conséquences économiques seront au cœur de cette réunion à l'Élysée au moment où les prix à la pompe battent encore des records. Et si les aides ciblées sont prolongées pour les agriculteurs, les pêcheurs, le BTP, les routiers en sont exclus et ça commence à les agacer.
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11: Une réunion pour rendre compte de son action et transmettre des informations très sensibles. Emmanuel Macron invite les chefs de parti demain matin, donc à l'Élysée. Il s'agit d'échanger sur les guerres au Moyen-Orient et en Ukraine, ainsi que sur leurs conséquences en France et notamment la flambée des prix des carburants. Aurélie Herbemont, bonsoir.
25: Bonsoir.
11: Qui sera autour de la table ?
25: Alors, tous les partis représentés au Parlement sont invités, du RN à LFI, en passant par le PS, LR ou le Centre, mais libre à chaque parti de finaliser réaliser le casting en envoyant son dirigeant officiel ou son candidat à la présidentielle quand ce n'est pas la même personne. Donc si on fait l'appel, Jordan Bardella, le président du RN, se rendra à l'Élysée demain. La candidate Marine Le Pen est de toute façon en déplacement aujourd'hui et demain en Gironde, à la rencontre des sinistrés des incendies. Passons aux candidats qui ont la double casquette, candidat et chef de parti. Bruno Retailleau sera à l'Élysée pour LR, idem pour Gabriel Attal côté Renaissance. En revanche, il y a toujours un point d'interrogation concernant Édouard Philippe, qui cumule aussi ses deux casquettes, candidat chef de parti. L'ancien Premier ministre est théoriquement deux jours à Angers pour parler adaptation au changement climatique. Alors, va-t-il poursuivre sa visite de terrain demain ou rentrer à Paris pour échanger sur la situation internationale? C'est toujours en cours d'arbitrage.
11: Et à gauche, alors, comment ça se passe?
25: Le candidat Jean-Luc Mélenchon envoie Manuel Bompard, le dirigeant en titre de la France Insoumise. Et puis, il y aura deux candidats à la primaire du pôle socialiste autour de la table à l'Élysée. Raphaël Glucksmann comme patron de Place Publique, qui a deux députés à l'Assemblée, mais aussi Olivier Faure avec sa casquette de premier secrétaire du PS. Campagne oblige, il aurait pu envoyer sa numéro 2, mais non, c'est bien lui qui y va car il était invité. Et un de ses lieutenants s'en amuse, il n'allait pas laisser Glucksmann tout seul à l'Élysée.
11: Que compte leur dire alors le président demain matin à 10h30 hein ?
25: Eh bien, selon l'Élysée, Emmanuel Macron veut informer les responsables politiques de la dégradation rapide de la situation internationale. Au menu, l'Ukraine et le Moyen-Orient notamment, avec les conséquences en France sur la sécurité et l'énergie, en particulier sur les prix du carburant, source de préoccupation majeure des Français et de la classe politique par ricochet. Le Premier ministre Sébastien Lecornu sera aussi autour de la table, ainsi que des responsables militaires et du renseignement. Pour Emmanuel Macron, il s'agit de partager des informations confidentielles, voire sensibles, insiste un proche, et d'ajouter, il le fait en garant du bon déroulement du débat public, histoire que tous ceux qui aspirent à succéder à Emmanuel Macron au printemps prochain soient bien au fait du contexte.
11: Aurélie Herbemont, service politique de France Info. Donc Emmanuel Macron réunit la classe politique française et dans le même temps, il multiplie les contacts avec les dirigeants étrangers. Ces derniers jours, il s'est entretenu avec le Premier ministre irakien, le prince héritier d'Arabie Saoudite, l'émir du Qatar. Aujourd'hui, c'est avec le roi de Jordanie et le chef du gouvernement libanais que le président français a échangé. Je voudrais que vous nous expliquiez ce qui se trame, Christian Chéneau, rédaction internationale de Radio France. Déjà, est-ce qu'on peut dire qu'Emmanuel Macron s'agite, dans le bon sens du terme, de plus en plus pour tenter de dénouer la situation au Moyen-Orient?
0: C'est-à-dire que le Moyen-Orient, c'est l'épicentre des crises actuelles. Hein. On le voit bien sur le carburant, sur le commerce mondial, sur le côté sécuritaire. Donc, la crise qui s'est aggravée avec la prise par les Houthis, les rebelles yéménites, d'îles dans le détroit de Bab el-Mandeb, donc qui contrôle finalement le canal de Suez, la mer Rouge. Donc là, ça s'accumule. Et évidemment, Emmanuel Macron, qui a beaucoup investi au cours de ses deux mandats sur le Moyen-Orient, il a notamment au Liban, il a en Égypte, en Irak, avec les pays du Golfe, hein, sa proximité avec Mohamed Ben Zayed, l'émir du Qatar, et puis avec MBS, le prince héritier d'Arabie Saoudite.
11: Salman.
0: Exactement. Donc on a Emmanuel Macron, effectivement, qui concentre ses efforts sur cette zone où la France est encore présente, notamment militairement. On parle du Liban, vous avez encore 700 casques bleus français de la FINUL qui sont au sud du Liban. Vous avez aussi des Français à Djibouti, dans la base française de Djibouti.
11: En mer Rouge aussi.
0: En mer Rouge, avec cette mission européenne Aspides, lancée en 2024. Et puis aussi aux Émirats Arabes Unis, la base d'Afra, une base aéronavale, où vous avez aussi un contingent français. Donc pour la France, évidemment, cette zone du Moyen-Orient est cruciale pour des raisons sécuritaires, énergétiques, politiques, diplomatiques. Et c'est vrai qu'on a quand même le sentiment que la France, mais aussi les Européens, sont un peu exclus de tous ces pourparlers qui se passent essentiellement entre les protagonistes locaux et la Maison-Blanche et Donald Trump.
11: Mais quand Emmanuel Macron dit sur X « œuvrer sans relâche pour réduire les tensions au Moyen-Orient », que peut-il faire et que peut-il obtenir ?
0: Le problème, c'est que les tensions, elles sont énormes. Hein. On voit bien que le 7 octobre, les attentats contre Israël ont ouvert une plaie béante dans la région. Vous avez des fronts qui se sont accumulés, hein, qui s'entassent au fur et à mesure. Donc, on parle du Liban, évidemment de l'Iran, maintenant le Yémen. On a aussi le Soudan qui n'est pas loin. Et évidemment, en Palestine, Gaza et la Cisjordanie aussi qui sont un foyer de tensions. Donc là, évidemment, il y a une responsabilité de la France, puisque en tant que membre membre du Conseil de sécurité de l'ONU. Mmh. Et puis, les répercussions en France. Alors, on a parlé, effectivement, du prix de l'essence, mais aussi du conflit israélo-palestinien. Aussi, l'Iran qui est sur une posture agressive. Hein, et on sait que les relations entre la France et l'Iran ne sont pas bonnes. Donc, ça fait beaucoup de dangers, beaucoup de périls. Et donc, c'est un peu ça le sens de cette rencontre demain. C'est-à-dire de montrer la dégradation très rapide de la situation dans cette région du Moyen-Orient, où la France a des intérêts majeurs, encore une fois, énergétiques, commercial ou encore sécuritaires.
25: Mais il y a vraiment quelque chose à négocier. On arrive du mal à croire que la France, qui quand même pèse assez peu dans la région, a peu d'influence, je veux dire, puisse arriver à quelque chose. Alors, je ne parle même pas de débloquer le détroit d'Ormuz, mais voilà, qu'est-ce qu'elle peut obtenir pour que nous, Français, nous n'ayons plus les conséquences économiques que nous subissons actuellement ?
0: L'idée, c'est un peu d'être au diapason des puissances de la région, parce que l'Arabie Saoudite, l'Égypte, les Émirats, y compris la Turquie, tout le monde veut un apaisement, parce que cette guerre coûte cher, contre l'Iran, on voit qu'elle s'aggrave, avec encore des perturbations sur le trafic maritime en mer Rouge, peut-être sur l'approvisionnement en pétrole, en gaz. Donc l'idée d'Emmanuel Macron, c'est de jouer sur tous ses contacts, au plus haut niveau, pour renforcer ce camp de la paix, entre guillemets, ce camp de l'apaisement, pour finalement faire pression sur les Américains, en leur faire entendre une autre voix en disant qu'il faut que cette guerre au Moyen-Orient s'arrête, en tout cas cette confrontation avec l'Iran s'arrête, parce que tout le monde est perdant et que finalement ça ne sert à des intérêts de personne. Voilà. Mais c'est vrai qu'en termes de diplomatique pure, c'est vrai que la France, les Européens sont absents. On voit bien sur le détroit d'Ormuz, ça se négocie entre Américains et Iraniens, en tout cas en coulisses. On a bien vu le dernier développement avec ces négociations entre les Américains et les rebelles houthis à Oman. Oui. Ça se passe sans la France. On voit bien qu'au Liban...
25: Et sans l'Europe, hein.
0: Exactement. On voit bien que les négociations au Liban entre Israël et Libanais, ça se passe à Washington et à Rome, sans la France. C'est pour ça que là, encore une fois, il y a eu une réunion aujourd'hui sur l'armée libanaise, c'est-à-dire que la France veut faire valoir ses cartes, notamment en termes de présence militaire. On a parlé de la FINUL, d'Abu Dhabi, de Djibouti. Il y a aussi des présences de frégates françaises, la marine française est présente sur zone. Mais c'est vrai que la France, mais aussi l'Europe, a peu de leviers. Ça se joue quand même clairement à la Maison-Blanche.
25: Merci beaucoup pour ces précisions, Christian Chesneau, rédaction internationale de Radio France. On va continuer d'évoquer la crise des carburants dans deux minutes avec la déception des grands rouleurs pour qui les aides gouvernementales ne seront pas prolongées au-delà du mois de septembre. Restez avec nous.
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25: Il est 17h20, voici le fil info de Stéphane Milhomme avec Sébastien Lecornu qui est bien décidé à mettre la barre très haut pour réduire les déficits dans le prochain budget.
6: Le Premier ministre propose un effort budgétaire d'environ 54 milliards d'euros tout en assurant une stabilité fiscale. Son credo, nous devons refroidir le moteur de la dépense. Une interview au Figaro en ligne cet après-midi à quelques jours maintenant de l'examen du budget. Comment le gouvernement peut-il faire baisser la facture des carburants pour les marins pêcheurs? Réunion terminée avec la ministre de la Mer et de la Pêche. Selon les les informations de France Info. Catherine Chabot entend leur colère. Le gouvernement prête à une aide de 35 centimes par litre de gasoil marin. Une aide également à la trésorerie. Et puis ce nouvel incendie de végétation en Haute-Corse, il a déjà parcouru une vingtaine d'hectares. Et depuis 14 heures, le trafic aérien est paralysé à l'aéroport de Calvi. Au moins deux vols en provenance de Marseille et Nice ont été déroutés vers Bastia. Le troisième prévu pour Marseille a été annulé. 50 pompiers luttent contre les flammes, épaulés par des moyens aériens.
25: Ces prix-là, on ne les avait encore jamais vus dans les stations-service depuis le début du conflit au Moyen-Orient en février. Un gazole à 2,39 euros le litre en moyenne, 2,16 euros pour le sans-plomb 95, ça fait une hausse de 2 à 4 centimes en une seule journée. Face à la mobilisation des pêcheurs dans le sud, le gouvernement a annoncé hier soir que les aides dont ils bénéficient vont être augmentées et qu'elles sont reconduites jusqu'à la fin de l'année, tout comme pour les agriculteurs et le secteur du BTP. En revanche, pas de prolongation pour ceux qu'on appelle les grands rouleurs, c'est-à-dire des automobilistes qui ont besoin de leur voiture pour travailler. Bonsoir Raphaël Ebenstein.
2: Bonsoir Céline.
25: Pourtant, on entend de plus en plus de voix, comme celle encore ce matin de la présidente de l'Assemblée nationale, Yaël Braun-Pivet, demander une telle prolongation, mais pour l'heure, l'aide gouvernementale n'est accessible que jusqu'à la fin du mois.
5: Oui, le dossier d'inscription est disponible sur le site impots.gouv.fr jusqu'au 30 septembre inclus. Seulement, selon les derniers chiffres communiqués par les services de Bercy, le ministère de l'Économie, un peu plus d'1,5 million de demandes ont été enregistrées depuis l'ouverture. Plus d'1,1 million ont déjà donné lieu à un paiement sous forme d'un chèque de 100 euros. Cela correspond, selon le gouvernement, à une ristourne de 20 centimes sur chaque litre d'essence ou de gazole acheté à la pompe pendant 6 mois. Pour y avoir droit, il faut faire au moins 30 km par jour aller-retour de trajet domicile-travail ou plus de 8000 km par an. Gagner moins de 1508 euros net par mois pour une personne seule, 4525 euros pour un couple avec deux enfants. De quoi concerner potentiellement environ 3 millions de salariés ou de travailleurs indépendants. Or, à peine la moitié donc ont fait jusqu'ici la demande, d'où tous ces appels à prolonger les délais d'inscription, d'autant que la mesure semble encore plutôt mal connue, même si le nombre de demandes s'est accéléré depuis le début du mois. On travaille à la suite, indique-t-on simplement à Bercy.
25: En revanche, prolongation annoncée hier par le Premier ministre, des dispositifs d'aide ciblés pour certains secteurs professionnels. Concrètement, là, qu'est-ce que ça change ?
5: Le principe ressemble au guichet grand rouleur, puisqu'il faut être éligible, remplir un dossier. Mais là, ce n'est pas un forfait de 100 euros qui est versé en une seule fois, mais un remboursement partiel des factures de carburant sur présentation de justificatifs. Un dispositif initialement prolongé jusqu'au 31 octobre, finalement étendu au moins jusqu'à la fin de l'année pour les pêcheurs, les agriculteurs et le secteur du BTP, avec des montants variables. Le remboursement pour les pêcheurs est de nouveau porté à 35 centimes par litre de gazole pour les bateaux. Il avait été réduit à 25 centimes pendant l'été. C'est 20 centimes pour le gazole non routier des engins de chantier et 15 centimes pour les tracteurs des agriculteurs. En revanche, les transporteurs routiers, les entreprises de transport de voyageurs ne bénéficient plus d'aucun coup de pouce depuis la fin août, alors qu'elles pouvaient jusque-là recevoir une aide forfaitaire par véhicule. 250 euros pour un autocar par exemple, ou 500 pour un poids lourd. Mais le gouvernement estime que le secteur a désormais pu répercuter la hausse des frais de carburant sur ses contrats.
25: Ah, écoutons justement, merci Raphaël Ebenstein, Nicolas Guyamier qui est chef d'entreprise et membre de la Fédération Nationale des Transports Routiers. Lui, il parle d'une situation qui devient intenable.
7: On n'est clairement pas assez protégé par rapport à des augmentations aussi brutales, si je puis dire, que l'on vit depuis le mois de mars. Le monde du transport est totalement chahuté depuis deux ans et le carburant continue à fragiliser les entreprises de transport. Et c'est ce qui est quand même très inquiétant, puisque je vous rappelle que toute matière consommée ou ce qui est alimenté dans les grandes surfaces est automatiquement transporté par un véhicule français. Et c'est ce qui est dramatique, c'est qu'il y a un nombre de sociétés de transport croissant qui se met sous les protections des tribunaux, différents tribunaux de commerce. Et c'est effectivement pas rassurant.
25: Vous avez une idée justement du niveau que ça atteint, ce nombre d'entreprises en difficulté là aujourd'hui ?
7: On parle de 9,7% du nombre d'entreprises de transport en difficulté en France qui se sont mis sous les protections et qui ont été en liquidation depuis 24 mois. Mmh. Mais on peut parler de la majeure partie des entreprises de transport qui ont des difficultés de trésorerie liées à ces augmentations et les non ou les mauvaises répercussions liées au carburant.
25: C'est-à-dire que vous, pour qu'on comprenne bien, la loi impose l'indexation. Vos entreprises peuvent répercuter les prix des carburants sur les contrats. Mais vous n'y arrivez pas, c'est ça ?
7: Ben oui, parce qu'on est, on est limité à 25% de la part du carburant sur notre chiffre d'affaires. Donc il y a un mécanisme avec une règle en droit effectivement qui s'applique. Cependant, avec des carburants aussi élevés, le mécanisme est tout simplement saturé. Et c'est d'ailleurs pour ça que le gouvernement avait indiqué aux sociétés de transport que nous étions éligibles à ces accompagnements jusqu'à fin août. Et il n'est pas normal que cet accompagnement ne soit pas renouvelé à partir du mois de septembre, surtout avec les prix du carburant qui continuent à flamber.
25: Nicolas Guyamier, membre de la Fédération nationale des transports routiers, qui répondait sur France Info à Marie Bernardo. Et à l'instant, la rencontre entre la ministre de la Pêche et les pêcheurs qui sont mobilisés face à cette flambée du prix des carburants, c'est terminé, ils sont en train de parler et la ministre a annoncé la mise en place d'un prêt à taux zéro pour les pêcheurs et elle annonce aussi que les aides en faveur de ce secteur suivront la variation des cours du pétrole. Autrement dit, le gouvernement pourra augmenter ces aides si les prix gonflent encore. On en parlera un petit peu plus tard. Évidemment, on reviendra sur cette actualité dans le 17-20.
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25: Bonsoir Céline Dacosta.
29: Bonsoir Céline, bonsoir à tous.
25: On aura encore demain un soleil généreux sur le sud-est.
29: Oui, avec toujours pas mal de vent. Mistral et Tramontane souffleront encore avec des rafales entre 50 et 60 km à l'heure, ce qui va encore attiser ce risque de feu de forêt, qui reste en alerte orange des Pyrénées-Orientales jusqu'aux Bouches-du-Rhône. Pour le reste du pays, c'est plus mitigé, avec dans la matinée des restes de la perturbation d'aujourd'hui qui auront traversé le nord du pays dans la nuit. On va retrouver demain matin entre la Nouvelle-Aquitaine, le Massif central, le nord-est, un ciel couvert avec quelques gouttes. Le temps va redevenir sec l'après-midi sur ce secteur et les éclaircies seront même de plus en plus larges. Et puis plus au nord, là, ça sera un petit peu brumeux par endroits le matin, surtout sur le nord-ouest. Quelques bruines encore d'ailleurs pour la Bretagne. Mais là aussi, les éclaircies vont gagner du terrain avant un retour des nuages sur la pointe nord dans la soirée. Et quelques gouttes dans la soirée, ça c'est pour le nord-Pas-de-Calais.
25: Les températures de demain, un peu comme aujourd'hui.
29: Oui, c'est stationnaire, hein, 9 à 15 degrés le matin, 16 à 20 près de la Méditerranée, 19 à 24 du nord au sud pour les maximales et encore 26 à 29 sur le pourtour méditerranéen.
25: Céline Dacosta pour la météo, France Info, 17h30. Toute l'info avec vous Stéphane Milhomme.
6: Et quelle est la réponse du gouvernement à la grogne des pêcheurs en Méditerranée ? La ministre de la Mer et de la Pêche, Catherine Chabot, en a parlé tout cet après-midi avec leurs représentants. Et Catherine Chabot dit entendre leur colère. Elle détaille justement les premières aides qu'elle accorde à cette profession.
30: Pour les mois
13: qui viennent, on vient déjà de compléter le dispositif, c'est-à-dire que de garantir que les aides seront à hauteur de 70% de l'intensité d'augmentation du carburant, mais aussi suivront la variation des cours des carburants. Ils nous ont fait part de la problématique, pour beaucoup d'entre eux, des trésoreries. Et nous leur avons annoncé la possibilité d'ouvrir, pour ceux qui ont des problématiques de trésorerie, un prêt à taux zéro. Alors, bien évidemment, c'est surtout pour permettre de faire la transition entre, d'ici le versement des aides. Après, sur le point national, il y avait un autre sujet qui les irritait, enfin, en tous les cas, pour lesquels ils attendaient vraiment des annonces, c'est le plan de sortie de flotte de ce qu'on appelle les amphihalins, c'est les anguilles, les civelles, etc. Il sera engagé, et Monique Barbu leur a annoncé en ouverture de la réunion, il sera engagé et financé à la fin de l'année, engagé à la fin de l'année, ce plan de sortie de flotte.
6: Catherine Chabot, la ministre de la Pêche et de la Mer, réunion programmée dès mardi, après le blocage de Fos-sur-Mer, pour dénoncer cette flambée des prix des carburants. Les pêcheurs se sont engagés à débloquer les barrages, toujours selon la ministre de la Pêche, ce soir, après des barrages aujourd'hui encore, notamment à 7 dans l'Hérault, également à Nice. Tout cela dans un contexte budgétaire toujours contraint, c'est le moins qu'on puisse dire. Et Sébastien Lecornu se dit bien décidé à faire refroidir le moteur de la dépense. Le Premier ministre le dit dans une interview au Figaro. Dans la prochaine loi de finances, discutée d'ici quelques jours au Parlement, il plaide pour un effort budgétaire d'environ 54 milliards d'euros. Le Premier ministre met la barre très haut à 7 mois de la présidentielle et nous y revenons d'ici quelques minutes sur France Info. Le climat et ses conséquences, thème de la campagne débattue cet après-midi par des candidats à la présidentielle. Édouard Philippe, candidat Horizon, est dans un verger à Angers pour parler changement climatique. La sortie de Marine Le Pen en Gironde, notamment au Porge, après les violents incendies de l'été. La candidate du Rassemblement National a discuté notamment avec des habitants des secteurs sinistrés. Et puis, 3 enfants tués au Yémen dans des bombardements des forces gouvernementales. Ce sont les Houthis qui l'annoncent, alors que ces combattants pro-iraniens continuent leurs échanges de tirs mortels avec l'Arabie Saoudite voisine, quelques jours maintenant après la prise de contrôle par les rebelles de la côte de la mer Rouge.
11: C'était Stéphane Milhomme. Dans les prochaines minutes du 17-20, comment aider les jeunes à maîtriser la langue. Nous poserons la question à une formatrice en orthographe alors que le ministre de l'Éducation annonce qu'une copie avec trop de fautes de français entraînera la perte de 2 points au bac et au brevet. Nous serons également au Porge, cette commune de Gironde ravagée par le méga-feu cet été. Marine Le Pen était aujourd'hui au chevet des sinistrés. 17h50, ce sera Adrien Beck pour la question des informés avec une invitée exceptionnelle.
15: Et oui, la correspondante de la chaîne CNN à Paris, Mélissa Bell, elle signe une enquête passionnante sur les ingérences venues des États-Unis. Alors notre question ce soir, comment l'Amérique de Donald Trump tente-t-elle d'influencer notre vie démocratique ?
11: Rendez-vous à 17h50.
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11: Nous vous en parlions la semaine dernière, la France est 28e au classement PISA, le test international qui évalue les acquis des élèves de 15 ans. C'est carrément la dégringolade pour la compréhension de l'écrit. Alors pour tenter de relever le niveau, le ministre de l'Éducation vient de présenter un nouveau barème de notation pour le brevet et pour le baccalauréat. Alors pour faire simple, une copie, quelle que soit la matière, qui accumulera des fautes d'orthographe, de syntaxe, de grammaire, aura automatiquement 2 points en moins. Comment les ados accueillent-ils cette nouveauté ? Damien Mestre est allé leur poser la question à la sortie d'établissements scolaires parisiens. Reportage.
16: Un groupe de lycéennes assises par terre passent le temps entre deux cours. Elles font défiler l'écran de leur téléphone portable quand je leur apprends les détails du nouveau barème.
17: C'est pas normal. C'est...
16: Elles ont 15 ans, préparent un bac pro commerce.
17: C'est pas tout le monde qui fait une filière où on aura vraiment besoin de l'orthographe, quoi.
16: En même temps, vous avez besoin de l'orthographe.
17: Oui, nous, on en a besoin, mais perdre 2 points, je trouve que c'est aberrant, franchement, c'est... Encore, ce serait un truc qu'on travaillerait souvent, bah, ce serait normal.
18: Et même eux, ils font des fautes d'orthographe.
16: Vos profs, ils font des fautes d'orthographe.
17: Oui, oui.
19: Même
17: oui.
19: De français, hein.
17: Même, ouais, de français, même...
16: Conversation interrompue par le passage, justement, du prof de français sur le trottoir d'en face. Monsieur, excusez-moi, elles m'ont dit que les profs aussi faisaient des fautes d'orthographe.
20: Moi, elles m'ont jamais repris, je fais très attention. On voit bien que les élèves... de plus en plus de fautes d'orthographe. Effectivement, on constate de grosses lacunes au niveau des connaissances en culture littéraire. Mais faire culpabiliser les élèves, si on ne met pas les moyens en amont pour les aider à faire moins de fautes d'orthographe, on ne va pas solutionner le problème.
16: Et ce professeur préférerait donc, à la place de ce nouveau barème, des heures de renfort par groupe de niveau, le reste de l'enseignement étant déjà rempli, dit-il, par un programme très chargé.
11: Bonsoir Aurore Ponsonnet.
0: Bonsoir.
11: Vous êtes une ancienne orthophoniste et aujourd'hui formatrice en orthographe pour adultes. D'abord, oui. Trouvez-vous normal que la maîtrise de la langue, finalement, soit prise en compte lors des examens scolaires ?
0: Oui, je trouve ça normal, d'autant qu'avant, quand on avait un bac, un brevet, ça valait quelque chose et on savait qu'il y avait dans ce brevet la note de l'orthographe et plus encore l'expression écrite, la structure de la langue, pas seulement l'orthographe.
11: Donc là, ça a changé depuis quelques années. On a bien vu que ce n'était plus un critère pour la notation. C'est ce que veut changer le ministre de l'Éducation nationale. Alors, j'ai appris en préparant cet entretien avec vous, Aurore Ponsonnet, que quand on a des problèmes avec l'orthographe, on peut aller consulter une orthophoniste.
0: Oui, alors quand il y a un trouble spécifique comme la dysorthographie, la dyslexie dysorthographie, là c'est vraiment un trouble spécifique. Ça concerne un petit pourcentage des élèves, mais certains ont juste des lacunes dans l'apprentissage, ont pas assez de temps sur l'orthographe, les règles, ont besoin de revoir les règles, revoir les bases et n'ont pas spécialement besoin d'une orthophoniste.
11: Alors aujourd'hui, vous vous occupez d'adultes, hein. Vous avez pu constater qu'ils maîtrisent de moins en moins bien le français ?
0: Alors, ceux qui arrivent maintenant, les nouveaux salariés, oui, je vois une chute du niveau en orthographe. Mais depuis toujours, moi, ça fait 20 ans que je fais la formation pour des adultes et je ne vois que ceux qui ont des difficultés et ceux qui

0: on apprend d'autres langues, on a beaucoup d'intérêt pour d'autres matières, et donc on ne fait plus systématiquement ni des dictées, enfin on a remis des dictées, mais on ne fait plus systématiquement de la grammaire. Or moi je pense qu'il faudrait en refaire chaque début d'année, mais toute la scolarité, dès la primaire jusqu'au bac, on devrait revoir les fondamentaux de la grammaire en début d'année, tout le temps, se remettre dans le bain, vraiment.
1: On pense aux écrans aussi, évidemment, ou aux réseaux sociaux qui ont dégradé le niveau d'orthographe et de grammaire.
0: Alors, les écrans, on les utilise aussi pour lire. On tape des messages, on lit des messages toute la journée. Hein. C'est vraiment, on est dans l'écrit à fond aussi, pas seulement des vidéos. Mais je dirais que ça a surtout touché l'attention, et l'attention des enfants comme des adultes. Hein. On dit toujours les enfants sont sur leur téléphone, mais regardez dans les maisons et dans les transports en commun, des enfants
1: les qui parents essaient donnent de parler le mauvais à leurs exemple, parents. Hein, souvent.
0: Mais oui, et les enfants qui essaient d'entrer en communication avec leurs parents qui sont scotchés sur leur téléphone. Et on a perdu surtout en attention. Et c'est l'attention, la concentration de plus de plusieurs minutes d'affilée qui fait qu'on va pouvoir ancrer des choses, mémoriser, dont les mots en orthographe. On va mémoriser plusieurs choses, dont l'orthographe des mots.
1: Vous avez créé, Aurore Ponsonnet, la méthode de grammaire qui s'appelle Simpligramme. Expliquez-nous ce que c'est.
0: Alors, ça consiste on développe la grammaire par étapes. C'est une méthode très logique. On se sert de la logique et des maths même. Avec des cubes, on déplace les cubes, on voit que la grammaire est mobile, qu'on peut changer les mots de place. Donc moi, j'utilise des cubes, des briques pour revenir aux fondamentaux et remettre tous les mots avec des définitions très simples. Qu'est-ce qu'un verbe? Qu'est-ce qu'un adjectif? Qu'est-ce qu'un nom? Pour vraiment prendre conscience du sens des mots, de faire beaucoup d'étymologie, même en grammaire, pour que les mots ne fassent plus peur, qu'on sache les utiliser et qu'on sache organiser sa phrase. Parce que l'orthographe, moi je parle beaucoup d'orthographe grammaticale, c'est aussi maîtriser la grammaire. Et on maîtrise la grammaire, c'est pas simplement qu'on sait écrire, mais on va savoir aussi s'exprimer à l'oral et à l'écrit et construire ses phrases. Ça ne concerne pas que la trace du mot écrite, mais c'est vraiment toute la construction de la phrase que maintenant les profs... Il remarque que ça, les jeunes sont en difficulté avec la construction des phrases.
1: Ce qui est rassurant, vous écoutant Aurore Ponsonnet, c'est que on a l'impression que finalement, même à l'âge adulte, on peut s'améliorer en orthographe. Ce n'est pas perdu.
0: Non, et alors on peut perdre un peu ses facultés en orthographe, on peut baisser en niveau, mais c'est de l'entraînement. Pour moi, c'est comme une gymnastique. Vous apprenez la danse à un certain âge, vous savez très bien danser, vous connaissez une chorégraphie, vous ne pratiquez plus pendant des années, mais comme une langue qu'on ne pratique plus, et il faut s'y remettre. Alors ça peut être sous forme de jeu, ça peut être regarder des mots, aller chercher dans le dictionnaire, chercher l'étymologie, faire des mots fléchés, des mots croisés, jouer au Scrabble. C'est pas simplement ennuyeux. En fait, si on est curieux de la langue, on peut s'améliorer tout le temps.
1: En effet, ça donne de l'espoir à tous ceux qui, adultes, sont nuls en orthographe. Et il y a votre méthode donc, de grammaire qui s'appelle Simpligramme, je la rappelle.
0: Oui, je m'adresse aux enseignants, en fait. Je forme les gens à cette méthode.
1: Bon. Ouais, et donc, vous êtes formatrice en orthographe pour adultes. Et bon, on n'hésite pas à aller voir un orthophoniste. C'est vraiment quelque chose qu'on vient d'apprendre ce soir grâce à vous si l'on a des problèmes de maîtrise de la langue française. Je vous remercie beaucoup, Aurore Ponsonnet, d'avoir été l'invité du 17-20 de France Info. Le Porge, village devenu tristement célèbre depuis cet été puisqu'il fut le plus touché par le gigantesque incendie qui a parcouru la Gironde. 250 maisons sinistrées, dont 180 complètement détruites. La commune est devenue le symbole d'un climat qui perd la boule. Et c'est là que Marine Le Pen a passé l'après-midi. Pierrick Bonneau, vous avez suivi cette visite pour France Info. La candidate du Rassemblement National à la présidentielle n'a pas pris de risque.
2: Et la visite débute par une opération de communication bien huilée. Marine Le Pen est reçue chez un couple de sympathisants du RN dont la maison n'a pas été touchée par l'incendie. La députée locale Edwige Diaz lui présente des sinistrés triés sur le volet. La candidate s'en donne à cœur joie pour critiquer l'action du gouvernement quand un sinistré lui parle reconstruction.
3: Personne ne s'occupe de nous. Même un élu, il n'est même pas venu nous trouver d'ici. Même pas eux. Et là, on a eu le droit de démolir. Mais on attend la reconstruction, mais la reconstruction, c'est pas un an ou deux ans.
4: Ah non, mais ça, c'est pas possible.
3: Parce qu'il y a, je vais vous dire combien il y a de sinistrés. Il y a 2100 sinistrés au Porge.

0: Non, non, mais j'entends bien, mais il faut mettre en place,
1: rien n'est fait pour nous.
0: Accélérer la reconstruction.
2: À l'extérieur de la maison, une opposante donne de la voix. Béatrice est très remontée contre Marine Le Pen.
3: Pas de RN aux Porges, absolument pas. Ils viennent utiliser le fait que les gens aient perdu leur maison, leur forêt, alors que c'est des climato-sceptiques. Ils n'ont rien à faire des forêts ni du climat depuis des années. Le RN, on n'en veut pas ici.
2: Pas de quoi perturber la visite de la candidate. Béatrice est tenue à distance par le service d'ordre du RN.
4: Oui, visite très cadrée, hein, donc jusqu'à ce que Marine Le Pen croise la route d'une retraitée.
2: Marie, qui l'attend derrière le muret de la maison où la candidate échange avec des sinistrés, la septuagénaire, en larmes, agrippe la candidate du RN à la sortie d'une rencontre.
5: Ah, j'aurais bien aimé que vous veniez chez moi. Ça fait un an que j'ai perdu mon mari. Je viens de perdre ma maison. Il me reste un chat, un chien et une voiture. Il me reste quoi alors d'aujourd'hui? Rien.
6: Mais vous voulez m'emmener?
5: Oui.
2: Marie monte dans la voiture de Marine Le Pen. 10 minutes plus tard, les voici entre les murs calcinés de sa maison, dont il ne reste plus que des débris.
5: Voilà, ce qui me reste. Même pas de souvenirs, même pas de rien.
0: Oh, c'est atroce, le feu, c'est atroce. Ça, voilà. Ça nous retire.
5: Il y a des gens qui viennent voler, mais ça, pour moi, c'est inadmissible.
0: Oui, il y a des gens qui me disaient là, qu'ils avaient dû s'organiser parce que, en réalité, il y avait des gens qui venaient piller et la police n'était pas...
5: On n'est pas assez malheureux.
2: La candidate raconte à la sinistrée du Porche l'attentat de la Villa Poirier en 1976 qui a soufflé l'appartement de la famille Le Pen et a bien failli lui coûter la vie.
0: Vous tenez bon, vous me promettez? Vous êtes courageuse? Je le vois, je le sais, vous avez un caractère.
5: Je le sais,
0: alors vous ne laissez pas...
5: Oui, parce que...
0: Ne désespérez pas.
2: Marine Le Pen qui surfe sur la colère des sinistrés, un exercice qu'elle maîtrise à la perfection. En partant, Marie lui confie qu'elle vote Rassemblement National.
4: Pierrick Bonneau, depuis donc ce village sinistré de Gironde, le Porge, où Marine Le Pen a fait une visite cet après-midi. Demain, elle se rendra à Poma dans l'Aude, où une très violente tornade s'était abattue fin août, faisant une cinquantaine de blessés et des dégâts considérables.
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4: 17h46, Stéphane Milhomme pour le Fil Info. Et les pêcheurs s'engagent à débloquer les barrages routiers. Les aides suivront la variation des cours du carburant.
15: C'est l'annonce de la ministre de la Mer et de la Pêche, Catherine Chabot, après avoir rencontré les marins pêcheurs à Paris. Le gouvernement propose par exemple des aides à la trésorerie, prêt à taux zéro, et une aide sur le gasoil marin. Sébastien Lecornu lève un peu plus le voile sur son prochain budget. Le Premier ministre propose un effort d'environ 54 milliards d'euros. Il prévient, sans mesure d'économie, le déficit en 2027 pourrait atteindre les 6,5% du produit intérieur brut. Interview en ligne dès à présent sur le site du Figaro, à quelques jours maintenant des discussions du budget par le Parlement. Et puis 30 tonnes de protoxyde d'azote saisies après un contrôle à un péage de Montauban. Conséquence de ce contrôle inopiné des douaniers sur la route du Tarn-et-Garonne. 30 tonnes, c'est la plus grosse saisie jamais réalisée de ce qu'on appelle le gaz hilarant et dont l'usage festif chez les jeunes peut s'avérer mortel.
4: Info. Vous risquez de trouver moins de betteraves sur les étals. La production a été catastrophique en raison, bien sûr, de la canicule. La filière française, deuxième au monde après la Russie, table sur une perte de 30%, ce qui serait un record depuis 45 ans. À tel point que beaucoup d'agriculteurs se demandent s'ils vont pouvoir continuer leur activité. Thomas Vinclair s'est rendu dans une exploitation sinistrée de Bray-sur-Sein en Seine-et-Marne. Reportage.
16: Avec émotion, Yves observe son champ totalement dévasté.
17: La betterave, quand on regarde bien,
1: Déjà, elle a commencé à perdre ses feuilles.
6: D'habitude, toutes vertes, ces parcelles ont jauni. Certains endroits sont même cramés. La faute aux sécheresses et canicules records. Ces betteraves, qui pèsent normalement plus d'un kilo, n'ont pas réussi à grossir cet été.
1: Quand on la regarde, elle fait 5 cm de large, c'est une pomme de terre.
6: Cet agriculteur va donc devoir faire une croix sur ses 30 hectares de plantation.
1: Psychologiquement, c'est très dur, parce qu'en fait, moi, j'ai passé 120 heures dans ce champ pour essayer d'aller au bout. Et c'est la première fois de ma vie que je ne vais même pas récolter le fruit de mon travail. Mon père, qui est à la retraite maintenant, mais il m'a expliqué que ça lui était jamais arrivé non plus dans sa carrière sur 50 ans.
6: La filière estime qu'en France, 20 000 hectares ne seront pas récoltés. Et ce bilan devrait s'alourdir. William Huet est le directeur agricole chez le sucrier Cristal Union.
7: Quand on rentre les betteraves en sucrerie, on fait du jus. Donc si j'ai des bonnes et des mauvaises, j'ai un jus qui n'est pas bon. C'est ça le drame. C'est qu'en fait, pour l'agriculteur aujourd'hui, tant qu'il voit du vert, il se dit j'ai de l'espoir. Mais en fait, dessous, ça peut être déjà pourri.
6: Les produits issus d'exploitation où 20% des betteraves ont pourri seront donc refusés par les sucriers. Un manque à gagner pour l'ensemble de la filière, estimé déjà à 1 milliard d'euros.
4: Un reportage de Thomas Vinclair dans une exploitation de betteraves sucrières qu'on ne retrouve pas du tout dans les étals, puisque c'est plutôt pour faire du sucre. Bonsoir Adrien Beck.
16: Bonsoir.
4: C'est à vous pour la question des informés autour ce soir des ingérences américaines en France.
16: Eh bien oui, parce qu'on parle beaucoup d'ingérences russes, et si cette ingérence américaine était encore plus puissante et surtout bien plus discrète. Bonsoir Mélissa Bell.
17: Bonsoir Adrien.
16: Et merci d'être avec nous ce soir sur France Info, correspondante à Paris pour la chaîne d'information américaine CNN. Vous publiez aujourd'hui « Sous influence américaine, enquête sur l'ingérence américaine en France et en Europe ». C'est chez First Edition. Déjà, la résonance avec l'actualité de ces dernières heures, elle semble un petit peu évidente. On voit le Canada qui est tenté de devenir membre associé de l'Union européenne. Et ce matin, Donald Trump qui s'agace, qui menace de droits de douane, voire carrément d'arrêter tout commerce avec notre continent. Là, dans ce cas-là, on va rentrer dans le détail de ce que vous expliquez, mais on est face à quoi ? À de l'ingérence à visage découvert ?
17: Dans le cas du Canada et de l'Union européenne, deux blocs démocratiques qui cherchent à se protéger en s'alliant beaucoup plus profondément qu'ils ne l'avaient fait avant. On n'avait pas pu imaginer qu'on ait besoin de ces alliances-là. Aujourd'hui, on en a besoin et Marc Carney l'a expliqué à l'instant très bien au Parlement européen. Ce n'est pas simplement de pouvoir donner des minerais critiques à l'Union européenne qui en a besoin ou de pouvoir agir d'un point de vue sur la défense plus profondément que l'Union européenne et le Canada ne l'avait fait jusque-là, c'est aussi une question de résilience. De pouvoir protéger leur démocratie. Et quand on regarde la réaction justement du président américain hier à l'annonce par l'Europe de cette idée d'être membre associé pour le Canada, une réaction très forte où il menace à nouveau des droits douaniers, et on se rend compte qu'en fait ça touche un nerf. Pourquoi ? Parce que finalement, de créer des alliances alternatives qui restent sur l'ancien modèle de respect des démocraties l'un des autres, finalement, menace le côté pour lui qu'il estimait qu'il avait finalement des pays un peu vassalisés par rapport aux États-Unis, sur lesquels il pouvait taper avec impunité, et par rapport auxquels et la souveraineté desquels il pouvait menacer. C'est le cas pour le Canada et c'est le cas pour l'Europe.
16: Pays vassalisé, pays influencé et société démocratique influencée, ça c'est ce que vous racontez dans votre livre. Alors c'est vrai que quand on pense ingérence, spontanément en France, on pense Russie. Vous, dans votre livre, il y a une citation qui est assez frappante, une source gouvernementale française qui vous dit « Les Russes sont des petits joueurs en comparaison. Ces ingérences américaines, elles sont si puissantes que ça ?»
17: Mais on parle en fait de l'administration désormais aux mains du mouvement MAGA, avec toute cette puissance du département d'État, d'un fonds maintenant qui sera établi pour aider les mouvements, les groupes en Europe qui veulent promouvoir les priorités MAGA en Europe. C'est une administration puissante qui désormais veut œuvrer officiellement, comme politique officielle, amener l'extrême droite au pouvoir en Europe. Donc c'est une ingérence tout à fait nouvelle, beaucoup plus puissante, beaucoup plus frontale, et qui opère à plusieurs niveaux différents. Je pense qu'une des difficultés pour l'Europe, c'est vrai qu'on fait face depuis longtemps à l'ingérence russe, pays adversaire, des ingérences plus discrètes, qui se faisaient un peu plus sournoises. Celle-ci est ouverte, elle est frontale, elle est agressive, et elle vient surtout de la part d'un pays allié jusque-là. Oui. Et donc très difficile pour l'Europe de la regarder en face, et surtout de s'armer contre.
16: Et de la contrer, effectivement. D'ailleurs, quand même d'un mot, avant de venir aux exemples, concrets, pourquoi les proches de Donald Trump, les théoriciens MAGA, hein, c'est Make America Great Again, c'est le slogan de Donald Trump, ils désignent l'Europe, et notamment la France, comme un champ de bataille idéologique.
17: Et pas simplement le désigne, mais en font une espèce de priorité, une espèce d'obsession. Le document de stratégie sécuritaire qui a été publié en décembre, qui précise donc les inquiétudes sécuritaires des États-Unis, cite la Chine deux fois moins qu'elle ne cite l'Europe. Donc c'est une véritable priorité pour eux de sauver, pour eux, l'Europe d'elle-même, qui est devenue, selon eux, trop multiculturelle, qui s'affaiblit, qui est méconnaissable.
16: Ce n'est donc que de l'idéologie, en fait.
17: C'est très idéologique, ça a un fond, des buts géostratégiques aussi, puisque l'affaiblissement de l'Europe compte autant pour Moscou que pour Washington, désormais positionné en ennemi. Mais idéologiquement, c'est essentiel, et je pense qu'il y a ce côté pour, au sein de MAGA, nativiste. Ils estiment, ils voient une espèce de trahison dans une Europe qui devient plus multiculturelle et qui fonctionne différemment d'eux. Il y a plusieurs courants, bien sûr, dans MAGA, ce côté très idéologique. Il y a aussi ceux qui, pour des raisons plus libertaires, économiques, qui veulent avancer les intérêts de la tech, affaiblir les réglementations de l'Union européenne, qui voient aussi un intérêt dans le fait de déstabiliser les gouvernements européens et d'affaiblir l'Europe. C'est le cas d'Elon Musk, qui, on le sait, s'était initié dans la campagne allemande et risque de continuer à le faire dans d'autres campagnes européenne.
16: Quelques exemples en France, tiens, par exemple, le premier, des réseaux qui livrent à travers le monde, dites-vous, là, la bataille des idées. Parlons du réseau Atlas, réseau conservateur libéral, qui irrigue certains think tanks en France. Par exemple, l'IFRAP, c'est un groupe de réflexion très libéral qu'on voit régulièrement dans les médias. Est-ce que, très concrètement, dans ce que vous savez, dans ce que vous avez pu voir dans votre enquête, des mesures ont pu être directement soufflées donc, par ce think tank, et donc par la même occasion, venir des États-Unis, donc.
17: En fait, l'idée, c'était vraiment de regarder ce que l'ingérence MAGA allait donner. Mais en creusant un peu, je me suis rendu compte qu'il y avait des réseaux d'influence, effectivement, qui remontent à cette révolution néolibérale de Thatcher, de Reagan. Et de la part, on le voit surtout à partir des années 2010 en Europe, des réseaux beaucoup sur la droite dure américaine chrétienne, anti-avortement, anti-droit LGBT, qui commencent à irriguer, influer le paysage de l'extrême droite européenne à un moment où l'extrême droite européenne monte en puissance à l'intérieur du Parlement, monte en puissance à l'intérieur des pays membres, est à la recherche de marqueurs identitaires, est à la recherche de, par exemple, d'idées comme le wokisme, qu'ils peuvent ensuite imposer, eux, dans un débat européen qui n'était pas forcément des idées qui leur ressemblaient avant. Donc il y a, par le biais de think tank et de toute une infrastructure qui s'est créée à Bruxelles et notamment jusqu'à récemment financée largement par la Hongrie, une infusion d'idées, souvent très radicales, qui petit à petit ont bougé les lignes du débat à l'intérieur de l'Europe sans vraiment qu'on s'en rende compte.
16: Et dites-vous, effectivement, aussi mise en avant par des réseaux médiatiques, là vous parlez effectivement des chaînes de Vincent Bolloré, CNews, le JDD Europe 1, même si bien sûr vous précisez que ça n'a rien à voir avec leur constitution n'est pas soufflée par les États-Unis. Est-ce que dans ce que vous avez identifié, il y a des partis politiques aujourd'hui qui sont sous influence ou qui, du moins, ont ces ingérences qui viennent s'insinuer dans leur rang?
17: Ce qui a été intéressant, c'est de voir à quel point pour l'extrême droite européenne et notamment pour le Rassemblement national, ces derniers mois, MAGA est devenu beaucoup plus toxique. Et donc, des distances ont dû être prises par pas mal de dirigeants de l'extrême droite européenne. Mais à l'intérieur, et ce que je raconte dans le livre, c'est par exemple un débat qui a eu lieu au Parlement européen, co-présidé par Jordan Bardella un peu plus tôt cette année, sur la liberté d'expression. Sauf que la liberté d'expression à la MAGA. C'est-à-dire que le problème, c'est la réglementation européenne. Le fait que Bruxelles cherche par le DSA de faire respecter par les géants de la tech les lois européennes.
16: Cheval de bataille des géants américains.
17: Tout à fait. Et sous prétexte qu'on ne peut plus rien dire, on ne peut pas s'exprimer. Et ça, c'est repris par les groupes de l'extrême droite à l'intérieur l'Union européenne, au Parlement. Et des idées plus extrêmes que celles qui ne seront adoptées nationalement, finalement, infusent les débats. Et on se rend compte que petit à petit, le débat se décale par le biais de ces partis, de ces réseaux, par le biais des think tanks, par le biais aussi de médias qui réussissent à bouger un petit peu les lignes de les cadrages dans lesquels le débat sans doute, de l'élection présidentielle va se faire.
16: Alors, c'est la question que j'allais vous poser. Est-ce que vous avez des indices sur le fait que ces lobbies se mettent en ordre de marche en vue de la présidentielle
17: qui
16: commence ?
17: Je pense que c'est plus diffus que ça. C'est plus, en fait, ce qu'avaient compris ceux qui étaient à la base, vous parliez d'Atlas tout à l'heure, de cette révolution néolibérale des années 80 dans le monde anglo-saxon, mais aussi qui a été repris beaucoup par Maga, c'est cette idée en fait que pour gagner dans les urnes, il faut avoir changé le débat. Il faut gagner la guerre culturelle.
16: Et c'est ça du veut long dire, terme aussi.
17: C'est sur le long terme, c'est petit à petit, c'est des idées qui auraient pu paraître radicales il y a des années qui deviennent petit à petit, à force d'être répétées sur des plateaux de télévision, à force d'être repris par des candidats, deviennent un petit peu le nouveau terrain de guerre, le nouveau centre du débat, alors que jusque-là, leur radicalité est évidente. Mais petit à petit, c'est une espèce de perméabilité qui fait que ces idées-là, ce glissement-là se fait. Et un dernier se fait sur les questions populistes. MAGA, a depuis longtemps, déstabilise l'institution, remet en cause la liberté, l'indépendance de la justice aux États-Unis. C'est maintenant quelque chose qui se fait non seulement par les populistes en Europe, mais de plus en plus par des candidats beaucoup plus modérés et même des partis de la droite traditionnelle.
16: Effectivement, on le voit y compris en France dans la pré-campagne. Malgré tout, une toute dernière question, en un mot, on voit malgré tout que l'influence de ces sphères, elle ne fonctionne pas toujours. Exemple, en Hongrie, avec Viktor Orban qui se retrouve défait. L'avantage, c'est que les pays sont démocratiques, me direz-vous peut-être, et donc en fait, à la fin, c'est l'électeur qui vote.
17: Tout à fait. Je pense que l'exemple hongrois est un bon exemple. Viktor Orban avait réussi sur 16 ans à créer un régime hybride, une démocratie libérale, sauf qu'il restait la démocratie, et ce soir-là, les Hongrois ont voté. Et en France, je rajouterais qu'on a cette particularité supplémentaire, qui est une méfiance naturelle qui remonte à De Gaulle par rapport aux États-Unis et qui servira sans doute de bouclier.
16: Merci beaucoup Mélissa Bell d'être venue nous voir ce soir sur France Info, correspondante de CNN à Paris. Et donc, je rappelle le titre de votre livre qui sort aujourd'hui, Sous influence américaine, c'est chez First Edition.
4: À tout à l'heure, 19h30 pour les informer, Adrien Beck.
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4: On aura demain, Céline Dacosta, un temps plutôt calme, assez variable aussi.
23: Oui, c'est vrai, le matin sur la moitié nord, quelques brumes, ça va se dissiper. C'est le soleil qui reviendra dans l'après-midi. Quelques gouttes encore entre la Nouvelle-Aquitaine et le nord-est, ça c'est toujours le matin. Et là aussi, c'est le soleil qui reviendra dans l'après-midi. Beaucoup de soleil très généreux près de la Méditerranée, avec toujours ce vent. Et quelques gouttes qui reviendront sur la pointe nord dans la soirée. Quant aux températures, c'est sensiblement les mêmes qu'aujourd'hui. 19 à 24 du nord au sud, jusqu'à 29 près de la Méditerranée pour les maximales.
4: Céline Dacosta, vous êtes sur France Info, il est 18h. Le journal de Léo Téchère. Bonsoir Léo.
24: Bonsoir Céline, bonsoir à toutes et à tous.
4: Et à la une, Teddy Riner a visiblement fâché le Rassemblement National.
24: Oui, le champion de judo se confie hier sur son angoisse de voir Marine Le Pen arriver au pouvoir. Le RN s'insurge et lui répond sur les réseaux, comme il l'a fait ces dernières heures avec Kylian Mbappé. Trouver 54 milliards d'euros d'économies dans le budget 2027, c'est le défi que se fixe Sébastien Lecornu, pendant qu'Emmanuel Macron convoque lui tous les chefs de parti à l'Elysée. Et puis c'est l'homme le plus recherché d'Afrique du Sud, le tueur en série de Kempton Park, comme l'appellent les habitants, après la découverte d'un 9e corps de femme. Un sportif ne devrait pas dire ça. Après Kylian Mbappé, comparé par le député du Rassemblement National, Julien Odoul, à une petite racaille pour avoir refusé, avant un match du Real Madrid, de porter un t-shirt en soutien à la population espagnole de Ceuta qui traverse une crise migratoire. C'est Teddy Riner qui est ciblé aujourd'hui par l'extrême droite, le champion de judo très vivement critiqué, Xavier Monferrand, après avoir exprimé donc son angoisse face à une potentielle victoire de Marine Le Pen en 2027.
0: Tout est parti d'un entretien donné par Teddy Riner à France Télévisions, diffusé hier soir dans l'émission Stade 2 La Quotidienne. À quelques mois de l'élection présidentielle, le judoka est venu sur le tatami politique.
2: Non, ce qui m'angoisse, c'est plus la tournure que prend le pays. Ça m'angoisse, même moi, sportif de haut niveau, ça m'angoisse de voir tout ça, la montée des extrêmes, ça me fait flipper, ouais.
3: Des extrêmes ?
2: De l'extrême droite. Faut appeler un chat un chat.
0: Depuis, le quintuple champion olympique est devenu la cible de l'extrême droite sur les réseaux sociaux. Le député du RN, Julien Odoul, lui a sèchement répondu sur X. Pauvre biquet, tout va bien se passer, Teddy, a ironisé Julien Odoul. Le journaliste vedette de CNews, Pascal Praud, a lui aussi consacré un édito à Teddy Riner, qui reproche notamment au judoka de s'acheter un brevet de bonne conscience à peu de frais. Fin de citation. Sur les réseaux, Teddy Riner a répondu à Pascal Praud. Si je m'exprime, ce n'est ni pour donner des leçons, ni pour diviser, explique le judoka. Mais le droit de s'exprimer appartient à chaque citoyen. Conclut Riner, qui se lancera peut-être en politique après sa carrière, comme il l'a laissé entendre par le passé.
5: Xavier Monferrand du service des sports de Radio France. On le sentait venir, mais là c'est plus qu'un serrage de ceinture. Le Premier ministre Sébastien Lecornu propose de faire 54 milliards d'euros d'économies dans son prochain budget pour 2027. Il refuse toutefois de parler d'austérité. Pour atteindre ces 54 milliards, le chef du gouvernement cible notamment les dépenses de l'État, celles des collectivités et le budget de la sécurité sociale.
4: Et dans ce contexte, Emmanuel Macron invite demain tous les chefs de parti à l'Élysée.
5: Oui, parce que si la situation économique de la France se dégrade, c'est aussi à cause de la situation internationale. Le président de la République veut donc faire le point avec tout le monde. Autour de la table, Aurélie Herbemont.
20: Oui, Emmanuel Macron veut informer les responsables politiques de la dégradation rapide de la situation internationale. Au menu, l'Ukraine et le Moyen-Orient notamment, avec les conséquences en France sur la sécurité et l'énergie, en particulier sur les prix du carburant. Des responsables militaires et du renseignement seront aussi autour de la table. Pour Emmanuel Macron, il s'agit de partager des informations confidentielles, voire sensibles, insiste un proche, avec ceux qui aspirent à lui succéder au printemps prochain. Alors l'Élysée laisse le choix au parti. Quant au casting, soit le patron du parti, soit le candidat à la présidentielle. Côté RN, c'est le président Jordan Bardella qui ira. Marine Le Pen étant en déplacement aujourd'hui et demain en Gironde. Jean-Luc Mélenchon envoie aussi le chef du parti, Manuel Bompard, mais il y aura surtout ceux qui cumulent les deux casquettes, candidat et chef de parti, Bruno Retailleau, Gabriel Attal, Fabien Roussel et aussi Édouard Philippe qui écourte une visite à Angers pour être à l'Élysée demain matin.
5: Une précision de Aurélie Herbemont du service politique de France Info. La réunion du jour, c'était celle des pêcheurs avec la ministre déléguée chargée de la mer, Catherine Chabot, qui leur promet des aides financières qui suivront les cours du carburant. Les pêcheurs s'engagent donc à débloquer les ports de Sète et de Port-la-Nouvelle, ainsi que le dépôt pétrolier de Frontignan dans l'Hérault. Autre dossier pour le gouvernement aujourd'hui, les cabines de téléconsultation médicale installées par exemple dans les pharmacies. Et si vous les avez déjà testées, vous savez qu'il est possible de payer un supplément pour pouvoir passer devant d'autres patients dans la file d'attente virtuelle. Et bien dans deux semaines, ce sera fini. La ministre de la Santé, Stéphanie Rist, n'autorisera plus ces plateformes. Elle n'autorisera plus si elle ne supprime pas les options payantes d'ici le 1er octobre, Anne-Laure Danier.
25: Oui, la ministre a tranché dès le mois de juillet. Et puis, il y a eu ces témoignages sur les réseaux sociaux de patients devant une cabine de téléconsultation dans une pharmacie qui ont découvert qu'ils devaient payer 5 à 20 euros pour décrocher un rendez-vous plus rapide avec un médecin ou avoir accès à plus d'horaires de rendez-vous. 7 sociétés de téléconsultation comme Tessane, Care ou Livy sont dans le collimateur de Stéphanie Rist qui dénonce une inégalité d'accès aux soins. Les services juridiques du ministère ont bien étudié les textes. Ces options payantes ne rentrent pas dans le cadre puisqu'il s'agit d'accéder à une consultation, pas de bénéficier d'un coffre-fort numérique par exemple, ou d'un service de suivi personnalisé. Les plateformes de téléconsultation qui ne retireront pas ces frais payants de prise de rendez-vous au plus tard le 1er octobre n'auront plus l'agrément du ministère de la Santé qui leur permet de facturer à l'assurance maladie les consultations de leurs médecins et aux patients d'être remboursés intégralement.
5: Anne-Laure Danier pour France Info.
4: Le troisième jour du procès du complotiste Rémi Daillé.
5: Et de ses 14 coprévenus soupçonnés d'avoir organisé l'enlèvement de la petite Mia, 8 ans à l'époque en avril 2021. Aujourd'hui, la mère de l'enfant, Lola Montemaggi, était interrogée. La jeune femme de 33 ans qui est accusé d'avoir donc commandité le rapt de sa fille, Sébastien Baer.
3: Lola Montemaggi raconte que sa vie bascule fin 2020 quand sa mère, la grand-mère de Mia, alerte les services sociaux. Lola, dit la grand-mère, éprouve de grandes difficultés à s'occuper de sa fille qu'elle a retirée de l'école. Dans son enquête, l'aide sociale à l'enfance d'Épinal note que Mia est privée de soins et qu'elle évolue dans un environnement anxiogène. Lola Montemaggi perd la garde de sa fille. La machine s'est mise en route. C'est terrible, dit-elle. Dès lors, elle n'a plus qu'une idée, récupérer Mia. Proche du mouvement des Gilets jaunes, Lola Montemaggi est convaincue que derrière l'aide sociale à l'enfance se cache trafic d'enfants et réseau pédocriminel. Sur Internet, la jeune femme entre alors en contact avec le groupe chargé d'enlever Mia et de lui restituer. « Je ne voulais pas faire ça, mais c'était la seule solution », explique-t-elle à la barre.
24: Sébastien Baer au Palais de Justice de Paris pour France Info. Le Canada et l'Europe plus forts ensemble face aux États-Unis de Donald Trump, c'est le projet défendu aujourd'hui au Parlement européen, faire du Canada le premier État membre associé de l'Union européenne. Le Premier ministre canadien Mark Carney était à Bruxelles aujourd'hui pour accueillir favorablement cette idée d'une nouvelle alliance devant les eurodéputés.
20: En Afrique du Sud, la crainte d'un serial killer qui cible des femmes.
24: C'est une hypothèse qui prend de plus en plus d'épaisseur après la découverte d'un neuvième corps de femme en un peu plus de 2 mois près de Johannesburg. La police, elle, ne privilégie aucune piste pour le moment, mais la population s'inquiète et parle déjà du tueur de Kempton Park, une petite ville où plusieurs victimes ont été retrouvées. Précision sur place de Valentin Hugues.
8: Le premier corps est découvert mi-juillet. À l'époque, l'affaire ne fait pas encore la une des journaux sud-africains dans un pays où le taux de féminicide est l'un des plus importants au monde. Mais rapidement, d'autres corps sont retrouvés dans la même zone. La quatrième victime est une joggeuse qui n'est jamais rentrée de son footing. Son visage souriant fait alors le tour des réseaux sociaux. Et ce matin, le bilan est monté à 9 victimes. Une unité spéciale d'investigation a été formée. Les policiers commencent à relier certaines affaires entre elles. Des barrages routiers ont été mis en place. Et l'opinion publique parle déjà du tueur en série de Kempton Park. Une situation qui inquiète la population. Tsepang Rabazé a 22 ans. Hier soir, elle participait à une veillée à la bougie organisée par des étudiants de Pretoria en hommage aux victimes.
9: On n'ose plus marcher dans la rue, même en groupe, car en tant que femme, on se sent toujours impuissante. La peur est toujours là. Je demande, suis-je la prochaine ? Pourquoi suis-je encore en vie ? Pourquoi est-ce que je vis puisque je vais finir par me faire tuer de toute façon ? Vous voyez, dans notre pays, quand on est une femme, rien que le fait de se réveiller, de sortir de chez soi et de simplement mener une vie normale est très difficile.
8: La police sud-africaine déclare avoir une piste pour l'un des meurtres, mais n'a pas donné beaucoup plus de détails. De nombreuses organisations civiles et politiques exhortent le gouvernement à agir d'urgence.
24: Le correspondant de Radio France en Afrique du Sud, Valentin Hugues. Et puis ce nouveau boycott de l'Eurovision. Pour la deuxième fois de suite, l'Irlande a annoncé qu'elle ne participera pas à l'édition 2027 comme les Pays-Bas. Les deux pays dénoncent la participation d'Israël à la compétition sur fond de guerre à Gaza.
20: C'était le journal de Léo Técher qui revient dans 10 minutes pour le Fil Info.
24: À tout à l'heure.
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20: La suite du 17-20, c'est cette rencontre entre les pêcheurs et leur ministre Catherine Chabot. Elle a duré 6 heures et s'est soldée par une promesse des marins de débloquer leur barrage alors que le gouvernement va mettre en place pour eux un prêt à taux zéro. Dans 10 minutes, on vous détaille les annonces que Sébastien Lecornu fait ce soir au journal Le Figaro. Il propose un effort budgétaire de 54 milliards d'euros dans la loi de finances pour 2027.
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20: On peut vraiment parler d'une réunion fleuve de 11 à 17 heures. Les pêcheurs, mobilisés depuis plusieurs jours pour crier leur détresse face à la flambée des prix de leur carburant, étaient reçus par leur ministre de tutelle Catherine Chabot. Ils ont promis à la sortie de lever leur blocage. Édouard Marguet, vous êtes sur place. Fin des barrages parce qu'ils ont obtenu des garanties sur le gazole marin ?
13: Oui, effectivement, ils sortent après 6 heures de réunion avec le sourire. La colère sur le gasoil marin a été entendue. La ministre s'engage à donner aux pêcheurs le maximum autorisé par la Commission européenne. Ça veut dire qu'elle augmentera le montant de l'aide à l'achat de carburant si le coût du gasoil augmente. Olivier Lenezet est le président du Comité national des pêches.
26: Je crois que c'est important que derrière aussi, il y ait des gages de confiance.
1: envers la ministre, envers le gouvernement. Et donc les pêcheurs se sont engagés à débloquer déjà les barrages et à recevoir la ministre en tout début de semaine, justement, en mi-dernier, pour parler spécifiquement de la Méditerranée, oui, et de l'avenir de la Méditerranée.
13: Le sourire, même si les pêcheurs n'obtiennent pas les 60 centimes d'aide par litre demandés par les manifestants sur les blocages, c'est tout simplement impossible vu les finances de l'État et le droit européen. Pour vous donner une idée, le prix du carburant marin est aujourd'hui autour d'1,20€ le litre. S'il reste à cette hauteur, cette aide tournera autour de 40 centimes. Finalement, on ne peut pas être plus précis, souligne la ministre de la Mer et de la Pêche, Catherine Chabot.
6: En fait, ce qui est important, c'est de ne pas donner de chiffres, parce que c'est les prix du carburant peuvent monter ou descendre. L'inquiétude des pêcheurs, c'est que si le carburant augmentait beaucoup, bien évidemment, c'est que l'aide se retrouve insuffisante, etc. Donc ça c'est important. Ça va suivre l'évolution des cours.
13: Cette aide est en fait un calcul complexe entre un prix référence du carburant et le prix réel. Le prix à la pompe en ce moment, le gouvernement prend en charge 70% de la différence entre ces deux montants.
7: Et la ministre s'engage à verser les aides plus rapidement.
13: C'était effectivement une demande des pêcheurs, car ce n'est pas un coup de pouce à la pompe. Ils avancent les aides pour se les faire rembourser ensuite sur facture. Et parfois, ces remboursements mettent du temps à arriver sur les comptes en banque des pêcheurs. La ministre assure qu'elle va accélérer la procédure. Elle en a dit plus d'ailleurs sur les sommes payées par l'État depuis le début de la crise du carburant déclenchée, je vous le rappelle, par la guerre au Moyen-Orient.
6: Alors je peux vous dire ce que ça a coûté déjà jusqu'à présent. Pour le mois, si on compte de avril, mai, juin, juillet, août, ça va faire à peu près une trentaine de millions d'euros. Et ça concerne 2090 pêcheurs, enfin entreprises de pêche.
13: La ministre annonce également un prêt à taux zéro garanti par l'État pour donner de l'air aux trésoreries. Et puis elle se rendra donc dès lundi sur un port de Méditerranée pour évoquer l'avenir. Je viens de l'apprendre à l'instant, ce seront sur les ports du Gros-du-Roi et de Sète.
7: Merci pour toutes ces précisions, Édouard Marguet, en direct du ministère de l'Agriculture, avec les moyens techniques de Jérémy Thuil. Donc cette réunion est terminée entre les pêcheurs et la ministre Catherine Chabot. La prolongation des aides au carburant concerne donc les pêcheurs, mais aussi les agriculteurs et le secteur du BTP. Les taxis, eux, n'y ont pas droit. Ils avaient obtenu un coup de pouce de 50€ par mois au printemps, ce qu'ils jugent insuffisant pour faire face à la flambée des prix à la pompe. Alors certains ont décidé de vendre leur licence, quand d'autres tentent de s'en sortir tant bien que mal. Écoutez ce reportage à Metz de Diane Sprimont.
12: C'est un début de journée classique. Bonjour. Pour Sylvain Agorino.
14: Donc j'annule la course alors. Eh ben je la remets pour le 24. Vous avez rendez-vous à quelle heure ?
12: Il note ses rendez-vous et consulte ses comptes bancaires sur son téléphone.
14: L'année dernière, à la même période, j'avais à peu près 20 000€ sur les comptes. Là, il me reste... j'ai déjà peur de regarder. Paye-moi 5 000€.
12: Sylvain Agorino est vice-président des taxis de Metz. Il pioche dans ses économies depuis que le prix du carburant a augmenté et cela fait 2 semaines qu'il a le vertige.
14: Avant l'augmentation, un plein c'était à peu près 100-110€. Là je suis passé à 150€. Et je mets à plein tous les 2 jours.
12: Son budget mensuel pour le carburant est passé de 1 300€ à 1 800€.
14: Donc c'est un peu le serpent qui se mord la queue. On a de moins en moins de boulot, les cours sont de moins en moins rentables. Donc on a l'impression qu'on n'est plus dans un métier de service. On est en train de survivre en fait là.
12: Résultat, lui et ses collègues n'acceptent plus certaines courses où ils doivent se déplacer pour aller chercher le client.
14: Par exemple, s'il y a une course de l'hôpital de Mercy qui va aller vers Queuleu, nous étant la gare, on perd le trajet au minimum de la gare à Queuleu, quoi, parce qu'on est payé uniquement du pied du client jusqu'à sa destination. Donc si on doit se déplacer pour aller chercher le client, ça on le perd en fait.
12: Des pertes qui ont poussé certains taxis messins à abandonner.
14: 5, 6.
12: Sylvain Agorino compte le nombre de licences de taxis en vente à Metz.
14: 7, 8. Il y en avait 5 à l'époque à peu près. Et les prix ont bien chuté quand même. Elles ont chuté de bien 20 000€. En moyenne c'était 170 000€. Là on en voit 140 000, 148 000.
12: D'autres essaient encore de résister et de jouer leur dernière carte, revendre leur véhicule et passer à la voiture électrique.
7: Le reportage de Diane Sprimont, ici Lorraine pour France Info. Il n'y a pas que la France, évidemment, qui subit de plein fouet les difficultés d'approvisionnement du pétrole en raison du conflit au Moyen-Orient. Le monde entier s'agace. On voit émerger de plus en plus de foyers de contestation. Fabien Cazon, on vous retrouve. Vous êtes le correspondant de France Info à Bruxelles. Quelles sont les recettes de nos voisins européens ?
15: Alors, il y en a de plusieurs sortes. Certains pays misent d'abord sur des aides directes versées aux automobilistes, directement à la pompe, comme en Hongrie ou en Espagne, où une remise de 20 centimes est appliquée par litre de diesel. Seul le diesel est concerné, car son prix se retrouve maintenant bien supérieur à celui du sans-plomb. En Allemagne, le débat fait rage sur le choix entre ce modèle d'aide directe ou alors, plus compliqué à mettre en place, une taxation des profits pétroliers. En Pologne, le gouvernement centriste de Donald Tusk veut franchir ce pas avec un niveau de taxation à 60%, mais il se heurte pour le moment à un veto du président nationaliste Paweł Nawrocki, sachant qu'en Pologne, la TVA a déjà été baissée deux fois depuis le début de l'année. En Italie, enfin, c'est une mesure fiscale qu'a annoncé hier le gouvernement de Giorgia Meloni, l'abrogation d'un impôt sur la propriété de petites et moyennes voitures. Cela couvre environ 70% du parc automobile italien. Les motos sont aussi concernées. Un geste fiscal qui représente un effort de 2,3 milliards d'euros pour les finances publiques.
7: Et partout en Europe, Fabien, on sent bien que le sujet devient très inflammable d'un point de vue politique.
15: Oui, notamment en Allemagne, hein, où le chancelier Friedrich Merz a été bousculé par la victoire de l'extrême droite dans la région de Saxe-Anhalt il y a 10 jours. Plusieurs pays européens vont traverser des échéances électorales majeures l'an prochain. La France, bien sûr, mais aussi l'Espagne, l'Italie, la Pologne. Des pays dont les gouvernements se pressent justement de mettre en place des mesures d'aide en espérant ne pas s'attirer l'an prochain les foudres électorales d'automobilistes en colère. Hier, au Parlement européen, le chef de file du groupe d'extrême droite des Patriotes, Jordan Bardella, n'a pas manqué de remettre un coup de pression en s'adressant directement à la présidente de la Commission, Ursula von der Leyen, juste après son discours sur l'état de l'Union.
16: Il y a l'Europe de ceux qui doivent payer leur essence à bientôt 2,50€ le litre en France, leur chauffage et leur ticket de course dont les montants sont toujours plus élevés. L'Europe de ceux qui travaillent toujours plus pour gagner toujours moins. Voilà en quelques mots le véritable état de l'Union européenne.
15: Faute d'avoir la main sur les dispositifs d'aide financière à court terme, qui sont du ressort des États membres, la Commission dit vouloir répondre sur le long terme en soulignant que ce qui compte à ses yeux, c'est de se libérer de la dépendance de l'Europe aux hydrocarbures en accélérant la production et l'utilisation d'électricité décarbonée sur le continent.
7: Fabien Cazot, correspondant de France Info à Bruxelles.
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7: Merci d'être avec nous sur France Info. Il est 18h20. Léo Técher pour l'info en une minute avec Emmanuel Macron qui convoque les chefs de parti demain à l'Élysée.
24: Avec au menu des discussions, l'Ukraine, l'Iran et les prix du carburant. Le président veut les informer de la dégradation rapide de la situation internationale. Dans ce contexte, le Premier ministre Sébastien Lecornu propose 54 milliards d'euros d'économies dans le prochain budget pour 2027. Un effort budgétaire selon lui, pas d'austérité. Un projet de loi européen contre les réseaux sociaux pour les plus jeunes, interdiction totale pour les moins de 13 ans, des mini-comptes protégés jusqu'à 14, puis un accès libre à partir de 15 ans. Un projet de loi qui doit donc encore être validé par les 27 États membres et le Parlement européen, ce qui peut prendre des années. Et puis les Marseillais à Istanbul, c'est ce soir à 21h en Ligue Europa, Beşiktaş OM dans un contexte compliqué pour les Marseillais. Trois défaites d'affilée en championnat et réception du PSG prévue dimanche.
7: Le chiffre est vertigineux, 54 milliards d'euros. Voilà le montant des économies proposées par Sébastien Lecornu dans la prochaine loi de finances, celle qui sera débattue à partir du mois prochain à l'Assemblée nationale. Le Premier ministre s'exprime ce soir dans le journal Le Figaro. Beaucoup d'arbitrage reste à faire, mais là, il esquisse des pistes de travail pour réaliser ces économies. Bonsoir, Louise Bihens.
26: Bonsoir.
7: Service éco de France Info. Bon, on s'y attendait. Mais là, il va sérieusement falloir se serrer la ceinture.
26: Ah oui, le chiffre de 30 milliards d'euros circulé, mais là, on est bien au-dessus. Avec un effort demandé, vous l'avez dit, de 54 milliards en raison notamment d'un remboursement de la dette plus important que prévu. Sébastien Lecornu l'assure. Si on ne fait rien, le déficit pour 2027 atteindra 6,5% du PIB. Avec les mesures d'économie prévues par le gouvernement, on tombera à 4,8% de déficit l'an prochain. Le Premier ministre dit que ce n'est pas une cure d'austérité, mais je cite, une copie offensive de la réduction de la dépense publics. Mais ça ne passera pas par des hausses d'impôts, Sébastien Lecornu avait prévenu. Il n'y aura pas non plus de gel de barème de l'impôt sur le revenu. Ça veut dire que ceux qui ne sont pas imposables aujourd'hui ne vont pas se mettre à payer des impôts demain.
7: Qui va devoir faire des efforts dans ce cas-là ?
26: La contribution des retraités les plus aisés revient dans le débat depuis un moment. C'est confirmé par Sébastien Lecornu. Mais il affirme qu'aucune pension ne baissera, que les petites retraites seront protégées et que l'effort sera sous les 6 milliards d'euros, chiffre un temps évoqué. Alors ça laisse deux options sur la table. Le gel des pensions les plus élevées, ça veut dire pas d'augmentation au même niveau que l'inflation. Reste à savoir où se situe la limite des retraites les plus élevées, 2 000, 3 000 euros par exemple, il faudra trancher. Deuxième possibilité, abaisser le plafond de l'abattement fiscal de 10% dont bénéficient les retraités. Là aussi, on comprend que ça visera les plus aisés d'entre eux, mais le Premier ministre renvoie au débat au Parlement. Les minima sociaux sont aussi dans le viseur du gouvernement, mais pas tous. Le RSA, le minimum vieillesse, l'allocation adulte handicapé ne seront pas touchés. En revanche, le gel des aides au logement, les APL, est sur la table. Tout comme un recentrage de l'allocation de rentrée scolaire. Pour les fonctionnaires maintenant, le point d'indice ne sera pas revalorisé. Ça concerne aussi la fonction publique territoriale. Une mesure qui risque d'amplifier la colère alors qu'une grosse journée de grève et de mobilisation de la fonction publique est justement prévue le 29 septembre, dans 12 jours maintenant. Et puis l'État lui-même va devoir faire des efforts. Au global, tous les ministères confondus perdent 1,5 milliard d'euros par rapport à ce qui était prévu.
7: Mais tous les ministères ne sont pas logés à la même enseigne, hein, Louise.
26: Non, il y a ceux qui vont voir leur budget augmenter. La défense avec presque 6,5 milliards de plus, la justice, le logement, l'intérieur, la recherche et l'écologie. On ne sait pas encore de combien leurs crédits vont augmenter. En revanche, le ministère du Travail va faire un effort très important. 2,5 milliards d'euros d'économies demandées. Le compte personnel de formation, le CPF et les ruptures conventionnelles sont cités, sans donner pour l'instant plus de détails. Et puis un mot, Céline, pour terminer sur les entreprises. Sébastien Lecornu le redit, la surtaxe sur les grandes entreprises est maintenue, mais elle va diminuer. Le pacte Dutreil, qui donne un gros avantage fiscal pour transmettre des entreprises familiales, n'est pas remis en cause. Et le pacte Papin sera créé pour faciliter la transmission d'entreprises à leurs salariés.
7: Merci pour toutes ces précisions et donc la lecture de cet entretien accordé par Sébastien Lecornu au Figaro. C'était Louise Buyen, Sébastien Lecornu, qui propose de n'utiliser ni le 49.3, ni les ordonnances lors de l'examen de ce projet de budget au mois d'octobre, s'il n'y a pas d'obstruction parlementaire. Voilà, c'est conditionné à cela. Je vous propose maintenant d'écouter la première réaction à ces annonces du Premier ministre. C'est celle de Marine Le Pen, qui se trouve au Porges, en Gironde, un village ravagé par les incendies cet été. La candidate du Rassemblement national à la présidentielle préfère rester prudente.
0: Des économies où ? Sur qui ? Voilà, vous comprenez bien que la manière dont on fait des économies peut être justement l'élément de désaccord absolument fondamental entre le gouvernement et nous-mêmes. Et donc on va analyser ce budget comme nous l'avons fait chaque année et nous allons indiquer quelles sont les pistes qui nous apparaissent aller dans le bon sens, quelles sont celles qui exposent un désaccord profond de notre part et construire nous-mêmes d'ailleurs, vous le savez, puisqu'il sera présenté début octobre, un contre-budget qui sera en réalité le premier budget du quinquennat si je suis élue présidente de la République. Et sur la base de ce contre-budget, nous construirons bien entendu les amendements que nous déposerons à l'Assemblée nationale lors de la discussion budgétaire.
7: Voilà pour la réaction de Marine Le Pen après les annonces faites par le Premier ministre Sébastien Lecornu au journal Le Figaro. Il propose donc de faire des économies à hauteur de 54 milliards d'euros. On va évidemment y revenir tout au long de la soirée sur France Info. Le Premier ministre canadien salue une nouvelle alliance avec l'Union européenne. Dans un discours qu'il a prononcé tout à l'heure devant le Parlement européen, Mark Carney a accueilli très favorablement la proposition faite par Bruxelles à son pays de devenir membre associé de l'Union. Le Canada et l'Europe sont plus forts ensemble, a-t-il dit. Sans surprise, l'administration Trump voit d'un mauvais œil ce projet d'association. Bonsoir Franck Madvon.
2: Bonsoir Céline, bonsoir à tous.
7: Dès hier, Donald Trump envisageait déjà des mesures de représailles.
2: Oui, les relations entre les États-Unis et le Canada semblent se dégrader de jour en jour. La guerre commerciale entre les deux pays, qui applique désormais de nouvelles surtaxes à leurs voisins sur de nombreuses importations, est clairement dans une phase d'escalade. Et dans ce contexte, Donald Trump n'apprécie pas du tout le rapprochement entre l'Union européenne et le Canada. Voici sa réaction hier à sa descente d'avion pour un meeting en Caroline du Nord à une question sur le statut de membre associé de l'UE proposé au Canada.
3: Je trouve ça ridicule. Le Canada est un partenaire commercial épouvantable. S'ils font ça, si j'estime que c'est un acte hostile, j'imposerai des droits de douane ou je cesserai tout commerce avec l'Europe.
2: Voilà, Donald Trump dit ne pas être certain que la démarche soit hostile, mais il n'hésite pas à montrer les muscles. Comme souvent, il se montre plus dur avec ses alliés traditionnels qu'avec des puissances comme la Russie ou la Chine, dont les relations avec Washington ont été bien plus houleuses sous d'autres présidences. Avec le Canada, Trump ne semble pas du tout disposé à faire un geste. Les négociations commerciales ont mal tourné cet été et Washington a aussitôt appliqué des droits de douane supplémentaires. Quant à l'Union européenne, le président américain est là aussi convaincu que les États-Unis se font avoir, qu'ils achètent trop de produits à l'UE. Bruxelles assure pour sa part que le rapprochement avec le Canada n'est dirigé contre personne. Pas sûr que cela apaise la colère du locataire de la Maison-Blanche.
7: Est-ce que Donald Trump fait un bon calcul finalement en se fâchant comme ça avec des alliés traditionnels ?
2: Alors d'un côté, il peut mettre en avant bien sûr la puissance de l'économie américaine. Oui, le Canada et l'UE sont dépendants des exportations vers les États-Unis et ont beaucoup à perdre dans une guerre commerciale. C'est d'ailleurs pour cette raison que Bruxelles avait fini par accepter des droits de douane plafonnés à 15% pour les produits européens. Et de son côté, le Canada prend un risque en s'engageant dans un bras de fer avec le géant américain. Par exemple, le Washington Post souligne aujourd'hui que Mark Carney expose son pays aux griffes des bureaucrates de l'UE, alors que la relation avec les États-Unis pourrait revenir à la normale après le départ de Donald Trump dans 2 ans. Donc Trump, c'est vrai, est aujourd'hui en position de force, mais il fait lui aussi courir des risques à son pays. Les États-Unis sont très dépendants du Canada dans de nombreux secteurs, l'aluminium, l'acier, le bois. L'économie américaine va donc en pâtir et il pourrait y avoir un coup politique. Des États du Nord sont particulièrement dépendants des échanges avec le Canada. Dans le Maine, l'Iowa, en Pennsylvanie, l'activité économique pourrait ralentir en raison de la guerre commerciale. Or, c'est dans ces États qu'auront lieu certaines batailles clés des élections de mi-mandat en novembre.
7: Franck Madvon, en direct de Washington pour France Info. La météo dans un instant et puis on refait un point sur l'info.
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7: Un temps variable hein, demain, Céline Dacosta, et plutôt de saison d'ailleurs.
26: Oui, avec des températures qui seront sensiblement les mêmes qu'aujourd'hui. Pour le ciel, ce sera un peu brumeux sur la moitié nord le matin, nuageux avec quelques gouttes entre l'Aquitaine et le nord-est, et beaucoup plus lumineux sur le quart sud-est, avec encore pas mal de vent, un mistral et tramontagne avec des rafales encore jusqu'à 60 km à l'heure, des conditions qui vont redevenir calmes partout dans l'après-midi, puisqu'on aura de larges éclaircies. En fin de journée, on aura davantage de nuages sur la pointe nord avec quelques gouttes, et puis peut-être une averse orageuse, là aussi en toute fin de journée, sur les Alpes frontalière ou l'est de la Corse.
7: Un petit mot du week-end, Céline.
26: Globalement ensoleillé, on aura juste une nouvelle perturbation qui va encore onduler le long des côtes de la Manche samedi, rentrer un petit peu plus dans les terres dimanche entre la Bretagne, l'Île-de-France et les frontières du Nord. Ce sera surtout des nuages. Partout ailleurs, grand soleil et chaleur avec une moyenne en hausse 25 à 29 degrés dimanche du Nord au Sud.
7: Un beau week-end en perspective, on va en profiter. Merci Céline Dacosta, vous êtes bien sur France Info. Merci de votre fidélité. 18h30. Stéphane Milhomme pour l'info.
5: Et Sébastien Lecornu lève le voile sur ses intentions pour la prochaine loi de finances. Il le dit dans le Figaro ce soir. Il propose un effort budgétaire de 54 milliards d'euros. Son credo, Jean-Rémy Baudeau, le projet de budget 2027 est loin d'être un budget d'austérité.
22: Oui, il réfute ce terme d'austérité. Il parle d'un budget offensif, mais le chiffre est très important. 54 milliards d'euros de baisse de dépenses. Dans la ligne de mire du Premier ministre, les dépenses de l'État, les dépenses des collectivités et le budget de la Sécurité sociale. Avec un objectif, un déficit de 4,8% du PIB, 5 si on considère l'armée. Sans rogner justement sur les dépenses militaires, sans rogner sur la justice, le logement, l'intérieur, la recherche ou l'écologie, les quelques ministères dont les crédits seront en hausse, et bien pour arriver à cette équation, Sébastien Lecornu promet des efforts sur les arrêts maladie, les ruptures conventionnelles. Il veut s'attaquer aux dépenses des opérateurs et des agences de l'État. Il veut appliquer une carence pour les aides des étrangers ou geler le point d'indice des fonctionnaires. Et j'en termine par un point, peut-être le plus attendu, le plus délicat. Sébastien Lecornu confirme que les retraités seront aussi mis à contribution. Pas de baisse de pension, mais un débat sur l'indexation des retraites. Les retraités pourraient à eux seuls porter un peu moins de 6 milliards d'euros d'économies.
5: Jean-Rémy Baudeau, chef du service politique de France Info. D'autres annonces cette fois face aux marins pêcheurs en colère. Leur ministre Catherine Chabot les a reçus pendant 6 heures et le promet, les aides pour la profession suivront la variation des cours du carburant alors que certains bloquent des ports ou dépôts pétroliers depuis ces derniers jours. Pour se faire entendre, les pêcheurs s'engagent à lever le camp des barrages routiers après des actions ces dernières heures à Nice ou encore à Sète. Tout cela, 7 mois de la présidentielle. Marine Le Pen pour le RN était au Porges aujourd'hui en Gironde, aux côtés des habitants sinistrés par les incendies de l'été dernier. Édouard Philippe, lui, candidat Horizon, parle réchauffement climatique à Angers. Il veut doter la France d'une véritable politique de sécurité climatique. Et puis Gabriel Attal, candidat Renaissance, plaide pour des États-Unis d'Europe. L'ancien Premier ministre juge que l'Europe des 27 a atteint ses limites. On l'apprend ce soir et en Haute-Corse, l'incendie près de l'aéroport de Calvi est maîtrisé. Le trafic aérien peut reprendre après de grosses difficultés cet après-midi. Et puis cette belle occasion de voir briller les frères Lebrun à la maison. La France va accueillir la Coupe du Monde de tennis de table l'an prochain à Montpellier. Ce sera dès le 29 mars. C'est une première depuis 2018.
7: Stéphane Milhomme pour l'info. À suivre dans le 17-20. La Pape Mania qui s'empare de Paris. L'engouement pour Léon XIV dépasse les prévisions. 520 000 inscrits pour la messe Place de la Concorde dans 9 jours. Nous serons au procès de Rémi Daillé, ce grand Manitou complotiste qui avait organisé l'enlèvement d'une enfant en 2021. Et d'abord, la chasse aux fautes d'orthographe chez les élèves.
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7: Que ce soit au bac ou au brevet, la copie pourra être brillante sur le fond. Elle sera sanctionnée de 2 points si le français n'est pas maîtrisé. Le ministre de l'Éducation avait déjà donné des consignes en ce sens au printemps, mais elles n'avaient pas vraiment été suivies. Cette fois, Noémie Bonin, il publie les nouvelles règles au journal officiel. Des points seront donc systématiquement enlevés en cas de mauvaise expression écrite.
9: Et oui, et dans toutes les disciplines, 2 points pourront ainsi être retirés sur la note finale de chaque épreuve de bac et de brevet si le niveau de maîtrise de la langue n'est pas satisfaisant. Dans la note de service publiée ce midi au bulletin officiel, le barème est détaillé. Il y a 4 critères, orthographe, syntaxe, lexique et organisation de la réflexion. Et à chaque fois, les correcteurs des épreuves devront estimer si le niveau est très insuffisant, insuffisant, satisfaisant ou très satisfaisant. Et en fonction, enlever ces 2 points maximum.
7: Et là, on parle de toutes les copies.
9: Oui, y compris les scientifiques, hein, en maths par exemple ou en physique, mais dans les matières où les élèves ont plus à rédiger, des textes courts ou carrément des dissertations, on pense évidemment au français mais aussi à l'histoire-géographie et à la philosophie, et bien là, en plus de ces 2 points, la cohérence de la copie sera prise en compte. Le ministre de l'Éducation insiste, une copie défaillante sur la maîtrise de la langue ne peut avoir la moyenne. À ce sujet, la plupart des correcteurs vous diront que cette précision ne change pas grand-chose par rapport à ce qu'ils faisaient déjà. Si une copie est illisible, elle vaut évidemment moins de 10 sur 20.
7: Mais ce nouveau barème, il va contribuer vraiment à améliorer le niveau d'écriture des élèves ?
9: Eh bien, c'est tout l'objectif. Le ministre de l'Éducation précise bien qu'au-delà de ces consignes pour les examens, il faut que les établissements scolaires engagent des actions pour prévenir et réduire les difficultés des élèves. Alors il faudra voir concrètement ce qui peut se mettre en place, hein, sachant que la plupart des collèges et lycées ont des budgets en baisse et très peu de marge de manœuvre pour organiser des petits groupes, des ateliers ou des travaux de ce type pour faire progresser les jeunes. Ce sont souvent les critiques d'ailleurs apportées à ce sujet. Ça ne sert à rien de sanctionner plus durement les candidats si on ne travaille pas en amont sur cette question de l'expression écrite. Un élève de terminale qui a un mauvais niveau d'orthographe peut-il, en un an, rattraper un retard de toute une scolarité ? Beaucoup en doutent. En tout cas, Édouard Geffray veut afficher cette posture d'exigence. L'an dernier, il avait déjà poussé pour que la maîtrise de la langue soit plus durement sanctionnée dans les examens, mais ça ne s'était pas vraiment traduit dans la réalité. Avec ce nouveau barème publié dès le mois de septembre, le ministre de l'Éducation compte bien cette fois clarifier ses consignes partout sur le territoire.
7: Noémie Bonin, spécialiste éducation de France Info. Il faut dire que les élèves français ont des lacunes de plus en plus grandes dans la maîtrise de la langue, en orthographe par exemple, hein, Victor Mattet. Leur niveau est en baisse depuis plusieurs années.
10: Oui, 2 fois plus de fautes en 2021, date de la dernière étude officielle du ministère, qu'en 1987. Cela concerne les élèves de CM2. 19 erreurs heure contre 10 il y a 40 ans sur une même dictée de 67 mots. Constat, seul un élève sur trois présente aujourd'hui une maîtrise satisfaisante en orthographe, ce qui ne veut pas dire pour autant que tout était mieux avant, extrait d'un reportage dans une classe en 1976.
1: Professeur, ça s'écrit comment ?
10: Professeur avec PH, il faut un F bien sûr, raté, un F comme dans faute.
7: Ouais, des fautes qui concernent principalement les accords.
10: Beaucoup plus que les noms communs, chien ou maison par exemple, ne posent pas de problème particulier. En revanche, la conjugaison est source d'erreurs multiples, VU, VUS ou encore tombait, AIT, à peine un élève sur deux l'écrit correctement. C'était près de 9 sur 10 en 1987. Autre statistique, les filles continuent de faire moins de fautes que les garçons, même si le rapport tend à s'équilibrer. L'origine sociale joue également un écart de 6 fautes entre les élèves des écoles plus favorisées et celles vues comme moins favorisées.
7: Comment expliquer, Victor, la baisse du niveau en orthographe ?
10: Alors, plusieurs facteurs. Déjà, la baisse du nombre d'heures de français à l'école. 500 heures en moins sur toute une scolarité depuis les années 60, calcul réalisé par un collectif d'enseignants, moins de lecture également, plus de temps d'écran, qui s'accompagne aussi d'une plus faible concentration. L'évolution également des modes d'écriture, plus de textos et moins de stylos. Tout cela joue sur le niveau en orthographe, une baisse constatée aussi plus tard chez les étudiants, parfois même chez les meilleurs, et ensuite dans le monde du travail.
6: Je t'en supplie,
11: point sur le i,
6: je suis l'esclave,
11: sans accent grave.
6: Si tu renonces,
11: comme ça se prononce,
6: avec la vie,
11: comme ça s'écrit,
6: j'en finirai.
7: Ah, j'adore. Ça s'appelle « En relisant ta lettre ».

0: Lyon dans les rues en juin pour sa grande veillée en Espagne. Bonsoir Monseigneur Guillaume de Lille.
1: Bonsoir Madame.
0: Vous êtes évêque auxiliaire de Meaux. Vous, en tant que représentant de l'Église, qu'est-ce que vous ressentez à quelques jours de la venue en France de Léon XIV ?
1: Il y a à la fois un peu d'excitation et puis de joie de voir l'engouement.
0: Vous allez le rencontrer ?
1: Bien sûr. C'est un moment particulier pour tous les fidèles, mais aussi pour les évêques qui l'ont invité, parce que c'est l'ensemble des évêques de France qui ont invité le pape à venir rencontrer les fidèles. C'était une vieille histoire, hein, puisque avec le pape François, il y avait le jeu « je viens en France », ou plutôt « je ne viens pas en France, mais je vais en France ». Donc tout le monde l'attendait.
0: Il avait beaucoup tergiversé à venir, le pape François, c'est ça que vous dites ?
1: Mais il est venu 3 fois en France.
0: Ah, quand même !
1: Ce qui est quand même pas rien, mais à chaque fois, il n'y avait pas une visite officielle comme c'est le cas. Il n'était pas venu à Paris, on sait ce que représente Paris en France.
0: Il était allé notamment à Marseille.
1: À Marseille, ouais. À Strasbourg.
0: Mais pas dans la capitale. J'évoquais l'engouement populaire que suscite la visite de Léon XIV. Est-ce que ça vous étonne ?
1: Oui et non, c'est-à-dire à la fois oui, parce que ça donne de la joie, et puis on est toujours dépassé par les mouvements de foule, enfin l'impression du dynamisme qui sort de cela. Et puis en même temps, non, parce que notre pays est quand même majoritairement catholique, et c'est normal que les catholiques se manifestent lorsque le pontife romain vient les visiter.
0: Vous pensez que c'est Léon XIV lui-même qui attire autant de monde, plus que la ferveur catholique ou pas ?
1: Non, je pense qu'il y a un peu des deux. Il y a de la curiosité vis-à-vis de Léon XIV, mais il y a aussi le fait que c'est le pape. Et la France a un lien particulier avec le pape dans l'histoire depuis longtemps. Et je crois que les Français sont quand même fidèles à ce lien-là.
0: Alors, vous dites que vous sentez une ferveur catholique, et c'est vrai qu'il y a beaucoup de catholiques en France. Il n'empêche qu'on dit depuis des années que les églises se vident. Est-ce toujours vrai, Monseigneur ?
1: Alors, ça n'est plus tout à fait vrai. On constate aujourd'hui, au contraire, une croissance de la pratique. Et on constate aussi ce mouvement dont on a beaucoup parlé au moment de Pâques, hein, de la croissance du nombre de demandes de baptême d'adolescents et d'adultes.
0: Donc ça, c'est une bonne nouvelle pour l'Église.
1: C'est une très bonne nouvelle pour l'Église.
0: Vous pensez que les Français ont besoin de ce moment d'unité, au-delà même de la foi catholique, un moment d'unité lors d'une messe ou d'une veillée dans une période aussi difficile à tout point de vue que nous traversons ?
1: Je crois que c'est essentiel, c'est-à-dire qu'on a besoin aussi de pouvoir relever la tête, de pouvoir regarder un peu différemment notre vie. Et le pape, avec la foi catholique, propose d'appréhender notre vie différemment que simplement à la mesure des nouvelles qui traversent les actualités que vous nous transmettez chaque jour. Et donc, qui nous font plutôt baisser la tête aujourd'hui et nous inquiéter chacun sur notre pré carré, sur notre porte-monnaie, sur la fin de notre vie, tout ça est compliqué.
0: Mais le pape évoque aussi des sujets d'actualité.
1: Ah mais tout à fait, oui. D'ailleurs, vous avez sans doute lu, et j'invite à lire ce merveilleux texte qu'il nous a donné sur l'intelligence artificielle, où il nous invite à la regarder de manière positive, oui, tout en n'étant pas naïf et en cherchant les moyens de la contrôler. Donc, il y a un rapport à la vie qui est le choix, finalement, de choisir la vie, hein, de la déployer sans en avoir peur, tout en étant conscient des difficultés et en cherchant aussi à les traverser et aller au-delà.
0: Merci beaucoup, Monseigneur Guillaume de Lille, évêque auxiliaire de Meaux, d'avoir accepté l'invitation du 17-20 pour évoquer donc cette visite prochaine du pape Léon XIV qui arrivera vendredi, hein, la semaine prochaine, à Paris. Il déambulera dans sa fameuse Papa Mobile avant d'aller à Notre-Dame, puis de présider une grande veillée au Stade de France. Le souverain pontife se rendra les jours suivants à Lourdes et à Metz. Il n'ira en revanche pas à Bondy, en Seine-et-Marne. Il y aurait renoncé pour des questions sécuritaires. C'est ce que dit le quotidien La Croix, qui évoque la crainte des points de deal. Bonsoir Antoine Deyana.
2: Bonsoir.
0: Cellule décryptage de France Info. Vous avez eu, vous, le maire de Bondy et les autorités religieuses françaises. Est-ce qu'il confirme cette version ?
2: Non, pas du tout. Il confirme seulement que Bondy a été un temps envisagé, comme plein d'autres villes ailleurs, hein, mais qu'elle n'a finalement pas été retenue pour des raisons logistiques et de temps, comme nous l'explique Stéphane Antoine Hervé, le maire de Bondy.
3: Il y a eu a priori plusieurs scénarios, une quinzaine, je crois, si j'ai bien compris, de parcours envisagés pour caler la visite du pape. Parmi ces hypothèses,

0: 13, le temps qu'aurait pu consacrer le pape à une visite à Bondy aurait été très très court. Il n'aurait pas pu rester tellement plus d'une demi-heure.
1: La conférence des évêques de France nous confirme cette version. Il précise que l'installation des barrières était compliquée à Bondy et que ça n'entrait pas dans l'emploi du temps du pape sur la journée du 26 septembre.
2: Donc on est d'accord, c'est pas à cause d'un point de deal que le pape ne vient pas à Bondy.
1: Non, même si quand même le maire de Bondy reconnaît qu'il y a bien des points de deal dans le quartier où se trouve l'église du Christ ressuscité, où se serait rendu le pape s'il était venu à Bondy. Mais ça n'était pas le problème, comme lui ont confirmé les autorités religieuses.
0: À aucun moment, lors de l'hypothèse de cette visite avec les repérages qui avaient pu être faits, à aucun moment ils n'ont pensé que le point de deal serait un problème. C'était tout à fait gérable. C'est pas une zone de non-droit. On y va tous très régulièrement. Il y a déjà eu par le passé des visites ministérielles ou autres. Il y a eu par exemple il y a 2 ans de ça la ministre d'éducation Elisabeth Borne qui était venue dans le quartier. Ça ne posait pas de difficultés majeures. Donc c'est gérable.
1: Léon XIV se rendra finalement le samedi 26 septembre à la maison Bakita dans le 18e arrondissement de Paris, un centre dédié à l'accompagnement et à l'intégration de personnes exilées.
2: Et puis donc à Metz et à Lourdes dans les jours qui suivront. Merci beaucoup. Antoine Deyana, cellule décryptage de France Info.
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2: Et c'est l'heure de votre fil info, Stéphane Milhomme. Il est 18h46. Le projet de budget 2027 est très loin de l'austérité, c'est ce qu'affirme Sébastien Lecornu.
6: Le Premier ministre le dit dans une interview ce soir au Figaro. Il plaide pour un effort budgétaire d'environ 50 milliards d'euros avec le gel du point d'indice des fonctionnaires. Il y aura bien, dit-il, un effort des retraités, mais il sera inférieur à 6 milliards d'euros. Les modalités seront à trancher au Parlement. Pas moins de 6 heures de discussion avec la ministre de la Mer et de la Pêche et des représentants de la profession promettent de lever les barrages routiers. La ministre Catherine Chabot promet des aides. Elles suivront la variation des cours du carburant, des aides à la trésorerie et prêts à taux zéro. Le maire de Concarneau, placé en garde à vue dans le cadre d'une enquête pour viol, le conseil municipal annulé ce soir au dernier moment. Quant à Le Gaillard, entendu depuis ce matin après le dépôt d'une main courante en début d'année, l'élu a depuis dénoncé des accusations invraisemblables et infamantes. Et puis la reprise progressive du trafic SNCF. Au sud de Bordeaux, le feu est fixé près d'un parc photovoltaïque dans les Landes et en bordure de la voie ferrée, 190 hectares partis en fumée.
2: C'est l'autre procès du moment, outre celui de Rachida Dati. Rémi Daillet et 14 co-prévenus comparaissent pour l'enlèvement d'une petite fille de 8 ans, Mia, en 2021. Ce qui semblait être un entraînement en vue d'un coup d'État. La mère de l'enfant est aussi dans le box des accusés, soupçonnée d'avoir participé à ce rapt. Bonsoir Sébastien Baer.
7: Bonsoir Céline, bonsoir à tous.
2: En direct du palais de justice de Paris, Lola Montemaggi, la maman de Mia, était entendue aujourd'hui par la cour.
7: Oui, Lola Montemaggi qui raconte que sa vie bascule fin 2020 quand sa mère, la grand-mère de Mia, alerte les services sociaux, inquiète de voir que Lola éprouve de grandes difficultés à s'occuper de sa fille. La grand-mère donne des détails, elle explique que Lola a retiré Mia de l'école pour lui faire cours à la maison et que Lola, qui s'est rapprochée du mouvement des Gilets jaunes, envisage de partir en voyage en camping-car loin, très loin, pour passer sous les radars. L'aide sociale à l'enfance d'Épinal diligente une enquête. Elle relève que Lola refuse de vacciner sa fille, qu'elle ne lui donne pas de médicaments et que Mia évolue dans un environnement anxiogène qui impacte son développement. Lola perd alors la garde de sa fille. La machine s'est mise en route. C'est terrible, raconte aujourd'hui la jeune femme à la barre qui n'a alors plus qu'une idée. Récupérer Mia coûte que coûte. Sur internet, elle entre en contact avec le groupe de Rémi Daillet qui sera chargé de récupérer Mia et de lui restituer. Je ne voulais pas faire ça, mais c'était la seule solution, explique-t-elle.
2: Et si Lola Montemaggi décide d'organiser l'enlèvement de sa fille, c'est en raison principalement de sa grande défiance à l'égard des services sociaux.
7: Elle le répète encore et encore, derrière l'aide sociale à l'enfance se cache trafic d'enfants et réseau pédocriminel. Elle en a la conviction, c'est le fruit, explique-t-elle, de ses lectures sur Internet. En se rapprochant du mouvement des Gilets jaunes et de leur idéologie, Lola dit qu'elle a ouvert les yeux. Elle parle de prise de conscience. J'ai eu un flot d'informations sur ce qui se passe dans le monde. Je découvre qu'il y a des horreurs. Et de citer pêle-mêle les viols, la prostitution et la maltraitance qui gangrèneraient, selon elle, les services d'aide à l'enfance. Au président qui l'interroge, Lola dit son malaise de se trouver sur le banc des prévenus. Elle avale une gorgée d'eau, agite ses mains pour avoir un peu d'air et s'assoit sur la chaise que lui apporte l'huissier. Je fais de mon mieux pour répondre, mais c'est difficile, souffle-t-elle.
2: Et Lola fait aussi le récit du rapt de Mia le 13 avril 2021.
7: Oui, cela me semblait tellement fou, dit-elle, que jusqu'au bout, je pensais que l'opération ne serait pas nécessaire. Car Lola est convaincue que la justice va lui rendre la garde de sa fille, mais ce n'est pas le cas. Et l'opération pour récupérer Mia est lancée. Le scénario est minutieusement préparé. Deux hommes se font passer pour des éducateurs. Ils portent perruques et faux tatouages, se rendent au domicile de la grand-mère dans les Vosges. Ils lui présentent des documents à l'entête de l'aide sociale à l'enfance. Dupée, la grand-mère leur confie la petite fille sans se méfier. La petite fille que les faux éducateurs conduisent auprès de sa mère. Lola, la mère, rêvait d'un nouveau départ, d'une nouvelle vie avec sa fille, loin de la France, peut-être en Amérique latine, peut-être en Russie, peut-être en Malaisie. Elle sera finalement retrouvée avec Mia 5 jours plus tard, le 18 avril 2021, dans un squat en Suisse, à quelques kilomètres seulement de la frontière française.
2: Sébastien Baer, merci pour ce compte-rendu d'audience au procès donc de Rémi Daillet, notamment. Vous étiez en direct du Palais de Justice de Paris. Ce sont deux stars planétaires du sport et toutes deux sont ciblées par l'extrême droite. Kylian Mbappé et Teddy Riner sont en pleine polémique pour des raisons différentes. Xavier Monferrand va d'abord parler du footballeur français du Real Madrid, très critiqué en Espagne pour avoir refusé de montrer entièrement un t-shirt de soutien à la population de Ceuta, cette enclave qui fait face à une grave crise migratoire avec l'arrivée fin juillet de dizaines de milliers de clandestins. Une polémique dont Kylian Mbappé a du mal à sortir.
5: Oui, ça fait 48 heures que ça monte. Kylian Mbappé prend un tombereau de haine sur les réseaux sociaux, ciblé notamment par l'extrême droite. Dans un entretien au journal madrilène AS hier soir pour clarifier sa position, il a assuré qu'il ne voulait pas établir de priorité dans la souffrance. Pour autant, la polémique n'est pas éteinte puisque ce matin, une frange radicale des ultras du Real demande des excuses publiques. Ça fait réagir en France également le député Julien Odoul, porte-parole du Rassemblement National, ainsi fustigé sur la chaîne CNews un comportement de petite racaille. Et ce matin, ce même député s'en est pris à un autre sportif, le judoka Teddy Riner. Pauvre biquet, tout va bien se passer, Teddy a lancé le député Julien Odoul après la sortie du judoka. Hier soir sur France Télévisions, Riner a parlé de son angoisse face à la montée de l'extrême droite qui le fait flipper, dit-il.
2: Et ces polémiques, elles s'inscrivent dans une année très particulière sur le plan personnel pour ces athlètes, mais aussi sur le plan politique.
5: Oui, c'est une année où les visages et les paroles des sportifs vont avoir une résonance sur la scène internationale et sur la scène française. Déjà d'un point de vue sportif, pour Kylian Mbappé, nous ne sommes qu'à quelques semaines du Ballon d'Or pour l'attaquant français qui fait partie des favoris. Alors les votes sont clos, donc cette polémique n'aura pas d'influence directe, mais ça aura forcément un impact sur son image. Et puis, il ne vous a pas échappé qu'on entrait en campagne présidentielle, que Teddy Riner est une icône bien au-delà du judo, que Kylian Mbappé est aussi et surtout capitaine de l'équipe de France de football, que leurs prises de parole seront décortiquées comme ça l'a été par le passé. Pour Kylian Mbappé, qui avait alerté notamment contre les extrêmes avant les législatives pendant l'Euro il y a 2 ans, comme c'est le cas aujourd'hui pour Teddy Riner, tancé par Pascal Praud. La star du judo a répondu aux journalistes sur les réseaux que le droit de s'exprimer appartient à chaque citoyen. Le nageur Léon Marchand a lui aussi essuyé les foudres des réseaux après avoir insisté sur le poids de la parole des sportifs. Tout le monde leur tombe dessus, quoi qu'ils fassent, quoi qu'ils disent.
2: Xavier Monferrand, service des sports de France Info. Alors revenons au sport pur avec la Coupe du Monde des simples de tennis de table qui se tiendra en France l'année prochaine à l'Arena de Montpellier en mars et avril. Nous n'avions plus accueilli cette compétition depuis 2018 et le numéro 2 mondial, le français Félix Lebrun, s'en est réjoui tout à l'heure sur France Info, d'autant que lui s'entraîne à Montpellier.
8: Je suis très heureux de savoir que on a une compétition de cette envergure en France et encore plus à Montpellier, dans ma ville. Donc on avait le WTT Champion, ça a toujours été des émotions incroyables. Maintenant, on va monter encore d'un niveau et j'espère que ça va être encore mieux.
9: D'ailleurs, vous avez été impliqué dans ce choix-là. C'est pas un hasard si c'est à Montpellier.
8: Alors, je sais pas si c'est par hasard ou pas. J'étais pas impliqué à l'intérieur. Peut-être que Montpellier maintenant a une place forte en France dans le tennis de table, donc ça a peut-être aidé. Il y a aussi le succès du WTT Champions qui à chaque fois a fait ça le comble, donc je pense que tout ça a aidé, mais j'étais pas impliqué directement dans cette Coupe du Monde.
9: Montpellier est devenu une sorte de laboratoire du tennis de table français. Là, vous avez conscience tout de même d'y être pour quelque chose, vous, votre frère?
8: Oui, bah, je pense que là, on se rend compte de la portée un petit peu qu'on a pu avoir. On est très heureux et fiers de pouvoir un peu contribuer à notre niveau au développement du ping en France et encore plus à Montpellier. Et puis pour nous, ça nous permet de vivre des émotions incroyables. On a eu la chance d'avoir les Jeux Olympiques, d'avoir des compétitions en France et de savoir qu'il va y avoir une Coupe du Monde. C'est boostant pour aller à l'entraînement tous les matins.
9: Comment imaginez-vous cette Coupe du Monde l'année prochaine? Est-ce que ça veut dire, par exemple, est-ce que vous imaginez devoir affronter votre frère Alexis?
8: C'est une possibilité. Après, j'espère juste que ça sera au plus tard possible.
9: Si
8: on s'affronte à la toute fin, ça serait le rêve éveillé, mais... Pour l'instant, je me projette pas vraiment. On a encore beaucoup, beaucoup de compétitions et de chemin avant d'arriver à cette Coupe du Monde. Donc, on verra bien aussi par rapport au tableau qu'il va y avoir. Mais l'objectif, ça va être, en tout cas pour ma part, de battre tout le monde. Et donc, si Alexis est sur ce match-là, et bien, il faudra aller faire le match et essayer d'aller le battre.
9: C'est ça le rêve éveillé, que vous soyez tous les deux en finale, l'un contre l'autre?
8: Évidemment, je pense que pour tout sportif, le rêve, c'est d'aller le plus loin possible. Et quand on est frère, on a envie de se rencontrer dans les plus grands championnats. Donc, ça serait le rêve éveillé. Après, il y a beaucoup d'autres joueurs qui ont envie d'atteindre cette finale.
10: Félix Lebrun, on le disait, hein, les Jeux Olympiques de Paris, ça vous a fait changer de dimension. Est-ce qu'honnêtement, aujourd'hui, vous pensez déjà à l'Olympiade de 2028 à Los Angeles?
8: C'est toujours dans un coin de nos têtes. Mais c'est, comme je l'ai dit, lointain. Il y a un chemin pour ça. Et il y a encore 2 ans, beaucoup de choses qui peuvent se passer. On a une équipe de France très forte et ça va pas être si facile de se qualifier parce qu'il y a que 2 places en individuel. Il va falloir tenir un très très haut niveau de performance. Donc la première étape, ça va être ça. Mais bien sûr que dans notre planification, l'objectif ultime, ça sera les Jeux Olympiques.
2: Le champion français de tennis de table, Félix Lebrun, qui était interrogé à l'émi-journée par Marie Bernardo et Cédric Guillou. Allez, je vous emmène au Petit Palais à Paris, qui met en lumière une artiste oubliée. Le musée consacre une rétrospective à la peintre Eva González, qui fut notamment l'élève d'Édouard Manet. Reportage Anne Chépeau.
11: Nul n'est prophète en son pays et certainement pas Eva González, dont les peintures sont quasiment absentes des musées français. La plupart de ses œuvres se trouvent aujourd'hui en collection particulière ou dans des musées étrangers. Leur réunion à Paris est une première. Stéphanie Cantarutti, la commissaire de l'exposition.
12: Ce sont des œuvres qu'on ne voit jamais, effectivement. Et c'est vraiment important de le souligner, puisque ça sera la seule et unique fois, sans doute, où on pourra voir autant d'œuvres d'Eva González réunies, peintures, mais aussi pastels, qui voyagent très très peu et qui montre l'évolution de son travail depuis les débuts jusqu'à la fin de sa vie.
11: La carrière d'Eva González est courte, une 15aine d'années sépare ses débuts de peintre et sa mort brutale en 1883 à 36 ans. Édouard Manet, dont elle est l'élève, a eu une grande influence sur son travail. Elle représente essentiellement des femmes dans leur intérieur et des scènes de la vie moderne. Parmi ses chefs-d'œuvre, une loge aux Italiens prêtée par le musée d'Orsay, mais aussi Jeune fille au réveil, un tableau de la Kunsthalle de Brême.
12: Il représente Jeanne González, la sœur de l'artiste, en train de se réveiller. Elle est dans son lit. Il y a une jolie table marquetée près d'elle avec un très joli bouquet de violettes. Et elle a l'air rêveuse. Elle se réveille doucement. On voit là la manière dont elle traite un sujet qui lui est si familier, avec beaucoup de sensualité, avec une manière très délicate aussi d'utiliser la couleur. C'est un de ses chefs-d'œuvre.
11: Eva González a souvent été associée aux peintres Berthe Morisot et Marie Cassatt, bien qu'elle n'ait, contrairement à elle, jamais exposé avec les impressionnistes. Ses dernières œuvres témoignent cependant de l'évolution de son style.
12: Son style évolue depuis la touche très porcelainée, très délicate, très méticuleuse de ses débuts, jusqu'à, par exemple, ce tableau, la promenade à Dodane, où on voit que la touche est devenue beaucoup plus énergique, beaucoup plus fragmentée. Il y a une rapidité aussi dans le traitement de la peinture qui montre qu'elle est passée à un tout autre style à la fin de sa vie.
11: Une vie et une carrière trop courte pour ne pas tomber dans l'oubli, comme de nombreuses femmes artistes du 19e siècle.
2: L'exposition Eva González, parcours d'une artiste libre, c'est à voir à Paris, au Petit Palais, jusqu'au 24 janvier.
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2: Céline Dacosta.
9: On aura demain un ciel beaucoup plus calme qu'aujourd'hui, avec des nuages qui seront toujours présents, avec la perturbation d'aujourd'hui qui aura glissé vers le centre du pays, entre la Nouvelle-Aquitaine, le Massif central et le Nord-Est, avec quelques gouttes encore le matin. De part et d'autre, ce sera relativement ensoleillé, après dissipation de quelques brumes sur la partie nord du pays, et puis toujours beaucoup de vent près de la Méditerranée, ce qui garantit du soleil, mais aussi un risque de feux de forêt toujours élevé. Dans l'après-midi, le soleil va s'étendre au reste du pays. On aura juste des nuages un petit peu plus nombreux sur la pointe nord avec peut-être quelques gouttes dans la soirée. Quant aux températures, stationnaires, un petit peu comme aujourd'hui, 9 à 15 degrés du nord au sud pour le matin, 19 à 24 du nord au sud pour l'après-midi, jusqu'à 29 près de la Méditerranée.
2: Bon début de soirée, merci d'avoir choisi France Info. Il est 19h. Voici le journal d'Augustin arrivé. Bonsoir Augustin.
18: Bonsoir Céline, bonsoir à tous.
2: À la une, Sébastien Lecornu qui dévoile quelques détails de son projet de budget pour 2027.
18: Un budget que le Premier ministre estime très loin de l'austérité. Il propose toutefois entre autres le gel du point d'indice des fonctionnaires. Et au moment où Matignon annonce ses arbitrages, Marine Le Pen, elle, se rend auprès des sinistrés de la forêt des Landes. Nous l'entendrons. Un tour également par l'Amérique du Nord. Le rapprochement annoncé du Canada et de l'Union européenne n'est pas du goût de la Maison-Blanche. C'est dans le Figaro que Sébastien Lecornu parle ce soir et il chiffre le montant des économies qu'il entend faire dans le prochain budget, montant considérable de 54 milliards d'euros. Beaucoup d'arbitrages restent à faire, mais il esquisse quelques pistes de travail. Bonsoir Louise Buyens.
19: Bonsoir.
18: Service économie de France Info. On s'y attendait, mais il va falloir sérieusement se serrer la ceinture.
19: Oui, pas qu'un peu. On passe de 30 milliards d'euros d'économies, chiffre qui circulait ces derniers jours, à 54 milliards. Un effort considérable qui s'explique en partie par le remboursement de la dette qui pèse de plus en plus dans le budget de l'État. Le déficit prévu par le gouvernement pour l'an prochain est de 4,8% du PIB. Si on ne fait rien, dit Sébastien Lecornu, ce sera 6,5%. Le chef du gouvernement l'affirme, il n'y aura pas de hausse d'impôts. En revanche, quelques minima sociaux sont visés, notamment les aides au logement, les APL. Le point d'indice pour les fonctionnaires restera gelé, y compris pour la fonction publique territoriale. Les retraités maintenant, l'épineux dossier de leur contribution. Le Premier ministre promet de ne pas toucher aux petites pensions, mais il envisage deux options, geler les retraites les plus élevées ou baisser le plafond de l'abattement de 10% sur les pensions. La question n'est pas tranchée. Là-dessus, Sébastien Lecornu renvoie au débat parlementaire.
18: Louise Buyens, service économie de France Info. Des annonces qui arrivent dans une période critique. Aucune accalmie aux pompes des stations-service. Le prix moyen de l'essence a dépassé aujourd'hui le pic de juin 2022. La crise était liée à l'époque au déclenchement de la guerre en Ukraine. Nous avons atteint les 2,15 euros le litre de samplon 95. Les pêcheurs s'en émouvaient ces derniers jours. Ils réclamaient davantage d'aide auprès du gouvernement. Ils ont été longuement reçus aujourd'hui par la ministre déléguée en charge de la mer. Ils s'engagent ce soir à lever les blocages en Méditerranée. Édouard Marguier, ils ont obtenu des garanties de la ministre.
20: Ils ont discuté pendant 6 heures avec la ministre, mais les pêcheurs sortent avec le sentiment d'avoir été entendus. Le gouvernement s'engage à donner aux pêcheurs le maximum autorisé par la Commission européenne. Olivier Lenezet est le président du Comité national des pêches.
21: Les pêcheurs se sont engagés à débloquer déjà les barrages. Je crois que c'est important que derrière aussi il y ait des gages de confiance envers la ministre, envers le gouvernement.
20: Le prix du gasoil marin, c'est-à-dire détaxé, est aujourd'hui de 1,20 euros le litre en moyenne. S'il reste à cette hauteur, cette aide tournera autour de 40 centimes. Finalement, on ne peut pas être plus précis, selon la ministre de la Mer et de la Pêche, Catherine Chabot.
22: En fait, ce qui est important, c'est de ne pas donner de chiffres, parce que les prix du carburant peuvent monter ou descendre. L'inquiétude des pêcheurs, c'est que si le carburant augmentait beaucoup, bien évidemment, c'est que l'aide se retrouve insuffisante, etc. Donc ça va suivre l'évolution des cours.
20: Le montant de ce coup de pouce résulte en effet d'un calcul complexe entre un prix référence du carburant et le prix réel. Le gouvernement français prend en charge 70% de la différence. La ministre sera sur les ports du Gros-du-Roi et de Sète lundi pour rencontrer les pêcheurs de Méditerranée.
18: Édouard Marguier, spécialiste agriculture de France Info.
2: La Pologne croit savoir que la Russie ne s'arrêtera pas à l'Ukraine.
18: Donald Tusk affirme ce soir que les plans russes incluent des attaques par drone et par missile sur des pays qui soutiennent Kiev. Discours du Premier ministre polonais devant le Parlement. Un train ukrainien a été ciblé dimanche dernier à 2 km seulement de la frontière polonaise. Emmanuel Macron réunira demain les chefs de parti pour parler politique internationale. Les différents conflits au Moyen-Orient et en Ukraine conduisent le président de la République à cette réunion d'information élargie. Jordan Bardella s'y rendra seul pour le Rassemblement national, sans Marine Le Pen qui reste dans le sud-ouest. Elle est arrivée en Gironde, au Porge aujourd'hui, la commune la plus touchée par les incendies de cet été. 180 maisons détruites, un déplacement très cadré, Pierrick Bonneau, jusqu'à ce que la députée croise la route d'une retraitée.
0: Dans son programme, Marine Le Pen n'avait pas prévu de mettre les pieds dans les quartiers du Porge entièrement détruits par les flammes. C'était sans compter sur Marie, 70 ans, qui agrippe la candidate du RN à la sortie d'une rencontre avec des sinistrés triés sur le volet.
1: Ah, j'aurais bien aimé que vous veniez chez moi. Ça fait un an que j'ai perdu mon mari. Je viens de perdre ma maison. Il me reste un chat, un chien et une voiture. Il me reste quoi lors d'aujourd'hui? Rien.
16: Mais vous voulez m'emmener?
1: Oui.
0: Marie monte dans la voiture de Marine Le Pen. 10 minutes plus tard, les voici entre les murs calcinés de sa maison, dont il ne reste plus que des débris.
1: Voilà, ce qui me reste. Même pas de souvenirs, même pas de rien.
23: Non, c'est atroce, le feu, c'est atroce. Ça, voilà. Ça
1: et il y a des gens qui viennent voler. Mais ça, pour moi, c'est inadmissible.
23: Oui, mais il y a des gens qui me disaient là, qu'ils avaient dû s'organiser parce que, en réalité, il y avait des gens qui venaient piller.
1: Mais pourquoi?
23: Et la police n'était pas.
1: On n'est pas assez malheureux.
0: La candidate raconte à la sinistrée du Porge l'attentat de la Villa Poirier en 1976 qui a soufflé l'appartement de la famille Le Pen et a bien failli lui coûter la vie. La septuagénaire en larmes lui confie qu'elle vote RN.
23: Vous tenez bon, vous me promettez? Vous êtes courageuse? Je le vois, je le sais. Vous avez un caractère. Je le sais. Alors vous ne laissez pas.
1: Oui, parce que.
23: Désespérez pas.
0: Marine Le Pen reprend le cours de sa visite à l'abri des opposants du RN qu'elle a soigneusement évité de croiser cet après-midi.
18: Pierrick Bonneau, la rédaction internationale de Radio France. Édouard Philippe souhaite consacrer 2 milliards d'euros par an à l'adaptation au changement climatique. Le candidat Horizon à l'élection présidentielle annonce d'autres projets sur le même thème. Un plan baignade, un plan montagne et un plan d'adaptation des infrastructures, mais pas plus de détails toutefois. Il promet également la production d'un Canadair français avant la fin du prochain quinquennat. Un feu de forêt en Haute-Corse ce soir, 28 hectares de maquis parcourus, c'est désormais maîtrisé et le trafic peut reprendre à l'aéroport de Calvi qui se trouve à proximité. Les avions étaient cloués au sol depuis le début de l'après-midi. Feu fixé dans les Landes, près de 200 hectares brûlés depuis hier, mais le trafic des TER a pu reprendre normalement cet après-midi. Un acte de malveillance à proximité perturbe toujours fortement le passage des TGV, Intercités et Ouigo. La SNCF n'en précise pas la nature. Dieudonné condamné à 6 mois de prison aménagé par la pose d'un bracelet électronique à domicile. Le polémiste reconnu coupable d'apologie du terrorisme et d'injures envers le ministre de l'Intérieur. Il écope également de 3 ans d'inéligibilité. Il avait publié sur les réseaux sociaux une vidéo un an pile après les attaques du 7 octobre en Israël en qualifiant cette date de merveilleuse et féerique avant de préciser plus tard dans cette vidéo qu'il s'agissait aussi de l'anniversaire de sa fille.
2: La Maison-Blanche ne semble pas prête pour un ménage à trois.
18: Le Premier ministre canadien salue aujourd'hui une nouvelle alliance avec l'Union européenne. Marc Carney à Strasbourg. Une réponse de sa part à Ursula von der Leyen qui appelait hier de ses voeux à ce que le Canada devienne un membre associé de l'Union. Sauf que l'administration Trump apprécie fort peu ce rapprochement. Franck Madvon, le président Donald Trump, envisage des mesures de représailles.
24: Le président américain n'apprécie pas du tout ce rapprochement entre l'Union européenne et le Canada. Après l'échec des négociations commerciales avec le Canada, il a imposé de nouvelles surtaxes à son voisin du Nord qui a riposté et Donald Trump pourrait aussi durcir le ton avec Bruxelles. Il a déclaré hier qu'il trouvait cette association entre le Canada et l'UE ridicule et qu'il était prêt à imposer des droits de douane supplémentaires à l'Europe s'il voyait dans cette alliance un acte hostile. Il n'en est toutefois pas certain, mais préfère montrer les muscles. Il mise sur la puissance de l'économie américaine pour gagner le bras de fer face à ses alliés traditionnels. Mais il prend des risques économiques d'abord, car les États-Unis sont très dépendants du Canada dans de nombreux secteurs, l'aluminium, l'acier, le bois, et des risques politiques. Des États du Nord entretiennent des relations commerciales étroites avec le Canada. Le même Maine, l'Iowa, la Pennsylvanie. C'est dans ces États qu'auront lieu certaines batailles clés des élections de mi-mandat en novembre.
18: Franck Madvon depuis les États-Unis pour France Info.
2: Et puis la Ligue Europa de football continue ce soir.
18: Après le match nul hier du Stade Rennais contre les Autrichiens de Sturm Graz et la victoire de Lyon sur Anderlecht, eh bien ma prononciation est encore mise à rude épreuve aujourd'hui puisque l'Olympique de Marseille se déplace sur le terrain de Beşiktaş. Ce sera à 21h. Et on termine par un vieux blues du Bayou. Ce sera l'événement jeu vidéo de cette fin d'année. Le dernier né de la saga Grand Theft Auto sort en novembre. L'éditeur Rockstar Games a dévoilé aujourd'hui quelques chansons inédites qui figureront dans GTA 6, et notamment ce blues signé Keith Richards, le guitariste des Rolling Stones, a signé donc Bright Lights Big City. Peut-être que le jeu en lui-même sera un peu plus punchy, mais ça montre que l'artiste est toujours courtisé par les créateurs les plus en vue du moment.
2: Merci pour cette découverte et cette écoute. Moi, j'aime bien finir en musique. Les
18: mais
2: journaux,
18: oui, c'est sympa.
2: C'est toujours plus sympa. Vu le reste de l'actualité, ça nous fait quand même du bien de terminer comme ça. Bonne soirée et à
18: bonne
2: demain,
18: soirée.
2: Augustin Arrivé. Il est 19h09.
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2: Et la crise des carburants au programme de cette demi-heure du 17-20. Emmanuel Macron propose une rencontre demain avec les chefs de parti. Les conflits internationaux et leurs conséquences économiques seront au cœur de cette réunion à l'Élysée au moment où les prix à la pompe battent encore des records. Et pendant ce temps, Édouard Philippe développe le concept de sécurité climatique. Il était en déplacement vers Angers aujourd'hui. Nous avons suivi sa visite. Reportage dans 10 minutes. 19h30, les informés, Adrien Beck, quel est le menu ce soir?
6: Bien, c'est un autre gros morceau du moment avec les carburants, c'est le budget. Sébastien Lecornu en annonce les grandes lignes ce soir. 54 milliards d'efforts budget volontaire, dit-il. On va essayer de détailler déjà ce qu'il contient et puis voir un petit peu les réactions aussi ce soir. Elles commencent à arriver.
2: Ce n'est pas un budget d'austérité, hein,
6: il l'assure,
2: Sébastien
6: en tout cas.
2: Lecornu, 54 milliards d'euros. A tout à l'heure pour les informer à 19h30, Adrien.
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2: Une réunion pour rendre compte de son action et transmettre des informations très sensibles. Emmanuel Macron invite les chefs de parti demain matin à l'Élysée. Il s'agit d'échanger sur les guerres au Moyen-Orient et en Ukraine, ainsi que sur leurs conséquences en France et notamment évidemment la flambée des prix des carburants. Aurélie Herbemont, qui sera autour de la table alors ?
7: Alors, tous les partis représentés au Parlement sont invités, du RN à LFI, en passant par le PS, LR ou le Centre, mais libre à chaque parti de finaliser le casting en envoyant son dirigeant officiel ou son candidat à la présidentielle quand ce n'est pas la même personne. Donc, si on fait l'appel, Jordan Bardella, le président du RN, se rendra à l'Élysée. La candidate Marine Le Pen est de toute façon en déplacement aujourd'hui et demain en Gironde, à la rencontre des sinistrés des incendies. C'est plus simple pour ceux qui ont la double casquette candidat et chef de parti. Pour LR, c'est Bruno Retailleau qui ira au rendez-vous avec Emmanuel Macron. Idem pour Renaissance avec Gabriel Attal. Édouard Philippe aussi se joindra à la réunion. Il va écourter son déplacement à Angers pour être à l'Élysée demain matin.
2: Et à gauche, Aurélie, comment ça se passe ?
7: Le candidat Jean-Luc Mélenchon envoie Manuel Bompard, le dirigeant en titre de la France Insoumise. Et puis il y aura deux candidats à la primaire du pôle socialiste autour de la table. Raphaël Glucksmann comme patron de Place Publique, qui a deux députés à l'Assemblée. Mais aussi Olivier Faure avec sa casquette de premier secrétaire du PS. Campagne oblige, il aurait pu envoyer sa numéro 2. Mais non, c'est bien lui qui y va. Un de ses lieutenants s'en amuse. Il n'allait pas laisser Glucksmann tout seul à l'Élysée.
2: Alors que compte leur dire le président ?
7: Eh bien, selon l'Élysée, Emmanuel Macron veut informer les responsables politiques de la dégradation rapide de la situation internationale. Au menu, l'Ukraine et le Moyen-Orient notamment, avec les conséquences en France sur la sécurité et l'énergie, en particulier sur les prix du carburant, source de préoccupation majeure des Français et par ricochet de la classe politique. Le Premier ministre Sébastien Lecornu sera aussi autour de la table, ainsi que des responsables militaires et du renseignement. Pour Emmanuel Macron, il s'agit de partager des informations confidentielles, voire sensibles, insiste un proche, et d'ajouter « il le fait en garant du bon déroulement du débat public », histoire que tous ceux qui aspirent à succéder à Emmanuel Macron au printemps prochain soient bien au fait du contexte.
2: Aurélie Herbemont, Emmanuel Macron donc réunit la classe politique française et dans le même temps, il multiplie les contacts avec les dirigeants étrangers. Ces derniers jours, il s'est entretenu avec le Premier ministre irakien, le prince héritier d'Arabie Saoudite, l'émir du Qatar. Aujourd'hui, c'est avec le roi de Jordanie et le chef du gouvernement libanais que le président français a échangé. Je voudrais que vous nous expliquiez ce qui se passe, Christian Chesneau, rédaction internationale de Radio France. Est-ce qu'on peut dire là qu'Emmanuel Macron s'agite, dans le bon sens du terme évidemment, il s'agite de plus en plus pour tenter de dénouer cette situation au Moyen-Orient ?
5: C'est-à-dire que le Moyen-Orient, c'est l'épicentre des crises actuelles. Hein. On le voit bien sur le carburant, sur le commerce mondial, sur le côté sécuritaire. Donc la crise qui s'est aggravée avec la prise par les Houthis, les rebelles yéménites, d'îles dans le détroit de Bab el-Mandeb, donc qui contrôle finalement le canal de Suez, la mer Rouge. Donc là, ça s'accumule. Et évidemment, Emmanuel Macron, qui a beaucoup investi au cours de ses deux mandats sur le Moyen-Orient, il a notamment au Liban, il a en Égypte, en Irak, avec les pays du Golfe, sa proximité avec Mohamed Ben Zayed, l'émir du Qatar, et puis avec MBS, le prince héritier d'Arabie Saoudite.
2: Mohamed Ben Salman.
5: Exactement. Donc on a un Emmanuel Macron effectivement qui concentre ses efforts sur cette zone où la France est encore présente, notamment militairement. On parle du Liban. Vous avez encore 700 casques bleus français de la FINUL qui sont au sud Liban. Vous avez aussi des Français à Djibouti. Dans la base française de Djibouti.
2: En mer Rouge aussi.
5: En mer Rouge avec cette mission européenne Aspides lancée en 2024 et puis aussi aux Émirats Arabes Unis, la base de Dafra, une base aéronavale où vous avez aussi un contingent français. Donc pour la France, évidemment, cette zone du Moyen-Orient est cruciale pour des raisons sécuritaires, énergétiques, politiques, diplomatiques, et c'est vrai qu'on a quand même le sentiment que la France mais aussi les Européens sont un peu exclus de tous ces pourparlers qui se passent essentiellement entre les protagonistes locaux et la Maison-Blanche et Donald Trump.
2: Mais quand Emmanuel Macron dit sur X « œuvrer sans relâche pour réduire les tensions au Moyen-Orient », que peut-il faire et que peut-il obtenir ?
5: Le problème, c'est que les tensions, elles sont énormes. Hein. On voit bien que le 7 octobre, les attentats contre Israël ont ouvert une plaie béante dans la région. Vous avez des fronts qui se sont accumulés, hein, qui s'entassent au fur et à mesure. Donc, on parle du Liban, évidemment de l'Iran, maintenant le Yémen. On a aussi le Soudan qui n'est pas loin. Et évidemment, en Palestine, Gaza et la Cisjordanie aussi qui sont un foyer de tensions. Donc là, évidemment, il y a une responsabilité de la France, puisque en tant que membre du Conseil de sécurité de l'ONU, et puis les répercussions en France. Alors on a parlé effectivement du prix de l'essence, mais aussi du conflit israélo-palestinien, aussi l'Iran qui est sur une posture agressive, hein, et on sait que les relations entre la France et l'Iran ne sont pas bonnes, donc ça fait beaucoup de dangers, beaucoup de périls, et donc c'est un peu ça le sens de cette rencontre demain, c'est-à-dire de montrer la dégradation très rapide de la situation dans cette région du Moyen-Orient, où la France a des intérêts majeurs, encore une fois, énergétiques, commerciales ou encore sécuritaires.
2: Mais il y a vraiment quelque chose à négocier. On arrive du mal à croire que la France, qui quand même pèse assez peu dans la région, a peu d'influence, je veux dire, puisse arriver à quelque chose. Alors, je ne parle même pas de débloquer le détroit d'Ormuz, mais voilà, qu'est-ce qu'elle peut obtenir pour que nous, Français, nous n'ayons plus les conséquences économiques que nous subissons actuellement ?
5: L'idée, c'est un peu d'être au diapason des puissances de la région, parce que l'Arabie Saoudite, l'Égypte, les Émirats, y compris la Turquie, tout le monde veut un apaisement, parce que cette guerre coûte cher, contre l'Iran, on voit qu'elle s'aggrave, avec encore des perturbations sur le trafic maritime en mer Rouge, peut-être sur l'approvisionnement en pétrole, en gaz. Donc l'idée d'Emmanuel Macron, c'est de jouer sur tous ses contacts, au plus haut niveau pour renforcer ce camp de la paix, entre guillemets, ce camp de l'apaisement, pour finalement faire pression sur les Américains, en leur faire entendre une autre voix en disant qu'il faut que cette guerre au Moyen-Orient s'arrête, en tout cas cette confrontation avec l'Iran s'arrête, parce que tout le monde est perdant et que finalement ça ne sert à des intérêts de personne. Et voilà, mais c'est vrai qu'en termes de diplomatique pure, c'est vrai que la France, les Européens sont absents. On voit bien sur le détroit d'Ormuz, ça se négocie entre Américains et Iraniens, en tout cas en coulisses. On a bien vu le dernier développement avec ces négociations entre les Américains et les rebelles houthis à Oman. Oui. Ça se passe sans la France. On voit bien qu'au Liban...
9: Et sans l'Europe, hein.
5: Exactement. On voit bien que les négociations au Liban entre Israël et Libanais, ça se passe à Washington et à Rome, sans la France. C'est pour ça que là, encore une fois, il y a eu une réunion aujourd'hui sur l'armée libanaise, c'est-à-dire que la France veut faire valoir ses cartes, notamment en termes de présence militaire. On a parlé de la Finul, d'Abu Dhabi, de Djibouti. Il y a aussi des présences de frégates françaises, la marine française est présente sur zone. Mais c'est vrai que la France, mais aussi l'Europe, a peu de leviers. Ouais. Ça se joue quand même clairement à la Maison-Blanche.
2: Merci beaucoup Christian Chesneau pour cet éclairage, rédaction internationale de Radio France.
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2: Léo Técher à mes côtés pour le Fil Info, 19h19. La France va devoir trouver 54 milliards d'euros d'économies dans son budget 2027.
11: Un simple effort budgétaire, selon le Premier ministre, qui refuse de parler d'austérité dans le Figaro. Un effort tout de même considérable, mais pas de hausse d'impôts, promet Sébastien Lecornu. Les aides au logement comme les APL, le point d'indice des fonctionnaires ou encore les retraites les plus élevées sont notamment visées. C'est une des saisies les plus importantes en France. 30 tonnes de protoxyde d'azote retrouvées par les douaniers en deux fois. D'abord lors d'un contrôle routier d'un camion lundi au péage de Montauban-Nord, puis dans un local de l'île Jourdain dans le Gers. Le Canada et l'Europe plus forts ensemble face aux États-Unis de Donald Trump. C'est le projet défendu aujourd'hui au Parlement européen, faire du Canada le premier État membre associé de l'Union européenne. Et puis, la Coupe du monde de tennis de table se déroulera l'année prochaine en 2027 et en 2028 chez nous, à Montpellier, puis à Paris. Et ça motive Félix Lebrun pour aller à l'entraînement tous les matins.
2: On en parlait il y a quelques minutes. Édouard Philippe sera demain à l'Élysée pour une réunion autour des conflits internationaux et leurs conséquences économiques en France. Il va donc rentrer à Paris plus tôt que prévu. Lui qui a passé la journée dans le Maine-et-Loire sur le thème de la sécurité climatique. Nouveau concept que le candidat Horizon à la présidentielle a présenté ce soir lors d'un discours à Angers. Audrey Tison, vous avez suivi cette visite. Visiblement, Édouard Philippe veut injecter une vision régalienne dans la question écologique.
12: Oui, la journée commence au milieu d'un verger. Édouard Philippe déguste une pomme et force le parallèle avec Jacques Chirac.
16: Le Normand que je suis n'a pas trop de mal à dire qu'il aime les pommes.
12: L'arboriculteur lui montre avec fierté ses Pink Lady, mais dresse le bilan d'un été caniculaire.
25: Et donc là, c'est des vergers de Pink Lady. Tout ça, c'est des coups de soleil. C'est
16: l'été. Attendez, mais pourquoi ?
25: Parce qu'en fait, vous voyez, elles ont commencé à s'ouvrir, en fait, à se fendre. Ça, c'est... Non, c'est les températures extrêmes. Et on retrouve tous les fruits comme ça. Ils sont totalement dégradés. C'est là où on a beaucoup perdu. Parce qu'elles ont vraiment subi de plein fouet la canicule.
12: À l'arboriculteur parle de la chaleur et du manque d'eau. Édouard Philippe va dans son sens. Le candidat est favorable à la construction de davantage de retenues d'eau.
16: On en a besoin. La nouvelle réalité climatique impose qu'aujourd'hui, on stocke et on utilise l'eau. Alors, le sujet dont on parle ici, c'est de la retenir. C'est pas de la pomper. Et déjà, si on fait ça, on se place dans une situation infiniment plus favorable que si on ne le fait pas. Eh bien, faisons-le.
12: C'est l'un des axes que développe ensuite Édouard Philippe dans un discours autour du concept de sécurité climatique. Et il commence par des moyens pour les pompiers, taclant au passage Marine Le Pen qui serait en train de se racheter une écologie. On l'écoute.
26: Entre le rassemblement climato-sceptique d'un côté et la France insoumise au réel, de l'autre, entre le déni et le dogme, je souhaite proposer aux Français une stratégie précise, ambitieuse de sécurité climatique. Elle tient en trois mots. Protéger, adapter, équiper.
12: protégée. On voit que le candidat tente d'injecter une part de régalien dans sa vision de l'écologie. S'il est élu, Édouard Philippe promet d'assouplir de nombreuses normes, de simplifier les marchés publics au niveau local, les travaux dans les logements sociaux, notamment pour se protéger de la chaleur. Il veut aussi lancer une grande réflexion sur les rythmes de vie dans les entreprises et les écoles pour vivre davantage à l'espagnol. Tout ça devra se faire de manière décentralisée et pas forcément discutée depuis Paris. Édouard Philippe lui promet de consacrer au moins 2 milliards d'euros par an à tout ce qui est adaptation sur le terrain, fusionnant au passage les fonds verts et fonds Barnier.
2: Audrey Tison, envoyée spéciale de France Info dans le Maine-et-Loire pour suivre cette visite d'Édouard Philippe. Vous étiez avec les moyens techniques de Benjamin Reyes. Vous avez donc entendu que l'adaptation climatique était au centre de ce déplacement, alors que les alertes se multiplient sur l'état de notre planète. Ce matin, c'est l'Organisation météorologique mondiale qui s'inquiétait, Guillaume Fariol, pour les réserves d'eau.
10: Des sécheresses particulièrement marquées l'an dernier de l'est de l'Europe au bassin méditerranéen du Moyen-Orient jusqu'à l'Amérique centrale et au Canada. Nous sommes en train de vider les réserves d'eau douce, alerte l'Organisation météorologique mondiale. Les cours d'eau ont connu en 2025 l'une des années les plus sèches depuis 35 ans. Les glaciers reculent, ils s'amenuisent dans toutes les grandes régions glaciaires de la planète pour la quatrième année d'affilée. Pareil pour les eaux souterraines. Deux tiers des puits surveillés dans le monde s'écartent de plus en plus des moyennes historiques. Un cycle de l'eau plus irrégulier et imprévisible, prévient ce rapport, entre pénurie et excès de plus en plus marqués. Tendance lourde de conséquences pour les populations et les économies, martèle l'Organisation météorologique mondiale.
2: Des inquiétudes aussi pour les producteurs de betteraves sucrières. La filière française, qui est la deuxième au monde après la Russie, table sur une perte de 30%, un record depuis 45 ans, à cause bien sûr des canicules estivales, à tel point que beaucoup d'agriculteurs se demandent s'ils vont pouvoir continuer leur activité. Thomas Vinclair s'est rendu dans une exploitation sinistrée de Bray-sur-Sain, en Seine-et-Marne, reportage.
13: Avec émotion, Yves observe son champ totalement dévasté.
14: La betterave, quand on regarde bien, elle a commencé à perdre ses feuilles.
13: D'habitude, toutes vertes, ses parcelles ont jauni. Certains endroits sont même cramés. La faute aux sécheresses et canicules records. Ces betteraves, qui pèsent normalement plus d'un kilo, n'ont pas réussi à grossir cet été.
14: Elle fait 5 cm de large, c'est une pomme de terre. Il y a 8 betteraves sur 10 qui sont desséchées. La racine n'a plus du tout de sucre. Elle n'est même pas récoltable.
13: Cet agriculteur va donc devoir faire une croix sur ses 30 hectares de plantation.
14: C'est la première fois de ma vie que je ne vais même pas récolter le fruit de mon travail. Mon père, qui est à la retraite maintenant, mais il m'a expliqué que ça lui était jamais arrivé non plus dans sa carrière sur 50 ans. C'est un drame et psychologiquement c'est très dur. Au-delà même de l'aspect financier, psychologiquement on est marqué.
13: La filière estime déjà que 20 000 hectares ne seront pas récoltés et ce bilan devrait s'alourdir car les sucriers préviennent déjà. Ils refuseront les produits issus d'exploitations où plus de 20% des betteraves ont pourri. C'est le cas de Crystal Union, le numéro 1 en Europe dans la production d'alcool et de sucre. Son directeur agricole, William Huet.
15: Quand on rentre les betteraves dans une sucrerie, on fait du jus. Si j'ai des bonnes et des mauvaises, j'ai un jus qui n'est pas bon. C'est exactement comme si vous preniez un verre de bon vin. Vous mettez 10% de vinaigre dedans, il reste 90% de bon vin. Et pourtant, c'est imbuvable.
13: Au final, agriculteurs et sucriers tablent sur 30% de pertes.
17: 30%, on n'a jamais connu.
13: Franck Sander est le président de la CGB, la Confédération Générale des Planteurs de Betteraves.
17: Là, on va dépasser le milliard d'euros de pertes. Juste nous, filière betterave sucre.
13: Et pour le président de la CGB, cette crise va aussi toucher indirectement les éleveurs, eux qui nourrissent leurs bêtes avec de la pulpe de betterave.
17: Les betteraves seront plus concentrées en sucre pour celles qui seront récoltées. Donc automatiquement, il y aura moins de pulpe. Donc on estime aujourd'hui à au moins 40 ou 50% de pulpe en moins, donc de fourrage en moins également pour les éleveurs. Donc en fait, autant dire, ça va être une catastrophe.
13: Sans aide de l'État, le syndicat des planteurs de betteraves craint l'arrêt définitif de la production chez de nombreux agriculteurs, car seulement 30% d'entre eux ont souscrit à une assurance.
2: Reportage de Thomas Vinclair pour France Info. Allez, je vous propose un peu de country, cette musique américaine longtemps conservatrice, mais qui devient de plus en plus diverse. Il y a par exemple Orville Peck, un musicien ouvertement gay, masqué, désormais une référence. Son quatrième album sort demain, Yann Bertrand.
19: Cet album, c'est une année 2023, celle de la chute et de la résurrection pour Orville Peck. Alors, pour ouvrir ce disque, une introduction majestueuse et trois voix, celles d'Emmylou Harris, Alison Russell et Noah Cyrus.
21: Come along, little darling, come hear the old tune.
19: y a 3 ans donc, Orville Peck a sombré entre rupture amoureuse, excès de drogue, addiction, tentative de suicide et centre de désintoxication. C'est d'ailleurs là-bas qu'il a commencé à écrire ce nouveau disque.
0: C'était une expérience incroyablement cathartique et j'ai de la chance parce que ça m'aide beaucoup de pouvoir m'exprimer en créant quelque chose.

0: Face au risque de tout perdre, le chanteur et musicien a écrit des textes directs, drôles parfois, autour de ses failles et de son désespoir, la musique empruntant beaucoup au bluegrass suit la narration d'un disque conçu comme une véritable histoire.
1: J'ai toujours été clair sur qui je suis. Ma musique a toujours été personnelle. J'ai toujours partagé mon histoire, mais sur cet album, je partage ma vie privée, mes combats, d'une manière que les gens, je l'espère, vont respecter. Je voulais partager une histoire d'addiction qui sera utile à certains et à laquelle on pourra s'identifier.
0: Star de la country, Orville Peck s'est depuis relevé, réalisant des rêves comme chanter avec Willie Nelson. Une expérience, là aussi, capitale pour lui.
1: Vous savez, en tant que musicien de country, gay, qui a dû par moments se battre pour être accepté dans ce monde-là, avoir la dernière légende vivante de la country à mes côtés de manière si ouverte pour une chanson qui parle de cowboys homosexuels, c'est vraiment la meilleure validation que je pouvais espérer.
0: Aujourd'hui, Orville Peck garde toujours le masque qui l'accompagne depuis ses débuts. Devenu une star d'un genre de plus en plus ouvert, sa musique raconte qui il est et combien il a été difficile de le devenir.
2: Le nouvel album d'Orville Peck, musicien et chanteur de country, qui sort donc demain. C'était Yann Bertrand.
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2: Et demain, ce sera un soleil toujours généreux dans le sud-est avec un mistral et une tramontane encore soutenue hein, jusqu'à 60 km/h. Ailleurs, un ciel plus mitigé, brume et bruine le matin qui laisseront place à des éclaircies. Et côté température, l'après-midi de 19 à 24 degrés, on ira jusqu'à 29 près de la Méditerranée. Je vous retrouve demain, passez une très belle soirée, il est 19h30 sur France Info. Les informés autour d'Adrien Beck arrivent dans quelques minutes. D'abord, c'est un nouveau tour de l'info avec vous, Léo Técher.
4: Avec un chiffre vertigineux à retenir ce soir, 54 milliards d'euros d'économies, objectif budgétaire du Premier ministre pour 2027. Sébastien Lecornu qui cible notamment les dépenses de l'État, celles des collectivités ou encore le budget de la sécurité sociale. Pour arriver donc à toutes ces économies, Sébastien Lecornu qui propose également de ne pas utiliser le 49.3 s'il n'y a pas d'obstruction parlementaire. La ministre de la Santé, elle, tape du poing sur la table les plateformes de téléconsultation médicale qui font payer des suppléments pour pouvoir passer devant d'autres patients dans les files d'attente virtuelles ne seront bientôt plus autorisées. Anne-Laure Dany, elles doivent supprimer ces options payantes d'ici le 1er octobre, dans 2 semaines.
5: Oui, la ministre a tranché dès le mois de juillet. Et puis, il y a eu ces témoignages sur les réseaux sociaux de patients devant une cabine de téléconsultation dans une pharmacie qui ont découvert qu'ils devaient payer 5 à 20 euros pour décrocher un rendez-vous plus rapide avec un médecin ou avoir accès à plus d'horaires de rendez-vous. 7 sociétés de téléconsultation comme Tessan, Care ou Livy sont dans le collimateur de Stéphanie Rist qui dénonce une inégalité d'accès aux soins. Les services juridiques du ministère ont bien étudié les textes. Ces options payantes ne rentrent pas dans le cadre puisqu'il s'agit d'accéder à une consultation, pas de bénéficier d'un coffre-fort numérique, par exemple, ou d'un service de suivi personnalisé. Les plateformes de téléconsultation qui ne retireront pas ces frais payants de prise de rendez-vous au plus tard le 1er octobre n'auront plus l'agrément du ministère de la Santé qui leur permet de facturer à l'assurance maladie les consultations de leurs médecins et aux patients d'être remboursés intégralement.
4: Anne-Laure Danier, spécialiste santé de France Info. Le ministre de l'Intérieur, Laurent Nunez, lui, a-t-il participé à la propagation d'une fake news sur l'eurodéputé LFI Rima Hassan? C'est ce qu'affirme en tout cas l'émission Complément d'enquête diffusée ce soir à 23h sur France 2. L'affaire remonte à plusieurs mois quand Laurent Nunez aurait confirmé à des journalistes qui prenaient le train avec lui que de la drogue avait été retrouvée dans le sac de l'eurodéputée insoumise, placée en garde à vue pour apologie du terrorisme, alors qu'il n'en était donc rien, Aurélien Tirard.
6: Oui, nous sommes au début du mois d'avril et Laurent Nunez rentre d'un déplacement à Bordeaux avec le Premier ministre au moment même où l'eurodéputé est placé en garde à vue. Dans ce train, le ministre est abordé par des journalistes et selon Complément d'enquête, ces journalistes veulent savoir si de la drogue a bien été découverte dans le sac de Rima Hassan. Information relayée à ce moment-là par plusieurs médias, dont France Info. Dans le wagon-bar du train, hors micro et caméra, le ministre dit selon ces journalistes, je cite, « Il se peut que ce soit exact et évoquant cette drogue comme un truc de synthèse, indiquant qu'il ne s'y connaît pas trop. Une version démentie par Laurent Nunez, interrogé à l'Assemblée nationale par des députés insoumises.
7: Je n'ai organisé aucune fuite. Je suis dans un déplacement, les médias ont tout, je ne sais pas comment ils les ont eus. En tout cas, moi, je suis interrogé en off. Et dans cette conversation, j'incite à la prudence.
6: Des arguments qui ne convainquent pas les insoumis, qui appellent à la démission du ministre. La présidente de leur groupe à l'Assemblée saisit la justice. Quant à l'enquête sur une éventuelle détention de drogue de synthèse de Rima Hassan, elle a été classée sans suite après analyse des capsules retrouvées dans son sac.
4: Aurélien Tirard du service police-justice de France Info. Aujourd'hui, troisième jour du procès du complotiste Rémi Daillé et de ses 14 complices d'un groupuscule d'ultra-droite soupçonné d'avoir organisé l'enlèvement de la petite Mia, 8 ans à l'époque, en avril 2021. Aujourd'hui, la mère de l'enfant était interrogée au palais de justice de Paris. La jeune femme de 33 ans est accusée d'avoir commandité le rapt de sa fille, Sébastien Baer.
8: Lola Montemaggi raconte que sa vie bascule fin 2020 quand sa mère, la grand-mère de Mia, alerte les services sociaux. Lola, dit la grand-mère, éprouve de grandes difficultés à s'occuper de sa fille qu'elle a retirée de l'école. Dans son enquête, l'aide sociale à l'enfance d'Épinal note que Mia est privée de soins et qu'elle évolue dans un environnement anxiogène. Lola Montemaggi perd la garde de sa fille. La machine s'est mise en route, c'est terrible, dit-elle. Dès lors, elle n'a plus qu'une idée, récupérer Mia. Proche du mouvement des Gilets jaunes, Lola Montemaggi est convaincue que derrière l'aide sociale à l'enfance se cache trafic d'enfants et réseaux pédocriminels. Sur Internet, la jeune femme entre alors en contact avec le groupe chargé d'enlever Mia et de lui restituer. « Je ne voulais pas faire ça, mais c'était la seule solution », explique-t-elle à la barre.
4: Sébastien Baer au Palais de justice de Paris. Et puis ce projet de loi européen contre les réseaux sociaux pour les plus jeunes, interdiction totale pour les moins de 13 ans. Des mini-comptes protégés jusqu'à 14, puis un accès libre à partir de 15 ans. Un projet de loi qui doit donc encore être validé par les 27 États membres, ce qui peut prendre des années. 19h35 sur France Info. Tout de suite, les informés avec Adrien Beg. Bonsoir.
9: Bonsoir à tous. Ravi de vous retrouver pour les informés. Jeudi 17 septembre, voici notre fait du jour. Le traitement de choc du docteur Lecornu. Ça y est, le Premier ministre révèle ce soir les grandes lignes de son projet budgétaire. 54 milliards d'économies pour l'année prochaine. Les ministères, les agences mises à contribution, mais pas d'augmentation d'impôts. Côté social, les arrêts maladie dans le viseur et les retraités les plus riches aussi. On va essayer de détailler tout ce que l'on sait, essayer de comprendre aussi si l'on arrive bel et bien à cette somme de 54 milliards. Peut-on parler d'un budget d'austérité ou au contraire est-ce une nécessité impérieuse? Et puis quelles seront les marges de manœuvre au Parlement à la fin? Que restera-t-il du budget Lecornu? Nous avons 25 minutes pour balayer tout cela. Les informés, c'est parti! Avec ce soir, pour vous répondre, une pluie d'experts. Bonsoir Fanny Guinochet.
10: Bonsoir.
9: Éditorialiste économie à France Info. Votre billet écho tous les matins à 8h-10. Bonsoir Raphaël Legendre.
11: Bonsoir Adrien.
9: Directeur adjoint de la rédaction du magazine Challenge. À vos côtés, Jean-Rémy Baudot. Bonsoir Jean-Rémy.
12: Ah, bonsoir Adrien.
9: Chef du service politique de France Info. Et bonsoir François Reinhardt.
13: Bonsoir.
9: Journaliste et chroniqueur au Nouvel Obs. Bon, on va aller dans le détail, c'est promis, mais d'abord... Donc cette promesse de Sébastien Lecornu, faire refroidir le moteur de la dépense et ce chiffre qui claque, 54 milliards, somme assez considérable. Rappelons pour mémoire qu'un certain Emmanuel Macron en 2017 promettait 60 milliards d'économies en 5 ans. Là, ce serait, si ça devait arriver, en une année. Fanny Guinochet, je commence avec vous. Qu'est-ce qu'il vous inspire tout simplement ce chiffre?
10: Ce chiffre, c'est le chiffre d'un début de négo. Quand même, hein. On verra si on arrive à ce niveau-là. Sébastien Lecornu rentre dans sa négociation avec les différentes oppositions et toutes les composantes du Parlement pour ce budget, avec un chiffre élevé, 54 milliards. Mais souvenez-vous, l'année dernière, par exemple, François Bayrou était rentré, par exemple, lui aussi dans la négociation avec une quarantaine de milliards d'euros d'économies affichées. Donc c'est le jeu. C'est aussi un chiffre qui est destiné à rassurer les marchés financier, parce que quand même notre dette, et il en parle hein, dans l'interview, c'est ce qui met d'autant plus les finances publiques sous pression en ce moment. Notre dette et notre charge de la dette surtout augmente très vite avec des taux d'intérêt qui explosent, hein, 4,5%, on est très en retard par rapport à l'Europe et ça alourdit donc la facture, parce qu'il y a encore quelques semaines, on nous parlait de 30 milliards d'euros d'économies qu'il fallait trouver, on passe à 54 milliards parce qu'il y a ce poids de la dette qui augmente très vite, et puis le contexte international. Ensuite, quand on lit l'interview que Sébastien Lecornu a donnée à nos confrères du Figaro, on se dit, mais où va-t-il les trouver? Parce que quand vous regardez, il explique, et on a le temps, on va le faire en détail au cours de cette émission, mais c'est vrai qu'on sort la calculette, on dit, bon, il y a un petit milliard par là,
9: oui,
10: quelques milliards
9: j'ai pas trouvé
10: par là.
9: 54.
10: Mais on ne voit pas trop où il trouve les 54 milliards d'euros.
9: Raphaël Legendre, une chose est sûre, en tout cas, 54 milliards avec stabilité fiscale, s'il vous plaît.
11: Oui, c'est ça. On va faire plein d'économies. Promis, les impôts n'augmenteront pas. C'est une petite musique qu'on entend en réalité depuis la dissolution et la succession des gouvernements. C'est, comme l'a rappelé Fanny Guinochet, exactement ce qui était proposé l'année dernière avec François Bayrou. Souvenez-vous de Michel Barnier. C'est pas il y a si longtemps, c'était il y a 2 ans. Lui, c'était 60 milliards d'économies qu'il proposait au départ. 50 milliards pour François Bayrou. Au final, la Cour des comptes finit toujours par faire ses petits calculs. On arrive à 15 ou 20 milliards d'euros grand maximum. Et alors, jamais en économie et toujours en hausse d'impôts. Et notamment en hausse d'impôts sur les entreprises. Et alors là, je suis en train de passer les fiches que nous ont distribuées. On va raconter un peu les coulisses aussi.
9: Mais bien sûr, on est là pour ça.
11: De toute la communication gouvernementale qui a été mise en place. Il y a un briefing qui vient d'être terminé à Bercy pour nous donner tous les grands chiffres, les quantums,

0: Il l'a redit d'ailleurs chez nos confrères du Figaro. En somme, il dit, je vais faire passer un budget pas très sympa pour tout le monde, mais ce sera toujours mieux pour les suivants que pas de budget, etc., etc. Il faut que nos auditeurs et nos téléspectateurs comprennent qu'il y a un enjeu de que la personne qui va arriver à l'Élysée au mois de mai prochain, s'il y a un budget catastrophique, s'il y a ce qu'on appelle une loi spéciale qui acterait le fait qu'il n'y ait pas de budget, eh bien le temps de voter un nouveau budget, ça ramène à peu près à octobre. Et ça veut dire que les déficits français du 1er janvier à environ octobre, vont filer et que notre dette va exploser, que nos déficits vont exploser. Donc en fait, Sébastien Lecornu, qu'on présente quand même souvent comme un moine soldat, il endosse quand même un rôle qui est politiquement pas très marrant, je pense, qui est celui qui propose un budget en disant aux uns et aux autres, ce budget, il va plaire à personne, mais il est nécessaire pour que la machine tourne le temps de l'élection. Rappelons que ça fait quelques mois quand même que cette musique existe et je ne suis pas certain que les uns et les autres autour de la table soient prêts à s'y mettre.
1: François Reinhardt.
2: Oui, alors je voulais quand même dire que le rôle de Sébastien Lecornu n'est pas très facile, hein, parce que et tout le monde comprend bien deux choses. Premièrement, il y a ces 3 500 milliards de dettes, donc voilà, on comprend bien qu'il y a un problème avec ça et tous les Français ont compris que c'est trop lourd, on ne pouvait pas y arriver. Et puis deuxièmement, il faut quand même dire à son crédit pour le coup qu'il y a une majorité de cette dette qui n'est pas de son fait à lui. Hein, c'est-à-dire, je ne parle pas même pas de gestion politique. Il y a d'une part le Covid qui a aggravé le budget, et puis d'autre part, là, il y a le renchérissement des carburants qui crée un problème économique, et donc c'est pas lui qui a déclenché la guerre au Moyen-Orient. Hein, donc voilà. Donc il faut quand même rappeler ces choses-là. Et donc, par ailleurs, on voit bien que c'est très bien qu'il va y faire des économies, parce qu'on peut faire autrement, mais alors le problème, et qui est éternel, c'est que tout le monde, tous les Français qui nous écoutent, là, et tous les Français en général, ils sont tout à fait d'accord pour faire des économies, mais aucun ne veut que ce soit lui qui paye.
1: Bien sûr.
2: C'est l'éternel problème, mais excusez-moi, ce qui me gêne juste chez Lecornu, c'est pourquoi il y a ce dogme de sans augmentation d'impôts. Je ne comprends pas. C'est un gouvernement qui passe son temps à dire, nous on est la raison et les autres sont les dogmatiques, mais ça c'est un dogme, c'est une idéologie. Puisqu'il n'y a pas de sous dans les caisses, il faut bien que l'argent rentre, donc il faut augmenter les impôts, on peut pas faire autrement.
3: François Reinhardt, immédiatement, je vous rassure, ce dogme n'a jamais été appliqué en France et les impôts augmentent chaque année.
2: Mais tant mieux,
3: sur les entreprises. Le problème, c'est qu'on a une croissance qui vient d'être divisée par deux, qu'on n'est plus qu'à 0,4% et que le moteur de la croissance, c'est quand même les entreprises dans ce pays. Et que pour activer une dynamique économique source de recettes fiscales par la suite, c'est bon pour les rentrées fiscales, la croissance. Il faut bien se le mettre dans la tête. Il faudrait peut-être alléger un peu le poids de ces impôts. Je rappelle qu'on a les entreprises les plus taxées d'Europe.
1: Fanny Guinochet.
4: Alors justement, sur les entreprises, il le dit. Hein. Il dit et il va faire un... Alors, Roland Lescure l'avait dit il y a quelques semaines, donc ce n'est pas une surprise, Roland Lescure, ministre de l'Économie. Et sur les entreprises, il avait dit, on fera un pacte de stabilité. Et effectivement, là, il dit, on va même baisser la surtaxe, la contribution exceptionnelle sur les grandes entreprises. L'année dernière, elle avait rapporté 8 milliards d'euros, donc c'est une contribution vraiment sur les grandes entreprises. Et il avait mis un peu de côté l'année dernière les entreprises de taille intermédiaire. Et bien là, il dit, on va arriver à 5 milliards d'euros. Donc, vous voyez, c'est une baisse. Alors, est-ce que là aussi, il se laisse un peu de marge de manœuvre avec les oppositions? Mais ce sujet va revenir
1: en force.
4: C'est
1: quand même compliqué sur les impôts de dire, bon, on ne va pas les augmenter. Mais en fait, tout bien réfléchi, on va le faire.
4: Non, là, on baisse les impôts.
1: Oui, et en plus, là, on baisse les impôts.
4: On baisse là, voilà. Mais on baisse.
3: Augmenter de 10, puis de dire finalement, on ne fait que 5.
4: Mais on baisse, on la ramène, il dit. Le terme exact, c'est « je souhaite la ramener à 5 milliards d'euros ». Donc là, clairement, la gauche qui, l'année dernière, brandissait la tête Zucman, va dire « écoutez, regardez, cette taxe sur les grandes entreprises, en plus, eu égard, par exemple, le chiffre qui est tombé ce matin des grandes entreprises qui ont versé un certain nombre de dividendes, où la France, c'est un classement d'un cabinet de gestion d'actifs, mais quand même, on a entendu ce matin que la France se situait à très haut niveau sur le podium européen des entreprises qui ont versé des dividendes à leurs salariés.
1: Oui, forcément, ça fait...
4: Donc forcément, là, cette position va être difficile à tenir.
1: Jean-Rémy Baudeau, sur la question des impôts, et après, on a encore beaucoup d'autres questions à voir, sur la question des impôts, est-il possible de prendre une forme de promesse, de dire stabilité pour les ménages et au global, par ailleurs, baisse, comme vous le dites, de la hausse, Raphaël Legendre, sur cette contribution exceptionnelle, de dire ça en septembre et finalement en décembre, de dire en fait, on peut plus, il faut qu'on augmente un peu les impôts. Ça paraît difficile.
0: Oui, mais en même temps, on parle de budget, on parle de fiscalité, et à la fin, il faut que quelqu'un soit comptable de l'ensemble. Et ceux qui seront comptables de l'ensemble,

0: c'est aussi le Parlement. Et d'ailleurs, il ne dit pas autre chose. À un moment dans cette interview, il dit « si on me suit, on aura un déficit d'environ 5%. » En fait, il dit 4,8 plus 0,2 pour l'armée, donc ça fait 5%. Lui, il propose une solution. Après, libre au Parlement de faire éventuellement n'importe quoi, ou de faire d'aller plus loin, ou d'aller moins loin. Mmh. Mais politiquement, il y a un moment où, quand même, rappelons-le, le Parlement est souverain sur cette question-là. Il y a la question de l'équation aussi, parce qu'on parle beaucoup de la question des impôts. Il y a la question sur quoi il annonce d'ores et déjà qu'il est prêt à faire des efforts.
1: Allez-y.
0: Allez, les arrêts maladie, les ruptures conventionnelles.
1: 2 milliards,
0: il faut bien comprendre que, en gros, dans le ministère parmi les ministères qui sont les plus touchés, il y a notamment le ministère du Travail. Donc, les arrêts maladie, les ruptures conventionnelles. Le Premier ministre propose de s'attaquer aux dépenses des opérateurs et des agences de l'État. Il veut aussi appliquer une carence pour les aides pour les étrangers qui arrivent en France, en disant...
1: Tout en reconnaissant que c'est sans doute assez modeste comme chiffre. On comprend qu'il dit que...
0: Oui,
1: voilà,
0: mais en gros, il dit... en fait, il a cette symbolique. Formule, il dit il n'y a pas de raison qu'un Français expatrié qui revient ait moins de droits qu'un étranger qui arrive dans le pays. Il veut geler le point d'indice des fonctionnaires. On pourra évidemment en reparler. Et puis, il y a l'éléphant au milieu de la pièce qui s'appelle les retraites. On avait parlé d'un effort de 6 milliards sur les retraités. Il confirme que les retraités seront mis à contribution. Il a cette espèce de formule. Mmh. Il dit ils ne seront pas les seuls à être mis à contribution, ce qui veut quand même dire qu'ils le seront. Pas de baisse de pension, mais il évoque effectivement un débat sur l'indexation des retraites. Et au final, eh bien, les retraités seront mis à contribution un petit peu moins de 6 milliards
1: d'euros. Voilà, pas à hauteur de 6 milliards.
0: Un peu moins en dessous. Enfin, bon,
1: Raphaël Legendre...
2: Et ce sera probablement la plus grosse des économies. L'économie la plus importante en réalité, comme le dit très bien Jérémy, c'est l'éléphant dans la pièce. Si on ne s'attaque pas à l'explosion du montant des pensions, on n'arrivera pas à limiter tout simplement la progression du déficit. C'est évident. Il faut juste rappeler... Les grandes sommes, tout le monde ne les connaît pas. Si vous mettez l'ensemble des dépenses sociales, c'est la moitié de la dépense publique. Un euro public sur quatre va dans la poche des retraités. C'est bien normal, il faut payer les pensions. Mais on a énormément augmenté ces pensions ces quatre dernières années. Elles ont augmenté à 6 reprises, beaucoup plus que les augmentations des salariés qui, eux, financent les retraités, bien évidemment. Et donc, 6 milliards, c'est un minimum. Vous avez les retraites, vous avez également la santé. On y touche assez peu, finalement. On verra ce qui se passera sur le médicament. Il y a les indemnités journalières qui explosent aussi aujourd'hui et qui sont un peu dans le viseur du gouvernement. Et puis, il y a les collectivités locales. Si vous ne portez pas l'effort sur ces trois pôles, vous ne ferez pas grand-chose. Or là, ce qu'on voit, c'est qu'à chaque fois, on a un Premier ministre qui nous dit « c'est l'État qui va faire des efforts, c'est l'État qui va faire des efforts », mais l'État, il est à l'os.
3: François Reinhardt. Oui, je reviens à l'idée tout à l'heure, c'est que ce gouvernement dit « on ne va pas augmenter les impôts », mais ça revient à augmenter les impôts. Si vous dites « j'augmente pas les fonctionnaires », ça revient au même. C'est-à-dire qu'ils auront moins d'argent, donc c'est comme s'ils avaient...
1: Ça revient plutôt à une perte de pouvoir d'achat, oui,
3: de fait, ça pour les gens, ça revient au même. C'est-à-dire que vous aurez 50 euros de moins à la fin du mois. Bon, et la chose qui paraît compréhensible, qui devrait être compréhensible par tout le monde, c'est qu'il faut que les économies elles soient justes. Par exemple, sur l'histoire des retraites dont on parlait, il y a le débat qui est-ce qu'il faut bloquer l'indexation, c'est-à-dire éviter que les retraites augmentent comme elles doivent augmenter normalement, on bloque ça, ou bien il y a l'histoire, c'est le fameux abattement de 10%, là. Est-ce qu'il
1: bien
3: faut
1: sûr, pour frais professionnels.
3: Pour frais professionnels, en disant les retraités n'ont pas. Mais le problème de, si on supprime cet abattement de 10%, le problème c'est que les retraites au-dessus de 4200 ou choses comme ça ne le paient pas. Donc c'est quelque chose qu'on fera porter que sur les retraites moyennes en quelque sorte, puisque les petites retraites, là, ils ne payent pas l'impôt sur le revenu, et les gens qui ont plus, ils ne le payent déjà pas. Donc il y aurait quelque chose d'injuste là-dedans. Enfin, je veux dire que tout ce système,
1: après,
3: il faut réussir à trouver des choses justes.
1: Est très prudent et il dit, voilà, le Parlement verra. Un tout petit mot, Jean-Rémy Baudot.
0: Un tout petit mot. Moi, je trouve quand même assez intéressant que derrière toutes ces questions, on parle... En fait, ce sont des patchs. Tout ce qui est annoncé, ce sont des patchs.
2: Des rustines.
0: C'est des rustines. Parce qu'en fait, il n'y a derrière ça aucune réforme de l'État, aucune réforme notre système économique, aucune réforme structurelle qui nous permettrait éventuellement demain de faire plus d'économies.
1: Vous êtes toujours dans les informés de France Info. Le budget ce soir, évidemment. Et Fanny Guinochet, c'est un mot que vous avez commencé à évoquer, plutôt une question que vous avez commencé à évoquer au tout début. C'est... où fait-on finalement réellement les économies? On a parlé, bon, il y a les 6 milliards des retraites, il y a les 2 milliards de ci, de là. Moi, j'ai aussi noté que voilà, la justice ne serait pas touchée, le logement, l'intérieur, la recherche, l'écologie, augmentation pour les armées. le ministère du Travail, bah, donc...
4: Tous les autres ministères...
1: Ça ne fait pas 50 milliards, ça,
4: voilà, c'est là la difficulté. Le seul qui est vraiment cité sur les économies, c'est le ministère du Travail. 2 milliards et demi, où Sébastien Lecornu a l'air de dire que les économies seront faites, notamment sur le compte professionnel de formation, le CPF, qu'il faut recalibrer... Alors là aussi, c'est une pierre dans le jardin d'Emmanuel Macron, parce que quand même, c'est sous son premier mandat que ce CPF a été mis en place. On peut imaginer que dans ces économies du ministère du Travail, il y aura peut-être un petit coup de rabot sur les aides à l'apprentissage. Elles sont souvent dans le viseur. Mais c'est vrai que quand on regarde, il va demander des économies aux autres ministères. Mais on ne voit pas comment il arrive effectivement à dégager, ne serait-ce que 20 ou 30 milliards.
1: Juste sur le travail, j'ai besoin de votre expertise. Je sais que vous connaissez parfaitement ces sujets, Fanny. Cette phrase un petit peu énigmatique, hein, que je n'ai pas complètement comprise. Sébastien Lecornu dit vouloir faire des choix sur les outils les plus efficaces parmi ceux qui étaient renforcés pour répondre à la crise du Covid. Je le cite in extenso.
4: Par exemple, dans les outils efficaces pour répondre à la crise du Covid, vous vous souvenez, il y avait les primes défiscalisées, par exemple, qui ont été largement distribuées à ce moment-là. Elles étaient sans impôts, sans cotisations sociales. Est-ce qu'il va toucher à ce type de dispositif ? La prime d'activité aussi, elle a joué un rôle d'amortisseur à un moment. Voilà, les aides à l'apprentissage, ça a aidé. C'est à peu près à cette époque, ça a aidé à ce que les jeunes trouvent de l'emploi. On sait qu'elles sont dans le viseur du gouvernement. Il y a un certain nombre de dispositifs, notamment, il me semble, du côté des... Alors, c'est peut-être plus du côté de Bercy, mais du côté de France Travail aussi, il y avait eu des aides qui avaient été distribuées. Ce que l'on comprend quand même dans cette interview, que ce soit sur la politique de l'emploi, que ce soit sur la politique même familiale, parce qu'il en parle, la politique des aides qui peuvent être distribuées sur le logement, parce qu'il prévoit un petit coup de rabot aussi sur les APL,
1: oui, pas revalorisé.
4: Les aides au logement, voilà, c'est qu'il veut remettre à plat le modèle social. À 8 mois d'une élection présidentielle, là aussi, on ne veut pas faire les vieux briscards, hein, mais bon courage, parce que remettre, vraiment recalibrer certaines aides, c'est extrêmement difficile.
1: Et il n'en a, Jean-Rémy Bodo.
0: Et il n'en a pas, je dirais, le poids politique. Mm-hmm. C'est-à-dire que je disais que c'était des patchs et vous citez cette question de revoir le système, mais en fait, il n'en a pas la légitimité politique aujourd'hui. Il est à la tête d'un gouvernement qui est ultra minoritaire et à quelques mois d'une élection présidentielle. Donc évidemment, il manœuvre avec ce qu'il peut, Sébastien Lecornu.
1: Bon, et de fait, il y a déjà ce soir un certain nombre de réactions. Sans surprise, j'allais vous dire, la secrétaire générale de la CGT, Sophie Binet, notamment à propos du gel du point d'indice des fonctionnaires, on en a parlé, elle dénonce un scandale. Elle appelle à la mobilisation des fonctionnaires. Il y a cette journée prévue, le journée de grève prévue le 29 septembre. Et puis, je vous propose d'écouter également la réaction. C'était un petit peu plus tôt et c'est Marine Le Pen.
5: Des économies où ? Sur qui ? Vous comprenez bien que la manière dont on fait des économies peut être justement l'élément de désaccord absolument fondamental entre le gouvernement et nous-mêmes. Et donc on va analyser ce budget comme nous l'avons fait chaque année et construire nous-mêmes d'ailleurs un contre-budget. Et sur la base de ce contre-budget, nous construirons bien entendu les amendements que nous déposerons à l'Assemblée nationale lors de la discussion budgétaire.
1: François Reinhardt, là-dessus.
3: Oui, Marine Le Pen, qui, entre parenthèses, disait hier qu'elle va annoncer bientôt comment elle va faire des économies de 125 milliards. Voilà, je ne sais pas, elle critique celui-là, mais je ne sais pas comment elle va arriver à 125. Il y a autre chose, j'entendais toutes les... C'est tout à fait passionnant, vous êtes tout à fait spécialiste de tout ça, mais toutes les mesures dont vous parlez touchent toutes les Français moyens. C'est bien normal que les Français... c'est bien normal que les Français moyens contribuent, etc. Mais il y a quand même un éléphant dans la pièce qui est les énormes fortunes, les grosses fortunes. Je ne vais pas faire le gauchiste de service, mais c'est quand même une réalité. Hein. J'ai découvert sous la plume de M. Zucman, je pense que vous ne l'aimez pas trop, qui disait qu'entre 2010 et 2024, la fortune des 500 familles les plus riches en France, elles étaient passées de 12% du PIB à 42% du PIB. Ça veut dire qu'il y a 500 familles en France qui peuvent acheter la moitié de ce que produit la France en un an. Et je note qu'il n'y a aucune mesure là pour l'instant, de ce que j'ai découvert sur les ultra-riches. Mais la semaine dernière, M. Lecornu annonçait qu'il allait faciliter la transmission du patrimoine, c'est-à-dire permettre à des gens de donner à leurs enfants un peu plus tôt des centaines de milliers d'euros, c'est-à-dire pour échapper à la taxation de l'héritage. Il y a quand même un problème.
1: Raphaël Legendre, est-ce que c'est vrai quand même que quand on voit l'état de l'opinion, ce sentiment qu'il y a un appauvrissement, ce sentiment que la richesse n'est pas toujours complètement bien partagée, est-ce qu'il peut y avoir quand même des marges? Je sais ce que vous allez me répondre, vous allez me dire oui, mais on est le pays le plus taxé de l'OCDE, bien sûr, mais est-ce qu'il ne peut pas y avoir quand même des marges?
2: Il y a le pays qui redistribue le plus. Alors effectivement, moi j'entends votre discours et c'est un discours que partagent énormément de Français en disant mais regardez ces milliardaires, pourquoi eux ne contribuent pas. Et Gabriel Zucman surfe là-dessus allègrement. Les chiffres que vous citez sont contestables. On ne va pas rentrer dans le débat technique, effectivement. Mais là, on parle de la capitalisation boursière des entreprises qu'ils détiennent. Ça n'a aucun sens. C'est-à-dire que si LVMH ou Hermès perdent 10% en bourse, cette valeur s'effondre. Bon, là, on n'en parle pas. Quand la bourse monte, eh bien, leur fortune va avec. Ça n'a pas de sens. C'est une fortune productive, en réalité. Et le problème de l'attaque Zucman, c'est qu'elle s'attaque, encore une fois, au capital productif, c'est-à-dire celui qui permet de créer des richesses que l'on redistribue après. Je voulais juste donner un chiffre, tout
1: Allez-y,
2: simplement,
1: et après on
2: sur
1: enchaîne.
2: Cette question des inégalités de revenus, par exemple. En France, avant redistribution et impôts, les écarts entre les 10% des Français les plus modestes et les 10% des Français les plus riches est un facteur de 1 à 20. Après impôts et après redistribution, et grâce aux services publics, écoles, etc., cet écart est ramené de 1 à 3. Donc, il faut arrêter
3: de faire croire à tout le monde qu'on vit
2: dans un pays inégalitaire. Vous avez 30% des Français...
3: On vit dans un pays inégalitaire.
2: Non, vous avez 30 pays qui payent un modèle social.
3: On vit dans un monde qui est dominé par des milliardaires. On le voit tous, tout le temps.
2: Des Français.
3: Mais
2: on voit que ce modèle social pèse de plus en plus sur la croissance, qui nous empêche de libérer les forces de l'économie. Et c'est de ce côté-là qu'il faudrait...
1: Ça va marcher. Regarde tout le monde en même temps. Fanny Guinochet, vous vouliez dire quelque chose.
4: Sur les inégalités, et clairement, le sujet va revenir au moment du débat parlementaire en force. Je pense qu'effectivement, la taxe Zucman, même si Raphaël Legendre vient d'expliquer que c'était vraiment sur de l'appareil productif, que c'est une capitalisation boursière, c'est-à-dire une valeur finalement un peu fictive. Si demain la bourse s'écroule.
3: Un peu virtuelle, oui.
4: Un peu virtuelle. Mais la bourse peut aussi monter. Donc ça marche dans les deux sens, cette histoire. Et c'est vrai que quand on regarde, on ne peut que se féliciter que finalement notre modèle soit redistributif et qu'on limite les écarts. On les limite pas encore suffisamment parce que effectivement ces inégalités, c'est prouvé, elles se sont creusées aussi. Et ça n'est pas qu'économique, il y a des inégalités culturelles qui se creusent, on le sait par exemple. Il y a un certain nombre d'inégalités qui se creusent en France. Le taux de pauvreté a quand même beaucoup augmenté ces 4-5 dernières années. Donc c'est la preuve que notre modèle social fonctionne, mais qu'il est largement perfectible. Je rappelle juste, et c'est pas une idée d'opposer les uns contre les autres, mais qu'aujourd'hui, les pauvres en France, excusez-moi de le dire comme ça, ce sont surtout les jeunes et moins les retraités, parce qu'effectivement, par exemple, à la sortie de la guerre, on avait un système où les retraités étaient plutôt défavorisés. On a compensé ça, mais on l'a tellement compensé aujourd'hui que le poids des retraites est tel que, finalement, on a quand même, on sacrifie notre jeunesse. Donc c'est aussi cette question des inégalités, il y a entre les plus pauvres et les plus riches, entre les générations, parce qu'il ne faut pas l'oublier, et ça va être un débat passionnant pour le débat parlementaire budgétaire, mais le débat de la présidentielle.
1: Jean-Rémy Baudot, c'est ce que j'allais vous dire. Là, et on le voit d'ores et déjà sur ce plateau, on va inévitablement d'ores et déjà, évidemment, avoir ce débat pendant la présidentielle, mais quelque part, le budget sera aussi le moment pour un certain nombre de personnes de faire valoir leurs idées sur ces sujets-là.
0: Oui, mais je vais revenir à ce que je disais un petit peu plus tôt, c'est-à-dire que le budget va s'inscrire dans le débat présidentiel, alors même que les différents candidats vont quand même, au-delà de tout ce qu'ils vont pouvoir vous dire sur les plateaux et sur les estrades de meeting, ils vont avoir besoin à la fin qu'il y ait un budget. Parce que s'ils imaginent réellement être en poste à l'Élysée, ils auront besoin de pouvoir faire ce qu'on appelle un budget rectificatif, ce qui est beaucoup plus facile que de faire un nouveau budget. Et donc, ils vont avoir besoin, c'est mathématique, c'est réel, ils vont avoir besoin qu'un budget passe. Donc, pendant des semaines, des mois, ils vont râler en disant que rien ne va, mais à la fin de la fin, je vous paye mon billet, que ça se trouve, ils vont le laisser passer.
1: Bon, tout ça est passionnant.
4: Ils payent son billet.
1: On ne sait pas de combien le billet, mais bon, oui. On y reviendra. De toute façon, on aura beaucoup d'occasions encore d'en parler. Fanny Guinochet, Raphaël Legendre, Jean-Rémy Baudot, François François Reynard, vous restez avec nous pour la deuxième partie des Informés. L'autre sujet écho du moment, ce sont les prix des carburants. On se retrouve dans quelques secondes.
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1: Et bonne soirée avec nous sur France Info. Bienvenue, les 20h. L'info, Stéphane Milhomme, bonsoir.
9: Bonsoir Adrien, bonsoir à tous. Et ce nouveau procès pour des menaces de mort dans un établissement scolaire. Cette fois, c'est au collège. Un père de famille est condamné à 6 mois de prison ferme par le tribunal correctionnel de Bordeaux et il part en prison ce soir. Il avait pénétré sans autorisation lundi dernier dans le collège d'Aisine en Gironde, avait violenté, menacé de mort un surveillant et la principale. Tout cela après une altercation entre sa fille et d'autres élèves. Sébastien Lecornu a un objectif pour son budget de 2027, projet de budget, ramener les déficits publics à 5% du produit intérieur brut, mais en restant très loin de l'austérité. Le Premier ministre donne un peu plus de détails dans le Figaro. Il entend faire 54 milliards d'économies et propose par exemple un gel du point d'indice des fonctionnaires. Pour la CGT, Sophie Binet dénonce déjà un scandale. Et puis le Premier ministre entend bien mettre des retraités à contribution, mais l'effort sera, dit-il, inférieur à 6 milliards d'euros. Et encore, ce sera au Parlement de trancher les modalités. Comment aider les marins pêcheurs en colère. Cette fois, la question était au cœur d'une réunion au ministère de la Mer. Les professionnels de la mer promettent de lever les barrages routiers. La ministre Catherine Chabot l'assure en échange. Les aides suivront la variation des cours du carburant et les marins pêcheurs qui ont des problèmes de trésorerie pourront ouvrir des prêts à taux zéro. L'Union européenne exprime sa totale solidarité avec l'Arabie saoudite et son porte-parole appelle les Houthis à cesser leur frappe. Le gouvernement de Riyad les accusant aussi d'attaques sur la ville sainte de la Mecque et puis l'Olympique de Marseille à Istanbul sur la pelouse du Beşiktaş. C'est ce soir à partir de 21h dans le cadre de la Ligue Europa. Tout de suite sur France Info, Adrien Beck, les informés.
1: Les informés de France Info, je souhaite la bienvenue aux téléspectateurs qui nous rejoignent à l'instant à la télévision Canal 16. Dans cette demi-heure, les pêcheurs vont-ils lever leur barrage? Nice, Port-la-Nouvelle, 7, autant de ports bloqués ces dernières heures. Rencontre de près de 6 heures cet après-midi entre la ministre de la Mer et les syndicats. Alors le gouvernement va-t-il réussir à calmer cette colère? On se demandera également si l'exécutif a encore la moindre marge de manœuvre sur la question des carburants alors qu'une colère plus globale commence un peu à monter. Dans les 10 dernières minutes, les informés vous font prendre un temps d'avance. Ce soir, le contre-budget des socialistes est-il vraiment réaliste? Ce sera l'avis et la carte blanche de Raphaël Legendre du magazine Challenge. Et nous sommes avec Fanny Guinochet, éditorialiste ici à France Info, Raphaël Legendre donc, directeur adjoint de la rédaction du magazine Challenge. Avec nous également Jean-Rémy Baudot, chef du service politique de France Info, et François Reynard, journaliste et chroniqueur au Nouvel Obs. Bonsoir. C'est donc une crise qui commence à s'ancrer dans notre quotidien, des carburants bien au-delà des prix du raisonnable, 2,40€ d'ailleurs ce soir, dernier chiffre pour le gazole, prix devenu insupportable. Ça, c'est ce que disait aujourd'hui Emmanuel Macron. Insupportable pour chacun dans son quotidien, insupportable encore davantage pour ceux qui ont besoin de carburant pour travailler. Colère donc des pêcheurs depuis quelques jours, blocage de port, des pêcheurs reçus cet après-midi par la ministre de la Mer, Catherine Chabot, et semble-t-il colère un petit peu calmée ce soir, on l'écoute.
10: Il faut vraiment que nous retrouvions de la sérénité et ils se sont engagés à débloquer les barrages et je voudrais les remercier. Ils nous ont fait part de la problématique des trésoreries et nous leur avons annoncé la possibilité d'ouvrir pour ceux qui ont des problématiques de trésorerie un prêt à taux zéro. C'est surtout pour permettre de faire la transition d'ici le versement des aides.
1: Voilà, écoutons à présent la réaction d'un représentant des pêcheurs, plutôt satisfait mais quand même assez vigilant.
11: On ne peut pas dire que nous avons tout eu. Il y a des négociations qui sont encore en cours sur plusieurs points. La monnaie d'échange avec la ministre, c'est on lève le barrage. On laisse passer les ferries dès maintenant et on finalise lundi. Par contre, attention, si lundi nous n'avons pas de réponse à nos questions, le mouvement reprendra.
1: Voilà, donc Fanny Guinochet, des blocages qui vont être levés. Des aides aussi, ajoutons, qui vont suivre la variation des cours du carburant. Ça, c'est ce que dit également la ministre. On avait entendu des pêcheurs réclamer cela. Malgré tout, ça change quand même un peu la donne.
4: Bah, écoutez, ils ont l'air plutôt satisfaits. En tout cas, la ministre a réussi à faire retomber la pression, puisque ils reprennent pas le travail. Attention, hein, ce week-end, cette fin de semaine et ce week-end, ils ne reprennent pas le travail, mais ils suspendent les blocages. Donc c'est déjà ça. La ministre doit aller à Sète, donc sur le port de Sète, qui est un des lieux de blocage lundi. Donc les discussions vont se prolonger. On imagine qu'il y aura des modalités qui seront données, parce que là, les pêcheurs, c'est ce que disait le monsieur, c'est que effectivement sur les principes ont été actés, mais il reste à voir les modalités de ce prêt garanti par l'État, de voir comment tout ça peut se mettre en musique. Certainement que les équipes et les échanges vont continuer ce week-end, mais pour l'instant, c'est un premier pas qu'il faut saluer, parce qu'il y a quand même un début de déblocage.
1: Jean-Rémy Baudeau, là-dessus, Catherine Chabot, qui n'est d'ailleurs pas forcément une politique, initialement, qui semble avoir réussi quelque chose.
0: Et que certains ont peut-être découvert ce soir, Catherine Chabot, ministre de la Mer. Oui, bah alors, elle a réussi aussi parce que il y avait une urgence qui était de débloquer des ports. Il faut bien comprendre que les pêcheurs rentrent dans la catégorie des gens qu'il faut traiter rapidement. C'est un peu comme les dockers, les pêcheurs, les taxis. C'est ces professions qui, quand elles se mettent en colère, elles grippent l'économie. Et là, quand les pêcheurs, avec 6 bateaux, commencent à empêcher des ferries de sortir, du coup, le bras de fer, il est assez rapide. La réalité, c'est que le gouvernement n'a pas trop le choix de trouver des solutions. Là, on parle des pêcheurs, on parlera certainement du carburant à la pompe pour les automobilistes dans quelques instants. Mais le gouvernement, il n'a pas d'autre choix que de passer à la caisse, parce qu'en fait, la situation, elle est terrible. Il y a de très nombreux pêcheurs sortent avec parfois d'ailleurs des zones de pêche où ils ont du mal à pêcher. Et pareil, et quand ils rentrent, finalement, ça leur coûte plus cher que s'ils étaient restés.
1: Et donc, ils ne sortent plus, pour certains.
0: Voilà. Et donc, en fait, on est dans une situation ubuesque qui est absolument terrible d'un point de vue économique, qui est terrible d'un point de vue humain aussi. Parce que les gens qui aiment pêcher, les gens dont c'est la vie, bah, ils n'ont pas envie de rester à quai, pour le dire très, très clairement. Donc, il y avait une urgence. La colère, elle retombe. Elle retombe quand même, encore une fois, je voudrais dire, assez vite.
1: Oui.
0: Parce qu'il fallait répondre très rapidement.
1: Même si, attention, il y a ce délai quand même de
0: oui, mais
1: de
0: vous voyez la tonalité. Vous voyez la tonalité des échanges.
1: Et on notera aussi, pour ceux qui nous écoutent et qui ne nous regardent pas, que les syndicalistes de pêcheurs sont à côté de la ministre lorsqu'elle s'exprime. Donc
0: c'est assez rare, à mon avis.
1: Enfin,
0: je
1: ne
0: suis pas le plus spécialiste des relations sociales ici, mais bon.
3: Oui, deux choses. Je remarquais, comme le dit justement Jean-Rémy Baudeau, que pour les pêcheurs, il y a comme ça, c'est des catégories de population, comme les agriculteurs en général, où les choses vont assez vite parce qu'il y a un moyen de pression. Il faut aussi penser à tous les gens qui sont... Alors je comprends très bien que les pêcheurs soient furieux de devoir sortir leur bateau et de perdre de l'argent avec ça, évidemment, mais les infirmiers aussi, hein. Il y a plein qui peuvent plus finir leur tournée, et c'est très grave, et eux, je ne crois pas que personne les aide. Donc voilà, tout le monde aimerait bien être aidé pour ces histoires, parce que ça coûte très cher, sauf nous autres, les Parisiens, parce qu'en général, on va en métro, et donc le billet de métro est au même prix, mais pour tous les autres, c'est très compliqué, et il faut aider, ça c'est sûr. Mais l'autre chose qu'il faut avoir en tête, c'est que j'entends tous les gens, enfin j'entends autour de moi, ah, Macron, machin, etc. Non, il faut rappeler que là, les manifestations, pour le coup, c'est pas devant l'Élysée qu'il faut les faire, si tant est qu'il y en avait, c'est devant l'ambassade des États-Unis. Hein, c'est une affaire américaine. Il faut rappeler aux gens que c'est de la faute de Donald Trump et de Benjamin Netanyahou. C'est eux qui ont voulu une guerre qui nous met dans le bourbier
1: dans
3: aujourd'hui.
1: Le pétrin, voilà.
3: Je cherchais un mot plus élégant. Donc, il faut rappeler cette chose-là quand même. Hein.
1: Raphaël Legendre, un aspect aussi, moi, qui m'a quand même surpris au niveau des pêcheurs, et on l'a déjà entendu aussi pour les agriculteurs, c'est qu'ils se plaignent de ne pas avoir reçu depuis des mois des aides qu'ils auraient dû recevoir. Et j'ai l'impression que c'est quand même quelque chose qui est très, très régulier. Là, je voyais des pêcheurs qui disaient ça, le maire de Sète aussi.
2: Mais bien sûr, c'est le décalage entre les annonces politiques et en même temps, ces annonces fonctionnent puisque le déblocage arrivera en début de semaine prochaine, effectivement. Et l'implémentation des décisions politiques jusqu'au dernier kilomètre dans l'ensemble des administrations d'un État qui est de plus en plus embolisé, il faut le dire, et qui a de plus en plus de mal à sortir ces aides, parce que ça doit passer par plein de bureaux, etc. Elles vont arriver, ces aides. De toute manière, elles ont été promises pour les pêcheurs. On parle beaucoup des pêcheurs là, mais il n'y a pas que les pêcheurs. Hein. Le BTP va continuer de bénéficier d'un soutien aussi pour le gazole non routier. Vous avez les agriculteurs aussi. Tout ça a été prolongé jusqu'à la fin de l'année. Mais comme bien souvent, il y a les promesses politiques d'un côté, et puis l'application de l'autre. Et souvent, ça traîne. Ce que vous dites là pour les pêcheurs, on pourrait le multiplier sur de nombreux secteurs.
1: Bon, Fanny Guinochet, allez-y, vous vouliez vous exprimer.
4: Ce qui est intéressant
1: exprimer.
4: De voir, c'est que sur les aides, effectivement, elles ont du mal à arriver et ça pose vraiment question sur la crédibilité, la parole de l'État. Mais par exemple, vous prenez le dispositif gros rouleur. Donc là, c'est pour les particuliers, c'est un niveau de revenu, c'est des gens qui prennent leur voiture. Effectivement, souvent, ce sont des ruraux qui prennent leur voiture pour aller travailler et qui ont des revenus, parce que c'est soumis à conditions de revenus assez faible, assez modeste. Eh bien, par exemple, cette aide, elle a été calibrée par le X bureau de Bercy,
1: Merci,
4: on peut imaginer, pour 3 millions de ménages. Aujourd'hui, Bercy vous dit, donc le ministère de l'économie vous dit, mais oui, mais en fait, et ça fait déjà avant l'été, hein, on a pu faire la demande, en fait, on n'a que la moitié des ménages qui seraient potentiellement bénéficiaires de cette aide qui l'ont demandé.
1: Pourquoi ? Alors, pourquoi ? Parce que les gens ne sont pas au courant ?
4: Peut-être parce que les gens... Voilà, alors c'est aussi des questions qu'il faut se poser.
1: La promesse, je crois, de Sébastien Lecornu était un portail simple, etc.
4: Oui.
1: On fait sa demande et ça arrive tout de suite.
4: Eh bien, je dois vous avouer que je ne suis pas éligible, je viens en vélo, donc effectivement, je fais partie de ces Parisiens qui n'utilisent pas leur voiture, mais je n'ai pas essayé. Mais c'est vrai que ça pose question quand même sur est-ce que les gens n'y croient plus ? Se disent, ça va être tellement long, donc ça va être tellement faire des démarches, c'est trop compliqué, est-ce qu'ils ne sont pas au courant ? C'est un vrai sujet, parce que quand même, c'est quasiment la moitié des bénéficiaires de cette aide gros rouleur pour des gens, je le redis, qui ont des revenus modestes et qui utilisent tous les jours leur voiture et qui sont donc les premiers à se prendre la hausse des carburants en ce moment. Eh bien, non, vous en avez quasiment la moitié qui ne demandent pas cette aide.
1: Jean-Rémy Baudot.
0: Il ne faut pas sous-estimer la défiance qu'il y a envers l'administration, envers le pouvoir au sens large, envers l'État, envers l'exécutif, de la part d'une partie de la population qui se dit effectivement à quoi bon demander, ça va être compliqué, je suis probablement juste au-dessus du barème, etc. etc. Mais il faut vraiment avoir conscience que, et je vous redonne la parole dans un instant, mais si on se dirige vers un litre à 3 euros, il faut se rendre compte de ce que c'est qu'un litre à 3 euros pour des gens qui tous les jours utilisent leur voiture.
1: C'est un plein à plus de 100, 150 euros.
0: Vous habitez dans les Ardennes à Revin, vous êtes à 45 minutes de Charleville-Mézières et vous travaillez à Charleville, imaginez combien de litres vous avez besoin.
1: Plein, bien souvent. Mais,
0: et du coup, il y a des gens, j'entendais un témoignage ce matin de quelqu'un qui se mettait en arrêt maladie parce que ça lui coûtait, qui était payé au SMIC et qui se mettait en arrêt maladie parce que ça lui coûtait trop cher d'aller travailler. Donc, cette réalité-là, aujourd'hui,
4: alors,
0: il faut l'entendre.
4: On ne se met pas en arrêt maladie comme ça, hein. Normalement,
1: oui,
4: on voit un médecin.
0: C'était cité comme une espèce de dépression économique.
2: Pour relativiser cette crise qui, évidemment, ça coûte très cher à tout le monde, simplement, la part des dépenses de pétrole, de déplacement au début des années 80, si on est en parité de pouvoir d'achat avec aujourd'hui, on devrait payer 4 euros litre. 4 euros. On reste à 2,40, c'est absolument colossal.
1: Mais on a d'autres charges par rapport
2: à
1: cette époque.
2: Les loyers sont peut-être plus élevés.
1: Le
2: logement coûte 4 fois plus cher.
1: Les portes des téléphones.
0: Je pense aux gens qui sont derrière leur volant et qui vous entendent et qui
2: me détestent.
0: Mais ça va
2: absolument.
0: Pas la tête.
2: Et je les provoque
0: et
2: un petit peu.
0: Et laissez votre vélo
2: de
0: côté
2: ça.
0: Et laissez votre métro de côté. Enfin,
1: François Reynard voulait réagir.
2: En province, mais simplement, autre effet, ça permet aussi d'accélérer les ventes de voitures électriques. Vous allez me dire, il n'y a que les riches qui vont pouvoir acheter des voitures électriques.
1: Oui,
2: c'est pas faux non plus. N'empêche que c'est une taxe carbone fois 100 qui est plutôt positive pour l'économie.
1: On pourrait se dire, bon, et après je vous donne la parole, c'est promis, François Reynard qui attend sagement. C'est vrai qu'on pourrait se dire, quand on cherche à mettre de l'essence dans sa voiture, on va peut-être pas tout de suite acheter une voiture électrique le jour même. Mais bon, c'est un autre débat. François Reynard.
3: En tout cas, je rebondis là-dessus et je fais le lien avec le premier débat qu'on a eu tout à l'heure. Parce qu'effectivement, là, on voit bien qu'on est typiquement dans un cercle vicieux. C'est-à-dire que l'essence augmente, on peut plus travailler, donc on demande de l'argent à l'État, on demande de l'argent, donc on creuse le déficit, donc le problème de la dette, donc, etc. Voilà, on continue là-dessus. Donc évidemment, il faut avoir deux choses en tête. Premièrement, ce n'est pas du tout un problème français, c'est un problème mondial. J'ai entendu un sujet absolument passionnant chez vos confrères de RFI, Radio France Internationale, qui est une très bonne radio également, et dans lequel il y a des manifestations en ce moment même en Bolivie, il y en a en Syrie, il y en a dans plein d'autres pays, pour la même chose. Des gens qui disent on paye trop cher, on ne peut plus travailler, etc. Exactement la même chose. Et donc, effectivement, la solution, là, je rejoins mon camarade de challenge, une union sociale-démocrate libérale, sur le thème que la seule solution à terme, c'est évidemment de sortir de la dépendance au pétrole. La dépendance au pétrole, elle existe depuis le 19e siècle, qui fait qu'on est tributaire des pays qui font du pétrole, c'est-à-dire du Moyen-Orient, du Venezuela.
1: Fanny Guinochet, et après on avance.
4: Mais pour le coup, sortir de la. Ça va peut-être nous obliger, hein, effectivement, ce cours du pétrole et mais ça ne se fait pas en un claquement de doigts. Là où c'est préoccupant, cette histoire des aides ciblées, et ça reste la meilleure solution aujourd'hui, eu égard à la situation de nos finances publiques, c'est que à côté, les solutions un peu faciles de la baisse de la TVA ou du plafonnement des prix, eh bien là, les gens se disent, au moins, je le verrai tout de suite. Quoi. C'est là où il y a une difficulté. Et quand on regarde, c'est vrai que le gouvernement, me semble-t-il, a raison de vouloir distiller. De toute façon, il n'a pas l'argent, on a vu. Mais à côté, vous avez quand même un certain nombre d'opposants politiques qui disent, on va tout simplement plafonner les prix, baisser les taxes.
1: Oui.
4: Sauf que c'est pas du même acabit, c'est du 10-15 milliards d'euros.
0: Et c'est là que c'est complètement dingue. Et c'est là, et juste parce que vous vouliez changer de sujet, mais c'est quand le symbole de l'échec de l'électrification du parc automobile français. Je faisais un petit calcul avant de descendre en studio. Si vous dépensez 1 milliard d'euros, imaginons que vous mettez 1 milliard d'euros pour baisser la TVA. 1 milliard d'euros, c'est vous pouvez acheter 60 000 Dacia Spring, qui est le niveau d'entrée de gamme d'un véhicule électrique. Ça veut dire qu'il y a 60 000 foyers qui, au lieu de devoir faire acheter un vous leur, imaginez, vous leur filez cette bagnole, vous leur donnez cette voiture, au lieu d'aller, bref. Mais vous voyez ce que je veux dire, c'est que cet argent dépensé dans l'industrie française pour aller faire des véhicules, c'est de l'argent, c'est très concret et ça évite d'aller acheter des litres à 3
1: euros. Je voulais qu'on trouve un peu des solutions. Je vois que Jean-Rémy Baudot en a une. Pourquoi pas? On la suggérera.
0: 60 000 Dacia.
8: À tous les Français.
0: C'était sur combien de véhicules?
1: Leasing social qui, par ailleurs, je crois, est victime totalement de son succès parce qu'il n'y a plus rien à louer. On disait donc, Fanny Guinochet a amené l'idée, donc TVA, plafonnement des prix.
4: C'est pas moi, je ne fais que répéter les idées qui sont dans l'atmosphère.
8: C'est notamment du côté du Rassemblement
1: TVA,
8: national.
1: TVA, c'est Rassemblement national. Blocage des prix, c'est la France insoumise.
8: C'est parfaitement démagogique.
1: Est-ce que quand même, alors, j'entends votre point, même si vous, Raphaël Legendre, vous trouvez que l'essence est relativement, finalement, bon marché, on a bien compris.
8: Faut augmenter les prix.
1: C'est du second degré, je le dis à nos auditeurs.
8: Oui, je plaisante, bien sûr.
1: Plus sérieusement, est-ce qu'on ne peut rigoureusement rien faire et on doit juste attendre que ça passe? Il n'y a pas une solution possible. L'électrification, c'est dans longtemps. TVA, c'est difficile. Blocage des prix, c'est compliqué. Il n'y a aucune solution à vos yeux?
8: Non, il n'y a aucune solution. Il va falloir tenir. Alors, il y a des solutions très pratiques. Vous faites du covoiturage. Vous baissez de 20% la vitesse à laquelle vous roulez. Alors, vous irez plus longtemps. Il faudra mettre 10 minutes de plus, peut-être, pour aller au travail, mais vous consommerez beaucoup moins. Des solutions très pratico-pratiques, mais on n'a absolument pas. Mais on reboucle avec le premier sujet de l'émission. Nous n'avons plus moyens de payer comme les 70 milliards d'euros qu'on a mis sur la table pour le bouclier énergétique en 2021-2022, où on a financé des touristes allemands qui allaient en 4x4 Mercedes de Berlin à Barcelone. C'est juste pas possible. Bon. Donc les aides pour tout le monde,
0: il faut saluer le courage du gouvernement. Rappelez qui, politiquement à l'époque, a poussé pour, par exemple, les restants de carburant. Oui. Je vous le rappelle, les Républicains. Les mêmes qui ont sortent avec leur brevet de bonne gestion
8: qui
0: et de
8: ne pas cramer les prix à 1,50 euro à l'époque, étaient les mêmes propositions que le Parti communiste.
0: Et pourquoi? Parce qu'ils avaient au local de la pression politique pour essayer de se faire réélire.
1: Je vous soumets une proposition de Michel-Édouard Leclerc, d'ailleurs de Bruno Retailleau aussi, les Républicains. Ils plaident pour suspendre la part des certificats d'économie d'énergie, donc dans le coût du carburant. C'est des certificats qui, paraît-il, ont fait un petit peu augmenter les prix et qui sont ensuite redistribués par les énergéticiens, si je ne me trompe pas, pour financer la transition, l'installation d'une pompe à chaleur, des choses comme ça.
8: C'est une excellente explication, car ce n'est pas facile d'expliquer les CCE. Bravo, Adrien Bell.
1: J'essaie d'être le plus bref possible. Est-ce que, par exemple, là-dessus, là, ça coûte rien à l'État, théoriquement?
8: D'accord, donc on va aider les automobilistes à consommer des énergies carbonées, tout en baissant ces CCE qui servent à financer la transition écologique.
3: C'est quand même surréaliste.
8: Il y a une tension entre la fin du mois et la fin du monde.
3: Moi, je ne fais que soumettre une idée. C'est surréaliste. Après l'été qu'on vient de passer, la canicule, les morts, les incendies, etc., la victime expiatoire immédiate, c'est les seules mesures écologiques. C'est hallucinant, quoi. Vous vous rendez compte? J'aime pas dire on marche sur la tête parce que ça fait lecteur du Figaro, mais enfin, on marche sur la tête. C'est hallucinant, je veux dire, c'est incroyable. C'est évidemment à l'écologie qu'il faut pas toucher. Là, vous parliez
1: fin du monde, pardon.
3: Oui, non, mais d'accord. Mais par exemple, le blocage des prix, alors de manière caricaturale, LFI, ça a peut-être un côté Union soviétique, on est d'accord, d'accord, mais en tout cas, il y a quelque chose qui est le RN, immédiatement, il fait s'en prendre aux taxes. Hein, c'est l'idée, les taxes, c'est mal parce que c'est l'État qui nous prend de l'argent, etc. Mais il y a autre chose qui a les bénéfices des compagnies pétrolières. Je suis désolé.
1: Les marges des raffineurs.
3: Bah, bien sûr, parce que là, pour le coup, hein, alors là, dans une bonne théorie libérale, celui qui doit gagner de l'argent, celui qui a eu une idée, qui a été créatif, mais pas quelqu'un qui a une rente d'opportunité qui vient d'une guerre.
1: Surtout,
3: ça, c'est pas possible. Fanny ça s'appelle Guinochet, le profit de guerre.
1: Surtout, Fanny Guinochet, que si je ne me trompe pas, le raffinage n'est habituellement pas très rentable, et là, il le devient.
4: Effectivement, il le devient. Après, la difficulté que l'on a, c'est qu'on a fermé beaucoup de raffineries en France.
2: On raffine plus en France.
4: On raffine quasiment plus en France. Et il reste Total Énergie qui, effectivement, gagne de l'argent sur le raffinage qu'il effectue en France. Mais Total Énergie, en ce moment, d'ailleurs, vous voyez, il n'est pas tellement ciblé. Les automobilistes vont plutôt chez Total Énergie parce que les prix sont plafonnés. Donc, c'est un sujet compliqué parce que vous voulez, dans la chaîne, en tout cas de production, de raffinage du pétrole, il semble que ce soit vraiment du côté des raffineurs qui a le plus de marge. Les distributeurs, il y a eu des contrôles, vous disent que ça n'est pas chez eux. La difficulté, c'est que comment vous faites pression sur des raffineurs qui sont à l'étranger, qui...
3: S'ils sont en Europe, il peut y avoir un mécanisme européen.
4: Alors voilà, c'est ce que j'allais vous dire.
2: Ils sont principalement en Inde et au Moyen-Orient,
4: mais
2: les raffineurs,
4: ne sont
2: donc
4: pas
2: c'est très compliqué.
4: Ils ne sont pas en Europe, et c'est vrai qu'ils pour le coup, je vois votre allusion sur les profiteurs de guerre, c'est vrai qu'il y a des problèmes de raffinage parce qu'il y a le conflit Iran-États-Unis, mais aussi parce que certaines raffineries ont été touchées du côté de l'Ukraine et de la Russie. C'est aussi
1: pour Donald Trump, d'ailleurs, accuse Volodymyr Zelensky. Il dit c'est pas du tout à cause de l'Iran, c'est à cause de Zelensky.
3: Et cette chose surréaliste qui était ces deux émissaires la semaine dernière qui étaient à Moscou, où tout le monde se disait avant ils vont essayer de négocier la paix, pas du tout. Ils négocient le fait que l'Ukraine arrête de taper les raffineries parce que ça contribue, les raffineries russes, parce que ça contribue à faire monter le prix du pétrole et que c'est mauvais pour les élections de Trump. Enfin, on est dans un cynisme qui est absolu, quoi.
1: Jean-Rémy Baudeau, je voulais qu'on dise un mot aussi de cette réunion demain à l'Élysée autour d'Emmanuel Macron avec les chefs de parti, certains candidats aussi. Réunion face à la dégradation rapide de la situation internationale et ses conséquences en France sur la sécurité et l'énergie. Ce sont les mots de l'Élysée. Pourquoi maintenant est-ce que la situation s'est davantage dégradée? Peut-être que François Reynard nous répondra aussi là-dessus.
0: Alors, il y a probablement plusieurs explications. Il y a effectivement que le contexte n'est pas très bon. Il y a une autre explication qui est peut-être un peu plus triviale, mais normalement, Emmanuel Macron devait être à Fort Boyard demain pour parler des journées du patrimoine, et qu'il n'est pas totalement exclu que d'un pur point de vue de communication politique et d'affichage, être avec Passepartout et le père Fouras, c'était peut-être pas génial quand les Français ont des difficultés à remplir le plein. Pendant l'été, on a vu par exemple l'épisode du jet ski. Je suis pas sûr que ça a été politiquement très intéressant. Donc, il y a aussi ça qui joue. Néanmoins, ce qui se joue très clairement demain, c'est que les candidats qui acceptent de venir, alors en l'occurrence par exemple pour le RN, je crois que c'est Jordan Bardella, mais que les chefs de parti vont venir à l'Élysée. On va leur retirer leur portable. Ils vont avoir des briefs de sécurité intérieure, de sécurité extérieure, d'armée, etc., etc. Et Emmanuel Macron et l'Élysée laissent entendre que, puisqu'ils sont candidats, ils doivent être au même niveau d'information que les autres pour prendre peut-être des décisions cohérentes. Et peut-être que ça a une forme de cohérence.
1: Un mot, François Reynard.
3: Oui, un mot. Mais en tout cas, M. Lavrov, le ministre des Affaires étrangères de Poutine, la semaine dernière, disait on fera peut-être une guerre courte avec l'Europe. Hein. Ils jouent avec ça tout le temps. Les Russes jouent ça avec ça tout le temps. Les drones en Roumanie, les drones en Pologne, à la frontière balte, etc. Il faut savoir que la Russie veut nous faire la guerre. Quand je dis nous, c'est l'Europe. J'ai vu que dans les économies voulues par Mme Le Pen, elle disait il faut qu'on arrête d'aider l'Ukraine. Mais c'est une folie.
1: Pardonnez-moi, elle ne l'a pas complètement dit comme ça, mais il y a l'idée d'effectivement baisser l'aide à l'Ukraine.
0: Couper le robinet, disait Louis Alliot.
3: Voilà. Et que ce serait une folie parce que la Russie est un pays qui veut attaquer l'Union européenne. C'est le projet de Poutine. Donc,
1: alors qu'effectivement,
3: voilà, attention à ça.
1: C'est grave. Ce qu'indique le Premier ministre polonais Donald Tusk, qui dit les plans russes incluent des attaques hybrides de drones et de missiles contre des pays pro-Ukraine. Voilà sur ce sujet. Fanny Guinochet, juste par rapport à cette réunion de demain, en un mot, si vous le voulez bien, est-ce qu'il y a un risque aussi d'approvisionnement dont veut parler le président ou est-ce qu'on n'en est pas là ?
4: Pour l'instant, alors je ne suis pas dans le secret des dieux, hein, mais pour l'instant, le risque d'approvisionnement n'est pas là, notamment parce que Total Energy maîtrise toute la chaîne de production. Donc pour l'instant, ça nous arrange bien d'avoir un major parmi les grands pétroliers. Mais le risque n'est pas exclu parce que cette crise, on voit bien que cette semaine, il y avait le détroit d'Hormuz, mais il y a d'autres détroits, d'autres pipelines oléoducs qui sont bloqués. Et donc, effectivement, ça va assez vite.
1: Allez, comme chaque soir, à présent, les informés vous font prendre un temps d'avance, une info dont on n'a pas encore forcément parlé, mais qui va sans doute marquer l'actualité. Et je commence avec vous, Raphaël Legendre. Vous vouliez nous parler d'un autre budget, un contre-budget, même précisément celui du Parti Socialiste.
2: Oui, le Parti Socialiste qui hier a fait ses propositions budgétaires cette saison, la semaine prochaine ou début octobre, ce sera le RN. Bon, et dans ces grands quantums budgétaires de dépenses, de recettes, d'économies, etc., il propose, alors c'est assez étonnant, selon les titres de la presse qu'on lit, c'est entre 25 et 40 milliards d'euros d'impôts nouveaux pour financer des dépenses diverses et variées. On va pas faire le détail ici, on n'a pas le temps. Mais il se trouve que, évidemment, dans ces recettes nouvelles, il y a la taxe Zuckmann qui est devenue un totem de la gauche aujourd'hui. Seulement voilà, on a une très mauvaise nouvelle pour le Parti Socialiste, nous à Challenge. Aujourd'hui, je me permets de montrer la cover, génial cover hein, sur le business de la musique,
1: la grande machine,
2: notamment à l'occasion des concerts de Céline Dion, mais ça va bien au-delà, j'ai appris plein de choses, c'est passionnant.
1: On va écouter.
2: On a une information exclusive de Laurent Fargue qui nous indique que le 30 octobre dernier, 2025, le Conseil d'État a rendu son avis sur la taxe Zuckmann. C'est sorti absolument nulle part, mais je vous laisse voir dans Challenge les justificatifs juridiques, mais il se trouve que cette taxe est tout simplement inconstitutionnelle. Il va donc falloir que le Parti Socialiste revoie la moitié des recettes prévues dans leur programme, puisqu'elle tombera à l'eau si elle devait être mise en place. Ça rappelle un ancien président socialiste, hein, souvenez-vous, François Hollande, qui avait été élu notamment sur sa taxe à 75% sur les riches, taxe qui, malheureusement, s'était elle aussi heurtée au mur constitutionnel. Le Conseil constitutionnel avait fini par la censurer.
1: Jean-Rémy Baudeau.
0: Oui, bah, vous aviez une question ou pas?
1: Mais bien sûr que j'ai une question. Est-ce que ça veut dire que la gauche va devoir peut-être revoir un petit peu ses plans? Ou est-ce qu'on peut... Non, mais est-ce qu'on peut proposer une mesure inconstitutionnelle?
0: Faites un petit schéma, regardez où se situe aujourd'hui le Parti Socialiste. Il a d'un côté le Bloc Central qui essaie de lui faire les yeux doux en disant « Regardez, peut-être que la gauche social-démocrate pourrait quand même un petit peu travailler avec nous. » Et puis il y a à sa gauche la France Insoumise qui ne rêve que d'une chose, c'est de l'écraser. Et donc évidemment, il cherche des symboles, il cherche des totems. La réalité très concrète de la taxe Zuckmann, elle porte au minimum à débat, notamment sur le point qui était soulevé tout à l'heure par Raphaël, de mêler à la fois le patrimoine professionnel et le patrimoine personnel. Néanmoins, bah oui, vous savez, je crois qu'on paye. Je disais tout à l'heure qu'on payait l'absence d'électrification. Je crois qu'on paye aussi l'absence de travail de parti depuis quelques années.
1: Comme vous y allez. Bon, allez, on continue avec vous, François Reinhardt. Et vous vouliez nous parler ce soir d'Apocalypse.
3: Alors, c'est notre grande spécialiste de la tech qui s'appelle Dominique Nora qui a fait un papier qui sort tout à l'heure sur le site là, que je trouvais passionnant. Donc, effectivement, c'est tout le monde a entendu, vous avez tous entendu ce chercheur de Anthropique. Anthropique, c'est une des grandes sociétés qui fait l'IA, hein, qui a démissionné en disant c'est pas possible parce qu'on va aller vers la mort de l'humanité, il y a 10% de risque que l'humanité disparaisse, etc. Et ce qui est étonnant, c'est que la plupart des patrons de la tech, notamment celui d'Anthropique, ont approuvé ça. Oui, c'est vrai, il y a un risque énorme, etc. Donc, c'est quand même très paradoxal. Elle nous explique ça, Dominique Nora. Pourquoi est-ce qu'à la fois, on dit ces gens travaillent dans une industrie qui va tuer l'humanité? C'est quand même surréaliste.
1: Alors, donc, que disent-ils
3: voilà. Et en fait, ce qu'elle explique, c'est qu'il y a des arrière-pensées là-dedans. Il y en a deux. Alors, il y en a trois. Il y a l'idée qu'il faut avoir l'air moral. Parce que il y aura des introductions en bourse, donc il faut dire aux investisseurs, vous voyez, nous on est très moraux, en fait on fait attention à surtout que les investisseurs n'ont pas intérêt à ce que l'humanité disparaisse tout de suite. La deuxième chose, c'est ils demandent une régulation pour bloquer le système, parce que si vous bloquez le système, vous empêchez les nouveaux d'entrer, donc ça les favorise. Et la troisième, c'est qu'ils espèrent, là pour le coup, ils espèrent réellement une régulation qui vienne au plus haut niveau, mais là Trump a dit la seule régulation qui vaille, c'est un garde-fou, le seul garde-fou. C'est un président à haut QI, c'est-à-dire lui-même.
1: Oui, bah oui.
3: Et voilà. Et Imaginez un monde dans lequel Trump est un garde-fou. Voilà. Je laisse 3 points de suspension. Je pense que tout le monde a compris.
12: Écoutez, c'est ainsi que nous allons nous quitter. C'est donc à lire dans le Nouvel Obs. C'est ça,
3: tout
12: François
3: à fait, sur le site nouvelobs.com.
12: Voilà, absolument. Merci à vous, journaliste et chroniqueur. Donc, au Nouvel Obs, j'allais vous demander la une de Challenge, Raphaël Legendre, mais nous l'avons. Donc, c'est sur la musique, directeur adjoint de la rédaction. Merci, Fanny Guinochet.
4: On se retrouve demain matin.
12: Voilà, demain matin.
4: 7h51, le
12: billet. 8h10, c'est dans pas si longtemps que ça.
2: Vous pouvez dormir là.
12: Merci. Merci Jean-Rémy Baudeau, chef du service politique de France Info. Et très bonne soirée. À demain.
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12: Allez, votre soirée se poursuit à présent avec Julien Langlais. Bonsoir Julien.
17: Bonsoir Adrien, très bonne soirée à vous, à tous les informés qui vous accompagnaient ce soir. Et les informés reviennent bien sûr demain, 19h30, 20h30, même heure donc et même endroit. Nous sommes ensemble jusqu'à minuit. Merci d'être fidèle à France Info, il est 20h30.
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17: Et on retrouve Stéphane Milhomme.
9: Et d'abord, cette prévision du ministère de l'économie et des finances. Le déficit public de la France devrait atteindre les 5,4% du produit intérieur brut. Cette année, c'était 5,1% en 2025. L'annonce est d'autant plus opportune que le Premier ministre vise de le ramener l'an prochain à 5%. Pour cela, Sébastien Lecornu détaille un peu plus ses intentions pour son projet de budget 2027, discuté d'ici quelques jours. Il ne veut pas d'un budget d'austérité, mais prône ces prochains mois, 54 milliards d'euros d'économies. Le détail dans une interview au Figaro. Un effort demandé notamment aux retraités, mais inférieur à 6 milliards d'euros. Les modalités seront d'ailleurs à trancher par le Parlement. La surtaxe sur les grandes entreprises rapportera 5 milliards d'euros par an au lieu de 8. Et puis, Sébastien Lecornu souhaite aussi le gel du point d'indice des fonctionnaires, ce qui déclenche déjà la colère de Sophie Binet. La secrétaire générale de la CGT dénonce un scandale et promet déjà une journée noire pour la mobilisation programmée le 29 septembre. Après des menaces de mort dans le collège de sa fille près de Bordeaux, un père de famille dort ce soir en prison, condamné à 6 mois. Lundi dernier, il avait pénétré sans autorisation dans le collège d'Aisine en Gironde, avait violenté une surveillante et la principale en les menaçant de les égorger. Tout cela après une altercation entre sa fille et d'autres élèves. 6 mois avec sursis, cette fois pour sa compagne également impliquée. Le procès après l'assassinat de l'ex-rugbyman Federico Martin à Rambourg devant la cour d'assises de Paris. La journée a été marquée par une bataille de psychiatres sur le stress post-traumatique du principal accusé et auteur des coups mortels. L'ancien militaire de 32 ans encourt la réclusion criminelle à perpétuité. Il y aura d'autres vainqueurs au dernier mondial de football. Les opérateurs de Paris Sportif se sont en effet bien enrichis et massivement pendant plus d'un mois. En juillet dernier, les sites en ligne ont récolté une masse d'argent considérable, Fabrice Abgral, en exerçant notamment une pression marketing intense.
18: 1,3 milliard d'euros, c'est la somme record misée pendant la Coupe du Monde sur les différents sites de Paris Sportif. C'est considérable et tellement colossal que cette somme prouve l'échec de l'autorégulation des opérateurs et la nécessité d'un meilleur encadrement. C'est ce qu'estime l'association Addiction France. Les opérateurs n'ont pas lésiné sur les moyens pour attirer de nouveaux parieurs et fidéliser ceux qui l'étaient déjà. Les trois principaux sites, Betclic, Winamax et Parion Sport Unibet, ont investi 150 millions d'euros en marketing. À la télévision, 9 publicités en moyenne par match ont été recensées. Sur les réseaux sociaux, 671 publications ont été diffusées. L'exposition à ces publicités, selon Addiction France, était, je cite, permanente lente et inévitable et visait un public jeune des banlieues populaires. Le problème, toujours selon l'association, c'est que les chaînes de télévision proposant le mondial n'ont diffusé aucun spot de prévention alors qu'elles s'étaient engagées à le faire en signant une charte de bonne conduite.
9: Fabrice Abgral sur France Info et puis la première soirée de Ligue Europa et c'est Marseille pas très en forme en Ligue 1 qui entre en scène. Les footballeurs de l'OM jouent dès 21h à Istanbul face au Beşiktaş.
17: Beşiktaş. Beşiktaş, très bien. D'Istanbul. Merci beaucoup Stéphane Milhom. À suivre ce plan d'économie, ce budget présenté dans les grandes lignes dans une interview au Figaro par Sébastien Lecornu, un budget pour 2027 avec un effort d'économie de 54 milliards d'euros. Jean-Émy Baudeau, chef du service politique de France Info, est avec nous dans ce studio pour détailler ce plan présenté par le Premier ministre. Et puis, nous serons en ligne avec Denis Graveu, membre du bureau confédéral de la CGT, en charge de l'emploi, des retraites et du chômage. La patronne de la CGT, Sophie Binet, qui dénonce d'ailleurs ce soir un scandale. Et puis, nous reviendrons sur le climat avec les sols d'une dizaine de pays d'Europe, dont la France, qui ont connu le mois dernier une sécheresse record pour un mois d'août. Des conséquences graves, évidemment, pour certaines cultures en France. Et ce, alors qu'Édouard Philippe, en campagne aujourd'hui dans le Maine-et-Loire, a présenté un plan climat. Reportage à suivre d'Audrey Tison.
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17: Un effort budgétaire donc de 54 milliards d'euros, mais promis, pas d'austérité, des retraités sollicités et un débat au Parlement potentiellement jusqu'au vote. Jean-Rémy Baudeau, vous êtes avec nous, merci d'être là dans le studio de France Info, chef du service politique de France Info, bonsoir. Alors, les principales annonces du Premier ministre Sébastien Lecornu, il les a réservées au Figaro, on les connaît, il n'est pas rentré dans les détails, mais il y a des grandes lignes.
0: Des grandes lignes, on savait qu'il y avait des chiffres qui circulaient, un effort de 30 milliards environ, qui n'avait jamais été validé par Matignon, mais là en fait le chiffre qui est posé par le Premier ministre dans les colonnes du Figaro, c'est 54 milliards d'euros de baisse de dépenses. Sébastien Lecornu qui réfute le terme d'austérité, lui il parle d'un budget offensif, mais c'est vrai que le chiffre est très important, alors il le détaille, l'interview est assez longue, elle est très, très intéressante parce qu'il va quand même assez loin, mais il explique qu'il y aura, il veut en tout cas, il propose, parce que ce qu'il met sur la table là, rappelons-le, ce sont des propositions. Propositions de baisse de dépenses de l'État, des collectivités, de la sécurité sociale, avec un objectif, 5% du PIB de déficit, sans toucher aux dépenses de l'armée, ni à la justice, ni au logement, ni à l'intérieur, ni à la recherche, ni à l'écologie, qui sont les quelques ministères, les rares ministères dont les crédits pourraient être en hausse.
17: Alors, il ne fait que des propositions, ça c'est ce que vous avez dit, parce que le Premier ministre envisage évidemment d'aller jusqu'au vote, donc c'est-à-dire avec un débat au Parlement, et normalement, un projet de budget qui sera amendé.
0: Oui, c'est l'enjeu évidemment. Alors, il est trop tôt pour savoir quelle sera la forme très précise et je ne sais pas si ce soir il faut rentrer dans les détails techniques et parlementaires, savoir si le texte ira jusqu'au bout, est-ce qu'il passera avec un 49-3, est-ce qu'il y aura des ordonnances, etc. En fait, il faut bien comprendre que ce que Sébastien Lecornu veut éviter, et ça c'est son côté moins de soldat, vous savez c'est souvent l'adjectif qu'on lui donne, ou voire qu'il se donne à lui-même, ce qu'il veut éviter c'est que l'année 2027 débute avec un budget, en fait avec une absence de budget. Et rappelons à nos auditeurs que dans ce cas-là, il y a ce qu'on appelle une loi spéciale qui renouvelle le budget, mais ça veut dire que finalement la France n'a pas du budget et qu'au fur et à mesure des mois, les déficits vont s'amplifier, c'est mécanique. Et ça veut dire que la personne qui sera à l'Élysée au mois de mai va avoir une situation financière absolument catastrophique. C'est pour ça que Sébastien Lecornu dit, eh bien il faut faire des efforts, il faut se mettre autour d'une table pour proposer un budget qui ne sera pas parfait, qui ne va satisfaire personne, mais qui sera en capacité de donner les clés du camion avec, je dirais, le pare-brise un petit peu propre. Mais, si vous me permettez cette expression, Sébastien Lecornu, si on rentre un tout petit peu dans le détail, il promet des efforts sur les arrêts maladie, sur les ruptures conventionnelles, sur les dépenses des agences et des opérateurs de l'État. Il veut appliquer une carence pour les aides des étrangers. Il veut geler le point d'indice des fonctionnaires. On y reviendra dans un instant. Et puis, il y a ce point, peut-être l'éléphant au milieu de la pièce, le point le plus attendu, le plus délicat, il confirme que les retraités pourraient être mis à contribution. On ne parle pas de baisse de pension, mais le Cornu évoque un débat sur l'indexation des retraites. Les retraités qui pourraient à eux seuls porter un peu moins de 6 milliards d'euros d'économies dans ce budget.
17: Et puis aussi un gel des APL, hein, les aides au logement. Oui, ça fait partie des mesures.
0: Et des propositions, encore une fois.
17: Oui, propositions.
0: Puisqu'ensuite, le Parlement aura son mot à dire.
17: Ou pas à la fin, parce que évidemment tout dépendra de l'issue pour savoir si on prendra le texte initial ou le projet de loi qui aura été amendé par les parlementaires si on va jusqu'au vote. Vous restez avec nous, Jean-Rémy Baudeau. Denis Gravouille est avec nous, membre du bureau confédéral de la CGT en charge de l'emploi, des retraites donc et du chômage. Merci d'être avec nous en direct sur France Info. Bonsoir à vous. La patronne de votre syndicat, Sophie Binet, dénonce d'ores et déjà ce soir un scandale et appelle à une journée noire. Le 29 septembre, date d'un appel à la grève donc dans la fonction publique. J'imagine que vous allez suivre ses pas, vous êtes d'accord avec ce qu'elle dit. Que pensez-vous de ces premières pistes avancées par le Premier ministre ?
19: Évidemment que nous appelons à la grève dans tous les services publics, dans toute la fonction publique le 29 septembre et même plus largement pour tous ceux qui sont concernés par les services publics, c'est extrêmement important de s'opposer. Il est dit que c'est pas un budget d'austérité, mais bon, il faut dire les choses clairement. C'est une baisse de salaire quand on a un gel du point d'indice et c'est pas la première. Ça s'accumule à des dizaines d'autres. Donc les salaires des fonctionnaires baissent en euros constants depuis des années. Une sous-indexation des pensions de retraite, on connaît ça par cœur, c'est-à-dire que si les retraites ne bougent pas pendant que l'inflation

0: des sommes très importantes pour aller travailler ou se déplacer pour aller soigner avec les pleins qui augmentent. Donc oui, ce budget est un budget d'austérité, oui, il faut le combattre, et toutes les mesures qui sont annoncées sont absolument scandaleuses, les APL, la baisse des arrêts maladie, on va taper sur les plus malades, c'est ça la question. Pourquoi est-ce qu'il y a une augmentation des arrêts maladie? Parce que le travail est de plus en plus dur, parce qu'on a reculé l'âge des retraites et que donc forcément on a des gens qui sont plus malades entre 60 et 63 ans, par exemple. Donc c'est toutes ces questions-là qu'il faut mettre sur la table, et ce budget est non seulement pas bon, mais c'est un vrai budget violent d'austérité qu'il faut combattre.
1: Denis Gravouille, vous vous occupez du dossier des retraites à la CGT. Est-ce que pour vous, les retraités ne doivent pas participer à l'effort collectif ?
0: Mais à qui on demande de participer? Ceux qui ont des retraites chapeaux, ceux qui sont dans des... Nous, on est pour une réforme fiscale. Il y a eu depuis 10 ans des baisses d'impôts. Donc, du coup, il nous manque des recettes fiscales pour faire fonctionner les services publics. Et là, on va tailler dans les budgets des services, de beaucoup de services publics. Une réforme fiscale, tout à fait d'accord. Un ancien ministre de l'économie, très récemment, Éric Lombard, disait qu'il avait révélé que des millionnaires ne payent pas d'impôts, et globalement, on sait très bien que les plus riches, qui a différentes niches fiscales, ne payent moins d'impôts que ceux qui sont dans des classes moyennes ou en dessous. Donc la vraie question, c'est quelle justice fiscale il doit y avoir. Et mettre à contribution des retraités, la retraite moyenne, elle est de 1 740 €. Mettre à contribution des gens qui ont à peine le niveau du SMIC comme niveau de pension, non, c'est totalement injuste. Ce n'est pas là qu'il faut taper. C'est du côté de ceux qui ont asséché les ressources, une minorité, et c'est ça qu'il faut évidemment regarder.
1: Je précise que dans son interview au Figaro, le Premier ministre dit envisager un gel des retraites les plus importantes. Je pense que ça ne concerne pas la retraite moyenne et le montant que vous évoquez à l'instant.
0: Sauf que son ministre des Comptes publics, David Amiel, a parlé de les geler au-delà de 2 000 €. Et puis, il y a aussi sur la piste, une piste qui est envisagée, c'est une suppression d'un abattement de 10%, un abattement fiscal qui taperait, notamment sur les petites retraites, les gens qui sont tout juste imposables. Donc, du coup, on attend de voir le détail des mesures, mais visiblement, il n'envisage pas de faire payer les plus riches et parmi eux les retraités. Ils envisagent de taper sur des retraites moyennes. Il faut dire les choses clairement, sur des retraites moyennes ou relativement basses.
1: Jean-Rémy Bodo, on vient d'entendre Denis Gravouille de la CGT, la patronne de la CGT, qui dénonce un scandale. Il y a cette problématique du pouvoir d'achat avec les prix des carburants en ce moment qui, évidemment, sont très élevés. Jean-Rémy Bodo, est-ce que avec cette présentation, c'est pas encore un projet complet, il n'y a pas un risque politique très important pour le Premier ministre de grogne sociale, de colère avant évidemment l'élection présidentielle de l'année prochaine?
2: Bien évidemment, parce que, évidemment, et sans surprise, les différentes oppositions vont se positionner par rapport à ces propositions. On a déjà entendu, ça a déjà commencé, et sans surprise, évidemment, les uns et les autres se positionnent. La question qui se pose, c'est quel est le budget raisonnable à quelques mois d'une présidentielle? Je ne dis pas que celui-là est le bon, je dis juste qu'il y a un moment ou un autre, les parlementaires sont là pour faire des propositions. Il va y avoir un sujet des marges de manœuvre. On est dans un contexte de dégradation économique, un contexte où la charge de la dette augmente énormément. On a la question des carburants, la question des militaires, la question de l'agriculture, la question du détroit d'Ormuz. Tout ça, ce sont des chocs qui interviennent sur le budget, et on ne peut pas faire comme si ça n'existait pas. Et donc, d'une certaine manière, Sébastien Lecornu, il appelle à cette responsabilité-là. C'est un pari politique majeur. Ce n'est pas dit que ça fonctionne. Il y a un risque qu'effectivement, il tente de passer en force à la fin, que le gouvernement soit renversé, que du coup, on rentre dans une période politique très complexe en réalité. Est-ce que le président de la République irait jusqu'à dissoudre l'Assemblée en mesure de rétention? Enfin, là, c'est vraiment des choses qui sont extrêmement... c'est un peu compliqué de se lancer dans des choses qui sont très hypothétiques, mais la réalité très concrète, c'est que la prochaine personne qui va s'installer à l'Élysée aura besoin de faire passer ce qu'on appelle un budget rectificatif, ce qui est finalement une version 2 du budget qui a été voté quelques mois précédemment. S'il n'y a pas un budget qui est voté, eh bien... ça emmènera le budget, ce qu'on appelait loi spéciale, j'espère que tout le monde me suit, vraiment cette loi spéciale qui est une espèce de budget de base, jusqu'à octobre. Et là, ça veut dire que les finances publiques de l'État seront absolument catastrophiques, et ça va pas gréver uniquement les

0: les premiers mois de ce futur quinquennat. Ça va gréver les 5 ou 10 prochaines années. Donc, voilà le contexte dans lequel on s'installe. Et il est normal que les oppositions, et il est normal qu'évidemment les syndicats se positionnent et fassent valoir leurs revendications. C'est absolument normal. Honnêtement, on part à 54 milliards. Souvenez-vous que François Bayrou avait évoqué 45. Souvenez-vous que Michel Barnier avait évoqué 60 ou 70 milliards. À la fin, tout ça se stabilise souvent quelque part entre 15 et 30. C'est aussi de l'affichage politique, c'est un pari politique, mais il y a une réalité qui est économique. Évidemment, on ne peut pas y couper.
1: Et un contexte, on l'a rappelé, très compliqué. Merci Jean-Rémy Baudeau, chef du service politique de France Info. Et merci Denis Gravouille, membre du bureau confédéral de la CGT en charge de l'emploi, des retraites et du chômage.
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1: 20h47, Léo Técher pour l'essentiel. À la une, le président de la République Emmanuel Macron qui convoque demain les chefs de parti à l'Élysée.
6: Avec au menu des discussions l'Ukraine, l'Iran et les prix du carburant, le président veut informer tout le monde de la dégradation rapide de la situation internationale. Situation qui est également une des explications au budget dit offensif par le Premier ministre. 54 milliards d'euros d'économies voulues par Sébastien Lecornu en 2027. Un des porte-parole du PS, Arthur Delaporte, dénonce une potion d'austérité insoutenable et irresponsable. L'avenir du Liban en jeu. Aujourd'hui à Paris, Emmanuel Macron recevait le président libanais Joseph Aoun et le roi Abdallah II de Jordanie. Objectif, trouver un soutien international pour déployer l'armée libanaise sur tout son territoire en vue d'un désarmement du Hezbollah et du retrait d'Israël du sud du pays. Et puis les Marseillais à Istanbul ce soir, Beşiktaş OM, coup d'envoi dans un peu moins d'un quart d'heure à 21h. C'est le début de la Ligue Europa pour Marseille. On suit le match sur France Info.
1: Les soldes d'une dizaine de pays en Europe, dont la France, mais aussi la Belgique ou encore la Suisse, ont connu le mois dernier une sécheresse record pour un mois d'août. Le cycle de l'eau est aussi devenu plus irrégulier et imprévisible. Ça, c'est l'ONU qui le dit, soulignant que les cours d'eau du monde entier avaient connu en 2025 l'une des années les plus sèches de pluie, plus de trois décennies. Un été sec et caniculaire qui a mis par exemple un coup terrible à la production de betteraves sucrières en France, deuxième producteur mondial derrière la Russie. 1 milliard d'euros de pertes, ce sont ces montants estimés aujourd'hui par toute la filière. Thomas Vinclair s'est rendu pour France Info à Bray-sur-Seine chez un agriculteur qui a perdu une grande partie, voire l'essentiel de sa production.
7: Avec émotion, Yves observe son champ totalement dévasté.
8: La betterave, quand on regarde bien, elle a commencé à perdre ses feuilles.
7: D'habitude, toutes vertes, ces parcelles ont jauni. Certains endroits sont même cramés. La faute aux sécheresses et canicules records. Ces betteraves, qui pèsent normalement plus d'un kilo, n'ont pas réussi à grossir cet été.
8: Elle fait 5 cm de large, c'est une pomme de terre. Il y a 8 betteraves sur 10 qui sont desséchées. La racine n'a plus du tout de sucre. Elle n'est même pas récoltable.
7: Cet agriculteur va donc devoir faire une croix sur ses 30 hectares de plantation.
8: Et c'est la première fois de ma vie que je ne vais même pas récolter le fruit de mon travail. Mon père, qui est à la retraite maintenant, mais il m'a expliqué que ça lui était jamais arrivé non plus dans sa carrière sur 50 ans. C'est un drame et psychologiquement c'est très dur. Au-delà même de l'aspect financier, psychologiquement on est marqué.
7: La filière estime déjà que 20 000 hectares ne seront pas récoltés et ce bilan devrait s'alourdir car les sucriers préviennent déjà. Ils refuseront les produits issus d'exploitation où plus de 20% des betteraves ont pourri. C'est le cas de Crystal Union, le numéro 1 en Europe dans la production d'alcool et de sucre. Son directeur agricole, William Huet.
9: Quand on rentre les betteraves dans une sucrerie, on fait du jus. Si j'ai des bonnes et des mauvaises, j'ai un jus qui n'est pas bon. C'est exactement comme si vous preniez un verre de bon vin Vous mettez 10% de vinaigre dedans, il reste 90% de bon vin. Et pourtant, c'est imbuvable.
7: Au final, agriculteurs et sucriers table sur 30% de pertes.
4: 30%, on n'a jamais connu.
7: Frank Sander est le président de la CGB, la Confédération Générale des Planteurs de Betteraves.
4: Là, on va dépasser le milliard d'euros de pertes. Juste nous, filière betterave-sucre.
7: Et pour le président de la CGB, cette crise va aussi toucher indirectement les éleveurs, eux qui nourrissent leurs bêtes avec de la pulpe de betterave.
4: Les betteraves seront plus concentrées en sucre pour celles qui seront récoltées. Donc automatiquement, il y aura moins de pulpe. Donc on estime aujourd'hui à au moins 40 ou 50% de pulpe en moins, donc de fourrage en moins également pour les éleveurs. Donc en fait, autant dire, ça va être une catastrophe.
7: Sans aide de l'État, le syndicat des planteurs de betteraves craint l'arrêt définitif de la production chez de nombreux agriculteurs, car seulement 30% d'entre eux ont souscrit à une assurance.
1: Un reportage France Info à Bray-sur-Seine en Seine-et-Marne, signé Thomas Vinclair. Pendant ce temps-là, Édouard Philippe, candidat à la présidentielle, a expliqué aujourd'hui, lors d'un discours au Pont de Cé en Maine-et-Loire, vouloir doter la France d'une véritable politique de sécurité climatique avec plusieurs propositions. C'était l'épilogue d'une journée de campagne dédiée justement à l'adaptation au changement climatique pour le candidat du parti Horizon. Reportage France Info dans le Maine-et-Loire. Autour d'Angers, signé Audrey Tison.
10: Oui, la journée commence au milieu d'un verger. Édouard Philippe déguste une pomme et force le parallèle avec Jacques Chirac.
11: Le Normand que je suis n'a pas trop de mal à dire qu'il aime les pommes.
10: L'arboriculteur lui montre avec fierté ses Pink Lady, mais dresse le bilan d'un été caniculaire.
12: Et donc là, c'est des vergers de Pink Lady. Tout ça, c'est des coups de soleil. C'est l'été.
11: Alors attendez, mais pourquoi ?
12: Et parce qu'en fait, vous voyez, elles vont commencer à s'ouvrir, en fait, à se fendre. Ça, c'est les températures extrêmes. Et on retrouve tous les fruits comme ça, qui sont totalement dégradés. C'est là où on a beaucoup perdu. Parce qu'elles, elles ont vraiment subi de plein fouet la canicule.
10: À l'arboriculteur parle de la chaleur et du manque d'eau. Édouard Philippe va dans son sens. Le candidat est favorable à la construction de davantage de retenues d'eau.
11: On en a besoin. La nouvelle réalité climatique impose qu'aujourd'hui, on stocke et on utilise l'eau. Alors, le sujet dont on parle ici, c'est de la retenir. C'est pas de la pomper. Et déjà, si on fait ça, on se place dans une situation infiniment plus favorable que si on ne le fait pas. Eh bien, faisons-le.
10: C'est l'un des axes que développe ensuite Édouard Philippe dans un discours autour du concept de sécurité climatique. Et il commence par des moyens pour les pompiers, taclant au passage Marine Le Pen qui serait en train de se racheter une écologie. On l'écoute.
13: Entre le rassemblement climato-sceptique d'un côté et la France insoumise au réel, de l'autre, entre le déni et le dogme, je souhaite proposer aux Français une stratégie précise, ambitieuse de sécurité climatique. Elle tient en trois mots. Protéger, adapter, équiper.
10: Protéger, on voit que le candidat tente d'injecter une part de régalien dans sa vision de l'écologie. S'il est élu, Édouard Philippe promet d'assouplir de nombreuses normes, de simplifier les marchés publics au niveau local, les travaux dans les logements sociaux notamment pour se protéger de la chaleur. Il veut aussi lancer une grande réflexion sur les rythmes de vie dans les entreprises et les écoles pour vivre davantage à l'espagnol. Tout ça devra se faire de manière décentralisée et pas forcément discuté depuis Paris. Édouard Philippe promet de consacrer au moins 2 milliards d'euros par an à tout ce qui est adaptation sur le terrain, fusionnant au passage les fonds verts et fonds Barnier.
1: Voilà, reportage France Info dans le Maine-et-Loire, autour d'Angers, signé Audrey Tison du service politique de France Info, avec les moyens techniques de Benjamin Reyes. Allez, un peu de musique pour clôturer cette première demi-heure de la country. La musique country, reflet d'une Amérique divisée mais diverse. De plus en plus d'artistes tenant un discours plus ouvert parviennent d'ailleurs à se faire une place au sommet des classements. Parmi eux, il y a Orville Peck. C'est un musicien ouvertement gay, masqué, devenu au fil des albums une référence. Son quatrième album sort demain. Présentation signée Yann Bertrand.
14: Cet album, c'est une année 2023, celle de la chute et de la résurrection pour Orville Peck. Alors, pour ouvrir ce disque, une introduction majestueuse et trois voix, celles d'Emilou Harris, Alison Russell et Noah Cyrus. Come along, little darling, come hear the old tune. Il y a 3 ans donc, Orville Peck a sombré entre rupture amoureuse, excès de drogue, addiction, tentative de suicide et centre de désintoxication. C'est d'ailleurs là-bas qu'il a commencé à écrire ce nouveau disque.
15: C'était une expérience incroyablement cathartique et j'ai de la chance parce que ça m'aide beaucoup de pouvoir m'exprimer en créant quelque chose.

0: chose. Face au risque de tout perdre, le chanteur et musicien a écrit des textes directs, drôles parfois, autour de ses failles et de son désespoir, la musique empruntant beaucoup au bluegrass suit la narration d'un disque conçu comme une véritable histoire.
1: J'ai toujours été clair sur qui je suis. Ma musique a toujours été personnelle. J'ai toujours partagé mon histoire, mais sur cet album, je partage ma vie privée, mes combats, d'une manière que les gens, je l'espère, vont respecter. Je voulais partager une histoire d'addiction qui sera utile à certains et à laquelle on pourra s'identifier.
0: Star de la country, Orville Peck s'est depuis relevé, réalisant des rêves comme chanter avec Willie Nelson. Une expérience, là aussi, capitale pour lui.
1: Vous savez, en tant que musicien de country gay, qui a dû par moments se battre pour être accepté dans ce monde-là, avoir la dernière légende vivante de la country à mes côtés de manière si ouverte pour une chanson qui parle de cowboys homosexuels, c'est vraiment la meilleure validation que je pouvais espérer.
0: Aujourd'hui, Orville Peck garde toujours le masque qui l'accompagne depuis ses débuts. Devenu une star d'un genre de plus en plus ouvert, sa musique raconte qui il est et combien il a été difficile de le devenir.

0: Voilà le quatrième album d'Orville Peck, présentation pour France Info, signé Yann Bertrand.
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0: Céline Dacosta.
5: On aura demain un ciel beaucoup plus calme qu'aujourd'hui, avec des nuages qui seront toujours présents, avec la perturbation d'aujourd'hui qui aura glissé vers le centre du pays, entre la Nouvelle-Aquitaine, le Massif central et le Nord-Est, avec quelques gouttes encore le matin. De part et d'autre, ce sera relativement ensoleillé, après dissipation de quelques brumes sur la partie nord du pays, et puis toujours beaucoup de vent près de la Méditerranée, ce qui garantit du soleil, mais aussi un risque de feux de forêt toujours élevé. Dans l'après-midi, le soleil va s'étendre au reste du pays. On aura juste des nuages un petit peu plus nombreux sur la pointe nord, avec peut-être quelques gouttes dans la soirée. Quant aux températures, stationnaires, un petit peu comme aujourd'hui, 9 à 15 degrés du nord au sud pour le matin, 19 à 24 du nord au sud pour l'après-midi, jusqu'à 29 près de la Méditerranée.
0: 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Et on retrouve Léo Téchère.
6: Avec le chiffre de la soirée, 54 milliards d'euros, ce sont les économies que veut faire Sébastien Lecornu dans son prochain budget pour 2027. Il cible notamment les APL, le point d'indice des fonctionnaires ou encore les retraites les plus élevées. Et les réactions forcément pleuvent ce soir, surtout à gauche. Irresponsable pour les socialistes, scandaleux pour la CGT. La France Insoumise, elle promet déjà la censure, pendant qu'au RN, Marine Le Pen veut refaire les calculs.
7: Des économies où ? Sur qui ? Voilà, vous comprenez bien que la manière dont on fait des économies peut être justement l'élément de désaccord absolument fondamental entre le gouvernement et nous-mêmes. Et donc on va analyser ce budget comme nous l'avons fait chaque année, et nous allons indiquer quelles sont les pistes qui nous apparaissent aller dans le bon sens, quelles sont celles qui exposent un désaccord profond de notre part, et construire nous-mêmes d'ailleurs, vous le savez, puisqu'il sera présenté début octobre, un contre-budget qui sera en réalité le premier budget du quinquennat si je suis élue présidente de la République. Et sur la base de ce contre-budget, nous construirons bien entendu les amendements que nous déposerons à l'Assemblée nationale lors de la discussion budgétaire.
6: La candidate à l'élection présidentielle, Marine Le Pen, en déplacement au Porges, en Gironde, touchée par les incendies cet été. La campagne à l'élection présidentielle qui va également rebattre les cartes au sein du gouvernement, prévient aujourd'hui Sébastien Lecornu. Les ministres qui s'engageront activement auprès d'un candidat devront quitter le gouvernement, prévient-il ce soir dans le Figaro. La colère des pêcheurs retombe après la promesse de la ministre chargée de la mer. Ils vont désormais percevoir des aides indexées sur les cours du carburant. Ils se sont donc engagés ce soir à débloquer les ports de Sète et de Port-la-Nouvelle, ainsi que le dépôt pétrolier de Frontignan dans l'Hérault. Le père d'une collégienne condamnée à 6 mois de prison pour menace de mort contre la principale et un surveillant de l'établissement de sa fille à Aisine, près de Bordeaux. Cet homme de 37 ans avait notamment menacé d'égorger les deux victimes. Dieudonné condamné à 6 mois de prison, lui, pour apologie du terrorisme et injure contre le ministre de l'Intérieur, Laurent Nunez. Il avait notamment publié une vidéo pour le premier anniversaire de l'attaque du Hamas en Israël, le 7 octobre 2024. Donc, Dieudonné purgera sa peine à domicile avec bracelet électronique. C'est sa 35e condamnation. Les Nations Unies appellent la Turquie à libérer plus de 150 personnes arrêtées le week-end dernier, des lesbiennes, gays, bi, trans, des défenseurs des droits humains arrêtés dans tout le pays pour, selon le gouvernement, protéger les enfants, l'institution familiale et l'ordre social. Le Haut Commissariat de l'ONU aux droits de l'homme s'inquiète de mauvais traitements infligés en détention. Et puis l'OM entre sur la scène européenne, début de sa Ligue Europa ce soir sur la pelouse du Beşiktaş Istanbul. Le coup d'envoi va être donné d'une seconde à l'autre. Et après trois défaites d'affilée en championnat, l'entraîneur marseillais décide de laisser son meilleur buteur, Amin Gouiri, sur le banc.
0: Toujours 0-0, donc, hein, du coup, pour l'instant. Bah, mais le match,
6: le coup d'envoi... Voilà.
0: C'est déjà ça, pour
6: voilà,
0: l'instant.
6: 0-0, ouais.
0: Merci beaucoup, Léo Teixeira. On suivra ça, bien sûr, tout au long de la soirée, après la victoire de Lyon hier et le match nul de Rennes. À suivre dans quelques secondes, cet effort budgétaire demandé par Sébastien Lecornu pour le prochain budget, effort de 54 milliards d'euros, des pistes de travail qu'on va détailler dans un instant avec Louise Buyens et puis notre invité l'économiste Philippe Crevel. Chez les pêcheurs sortis de crise en vue, ils s'engagent à lever les blocages en Méditerranée après une réunion tout de même de 6 heures aujourd'hui au ministère à Paris. Les précisions sur place d'Edouard Marguier. Et puis Emmanuel Macron va recevoir demain les chefs de parti à l'Élysée pour faire le point notamment sur la crise des prix du carburant.
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0: Un effort budgétaire de 54 milliards d'euros, mais pas d'austérité, des retraités sollicités et puis un débat au Parlement potentiellement jusqu'au vote. Voici les principales annonces du Premier ministre Sébastien Lecornu sur son projet de budget pour 2027. Beaucoup d'arbitrages restent à faire, mais le chef du gouvernement esquisse donc des pistes de travail pour réaliser ces économies. Louise Buyens, s'il va normalement falloir se serrer la ceinture.
9: Et pas qu'un peu, on passe de 30 milliards d'euros d'économies, chiffre qui circulait ces derniers jours, à 54 milliards. Un effort considérable qui s'explique en partie par le remboursement de la dette qui pèse de plus en plus dans le budget de l'État. Le déficit prévu par le gouvernement pour l'an prochain est de 4,8% du PIB. Si on ne fait rien, dit Sébastien Lecornu, ce sera 6,5%. Le chef du gouvernement l'affirme, il n'y aura pas de hausse d'impôts. En revanche, quelques minima sociaux sont visés, notamment les aides au logement, les APL. Le point d'indice pour les fonctionnaires restera gelé, y compris pour la fonction publique territoriale. Les retraités maintenant et l'épineux dossier de leurs contributions. Le Premier ministre promet de ne pas toucher aux petites pensions, mais il envisage deux options, geler les retraites les plus élevées ou baisser le plafond de l'abattement de 10% sur les pensions. La question n'est pas tranchée, Sébastien Lecornu renvoie au débat parlementaire.
0: Louise Buyens pour France Info. Bonsoir Philippe Crevel. Vous
10: Bonsoir.
0: Êtes économiste, directeur général du Cercle de l'Épargne. On connaît donc les grandes lignes. Hein. Ce sont des pistes pour l'instant pour ce budget 2027 présenté par Sébastien Lecornu. Est-ce qu'un effort budgétaire d'abord de 54 milliards d'euros, ça signifie 54 milliards d'euros d'économie? Est-ce que c'est tout à fait la même chose?
10: Non, 54 milliards d'euros d'efforts budgétaires, ça veut dire en partie une moindre croissance des dépenses de l'État, des dépenses publiques, parce que en fait, il y a un rythme de progression lié par exemple à l'augmentation des dépenses de retraite, parce qu'il y a plus de retraités. Il y a également des prestations de santé qui augmentent naturellement, donc l'effort, c'est une moindre progression par rapport à un trend d'évolution, et d'ailleurs, le Premier ministre l'a indiqué, si on ne fait rien, le déficit public serait de 6,5% du PIB, hein, et tout l'effort qui est consenti, c'est de le ramener autour de 4,8%, comme il l'a indiqué.
0: 54 milliards d'euros en plus, c'est l'objectif affiché. On n'est pas certain qu'à l'arrivée, ce soit ce chiffre.
10: 54 milliards, c'est l'objectif initial. Nous savons tous et tout qu'il y a une Assemblée nationale fragmentée, divisée, où il n'y a pas de majorité, et d'autre part, nous sommes à quelques semaines, quelques mois d'élection présidentielle, aucun groupe parlementaire ne voudra endosser les mesures impopulaires, et elles sont nombreuses. Donc je crains que, évidemment, le 54 milliards d'euros se réduise comme peau de chagrin au fur et à mesure de la discussion, à voir s'il pourra y avoir une conclusion d'ailleurs à cette discussion.
0: Est-ce que cet effort budgétaire demandé par le Premier ministre Sébastien Lecornu va permettre à la France de maîtriser son déficit public ?
10: Le Premier ministre, hein, Sébastien Lecornu, a indiqué que si on respectait sa feuille de route, nous arriverions à donc 4,8% de déficit public. Logiquement, si nous avions respecté donc la loi pluriannuelle, nous devrions avoir 4,5% de PIB. Certes, le contexte économique est extrêmement difficile avec un nouveau choc énergétique lié donc à la guerre au Moyen-Orient, mais donc nous respectons pas la feuille de route qui avait été initialement fixée avec d'autre part des taux d'intérêt qui sont beaucoup plus élevés que ce qui était encore imaginé il y a quelques mois. Et donc nous avons, c'est vrai, une tendance à dériver sur les dépenses publiques, sur les déficits publics, et la maîtrise de la dette publique, qui est quand même l'objectif ultime, éviter son emballement, eh ben, on est vraiment sur la corde raide donc en la matière, et ça va être extrêmement difficile, surtout si les taux d'intérêt continuent à progresser.
0: Alors, il y a, j'aimerais votre avis, Philippe Crevel, sur les pistes proposées par Sébastien Lecornu. Alors, il dit qu'il n'y aura pas de hausse d'impôts, ça veut dire qu'a priori, donc, pas d'année blanche totale, hein, c'est-à-dire qu'on va indexer l'impôt sur l'inflation. Il faut m'arrêter si je dis des bêtises. Il y a en revanche quelques minima sociaux, hein, qui sont visés, les aides au logement, donc les APL, le point d'indice pour les fonctionnaires qui va rester gelé. Et puis, il y a cet épineux dossier des retraites. Est-ce que c'est là qu'il y a un petit peu de gras, pardonnez-moi l'expression, pour le gouvernement ?
10: Alors, les retraites, c'est le sujet le plus compliqué qu'il soit pour les gouvernements. Depuis Michel Barnier, tous les gouvernements sont tombés, on va dire, sur cette épineuse question, l'indexation. Ou du moins, il a fallu que les gouvernements, et celui de Sébastien Lecornu, fassent marche arrière l'année dernière sur la suppression de l'abattement de 10% dont bénéficient les retraités. Le Premier ministre est pour l'année 2027 extrêmement prudent. Il indique qu'il faudra qu'il y ait un effort, mais il n'indique pas si ce sera un effort sur les pensions les plus importantes. Le seuil, est-ce que c'est 3 000 euros, 2 000 euros, on ne sait pas. Ou est-ce que ce sera une remise en cause partielle de l'abattement de 10% avec donc une diminution de l'avantage que cela génère. Donc là, on voit qu'il marche sur des œufs. Et donc le gras, je dirais pas ce mot-là, parce que pour les retraités qui touchent 1 700 euros en moyenne, ce n'est pas évidemment des revenus qui permettent de faire face à l'augmentation des prix. Et d'autre part, il n'y a pas énormément de très très grosses pensions, contrairement à ce qu'on peut imaginer. Il y a une très forte concentration des pensions en France autour de 2 000-3 000 euros.
0: Je parlais de gras parce que c'est un budget conséquent, hein, par rapport aux dépenses annuelles de l'État.
10: C'est 400 milliards d'euros, hein, les dépenses de retraite, c'est 25% de l'effort donc de dépenses globales, hein, c'est des dépenses publiques. Et donc évidemment que c'est le premier poste de dépenses publiques en France, et c'est vrai que ça fait que tout le monde évidemment souhaiterait un petit peu maîtriser cette poche-là, mais derrière il y a 17 millions de retraités, il ne faut pas les oublier.
0: Et aussi des lecteurs, c'est important de le préciser. Philippe Crevel, dernière question, est-ce que selon vous, il y a dans ce projet de budget des pistes qui ne sont pas explorées par le gouvernement et qui pourraient permettre de réaliser des économies ?
10: Le gouvernement, évidemment, est confronté à une situation politique extrêmement complexe, donc il est plutôt dans une série de mesurettes que une réforme de structure importante. Même sur les agences, il a indiqué qu'il y aurait des efforts d'organiser. Il est plutôt dans les mesures symboles comme diminuer donc les rémunérations des membres de cabinet ministériel ou des ministres, mais engager une réforme de structure au niveau des collectivités locales. Simplifier la carte des collectivités locales, évidemment, ce n'est pas un gouvernement en fin de mandat qui peut le faire. Par ailleurs, donc regarder, on va dire, des sources d'économies structurelles sur l'organisation de l'État, sur donc l'attribution de certaines aides aux entreprises. Là, pareil, ça n'a pas été fait. De même, réformer la fiscalité. On sait qu'il y a une fiscalité qui aujourd'hui est peu performante, en particulier sur l'impôt sur le revenu, avec beaucoup de niches fiscales. Chaque année, il est annoncé que nous allons revoir ce système des niches fiscales et elle perdure d'année en année parce que derrière, il y a toujours un gros chien méchant et donc on préfère passer par derrière et pas être en face du chien. Et c'est pour ça que les niches fiscales perdurent.
0: Philippe Crevel, toute dernière question. C'est évidemment compliqué aussi pour le gouvernement parce qu'il y a un contexte. Et vous l'avez rappelé avec la guerre au Moyen-Orient, ce choc énergétique, ces prix à la pompe et les impacts sur le pouvoir d'achat qui sont conséquents pour les Français. Comment réussir à concilier finalement les deux, avec d'un côté des gens, mais aussi des formations politiques qui réclament des baisses de taxes sur le carburant pour faire baisser les prix, et des finances publiques qui sont exsangues?
10: Le gouvernement est confronté à un choc économique important, avec la hausse des cours de l'énergie, et qui s'amplifie parce que nous avons toujours les droits d'hormuz et que nous arrivons dans une période où il faut ravitailler les cuves de fioul, il faut refaire le plein au niveau du gaz, et donc c'est pour ça que les prix sont orientés à la hausse. Les Français ont perdu du pouvoir d'achat depuis le début de l'année, hein, et ça n'arrive pas si fréquemment que cela. Et d'autre part, on a évidemment à la fois la proximité des élections, à la fois une assemblée fragmentée, donc évidemment, on est dans une situation très complexe, d'autant plus, et nul ne peut l'ignorer, que notre situation financière est évidemment très dégradée, avec une dette de plus de 3 500 milliards d'euros, avec un déficit public de plus de 150 milliards d'euros, donc il n'y a plus, on va dire, la possibilité de venir en aide à la population de manière extrêmement importante. Et donc on le voit bien sur les aides qu'on peut apporter aux personnes qui utilisent fortement leur automobile, on voit bien qu'ils doivent se terminer à la fin du mois de septembre. On voit que le gouvernement est un peu, évidemment, pris entre l'enclume et le marteau sur le sujet, entre « si je donne des aides, je vais me prendre à la fois les taux d'intérêt, la remontée de la dette publique ». Donc, évidemment, aujourd'hui, c'est extrêmement compliqué, il y a très peu de marge de manœuvre.
0: Merci Philippe Crevel, économiste, directeur général du Cercle de l'Épargne. Justement, on parlait de ce choc énergétique. Il impacte beaucoup de professions, notamment les pêcheurs qui ont eu une réunion de près de 6 heures au ministère aujourd'hui à Paris. Et à l'arrivée, eh bien, ils se sont engagés à lever les blocages en Méditerranée. Édouard Marguet, levée de barrage après avoir obtenu des garanties de la ministre sur le carburant.
11: Après 6 heures de discussion, la colère sur le gasoil marin a été entendue. La ministre s'engage à donner aux pêcheurs le maximum autorisé par la Commission européenne. Ça veut dire qu'elle augmentera le montant de l'aide à l'achat de carburant si le coût du gasoil augmente. Olivier Lenezet est le président du Comité national des pêches.
12: Les pêcheurs se sont engagés à débloquer déjà les barrages. Je crois que c'est important que derrière aussi il y ait des gages de confiance envers la ministre, envers le gouvernement.
11: Rassuré, même si les pêcheurs n'obtiennent pas les 60 centimes d'aide par litre demandés par les manifestants, c'est tout simplement impossible vu les finances de l'État et le droit européen. Pour vous donner une idée, le prix du carburant marin, c'est-à-dire détaxé, est aujourd'hui de 1,20 euros le litre en moyenne. S'il reste à cette hauteur, cette aide tournera autour de 40 centimes. Finalement, on ne peut pas être plus précis. La ministre de la Mer et de la Pêche, Catherine Chabot.
13: Ce qui est important, c'est de ne pas donner de chiffres parce que les prix du carburant peuvent monter ou descendre. L'inquiétude des pêcheurs, c'est que si le carburant augmentait beaucoup, bien évidemment, c'est que l'aide se retrouve insuffisante, etc. Donc ça va suivre l'évolution des cours.
11: Le montant de cette aide est en fait un calcul complexe entre un prix référence du carburant et le prix réel. Le gouvernement prend en charge 70% de la différence. La ministre de la Mer a tenu à souligner que ce calcul vient d'une proposition justement du gouvernement français repris au niveau européen.
0: Et la ministre s'engage, hein, Edouard, à verser les aides plus rapidement.
11: C'était une demande des pêcheurs car cette aide n'est pas une remise à la pompe. Ils avancent les aides sur présentation des factures et parfois les remboursements de l'État mettent du temps à arriver. La ministre assure qu'elle va accélérer la procédure et elle en a dit plus sur les sommes payées depuis le début de la crise du carburant déclenchée, je vous le rappelle, par la guerre au Moyen-Orient.
13: Pour le mois, si on compte de avril, mai, juin, juillet, août, ça va faire à peu près une trentaine de millions d'euros. Et ça concerne 2090 pêcheurs. Enfin, entreprise de pêche.
11: Catherine Chabot annonce également un prêt à taux zéro garanti par l'État pour donner un peu d'air aux trésoreries. Elle se rendra lundi sur les ports du Gros-du-Roi et de Sète en Méditerranée pour évoquer l'avenir avec les pêcheurs.
0: Édouard Marguier sur France Info. Emmanuel Macron, lui, invitera demain à l'Élysée les chefs de parti pour faire un point justement sur la situation internationale. La réunion aura lieu à 10h30. Qui sera autour de la table, Aurélie Herbemont?
14: Alors, tous les partis représentés au Parlement sont invités, du RN à LFI, en passant par le PS, LR ou le Centre, mais libre à chaque parti de finaliser le casting en envoyant son dirigeant officiel ou son candidat à la présidentielle quand ce n'est pas la même personne. Donc, si on fait l'appel, Jordan Bardella, le président du RN, se rendra à l'Élysée. La candidate Marine Le Pen est de toute façon en déplacement aujourd'hui et demain en Gironde, à la rencontre des sinistrés des incendies. C'est plus simple pour ceux qui ont la double casquette candidat et chef de parti. Pour LR, c'est Bruno Retailleau qui ira au rendez-vous avec Emmanuel Macron. Idem pour Renaissance avec Gabriel Attal. Édouard Philippe aussi se joindra à la réunion. Il va écourter son déplacement à Angers pour être à l'Élysée demain matin.
0: Et à gauche, qui sera présent, Aurélie?
14: Le candidat Jean-Luc Mélenchon envoie Manuel Bompard, le dirigeant en titre de la France Insoumise. Et puis il y aura deux candidats à la primaire du pôle socialiste autour de la table. Raphaël Glucksmann comme patron de Place Publique qui a deux députés à l'Assemblée. Mais aussi Olivier Faure avec sa casquette de premier secrétaire du PS. Campagne oblige, il aurait pu envoyer sa numéro 2. Mais non, c'est bien lui qui y va. Un de ses lieutenants s'en amuse. Il n'allait pas laisser Glucksmann tout seul à l'Élysée.
0: Et est-ce qu'on sait, Aurélie Herbemont, ce que va leur dire le président?
14: Eh bien, selon l'Élysée, Emmanuel Macron veut informer les responsables politiques de la dégradation rapide de la situation internationale, au menu l'Ukraine et le Moyen-Orient notamment, avec les conséquences en France sur la sécurité et l'énergie, en particulier sur les prix du carburant, source de préoccupation majeure des Français et par ricochet de la classe politique. Le Premier ministre Sébastien Lecornu sera aussi autour de la table, ainsi que des responsables militaires et du renseignement. Pour Emmanuel Macron, il s'agit de partager des informations confidentielles, voire sensibles, insiste un proche, et d'ajouter, il le fait en garant du bon déroulement du débat public, histoire que tous ceux qui aspirent à succéder à Emmanuel Macron au printemps prochain soient bien au fait du contexte.
0: Aurélie Herbemont du service politique de France Info.
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0: 21h20, Stéphane Milhomme pour l'essentiel. Et la une, la première soirée pour l'Olympique de Marseille en Ligue Europa.
17: Et on joue depuis un peu plus d'un quart d'heure. Le score est déjà de 1-0 pour le Beşiktaş d'Istanbul. La maire de Plotuit en Ille-et-Vilaine porte plainte après avoir reçu des menaces de mort sur les réseaux sociaux. Et cela alors qu'une polémique enfle dans sa commune. L'élu veut remplacer le marché de Noël par un village enchanté, donc sans faire allusion à la nativité. À Bordeaux, un parent d'élève condamné à 6 mois de prison. Il est ce soir en détention. Il avait menacé de mort la principale du collège de sa fille et un surveillant à Aisin en Gironde. Et puis les États-Unis accordent des visas à l'Iran pour aller au siège des Nations Unies. Et en plein conflit au Moyen-Orient, la délégation conduite par le président iranien pourra donc assister la semaine prochaine à l'Assemblée générale de l'ONU et donc sur le sol américain.
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0: Le Premier ministre canadien salue une nouvelle alliance avec l'Union européenne dans un discours tout à l'heure devant le Parlement européen. Mark Carney a accueilli très favorablement la proposition faite par Bruxelles à son pays de devenir membre associé de l'Union européenne. Le Canada et l'Europe sont plus forts ensemble, selon Carney. Alors, sans surprise, l'administration Trump voit d'un mauvais œil ce projet d'association. Et dès hier, Franck Madvan, Donald Trump a envisagé des mesures de représailles.
18: Oui, les relations entre les États-Unis et le Canada semblent se dégrader de jour en jour. La guerre commerciale entre les deux pays, qui applique désormais de nouvelles surtaxes à leurs voisins sur de nombreuses importations, est clairement dans une phase d'escalade. Et dans ce contexte, Donald Trump n'apprécie pas du tout le rapprochement entre l'Union européenne et le Canada. Voici sa réaction hier à sa descente d'avion pour un meeting en Caroline du Nord à une question sur le statut de membre associé de l'UE proposé au Canada.
19: Je trouve ça ridicule. Le Canada est un partenaire commercial épouvantable. S'ils font ça, si j'estime que c'est un acte hostile, j'imposerai des droits de douane ou je cesserai tout commerce avec l'Europe.
18: Voilà, Donald Trump dit ne pas être certain que la démarche soit hostile, mais il n'hésite pas à montrer les muscles. Comme souvent, il se montre plus dur avec ses alliés traditionnels qu'avec des puissances comme la Russie ou la Chine, dont les relations avec Washington ont été bien plus houleuses sous d'autres présidences. Avec le Canada, Trump ne semble pas du tout disposé à faire un geste. Les négociations commerciales ont mal tourné cet été et Washington a aussitôt appliqué des droits de douane supplémentaires. Quant à l'Union européenne, le président américain est là aussi convaincu que les États-Unis se font avoir, qu'ils achètent trop de produits à l'UE. Bruxelles assure pour sa part que le rapprochement avec le Canada n'est dirigé contre personne. Pas sûr que cela apaise la colère du locataire de la Maison-Blanche.
0: Alors Donald Trump fait-il un bon calcul, Franck, en se fâchant ainsi avec des alliés traditionnels ?
18: Alors d'un côté, il peut mettre en avant bien sûr la puissance de l'économie américaine. Oui, le Canada et l'UE sont dépendants des exportations vers les États-Unis et ont beaucoup à perdre dans une guerre commerciale. C'est d'ailleurs pour cette raison que Bruxelles avait fini par accepter des droits de douane plafonnés à 15% pour les produits européens. Et de son côté, le Canada prend un risque en s'engageant dans un bras de fer avec le géant américain. Par exemple, le Washington Post souligne aujourd'hui que Mark Carney expose son pays aux griffes des bureaucrates de l'UE, alors que la relation avec les États-Unis pourrait revenir à la normale après le départ de Donald Trump dans 2 ans. Donc Trump, c'est vrai, est aujourd'hui en position de force, mais il fait lui aussi courir des risques à son pays. Les États-Unis sont très dépendants du Canada dans de nombreux secteurs, l'aluminium, l'acier, le bois. L'économie américaine va donc en pâtir et il pourrait y avoir un coup politique. Des États du Nord sont particulièrement dépendants des échanges avec le Canada. Dans le Maine, l'Iowa, en Pennsylvanie, l'activité économique pourrait ralentir en raison de la guerre commerciale. Or, c'est dans ces États qu'auront lieu certaines batailles clés des élections de mi-mandat en novembre.
0: Franck Madvon, correspondant permanent de France Info à Washington, direction maintenant l'Allemagne, où après le triomphe de l'AfD dans le Land de Saxe-Anhalt et à 4 jours d'un nouveau scrutin, le chancelier allemand Friedrich Merz apparaît comme de plus en plus fragilisé, avec en plus une impopularité record. En pleine campagne dans le Mecklembourg-Poméranie occidentale, région dans le nord-est du pays, l'AfD encore est en avance dans les sondages et mobilise des colères contre l'actuel chancelier lors de ses rassemblements. Selon des estimations, l'AfD a même récupéré près de 83 000 électeurs de la CDU, le parti du chancelier, soit environ un électeur de l'AfD sur 7. Le parti d'extrême droite espère créer la même dynamique dimanche prochain. Écoutez ce reportage de notre correspondante en Allemagne, Sandrine Etouandeg, à Bad Doberan, c'est dans les environs de Rostock.
20: Sur la petite place du marché de Bad Doberan, à peine monté à la tribune, l'AIF Eric Hommel, le chef de l'AfD en Mecklembourg-Poméranie occidentale, sort son portable.
21: C'est de la folie, 2,60 euros le litre d'essence. J'ai vu ça à la station service, je me suis arrêté pour prendre une photo. L'État vous arnaque sur le prix du carburant.
20: Et alors que Friedrich Merz vient d'annoncer que son gouvernement prendrait bientôt des mesures face à la flambée des prix du carburant, le candidat AfD à la présidence du Parlement régional enfonce le clou.
21: Mais à force de s'allonger, son nez finira bientôt par le faire basculer en avant.
20: Dans le public, Daniel applaudit. Friedrich Merz, il l'a surnommé
22: Pinocchio Merz. Il ment encore plus ouvertement que ses prédécesseurs.
20: Et le manutentionnaire d'ajouter
22: « C'est pour ça que je vais choisir l'AfD, ils ont l'air plus honnêtes. » Et j'espère qu'une fois qu'ils seront au pouvoir, les choses vont un peu s'améliorer pour moi.
20: Catherine, sa grande sœur, assistante sociale, opine du chef.
2: Beaucoup de promesses n'ont pas été tenues et l'AFD parle exactement de ce que nous voulons. On veut pouvoir se sentir en sécurité dans notre propre pays, pouvoir payer la nourriture, le loyer, l'essence, l'électricité et le gaz. En ce moment, c'est très difficile.
20: Thomas, constructeur de bateaux, raconte avoir rendu sa carte de la CDU, tellement il était déçu. Et d'après lui, le seul problème du parti conservateur aujourd'hui,
3: Friedrich Merz.
20: Selon des estimations, en Saxe-Anhalt, l'AFD a récupéré près de 83 000 électeurs de la CDU, soit environ un électeur AFD sur sept. Thomas de Jesus Fernandez, autre candidat du parti d'extrême droite dans la région, espère la même dynamique dimanche prochain.
4: La CDU s'est terminée ici. Elle frôle les 5% dans les sondages. Friedrich Merz est devenu sans importance. Plus personne ne s'intéresse à lui. Même dans ses propres rangs, il n'a plus beaucoup de soutien.
20: Sauf qu'hier, dans une lettre ouverte, les 8 ministres présidents des régions dirigées par la CDU ont appelé à faire bloc autour de Friedrich Merz.
0: Voilà, reportage France Info à Bad Doberan en Allemagne, signé Sandrine et toi Andeg.
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0: Céline Dacosta.
5: On aura demain un ciel beaucoup plus calme qu'aujourd'hui, avec des nuages qui seront toujours présents, avec la perturbation d'aujourd'hui qui aura glissé vers le centre du pays, entre la Nouvelle-Aquitaine, le Massif central et le Nord-Est, avec quelques gouttes encore le matin. De part et d'autre, ce sera relativement ensoleillé, après dissipation de quelques brumes sur la partie nord du pays, et puis toujours beaucoup de vent près de la Méditerranée, ce qui garantit du soleil, mais aussi un risque de feux de forêt toujours élevé. Dans l'après-midi, le soleil va s'étendre au reste du pays. On aura juste des nuages un petit peu plus nombreux sur la pointe nord avec peut-être quelques gouttes dans la soirée. Quant aux températures, stationnaires, un petit peu comme aujourd'hui, 9 à 15 degrés du nord au sud pour le matin, 19 à 24 du nord au sud pour l'après-midi jusqu'à 29 près de la Méditerranée.
0: Céline Dacosta, merci d'écouter France Info. Il est 21h30. Et on retrouve Stéphane Miller.
17: Et cela fait maintenant plus de 25 minutes que l'Olympique de Marseille commence sa saison en Ligue Europa. Le score est déjà de 1-0 pour le Beşiktaş d'Istanbul. Les Marseillais à la peine en ce moment en Ligue 1 à la 13e place du classement. Sophie Binet, elle, voit rouge après les annonces de Sébastien Lecornu pour son projet de budget 2027 pour faire 54 milliards d'euros d'économie. Le Premier ministre prône notamment un gel du point d'indice des fonctionnaires. La secrétaire générale de la CGT rappelle que depuis 2017, les fonctionnaires ont déjà perdu plus de 16% de leur pouvoir d'achat avec les gels successifs de ce point d'indice. Elle appelle à une mobilisation massive pour le 29 septembre. Sinon, le chef du gouvernement en dit plus dans une interview au Figaro. Sébastien Lecornu confirme son souhait d'un effort des retraités, mais inférieur à 6 milliards d'euros. Le président du RN, lui, Jordan Bardella, craint un budget qui va accroître les difficultés financières du pays. Et puis, toujours cette question, comment faire passer un budget sans majorité? Eh bien, Sébastien Lecornu propose de n'utiliser ni 49.3 ni ordonnance s'il n'y a pas d'obstruction parlementaire. Le procès de Rémi Daillé et d'une dizaine de membres de son groupuscule d'extrême droite, le tribunal correctionnel de Paris a entendu aujourd'hui la maman de la petite Mia qui figure parmi les co-prévenus. Le groupe doit répondre notamment de l'enlèvement de cet enfant en 2021 qui était alors confié à sa grand-mère, enfant qui avait été retrouvé quelques jours plus tard dans les Vosges. Et puis au moins une trentaine de morts et plus de 80 blessés lors de violences interethniques, des attaques survenues dans une région disputée entre le Soudan et le Soudan du Sud. C'est le constat de la mission de maintien de la paix des Nations Unies pour ce territoire avant le déploiement de forces supplémentaires.
0: Merci beaucoup Stéphane Milhomme.
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0: Et retour à présent sur les informés de France Info avec Adrien Beck et ses invités autour du projet de budget pour 2027 du Premier ministre et ses 54 milliards d'euros d'économies.
3: Bonsoir à tous, ravi de vous retrouver pour les informés jeudi 17 septembre. Voici notre fait du jour. Le traitement de choc du docteur Lecornu. Ça y est, le Premier ministre révèle ce soir les grandes lignes de son projet budgétaire. 54 milliards d'économies pour l'année prochaine. Les ministères, les agences mises à contribution, mais pas d'augmentation d'impôts. Côté social, les arrêts maladie dans le viseur et les retraités les plus riches aussi. On va essayer de détailler tout ce que l'on sait, essayer de comprendre aussi si l'on arrive bel et bien à cette somme de 54 milliards. Peut-on parler d'un budget d'austérité ou au contraire est-ce une nécessité impérieuse? Et puis quelles seront les marges de manœuvre au Parlement à la fin? Que restera-t-il du budget Lecornu? Nous avons 25 minutes pour balayer tout cela. Les informés, c'est parti! Avec ce soir, pour vous répondre, une pluie d'experts. Bonsoir Fanny Guinochet.
6: Bonsoir.
3: Éditorialiste économie à France Info, votre billet écho tous les matins à 8h-10. Bonsoir Raphaël Legendre.
7: Bonsoir Adrien.
3: Directeur adjoint de la rédaction du magazine Challenge. À vos côtés, Jean-Rémy Baudot. Bonsoir Jean-Rémy.
9: Ah, bonsoir Adrien.
3: Chef du service politique de France Info. Et bonsoir François Reinhardt.
10: Bonsoir.
3: Journaliste et chroniqueur au Nouvel Obs. Bon, on va aller dans le détail, c'est promis, mais d'abord... Donc cette promesse de Sébastien Lecornu, faire refroidir le moteur de la dépense et ce chiffre qui claque, 54 milliards, somme assez considérable. Rappelons pour mémoire qu'un certain Emmanuel Macron en 2017 promettait 60 milliards d'économies en 5 ans. Là, ce serait, si ça devait arriver, en une année. Fanny Guinochet, je commence avec vous. Qu'est-ce qu'il vous inspire tout simplement, ce chiffre ?
6: Bien, ce chiffre, c'est le chiffre d'un début de négo. Quand même, hein. On verra si on arrive à ce niveau-là. Sébastien Lecornu rentre dans sa négociation avec les différentes oppositions et toutes les composantes du Parlement pour ce budget, avec un chiffre élevé, 54 milliards. Mais souvenez-vous, l'année dernière, par exemple, François Bayrou était rentré, par exemple, lui aussi dans la négociation avec une quarantaine de milliards d'euros d'économies affichées. Donc c'est le jeu. C'est aussi un chiffre qui est destiné à rassurer les marchés financiers, parce que quand même notre dette, et il en parle dans l'interview, c'est ce qui met d'autant plus les finances publiques sous pression en ce moment. Notre dette et notre charge de la dette surtout augmente très vite avec des taux d'intérêt qui explosent, hein, 4,5%, on est très en retard par rapport à l'Europe et ça alourdit donc la facture, parce qu'il y a encore quelques semaines, on nous parlait de 30 milliards d'euros d'économies qu'il fallait trouver, on passe à 54 milliards parce qu'il y a ce poids de la dette qui augmente très vite, et puis le contexte international. Ensuite, quand on lit l'interview que Sébastien Lecornu a donnée à nos confrères du Figaro, on se dit, mais où va-t-il les trouver ? Parce que, quand vous regardez, il explique, et on a le temps, on va le faire en détail au cours de cette émission, mais c'est vrai qu'on sort la calculette, on dit, bon, il y a un petit milliard par là,
3: oui,
6: quelques milliards
3: j'ai pas trouvé
6: par là.
3: 54,
6: mais
3: moi,
6: on voit pas trop où il trouve les 54 milliards d'euros.
3: Raphaël Legendre, une chose est sûre, en tout cas, 54 milliards avec stabilité fiscale, s'il vous plaît.
10: Oui, c'est ça. On va faire plein d'économies. Promis, les impôts n'augmenteront pas. C'est une petite musique qu'on entend en réalité depuis la dissolution et la succession des gouvernements. C'est, comme l'a rappelé Fanny Guinochet, exactement ce qui était proposé l'année dernière avec François Bayrou. Souvenez-vous de Michel Barnier. C'est pas il y a si longtemps, c'était il y a 2 ans. Lui, c'était 60 milliards d'économies qu'il proposait au départ. 50 milliards pour François Bayrou. Au final, la Cour des comptes finit toujours par faire ses petits calculs. On arrive à 15 ou 20 milliards d'euros grand maximum. Et alors, jamais en économie et toujours en hausse d'impôts. Et notamment en hausse d'impôts sur les entreprises. Et alors là, je suis en train de passer les fiches que nous ont distribué, on va raconter un peu les coulisses aussi.
3: Mais bien sûr,
10: ce
3: on
10: soir,
3: est là pour ça.
10: De toute la communication gouvernementale qui a été mise en place, il y a un briefing qui vient d'être terminé à Bercy pour nous donner tous les grands chiffres, les quantums, etc. Très honnêtement, on n'y voit pas très clair. Tout cela va évidemment dépendre des négociations politiques et notamment avec le Rassemblement national qui bat son plein en ce moment. Mais je ne veux pas spoiler la fin du budget, on ne sait pas trop comment tout ça va atterrir. Je suis à peu près convaincu qu'on n'aura pas les 54 milliards d'économies. Il faudra qu'on explique ce que sont les économies d'ailleurs,
3: par
10: la bouche de Bercy, parce que ça ne veut pas dire une baisse de la dépense.
3: Jean-Rémy Baudot, donc Sébastien Lecornu, fait une chorégraphie obligé quelque part.
7: Oui, alors moi je suis un peu, évidemment je sais que c'est la chorégraphie habituelle, mais c'est vrai qu'on parlait, Fanny nous disait qu'il y avait un enjeu d'être crédible face au marché. Quand on part de 54 et imaginons qu'il atterrisse à 20, je ne sais pas où est la crédibilité en réalité. On voit bien que c'est très compliqué. On paye le fait de ne pas avoir de majorité, on paye le fait d'avoir un Premier ministre qui est particulièrement seul à tenter de faire des efforts budgétaires. En fait, et surtout, il est. Rappelons quand même dans quelle chorégraphie ça s'inscrit. Et il l'a redit d'ailleurs chez nos confrères du Figaro. En somme, il dit « je vais faire passer un budget pas très sympa pour tout le monde, mais ce sera toujours mieux pour les suivants que pas de budget, etc., etc. » Il faut que nos auditeurs et nos téléspectateurs comprennent qu'il y a un enjeu de que la personne qui va arriver à l'Élysée au mois de mai prochain, s'il y a un budget catastrophique, s'il y a ce qu'on appelle une loi spéciale qui acterait le fait qu'il n'y ait pas de budget, eh bien le temps de voter un nouveau budget, ça ramène à peu près à octobre. Et ça veut dire que les déficits français du 1er janvier à environ octobre, vont filer et que notre dette va exploser, que nos déficits vont exploser. Donc en fait, Sébastien Lecornu, qu'on présente quand même souvent comme un moine soldat, il endosse quand même un rôle qui est politiquement pas très marrant, je pense, qui est celui qui propose un budget en disant aux uns et aux autres « ce budget, il va plaire à personne, mais il est nécessaire pour que la machine tourne le temps de l'élection ». Rappelons que ça fait quelques mois quand même que cette musique existe et je ne suis pas certain que les uns et les autres autour de la table soient prêts à s'y mettre.
3: François Reinhardt.
9: Oui, alors je voulais quand même dire que le rôle de Sébastien Lecornu n'est pas très facile, hein, parce que et tout le monde comprend bien deux choses. Premièrement, il y a ces 3 500 milliards de dettes, donc voilà, et on comprend bien qu'il y a un problème avec ça et tous les Français ont compris que c'est trop lourd, on ne pouvait pas y arriver. Et puis deuxièmement, il faut quand même dire à son crédit pour le coup qu'il y a une majorité de cette dette qui n'est pas de son fait à lui, hein, c'est-à-dire je parle pas même pas de gestion politique. Il y a d'une part le Covid qui a aggravé le budget, et puis d'autre part, là, il y a le renchérissement des carburants qui crée un problème économique, et donc c'est pas lui qui a déclenché la guerre au Moyen-Orient. Hein, donc voilà. Donc il faut quand même rappeler ces choses-là. Et donc, par ailleurs, on voit bien que c'est très bien qu'il va y faire des économies, parce qu'on peut faire autrement, mais alors le problème, et qui est éternel, c'est que tout le monde, tous les Français qui nous écoutent, là, et tous les Français en général, ils sont tout à fait d'accord pour faire des économies, mais aucun ne veut que ce soit lui qui paye.
3: Bien sûr.
9: Donc c'est l'éternel problème, mais excusez-moi, ce qui me gêne juste chez Lecornu, c'est pourquoi il y a ce dogme de sans augmentation d'impôts. Je ne comprends pas. C'est un gouvernement qui passe son temps à dire, nous on est la raison et les autres sont les dogmatiques, mais ça c'est un dogme, c'est une idéologie. Puisqu'il n'y a pas de sous dans les caisses, il faut bien que l'argent rentre, donc il faut augmenter les impôts, on ne peut pas faire autrement.
10: Raphaël Legendre. François Reinhardt, immédiatement, je vous rassure, ce dogme n'a jamais été appliqué en France et les impôts augmentent chaque année.
9: Mais tant mieux,
10: sur les entreprises. Le problème, c'est qu'on a une croissance qui vient d'être divisée par deux, qu'on n'est plus qu'à 0,4% et que le moteur de la croissance, c'est quand même les entreprises dans ce pays. Et que pour activer une dynamique économique, source de recettes fiscales par la suite, c'est bon pour les rentrées fiscales, la croissance. Il faut bien se le mettre dans la tête. Il faudrait peut-être alléger un peu le poids de ces impôts. Je rappelle qu'on a les entreprises les plus taxées d'Europe.
3: Fanny Guinochet.
6: Alors justement, sur les entreprises, il le dit. Hein. Il dit et il va faire un... Alors, Roland Lescure l'avait dit il y a quelques semaines, donc ce n'est pas une surprise, Roland Lescure, ministre de l'Économie. Et sur les entreprises, il avait dit on fera un pacte de stabilité. Et effectivement, là, il dit on va même baisser la surtaxe, la contribution exceptionnelle sur les grandes entreprises. L'année dernière, elle avait rapporté 8 milliards d'euros, donc c'est une contribution vraiment sur les grandes entreprises. Et il avait mis un peu de côté l'année dernière les entreprises de taille intermédiaire. Et bien là, il dit on va arriver à 5 milliards d'euros. Donc vous voyez, c'est une baisse. Alors est-ce que là aussi, il se laisse un peu de marge de manœuvre avec les oppositions? Mais ce sujet va revenir en force.
3: C'est quand même compliqué sur les impôts.

0: Question des impôts, est-il possible de prendre une forme de promesse, de dire stabilité pour les ménages et au global, par ailleurs, baisse, comme vous le dites, de la hausse, Raphaël Legendre, sur cette contribution exceptionnelle, de dire ça en septembre et finalement en décembre, de dire en fait on ne peut plus, il faut qu'on augmente un peu les impôts, ça paraît difficile.
1: Oui, mais en même temps on parle de budget, on parle de fiscalité et à la fin il faut que quelqu'un soit comptable de l'ensemble. Et ceux qui seront comptables de l'ensemble, c'est aussi le Parlement. Et d'ailleurs, il ne dit pas autre chose. À un moment dans cette interview, il dit « si on me suit ». On aura un déficit d'environ 5%. En fait, il dit 4,8 plus 0,2 pour l'armée, donc ça fait 5%. Lui, il propose une solution. Après, libre au Parlement de faire éventuellement n'importe quoi, ou de faire d'aller plus loin, ou d'aller moins loin. Mmh. Mais politiquement, il y a un moment où, quand même, rappelons-le, le Parlement est souverain sur cette question-là. Il y a la question de l'équation aussi, parce qu'on parle beaucoup de la question des impôts. Il y a la question sur quoi il annonce d'ores et déjà qu'il est prêt à faire des efforts.
0: Allez-y.
1: Allez, les arrêts maladie. Les ruptures conventionnelles.
0: 2 milliards,
1: il faut bien comprendre que, en gros, dans le ministère parmi les ministères qui sont les plus touchés, il y a notamment le ministère du Travail. Donc, les arrêts maladie, les ruptures conventionnelles. Le Premier ministre propose de s'attaquer aux dépenses des opérateurs et des agences de l'État. Il veut aussi appliquer une carence pour les aides pour les étrangers qui arrivent en France, en disant.
0: Tout en reconnaissant que c'est sans doute assez modeste comme chiffre. On comprend qu'il dit que voilà.
1: Oui, mais en gros, il dit. En fait, il a cette symbolique. Il dit il n'y a pas de raison qu'un Français expatrié qui revient ait moins de droits qu'un étranger qui arrive dans le pays. Il veut geler le point d'indice des fonctionnaires, on pourra évidemment en reparler. Et puis, il y a l'éléphant au milieu de la pièce qui s'appelle les retraites. On avait parlé d'un effort de 6 milliards sur les retraités. Il confirme que les retraités seront mis à contribution. Il a cette espèce de formule. Mmh. Ils ne seront pas les seuls à être mis à contribution, ce qui veut quand même dire qu'ils le seront. Pas de baisse de pension, mais il évoque effectivement un débat sur l'indexation des retraites. Et au final, eh bien, les retraités seront mis à contribution un petit peu moins de 6 milliards
0: d'euros. Voilà, pas à hauteur de 6 milliards.
1: Un peu moins en dessous. Enfin, bon,
0: Raphaël Legendre.
2: Et ce sera probablement la plus grosse des économies. L'économie la plus importante en réalité, comme le dit très bien Jean-Rémy, c'est l'éléphant dans la pièce. Si on ne s'attaque pas à l'explosion du montant des pensions, on n'arrivera pas à limiter tout simplement la progression du déficit. C'est évident. Il faut juste rappeler les grandes sommes, tout le monde ne les connaît pas. Si vous mettez l'ensemble des dépenses sociales, c'est la moitié de la dépense publique. Un euro public sur quatre va dans la poche des retraités. C'est bien normal, il faut payer les pensions. Mais on a énormément augmenté ces pensions ces quatre dernières années. Elles ont augmenté à 6 reprises, beaucoup plus que les augmentations des salariés qui, eux, financent les retraités, bien évidemment. Et donc, 6 milliards, c'est un minimum. Vous avez les retraites, vous avez également la santé. On y touche assez peu, finalement. On verra ce qui se passera sur le médicament. Il y a les indemnités journalières qui explosent aussi aujourd'hui et qui sont un peu dans le viseur du gouvernement. Et puis, il y a les collectivités locales. Si vous ne portez pas l'effort sur ces trois pôles, vous ne ferez pas grand-chose. Or là, ce qu'on voit, c'est qu'à chaque fois, on a un Premier ministre qui nous dit « c'est l'État qui va faire des efforts, c'est l'État qui va faire des efforts, mais l'État, il est à l'os ».
3: Raphaël Legendre, Jean-Rémy Baudeau, François Reinhardt et Fanny Guinochet aux côtés d'Adrien Beck pour les informer. On les retrouve juste après l'essentiel à 21h45 avec Stéphane Milhomme. Et à la une, d'abord, ce grave incident lors d'un procès à Montbéliard.
4: Une trentaine de personnes ont pénétré au tribunal cet après-midi, dégradé les lieux, provoqué l'interruption d'une audience. C'était lors d'une comparution immédiate, visiblement dans le but de soutenir un prévenu de 18 ans qui est jugé pour trafic de stupéfiants. L'audience a été renvoyée, selon nos confrères d'ici Belfort-Montbéliard. Le gouvernement vise un déficit à 5% du produit intérieur brut l'année prochaine, après un dérapage à 5,4 cette fin d'année. Une annonce de Bercy ce soir, au moment où le Premier ministre précise ses intentions. Au Figaro, Sébastien Lecornu souhaite dans le prochain budget examiner ces prochaines semaines réaliser 54 milliards d'euros d'économies. Un partout entre l'Olympique de Marseille et le Beşiktaş, les footballeurs d'Istanbul avaient pourtant ouvert le score. Il reste près de 5 minutes à jouer dans ce match de Ligue Europa.
0: Et nous sommes avec Fanny Guinochet, éditorialiste ici à France Info, Raphaël Legendre donc, directeur adjoint de la rédaction du magazine Challenge. Avec nous également Jean-Rémy Baudeau, chef du service politique de France Info, et François Reinhardt, journaliste et chroniqueur au Nouvel Obs. François Reinhardt.
5: Oui, je reviens à l'idée tout à l'heure, c'est que ce gouvernement dit on ne va pas augmenter les impôts, mais ça revient à augmenter les impôts. Si vous dites j'augmente pas les fonctionnaires, ça revient au même. C'est-à-dire qu'ils auront moins d'argent, donc c'est comme s'ils avaient.
0: Ça revient plutôt à une perte de pouvoir d'achat.
5: Oui, mais de fait, ça, pour les gens, ça revient au même. C'est-à-dire que vous aurez 50%.

0: 50 euros de moins à la fin du mois. Bon. Et la chose qui paraît compréhensible, qui devrait être compréhensible par tout le monde, c'est qu'il faut que les économies elles soient justes. Par exemple, sur l'histoire des retraites dont on parlait, hein, y a le débat qui est-ce qu'il faut bloquer l'indexation, c'est-à-dire éviter que les retraites augmentent comme elles doivent augmenter normalement, on bloque ça, ou bien il y a l'histoire, c'est le fameux abattement de 10%. Là.
1: Est-ce qu'il bien faut sûr, pour supprimer frais professionnels.
0: Pour frais professionnels, en disant les retraités n'ont pas. Mais le problème de, si on supprime cet abattement de 10%, le problème c'est que les retraites au-dessus de 4200 ou choses comme ça, ne le paient pas. Donc c'est quelque chose qu'on fera porter que sur les retraites moyennes, en quelque sorte, puisque les petites retraites, là, ils ne payent pas l'impôt sur le revenu, et les gens qui ont plus, ils ne le payent déjà pas. Donc il y aurait quelque chose d'injuste là-dedans. Enfin, je veux dire que tout ce système,
1: après,
0: il faut réussir à trouver des choses justes.
1: Est très prudent, et il dit, voilà, le Parlement verra un tout petit mot, Jean-Rémy Baudon.
2: Un tout petit mot. Moi, je trouve quand même assez intéressant que derrière toutes ces questions, on parle. En fait, ce sont des patchs. Tout ce qui est annoncé, ce sont des patchs.
3: Des rustines.
2: C'est des rustines. Parce qu'en fait, il n'y a derrière ça aucune réforme de l'État, aucune réforme de notre système économique, aucune réforme structurelle qui nous permettrait éventuellement demain de faire plus d'économies.
1: Vous êtes toujours dans les informés de France Info. Le budget ce soir, évidemment. Et Fanny Guinochet, c'est un mot que vous avez commencé à évoquer, plutôt une question que vous avez commencé à évoquer au tout début. C'est. Où fait-on finalement réellement les économies? On a parlé, bon, il y a les 6 milliards des retraites, il y a les 2 milliards de ci, de là. Moi, j'ai aussi noté que voilà, la justice ne serait pas touchée, le logement, l'intérieur, la recherche, l'écologie, augmentation pour les armées, le ministère du Travail, donc...
4: Tous les autres ministères...
1: Ça ne fait pas 50 milliards, ça,
4: ben voilà, c'est là la difficulté. Le seul qui est vraiment cité sur les économies, c'est le ministère du Travail. 2 milliards et demi, où Sébastien Lecornu a l'air de dire que les économies seront faites, notamment sur le compte professionnel de formation, le CPF, qu'il faut recalibrer. Alors là aussi, c'est une pierre dans le jardin d'Emmanuel Macron, parce que quand même, c'est sous son premier mandat que ce CPF a été mis en place. On peut imaginer que dans ces économies du ministère du Travail, il y aura peut-être un petit coup de rabot sur les aides à l'apprentissage. Elles sont souvent dans le viseur. Mais c'est vrai que quand on regarde, il va demander des économies aux autres ministères. Mais on voit pas comment il arrive effectivement à dégager, ne serait-ce que 20 ou 30 milliards.
1: Juste sur le travail, j'ai besoin de votre expertise. Je sais que vous connaissez parfaitement ces sujets, Fanny. Cette phrase un petit peu énigmatique, hein, que je n'ai pas complètement comprise. Sébastien Lecornu dit vouloir faire des choix sur les outils les plus efficaces parmi ceux qui étaient renforcés pour répondre à la crise du Covid. Je le cite in extenso.
4: Par exemple, dans les outils efficaces pour répondre à la crise du Covid, vous vous souvenez, il y avait les primes défiscalisées, par exemple, qui ont été largement distribuées à ce moment-là. Elles étaient sans impôts, sans cotisation sociale. Est-ce qu'il va toucher à ce type de dispositif? La prime d'activité aussi, elle a joué un rôle d'amortisseur à un moment. Voilà, les aides à l'apprentissage, ça a aidé. C'est à peu près à cette époque, ça a aidé à ce que les jeunes trouvent de l'emploi. On sait qu'elles sont dans le viseur du gouvernement. Il y a un certain nombre de dispositifs, notamment, il me semble, du côté des... Alors, c'est peut-être plus du côté de Bercy, mais du côté de France Travail aussi, il y avait eu des aides qui avaient été distribuées. Ce que l'on comprend quand même dans cette interview, que ce soit sur la politique de l'emploi, que ce soit sur la politique même familiale, parce qu'il en parle, la politique des aides qui peuvent être distribuées sur le logement, parce qu'il prévoit un petit coup de rabot aussi sur les APL, les aides au logement, voilà, c'est qu'il veut remettre à plat le modèle social. À 8 mois d'une élection présidentielle, là aussi, on ne veut pas faire les vieux briscards, hein, mais bon courage, parce que vraiment recalibrer certaines aides, c'est extrêmement difficile.
1: Et il n'en a Jean-Rémy Baudot.
2: Et il n'en a pas, je dirais, le poids politique. Mm-hmm. C'est-à-dire que je disais que c'était des patchs et vous citez cette question de revoir le système, mais en fait, il n'en a pas la légitimité politique aujourd'hui. Il est à la tête d'un gouvernement qui est ultra minoritaire et à quelques mois d'une élection présidentielle. Donc évidemment, il manœuvre avec ce qu'il peut, Sébastien Lecornu.
1: Bon, et de fait, il y a déjà ce soir un certain nombre de réactions. Sans surprise, j'allais vous dire, la secrétaire générale de la CGT, Sophie Binet, notamment à propos du gel du point d'indice des fonctionnaires, on en a parlé, elle dénonce un scandale. Elle appelle à la mobilisation des fonctionnaires. Il y a cette journée prévue, le journée de grève prévue le 29 septembre. Et puis je vous propose d'écouter également la réaction. C'était un petit peu plus tôt et c'est Marine Le Pen.
5: Des économies où
3: sur qui. Vous, vous comprenez bien que la manière dont on fait des économies peut être justement l'élément de désaccord absolument fondamental entre le gouvernement et nous-mêmes. Et donc on va analyser ce budget comme nous l'avons fait chaque année et construire nous-mêmes d'ailleurs un contre-budget. Et sur la base de ce contre-budget, nous construirons bien entendu les amendements que nous déposerons à l'Assemblée nationale lors de la discussion budgétaire.
1: François Reinhardt, là-dessus.
0: Oui, Marine Le Pen, qui, entre parenthèses, disait hier qu'elle va annoncer bientôt comment elle va faire des économies de 125 milliards. Voilà, je ne sais pas, elle critique celui-là, mais je ne sais pas comment elle va arriver à 125. Il y a autre chose, j'entendais toutes les... C'est tout à fait passionnant, vous êtes tout à fait spécialiste de tout ça, mais et toutes les mesures dont vous parlez touchent toutes les Français moyens. C'est bien normal que les Français... Moi, vous, nous, hein, c'est bien normal que les Français moyens contribuent, etc. Mais il y a quand même un éléphant dans la pièce qui est les énormes fortunes, les grosses fortunes. Je ne vais pas faire le gauchiste de service, mais c'est quand même une réalité. Hein. J'ai découvert sous la plume de M. Zucman, je pense que vous ne l'aimez pas trop, qui disait qu'entre 2010 et 2024, la fortune des 500 familles les plus riches en France, elles étaient passées de 12% du PIB à 42% du PIB. Ça veut dire qu'il y a 500 familles en France qui peuvent acheter la moitié de ce que produit la France en un an. Et je note qu'il n'y a aucune mesure là, pour l'instant, de ce que j'ai découvert sur les ultra-riches. Mais la semaine dernière, M. Lecornu annonçait qu'il allait faciliter la transmission du patrimoine, c'est-à-dire permettre à des gens de donner à leurs enfants un peu plus tôt des centaines de milliers d'euros, c'est-à-dire pour échapper à la taxation de l'héritage. Il y a quand même un problème.
1: Raphaël Legendre, est-ce que c'est vrai quand même que quand on voit l'état de l'opinion, ce sentiment qu'il y a un appauvrissement, ce sentiment que la richesse n'est pas toujours complètement bien partagée, est-ce qu'il peut y avoir quand même des marges? Je sais ce que vous allez me répondre, vous allez me dire oui, mais on est le pays le plus taxé de l'OCDE, bien sûr, mais est-ce qu'il ne peut pas y avoir quand même des marges?
5: Il y a un certain nombre de sujets. Qui redistribue le plus. Alors effectivement, moi j'entends votre discours et c'est un discours que partagent énormément de Français en se disant mais regardez ces milliardaires, pourquoi eux ne contribuent pas. Et Gabriel Zucman surfe là-dessus allègrement. Les chiffres que vous citez sont contestables. On ne va pas rentrer dans le débat technique, effectivement. Mais là, on parle de la capitalisation boursière des entreprises qu'ils détiennent. Ça n'a aucun sens. C'est-à-dire que si LVMH ou Hermès perdent 10% en bourse, cette valeur s'effondre. Bon, là, on n'en parle pas. Quand la bourse monte, eh bien, leur fortune va avec. Ça n'a pas de sens. C'est une fortune productive, en réalité. Et le problème de l'attaque Zucman, c'est qu'elle s'attaque, encore une fois, au capital productif, c'est-à-dire celui qui permet de créer des richesses que l'on redistribue après. Je voulais juste donner un chiffre, tout
1: Allez-y,
5: simplement,
1: et après on
5: sur
1: enchaîne.
5: Cette question des inégalités de revenus, par exemple. En France, avant redistribution et impôts, les écarts entre les 10% des Français les plus modestes et les 10% des Français les plus riches est un facteur de 1 à 20. Après impôts et après redistribution, et grâce aux services publics, écoles, etc., cet écart est ramené de 1 à 3. Donc, il faut arrêter
0: de faire croire à tout le monde qu'on vit
5: dans un pays inégalitaire. Vous avez 30% des Français...
0: On vit dans un pays inégalitaire.
5: Non, vous avez 30% des Français qui payent un modèle social.
0: On vit dans un monde qui est dominé par des milliardaires. On le voit tous, tout le
5: temps. Des Français. Mais on voit que ce modèle social pèse de plus en plus sur la croissance, qui nous empêche de libérer les forces de l'économie. Et c'est de ce côté-là qu'il faudrait...
1: Tout le monde en même temps. Fanny Guinochet, vous vouliez dire quelque chose?
4: Sur les inégalités, et clairement, le sujet va revenir au moment du débat parlementaire en force. Hein. Je pense qu'effectivement, l'attaque Zucman, même si Raphaël Legendre vient d'expliquer que c'était vraiment sur l'appareil productif, que c'est une capitalisation boursière, c'est-à-dire une valeur finalement un peu fictive. Si demain la bourse s'écroule.
1: Un peu virtuelle.
4: Mais la bourse peut aussi monter. Hein. Donc ça marche dans les deux sens, cette histoire. Et c'est vrai que quand on regarde, on peut que se féliciter que finalement notre modèle soit redistributif et que on limite les écarts. On les limite pas encore suffisamment parce que effectivement ces inégalités, c'est prouvé, elles se sont creusées aussi. Et ça n'est pas qu'économique. Il y a des inégalités culturelles qui se creusent, on le sait par exemple. Il y a un certain nombre d'inégalités qui se creusent en France. Le taux de pauvreté a quand même beaucoup augmenté ces 4-5 dernières années. Donc c'est la preuve que notre modèle modèle social fonctionne, mais qu'il est largement perfectible. Je rappelle juste, et ce n'est pas une idée d'opposer les uns contre les autres, mais qu'aujourd'hui, les pauvres en France, excusez-moi de le dire comme ça, ce sont surtout les jeunes et moins les retraités, parce qu'effectivement, par exemple, à la sortie de la guerre, on avait un système où les retraités étaient plutôt défavorisés. Ben, on a compensé ça, mais on l'a tellement compensé aujourd'hui que le poids des retraites est tel que, eh bien, finalement, on a quand même, on sacrifie notre jeunesse. Donc, c'est aussi cette question des inégalités, il y a entre les plus pauvres et les plus riches, entre les générations, parce qu'il ne faut pas l'oublier. Et ça, ça va être un débat passionnant pour le débat parlementaire budgétaire, mais le débat de la présidentielle.
1: Jean-Rémy Baudot, c'est ce que j'allais vous dire. Là, et on le voit d'ores et déjà sur ce plateau, on va inévitablement, d'ores et déjà, évidemment, avoir ce débat pendant la présidentielle, mais quelque part, le budget sera aussi le moment pour un certain nombre de personnes de faire valoir leurs idées sur ces sujets-là.
2: Oui, mais je vais revenir à ce que je disais un petit peu plus tôt, c'est-à-dire que le budget va s'inscrire dans le débat présidentiel, alors même que les différents candidats vont quand même, au-delà de tout ce qu'ils vont pouvoir vous dire sur les plateaux et sur les estrades de meeting, ils vont avoir besoin à la fin qu'il y ait un budget. Parce que s'ils imaginent réellement être en poste à l'Élysée, ils auront besoin de pouvoir faire ce qu'on appelle un budget rectificatif, ce qui est beaucoup plus facile que de faire un nouveau budget. Et donc, ils vont avoir besoin, c'est mathématique, c'est réel, ils vont avoir besoin qu'un budget passe. Donc, pendant des semaines, des mois, ils vont râler en disant que rien ne va. Mais à la fin de la fin, je vous paye mon billet, que si ça se trouve, ils vont le laisser passer.
1: Écoutez, c'est ainsi que nous allons nous quitter. C'est donc à lire dans le Nouvel Obs. C'est ça,
0: tout
1: François
0: à fait, sur le site nouvelobs.com.
1: Voilà, merci à vous, journaliste et chroniqueur, donc au Nouvel Obs. J'allais vous demander la une de Challenge, Raphaël Legendre, mais nous l'avons. Donc, c'est sur la musique, directeur adjoint de la rédaction. Merci, Fanny Guinochet.
4: On se retrouve demain matin.
1: Voilà, demain matin.
4: 7h51, le billet.
1: 8h10, c'est dans pas si longtemps que ça.
0: Vous pouvez dormir là.
4: Merci.
1: Merci, Jean-Rémy Baudot, chef du service politique de France Info. Et très bonne soirée. À demain.
6: Et à demain, Adrien Beck, pour les informer. 19h30, 20h30 du lundi au vendredi sur France Info.
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6: Céline Dacosta.
10: On aura demain un ciel beaucoup plus calme qu'aujourd'hui, avec des nuages qui seront toujours présents, avec la perturbation d'aujourd'hui qui aura glissé vers le centre du pays, entre la Nouvelle-Aquitaine, le Massif central et le Nord-Est, avec quelques gouttes encore le matin. De part et d'autre, ce sera relativement ensoleillé, après dissipation de quelques brumes sur la partie nord du pays, et puis toujours beaucoup de vent près de la Méditerranée, ce qui garantit du soleil, mais aussi un risque de feux de forêt toujours élevé. Dans l'après-midi, le soleil va s'étendre au reste du pays. On aura juste des nuages un petit peu plus nombreux sur la pointe nord, avec peut-être quelques gouttes dans la soirée. Quant aux températures, stationnaires, un petit peu comme aujourd'hui, 9 à 15 degrés du nord au sud pour le matin, 19 à 24 du nord au sud pour l'après-midi, jusqu'à 29 près de la Méditerranée.
6: Céline Dacosta, très bonne soirée à l'écoute de France Info. Merci de nous écouter, il est 22h. Et on retrouve Léo Técher. Bonsoir Léo.
11: Bonsoir Julien, bonsoir à toutes et à tous.
6: Il y a beaucoup d'arbitrages encore à faire, mais le chef du gouvernement esquisse ce soir des pistes de travail pour réaliser des économies.
11: Le Premier ministre veut faire 54 milliards d'euros d'économies dans le budget 2027. Mais alors comment ? On vous explique tout dans ce journal et les retraités ne vont pas aimer. L'autre chiffre de la soirée, c'est cette saisie parmi les plus grosses jamais effectuées en France. 30 tonnes de protoxyde d'azote cachées dans un camion. Et puis allez, un autre record pour terminer. 1 milliard 300 millions d'euros. Les Français n'avaient jamais autant parié pendant une Coupe du Monde de foot. Preuve de l'échec des politiques de prévention. Et c'est donc reparti pour un tour de négociation budgétaire. Comme chaque année, le Premier ministre va vouloir faire voter son budget pour l'année prochaine. Et l'objectif pour 2027 est donc considérable. 54 milliards d'euros d'économies à trouver. Pourtant, Jean-Rémy Baudot, Sébastien Lecornu le qualifie d'un simple effort budgétaire.
12: Il réfute le terme d'austérité, parle d'un budget offensif, mais le chiffre est très important. 54 milliards d'euros de baisse de dépenses. Dans la ligne de mire du Premier ministre, les dépenses de l'État, les dépenses des collectivités et la sécurité sociale. Sébastien Lecornu, vise un déficit à 5% du PIB, sans renier sur les dépenses de l'armée, de la justice, du logement, de l'intérieur, de la recherche et de l'écologie, les rares ministères dont les crédits seront en hausse. Pour arriver à cette équation, Sébastien Lecornu promet des efforts sur les arrêts maladie, les ruptures conventionnelles. Il veut s'attaquer aux dépenses des opérateurs et agences de l'État. Il veut appliquer une carence pour les aides des étrangers ou encore geler le point d'indice des fonctionnaires. Et j'en termine par le point peut-être le plus attendu, le plus délicat. Sébastien Lecornu confirme que les retraités seront aussi mis à contribution. Aucune baisse de pension, mais il évoque un débat sur l'indexation des retraites. Les retraités pourraient à eux seuls porter un peu moins de 6 milliards d'euros d'économies.
11: Et les réactions sont forcément nombreuses ce soir, surtout à gauche. Un budget irresponsable pour les socialistes. La France insoumise promet déjà la censure et la CGT, elle dénonce un scandale et promet une journée noire le 29 septembre pour cette grève prévue dans la fonction publique à l'appel de l'intersyndicale.
6: Dans ce contexte, Emmanuel Macron recevra à l'Élysée demain tous les chefs de parti.
11: Pour évoquer avec eux la dégradation rapide de la situation internationale, Ukraine, Iran, impact sur le carburant. Toujours pas d'aide individuelle prévue pour les Français alors que le gasoil a battu un record aujourd'hui à 2,39 euros le litre. En revanche, le gouvernement annonce une nouvelle aide pour les pêcheurs qui doivent débloquer dans la foulée ce soir plusieurs ports et dépôts de pétrole. Après 6 heures de réunion, la ministre déléguée à la mer, Catherine Chabot, leur a notamment promis des aides indexées sur les prix du carburant.
13: Pour les mois qui viennent, on vient déjà de compléter le dispositif, c'est-à-dire que de garantir que les aides seront à hauteur de 70% de l'intensité d'augmentation du carburant, mais aussi suivront la variation des cours des carburants. Ils nous ont fait part de la problématique, pour beaucoup d'entre eux, des trésoreries. Et nous leur avons annoncé la possibilité d'ouvrir, pour ceux qui ont des problématiques de trésorerie, un prêt à taux zéro. Alors bien évidemment, c'est surtout pour permettre de faire la transition entre, d'ici le versement des aides. Après, sur le point national, il y avait un autre sujet qui les irritait, en tous les cas, pour lesquels ils attendaient vraiment des annonces, c'est le plan de sortie de flotte de ce qu'on appelle les amphihalins, c'est les anguilles, les civelles, etc. Il sera engagé et Monique Barbu l'aura annoncé en ouverture de la réunion. Il sera engagé et financé à la fin de l'année, engagé à la fin de l'année, ce plan de sortie de flotte.
11: Le ministre de l'Intérieur, Laurent Nunez, lui, a-t-il participé à la propagation d'une fake news sur l'eurodéputé LFI Rima Hassan? C'est ce qu'affirme en tout cas l'émission Complément d'enquête diffusée ce soir à 23h sur France 2. La France Insoumise annonce avoir saisi la justice. Pour rappel, en avril dernier, plusieurs médias évoquaient la détention de drogue par la députée placée en garde à vue, alors qu'il n'en était rien. Selon Complément d'enquête, Laurent Nunez avait confirmé ces informations non vérifiées à plusieurs journalistes.
6: Et on en vient maintenant à cette substance, le protoxyde d'azote, qui inquiète les autorités.
11: Oui, un gaz hilarant, compagnon de soirée de certains depuis quelques années maintenant, mais de plus en plus consommé, à en croire les dernières saisies. La douane vient d'en faire une particulièrement impressionnante dans le sud-ouest. 30 tonnes retrouvées après un contrôle routier, Pierre de Cossette.
14: Oui, Montauban, Tarn-et-Garonne, lundi, à la barrière de péage, les douaniers, le flair sans doute, et dans un camion en provenance d'Espagne et immatriculé en Lituanie, 14 palettes recouvertes de films plastiques, 13 tonnes de protoxyde d'azote. La police judiciaire prend le relais, le chauffeur biélorusse d'une trentaine d'années est placé en garde à vue, et à 80 km plus au sud, dans le Gers, les enquêteurs découvrent un lieu de stockage. Sur place, 17 tonnes supplémentaires. Total donc, 30 tonnes, une saisie équivalente avait eu lieu dans l'Essonne il y a 2 ans, 650 000 euros de valeur marchande estimée. On est loin du prix de la cocaïne, mais ça n'empêche pas les autorités de s'alarmer des effets délétères de sa consommation. Le protoxyde n'est pas une drogue. L'enquête a donc été ouverte pour importation et transport illicite de marchandises et association de malfaiteurs, ce qui n'empêche pas que pour la première fois, l'office antistupéfiant a été co-saisi par la justice de l'enquête pour remonter la filière.
11: Pierre de Cossette du service police-justice de France Info. Un autre chauffeur routier devant la justice aujourd'hui accusé d'avoir tué un gendarme sur l'autoroute A13 en Normandie, c'était en 2022. Il regardait alors une série Netflix en conduisant. Le tribunal correctionnel d'Évreux l'a condamné à 1 an de prison ferme. Le maire de Concarneau est lui placé en garde à vue. Quentin Le Gaillard, visé par une plainte pour viol déposée avant son élection. Pendant la campagne, cet élu de 28 ans dénonçait une volonté évidente de le salir et ne reconnaissait qu'un baiser sans lendemain. Les investigations se poursuivent, a précisé aujourd'hui la procureure de la République de Quimper à nos confrères d'ici Brest-Izel.
6: Le Premier ministre canadien salue une nouvelle alliance avec l'Union européenne.
11: Mark Carney qui était aujourd'hui donc devant le Parlement européen pour valider ce projet qui ferait du Canada le premier membre associé de l'Union, le Canada et l'Europe plus forts ensemble. Face aux États-Unis de Donald Trump qui forcément, Franck Madvon, dégaine déjà des menaces de représailles.
15: Le président américain n'apprécie pas du tout ce rapprochement entre l'Union européenne et le Canada. Après l'échec des négociations commerciales avec le Canada, il a imposé de nouvelles surtaxes à son voisin du Nord, qui a riposté, et Donald Trump pourrait aussi durcir le ton avec Bruxelles. Il a déclaré hier qu'il trouvait cette association entre le Canada et l'UE ridicule et qu'il était prêt à imposer des droits de douane supplémentaires à l'Europe s'il voyait dans cette alliance un acte hostile. Il n'en est toutefois pas certain, mais préfère montrer les muscles. Il mise sur la puissance de l'économie américaine pour gagner le bras de fer face à ses alliés traditionnels. Mais il prend des risques économiques d'abord, car les États-Unis sont très dépendants du Canada dans de nombreux secteurs, l'aluminium, l'acier, le bois, et des risques politiques. Des États du Nord entretiennent des relations commerciales étroites avec le Canada, le Maine, l'Iowa, la Pennsylvanie. C'est dans ces États qu'auront lieu certaines batailles clés des élections de mi-mandat en novembre.
11: Les précisions du correspondant permanent de Radio France à Washington, Franck Madvon.
6: Des failles dans les politiques de prévention contre les addictions à présent.
11: Oui, les opérateurs de paris sportifs se sont enrichis comme jamais pendant la Coupe du Monde de football. Du 11 juin au 19 juillet dernier, leurs sites internet ont récolté énormément d'argent, grâce notamment à leur pub agressive, Fabrice Abgral.
16: 1,3 milliard d'euros, c'est la somme record misée pendant la Coupe du Monde sur les différents sites de paris sportifs. C'est considérable et tellement colossal que cette somme prouve l'échec de l'autorégulation des opérateurs et la nécessité d'un meilleur encadrement. C'est ce qu'estime l'association Addiction France. Les opérateurs n'ont pas lésiné sur les moyens pour attirer de nouveaux parieurs et fidéliser ceux qui l'étaient déjà. Les trois principaux sites, Betclic, Winamax et Parion Sport Unibet, ont investi 150 millions d'euros en marketing. À la télévision, 9 publicités en moyenne par match ont été recensées. Sur les réseaux sociaux, 671 publications ont été diffusées. L'exposition à ces publicités, selon Addiction France, était, je cite, « permanente et inévitable » et visait un public jeune des banlieues populaires. Le problème, toujours selon l'association, c'est que les chaînes de télévision proposant le mondial n'ont diffusé aucun spot de prévention alors qu'elles s'étaient engagées à le faire en signant une charte de bonne conduite.
11: Et sinon, contre les paris sportifs, moi j'ai une solution. Regardez l'OM, impossible à pronostiquer après 3 défaites d'affilée en Ligue 1. Et ben les Marseillais font leur début en ce moment en Ligue Europa. La deuxième mi-temps vient de commencer sur la pelouse du Beşiktaş à Istanbul. Et Marseille a égalisé un partout, 47 minutes de jeu.
6: Merci beaucoup Léo Técher.
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6: À suivre, le Premier ministre qui a dévoilé ce soir dans une interview au Figaro le montant des économies qu'il souhaite faire dans le prochain budget. On parle de 54 milliards d'euros. Il reste encore des arbitrages à faire. Les précisions de Louise Buyens dans un instant. Puis nous serons avec Christian Grolier, secrétaire général Force ouvrière fonction publique. Les fonctionnaires qui seront concernés puisque le point d'indice sera gelé. Nous évoquerons aussi le premier déplacement depuis sa rentrée pour Marine Le Pen. La candidate du Rassemblement National était en Gironde à la rencontre des sinistrés du Porge. Pierrick Bonneau l'a suivi. Nous écouterons son reportage.
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6: Mais d'abord donc le Premier ministre Sébastien Lecornu qui a dévoilé dans une interview au Figaro le montant des économies qu'il souhaite faire dans le prochain budget. 54 milliards d'euros, encore beaucoup d'arbitrage à faire, mais le chef du gouvernement esquisse des pistes de travail pour réaliser ces économies. On s'y attendait, Louise Buyens, mais il va falloir se serrer la ceinture.
18: Oui, le chiffre de 30 milliards d'euros circulé, mais là on est bien au-dessus avec un effort demandé de 54 milliards en raison notamment d'un remboursement de la dette plus important que prévu. Sébastien Lecornu l'assure, si on ne fait rien, le déficit pour 2027 atteindra 6,5% du PIB. Avec les mesures d'économie prévues par le gouvernement, on tombera à 4,8% de déficit l'an prochain. Le Premier ministre dit que ce n'est pas une cure d'austérité, mais je cite, une copie offensive sur la réduction de la dépense publique. Mais ça ne passera pas par des hausses d'impôts. Sébastien Lecornu avait prévenu, il n'y aura pas non plus de gel du barème de l'impôt sur le revenu. Donc ceux qui ne sont pas imposables aujourd'hui ne vont pas se mettre à payer des impôts demain.
6: Alors qui va devoir faire des efforts ?
18: La contribution des retraités les plus aisés revient dans le débat depuis un moment. C'est confirmé par Sébastien Lecornu, mais il affirme qu'aucune pension ne baissera, que les petites retraites seront protégées et que l'effort sera sous les 6 milliards d'euros. Ça laisse deux options sur la table. Le gel des pensions les plus élevées, ça veut dire pas d'augmentation au même niveau que l'inflation. Reste à savoir où se situe la limite des retraites les plus élevées. 3 000, 2 000 euros par exemple, il faudra trancher. Deuxième possibilité, abaisser le plafond de l'abattement fiscal de 10% dont bénéficient les retraités. Là aussi, on comprend que ça visera les plus aisés d'entre eux, mais il renvoie le débat au Parlement. Les minima sociaux sont aussi dans le viseur du gouvernement, mais pas tous. Le RSA, le minimum vieillesse et l'allocation adulte handicapé ne seront pas touchés. En revanche, le gel des aides au logement, les APL, est sur la table, tout comme un recentrage de l'allocation de rentrée scolaire. Pour les fonctionnaires, le point d'indice ne sera pas revalorisé. Ça concerne aussi la fonction publique territoriale. Une mesure qui risque d'amplifier la colère alors qu'une grosse journée de grève et de mobilisation de la fonction publique est prévue le 29 septembre, dans 12 jours. Et puis l'État lui-même va devoir faire des efforts. Au global, tout ministère confondu, ils perdent 1,5 milliard d'euros par rapport à ce qui était prévu.
6: Alors tous les ministères ne sont pas logés à la même enseigne, hein ?
18: Non, il y a ceux qui vont voir leur budget augmenter. La défense, avec presque 6,5 milliards de plus. La justice, le logement, l'intérieur, la recherche et l'écologie. On ne sait pas encore de combien leurs crédits vont augmenter. En revanche, le ministère du Travail va faire un effort très important. 2,5 milliards d'euros d'économies demandées. Le compte personnel de formation, le CPF et les ruptures conventionnelles sont cités, sans donner pour l'instant plus de détails. Et puis un mot pour terminer sur les entreprises. Sébastien Lecornu le redit, la surtaxe sur les grandes entreprises est maintenue, mais elle va diminuer. Le pacte Dutreil, qui donne un gros avantage fiscal pour transmettre des entreprises familiales, n'est pas remis en cause. Et le pacte Papin sera créé pour faciliter la transmission d'entreprises à leurs salariés.
6: Louise Buyens pour France Info. Bonsoir Christian Grolier. Vous, vous êtes secrétaire général de Force ouvrière de la fonction publique, avec évidemment les fonctionnaires qui sont concernés puisque leur point d'indice sera gelé. J'imagine que vous n'avez pas très bien réagi à ces premières pistes de travail annoncées par le Premier ministre.
19: Non, parce que pour tout vous dire, effectivement, ce serait la quatrième année consécutive de gel du point d'indice. Donc finalement, le Premier ministre, en tant que patron des fonctionnaires, est sûrement l'employeur le plus méprisant qui peut exister. C'est trop facile de dire aux fonctionnaires qu'ils sont fantastiques, merveilleux, comme cet été quand les soignants travaillent dans des conditions déplorables à cause de la canicule ou quand les pompiers sont exemplaires également. Et la proposition, c'est de nous dire pour la quatrième année consécutive, gel des salaires alors que les carburants explosent, que les logements explosent. Donc c'est totalement inadmissible.
6: Christian Grolier, pour que les choses soient bien claires, quand le Premier ministre dit dans le Figaro le point d'indice des fonctionnaires qui concerne également donc les collectivités territoriales sera gelé, ça nous permettra de dégager 2 milliards d'euros, mais il y aura des discussions avec les syndicats pour éviter que ceux qui ont les salaires les plus bas ne soient exposés à l'inflation. Qui ça concerne, selon vous, pour les fonctionnaires ? Qu'est-ce que vous comprenez par ce que dit Sébastien Lecornu, dans ce qu'il dit.
19: Alors, d'abord, il faut rappeler que le point d'indice, ça concerne tous les fonctionnaires, c'est-à-dire l'État, les collectivités territoriales et l'hôpital. Donc, c'est-à-dire 5,8 millions d'agents qui sont concernés, 20% de l'emploi salarié du pays. Le 1er juin dernier, quand le SMIC a augmenté, quasiment 1 million de fonctionnaires sont passés en dessous du SMIC. Donc, quand le Premier ministre nous dit « je vais m'occuper des bas salaires », nous, on lui rappelle aujourd'hui, il s'en occupe tellement bien, qu'il faut 19 ans de carrière, vous avez bien entendu, 19 ans de carrière avant de toucher davantage que le SMIC. C'est-à-dire que pendant 19 ans, un agent de catégorie C, c'est presque la moitié de l'effectif de la fonction publique, ne touche le SMIC que pendant 19 ans. Donc, quand il nous dit « je vais m'occuper des bas salaires », s'il s'en occupe comme aujourd'hui, ça n'a aucun sens. Ce qui donne du sens à la grille de salaire, ce qui permet de compenser l'inflation pour tout le monde, c'est uniquement le point d'indice. Donc tout le reste, pour être tout à fait honnête avec vous, c'est que de l'enfumage.
6: Christian Grolier, est-ce qu'il y a des conséquences justement de ce gel du point d'indice? Si ça se confirme pour la quatrième année consécutive, ça veut dire est-ce qu'il y a concrètement une perte de pouvoir d'achat pour les fonctionnaires et surtout quels sont les fonctionnaires les plus exposés, dans quel secteur?
19: Alors la perte de pouvoir d'achat évidemment, surtout dans un contexte où comme je le disais le carburant est très cher et le coût de la vie en général puisque l'inflation est forte. Les agents les plus concernés, ils se retrouvent en particulier dans les collectivités territoriales, aussi un petit peu à l'État et à l'hôpital. C'est-à-dire tous les agents qui sont dans les plus bas salaires, c'est-à-dire les agents qu'on appelle de la catégorie C, les services administratifs, techniques, les agents de catégorie B aussi. Et vous savez, même la catégorie A, qui est la catégorie la plus élevée, où on trouve les cadres, elle démarre aujourd'hui à peine 35 euros par mois au-dessus du SMIC. Donc quand vous avez des années consécutives de gel du point d'indice et des grilles de salaire qui n'ont plus de sens, vous perdez de l'argent à la fois en tant qu'actif et aussi quand vous partez à la retraite parce que votre retraite n'a plus de valeur. Donc il faut qu'on sorte de cette politique d'austérité et il faut qu'à un moment donné, si on veut des services publics efficaces, un, il faut leur donner les moyens et deux, il faut quand même un peu de reconnaissance pour les personnels et leur permettre de vivre dignement.
6: Christian Grolier, est-ce que c'est possible de ne pas geler le point d'indice avec l'État dans lequel se trouvent les finances publiques?
19: Écoutez, j'en reste persuadé. D'abord, nous ne sommes pas non plus la 50e puissance économique du monde, loin s'en faut. Au 1er janvier 2026, les entreprises du CAC 40 ont fait 107 milliards de bénéfices qu'elles ont reversés aux seuls actionnaires. On sait aujourd'hui qu'au deuxième trimestre 2026, ces mêmes entreprises ont fait encore plus de bénéfices que l'année dernière. Également qu'on donne presque 211 milliards d'euros aux entreprises sans aucune contrepartie ni contrainte. Donc de la richesse dans ce pays, il y en a. Alors soit on considère que les services publics sont une valeur pour tout le monde et en particulier respectent les valeurs républicaines, sont les garants de la cohésion sociale et dans ces cas-là, on augmente les fonctionnaires, comme ils ne pas nous dire alors que nous sommes dans les 10 premières puissances économiques du monde, qu'il n'y a pas d'argent dans ce pays.
6: Pour terminer, Christian Grolier, est-ce que vous allez participer à des journées d'action?
19: Oui, écoutez, on appelle avec toutes les autres organisations syndicales, Force ouvrière, au 29 septembre. Ça va commencer d'ailleurs quelques jours plus tôt, dès le 27, par les pompiers. Le mécontentement est en train de monter dans tous les pays et on espère qu'on va pouvoir agglomérer toutes les luttes, publiques, privées, parce qu'il faut qu'à un moment donné, dans ce pays, tout le monde puisse être capable de vivre dignement. Et nous, on ne peut plus entendre des agents qui sont payés au SMIC nous dire qu'à partir du 15 du mois, ils doivent choisir entre faire des courses pour faire manger leur famille ou mettre de l'essence dans leur voiture pour aller travailler. Donc je crois que ça suffit. Donc le 29, on sera tous en grève et s'ils le font, on la continuera autant que nécessaire.
6: Merci Christian Grolier d'avoir réagi sur France Info, secrétaire général Force ouvrière de la fonction publique.
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6: 22h20, Léo Téchère pour l'essentiel et à la une le Premier ministre qui propose de ne pas utiliser le 49.3 à l'occasion de l'examen du budget.
11: Pas de 49.3, si pas d'obstruction parlementaire, précise quand même Sébastien Lecornu. Les réactions du soir peuvent en faire douter, surtout à gauche. La France insoumise promet déjà la censure au gouvernement. Le Parti socialiste, lui, dénonce un budget irresponsable de 54 milliards d'euros d'économies. Dans ce contexte, Emmanuel Macron invite les chefs de parti demain à l'Élysée pour leur parler de la dégradation rapide de la situation internationale et de ses conséquences, notamment sur les prix du carburant. C'est un énorme contrat signé par les États-Unis en pleine guerre au Moyen-Orient. Washington approuve la vente à l'Arabie Saoudite de 48 avions de combat furtifs F-35 pour un montant d'un peu plus de 24 milliards de dollars. Et puis Beşiktaş repasse devant l'OM 2-1 pour les Turcs après 60 minutes de jeu dans ce match de Ligue Europa.
6: Les soldes d'une dizaine de pays en Europe, dont la France, la Belgique, mais aussi la Suisse, ont connu le mois dernier une sécheresse record pour un mois d'août, depuis le début des observations de l'Observatoire européen de la sécheresse. Le cycle de l'eau est aussi devenu plus irrégulier et imprévisible. Ça, c'est l'ONU qui a lancé aujourd'hui cet avertissement. L'été a été sec, caniculaire, et cela a porté préjudice à beaucoup d'agriculteurs, notamment les producteurs de betteraves sucrières en France. 1 milliard d'euros de pertes estimées à ce jour pour la filière. Thomas Vinclair s'est rendu pour France Info à Bray-sur-Seine, c'est en Seine-et-Marne, chez un agriculteur. Reportage.
20: Avec émotion, Yves observe son champ totalement dévasté.
21: La betterave, quand on regarde bien, elle a commencé à perdre ses feuilles.
20: D'habitude, toutes vertes, ses parcelles ont jauni. Certains endroits sont même cramés. La faute aux sécheresses et canicules records. Ces betteraves, qui pèsent normalement plus d'un kilo, n'ont pas réussi à grossir cet été.
21: Elle fait 5 cm de large, c'est une pomme de terre. Il y a 8 betteraves sur 10 qui sont desséchées. La racine n'a plus du tout de sucre. Elle n'est même pas récoltable.
20: Cet agriculteur va donc devoir faire une croix sur ses 30 hectares de plantation.
21: Et c'est la première fois de ma vie que je ne vais même pas récolter le fruit de mon travail. Mon père, qui est à la retraite maintenant, mais il m'a expliqué que ça lui était jamais arrivé non plus dans sa carrière sur 50 ans. C'est un drame et psychologiquement c'est très dur. Au-delà même de l'aspect financier, psychologiquement on est marqué.
20: La filière estime déjà que 20 000 hectares ne seront pas récoltés et ce bilan devrait s'alourdir car les sucriers préviennent déjà. Ils refuseront les produits issus d'exploitations où plus de 20% des betteraves ont pourri. C'est le cas de Crystal Union, le numéro 1 en Europe dans la production d'alcool et de sucre. Son directeur agricole, William Huet.
22: Quand on rentre les betteraves dans une sucrerie, on fait du jus. Si j'ai des bonnes et des mauvaises, j'ai un jus qui n'est pas bon. C'est exactement comme si vous preniez un verre de bon vin. Vous mettez 10% de vinaigre dedans, il reste 90% de bon vin. Et pourtant, c'est imbuvable.
20: Au final, agriculteurs et sucriers tablent sur 30% de pertes.
23: 30%, on n'a jamais connu.
20: Frank Sander est le président de la CGB, la Confédération Générale des Planteurs de Betteraves.
23: Là, on va dépasser le milliard d'euros de pertes. Juste nous, filière betterave sucre.
20: Et pour le président de la CGB, cette crise va aussi toucher indirectement les éleveurs, eux qui nourrissent leurs bêtes avec de la pulpe de betterave.
23: Les betteraves seront plus concentrées en sucre pour celles qui seront récoltées. Donc automatiquement, il y aura moins de pulpe. Donc on estime aujourd'hui à au moins 40 ou 50% de pulpe en moins, donc de fourrage en moins également pour les éleveurs. Donc en fait, autant dire, ça va être une catastrophe.
20: Sans aide de l'État, le syndicat des planteurs de betteraves craint l'arrêt définitif de la production chez de nombreux agriculteurs, car seulement 30% d'entre eux ont souscrit à une assurance.
6: Un reportage en Seine-et-Marne à Bray-sur-Seine, signé Thomas Vinclair pour France Info. L'été a été sec, on l'a dit, caniculaire, cela a favorisé évidemment les incendies, notamment, on s'en souvient, en Gironde. Et c'est là qu'a choisi de se rendre Marine Le Pen pour son premier déplacement depuis sa rentrée. La candidate du Rassemblement National à la présidentielle est allée à la rencontre des sinistrés du Porge, le village le plus touché par l'incendie de juillet dernier, où 180 maisons ont été détruites sur les 240. La candidate a rencontré donc des sinistrés, n'a pas pris trop de risques, Pierrick Bonneau.
24: Et la visite débute par une opération de communication bien huilée. Marine Le Pen est reçue chez un couple de sympathisants du RN dont la maison n'a pas été touchée par l'incendie. La députée locale Edwige Diaz lui présente des sinistrés triés sur le volet. La candidate s'en donne à cœur joie pour critiquer l'action du gouvernement quand un sinistré lui parle reconstruction.
25: Personne ne s'occupe de nous. Même un élu, il n'est même pas venu nous trouver ici. Même pas eux. Et là, on a eu le droit de démolir.
0: On attend la reconstruction, mais la reconstruction, c'est pas un an ou deux ans.
2: Ah non, mais ça, c'est pas possible.
0: Parce qu'il y a, je vais vous dire combien de sinistrés, il y a 2100 sinistrés au Porche.
2: Non, non, mais j'entends bien, mais il faut mettre en place
0: rien n'est fait pour nous, madame. Rien n'est fait pour nous.
2: Accélérer la reconstruction.
24: À l'extérieur de la maison, une opposante donne de la voix. Béatrice est très remontrée contre Marine Le Pen.
3: Pas de RN au Porche, absolument pas. Ils viennent utiliser le fait que les gens aient perdu leur maison, leur forêt, alors que c'est des climato-sceptiques, ils n'ont rien à faire des forêts ni du climat depuis des années. Le RN, on n'en veut pas ici.
24: Pas de quoi perturber la visite de la candidate. Béatrice est tenue à distance par le service d'ordre du RN.
6: Et puis Marine Le Pen a aussi croisé la route d'une retraitée.
24: Marie, qui l'attend derrière le muret de la maison où la candidate échange avec des sinistrés, la septuagénaire, en larmes, agrippe la candidate du RN à la sortie d'une rencontre.
4: Ah, j'aurais bien aimé que vous veniez chez moi. Ça fait un an que j'ai perdu mon mari. Je viens de perdre ma maison. Il me reste un chat, un chien et une voiture. Il me reste quoi lors d'aujourd'hui? Rien.
5: Mais vous voulez m'emmener?
4: Oui.
24: Marie monte dans la voiture de Marine Le Pen. 10 minutes plus tard, les voici entre les murs calcinés de sa maison, dont il ne reste plus que des débris.
4: Voilà ce qui me reste. Même pas de souvenirs, même pas de rien.
2: Oh, c'est atroce, le feu, c'est atroce. Ça, voilà. Ça
4: et il y a des gens qui viennent voler, mais ça pour moi, c'est inadmissible.
2: Oui, il y a des gens qui me disaient là, qu'ils avaient dû s'organiser parce que. En réalité, il y avait des gens qui venaient piller et la police n'était pas...
4: On n'est pas assez malheureux.
24: La candidate raconte à la sinistrée du Porche l'attentat de la Villa Poirier en 1976 qui a soufflé l'appartement de la famille Le Pen et a bien failli lui coûter la vie.
2: Vous tenez bon, vous me promettez? Vous êtes courageuse? Je le vois, je le sais. Vous avez un caractère. Je le vois, je le sais. Alors vous laissez pas...
4: Oui, parce que...
2: Ne désespérez pas.
24: Marine Le Pen qui surfe sur la colère des sinistrés, un exercice qu'elle maîtrise à la perfection. En partant, Marie lui confie qu'elle vote Rassemblement National.
6: Voilà, reportage dans la commune du Porge, en Gironde, signé Pierrick Bonneau pour France Info. Le Rassemblement National qui a dans le viseur des sportifs qui ont pris position ces derniers temps, Kylian Mbappé, mais aussi Teddy Riner. On va d'abord s'intéresser au capitaine de l'équipe de France de football qui, avec d'autres coéquipiers du Real Madrid, a refusé, avant un match de leur club, de porter un t-shirt de soutien à la population de Ceuta, cette enclave espagnole située au Maroc qui vit une situation compliquée en pleine crise migratoire, une polémique dont Kylian Mbappé a du mal à se sortir, Xavier Monferrand.
25: Oui, ça fait 48 heures que ça monte. Kylian Mbappé prend un tombereau de haine sur les réseaux sociaux, ciblé notamment par l'extrême droite. Dans un entretien au journal madrilène AS hier soir pour clarifier sa position, il a assuré qu'il ne voulait pas établir de priorité dans la souffrance. Pour autant, la polémique n'est pas éteinte puisque ce matin, une frange radicale des ultras du Real demande des excuses publiques. Ça fait réagir en France également le député Julien Odoul, porte-parole du Rassemblement National, ainsi fustigé sur la chaîne CNews un comportement de petite racaille. Et ce matin, ce même député s'en est pris à un autre sportif, le judoka Teddy Riner. Pauvre biquet, tout va bien se passer, Teddy a lancé le député Julien Odoul après la sortie du judoka. Hier soir sur France Télévisions, Riner a parlé de son angoisse face à la montée de l'extrême droite qui le fait flipper, dit-il.
6: Et ces polémiques s'inscrivent dans une année évidemment particulière sur le plan personnel et politique.
25: Oui, c'est une année où les visages et les paroles des sportifs vont avoir une résonance sur la scène internationale et sur la scène française. Déjà d'un point de vue sportif, pour Kylian Mbappé, nous ne sommes qu'à quelques semaines du Ballon d'Or pour l'attaquant français qui fait partie des favoris. Alors les votes sont clos, donc cette polémique n'aura pas d'influence directe, mais ça aura forcément un impact sur son image. Et puis, il ne vous a pas échappé qu'on entrait en campagne présidentielle, que Teddy Riner est une icône bien au-delà du judo, que Kylian Mbappé est aussi et surtout capitaine de l'équipe de France de football, que leurs prises de parole seront décortiquées comme ça l'a été par le passé pour Kylian Mbappé, qui avait alerté notamment contre les extrêmes avant les législatives pendant l'Euro il y a 2 ans, comme c'est le cas aujourd'hui pour Teddy Riner, tancé par Pascal Praud. La star du judo a répondu aux journalistes sur les réseaux que le droit de s'exprimer appartient à chaque citoyen. Le nageur Léon Marchand a lui aussi essuyé les foudres des réseaux après avoir insisté sur le poids de la parole des sportifs. Tout le monde leur tombe dessus, quoi qu'ils fassent, quoi qu'ils disent.
6: Xavier Monferrand pour France Info.
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6: Céline Dacosta.
1: On aura demain un ciel beaucoup plus calme qu'aujourd'hui, avec des nuages qui seront toujours présents, avec la perturbation d'aujourd'hui qui aura glissé vers le centre du pays, entre la Nouvelle-Aquitaine, le Massif central et le Nord-Est, avec quelques gouttes encore le matin. De part et d'autre, ce sera relativement ensoleillé, après dissipation de quelques brumes sur la partie nord du pays, et puis toujours beaucoup de vent près de la Méditerranée, ce qui garantit du soleil, mais aussi un risque de feux de forêt toujours élevé. Dans l'après-midi, le soleil va s'étendre au reste du pays. On aura juste des nuages un petit peu plus nombreux sur la pointe nord, avec peut-être quelques gouttes dans la soirée. Quant aux températures, stationnaire, un petit peu comme aujourd'hui, 9 à 15 degrés du nord au sud pour le matin, 19 à 24 du nord au sud pour l'après-midi, jusqu'à 29 près de la Méditerranée.
6: 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Trouve Léo Téchère.
11: Avec un chiffre vertigineux à retenir ce soir, 54 milliards d'euros d'économies, objectif budgétaire du Premier ministre pour 2027. Sébastien Lecornu qui cible notamment les dépenses de l'État, celles des collectivités ou encore le budget de la sécurité sociale pour arriver à toutes ces économies. La France insoumise lui promet la censure de son gouvernement. La CGT, elle prépare une journée noire le 29 septembre prochain pour sa grève prévue dans la fonction publique. Sébastien Lecornu qui donne par ailleurs une consigne à ses ministres, à 7 mois de la présidentielle, ceux qui participeront activement à la campagne d'un candidat devront quitter le gouvernement, prévient-il dans le Figaro. La colère des pêcheurs retombe après la promesse de la ministre chargée de la mer. Ils vont désormais percevoir des aides indexées sur les cours du carburant et se sont donc engagés ce soir à débloquer les ports de Sète et de Port-la-Nouvelle, ainsi que le dépôt pétrolier de Frontignan dans l'Hérault. En Guadeloupe, les autorités appellent à un sursaut face à l'hyperviolence dans l'île qui vient d'enregistrer son 31e homicide depuis le début de l'année. Selon le préfet et le procureur, l'action des forces de l'ordre et de la justice ne peut à elle seule pas endiguer la circulation des armes. Ils appellent donc à une mobilisation collective des familles, des proches, des parents, des associations, des collectivités et des élus. L'avenir du Liban en jeu. Aujourd'hui, à Paris, Emmanuel Macron recevait le président libanais Joseph Aoun et le roi Abdallah II de Jordanie. L'objectif, trouver un soutien international pour déployer l'armée libanaise sur tout son territoire en vue d'un désarmement du Hezbollah et d'un retrait d'Israël du sud du pays. Et puis décidément compliqué ce soir pour l'Olympique de Marseille, mené 3 buts à 1 sur la pelouse du Beşiktaş Istanbul. Il reste 20 minutes de jeu dans ce match de Ligue Europa. Marseille qui se dirige donc vers une 4e défaite d'affilée. Et dimanche, les Marseillais reçoivent le PSG en championnat.
6: Merci beaucoup Léo Téchère. Retour dans un instant sur la réunion qui a duré près de 6 heures aujourd'hui au ministère de la Mer à Paris pour les pêcheurs qui s'engagent à lever les blocages en Méditerranée. Les précisions avec Édouard Marguet dans quelques instants. Nous reviendrons aussi sur Emmanuel Macron qui recevra les chefs de parti demain à l'Élysée pour évoquer la situation internationale. À suivre aussi dans cette prochaine demi-heure les difficultés du chancelier allemand Friedrich Merz, confronté à une nouvelle élection locale.
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6: Mais d'abord, donc la sortie de crise en vue chez les pêcheurs qui s'engagent à lever les blocages en Méditerranée après une réunion de 6 heures au ministère à Paris. Levée de barrage après avoir obtenu des garanties de la ministre sur le carburant, Édouard Marguet.
10: Après 6 heures de discussion, la colère sur le gasoil marin a été entendue. La ministre s'engage à donner aux pêcheurs le maximum autorisé par la Commission européenne. Ça veut dire qu'elle augmentera le montant de l'aide à l'achat de carburant si le coût du gasoil augmente. Olivier Lenezette est le président du Comité national des pêches.
12: Les pêcheurs se sont engagés à débloquer déjà les barrages. Je crois que c'est important que derrière aussi il y ait des gages de confiance envers la ministre, envers le gouvernement.
10: Rassuré, même si les pêcheurs n'obtiennent pas les 60 centimes d'aide par litre demandés par les manifestants, c'est tout simplement impossible vu les finances de l'État et le droit européen. Pour vous donner une idée, le prix du carburant marin, c'est-à-dire détaxé, est aujourd'hui de 1,20 euros le litre en moyenne. S'il reste à cette hauteur, cette aide tournera autour de 40 centimes. Finalement, on ne peut pas être plus précis. La ministre de la Mer et de la Pêche, Catherine Chabot.
13: Ce qui est important, c'est de ne pas donner de chiffres parce que les prix du carburant peuvent monter ou descendre. L'inquiétude des pêcheurs, c'est que si le carburant augmentait beaucoup, bien évidemment, c'est que l'aide se retrouve insuffisante, etc. Donc ça va suivre l'évolution des cours.
10: Le montant de cette aide est en fait un calcul complexe entre un prix référence du carburant et le prix réel. Le gouvernement prend en charge 70% de la différence. La ministre de la Mer a tenu à souligner que ce calcul vient d'une proposition justement du gouvernement français repris au niveau européen.
6: Et la ministre s'engage à inverser les aides plus rapidement.
10: C'était une demande des pêcheurs car cette aide n'est pas une remise à la pompe. Ils avancent les aides sur présentation des factures et parfois les remboursements de l'État mettent du temps à arriver. La ministre assure qu'elle va accélérer la procédure et elle en a dit plus sur les sommes payées depuis le début de la crise du carburant déclenchée, je vous le rappelle, par la guerre au Moyen-Orient.
13: Pour le mois, si on compte de avril, mai, juin, juillet, août, ça va faire à peu près une trentaine de millions d'euros. Et ça concerne 2090 pêcheurs. Enfin, entreprise de pêche.
10: Catherine Chabot annonce également un prêt à taux zéro garanti par l'État pour donner un peu d'air aux trésoreries. Elle se rendra lundi sur les ports du Gros-du-Roi et de Sète en Méditerranée pour évoquer l'avenir avec les pêcheurs.
6: Édouard Marguier pour France Info. Le président de la République invite-lui demain à l'Élysée les chefs de parti pour faire un point sur la situation internationale. La réunion débutera à 10h30. Qui sera autour de la table, Aurélie Herbemont?
7: Alors, tous les partis représentés au Parlement sont invités, du RN à LFI, en passant par le PS, LR ou le Centre, mais libre à chaque parti de finaliser le casting en envoyant son dirigeant officiel ou son candidat à la présidentielle quand ce n'est pas la même personne. Donc, si on fait l'appel, Jordan Bardella, le président du RN, se rendra à l'Élysée. La candidate Marine Le Pen est de toute façon en déplacement aujourd'hui et demain en Gironde, à la rencontre des sinistrés des incendies. C'est plus simple pour ceux qui ont la double casquette candidat et chef de parti. Pour LR, c'est Bruno Retailleau qui ira au rendez-vous avec Emmanuel Macron. Idem pour Renaissance avec Gabriel Attal. Édouard Philippe aussi se joindra à la réunion. Il va écourter son déplacement à Angers pour être à l'Élysée demain matin.
6: Et qui sera présent à gauche?
7: Le candidat Jean-Luc Mélenchon envoie Manuel Bompard, le dirigeant en titre de la France Insoumise. Et puis il y aura deux candidats à la primaire du pôle socialiste autour de la table. Raphaël Glucksmann comme patron de Place Publique qui a deux députés à l'Assemblée, mais aussi Olivier Faure avec sa casquette de premier secrétaire du PS. Campagne oblige, il aurait pu envoyer sa numéro 2, mais non, c'est bien lui qui y va. Un de ses lieutenants s'en amuse, il n'allait pas laisser Glucksmann tout seul à l'Élysée.
6: Et est-ce qu'on sait ce que va leur dire le président ?
7: Eh bien, selon l'Élysée, Emmanuel Macron veut informer les responsables politiques de la dégradation rapide de la situation internationale, au menu l'Ukraine et le Moyen-Orient notamment, avec les conséquences en France sur la sécurité et l'énergie, en particulier sur les prix du carburant, source de préoccupation majeure des Français et par ricochet de la classe politique. Le Premier ministre Sébastien Lecornu sera aussi autour de la table, ainsi que des responsables militaires et du renseignement. Pour Emmanuel Macron, il s'agit de partager des informations confidentielles, voire sensibles, insiste un proche, et d'ajouter, il le fait en garant du bon déroulement du débat public, histoire que tous ceux qui aspirent à succéder à Emmanuel Macron au printemps prochain soient bien au fait du contexte.
6: Aurélie Herbemont du service politique de France Info. Moins deux points sur la copie en cas de faute d'orthographe trop nombreuse. Ce sera désormais le tarif pour les copies du baccalauréat et du brevet des collèges. C'est le ministre de l'Éducation nationale qui l'a annoncé. Alors ça vaut aussi pour les épreuves scientifiques, mais évidemment ce sera pire dans les matières littéraires. Un nouveau barème qui ne fait pas l'unanimité à la sortie des établissements scolaires. Reportage à Paris pour France Info de Damien Mestre.
8: Un groupe de lycéennes assises par terre passe le temps entre deux cours. Elles font défiler l'écran de leur téléphone portable quand je leur apprends les détails du nouveau barème.
14: C'est pas normal. C'est...
8: Elles ont 15 ans, préparent un bac pro commerce.
14: C'est pas tout le monde qui fait une filière où on aura vraiment besoin de l'orthographe, quoi.
8: En même temps, vous avez besoin de l'orthographe.
14: Oui, nous, on en a besoin, mais perdre deux points, je trouve que c'est aberrant, franchement, c'est... Encore, ce serait un truc qu'on travaillerait souvent, bah, ce serait normal.
15: Et même eux, ils font des fautes d'orthographe.
8: Vos profs, ils font des fautes d'orthographe.
14: Oui, même oui, de français. Hein.
15: Même de, ouais, de français, même...
8: Conversation interrompue par le passage, justement, du prof de français sur le trottoir d'en face.
16: Monsieur, excusez-moi, elles m'ont dit que les profs aussi faisaient des fautes d'orthographe.
17: Moi, elles m'ont jamais repris, je fais très attention. On voit bien que les élèves font de plus en plus de fautes d'orthographe. Effectivement, on constate de grosses lacunes au niveau des connaissances en culture littéraire. Mais faire culpabiliser les élèves, si on ne met pas les moyens en amont pour les aider à faire moins de fautes d'orthographe, on ne va pas solutionner le problème.
8: Le professeur préférerait donc, à la place de ce nouveau barème, des heures de renfort par groupe de niveau, le reste de l'enseignement étant déjà rempli, dit-il, par un programme très chargé.
6: Un reportage France Info à Paris, signé Damien Mestre. Aurore Ponsonnet était ce soir l'invitée de France Info. Elle est formatrice en orthographe pour adultes. Elle trouve normal que la maîtrise de la langue soit prise en compte dans les examens scolaires.
18: Oui, je trouve ça normal, d'autant qu'avant, quand on avait un bac, un brevet, ça valait quelque chose et on savait qu'il y avait dans ce brevet la note de l'orthographe et plus encore l'expression écrite, la structure de la langue, pas seulement l'orthographe.
19: Donc là, ça a changé depuis quelques années. On a bien vu que ce n'était plus un critère pour la notation. C'est ce que veut changer le ministre de l'Éducation nationale. Alors, j'ai appris en préparant cet entretien avec vous, Aurore Ponsonnet, que quand on a des problèmes avec l'orthographe, on peut aller consulter une orthophoniste.
18: Oui, alors quand il y a un trouble spécifique, comme la dysorthographie, la dyslexie, dysorthographie, là c'est vraiment un trouble spécifique. Ça concerne un petit pourcentage des élèves, mais certains ont juste des lacunes dans l'apprentissage, n'ont pas assez de temps sur l'orthographe, les règles, ont besoin de revoir les règles, revoir les bases et n'ont pas spécialement besoin d'une orthophoniste.
19: Alors aujourd'hui, vous vous occupez d'adultes. Hein. Vous avez pu constater qu'ils maîtrisent de moins en moins bien le français?
18: Alors, ceux qui arrivent maintenant, les nouveaux salariés, oui, je vois une chute du niveau en orthographe. Mais depuis toujours, moi, ça fait 20 ans que je fais la formation pour des adultes et je ne vois que ceux qui ont des difficultés et ceux qui ont même souffert de discrimination, des problèmes pour évoluer dans leur métier, qui sont...
19: Des discriminations
18: qui se sentent
19: parce qu'ils maîtrisaient mal la langue ?
18: Oui,

0: des dictées, mais on ne fait plus systématiquement de la grammaire. Or, moi, je pense qu'il faudrait en refaire chaque début d'année, mais toute la scolarité, dès la primaire jusqu'au bac, on devrait revoir les fondamentaux de la grammaire en début d'année, tout le temps, se remettre dans le bain. Vraiment.
1: On pense aux écrans aussi, évidemment, ou aux réseaux sociaux qui ont dégradé le niveau d'orthographe et de grammaire.
0: Alors, les écrans, on les utilise aussi pour lire. On tape des messages, on lit des messages toute la journée. Hein. C'est vraiment, on est dans l'écrit à fond aussi, pas seulement des vidéos. Mais je dirais que ça a surtout touché l'attention. Et l'attention des enfants comme des adultes. Hein. On dit toujours les enfants sont sur leur téléphone, mais regardez dans les maisons et dans les transports en commun, des enfants
1: les qui essayent de parler à leurs parents. Les parents donnent le mauvais exemple, souvent.
0: Mais oui, et les enfants qui essaient d'entrer en communication avec leurs parents qui sont scotchés sur leur téléphone. Et on a perdu surtout en attention. Et c'est l'attention, la concentration de plus de plusieurs minutes d'affilée qui fait qu'on va pouvoir ancrer des choses, mémoriser, dont les mots en orthographe. On va mémoriser plusieurs choses, dont l'orthographe des mots.
1: Vous avez créé, Aurore Ponsonnet, la méthode de grammaire qui s'appelle SimpliGram. Expliquez-nous ce que c'est.
0: Alors, ça consiste on développe la grammaire par étapes. C'est une méthode très logique. On se sert de la logique et des maths même. Avec des cubes, on déplace les cubes, on voit que la grammaire est mobile, qu'on peut changer les mots de place. Donc moi, j'utilise des cubes, des briques pour revenir aux fondamentaux et remettre tous les mots avec des définitions très simples. Qu'est-ce qu'un verbe? Qu'est-ce qu'un adjectif? Qu'est-ce qu'un nom? Pour vraiment prendre conscience du sens des mots, de faire beaucoup d'étymologie, même en grammaire, pour que les mots ne fassent plus peur, qu'on sache les utiliser et qu'on sache organiser sa phrase. Parce que l'orthographe, moi je parle beaucoup d'orthographe grammaticale, c'est aussi maîtriser la grammaire. Et on maîtrise la grammaire, c'est pas simplement qu'on sait écrire, mais on va savoir aussi s'exprimer à l'oral et à l'écrit et construire ses phrases. Ça ne concerne pas que la trace du mot écrite, mais c'est vraiment toute la construction de la phrase que maintenant les profs... Il remarque que ça, les jeunes sont en difficulté avec la construction des phrases.
1: Ce qui est rassurant, vous écoutant Aurore Ponsonnet, c'est que on a l'impression que finalement, même à l'âge adulte, on peut s'améliorer en orthographe. Ce n'est pas perdu.
0: Non, et alors on peut perdre un peu ses facultés en orthographe, on peut baisser en niveau, mais c'est de l'entraînement. Pour moi, c'est comme une gymnastique. Vous apprenez la danse à un certain âge, vous savez très bien danser, vous connaissez une chorégraphie, vous ne pratiquez plus pendant des années, mais comme une langue qu'on ne pratique plus, et il faut s'y remettre. Alors ça peut être sous forme de jeu, ça peut être regarder des mots, aller chercher dans le dictionnaire, chercher l'étymologie, faire des mots fléchés, des mots croisés, jouer au Scrabble. C'est pas simplement ennuyeux. En fait, si on est curieux de la langue, on peut s'améliorer tout le temps.
2: Aurore Ponsonnet, ancienne orthophoniste et formatrice en orthographe, invitée de France Info ce soir, elle répondait à Céline Baydarcourt.
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2: À 22h46, Léo Téchère pour l'essentiel. Et après les annonces de Sébastien Lecornu, les oppositions dénoncent un budget d'austérité.
4: Terme que réfute le Premier ministre malgré les 54 milliards d'euros d'économies voulues dans son budget 2027. Le PS dénonce une potion d'austérité. Le Parti communiste, un budget de casse sociale fait pour les riches. LFI promet déjà la censure pendant que Marine Le Pen, elle, veut refaire les comptes pour proposer son contre-budget. 6 mois de prison ferme pour le père d'une collégienne. Il avait menacé de mort la principale et un surveillant de l'établissement de sa fille lundi à Eysines, près de Bordeaux. Un projet de loi européen contre les réseaux sociaux pour les plus jeunes. Interdiction totale pour les moins de 13 ans. Mini-compte protégé jusqu'à 14, puis accès libre à partir de 15 ans. Le projet de loi doit encore être validé par les 27 États membres et ça peut prendre des années. Et de 4 buts à 1 pour Beşiktaş face à l'OM. Le cauchemar continue même en Ligue Europa pour Marseille. Il reste moins de 5 minutes de jeu dans le temps réglementaire.
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2: Direction l'Allemagne maintenant avec un chancelier Friedrich Merz de plus en plus impopulaire et une nouvelle fois en difficulté après le triomphe de l'AfD en Saxe-Anhalt et à 4 jours d'un nouveau scrutin en pleine campagne électorale dans le Mecklembourg-Poméranie occidentale, région dans le nord-est de l'Allemagne. L'AfD est encore en avance dans

0: les sondages et agrège les colères contre Friedrich Merz lors de ces rassemblements. Le parti d'extrême droite espère créer la même dynamique donc dimanche prochain qu'en Saxe-Anhalt. Écoutez ce reportage de Sandrine Etouandec, notre correspondante sur place à Bad Doberan, c'est près de Rostock.
1: Sur la petite place du marché de Bad Doberan, à peine monté à la tribune, l'AIF Eric Hommel, le chef de l'AFD en Mecklembourg-Poméranie-Occidentale, sort son portable.
2: C'est de la folie, 2,60€ le litre d'essence. J'ai vu ça à la station service, je me suis arrêté pour prendre une photo. L'État vous arnaque sur le prix du carburant.
1: Et alors que Friedrich Merz vient d'annoncer que son gouvernement prendrait bientôt des mesures face à la flambée des prix du carburant, le candidat AFD à la présidence du Parlement régional enfonce le clou.
2: Mais à force de s'allonger, son nez finira bientôt par le faire basculer en avant.
1: Dans le public, Daniel applaudit. Friedrich Merz, il l'a surnommé
3: Pinocchio Merz. Il ment encore plus ouvertement que ses prédécesseurs.
1: Et le manutentionnaire d'ajouter
3: c'est pour ça que je vais choisir l'AFD. Ils ont l'air plus honnêtes. Et j'espère qu'une fois qu'ils seront au pouvoir, les choses vont un peu s'améliorer pour moi.
1: Catherine, sa grande sœur, assistante sociale, opine du chef.
4: Beaucoup de promesses n'ont pas été tenues et l'AFD parle exactement de ce que nous voulons. On veut pouvoir se sentir en sécurité dans notre propre pays, pouvoir payer la nourriture, le loyer, l'essence, l'électricité et le gaz. En ce moment, c'est très difficile.
1: Thomas, constructeur de bateaux, raconte avoir rendu sa carte de la CDU, tellement il était déçu. Et d'après lui, le seul problème du parti conservateur aujourd'hui,
5: Friedrich Merz.
1: Selon des estimations, en Saxe-Anhalt, l'AFD a récupéré près de 83 000 électeurs de la CDU, soit environ un électeur AFD sur 7. Thomas de Jesus Fernandez, autre candidat du parti d'extrême droite dans la région, espère la même dynamique dimanche prochain.
6: La CDU s'est terminée ici. Elle frôle les 5% dans les sondages. Friedrich Merz est devenu sans importance. Plus personne ne s'intéresse à lui. Même dans ses propres rangs, il n'a plus beaucoup de soutien.
1: Sauf qu'hier, dans une lettre ouverte, les 8 ministres présidents des régions dirigées par la CDU ont appelé à faire bloc autour de Friedrich Merz.
0: Voilà, reportage France Info en Allemagne à Bad Doberan, signé Sandrine Etouandeg. Cette exposition à présent au Petit Palais à Paris qui met en lumière une artiste oubliée. Le musée consacre une rétrospective à la peintre Eva González qui fut notamment l'élève d'Édouard Manet, Anne Chépeau.
7: Nul n'est prophète en son pays et certainement pas Eva González, dont les peintures sont quasiment absentes des musées français. La plupart de ses œuvres se trouvent aujourd'hui en collection particulière ou dans des musées étrangers. Leur réunion à Paris est une première. Stéphanie Cantarutti, la commissaire de l'exposition.
8: Ce sont des œuvres qu'on ne voit jamais, effectivement. Et c'est vraiment important de le souligner puisque ça sera la seule et unique fois, sans doute, où on pourra voir autant d'œuvres d'Eva González réunies, peintures, mais aussi pastels, qui voyagent très très peu et qui montre l'évolution de son travail depuis les débuts jusqu'à la fin de sa vie.
7: La carrière d'Eva González est courte, une quinzaine d'années sépare ses débuts de peintre et sa mort brutale en 1883 à 36 ans. Édouard Manet, dont elle est l'élève, a eu une grande influence sur son travail. Elle représente essentiellement des femmes dans leur intérieur et des scènes de la vie moderne. Parmi ses chefs-d'œuvre, une loge aux Italiens prêtée par le musée d'Orsay, mais aussi Jeune fille au réveil, un tableau de la Kunsthalle de Brême.
8: Il représente Jeanne González, la sœur de l'artiste, en train de se réveiller. Elle est dans son lit. Il y a une jolie table marquetée près d'elle avec un très joli bouquet de violettes. Et elle a l'air rêveuse. Elle se réveille doucement. On voit là la manière dont elle traite un sujet qui lui est si familier, avec beaucoup de sensualité, avec une manière très délicate aussi d'utiliser la couleur. C'est un de ses chefs-d'œuvre.
7: Eva González a souvent été associée aux peintres Berthe Morisot et Marie Cassatt, bien qu'elle n'ait, contrairement à elle, jamais exposé avec les impressionnistes. Ses dernières œuvres témoignent cependant de l'évolution de son style.
8: Son style évolue depuis la touche très porcelainée, très délicate, très méticuleuse de ses débuts, jusqu'à, par exemple, ce tableau, La promenade à Dodane, où on voit que la touche est devenue beaucoup plus énergique, beaucoup plus fragmentée. Il y a une rapidité aussi dans le traitement de la peinture qui montre qu'elle est passée à un tout autre style à la fin de sa vie.
7: Une vie et une carrière trop courte pour ne pas tomber dans l'oubli, comme de nombreuses femmes artistes du 19e siècle.
0: L'exposition Eva González est à voir à Paris au Petit Palais jusqu'au 24 janvier. C'était Anne Chépeau. Eh oui, ça c'est la petite musique du monde d'Élodie, et c'est avec Élodie Suigo.
5: Bonjour Élodie Frégé.
9: Bonjour Élodie.
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5: Il y a des voix que l'on reconnaît avant même de savoir qui chante. La vôtre est de celle-là, une voix enveloppante, feutrée, sensuelle, avec quelque chose de grave et de fragile à la fois. Une voix qui semble parfois davantage nous confier une chanson que nous la chanter. À la maison, il y a Barbara, Brel, les Beatles, de la musique classique. Et puis vous entrez à la Star Academy avec vos doutes, vos peurs, cette voix que vous dites vous-même ne pas encore vraiment connaître. Et quelques mois plus tard, vous gagnez l'émission. Il faudra ensuite sortir de cette image-là. Il y aura donc 4 albums, du cinéma, du théâtre, de la télévision, puis presque 10 années à parcourir les scènes du monde avec Nouvelle Vague. Vous signez votre retour aujourd'hui sur scène avec Berger Story, et vous le faites avec les chansons d'un homme qui, lui aussi, savait écrire comme si une chanson ne s'adressait soudain qu'à une seule personne, Michel Berger. Avec Berger Story, vous devenez à votre tour l'interprète de ces chansons. Vous êtes l'invité du chœur Spectacular, qui rassemble aujourd'hui près de 6300 chanteurs amateurs partout en France. Qu'y a-t-il en Michel Berger qui vous a poussé à accepter au point de créer votre retour avec ça?
9: En fait, Michel Berger, pour moi, c'est avant tout... oui, ça faisait partie des chanteurs et des musiciens qu'on écoutait, mais qui surtout m'a influencé avec Starmania. En fait, j'ai été une très, très grande fan de Starmania. C'est quelqu'un qui cultivait aussi un goût pour la poésie, mais dans la délicatesse, la déclaration, mais dans la délicatesse. Je suis fascinée par la manière dont il tourne les choses pour qu'elles soient extrêmement présente et intense et humaine, empathique, sans que ce soit compliqué.
5: Vous étiez très timide, enfant.
9: Ouais. Vous l'avez, je crois, dit. Que je le suis toujours un peu.
5: C'est-à-dire que même rien que d'aller chercher une baguette, c'était très compliqué.
9: Oui.
5: Et pareil, avec le public, vous avez dit que c'était lourd de rencontrer son public. Mm-hmm. On est tout aujourd'hui, là, parce que là, vous montez sur scène. La scène, c'est quand même c'est votre terrain de jeu.
9: Exactement. En fait, c'est très paradoxal, parce que à la fois, je me dis, qu'est-ce que je fous là, au secours? Sauvez-moi, une trappe, vite. Et à la fois, je crois que c'est l'endroit où je préfère être, hein, que ce soit au théâtre ou que ce soit en chantant avec Nouvelle Vague ou avec ce projet avec Berger. Mais j'ai un trac qui est assez fou et un plaisir qui est à la même hauteur, en fait. Donc, tout se vaut et tout, finalement, s'harmonise et fait qu'à la fin, je suis très heureuse d'être là.
5: Quand vous avez gagné cette émission, c'est vrai que le public vous a découvert du jour au lendemain et vous avez mis du temps à en sortir de cette image.
9: Ouais, c'est fort, hein, quand même.
5: Il y a eu Benjamin Biolay. Enfin, vous avez toujours eu des artistes qui sont venus vous chercher, qui ont toujours cru en vous.
9: Oui.
5: Ça vous a permis aussi d'avancer, de vous trouver.
9: C'est beaucoup plus facile de voir chez l'autre ce que l'autre ne voit pas en lui, en fait. Donc Benjamin, il a vu quelque chose, il m'a permis d'exprimer tout ça en musique, d'écrire et de composer encore plus d'ailleurs. En fait, on a déjà tout en nous, je pense, hein, dans n'importe quel domaine. Et souvent, l'intuition, l'instinct fait qu'il y a des rencontres qui se font et qui nous permettent de nous révéler à nous-mêmes et de grandir, évoluer. Je ne suis pas arrivée au bout, hein, il y a encore plein de trucs. Je crois que la boîte à outils est assez grosse, assez lourde. Il y a des trucs qu'il faudrait ne jamais utiliser. Je crois que je vais encore rencontrer des gens qui vont me permettre de trouver un tour de vis qui va me permettre de parler de tel ou tel thème dont j'ai jamais parlé, par exemple.
5: Vous avez dit récemment avoir pratiquement toutes les chansons de votre prochain album. Ça fait 13 ans qu'on vous attend. Hein. Mais qu'il vous manquait encore le courage, le temps, le moment de vous enfermer en studio. Le mot courage m'intéresse. À 44 ans, après tout ce que vous avez déjà traversé, de quoi faut-il encore avoir le courage lorsqu'on décide de dire « voilà, maintenant, écoute-moi ».
9: Je sais pas si c'est le courage ou si c'est... Je découvre des choses à mon endroit. Là, récemment, j'ai découvert des choses... J'ai une structure très particulière, en fait, donc j'ai tendance à repousser ce pour quoi je suis faite, repousser ce qui est le plus important, en fait, dans la vie de quelqu'un qui est un artiste ou une femme, ou tout simplement un être humain. Et j'ai repoussé longtemps, et je crois que c'est parce que c'est très important. C'est ce qui compte le plus pour moi, ce disque, et je le repousse tout le temps pour faire d'autres trucs qui nourrissent, en fait, ce qui va se passer dans ce disque. Mais... Donc oui, il est temps, mais je crois que... Il vaut mieux que j'en parle plus et que je le fasse.
5: On ne connaît pas le nom de l'album, le futur ?
9: Si, mais ce serait la première fois que je le dirais. Donc, dans l'idée, ça se trouve, ça ne sera pas ça, mais ça fait longtemps que j'ai envie d'appeler cet album et les gens vont comprendre. Iceberg. Parce que tout ce qu'on ne sait pas de soi, tout ce que les gens croient savoir, et inversement, d'ailleurs, même pour soi, ça marche. Et puis, il y a un lien à cette nature qui est finalement notre Dieu.
5: Vous avez donc rendez-vous en studio maintenant qu'on connaît le titre.
9: Voilà, j'y vais.
5: Merci, Élodie Frégé, d'être passée dans le monde d'Élodie sur France Info. Je rappelle que vous signez votre retour sur scène avec Spectaculaire pour Berger Story en France, évidemment. Merci beaucoup.
9: Merci.

0: Voilà, c'était Le Monde d'Élodie avec Élodie Suigo sur France Info.
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0: Céline Dacosta.
8: On aura demain un ciel beaucoup plus calme qu'aujourd'hui, avec des nuages qui seront toujours présents, avec la perturbation d'aujourd'hui qui aura glissé vers le centre du pays, entre la Nouvelle-Aquitaine, le Massif central et le Nord-Est, avec quelques gouttes encore le matin. De part et d'autre, ce sera relativement ensoleillé, après dissipation de quelques brumes sur la partie nord du pays, et puis toujours beaucoup de vent près de la Méditerranée, ce qui garantit du soleil, mais aussi un risque de feux de forêt toujours élevé. Dans l'après-midi, le soleil va s'étendre au reste du pays. On aura juste des nuages un petit peu plus nombreux sur la pointe nord, avec peut-être quelques gouttes dans la soirée. Quant aux températures, stationnaires, un petit peu comme aujourd'hui, 9 à 15 degrés du nord au sud pour le matin, 19 à 24 du nord au sud pour l'après-midi, jusqu'à 29 près de la Méditerranée.
0: Céline Dacosta, très bonne soirée à l'écoute de France Info, il est 23h. Bonsoir Stéphane Milhomme.
9: Bonsoir Julien, bonsoir à tous.
0: À la une, Sébastien Lecornu qui présente un budget qu'il veut offensif avec 50 milliards d'euros d'économies.
9: Le chef du gouvernement confirme au Figaro qu'il entend bien mettre les retraités à contribution ou encore geler le point d'indice des fonctionnaires. Le détail avec Louise Buyens dans un instant. Ça ne passe pas du côté des syndicats, avec déjà la colère des responsables Force ouvrière et de la CGT. Un père de famille dort ce soir en prison, 6 mois ferme pour avoir menacé de mort et agressé la principale et un surveillant du collège de sa fille en Gironde. Une 9e femme retrouvée morte en Afrique du Sud en 2 mois. L'inquiétude monte dans le pays qui redoute des agissements d'un ou plusieurs meurtriers en série. Et puis Marseille, déjà sèchement battue pour sa rentrée en Ligue Europa. Victoire écrasante du Beşiktaş d'Istanbul 4-1. Ce ne sera pas un budget d'austérité, c'est le Premier ministre lui-même qui l'assure dans cet entretien au Figaro. À quelques semaines de l'examen du budget par le Parlement, le Premier ministre se veut rassurant tout en annonçant des efforts réalisés à tous les niveaux. Il va falloir faire 54 milliards d'euros d'économies pour réduire ses déficits publics. Louise Buyens, les retraités, les fonctionnaires, les entreprises vont devoir se serrer la ceinture ou de toute façon seront mis à contribution.
10: Et pas qu'un peu, on passe de 30 milliards d'euros d'économies, chiffre qui circulait ces derniers jours, à 54 milliards, un effort considérable qui s'explique en partie par le remboursement de la dette qui pèse de plus en plus dans le budget de l'État. Le déficit prévu par le gouvernement pour l'an prochain est de 4,8% du PIB. Si on ne fait rien, dit Sébastien Lecornu, ce sera 6,5%. Le chef du gouvernement l'affirme, il n'y aura pas de hausse d'impôts. En revanche, quelques minima sociaux sont visés, notamment les aides au logement, les APL. Le point d'indice pour les fonctionnaires restera gelé, y compris pour la fonction publique territoriale. Les retraités maintenant et l'épineux dossier de leur contribution. Le Premier ministre promet de ne pas toucher aux petites pensions, mais il envisage 2 options, geler les retraites les plus élevées ou baisser le plafond de l'abattement de 10% sur les pensions. La question n'est pas tranchée, Sébastien Lecornu renvoie au débat parlementaire.
9: Louise Buyens du Service économie de France Info. Sophie Binet parle déjà d'un scandale dans le projet de Sébastien Lecornu de geler le point d'indice des fonctionnaires. Elle promet une journée noire pour la mobilisation du 29 septembre. Très mauvaise nouvelle, renchérit Force ouvrière par la voix de son secrétaire général fonction publique, Christian Grolier.
11: Ce serait la 4e année consécutive de gel du point d'indice. Donc finalement, le Premier ministre, en tant que patron des fonctionnaires, est sûrement et l'employeur le plus méprisant qui peut exister. C'est trop facile de dire aux fonctionnaires qu'ils sont fantastiques, merveilleux, comme cet été quand les soignants travaillent dans des conditions déplorables à cause de la canicule ou quand les pompiers sont exemplaires également. Et la proposition, c'est de nous dire pour la 4e année consécutive, gel des salaires alors que les carburants explosent, que les logements explosent. Donc c'est totalement inadmissible. Quand il nous dit « je vais m'occuper des bas salaires », ben, si ça s'en occupe comme aujourd'hui, ça n'a aucun sens. Ce qui donne du sens à la grille de salaire ce qui permet de compenser l'inflation pour tout le monde, c'est uniquement le point d'indice. Donc tout le reste, pour être tout à fait honnête avec vous, c'est que de l'enfumage.
9: Christian Grolier de Force Ouvrière, invité du 20h30 minuit sur France Info. Le président du Rassemblement National, Jordan Bardella, lui dit craindre un budget qui va accroître les difficultés financières du pays. À la France Insoumise, Mathilde Panot brandit déjà la censure contre ce qu'elle appelle un budget de coupe budgétaire qui va encore faire souffrir d'autres gens. D'autres réactions, explications sur ce projet de budget de Sébastien Lecornu, c'est dans un instant sur France Info.
0: Édouard Philippe poursuit, lui, sa campagne du côté d'Angers, dans le Maine-et-Loire.
9: Et dans un verger, endroit jugé idéal pour évoquer la sécheresse et ses conséquences, entre ce qu'il appelle le déni du Rassemblement national et le dogme des insoumis, le candidat Horizon à la présidentielle défend l'idée d'une politique de sécurité climatique. Édouard Philippe qui doit dévoiler sa réforme des retraites d'ici une semaine. Et puis Gabriel Attal, lui candidat Renaissance, plaide pour des États-Unis d'Europe. L'ancien Premier ministre juge que l'Europe des 27 a atteint ses limites.
0: Et on va maintenant parler de la ministre de la Santé qui impose la fin des accès prioritaires payants aux plateformes de téléconsultation.
9: Oui, vous avez peut-être déjà utilisé ces services en visio qui sont installés dans les pharmacies ou les lieux publics. Stéphanie Rist n'autorisera plus les sociétés qui ne supprimeront pas ces options payantes d'ici au 1er octobre. Anne-Laure Danier.
12: Oui, la ministre a tranché dès le mois de juillet. Et puis, il y a eu ces témoignages sur les réseaux sociaux de patients devant une cabine de téléconsultation dans une pharmacie qui ont découvert qu'ils devaient payer 5 à 20 euros pour décrocher un rendez-vous plus rapide avec un médecin ou avoir accès à plus d'horaires de rendez-vous. 7 sociétés de téléconsultation comme Tessane, Care ou Livy sont dans le collimateur de Stéphanie Rist qui dénonce une inégalité d'accès aux soins. Les services juridiques du ministère ont bien étudié les textes. Ces options payantes ne rentrent pas dans le cadre puisqu'il s'agit d'accéder à une consultation, pas de bénéficier d'un coffre-fort numérique, par exemple, ou d'un service de suivi personnalisé. Les plateformes de téléconsultation qui ne retireront pas ces frais payants de prise de rendez-vous au plus tard le 1er octobre n'auront plus l'agrément du ministère de la Santé qui leur permet de facturer à l'assurance maladie les consultations de leurs médecins et aux patients d'être remboursés intégralement.
9: Anne-Laure Danier, spécialiste santé sur France Info. Une nouvelle affaire de menace de mort dans un établissement scolaire, cette fois en Gironde et au collège Désine. Le père d'une élève est condamné à 6 mois de prison ferme. Il est désormais incarcéré. Lundi dernier, il était entré dans l'établissement sans autorisation pour menacer de mort et violenter un surveillant et la principale de la prison ferme car il a agi en récidive. 6 mois, en revanche, avec sursis pour sa compagne qui, elle, en était restée aux insultes. La poursuite du procès de Rémi Daillé et d'une dizaine de membres de son groupuscule d'extrême droite, le tribunal correctionnel de Paris a entendu aujourd'hui la maman de la petite Mia. Le groupe doit répondre notamment de l'enlèvement de cet enfant en 2021 qui était alors confié à sa grand-mère, puis retrouvé quelques jours plus tard dans le département des Vosges.
0: Les bureaux de vote ont ouvert il y a une heure en Russie, et précisément dans l'extrême-orient du pays.
9: Première région à voter pour les législatives. Le scrutin couru d'avance va durer 3 jours. Et en pleine guerre contre l'Ukraine, le parti de Vladimir Poutine est déjà annoncé comme grand gagnant, déjà majoritaire dans le Parlement sortant. Le vote doit aussi avoir lieu dans les territoires de l'Est ukrainien occupés et revendiqués par Moscou. Le corps d'une 9e femme retrouvée en Afrique du Sud, 9e meurtre en l'espace de 2 mois dans la même zone géographique, c'est-à-dire à l'est de Johannesburg. Cette succession de meurtres suscite un vif émoi et inquiétude dans le pays. Valentin Hugues, elle fait craindre la présence d'un ou plusieurs tueurs en série.
13: Le premier corps est découvert mi-juillet. À l'époque, l'affaire ne fait pas encore la une des journaux sud-africains, dans un pays où le taux de féminicide est l'un des plus importants au monde. Mais rapidement, d'autres corps sont retrouvés dans la même zone. La 4e victime est une joggeuse qui n'est jamais rentrée de son footing. Son visage souriant fait alors le tour des réseaux sociaux. Et ce matin, le bilan est monté à 9 victimes. Une unité spéciale d'investigation a été formée. Les policiers commencent à relier certaines affaires entre elles. Des barrages routiers ont été mis en place et l'opinion publique parle déjà du tueur en série de Kempton Park. Une situation qui inquiète la population. Tsepang Rabazé a 22 ans. Hier soir, elle participait à une veillée à la bougie organisée par des étudiants de Pretoria en hommage aux victimes.
14: On n'ose plus marcher dans la rue, même en groupe, car en tant que femme, on se sent toujours impuissante. La peur est toujours là, se demande. Suis-je la prochaine ? Pourquoi suis-je encore en vie? Pourquoi est-ce que je vis puisque je vais finir par me faire tuer de toute façon? Vous voyez, dans notre pays, quand on est une femme, rien que le fait de se réveiller, de sortir de chez soi et de simplement mener une vie normale est très difficile.
13: La police sud-africaine déclare avoir une piste pour l'un des meurtres, mais n'a pas donné beaucoup plus de détails. De nombreuses organisations civiles et politiques exhortent le gouvernement à agir d'urgence.
9: Valentin Hugues en Afrique du Sud pour France Info. Le sport et le football. Marseille, sèchement battu pour son entrée en piste en Ligue Europa avec une défaite 4-1 sur la pelouse du Beşiktaş à Istanbul. Les footballeurs marseillais déjà en petite forme en Ligue 1 avec une 13e place. C'est pas rassurant avant la réception du PSG dimanche soir pour refermer la 5e journée. En rugby, Brive prend provisoirement la tête du classement de Pro D2 après sa victoire sur le fil 29-28 chez le petit poussé d'Aurillac. C'était ce soir le match d'ouverture de la 4e journée. Et puis pour sa restauration, le château de Chambord va avoir les moyens de ses ambitions. La cagnotte lancée par le domaine national franchit le cap du 1 000 000 d'euros de dons. L'argent servira à rénover l'aile François 1er, 1 million d'euros, alors que les responsables pensaient atteindre les 100 000 euros, pas plus. Les 5 500 donateurs vont maintenant bénéficier en retour d'une mesure fiscale similaire à celle appliquée pour la rénovation de Notre-Dame de Paris, c'est-à-dire, Julien, que la réduction d'impôt passe à 75% pour les dons en faveur de ce chantier.
0: Merci beaucoup, Stéphane Milhomme.
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0: À suivre les pistes budgétaires de Sébastien Lecornu qui envisage 54 milliards d'euros d'économies pour le prochain budget. Quelles sont les pistes? Est-ce réalisable? On en parle dans quelques instants avec Jean-Rémy Baudeau, chef du service politique de France Info, et notre invité l'économiste Philippe Crevel. Et puis le torchon brûle entre Donald Trump et le Canada après le rapprochement entre l'Union européenne et le Canada. Précision depuis les États-Unis de Franck Madvan.
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0: Un effort budgétaire de 54 milliards d'euros, mais pas d'austérité. Des retraités sollicités, puis un débat au Parlement, potentiellement jusqu'au vote. Voici les principales annonces du Premier ministre Sébastien Lecornu pour son projet de budget de 2027. Il dit tout ça dans un entretien au Figaro. 54 milliards d'euros d'économie, donc voilà les bases qui sont posées, Jean-Rémy Baudeau.
15: Il réfute le terme d'austérité, parle d'un budget offensif, mais le chiffre est très important. 54 milliards d'euros de baisse de dépenses. Dans la ligne de mire du Premier ministre, les dépenses de l'État, les dépenses des collectivités et la sécurité sociale. Sébastien Lecornu vise un déficit à 5% du PIB, sans rogner sur les dépenses de l'armée, de la justice, du logement, de l'intérieur, de la recherche et de l'écologie, les rares ministères dont les crédits seront en hausse. Pour arriver à cette équation, Sébastien Lecornu promet des efforts sur les arrêts maladie, les ruptures conventionnelles. Il veut s'attaquer aux dépenses des opérateurs et agences de l'État. Il veut appliquer une carence pour les aides des étrangers ou encore geler le point d'indice des fonctionnaires. Et j'en termine par le point peut-être le plus attendu, le plus délicat. Sébastien Lecornu confirme que les retraités seront aussi mis à contribution. Aucune baisse de pension, mais il évoque un débat sur l'indexation des retraites. Les retraités pourraient, à eux seuls, porter un peu moins de 6 milliards d'euros d'économies.
0: Jean-Rémy Baudeau, chef du service politique de France Info. Bonsoir Philippe Crevel.
16: Vous Bonsoir.
0: Vous êtes économiste, directeur général du Cercle de l'Épargne. On connaît donc les grandes lignes. Ce sont des pistes pour l'instant pour ce budget 2027 présenté par Sébastien Lecornu. Est-ce qu'un effort budgétaire d'abord de 54 milliards d'euros, ça signifie 54 milliards d'euros d'économies? Est-ce que c'est tout à fait la même chose?
16: Non, 54 milliards d'euros donc d'efforts budgétaires, ça veut dire en partie une moindre croissance des dépenses de l'État, des dépenses publiques, parce que en fait, il y a un rythme de progression lié par exemple à l'augmentation des dépenses de retraite, parce qu'il y a plus de retraités. Il y a également des prestations de santé qui augmentent naturellement, donc L'effort, c'est une moindre progression par rapport à un trend d'évolution. Et d'ailleurs, le Premier ministre l'a indiqué, si on ne fait rien, le déficit public serait de 6,5% du PIB. Et tout l'effort qui est consenti, c'est de le ramener autour de 4,8%, comme il l'a indiqué.
0: 54 milliards d'euros en plus, c'est l'objectif affiché. On n'est pas certain qu'à l'arrivée, ce soit ce chiffre.
16: 54 milliards, c'est l'objectif initial. Nous savons tous et toutes qu'il y a une Assemblée nationale fragmentée, divisée, où il n'y a pas de majorité. Et d'autre part, nous sommes à quelques semaines, quelques mois d'élections présidentielles. Aucun groupe parlementaire ne voudra endosser les mesures impopulaires, et elles sont nombreuses. Donc je crains que, évidemment, le 54 milliards d'euros se réduise comme peau de chagrin au fur et à mesure de la discussion, à voir s'il pourra y avoir une conclusion d'ailleurs à cette discussion.
0: Est-ce que cet effort budgétaire demandé par le Premier ministre Sébastien Lecornu va permettre à la France de maîtriser son déficit public ?
16: Le Premier ministre, Sébastien Lecornu, a indiqué que si on respectait sa feuille de route, nous arriverions à donc 4,8% de déficit public. Logiquement, si nous avions respecté donc la loi pluriannuelle, nous devrions avoir 4,5% de PIB. Certes, le contexte économique est extrêmement difficile avec un nouveau choc énergétique lié donc à la guerre au Moyen-Orient, mais donc nous respectons pas la feuille de route qui avait été initialement fixée, avec d'autre part des taux d'intérêt qui sont beaucoup plus élevés que ce qui était encore imaginé il y a quelques mois. Et donc nous avons, c'est vrai, une tendance à dériver sur les dépenses publiques, sur les déficits publics, et la maîtrise de la dette publique, qui est quand même l'objectif ultime, éviter son emballement, eh ben, on est vraiment sur la corde raide donc en la matière, et ça va être extrêmement difficile, surtout si les taux d'intérêt continuent à progresser.
0: Alors, il y a, j'aimerais votre avis, Philippe Crevel, sur les pistes proposées par Sébastien Lecornu. Alors, il dit qu'il n'y aura pas de hausse d'impôts, ça veut dire qu'a priori, donc, pas d'année blanche totale, hein, c'est-à-dire qu'on va indexer l'impôt sur l'inflation. Il faut m'arrêter si je dis des bêtises. Il y a en revanche quelques minima sociaux qui sont visés, les aides au logement, donc les APL, le point d'indice pour les fonctionnaires qui va rester gelé. Et puis, il y a cet épineux dossier des retraites. Est-ce que c'est là qu'il y a un petit peu de gras, pardonnez-moi l'expression, pour le gouvernement ?
16: Alors, les retraites, c'est le sujet le plus compliqué qu'il soit pour les gouvernements. Depuis Michel Barnier, tous les gouvernements sont tombés, on va dire, sur cette épineuse question, l'indexation. Ou du moins, il a fallu que les gouvernements, et celui de Sébastien Lecornu, fassent marche arrière l'année dernière sur la suppression de l'abattement de 10% dont bénéficient les retraités. Le Premier ministre est pour l'année 2027 extrêmement prudent. Il indique qu'il faudra qu'il y ait un effort, mais il n'indique pas si ce sera un effort sur les pensions les plus importantes. Le seuil, est-ce que c'est 3 000 euros, 2 000 euros, on ne sait pas. Ou est-ce que ce sera une remise en cause partielle de l'abattement de 10% avec donc une diminution de l'avantage que cela génère. Donc là, on voit qu'il marche sur des œufs. Et donc le gras, je ne dirais pas ce mot-là, parce que pour les retraités qui touchent 1 700 euros en moyenne, ce n'est pas évidemment des revenus qui permettent de faire face à l'augmentation des prix. Et d'autre part, il n'y a pas énormément de très très grosses pensions, contrairement à ce qu'on peut imaginer. Il y a une très forte concentration des pensions en France autour de 2 000-3 000 euros.
0: Je parlais de gras parce que c'est un budget conséquent par rapport aux dépenses annuelles de l'État.
16: C'est 400 milliards d'euros, les dépenses de retraite, c'est 25% de l'effort donc de dépenses globales, c'est des dépenses publiques. Et donc évidemment que c'est le premier poste de dépenses publiques en France, et c'est vrai que ça fait que tout le monde évidemment souhaiterait un petit peu maîtriser cette poche-là, mais derrière il y a 17 millions de retraités, il ne faut pas les oublier.
0: Et aussi des lecteurs, c'est important de le préciser. Philippe Crevel, dernière question, est-ce que selon vous, il y a dans ce projet de budget des pistes qui ne sont pas explorées par le gouvernement et qui pourraient permettre de réaliser des économies ?
16: Le gouvernement, évidemment, est confronté à une situation politique extrêmement complexe, donc il est plutôt dans une série de mesurettes qu'une réforme de structure importante, même sur les agences. Il a indiqué qu'il y aurait des efforts d'organiser. Il est plutôt dans des mesures symboles comme diminuer donc les rémunérations des membres de cabinets ministériels ou des ministres, mais engager une réforme de structure au niveau des collectivités locales. Simplifier la carte des collectivités locales, évidemment, ce n'est pas un gouvernement en fin de mandat qui peut le faire. Par ailleurs, donc, regarder des sources d'économie structurelles sur l'organisation de l'État, sur donc l'attribution de certaines aides aux entreprises. Là, pareil, ça n'a pas été fait. De même, réformer la fiscalité. On sait qu'il y a une fiscalité qui aujourd'hui est peu performante, en particulier sur l'impôt sur le revenu, avec beaucoup de niches fiscales. Chaque année, il est annoncé que nous allons revoir ce système des niches fiscales et elle perdure d'année en année parce que derrière, il y a toujours un gros chien méchant et donc on préfère passer par derrière et pas être en face du chien et c'est pour ça que les niches fiscales perdurent.
0: Philippe Crevel, toute dernière question. C'est évidemment compliqué aussi pour le gouvernement parce qu'il y a un contexte et vous l'avez rappelé avec la guerre au Moyen-Orient, ce choc énergétique, ces prix à la pompe et les impacts sur le pouvoir d'achat qui sont conséquents pour les Français. Comment réussir à concilier finalement les deux avec d'un côté des gens, mais aussi des formations politiques qui réclament des baisses de taxes sur le carburant pour faire baisser les prix et des finances publiques qui sont exsangues.
16: Le gouvernement est confronté à un choc économique important avec la hausse des cours de l'énergie et qui s'amplifie parce que nous avons toujours les droits d'hormuz et que nous arrivons dans une période où il faut ravitailler les cuves de fioul, il faut refaire le plein au niveau du gaz et donc c'est pour ça que les prix sont orientés à la hausse. Les Français ont perdu du pouvoir d'achat depuis le début de l'année et ça n'arrive pas si fréquemment que cela. Et d'autre part, on a évidemment à la fois la proximité des élections, à la fois une assemblée fragmentée. Donc évidemment, on est dans une situation très complexe, d'autant plus, et nul ne peut l'ignorer, que notre situation financière est évidemment très dégradée, avec une dette de plus de 3 500 milliards d'euros, avec un déficit public de plus de 150 milliards d'euros. Donc il n'y a plus, on va dire, la possibilité de venir en aide à la population de manière extrêmement importante. Et donc on le voit bien sur les aides qu'on peut apporter aux personnes qui utilisent fortement leur automobile. On voit bien qu'ils doivent se terminer à la fin du mois de septembre. On voit que le gouvernement est un peu, évidemment, pris entre l'enclume et le marteau sur le sujet, entre si je donne des aides, je vais me prendre à la fois les taux d'intérêt, la remontée de la dette publique. Donc, évidemment, aujourd'hui, c'est extrêmement compliqué. Il y a très peu de marge de manœuvre.
0: Philippe Crevel, économiste, directeur général du Cercle de l'Épargne.
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0: 23h21, Stéphane Milhomme, l'essentiel en une minute et à la une, ce policier mis en examen dans les Yvelines, soupçonné d'avoir préparé un acte de terrorisme.
9: Oui, ce fonctionnaire de police de 35 ans a été interpellé le dimanche 23 août. Selon une source proche du dossier à France Info, l'homme est depuis placé en détention provisoire. La poursuite des réactions au projet de budget 2027 de Sébastien Lecornu avec Fabien Roussel. Le secrétaire national du Parti communiste dénonce un budget de casse sociale, fait, dit-il, pour les riches. Dans un entretien au Figaro, le Premier ministre entend faire 54 milliards d'euros d'économies en demandant par exemple un effort aux retraités inférieur à 6 milliards d'euros ou encore la surtaxe sur les entreprises. Grandes entreprises devraient rapporter 5 milliards d'euros par an au lieu de 8. Objectif toujours de ramener les déficits publics à 5% du PIB. Ils seront cette année 2026 à 5,4%. C'est le ministère de l'Économie et des Finances qui l'annonce ce soir. Et puis le football est la prochaine étape pour l'OM. C'est dimanche soir avec la réception du PSG en Ligue 1. En attendant, les footballeurs marseillais se sont fait écraser 4-1 par les joueurs du Beşiktaş d'Istanbul dans le cadre cette fois de la Ligue Europa.
0: Le Premier ministre canadien salue une nouvelle alliance avec l'Union européenne dans un discours tout à l'heure devant le Parlement européen. Mark Carney a accueilli très favorablement la proposition faite par Bruxelles à son pays de devenir membre associé de l'Union. Le Canada et l'Europe sont plus forts ensemble, a dit le Premier ministre canadien. Évidemment, sans surprise, l'administration Trump voit cela d'un mauvais œil. Et dès hier, Donald Trump a envisagé des mesures de représailles, Franck Madvon.
17: Oui, les relations entre les États-Unis et le Canada semblent se dégrader de jour en jour. La guerre commerciale entre les deux pays, qui applique désormais de nouvelles surtaxes à leurs voisins sur de nombreuses importations, est clairement dans une phase d'escalade. Et dans ce contexte, Donald Trump n'apprécie pas du tout le rapprochement entre l'Union européenne et le Canada. Voici sa réaction hier à sa descente d'avion pour un meeting en Caroline du Nord à une question sur le statut de membre associé de l'UE proposé au Canada.
18: Je trouve ça ridicule. Le Canada est un partenaire commercial épouvantable. S'ils font ça, si j'estime que c'est un acte hostile, j'imposerai des droits de douane ou je cesserai tout commerce avec l'Europe.
17: Voilà, Donald Trump dit ne pas être certain que la démarche soit hostile, mais il n'hésite pas à montrer les muscles. Comme souvent, il se montre plus dur avec ses alliés traditionnels qu'avec des puissances comme la Russie ou la Chine, dont les relations avec Washington ont été bien plus houleuses sous d'autres présidences. Avec le Canada, Trump ne semble pas du tout disposé à faire un geste. Les négociations commerciales ont mal tourné cet été et Washington a aussitôt appliqué des droits de douane supplémentaires. Quant à l'Union européenne, le président américain est là aussi convaincu que les États-Unis se font avoir, qu'ils achètent trop de produits à l'UE. Bruxelles assure pour sa part que le rapprochement avec le Canada n'est dirigé contre personne. Pas sûr que cela apaise la colère du locataire de la Maison-Blanche.
19: Et Donald Trump fait-il un bon calcul en se fâchant ainsi avec des alliés traditionnels ?
17: Alors d'un côté, il peut mettre en avant bien sûr la puissance de l'économie américaine. Oui, le Canada et l'UE sont dépendants des exportations vers les États-Unis et ont beaucoup à perdre dans une guerre commerciale. C'est d'ailleurs pour cette raison que Bruxelles avait fini par accepter des droits de douane plafonnés à 15% pour les produits européens. Et de son côté, le Canada prend un risque en s'engageant dans un bras de fer avec le géant américain. Par exemple, le Washington Post souligne aujourd'hui que Mark Carney expose son pays aux griffes des bureaucrates de l'UE, alors que la relation avec les États-Unis pourrait revenir à la normale après le départ de Donald Trump dans 2 ans. Donc, Trump, c'est vrai, est aujourd'hui en position de force. Mais il fait lui aussi courir des risques à son pays. Les États-Unis sont très dépendants du Canada dans de nombreux secteurs, l'aluminium, l'acier, le bois. L'économie américaine va donc en pâtir et il pourrait y avoir un coup politique. Des États du Nord sont particulièrement dépendants des échanges avec le Canada. Dans le Maine, l'Iowa, en Pennsylvanie, l'activité économique pourrait ralentir en raison de la guerre commerciale. Or, c'est dans ces États qu'auront lieu certaines batailles clés des élections de mi-mandat en novembre.
19: Franck Madvon, correspondant de France Info à Washington. Troisième jour du procès aujourd'hui du complotiste Rémi Daillé et de ses 14 complices d'un groupuscule d'ultra-droite soupçonné d'avoir organisé l'enlèvement de la petite Mia, 8 ans à l'époque, c'était en avril 2021. Aujourd'hui, la mère de l'enfant a été interrogée. La jeune femme de 33 ans est accusée d'avoir commandité le rapt de sa fille. Au palais de justice de Paris, pour France Info, Sébastien Baer.
20: Oui, Lola Montemaggi qui raconte que sa vie bascule fin 2020 quand sa mère, la grand-mère de Mia, alerte les services sociaux, inquiète de voir que Lola éprouve de grandes difficultés à s'occuper de sa fille. La grand-mère donne des détails. Elle explique que Lola a retiré Mia de l'école pour lui faire cours à la maison et que Lola, qui s'est rapprochée du mouvement des Gilets jaunes, envisage de partir en voyage en camping-car loin, très loin, pour passer sous les radars. L'aide sociale à l'enfance d'Épinal diligente une enquête. Elle relève que Lola refuse de vacciner sa fille, qu'elle ne lui donne pas de médicaments et que Mia évolue dans un environnement anxiogène qui impacte son développement. Lola perd alors la garde de sa fille. La machine s'est mise en route. C'est terrible, raconte aujourd'hui la jeune femme à la barre qui n'a alors plus qu'une idée. Récupérer Mia coûte que coûte. Sur internet, elle entre en contact avec le groupe de Rémi Daillé qui sera chargé de récupérer Mia et de lui restituer. Je ne voulais pas faire ça, mais c'était la seule solution, explique-t-elle.
19: Et si elle décide d'organiser cet enlèvement, c'est notamment à cause de sa défiance envers les services sociaux.
20: Elle le répète encore et encore, derrière l'aide sociale à l'enfance se cache trafic d'enfants et réseau pédocriminel. Elle en a la conviction, c'est le fruit, explique-t-elle, de ses lectures sur internet. En se rapprochant du mouvement des Gilets jaunes et de leur idéologie, Lola dit qu'elle a ouvert les yeux. Elle parle de prise de conscience. J'ai eu un flot d'informations sur ce qui se passe dans le monde. Je découvre qu'il y a des horreurs. Et de citer pêle-mêle les viols, la prostitution et la maltraitance qui gangrèneraient, selon elle, les services d'aide à l'enfance. Au président qui l'interroge, Lola dit son malaise de se trouver tombée sur le banc des prévenus. Elle avale une gorgée d'eau, agite ses mains pour avoir un peu d'air et s'assoit sur la chaise que lui apporte l'huissier. Je fais de mon mieux pour répondre, mais c'est difficile, souffle-t-elle.
19: Et Lola poursuit le récit du rapt de Mia le 13 avril 2021.
20: Oui, cela me semblait tellement fou, dit-elle, que jusqu'au bout, je pensais que l'opération ne serait pas nécessaire. Car Lola est convaincue que la justice va lui rendre la garde de sa fille, mais ce n'est pas le cas. Et l'opération pour récupérer Mia est lancée. Le scénario est minutieusement préparé. Deux hommes se font passer pour des éducateurs. Ils portent perruques et faux tatouages, se rendent au domicile de la grand-mère dans les Vosges. Ils lui présentent des documents à l'entête de l'aide sociale à l'enfance. Dupée, la grand-mère leur confie la petite fille sans se méfier. La petite fille que les faux éducateurs conduisent auprès de sa mère. Lola, la mère, rêvait d'un nouveau départ, d'une nouvelle vie avec sa fille, loin de la France, peut-être en Amérique latine, peut-être en Russie, peut-être en Malaisie. Elle sera finalement retrouvée avec Mia 5 jours plus tard, le 18 avril 2021, dans un squat en Suisse, à quelques kilomètres seulement de la frontière française.
19: Sébastien Baer pour France Info.
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19: Céline Dacosta.
8: On aura demain un ciel beaucoup plus calme qu'aujourd'hui, avec des nuages qui seront toujours présents, avec la perturbation d'aujourd'hui qui aura glissé vers le centre du pays, entre la Nouvelle-Aquitaine, le Massif central et le Nord-Est, avec quelques gouttes encore le matin. De part et d'autre, ce sera relativement ensoleillé, après dissipation de quelques brumes sur la partie nord du pays, et puis toujours beaucoup de vent près de la Méditerranée, ce qui garantit du soleil, mais aussi un risque de feux de forêt toujours élevé. Dans l'après-midi, le soleil va s'étendre au reste du pays. On aura juste des nuages un petit peu plus nombreux sur la pointe nord, avec peut-être quelques gouttes dans la soirée. Quant aux températures, stationnaire, un petit peu comme aujourd'hui, 9 à 15 degrés du nord au sud pour le matin, 19 à 24 du nord au sud pour l'après-midi, jusqu'à 29 près de la Méditerranée.
19: Céline Dacosta, merci d'écouter France Info, il est 23h30. Retrouve Léo Téchet.
21: Et on l'apprend ce soir, un policier des Yvelines a été mis en examen, soupçonné de préparer un acte terroriste. Un homme de 35 ans, interpellé le 23 août dernier. Il a depuis été placé en détention provisoire, également mis en examen pour détention non autorisée de matériel de guerre. La France insoumise promet la censure au gouvernement de Sébastien Lecornu, le Premier ministre qui a annoncé aujourd'hui un objectif de 54 milliards d'euros d'économies dans son budget 2027. Simple effort budgétaire, selon lui, qui refuse de parler d'austérité. Denis Gravouille de la CGT, appelle à la grève dans moins de 2 semaines, ne fait pas du tout le même constat.
22: Évidemment que nous appelons à la grève dans tous les services publics, dans toute la fonction publique le 29 septembre et même plus largement pour tous ceux qui sont concernés par les services publics, c'est extrêmement important de s'opposer. Il est dit que c'est pas un budget d'austérité, mais bon, il faut dire les choses clairement. C'est une baisse de salaire quand on a un gel du point d'indice. Et c'est pas la première. Ça s'accumule à des dizaines d'autres. Donc les salaires des fonctionnaires baissent en euros constants depuis des années. Pareil, une sous-indexation des pensions de retraite, on connaît ça par cœur, c'est-à-dire que si les retraites ne bougent pas pendant que l'inflation augmente, eh bien c'est une baisse. Donc c'est toujours mis sur le terme de d'efforts partagés, mais les efforts ne sont pas partagés. Dans ces cas-là, faisons une réforme fiscale pour ceux qui ont un gros patrimoine, et puis regardons du côté des très grosses entreprises.
21: Denis Gravouille, membre du bureau confédéral de la CGT, en charge de l'emploi des retraites et du chômage. 6 mois de prison ferme pour le père d'une collégienne. Il avait menacé de mort la principale et un surveillant de l'établissement de sa fille lundi à Aisine, près de Bordeaux. Les faits remontent à lundi. Cet homme de 37 ans avait été placé en garde à vue hier. C'est une des saisies les plus importantes en France. 30 tonnes de protoxyde d'azote retrouvées par les douaniers en deux fois. D'abord lors d'un contrôle routier d'un camion lundi au péage de Montauban Nord, puis dans un local de l'île Jourdain dans le Gers. Un énorme contrat signé par les États-Unis en pleine guerre au Moyen-Orient. Washington approuve la vente à l'Arabie Saoudite de 48 avions de combat furtif F-35 pour un montant de plus de 24 milliards de dollars. dollars. Le Canada et l'Europe plus forts ensemble face aux États-Unis de Donald Trump. C'est le projet défendu aujourd'hui au Parlement européen, faire du Canada le premier État membre associé de l'Union européenne. Le Premier ministre canadien Mark Carney était à Bruxelles aujourd'hui pour accueillir favorablement cette idée d'une nouvelle alliance devant les eurodéputés. Et puis ça ne va pas arranger les affaires de l'OM qui s'écroule en Ligue Europa. Défaite 4 buts à 1 pour son entrée dans la compétition sur la pelouse du Beşiktaş Istanbul. Une 4e défaite d'affilée, toutes compétitions confondues. Et dimanche, Marseille retrouve la Ligue 1 et le PSG. Les autres résultats en Ligue Europa. La Juventus signe le carton de la soirée 5-0 contre les Néerlandais de Nîmes. Crystal Palace s'impose 4-0 contre le Lech Poznan. Et Torreense, pourtant 14e de 2e division portugaise, l'emporte 2-1 à Lillestrøm.
19: Ouais, victoire importante pour Pierre Sage, hein, qui
21: n'était, de Crystal Palace,
19: ouais, qui n'était pas tout à fait serein. Voilà, après un début de saison très compliqué avec le club de Crystal Palace. Merci beaucoup, Léo Teicher. À suivre ce reportage en Seine-et-Marne auprès des producteurs de betteraves qui ont perdu gros en raison de la canicule et de la sécheresse. Et puis le climat au cœur du déplacement de campagne d'Édouard Philippe aujourd'hui dans le Maine-et-Loire. Reportage du service politique de France Info. À suivre.
2: 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Julien Anglais.
19: Les soldes d'une dizaine de pays en Europe, dont la France, ont connu le mois dernier une sécheresse record pour un mois d'août depuis le début des observations de l'Observatoire européen de la sécheresse. Le cycle de l'eau est lui devenu plus irrégulier et imprévisible. Avertissement signé de l'ONU aujourd'hui. Un été sec et caniculaire en France qui a mis par exemple un coup terrible à la production de betteraves sucrières. 1 milliard d'euros de pertes, ce sont les estimations à ce jour pour la filière. Écoutez ce reportage pour France Info en Seine-et-Marne à Bray-sur-Seine de Thomas Vinclair.
5: Avec émotion, Yves observe son champ totalement dévasté.
6: La betterave, quand on regarde bien, elle a commencé à perdre ses feuilles.
5: D'habitude, toutes vertes, ses parcelles ont jauni. Certains endroits sont même cramés. La faute aux sécheresses et canicules records. Ces betteraves, qui pèsent normalement plus d'un kilo, n'ont pas réussi à grossir cet été.
6: Elle fait 5 cm de large, c'est une pomme de terre. Il y a 8 betteraves sur 10 qui sont desséchées. La racine n'a plus du tout de sucre. Elle n'est même pas récoltable.
5: Cet agriculteur va donc devoir faire une croix sur ses 30 hectares de plantation.
6: C'est la première fois de ma vie que je ne vais même pas récolter le fruit de mon travail. Mon père, qui est à la retraite maintenant, mais il m'a expliqué que ça lui était jamais arrivé non plus dans sa carrière sur 50 ans. C'est un drame et psychologiquement c'est très dur. Au-delà même de l'aspect financier, psychologiquement on est marqué.
5: La filière estime déjà que 20 000 hectares ne seront pas récoltés et ce bilan devrait s'alourdir car les sucriers préviennent déjà. Ils refuseront les produits issus d'exploitations où plus de 20% des betteraves ont pourri. C'est le cas de Crystal Union, le numéro 1 en Europe dans la production d'alcool et de sucre. Son directeur agricole, William Huet.
23: Quand on rentre les betteraves en sucrerie, on fait du jus. Si j'ai des bonnes et des mauvaises, j'ai un jus qui n'est pas bon. C'est exactement comme si vous preniez un verre de bon vin. Vous mettez 10% de vinaigre dedans, il reste 90% de bon vin. Et pourtant, c'est imbuvable.
5: Au final, agriculteurs et sucriers tablent sur 30% de pertes.
24: 30%, on n'a jamais connu.
5: Franck Sander est le président de la CGB, la Confédération Générale des Planteurs de Betteraves.
24: Là, on va dépasser le milliard d'euros de pertes.
25: Juste nous, filière betterave sucre.
5: Et pour le président de la CGB, cette crise va aussi toucher indirectement les éleveurs, eux qui nourrissent leurs bêtes avec de la pulpe de betterave.
24: Les betteraves seront plus concentrées en sucre pour celles qui seront récoltées. Donc automatiquement, il y aura moins de pulpe. Donc on estime aujourd'hui à au moins 40 ou 50% de pulpe en moins, donc de fourrage en moins également pour les éleveurs. Donc en fait, autant dire, ça va être une catastrophe.
5: Sans aide de l'État, le syndicat des planteurs de betteraves craint l'arrêt définitif de la production chez de nombreux agriculteurs, car seulement 30% d'entre eux ont souscrit à une assurance.
19: Thomas Vinclair pour France Info. Le climat était au cœur du déplacement de campagne d'Édouard Philippe aujourd'hui, avec en point d'orgue un discours au pont de C, en Maine-et-Loire, donc, reportage autour d'Angers pour France Info d'Audrey Tison.
26: Oui, et la journée commence au milieu d'un verger. Édouard Philippe déguste une pomme et force le parallèle avec Jacques Chirac.
27: Le Normand que je suis n'a pas trop de mal à dire qu'il aime les pommes.
26: L'arboriculteur lui montre avec fierté ses Pink Lady, mais dresse le bilan d'un été caniculaire.
1: Et donc là, c'est des vergers de Pink Lady, tout ça c'est des coups de soleil. C'est les
7: alors attendez, mais pourquoi?
1: Et bah parce qu'en fait, vous voyez, elles vont commencer à s'ouvrir, en fait, à se fendre. Ça, c'est... Non, c'est les températures extrêmes. Et on retrouve tous les fruits comme ça, qui sont totalement dégradés. C'est là où on a beaucoup perdu. Parce qu'elles, elles ont vraiment subi de plein fouet la canicule.
26: À l'arboriculteur parle de la chaleur et du manque d'eau. Édouard Philippe va dans son sens. Le candidat est favorable à la construction de davantage de retenues d'eau.
10: On en a besoin. La nouvelle réalité climatique impose qu'aujourd'hui, on stocke et on utilise l'eau. Alors, le sujet dont on parle ici, c'est de la retenir. C'est pas de la pomper. Et déjà, si on fait ça, on se place dans une situation infiniment plus favorable que si on ne le fait pas. Eh bien, faisons-le.
26: C'est l'un des axes que développe ensuite Édouard Philippe dans un discours autour du concept de sécurité climatique. Et il commence par des moyens pour les pompiers, taclant au passage Marine Le Pen qui serait en train de se racheter une écologie. On l'écoute.
11: Entre le rassemblement climato-sceptique d'un côté et la France insoumise au réel, de l'autre, entre le déni et le dogme, je souhaite proposer aux Français une stratégie précise, ambitieuse de sécurité climatique. Elle tient en trois mots. Protéger, adapter, équiper.
26: Protéger, on voit que le candidat tente d'injecter une part de régalien dans sa vision de l'écologie. S'il est élu, Édouard Philippe promet d'assouplir de nombreuses normes, de simplifier les marchés publics au niveau local, les travaux dans les logements sociaux notamment pour se protéger de la chaleur. Il veut aussi lancer une grande réflexion sur les rythmes de vie dans les entreprises et les écoles pour vivre davantage à l'espagnol. Tout ça devra se faire de manière décentralisée et pas forcément discuté depuis Paris. Édouard Philippe lui promet de consacrer au moins 2 milliards d'euros par an à tout ce qui est adaptation sur le terrain, fusionnant au passage les fonds verts et fonds Barnier.
19: Reportage France Info près de Angers, signé Audrey Tison avec Benjamin Ries pour les moyens techniques. Kylian Mbappé au cœur d'une polémique avec son club du Real Madrid, avec d'autres coéquipiers dont Vinicius Junior ou encore Ibrahima Konaté. Il a refusé avant un match de porter entièrement un t-shirt de soutien à la population de Ceuta, cette enclave espagnole au Maroc, touchée par une crise migratoire et dont les habitants vivent des moments parfois difficiles. Une polémique dont Kylian Mbappé a du mal à se sortir, Xavier Monfort.
12: Oui, ça fait 48 heures que ça monte. Kylian Mbappé prend un tombereau de haine sur les réseaux sociaux, ciblé notamment par l'extrême droite. Dans un entretien au journal madrilène AS hier soir pour clarifier sa position, il a assuré qu'il ne voulait pas établir de priorité dans la souffrance. Pour autant, la polémique n'est pas éteinte puisque ce matin, une frange radicale des ultras du Real demande des excuses publiques. Ça fait réagir en France également le député Julien Odoul, porte-parole du Rassemblement National, ainsi fustigé sur la chaîne CNews un comportement de petite racaille. Et ce matin, ce même député s'en est pris à un autre sportif, le judoka Teddy Riner. Pauvre biquet, tout va bien se passer, Teddy a lancé le député Julien Odoul après la sortie du judoka. Hier soir sur France Télévisions, Riner a parlé de son angoisse face à la montée de l'extrême droite qui le fait flipper, dit-il.
19: Et ces polémiques s'inscrivent dans une année évidemment particulière sur le plan personnel et politique.
12: Oui, c'est une année où les visages et les paroles des sportifs vont avoir une résonance sur la scène internationale et sur la scène française. Déjà d'un point de vue sportif, pour Kylian Mbappé, nous ne sommes qu'à quelques semaines du Ballon d'Or pour l'attaquant français qui fait partie des favoris. Alors les votes sont clos, donc cette polémique n'aura pas d'influence directe, mais ça aura forcément un impact sur son image. Et puis, il ne vous a pas échappé qu'on entrait en campagne présidentielle, que Teddy Riner est une icône bien au-delà du judo, que Kylian Mbappé est aussi et surtout capitaine de l'équipe de France de football, que leurs prises de parole seront décortiquées comme ça l'a été par le passé. Pour Kylian Mbappé, qui avait alerté notamment contre les extrêmes avant les législatives pendant l'Euro il y a 2 ans, comme c'est le cas aujourd'hui pour Teddy Riner, tancé par Pascal Pro, la star du judo a répondu aux journalistes sur les réseaux que le droit de s'exprimer appartient à chaque citoyen. Le nageur Léon Marchand a lui aussi essuyé les foudres des réseaux après avoir insisté sur le poids de la parole des sportifs. Tout le monde leur tombe dessus, quoi qu'ils fassent, quoi qu'ils disent.
19: Xavier Monferrand pour France Info. La France qui sera le pays organisateur de la Coupe du Monde des simples de tennis de table l'année prochaine. Coupe du Monde individuelle qui aura lieu à Montpellier du 29 mars au 4 avril. La France n'avait plus accueilli de Coupe du Monde individuelle depuis 2018. Évidemment, c'est une très bonne nouvelle pour le numéro 1 français, l'une des stars tricolores, Félix Lebrun, qui s'entraîne quotidiennement à Montpellier.
4: Je suis très heureux de savoir que on a une compétition de cette envergure en France et encore plus à Montpellier, dans ma ville. Donc voilà, on avait le WTT Champion, ça a toujours été des émotions incroyables. Maintenant, on va monter encore d'un niveau et j'espère que ça va être encore mieux.
7: D'ailleurs, vous avez été impliqué dans ce choix-là. C'est pas un hasard si c'est à Montpellier.
4: Alors, je sais pas si

0: Une possibilité. Après, j'espère juste que ça sera au plus tard possible. Si
1: En
0: on
1: finale.
0: s'affronte à la toute fin, ça serait le rêve éveillé. Mais pour l'instant, je me projette pas vraiment. On a encore beaucoup, beaucoup de compétitions et de chemin avant d'arriver à cette Coupe du Monde. Donc, on verra bien aussi par rapport au tableau qu'il va y avoir. Mais l'objectif, ça va être, en tout cas pour ma part, de battre tout le monde. Et donc, si
1: Et votre
0: Alexis
1: frère?
0: est sur ce match-là, eh ben, il faudra aller faire le match et essayer d'aller le battre.
1: C'est ça le rêve éveillé, être que vous soyez tous les deux en finale, l'un contre l'autre?
0: Évidemment, je pense que pour tout sportif, le rêve, c'est d'aller le plus loin possible. Et quand on est frère, on a envie de se rencontrer dans les plus grands championnats. Donc, ça serait le rêve éveillé. Après, il y a beaucoup d'autres joueurs qui ont envie d'atteindre cette finale.
2: Félix Lebrun, on le disait, hein, les Jeux Olympiques de Paris, ça vous a fait changer de dimension. Est-ce qu'honnêtement, aujourd'hui, vous pensez déjà à l'Olympiade de 2028 à Los Angeles?
0: C'est toujours dans un coin de nos têtes, mais c'est, comme je l'ai dit, lointain. Il y a un chemin pour ça. Et il y a encore 2 ans, beaucoup de choses qui peuvent se passer. On a une équipe de France très forte et ça va pas être si facile de se qualifier parce qu'il n'y a que 2 places en individuel. Il va falloir tenir un très très haut niveau de performance. Donc, la première étape, ça va être ça. Mais bien sûr que dans notre planification, l'objectif ultime, ça sera les Jeux Olympiques.
3: Félix Lebrun, micro France Info de Marie Bernardo et de Cédric Guillou, à l'occasion donc de ces mondiaux de cette Coupe du Monde, pardon, des simples de tennis de table qui aura lieu du 29 mars au 4 avril prochain du côté de Montpellier.
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3: 23h45, l'essentiel, c'est avec Léo Téchère.
5: Les syndicats opposés au projet de budget 2027, un vrai budget violent d'austérité pour la CGT. Le gel des salaires est inadmissible pour les fonctionnaires, selon Force Ouvrière. Sophie Binet promet une journée noire pour la grève du 29 septembre, alors que le Premier ministre Sébastien Lecornu a révélé aujourd'hui vouloir faire 54 milliards d'euros d'économies dans le prochain budget de l'État. Les pêcheurs débloquent les ports et dépôts de pétrole après les promesses de la ministre de la Mer. Après une réunion de 6 heures, Catherine Chabot leur annonce de nouvelles aides financières indexées sur les cours du carburant. Le 31e meurtre de l'année en Guadeloupe, c'en est trop pour les autorités qui appellent à une mobilisation collective contre l'hyperviolence et la circulation des armes. Les familles, les proches, les parents, les associations et collectivités doivent aider la justice et les forces de l'ordre. Et puis, un nouveau boycott de l'Eurovision. Pour la 2e fois de suite, l'Irlande ne participera pas à l'édition 2027 comme les Pays-Bas. Les deux pays dénoncent la participation d'Israël à la compétition sur fond de guerre à Gaza.
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3: De la musique country à présent avec le 4e album d'Orville Peck que nous présente Yann Bertrand.
6: Cet album, c'est une année 2023, celle de la chute et de la résurrection pour Orville Peck. Alors, pour ouvrir ce disque, une introduction majestueuse et 3 voix, celle d'Emmylou Harris, Alison Russell et Noah Cyrus.
7: Come along, little darling, come hear the old tune.
6: Il y a 3 ans donc, Orville Peck a sombré entre rupture amoureuse, excès de drogue, addiction, tentative de suicide et centre de désintoxication. C'est d'ailleurs là-bas qu'il a commencé à écrire ce nouveau disque.
8: C'était une expérience incroyablement cathartique et j'ai de la chance parce que ça m'aide beaucoup de pouvoir m'exprimer en créant quelque chose.

0: Face au risque de tout perdre, le chanteur et musicien a écrit des textes directs, drôles parfois, autour de ses failles et de son désespoir, la musique empruntant beaucoup au bluegrass suit la narration d'un disque conçu comme une véritable histoire.
1: J'ai toujours été clair sur qui je suis. Ma musique a toujours été personnelle. J'ai toujours partagé mon histoire, mais sur cet album, je partage ma vie privée, mes combats, d'une manière que les gens, je l'espère, vont respecter. Je voulais partager une histoire d'addiction qui sera utile à certains et à laquelle on pourra s'identifier.
0: Star de la country, Orville Peck s'est depuis relevé, réalisant des rêves comme chanter avec Willie Nelson. Une expérience, là aussi, capitale pour lui.
1: Vous savez, en tant que musicien de country, gay, qui a dû par moments se battre pour être accepté dans ce monde-là, avoir la dernière légende vivante de la country à mes côtés de manière si ouverte pour une chanson qui parle de cowboys homosexuels, c'est vraiment la meilleure validation que je pouvais espérer.
0: Aujourd'hui, Orville Peck garde toujours le masque qui l'accompagne depuis ses débuts, devenu une star d'un

0: Un genre de plus en plus ouvert, sa musique raconte qui il est et combien il a été difficile de le devenir.
1: Voilà le quatrième album d'Orville Peck, présentation pour France Info, signé Yann Bertrand. Et on va continuer de parler, tiens, des États-Unis. La question des informés aujourd'hui au sujet des ingérences américaines. Et c'est avec Adrien Beck et son invité.
2: Bonsoir Mélissabelle.
3: Bonsoir Adrien.
2: Et merci d'être avec nous ce soir sur France Info, correspondante à Paris pour la chaîne d'information américaine CNN. Vous publiez aujourd'hui « Sous influence américaine, enquête sur l'ingérence américaine en France et en Europe ». C'est chez First Edition. Déjà, la résonance avec l'actualité de ces dernières heures, elle semble un petit peu évidente. On voit le Canada qui est tenté de devenir membre associé de l'Union européenne. Et ce matin, Donald Trump qui s'agace, qui menace de droits de douane, voire carrément d'arrêter tout commerce avec notre continent. Là, dans ce cas-là, et on va rentrer dans le détail de ce que vous expliquez, mais on est face à quoi ? À de l'ingérence à visage découvert ?
3: Dans le cas du Canada et de l'Union européenne, deux blocs démocratiques qui cherchent à se protéger en s'alliant beaucoup plus profondément qu'ils ne l'avaient fait avant. On n'avait pas pu imaginer qu'on ait besoin de ces alliances-là. Aujourd'hui, on en a besoin, et Marc Carney l'a expliqué à l'instant très bien au Parlement européen. Ce n'est pas simplement de pouvoir donner des minerais critiques à l'Union européenne qui en a besoin, ou de pouvoir agir d'un point de vue sur la défense plus profondément que l'Union européenne et le Canada ne l'avaient fait jusque-là. C'est aussi une question de résilience, de pouvoir protéger leur démocratie. Et quand on regarde la réaction justement du président américain hier à l'annonce par l'Europe de cette idée d'être membre associé pour le Canada, une réaction très forte où il menace à nouveau des droits douaniers, l'équivalent français. et on se rend compte qu'en fait ça touche un nerf. Pourquoi ? Parce que finalement, de créer des alliances alternatives qui restent sur l'ancien modèle de respect des démocraties l'un des uns des autres, finalement menace le côté pour lui qu'il estimait qu'il avait finalement des pays un peu vassalisés par rapport aux États-Unis, sur lesquels il pouvait taper avec impunité, et par rapport auxquels et la souveraineté desquels il pouvait menacer. C'est le cas pour le Canada et c'est le cas pour l'Europe.
2: Pays vassalisé, pays influencé et société démocratique influencée, ça c'est ce que vous racontez dans votre livre. Alors c'est vrai que quand on pense ingérence, spontanément en France, on pense Russie. Vous, dans votre livre, il y a une citation qui est assez frappante, une source gouvernementale française qui vous dit « Les Russes sont des petits joueurs en comparaison. Ces ingérences américaines, elles sont si puissantes que ça ?»
3: Mais on parle en fait de l'administration désormais aux mains du mouvement MAGA, avec toute cette puissance du département d'État, d'un fonds maintenant qui sera établi pour aider les mouvements, les groupes en Europe qui veulent promouvoir les priorités MAGA en Europe. C'est une administration puissante qui désormais veut œuvrer officiellement, comme politique officielle, amener l'extrême droite au pouvoir en Europe. Donc c'est une ingérence tout à fait nouvelle, beaucoup plus puissante, beaucoup plus frontale, et qui opère à plusieurs niveaux différents. Je pense qu'une des difficultés pour l'Europe, c'est vrai qu'on fait face depuis longtemps à l'ingérence russe, pays adversaire, des ingérences plus discrètes, qui se faisaient un peu plus sournoises. Celle-ci est ouverte, elle est frontale, elle est agressive, et elle vient surtout de la part d'un pays allié jusque-là. Oui. Et donc très difficile pour l'Europe de la regarder en face et surtout de s'armer contre.
2: Et de la contrer, effectivement. D'ailleurs, quand même d'un mot, avant de venir aux exemples, concrets, pourquoi les proches de Donald Trump, les théoriciens MAGA, hein, c'est Make America Great Again, c'est le slogan de Donald Trump, ils désignent l'Europe et notamment la France comme un champ de bataille idéologique.
3: Et pas simplement le désigne, mais en font une espèce de priorité, une espèce d'obsession. Le document de stratégie sécuritaire qui a été publié en décembre, qui précise donc les inquiétudes sécuritaires des États-Unis, cite la Chine deux fois moins qu'elle ne cite l'Europe. Donc c'est une véritable priorité pour eux de sauver, pour eux, l'Europe d'elle-même, qui est devenue, selon eux, trop multiculturelle, qui s'affaiblit, qui est méconnaissable.
2: Ce n'est que de l'idéologie, en fait.
3: C'est très idéologique. Ça a un fond, des buts géostratégiques aussi, puisque l'affaiblissement de l'Europe compte autant pour Moscou que pour Washington, désormais positionné en ennemi. Mais idéologiquement, c'est essentiel, et je pense qu'il y a ce côté, pour, au sein de MAGA, nativiste. Ils ils estiment, ils voient une espèce de trahison dans une Europe qui devient plus multiculturelle et qui fonctionne différemment d'eux. Il y a plusieurs courants, bien sûr, dans Maga, ce côté très idéologique. Il y a aussi ceux qui, pour des raisons plus libertaires, économiques, qui veulent avancer les intérêts de la tech, affaiblir les réglementations de l'Union européenne, qui voient aussi un intérêt dans le fait de déstabiliser les gouvernements européens et d'affaiblir l'Europe. C'est le cas d'Elon Musk qui, on le sait, s'était initié dans la campagne allemande et risque de continuer à le faire dans d'autres campagnes européennes.
2: Quelques exemples en France, tiens, par exemple, le premier, des réseaux qui livrent à travers le monde, dites-vous, là, la bataille des idées. Parlons du réseau Atlas, réseau conservateur libéral, qui irrigue certains think tanks en France. Par exemple, l'IFRAP, c'est un groupe de réflexion très libéral qu'on voit régulièrement dans les médias. Est-ce que très concrètement, dans ce que vous savez, dans ce que vous avez pu voir dans votre enquête, des mesures ont pu être directement soufflées donc par ce think tank et donc par la même occasion venir des États-Unis, donc.
3: En fait, l'idée, c'était vraiment de regarder ce que l'ingérence MAGA allait donner. Mais en creusant un peu, je me suis rendu compte qu'il y avait des réseaux d'influence, effectivement, qui remontent à cette révolution néolibérale de Thatcher, de Reagan. Et de la part, on le voit surtout à partir des années 2010 en Europe, des réseaux beaucoup sur la droite dure américaine chrétienne, anti-avortement, anti-droit LGBT, qui commencent à irriguer, influer le paysage de l'extrême droite européenne à un moment où l'extrême droite européenne monte en puissance à l'intérieur du Parlement, monte en puissance à l'intérieur des pays membres, est à la recherche de marqueurs identitaires, est à la recherche de, par exemple, d'idées comme le wokisme, qu'ils peuvent ensuite imposer, eux, dans un débat européen qui n'était pas forcément des idées qui leur ressemblaient avant. Donc il y a, par le biais de think tanks et de toute une infrastructure qui s'est créée à Bruxelles et notamment jusqu'à récemment financée largement par la Hongrie, une infusion d'idées, souvent très radicales, qui petit à petit ont bougé les lignes du débat à l'intérieur de l'Europe sans vraiment qu'on s'en rende compte.
2: Et dites-vous, effectivement, aussi mise en avant par des réseaux médiatiques, là vous parlez effectivement des chaînes de Vincent Bolloré, CNews, le JDD européen, même si bien sûr vous précisez que ça n'a rien à voir avec leur constitution n'est pas soufflée par les États-Unis. Est-ce que dans ce que vous avez identifié, il y a des partis politiques aujourd'hui qui sont sous influence ou qui, du moins, ont ces ingérences qui viennent s'insinuer dans leur rang?
3: Ce qui a été intéressant, c'est de voir à quel point pour l'extrême droite européenne et notamment pour le Rassemblement national, ces derniers mois, MAGA est devenue beaucoup plus toxique. Et donc, des distances ont dû être prises par pas mal de dirigeants de l'extrême droite européenne. Mais à l'intérieur, et ce que je raconte dans le livre, c'est par exemple un débat qui a eu lieu au Parlement européen, co-présidé par Jordan Bardella un peu plus tôt cette année, sur la liberté d'expression. Sauf que la liberté d'expression à la MAGA, c'est-à-dire que le problème, c'est la réglementation européenne. Le fait que Bruxelles cherche par le DSA de faire respecter par les géants de la tech les lois européennes.
2: Cheval de bataille des géants américains.
3: Tout à fait. Et sous prétexte qu'on ne peut plus rien dire, on ne peut pas s'exprimer. Et ça, c'est repris par les groupes de l'extrême droite à l'intérieur l'Union européenne, au Parlement. Et des idées plus extrêmes que celles qui ne seront adoptées nationalement, finalement, infusent les débats. Et on se rend compte que petit à petit, le débat se décale par le biais de ces partis, de ces réseaux, par le biais des think tanks, par le biais aussi de médias qui réussissent à bouger un petit peu les lignes de les cadrages dans lesquels le débat, sans doute, de l'élection présidentielle va se faire.
2: Alors, c'est la question que j'allais vous poser. Est-ce que vous avez des indices sur le fait que ces lobbies se mettent en ordre de marche en vue de la présidentielle qui commence ?
3: Je pense que c'est plus diffus que ça. C'est plus, en fait, ce qu'avaient compris ceux qui étaient à la base, vous parliez d'Atlas tout à l'heure, de cette révolution néolibérale des années 80 dans le monde anglo-saxon, mais aussi qui a été repris beaucoup par MAGA, c'est cette idée en fait que pour gagner dans les urnes, il faut avoir changé le débat. Il faut gagner la guerre culturelle.
2: Et c'est du long terme aussi.
3: C'est sur le long terme, c'est petit à petit, c'est des idées qui auraient pu paraître radicales il y a des années, qui deviennent petit à petit, à force d'être répétées sur des plateaux de télévision, à force d'être repris par des candidats, deviennent un petit peu le nouveau terrain de guerre, le nouveau centre du débat, alors que jusque-là, leur radicalité est évidente. Mais petit à petit, c'est une espèce de perméabilité qui fait que ces idées-là, ce glissement-là se fait. Et un dernier se fait sur les questions populistes. MAGA, depuis longtemps, déstabilise les institutions, remet en cause la liberté, l'indépendance de la justice aux États-Unis. C'est maintenant quelque chose qui se fait non seulement par les populistes en Europe, mais de plus en plus par des candidats beaucoup plus modérés et même des partis de la droite traditionnelle.
2: Effectivement, on le voit y compris en France dans la pré-campagne. Merci beaucoup Mélissa Bell d'être venue nous voir ce soir sur France Info, correspondante de CNN à Paris. Et donc je rappelle le titre de votre livre qui sort aujourd'hui sous influence américaine, c'est chez First Edition.
1: Adrien Beck et la question désinformée sur France Info.
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1: Céline Dacosta.
7: On aura demain un ciel beaucoup plus calme qu'aujourd'hui, avec des nuages qui seront toujours présents, avec la perturbation d'aujourd'hui qui aura glissé vers le centre du pays, entre la Nouvelle-Aquitaine, le Massif central et le Nord-Est, avec quelques gouttes encore le matin. De part et d'autre, ce sera relativement ensoleillé, après dissipation de quelques brumes sur la partie nord du pays, et puis toujours beaucoup de vent près de la Méditerranée, ce qui garantit du soleil, mais aussi un risque de feux de forêt toujours élevé. Dans l'après-midi, le soleil va s'étendre au reste du pays. On aura juste des nuages un petit peu plus nombreux sur la pointe nord avec peut-être quelques gouttes dans la soirée. Quant aux températures, stationnaires, un petit peu comme aujourd'hui, 9 à 15 degrés du nord au sud pour le matin, 19 à 24 du nord au sud pour l'après-midi jusqu'à 29 près de la Méditerranée.
1: Céline Dacosta, merci d'écouter France Info. Excellente nuit, les minuit. Et on retrouve Stéphane Milhomme.
8: Un policier des Yvelines est en prison, soupçonné d'avoir préparé un acte de terrorisme. Il a été interpellé dans ce département le 23 août. L'homme a notamment été mis en examen pour préparation individuelle à la commission d'un acte de terrorisme, détention non autorisée de matériel de guerre, armes, munitions et en relation avec une entreprise terroriste. Une source proche du dossier le confirme à France Info. Sébastien Lecornu a choisi la presse, Le Figaro, pour poser les bases de la négociation de son budget 2027. L'objectif est toujours de réduire les déficits. Jean-Rémy Baudeau, il propose pour cela un effort de 54 milliards d'euros.
9: Il réfute le terme d'austérité, parle d'un budget offensif, mais le chiffre est très important. 54 milliards d'euros de baisse de dépenses. Dans la ligne de mire du Premier ministre, les dépenses de l'État, les dépenses des collectivités et la sécurité sociale. Sébastien Lecornu vise un déficit à 5% du PIB, sans rogner sur les dépenses de l'armée, de la justice, du logement, de l'intérieur, de la recherche et de l'écologie, les rares ministères dont les crédits seront en hausse. Pour arriver à cette équation, Sébastien Lecornu promet des efforts sur les arrêts maladie, les ruptures conventionnelles. Il veut s'attaquer aux dépenses des opérateurs et agences de l'État. Il veut appliquer une carence pour les aides des étrangers ou encore geler le point d'indice des fonctionnaires. Et j'en termine par le point peut-être le plus attendu, le plus délicat. Sébastien Lecornu confirme que les retraités seront aussi mis à contribution. Aucune baisse de pension, mais il évoque un débat sur l'indexation des retraites. Les retraités pourraient à eux seuls porter un peu moins de 6 milliards d'euros d'économies.
8: Jean-Rémy Baudeau du service politique de France Info. Pour Force Ouvrière, le secrétaire général Fonction Publique juge inadmissible le projet de geler le point d'indice des fonctionnaires et pour la quatrième année consécutive, alors que les prix des logements, du carburant explosent, il le dit sur France Info. Sans surprise, Éric Zemmour sera candidat à la présidentielle. Le chef du parti Reconquête l'a officialisé ce soir. Éric Zemmour avait fini quatrième du premier tour de l'élection de 2022 avec 7% des suffrages. Il plaide pour l'expulsion des chômeurs de longue durée, y compris en situation régulière. Un chauffeur routier condamné à Évreux à 5 ans de prison, dont un enferme. Le camionneur est reconnu coupable d'avoir tué un gendarme sur l'A13 dans l'Eure. C'était en 2022. Selon Ici Normandie, ce professionnel de la route regardait une série Netflix tout en conduisant. Il était poursuivi pour homicide involontaire et blessures involontaires. Les bureaux de vote ouvrent progressivement en Russie et déjà dans l'extrême-orient du pays. Des élections législatives courues d'avance qui vont durer 3 jours et en pleine guerre contre l'Ukraine. Le parti de Vladimir Poutine est déjà annoncé comme grand gagnant. Le sport et l'OM s'incline lourdement sur la pelouse de Beşiktaş 4-1 et manque totalement son entrée en lice dans la Ligue Europa face à cette équipe d'Istanbul. Prochaine rencontre, cette fois en Ligue 1, ce sera dimanche soir avec la réception du PSG au stade Vélodrome pour refermer la 5e journée de Ligue 1. 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
8: Céline Dacosta.
7: Un temps plus calme pour ce vendredi avec, c'est vrai, le matin encore pas mal de brume, de brouillard sur la partie nord du pays, surtout sur le nord-ouest avec peut-être même quelques bruines pour la Bretagne. Et puis toujours la perturbation qui nous a concernés ce jeudi, qui a glissé un petit peu à l'intérieur des terres qu'on retrouve entre la Nouvelle-Aquitaine et le nord-est. Quelques gouttes, mais tout ça va s'arranger dans l'après-midi. Les éclaircies vont gagner du terrain sur ce secteur. Un secteur qui reste très ensoleillé également près de la Méditerranée avec toujours beaucoup de vent et ce risque de feux de forêt élevé. Donc l'après-midi sera calme pour quasiment tout le pays. On verra quand même revenir quelques nuages sur la pointe nord dans la soirée avec éventuellement quelques gouttes. Pour les températures stationnaires, 9 à 15 degrés du nord au sud pour le matin, 19 à 24 pour l'après-midi, jusqu'à 29 près de la Méditerranée.
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1: Un effort budgétaire donc de 54 milliards d'euros, mais promis, pas d'austérité, des retraités sollicités et un débat au Parlement potentiellement jusqu'au vote. Jean-Rémy Baudeau, vous êtes avec nous, merci d'être là dans le studio de France Info, chef du service politique de France Info, bonsoir. Alors, les principales annonces du Premier ministre Sébastien Lecornu, il les a réservées au Figaro, on les connaît, il n'est pas rentré dans les détails, mais il y a des grandes lignes.
9: Des grandes lignes, on savait qu'il y avait des chiffres qui circulaient, un effort de 30 milliards environ, qui n'avait jamais été validé par Matignon, mais là en fait le chiffre qui est posé par le Premier ministre dans les colonnes du Figaro, c'est 54 milliards d'euros de baisse de dépenses. Sébastien Lecornu qui réfute le terme d'austérité, lui il parle d'un budget offensif, mais c'est vrai que le chiffre est très important, alors il le détaille. L'interview est assez longue, elle est très intéressante parce qu'il va quand même assez loin, mais il explique qu'il y aura, il veut en tout cas, il propose, parce que ce qu'il met sur la table là, rappelons-le, ce sont des propositions. Propositions de baisse de dépenses de l'État, des collectivités, de la sécurité sociale, avec un objectif, 5% du PIB de déficit, sans toucher aux dépenses de l'armée, ni à la justice, ni au logement, ni à l'intérieur, ni à la recherche, ni à l'écologie, qui sont les quelques ministères, les rares ministères dont les crédits pourraient être en hausse.
1: Alors, il ne fait que des propositions, ça c'est ce que vous avez dit, parce que le Premier ministre envisage évidemment d'aller jusqu'au vote, donc c'est-à-dire avec un débat au Parlement, et normalement, un projet de budget qui sera amendé.
9: Oui, c'est l'enjeu évidemment. Alors, il est trop tôt pour savoir quelle sera la forme très précise et je ne sais pas si ce soir il faut rentrer dans les détails techniques et parlementaires, savoir si le texte ira jusqu'au bout, est-ce qu'il passera avec un 49-3, est-ce qu'il y aura des ordonnances, etc. En fait, il faut bien comprendre que ce que Sébastien Lecornu veut éviter, et ça c'est son côté moine soldat, vous savez, c'est souvent l'adjectif qu'on lui donne, ou voire qu'il se donne à lui-même, ce qu'il veut éviter, c'est que l'année 2027 débute avec un budget, en fait avec une absence de budget. Et rappelons à nos auditeurs que dans ce cas-là, il y a ce qu'on appelle une loi spéciale qui renouvelle le budget, mais ça veut dire que finalement la France n'a pas de budget et qu'au fur et à mesure des mois, les déficits vont s'amplifier, c'est mécanique. Et ça veut dire que la personne qui sera à l'Élysée au mois de mai va avoir une situation financière absolument catastrophique. C'est pour ça que Sébastien Lecornu dit, eh bien, il faut faire des efforts, il faut se mettre autour d'une table pour proposer un budget qui ne sera pas parfait, qui ne va satisfaire personne, mais qui sera en capacité de donner les clés du camion avec, je dirais, le pare-brise un petit peu propre. Mais, si vous me permettez cette expression, Sébastien Lecornu, si on rentre un tout petit peu dans le détail, il promet des efforts sur les arrêts maladie, sur les ruptures conventionnelles, sur les dépenses des agences et des opérateurs de l'État. Il veut appliquer une carence pour les aides des étrangers. Il veut geler le point d'indice des fonctionnaires. On y reviendra dans un instant. Et puis, il y a ce point, peut-être l'éléphant au milieu de la pièce, le point le plus attendu, le plus délicat, il confirme que les retraités pourraient être mis à contribution. On ne parle pas de baisse de pension, mais Lecornu évoque un débat sur l'indexation des retraites. Les retraités qui pourraient à eux seuls porter un peu moins de 6 milliards d'euros d'économies dans ce budget.
1: Et puis aussi un gel des APL, hein, les aides au logement.
9: Oui, ça fait partie des
1: mesures.
9: Et des propositions, encore une fois.
1: Oui, propositions.
9: Puisqu'ensuite, le Parlement aura son mot à dire.
1: Ou pas à la fin, parce que évidemment tout dépendra de l'issue pour savoir si on prendra le texte initial ou le projet de loi qui aura été amendé par les parlementaires si on va jusqu'au vote. Vous restez avec nous, Jean-Rémy Baudeau. Denis Gravouille est avec nous, membre du bureau confédéral de la CGT en charge de l'emploi, des retraites donc et du chômage. Merci d'être avec nous en direct sur France Info.
10: Bonsoir.
1: Bonsoir à vous. La patronne de votre syndicat, Sophie Binet, dénonce d'ores et déjà ce soir un scandale et appelle à une journée noire. Le 29 septembre, date d'un appel à la grève donc dans la fonction publique. J'imagine que vous allez suivre ses pas, vous êtes d'accord avec ce qu'elle dit. Que pensez-vous de ces premières pistes avancées par le Premier ministre ?
10: Évidemment que nous appelons à la grève dans tous les services publics, dans toute la fonction publique le 29 septembre et même plus largement pour tous ceux qui sont concernés par les services publics, c'est extrêmement important de s'opposer. Il est dit que c'est pas un budget d'austérité, mais bon, il faut dire les choses clairement. C'est une baisse de salaire quand on a un gel du point d'indice et c'est pas la première. Ça s'accumule à des dizaines d'autres. Donc les salaires des fonctionnaires baissent en euros constants depuis des années. Pareil, une sous-indexation des pensions de retraite, on connaît ça par cœur, c'est-à-dire que si les retraites ne bougent pas pendant que l'inflation augmente, eh bien c'est une baisse. Donc c'est toujours mis sur le terme de d'efforts partagés, mais les efforts ne sont pas partagés. Dans ces cas-là, faisons une réforme fiscale pour ceux qui ont un gros patrimoine et puis regardons du côté des très grosses entreprises. On a eu 61 milliards de dividendes versés pour le seul premier semestre de l'année. C'est la médaille d'argent derrière les États-Unis. Les entreprises françaises versent beaucoup plus que ça. Donc 61 milliards, et au contraire, le gouvernement veut baisser les impôts sur les surtaxes sur les super profits des entreprises. On voit bien Total avec les super bénéfices qu'ils sont en train de faire comme profiteurs de guerre de ce qui se passe dans le détroit d'Ormuz, alors que tout le monde doit se serrer la ceinture, notamment ceux qui ont à dépenser des sommes très importantes pour aller travailler ou se déplacer pour aller se soigner avec les plaintes qui augmentent. Donc oui, ce budget est un budget d'austérité, oui, il faut le combattre, et toutes les mesures qui sont annoncées sont absolument scandaleuses, les APL, la baisse des arrêts maladie, on va taper sur les plus malades, c'est ça la question. Pourquoi est-ce qu'il y a une augmentation des arrêts maladie ? Parce que le travail est de plus en plus dur, parce qu'on a reculé l'âge des retraites et que donc forcément on a des gens qui sont plus malades entre 60 et 63 ans, par exemple. Donc c'est toutes ces questions-là qu'il faut mettre sur la table, et ce budget est non seulement pas bon, mais c'est un vrai budget violent d'austérité qu'il faut combattre.
1: Denis Gravouille, vous vous occupez du dossier des retraites à la CGT. Est-ce que pour vous, les retraités ne doivent pas participer à l'effort collectif ?
10: Mais à qui on demande de participer ? Ceux qui ont des retraites chapeau, ceux qui sont dans des... Nous, on est pour une réforme fiscale. Il y a eu depuis 10 ans des baisses d'impôts. Donc, du coup, il nous manque des recettes fiscales pour faire fonctionner les services publics. Et là, on va tailler dans les budgets de beaucoup de services publics. Une réforme fiscale, tout à fait d'accord. Un ancien ministre de l'économie, très récemment, Éric Lombard, disait qu'il avait révélé que des millionnaires ne payent pas d'impôts. Et globalement, on sait très bien que les plus riches, via différentes niches fiscales, ne payent moins d'impôts que ceux qui sont dans des classes moyennes ou en dessous. Donc la vraie question, c'est quelle justice fiscale il doit y avoir ? Et mettre à contribution des retraités, la retraite moyenne, elle est de 1 740 €. Mettre à contribution des gens qui ont à peine le niveau du SMIC comme niveau de pension, non, c'est totalement injuste. Ce n'est pas là qu'il faut taper, c'est du côté de ceux qui ont asséché les ressources, une minorité, et c'est ça qu'il faut évidemment regarder.
1: Je précise que dans son interview au Figaro, le Premier ministre dit envisager un gel des retraites les plus importantes. Je pense que ça ne concerne pas la retraite moyenne et le montant que vous évoquez à l'instant.
10: Sauf que son ministre des Comptes publics, David Amiel, a parlé de les geler au-delà de 2 000 €. Et puis, il y a aussi sur la piste, une piste qui est envisagée, c'est une suppression d'un abattement de 10%, un abattement fiscal qui après, notamment sur les petites retraites, les gens qui sont tout juste imposables. Donc, du coup, on attend de voir les détails des mesures, mais visiblement, il n'envisage pas de faire payer les plus riches et parmi eux les retraités, ils envisagent de taper sur des retraites moyennes. Ça veut dire les choses clairement, sur des retraites moyennes ou relativement basses.
1: Jean-Rémy Baudon, on vient d'entendre Denis Gravouille de la CGT, la patronne de la CGT qui dénonce un scandale. Il y a cette problématique du pouvoir d'achat avec les prix des carburants en ce moment qui évidemment sont très élevés. Jean-Rémy Baudon, est-ce que avec cette présentation, c'est pas encore un projet complet, il n'y a pas un risque politique très important pour le Premier ministre de grogne sociale, de colère, avant évidemment l'élection présidentielle de l'année prochaine.
9: Bien évidemment, parce que, évidemment, et sans surprise, les différentes oppositions vont se positionner par rapport à ces propositions. On a déjà entendu, ça a déjà commencé, et sans surprise, évidemment, les uns et les autres se positionnent. La question qui se pose, c'est quel est le budget raisonnable à quelques mois d'une présidentielle ? Je ne dis pas que celui-là est le bon, je dis juste qu'il y a un moment ou un autre, les parlementaires sont là pour faire des propositions. Il va y avoir un sujet des marges de manœuvre. On est dans un contexte de dégradation économique, un contexte où la charge de la dette augmente énormément. On a la question des carburants, la question des militaires, la question de l'agriculture, la question du détroit d'Ormuz. Tout ça, ce sont des chocs qui interviennent sur le budget et on ne peut pas faire comme si ça n'existait pas. Et donc, d'une certaine manière, Sébastien Lecornu, il appelle à cette responsabilité-là. C'est un pari politique majeur. C'est pas dit que ça fonctionne. Il y a un risque qu'effectivement, il tente de passer en force à la fin, que le gouvernement soit renversé, que du coup, on rentre dans une période politique très complexe en réalité. Est-ce que le président de la République irait jusqu'à dissoudre l'Assemblée en mesure de rétorsion ? Enfin, là, c'est vraiment des choses qui sont extrêmement... c'est un peu compliqué de se lancer dans des choses qui sont très hypothétiques, mais la réalité très concrète, c'est que la prochaine personne qui va s'installer à l'Élysée aura besoin de faire passer ce qu'on appelle un budget rectificatif, ce qui est finalement une version 2 du budget qui a été voté quelques mois précédemment. S'il n'y a pas un budget qui est voté, eh bien, ça emmènera le budget, ce qu'on appelait loi spéciale, j'espère que tout le monde me suit, vraiment cette loi spéciale qui est une espèce de budget de base, jusqu'à octobre. Et là, ça veut dire que les finances publiques de l'État seront absolument catastrophiques et ça ne va pas gréver uniquement les premiers mois de ce futur quinquennat, ça va gréver les 5 ou 10 prochaines années. Donc, voilà le contexte dans lequel on s'installe et il est normal que les oppositions et il est normal qu'évidemment les syndicats se positionnent et fassent valoir leurs revendications. C'est absolument normal. Honnêtement, on part à 54 milliards. Souvenez-vous que François Bayrou avait évoqué 45. Souvenez-vous que Michel Barnier avait évoqué 60 ou 70 milliards. À la fin, tout ça se stabilise souvent quelque part entre 15 et 30. C'est aussi de l'affichage politique, c'est un pari politique, mais il y a une réalité qui est économique. Évidemment, on ne peut pas y couper.
1: Et un contexte, on l'a rappelé, très compliqué. Merci Jean-Rémy Baudot, chef du service politique de France Info. Et merci Denis Gravouille, membre du bureau confédéral de la CGT en charge de l'emploi, des retraites et du chômage.
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12: Ce matin, des lunettes bourrées de technologie. Les lunettes connectées, c'est un gros succès. Elles promettent de pouvoir recevoir des appels, d'écouter de la musique, de trouver son chemin ou même de filmer sans jamais sortir son téléphone de sa poche. Mais elles posent beaucoup de questions éthiques. On va l'entendre. Sur le marché, Apple va bientôt se lancer. Mais pour le moment, Marina Cavitaine, c'est Meta, la maison mère de Facebook et Instagram qui domine. Et vous avez testé sa monture.
13: Hey Meta, regarde et dis-moi ce qu'il y a dans le frigo.
14: Il semble que votre réfrigérateur contienne quelques articles divers. Un emballage contenant probablement des fruits ou des...
13: Les Ray-Ban sont sur mon nez, mais ce n'est pas mon frigo que vous découvrez. C'est celui de la boutique de Lucille Latrubesse, Céro, opticienne.
15: Sans doute de boisson.
16: Je pense que tous les jours, on nous en parle.
14: Vous pourriez préparer une salade de fruits rapide et rafraîchissante ou un smoothie léger pour accompagner votre journée.
16: On ne dit pas un smoothie, hein.
14: Vous avez tout à fait raison.
13: Ces lunettes ont donc une marge de progression et elles ont un coût aussi, autour de 400 euros. Mais Lucille les vend beaucoup, de plus en plus, à des clients qui ont souvent une idée précise de ce qu'ils vont en faire.
16: J'ai un client, par exemple, il est très content des lunettes parce que ça lui permet, devant ses enfants, de prendre plein de photos et de vidéos sans avoir à sortir le téléphone. Et typiquement, il me racontait qu'il était content parce qu'il avait filmé un anniversaire où il apportait un gâteau, ça filmait et il pouvait apporter le gâteau sans tenir le téléphone. C'est un petit détail, mais c'est sympa. C'est le groupe Meta qui est derrière ces lunettes. Donc, à partir du moment où on a un compte Facebook, un compte Instagram, et ben voilà, ce sont les mêmes données qui sont transmises à Meta. J'ai quelqu'un qui m'a dit en rigolant hier, ah, vous avez des lunettes d'espionnage. Non, ce ne sont pas des lunettes d'espionnage. Encore que.
13: Et nous arrivons au côté obscur des lunettes connectées.
16: Et donc pour filmer quelqu'un, par exemple, là je vais sortir dans la rue, aller aborder quelqu'un, il faut que je lui dise, hey Meta, filme ce que je regarde. Voilà, ou appuyer sur la branche, le petit bouton qui est en haut de la branche.
17: Excusez-moi.
18: Bonjour.
17: Bonjour. Je cherche la poste. Est-ce que vous savez où c'est ?
18: En haut de la rue piétonne, mais à cette heure-là, peut-être fermée.
17: Merci beaucoup. Est-ce que vous avez remarqué que j'étais en train de vous filmer ?
15: à l'instant.
13: Donc vous ne l'aviez pas remarqué
15: non.
13: avant ?
15: Non.
13: Maintenant que vous le savez, est-ce que ça vous gêne a posteriori de savoir qu'une personne
15: oui.
13: peut...
15: Oui, énormément.
13: Filmer une personne sans son accord peut constituer une infraction dans un lieu privé, mais aussi dans certains cas, dans un lieu public. Et les témoignages se multiplient ces derniers mois autour de ces lunettes. Dans la grande majorité des cas, ils viennent de jeunes femmes, comme Mathilde.
19: Je me fais accoster avec ma collègue par trois jeunes hommes d'une petite vingtaine d'années qui commencent à nous draguer, demander notre snap et notamment faire des gestes obscènes. Et je pars. Et une semaine plus tard, je découvre mon image dans un TikTok qui fait plusieurs milliers de vues et énormément de commentaires dégradants à mon égard, donc des insultes sur mon physique, sur ma réaction. Je comprends à ce moment-là qu'il avait des lunettes Meta. Et donc de là, moi, j'envoie immédiatement un message à ce jeune homme pour lui demander de supprimer la vidéo. Je pense que mon seul argument d'autorité à ce moment-là, c'était mon nombre d'abonnés, j'en avais plus que lui, donc je pense que c'est ça qui a fait qu'il a supprimé la vidéo.
13: Pouvoir filmer en toute discrétion devient même un business. J'ai trouvé facilement sur TikTok un compte qui propose de retirer de la monture la LED qui prévient que les lunettes enregistrent.
20: Chauffeur d'autocar.
21: D'autocar, ouais, c'est ça.
20: Je transporte du monde, non ?
21: Je transporte du monde, ouais, c'est ça. Et je te mens pas, ça m'aiderait énormément.
13: J'ai appelé en me faisant passer pour une cliente potentielle.
22: Si vous venez sur place, c'est 70 euros. Si on se déplace, c'est 90 euros sur toute l'Île-de-France.
13: Et quand je lui demande si lui ou moi, nous risquons quelque chose en trafiquant le produit...
22: Pas du tout, il y a un vide juridique là-dedans. Là, la loi, ce qu'elle dit, c'est qu'est-ce que vous allez en faire de vos lunettes. Et si vous regardez nos vidéos, vous verrez bien, il y a des policiers aussi qui viennent nous voir. Allez regarder, de toute façon, en plus, la vidéo, elle a fait 1 million de vues avec le policier.
13: Alors en effet, si je ne fais rien de répréhensible avec mes lunettes, l'absence de LED importe peu. En revanche, ce sera bien un facteur aggravant en cas de plainte. Mais encore faut-il savoir qu'on a été victime, ce qui est rarissime vu l'immensité d'Internet. Alors pour protéger leurs citoyens, des villes commencent à interdire les lunettes connectées dans les lieux publics. C'est le cas de Hambourg, en Allemagne, depuis la semaine dernière. La Norvège envisage de le faire dans tout le pays et au Royaume-Uni, il y a une pétition citoyenne qui marche très fort. Elle dénonce une étape vers une surveillance totale.
12: Le choix de France Info sur les lunettes connectées, signé Marina Capitaine. 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
8: Le Monde et vous, bonjour Sofiane Aklouf.
25: Bonjour Simon.
8: Ça se passe dans le grand froid, à plus de 6000 km de chez nous, mais ça nous concerne. Nous sommes en Sibérie, c'est là que se passe la prochaine ruée vers l'intelligence artificielle.
25: Oui, dans la région des forêts à perte de vue, et les températures qui peuvent descendre largement en dessous de zéro, même s'il fait plutôt bon, Christine.
26: Oui, il fait plutôt bon à Vladivostok, parce que c'est quand même grand la Sibérie, il fait 22 degrés en ce moment.
25: Et bientôt, pourquoi pas, des data centers. La Russie veut déplacer une partie de ses centres de données vers l'Est. 8 nouveaux prévus d'ici 2036, car jusqu'ici, ils sont massivement concentrés autour de Moscou et de Saint-Pétersbourg. Désormais, Moscou regarde au-delà de l'Oural, car avec l'explosion de l'IA, on en parle tous les jours ici. Il faut trouver de nouveaux territoires pour installer les milliers de serveurs qui la feront fonctionner. Et sur le papier, eh bien, la Sibérie a quelques arguments.
8: Et donc le premier, vous nous en parliez, c'est le froid.
25: Et oui, parce qu'un data center, c'est un peu un gigantesque radiateur numérique. C'est d'ailleurs son premier défaut. Il chauffe, il faut donc le refroidir. En Sibérie, on peut profiter de l'air froid extérieur. Moins de climatisation, donc moins d'électricité. Or, l'électricité, c'est justement le deuxième défaut de ces data centers. Ils en engloutissent énormément. C'est pour ça qu'avant la ruée vers l'IA, la Sibérie a déjà connu la ruée vers les crypto-monnaies, au point que leur consommation est devenue un problème pour le réseau électrique régional.
8: Et cette course à l'installation de data centers est aussi, pour tous les pays du monde, une question de souveraineté.
25: Oui, c'est particulièrement vrai pour la Russie. Depuis son invasion de l'Ukraine, le pays est sous sanctions occidentales et privé d'une partie des technologies les plus avancées, notamment des fameuses puces américaines. Alors Moscou se tourne vers la région de Vladivostok, là où il y a le froid, l'électricité, mais surtout la Chine à côté. Le quotidien russe pro-Kremlin, Izvestia, imagine même la région comme une porte d'entrée numérique vers l'Asie. Un pont virtuel entre la Russie et l'Asie.
8: Et nous, en France, on cherche aussi de nouveaux territoires pour installer ces centres de données.
25: Mais oui, Simon, mais notre avantage, ce n'est pas le froid sibérien, évidemment. C'est notre électricité décarbonée. En France, 300 data centers environ consomment déjà 2% de notre électricité. Et la demande explose. RTE, le réseau de transport d'électricité, comptait en mai environ 80 projets de data centers. Alors la nouvelle carte mondiale de l'intelligence artificielle est peut-être en train de se dessiner très loin de la Silicon Valley, là où il reste des mégawatts disponibles. et si possible, un tout petit peu de froid.
0: Sophia Daclouf, Le Monde et vous, merci et bravo pour cette belle collaboration. Ce crossover, comme on dit en bon français, avec Christine Peña.
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0: Dans l'œil de Constance Villanova, juste avant 8h, comment trouver des points de deal sur l'application Google Maps ?
26: Oui, pardon. Sur les bords de la Seine, ils sont perdus. Ces touristes bérets vissés sur le crâne, les yeux collés au GPS de leur téléphone. Cherchent-ils la Tour Eiffel ? Comparent-ils les avis sur les meilleures baguettes de Paris ? Ou repèrent-ils l'adresse d'un dealer 5 étoiles ? Le magazine Society le raconte cette semaine, les dealers débarquent sur Google Maps. Exemple, boulevard de Sébastopol, entre deux vrais commerces, s'intercale une boutique baptisée Paris Delivery Shop.
3: Continuez tout droit pendant 100 mètres, puis tournez à gauche sur boulevard Sébastopol. Attention Paris Delivery Shop.
26: Sauf qu'elle n'existe que sur l'écran, sa façade est une image générée par intelligence artificielle avec une inscription 24/7, THC, fast drop-off, comprenez livraison de cannabis 24/24, 5 étoiles sur 5 et des commentaires.
0: On peut donc acheter de la drogue directement sur Google Maps ?
26: Non Simon, et c'est tout le sujet. Maps, c'est en fait le panneau publicitaire. Le client va relever le numéro, bascule sur Telegram, cette messagerie cryptée, commande et on le livre chez lui. Un point de deal sans point finalement.
0: Et Google laisse faire ?
26: Maps, c'est un annuaire ouvert. N'importe qui y déclare un commerce. Ça dure depuis 2017. Toulouse, puis Marseille, où un point de deal était classé en ferme, un autre en magasin bio. Citons aussi Toulon, où les commentaires élogieux s'enchaînent.
4: Service excellent et Jay est vraiment très serviable.
26: Alors Google supprime et ça revient aussitôt. Et ces avis 5 étoiles sont hors la loi, mais personne n'a été poursuivi. Au-delà de l'anecdote insolite, ce que ce recensement 2.0 raconte, c'est qu'au moment où le deal s'affiche sur nos smartphones, eh ben, il quitte le terrain. Les guetteurs, les cages d'escalier, tout cela recule, grignoté par la livraison. La vitrine, eh ben, elle reste. Et si le trafic se met aux étoiles, c'est que c'est client l'exige, éduqué par Uber ou Deliveroo, il n'achète plus rien sans lire les avis. Et d'ailleurs, Simon, il n'écoute plus rien non plus. J'ai regardé les avis sur la maison de la radio et j'étais interpellée par celui-ci. Auditrice fidèle de la matinale, je change de station à 7h53 après l'excellente Fanny Guinochet.
15: Ouf.
26: Le babillage de ce Renault Daily est inaudible.
15: Oh.
26: Une étoile, Renault, alors qu'un point de deal à Sébastopol en a 5.
4: Oui, mais moi, c'est légal. Voilà. Je sais bien que la loi, ça vous... Voilà, mais c'est légal.
0: Bonne réponse, Renault Daily.
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1: Il est minuit 30 sur France Info, le flash Alexandra Dubouchereau. Ils ont eu 24 heures pour s'organiser. Les chefs de parti représentés au Parlement et les candidats déclarés à la présidentielle sont conviés à l'Élysée ce vendredi matin à 10h30. Autour d'Emmanuel Macron, une réunion à huis clos sur la dégradation rapide de la situation géopolitique et la flambée des prix du carburant, indique la présidence. Les chefs du renseignement, des responsables militaires et le directeur général de l'énergie seront aussi présents. A priori, donc, pas d'invitation pour Éric Zemmour, le fondateur et patron de Reconquête, n'a pas de député à l'Assemblée. Invité sur BFM TV ce jeudi soir, il a confirmé qu'il se présenterait bien en 2027. Son entourage a précisé dans la foulée que sa candidature formelle interviendrait cet automne. Un policier des Yvelines mis en examen et écroué à Paris pour préparation d'un acte de terrorisme. On l'apprend ce soir, mais le fonctionnaire de 35 ans a été interpellé le 23 août. Il est également soupçonné de fabrication et de détention d'armes de guerre. Sébastien Lecornu présente les grandes lignes du budget 2027 dans un entretien au Figaro à paraître ce vendredi. Le Premier ministre dit vouloir un budget offensif pour atteindre 5% du PIB l'an prochain. Ça passe par un déficit de 5%, ça passe, dit-il, par un effort d'économie de 54 milliards d'euros. Et parmi les mesures qu'il propose, un nouveau gel du point d'indice des fonctionnaires, un délai de carence pour le versement de certaines allocations aux étrangers. Pas d'arbitrage pour l'heure, en revanche, sur les retraites. Ce sera au Parlement de trancher. La CGT dénonce un scandale et appelle à une mobilisation massive le 29 septembre prochain dans la fonction publique. Un père de famille condamné à 12 mois de prison, dont 6 mois ferme ce jeudi soir pour avoir menacé de mort et violenté un surveillant et la principale du collège de sa fille lundi dernier à Essines, près de Bordeaux. L'homme déjà condamné pour violence a été incarcéré à la suite de cette audience. Sa compagne écope de 6 mois de prison avec sursis pour outrage. L'affaire n'a pas de lien avec le terrorisme, rappelle la Cour. Moins de 24 heures après un premier communiqué, la sœur du dirigeant nord-coréen fustige ce jeudi les manœuvres américaines et menace d'une riposte plus offensive la nuit dernière à l'occasion de l'Assemblée générale annuelle de l'AIEA, l'Agence internationale de l'énergie atomique. Kim Yo-young a qualifié d'imbécile ceux qui exigent que son pays abandonne son arsenal nucléaire. Et puis Zinedine Zidane, très attendu ce vendredi soir à 18h. L'icône du football tricolore doit dévoiler la liste des joueurs retenus pour la Ligue des Nations. Ce sera sa première liste depuis sa nomination comme sélectionneur des Bleus et la première depuis la fin de l'ère Deschamps. Sur les terrains ce jeudi, Marseille s'est écroulé à Besiktas 4-1 pour ses débuts en Ligue Europa. Très bonne nuit sur France Info.
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3: Un effort budgétaire de 54 milliards d'euros, mais pas d'austérité, des retraités sollicités et puis un débat au Parlement potentiellement jusqu'au vote. Voici les principales annonces du Premier ministre Sébastien Lecornu sur son projet de budget pour 2027. Beaucoup d'arbitrages restent à faire, mais le chef du gouvernement esquisse donc des pistes de travail pour réaliser ses économies. Louise Buyens, s'il va normalement falloir se serrer la ceinture.
4: Et pas qu'un peu, on passe de 30 milliards d'euros d'économies, chiffre qui circulait ces derniers jours, à 54 milliards, un effort considérable qui s'explique en partie par le remboursement de la dette qui pèse de plus en plus dans le budget de l'État. Le déficit prévu par le gouvernement pour l'an prochain est de 4,8% du PIB. Si on ne fait rien, dit Sébastien Lecornu, ce sera 6,5%. Le chef du gouvernement l'affirme, il n'y aura pas de hausse d'impôts. En revanche, quelques minima sociaux sont visés, notamment les aides au logement, les APL. Le point d'indice pour les fonctionnaires restera gelé, y compris pour la fonction publique territoriale. Les retraités maintenant et l'épineux dossier de leurs contributions. Le Premier ministre promet de ne pas toucher aux petites pensions, mais il envisage deux options, geler les retraites les plus élevées ou baisser le plafond de l'abattement de 10% sur les pensions. La question n'est pas tranchée, Sébastien Lecornu renvoie au débat parlementaire.
3: Louise Buyens pour France Info. Bonsoir Philippe Crevel.
5: Vous Bonsoir.
3: Êtes économiste, directeur général du Cercle de l'Épargne. On connaît donc les grandes lignes. Ce sont des pistes pour l'instant pour ce budget 2027 présenté par Sébastien Lecornu. Est-ce qu'un effort budgétaire d'abord de 54 milliards d'euros, ça signifie 54 milliards d'euros d'économie? Est-ce que c'est tout à fait la même chose?
0: Maintenant, 54 milliards d'euros, donc, d'efforts budgétaires, ça veut dire en partie une moindre croissance des dépenses de l'État, des dépenses publiques, parce que, en fait, il y a un rythme de progression lié, par exemple, à l'augmentation des dépenses de retraite, parce qu'il y a plus de retraités. Il y a également des prestations de santé qui augmentent naturellement, donc l'effort, c'est une moindre progression par rapport à un trend d'évolution. Et d'ailleurs, le Premier ministre l'a indiqué, si on ne fait rien, le déficit public serait de 6,5% du PIB, hein, et tout l'effort qui est consenti, c'est de le ramener autour de 4,8%, comme il l'a indiqué.
3: 54 milliards d'euros en plus, c'est l'objectif affiché. On n'est pas certain qu'à l'arrivée, ce soit ce chiffre.
0: 54 milliards, c'est l'objectif initial. Nous savons tous et toutes qu'il y a une Assemblée nationale fragmentée, divisée, où il n'y a pas de majorité. Et d'autre part, nous sommes à quelques semaines, quelques mois d'élections présidentielles. Aucun groupe parlementaire ne voudra endosser les mesures impopulaires, et elles sont nombreuses. Donc je crains que, évidemment, le 54 milliards d'euros se réduise comme peau de chagrin au fur et à mesure de la discussion, à voir s'il pourra y avoir une conclusion d'ailleurs à cette discussion.
3: Est-ce que cet effort budgétaire demandé par le Premier ministre Sébastien Lecornu va permettre à la France de maîtriser son déficit public ?
0: Le Premier ministre, hein, Sébastien Lecornu, a indiqué que si on respectait sa feuille de route, nous arriverions à donc 4,8% de déficit public. Logiquement, si nous avions respecté donc la loi pluriannuelle, nous devrions avoir 4,5% de PIB. Certes, le contexte économique est extrêmement difficile avec un nouveau choc énergétique lié donc à la guerre au Moyen-Orient, mais donc nous respectons pas la feuille de route qui avait été initialement fixée, avec d'autre part des taux d'intérêt qui sont beaucoup plus élevés que ce qui était encore imaginé il y a quelques mois. Et donc nous avons, c'est vrai, une tendance à dériver sur les dépenses publiques, sur les déficits publics, et la maîtrise de la dette publique, qui est quand même l'objectif ultime, éviter son emballement, eh ben, on est vraiment sur la corde raide donc en la matière, et ça va être extrêmement difficile, surtout si les taux d'intérêt continuent à progresser.
3: Alors, il y a, j'aimerais votre avis, Philippe Crevel, sur les pistes proposées par Sébastien Lecornu. Alors, il dit qu'il n'y aura pas de hausse d'impôts. Ça veut dire qu'a priori, donc, pas d'année blanche totale, hein, c'est-à-dire qu'on va indexer l'impôt sur l'inflation. Il faut m'arrêter si je dis des bêtises. Il y a en revanche quelques minima sociaux, hein, qui sont visés, les aides au logement, donc les APL, le point d'indice pour les fonctionnaires qui va rester gelé. Et puis, il y a cet épineux dossier des retraites. Est-ce que c'est là qu'il y a un petit peu de gras, pardonnez-moi l'expression, pour le gouvernement ?
0: Alors, les retraites, c'est le sujet le plus compliqué qu'il soit pour les gouvernements. Depuis Michel Barnier, tous les gouvernements sont tombés, on va dire, sur cette épineuse question, l'indexation. Ou du moins, il a fallu que les gouvernements, et celui de Sébastien Lecornu, fassent marche arrière l'année dernière sur la suppression de l'abattement de 10% dont bénéficient les retraités. Le Premier ministre est pour l'année 2027 extrêmement prudent. Il indique qu'il faudra qu'il y ait un effort, mais il n'indique pas si ce sera un effort sur les pensions les plus importantes. Le seuil, est-ce que c'est 3 000 euros, 2 000 euros, on ne sait pas. Ou est-ce que ce sera une remise en cause partielle de l'abattement de 10% avec donc une diminution de l'avantage que cela génère. Donc là, on voit qu'il marche sur des œufs. Et donc le gras, je ne dirais pas ce mot-là, parce que pour les retraités qui touchent 1 700 euros en moyenne, ce n'est pas évidemment des revenus qui permettent de faire face à l'augmentation des prix. Et d'autre part, il n'y a pas énormément de très très grosses pensions, contrairement à ce qu'on peut imaginer. Il y a une très forte concentration des pensions en France autour de 2 000-3 000 euros.
3: Je parlais de gras parce que c'est un budget conséquent, hein, par rapport aux dépenses annuelles de l'État.
0: C'est 400 milliards d'euros, hein, les dépenses de retraite, c'est 25% de l'effort donc de dépenses globales, hein, c'est des dépenses publiques. Et donc évidemment que c'est le premier poste de dépenses publiques en France, et c'est vrai que ça fait que tout le monde évidemment souhaiterait un petit peu maîtriser cette poche-là, mais derrière il y a 17 millions de retraités, il ne faut pas les oublier.
3: et aussi d'électeurs. C'est important de le préciser. Philippe Crevel, dernière question. Est-ce que selon vous, il y a dans ce projet de budget des pistes qui ne sont pas explorées par le gouvernement et qui pourraient permettre de réaliser des économies ?
0: Le gouvernement, évidemment, est confronté à une situation politique extrêmement complexe, donc il est plutôt dans une série de mesurettes qu'une réforme de structure importante. Même sur les agences, il a indiqué qu'il y aurait des efforts d'organiser. Il est plutôt dans des mesures symboles comme diminuer donc les rémunérations des membres de cabinet ministériel ou des ministres, mais engager une réforme de structure au niveau des collectivités locales. Simplifier la carte des collectivités locales, évidemment, ce n'est pas un gouvernement en fin de mandat qui peut le faire. Par ailleurs, donc... Regarder des sources d'économie structurelles sur l'organisation de l'État, sur donc l'attribution de certaines aides aux entreprises. Là, pareil, ça n'a pas été fait. De même, réformer la fiscalité. On sait qu'il y a une fiscalité qui aujourd'hui est peu performante, en particulier sur l'impôt sur le revenu, avec beaucoup de niches fiscales. Chaque année, il est annoncé que nous allons revoir ce système des niches fiscales et elle perdure d'année en année parce que derrière, il y a toujours un gros chien méchant et donc on préfère passer par derrière et pas être en face du chien et c'est pour ça que les niches fiscales perdurent.
3: Philippe Crevel, toute dernière question. C'est évidemment compliqué aussi pour le gouvernement parce qu'il y a un contexte et vous l'avez rappelé avec la guerre au Moyen-Orient, ce choc énergétique, ces prix à la pompe et les impacts sur le pouvoir d'achat qui sont conséquents pour les Français. Comment réussir à concilier finalement les deux avec d'un côté des gens mais aussi des formations politiques qui réclament des baisses de taxes sur le carburant pour faire baisser les prix et des finances publiques qui sont exsangues ?
0: Le gouvernement est confronté à un choc économique important avec la hausse des cours de l'énergie et qui s'amplifie parce que nous avons toujours les droits d'Hormuz et que nous arrivons dans une période où il faut ravitailler les cuves de fioul, il faut refaire le plein au niveau du gaz et donc c'est pour ça que les prix sont orientés à la hausse. Les Français ont perdu du pouvoir d'achat depuis le début de l'année et ça arrive pas si fréquemment que cela. Et d'autre part, on a évidemment à la fois la proximité des élections, à la fois une assemblée fragmentée. Donc évidemment, on est dans une situation très complexe, d'autant plus, et nul ne peut l'ignorer, que notre situation financière est évidemment très dégradée, avec une dette de plus de 3500 milliards d'euros, avec un déficit public de plus de 150 milliards d'euros. Donc il n'y a plus, on va dire, la possibilité de venir en aide à la population de manière extrêmement importante. Et donc on le voit bien sur les aides qu'on peut apporter aux personnes qui utilisent fortement leur automobile. On voit bien qu'ils doivent se terminer à la fin du mois de septembre. On voit que le gouvernement est un peu, évidemment, pris entre l'enclume et le marteau sur le sujet, entre si je donne des aides, je vais me prendre à la fois les taux d'intérêt, la remontée de la dette publique. Donc, évidemment, aujourd'hui, c'est extrêmement compliqué. Il y a très peu de marge de manœuvre.
3: Merci Philippe Crevel, économiste, directeur général du Cercle de l'Épargne. Justement, on parlait de ce choc énergétique. Il impacte beaucoup de professions, notamment les pêcheurs qui ont eu une réunion de près de 6 heures au ministère aujourd'hui à Paris. Et à l'arrivée, eh bien, ils se sont engagés à lever les blocages en Méditerranée. Édouard Marguet, levée de barrage après avoir obtenu des garanties de la ministre sur le carburant.
5: Après 6 heures de discussion, la colère sur le gasoil

0: monter ou descendre. L'inquiétude des pêcheurs, c'est que si le carburant augmentait beaucoup, bien évidemment, c'est que l'aide se retrouve insuffisante, etc. Donc ça va suivre l'évolution des cours.
1: Le montant de cette aide est en fait un calcul complexe entre un prix référence du carburant et le prix réel. Le gouvernement prend en charge 70% de la différence. La ministre de la Mer a tenu à souligner que ce calcul vient d'une proposition justement du gouvernement français repris au niveau européen.
2: Et la ministre s'engage, hein, Edouard, à verser les aides plus rapidement.
1: C'était une demande des pêcheurs car cette aide n'est pas une remise à la pompe. Ils avancent les aides sur présentation des factures et parfois les remboursements de l'État mettent du temps à arriver. La ministre assure qu'elle va accélérer la procédure et elle en a dit plus sur les sommes payées depuis le début de la crise du carburant déclenchée, je vous le rappelle, par la guerre au Moyen-Orient.
0: Pour le mois, si on compte de avril, mai, juin, juillet, août, ça va faire à peu près une trentaine de millions d'euros. Et ça concerne 2090 pêcheurs, enfin entreprises de pêche.
1: Catherine Chabot annonce également un prêt à taux zéro garanti par l'État pour donner un peu d'air aux trésoreries. Elle se rendra lundi sur les ports du Gros-du-Roi et de Sète en Méditerranée pour évoquer l'avenir avec les pêcheurs.
2: Édouard Marguier.
3: Le billet éco.
4: Sébastien Lecornu avait demandé il y a quelques mois au patronat et au syndicat de travailler sur une réforme des retraites. Un rapport vient d'être publié pour clore ces échanges. Que faut-il retenir, Fanny ?
5: Que ça n'est pas gagné, que le consensus autour d'une éventuelle réforme des retraites est loin d'être acquis. Preuve en est d'ailleurs, le MEDEF a boycotté ces 6 mois de discussion. Pourtant, le gouvernement avait pris soin de nommer des médiateurs, des sortes d'arbitres, comme Jean-Denis Combrexelle, l'ancien patron de la Direction Générale du Travail. Syndicats et patronats ont travaillé donc en étant encadrés. Et ce sont ces personnalités qualifiées qui ont rédigé le rapport final qui a été remis au gouvernement hier, un texte qui présente des voies de passage en vue d'une future réforme.
4: Alors, quelles sont ces voies de passage ?
5: La plus importante, c'est cette affirmation. Il faut absolument garder un âge de départ à la retraite, sans quoi les comptes du régime vont s'enfoncer encore un peu plus dans le rouge. Si demain, on enlevait toute notion d'âge pour ne garder que la durée de cotisation comme référence, ceux qui ont eu des carrières hachées, les salariés précaires et notamment les femmes seraient pénalisés car pour avoir des pensions correctes, ils, elles, devraient travailler bien au-delà des 62 ans et 9 mois appliqués aujourd'hui. Quant à savoir, Simon, à quel âge il faut fixer ce départ, 62, 63, 64 ans, le rapport se garde bien de le dire, on reste sur notre faim, pour ne pas créer la polémique.
4: Prudence. Et concernant la pénibilité ?
5: Vous avez raison de poser la question, parce que c'est le point d'affrontement entre syndicats et patronat, celui sur lequel ils n'ont jamais réussi à se mettre d'accord. Et là aussi, le rapport reste prudent, je schématise, mais grosso modo, sa recommandation est d'admettre qu'il y a bien des métiers présumés pénibles qui peuvent ouvrir quasiment automatiquement à des reconversions ou des départs anticipés, c'est ce que demande le syndicat CFDT, mais en inscrivant obligatoirement un avis médical, comme le demande le MEDEF, histoire là aussi de ne braquer personne. Vous voyez, on est loin d'un grand Big Bang, plutôt des positions intermédiaires, médianes, parce que les auteurs en sont convaincus. Pour espérer mener à bien une réforme sur un sujet aussi électrique que celui des retraites, mieux vaut la politique des petits pas concrets, réalistes, acceptables par tous, plutôt que de chercher les coups d'éclat. Tiens, ça sonne comme un avertissement lancé au candidat à la présidentielle.
4: Merci beaucoup Fanny Guinochet.
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4: Et on est en direct des États-Unis avec Loïc Piala. Bonjour Loïc.
6: Bonjour Simon.
4: Les amoureux états-uniens vont-ils pouvoir bientôt rejouer, vous savez, les scènes de films quand on s'embrasse au pied de l'avion ? Certains aéroports, en tout cas chez vous, Loïc, vont bientôt laisser passer les portiques de sécurité jusqu'aux portes d'embarquement, même sans billet.
6: Oui, c'est un programme qui s'appelle Gateside et qui va être implanté dans quelques jours par la TSA, l'agence en charge de la sécurité dans les aéroports. Mais ce programme ne concerne pas tout le monde encore. Il s'adresse à ceux qui ont ce qu'on appelle le TSA pre-check ou un numéro KTN, c'est-à-dire un accès privilégié à une file d'attente plus rapide à la sécurité à côté de celle des voyageurs traditionnels. Pas besoin d'enlever ses chaussures ou de sortir son ordinateur du sac à dos, par exemple. Et cet accès n'est ouvert qu'aux citoyens américains ou aux titulaires d'une carte verte. Ils remplissent un dossier sur Internet, dossier examiné par les autorités pour s'assurer que le demandeur ne présente pas de danger. Il faut quelques semaines pour la validation et en échange de $80, ce TSA pre-check dure 5 ans.
4: Alors comment fonctionne ce programme Gateside ?
6: Alors désolé de décevoir le grand romantique que vous êtes, Simon, vous n'allez pas pouvoir courir retrouver votre amoureuse à l'embarquement pour la convaincre de ne pas prendre cet avion. Lui prouver que si, vous êtes capable de gestes spontanés parce qu'il faut faire

0: la demande 1 à 3 jours en avance, c'est gratuit. Et si cette demande est validée, vous vous présentez à la sécurité avec le reçu sur votre téléphone et vous passez par la même file que les voyageurs en TSA PreCheck. Vous pouvez ensuite vous balader dans l'aéroport, accueillir un ami à la sortie de l'avion, accompagner vos parents jusqu'à leur porte d'embarquement, déjeuner dans l'un des restaurants du terminal avec un collègue en transit, à condition qu'il passe par l'un des 14 aéroports du pays qui participe à ce programme.
1: Alors pourquoi cette agence, la TSA, donc Loïc, a décidé de lancer cette initiative ?
0: Eh bien déjà parce que ça se faisait avant le 11 septembre 2001. Évidemment, la sécurité s'est renforcée après les attentats. L'âge d'or du voyage prend son envol, annonce le communiqué de la TSA. Un nouvel âge d'or, vous en souvenez peut-être, c'était l'une des promesses de Donald Trump aux électeurs américains. Mais il y a aussi une logique économique, faire des aéroports un point de rencontre pour générer de nouveaux revenus, inciter aussi les Américains à continuer de payer pour ce TSA PreCheck, alors que 25 ans après le 11 septembre, certaines mesures de sécurité se relâchent. On n'est plus obligé de sortir le matériel électronique de son sac dans tous les aéroports, par exemple. On peut se demander, en revanche, si les gens voudront vraiment profiter de ce service. Se garer ici, à l'aéroport de Los Angeles, coûte 9 $ la première heure, puis 7 $ par demi-heure. C'est beaucoup moins cher de se dire au revoir sur le trottoir.
1: Ouais, mais aller manger dans le restaurant de l'aéroport, quand même, quel rêve. Merci beaucoup, Loïc Piala, France Info Amérique.
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1: C'est l'heure du vrai ou faux, 7h26, avec Armel Balogog. Bonjour Armel.
3: Bonjour.
1: Et question ce matin, en pleine crise des carburants, combien de Français sont à découvert chaque mois ?
3: On est le 17 septembre aujourd'hui, et selon Bruno Retailleau, candidat Les Républicains à la présidentielle, à partir d'aujourd'hui, la situation devient tendue pour beaucoup de Français.
4: La France est en voie de tiers-mondisation. Il y a un tiers des Français, chaque 17 du mois, qui se retrouvent dans le rouge pour leur compte.
1: Un tiers des Français, c'est beaucoup, évidemment. Est-ce que c'est vrai ou est-ce que c'est faux ?
3: Mais c'est plutôt vrai, même si c'est un peu surestimé. Bruno Retailleau mélange deux chiffres issus de deux études différentes. D'un côté, un sondage YouGov France publié en début de semaine qui affirme qu'un tiers des Français a été à découvert au cours des 12 derniers mois, et non tous les mois. Et de l'autre, une étude CSA Research assure qu'un quart des Français est à découvert tous les mois, en moyenne autour du 18 et non du 17. Bruno Retailleau est donc un peu imprécis, c'est un quart des Français a découvert tous les mois et non un tiers, mais son constat est globalement plutôt vrai.
1: Et cette situation a tendance à s'aggraver ?
3: Oui, et les deux sondages montrent que de plus en plus de Français sont concernés. Ça augmente plus fortement chez les 25-34 ans et chez les jeunes parents. L'an dernier, un quart des personnes ayant été dans le rouge disaient avoir été un peu inattentives dans la gestion de leurs finances. Cette année, c'est moins le cas. Tout le monde fait bien attention, mais l'inflation et les prix des carburants grèvent le budget.
1: Est-ce qu'on peut parler pour autant de tiers-mondisation comme le fait Bruno Retailleau ?
3: Non, là c'est une exagération. C'est sûr qu'il y a des signaux d'alerte en France avec un taux de pauvreté qui n'a jamais été aussi haut, des inégalités de niveau de vie historiques, mais pour autant, la France n'est pas en train de devenir un pays du tiers-monde, c'est toujours la 7e puissance mondiale. Les économistes parlent à la rigueur d'un déclassement par rapport aux autres pays développés. La production de richesse nationale par habitant, par exemple, est passée sous la moyenne européenne. Pas parce que la France ne s'enrichit plus, mais parce que dorénavant, elle le fait moins vite que les autres pays riches.
1: Merci Armel Balogog pour le vrai ou faux de France Info.
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3: Bonjour Élodie Frégé.
6: Bonjour Élodie.
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3: Il y a des voix que l'on reconnaît avant même de savoir qui chante. La vôtre est de celle-là, une voix enveloppante, feutrée, sensuelle, avec quelque chose de grave et de fragile à la fois. Une voix qui semble parfois davantage nous confier une chanson que nous la chanter. À la maison, il y a Barbara, Brel, les Beatles, de la musique classique. Et puis vous entrez à la Star Academy avec vos doutes, vos peurs, cette voix que vous dites vous-même ne pas encore vraiment connaître. Et quelques mois plus tard, vous gagnez l'émission. Il faudra ensuite sortir de cette image-là. Il y aura donc 4 albums, du cinéma, du théâtre, de la télévision, puis presque 10 années à parcourir les scènes du monde avec Nouvelle Vague. Vous signez votre retour aujourd'hui sur scène avec Berger Story et vous le faites avec les chansons d'un homme qui, lui aussi, savait écrire comme si une chanson ne s'adressait soudain qu'à une seule personne, Michel Berger. Avec Berger Story, vous devenez à votre tour l'interprète de ces chansons. Vous êtes l'invité du chœur Spectacular qui rassemble aujourd'hui près de 6300 chanteurs amateurs partout en France. Qu'y a-t-il en Michel Berger qui vous a poussé à accepter au point de créer est votre retour avec ça?
6: En fait, Michel Berger, pour moi, c'est avant tout... oui, ça faisait partie des chanteurs et des musiciens qu'on écoutait, mais qui surtout m'a influencée avec Starmania. En fait, j'ai été une très, très grande fan de Starmania. C'est quelqu'un qui cultivait aussi un goût pour la poésie, mais dans la délicatesse, la déclaration, mais dans la délicatesse. Je suis fascinée par la manière dont il tourne les choses pour qu'elles soient extrêmement présente et intense et humaine, empathique, sans que ce soit compliqué.
3: Vous étiez très timide, enfant.
6: Ouais.
3: Vous l'avez
6: je crois
3: dit.
6: Que je le suis toujours un peu.
3: C'est-à-dire que même rien que d'aller chercher une baguette, c'était très compliqué.
6: Oui.
3: Et pareil, avec le public, vous avez dit que c'était lourd de rencontrer son public. Mm-hmm. On est où aujourd'hui, là? Parce que là, vous montez sur scène. La scène, c'est quand même c'est votre terrain de jeu.
6: Exactement. En fait, c'est très paradoxal parce que à la fois, je me dis, qu'est-ce que je fous là, au secours? Sauvez-moi, une trappe, vite. Et à la fois, je crois que c'est l'endroit où je préfère être, hein, que ce soit au théâtre ou que ce soit en chantant avec Nouvelle Vague ou avec ce projet avec Berger. Mais j'ai un trac qui est assez fou et un plaisir qui est à la même hauteur, en fait. Donc, tout se vaut et tout, finalement, s'harmonise et fait qu'à la fin, je suis très heureuse d'être là.
3: Quand vous avez gagné cette émission, c'est vrai que le public vous a découvert du jour au lendemain et vous avez mis du temps à en sortir de cette image.
6: Ouais, c'est fort, hein, quand même.
3: Il y a eu Benjamin Biolay. Enfin, vous avez toujours eu des artistes qui sont venus vous chercher, qui ont toujours cru en vous.
6: Oui.
3: Ça vous a permis aussi d'avancer, de vous trouver.
6: C'est beaucoup plus facile de voir chez l'autre ce que l'autre ne voit pas en lui, en fait. Donc Benjamin, il a vu quelque chose, il m'a permis d'exprimer tout ça en musique, d'écrire et de composer encore plus d'ailleurs. En fait, on a déjà tout en nous, je pense, hein, dans n'importe quel domaine. Et souvent, l'intuition, l'instinct fait qu'il y a des rencontres qui se font et qui nous permettent de nous révéler à nous-mêmes et de grandir, évoluer. Je ne suis pas arrivée au bout, hein, y a encore plein de trucs. Je crois que la boîte à outils est assez grosse. Assez lourde, il y a des trucs qu'il faudrait ne jamais utiliser. Je crois que je vais encore rencontrer des gens qui vont me permettre de trouver un tour de vis qui va me permettre de parler de tel ou tel thème dont j'ai jamais parlé, par exemple.
3: Vous avez dit récemment avoir pratiquement toutes les chansons de votre prochain album. Ça fait 13 ans qu'on vous attend, hein. Mais qu'il vous manquait encore le courage, le temps, le moment de vous enfermer en studio. Le mot courage m'intéresse. À 44 ans, après tout ce que vous avez déjà traversé, de quoi faut-il encore avoir le courage lorsqu'on décide de dire « voilà maintenant ». Écoute-moi.
6: Je ne sais pas si c'est le courage ou si c'est... Je découvre des choses à mon endroit. Là, récemment, j'ai découvert des choses... J'ai une structure très particulière, en fait. Donc j'ai tendance à repousser ce pour quoi je suis faite, repousser ce qui est le plus important, en fait, dans la vie de quelqu'un qui est un artiste ou une femme, ou tout simplement un être humain. Et j'ai repoussé longtemps. Et je crois que c'est parce que c'est très important. C'est ce qui compte le plus pour moi, ce disque. Et je le repousse tout le temps pour faire d'autres trucs qui nourrissent, en fait, ce qui va se passer dans ce disque. Mais... Donc oui, il est temps, mais je crois que... Il vaut mieux que j'en parle plus et que je le fasse.
3: On ne connaît pas le nom de l'album, le futur ?
6: Si, mais ce serait la première fois que je le dirais. Donc, dans l'idée, ça se trouve, ça ne sera pas ça, mais ça fait longtemps que j'ai envie d'appeler cet album et les gens vont comprendre. Iceberg. Parce que tout ce qu'on ne sait pas de soi, tout ce que les gens croient savoir, et inversement, d'ailleurs, même pour soi, ça marche. Et puis, il y a un lien à cette nature qui est finalement notre Dieu.
3: Vous avez donc rendez-vous en studio maintenant qu'on connaît le titre.
6: Voilà, j'y vais.
3: Merci, Élodie Prégé, d'être passée dans le monde Élodie sur France Info. Je rappelle que vous signez votre retour sur scène avec Spectaculaire pour Berger Story en France, évidemment. Merci beaucoup.
6: Merci.

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1: Il est 1h, les dernières informations au CNZ Touni. Un policier soupçonné d'avoir préparé des attentats contre l'État français. L'affaire vient d'être révélée ce jeudi soir. Ce gardien de la paix de 35 ans, affecté dans les Yvelines, a été mis en examen et placé en détention provisoire fin août. Les enquêteurs s'intéressent à ses liens avec la mouvance d'ultra-droite. Il aurait envisagé des attaques contre des intérêts de l'État, voire contre des policiers. Des pièces permettant de fabriquer des armes en 3D ont été retrouvées lors de perquisitions. Près de Bordeaux, à Aisine, un père de famille condamné à 12 mois de prison, dont 6 mois ferme ce jeudi soir. Il avait menacé de mort et violenté un surveillant et la principale du collège de sa fille ce lundi. 54 milliards d'euros d'économies, c'est l'effort que Sébastien Lecornu veut inscrire dans le budget 2027. Le Premier ministre en dévoile les grandes lignes dans un entretien au Figaro qui paraîtra ce vendredi. Objectif, ramener le déficit à 5% du PIB en 2027. Parmi les pistes, le gel du point d'indice des fonctionnaires pour la 4e année consécutive. Les mesures concernant les retraités seront tranchées au Parlement. LFI menace déjà de censurer le gouvernement. Le RN attend de voir la copie. Et ce vendredi matin, réunion à huis clos à l'Élysée sur la dégradation de la situation internationale. Emmanuel Macron reçoit à 10h30 les chefs des partis représentés au Parlement ou leurs candidats à la présidentielle. Ukraine, Moyen-Orient, sécurité et conséquences sur les prix de l'énergie. Des responsables militaires et du renseignement participeront aux échanges. Cette flambée des prix du carburant qui a nourri la colère des pêcheurs de Méditerranée, après 3 jours de mobilisation, le mouvement doit prendre fin. Les professionnels se sont engagés ce jeudi soir à lever leur barrage après 6 heures de négociations avec le gouvernement. Ils obtiennent notamment une aide portée à 35 centimes par litre de carburant. En Russie, les élections législatives commencent ce vendredi. 3 jours de vote, les premières législatives depuis le lancement de l'offensive à grande échelle contre l'Ukraine en 2022. Les premiers bureaux ouvrent dans l'extrême-orient russe. Russie Unie, le parti de Vladimir Poutine, domine actuellement l'assemblée politique. Au Nigeria, 37 mineurs présumés sont morts en détention. Ils étaient soupçonnés d'exploiter illégalement des mines. Ces victimes étaient retenues par la défense civile dans la capitale de l'État de Niger, à Mina. Le Canada ne cède pas aux menaces de Donald Trump. Personne ne nous dictera avec qui nous pouvons travailler. Réponse ce jeudi du Premier ministre Mark Carney devant le Parlement européen. Il défend un rapprochement avec l'Union européenne. Donald Trump menace de lourdes sanctions commerciales si ce projet avance. En France, une saisie record de protoxyde d'azote, 30 tonnes interceptées après un contrôle routier à Montauban, puis une perquisition dans le Gers. Ce gaz utilisé en cuisine et en médecine est de plus en plus détourné pour ses effets psychoactifs. En football, Marseille s'effondre pour son entrée en Ligue Europa. Défaite 4-1 ce jeudi soir sur le terrain de Beşiktaş à Istanbul. 4e revers consécutif pour l'OM à 3 jours du choc face au PSG. Il est 1h03.
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2: Bonsoir à tous, ravi de vous retrouver pour les informer. Jeudi 17 septembre, voici notre fait du jour. Le traitement de choc du docteur Lecornu. Ça y est, le Premier ministre révèle ce soir les grandes lignes de son projet budgétaire. 54 milliards d'économies pour l'année prochaine. Les ministères, les agences mises à contribution, mais pas d'augmentation d'impôts. Côté social, les arrêts maladie dans le viseur et les retraités les plus riches aussi. On va essayer de détailler tout ce que l'on sait, essayer de comprendre aussi si l'on arrive bel et bien à cette somme de 54 milliards. Peut-on parler d'un budget d'austérité ou au contraire est-ce une nécessité impérieuse? Et puis quelles seront les marges de manœuvre au Parlement à la fin? Que restera-t-il du budget Lecornu? Nous avons 25 minutes pour balayer tout cela. Les informer, c'est parti! Avec ce soir, pour vous répondre, une pluie d'experts. Bonsoir Fanny Guinochet.
3: Bonsoir.
2: Éditorialiste économie à France Info. Votre billet écho tous les matins à 8h-10. Bonsoir Raphaël Legendre.
4: Bonsoir Adrien.
2: Directeur adjoint de la rédaction du magazine Challenge. À vos côtés, Jean-Rémy Baudot. Bonsoir Jean-Rémy.
5: Ah, bonsoir Adrien.
2: Chef du service politique de France Info. Et bonsoir François Reinhardt.
6: Bonsoir.
2: Journaliste et chroniqueur au Nouvel Obs. Bon, on va aller dans le détail, c'est promis. Mais d'abord, Donc cette promesse de Sébastien Lecornu, faire refroidir le moteur de la dépense, et ce chiffre qui claque, 54 milliards, somme assez considérable. Rappelons pour mémoire qu'un certain Emmanuel Macron en 2017 promettait 60 milliards d'économies en 5 ans. Là, ce serait, si ça devait arriver, en une année. Fanny Guinochet, je commence avec vous. Qu'est-ce qu'il vous inspire tout simplement, ce chiffre ?
3: Bien, ce chiffre, c'est le chiffre d'un début de négo. Quand même, hein. On verra si on arrive à ce niveau-là. Sébastien Lecornu rentre dans sa négociation avec les différentes oppositions et toutes les composantes du Parlement pour ce budget, avec un chiffre élevé, 54 milliards. Mais souvenez-vous, l'année dernière, par exemple, François Bayrou était rentré, par exemple, lui aussi dans la négociation avec une quarantaine de milliards d'euros d'économies affichées. Donc c'est le jeu. C'est aussi un chiffre qui est destiné à rassurer les marchés financier, parce que quand même notre dette, et il en parle hein, dans l'interview, c'est ce qui met d'autant plus les finances publiques sous pression en ce moment. Notre dette et notre charge de la dette surtout augmente très vite avec des taux d'intérêt qui explosent, hein, 4,5%, on est très en retard par rapport à l'Europe, et ça alourdit donc la facture, parce qu'il y a encore quelques semaines, on nous parlait de 30 milliards d'euros d'économies qu'il fallait trouver, on passe à 54 milliards parce qu'il y a ce poids de la dette qui augmente très vite, et puis le contexte international. Ensuite, quand on lit l'interview que Sébastien Lecornu a donnée à nos confrères du Figaro, on se dit, mais où va-t-il les trouver ? Parce que quand vous regardez, il explique, et on a le temps, on va le faire en détail au cours de cette émission, mais c'est vrai qu'on sort la calculette, on dit, bon, il y a un petit milliard par là,
2: oui,
3: quelques milliards
2: j'ai pas trouvé
3: par là.
2: 54.
3: Mais on voit pas trop où il trouve les 54 milliards d'euros.
2: Raphaël Legendre, une chose est sûre, en tout cas, 54 milliards avec stabilité fiscale, s'il vous plaît.
4: Oui, c'est ça. On va faire plein d'économies. Promis, les impôts n'augmenteront pas. C'est une petite musique qu'on entend en réalité depuis la dissolution et la succession des gouvernements. C'est, comme l'a rappelé Fanny Guinochet, exactement ce qui était proposé l'année dernière avec François Bayrou. Souvenez-vous de Michel Barnier. C'est pas il y a si longtemps, c'était il y a 2 ans. Lui, c'était 60 milliards d'économies qu'il proposait au départ. 50 milliards pour François Bayrou. Au final, la Cour des comptes finit toujours par faire ses petits calculs. On arrive à 15 ou 20 milliards d'euros grand maximum. Et alors, jamais en économie et toujours en hausse d'impôts. Et notamment en hausse d'impôts sur les entreprises. Et alors là, je suis en train de passer les fiches que nous ont distribuées. On va raconter un peu les coulisses aussi.
2: Mais bien sûr, on est là pour ça.
4: De toute la communication gouvernementale qui a été mise en place. Il y a un briefing qui vient d'être terminé à Bercy pour nous donner tous les grands chiffres, les quantums, etc. Très honnêtement, on n'y voit pas très clair. Tout cela va évidemment dépendre des négociations politiques et notamment avec le Rassemblement national qui bat son plein en ce moment. Mais je ne veux pas spoiler la fin du budget, on ne sait pas trop comment tout ça va atterrir. Je suis à peu près convaincu qu'on n'aura pas les 54 milliards d'économies. Il faudra qu'on explique ce que sont les économies d'ailleurs,
2: par
4: la bouche de Bercy, parce que ça ne veut pas dire une baisse de la dépense.
2: Jean-Rémy Baudeau, donc Sébastien Lecornu, fait une chorégraphie obligé quelque part.
5: Oui, alors moi je suis un peu, évidemment je sais que c'est la chorégraphie habituelle, mais c'est vrai qu'on parlait de, Fanny nous disait qu'il y avait un enjeu d'être crédible face au marché. Quand on part de 54 et imaginons qu'il atterrisse à 20, je ne sais pas où est la crédibilité en réalité. On voit bien que c'est très compliqué. On paye le fait de ne pas avoir de majorité. On paye le fait d'avoir un Premier ministre qui est particulièrement seul à tenter de faire des efforts budgétaires. En fait, et surtout, il est. Rappelons quand même dans quelle chorégraphie ça s'inscrit. Et il l'a redit d'ailleurs chez nos confrères du Figaro. En somme, il dit « Je vais faire passer un budget pas très sympa ». Pour tout le monde, mais ce sera toujours mieux pour les suivants que pas de budget, etc., etc. Il faut que nos auditeurs et nos téléspectateurs comprennent qu'il y a un enjeu de que la personne qui va arriver à l'Élysée au mois de mai prochain, s'il y a un budget catastrophique, s'il y a ce qu'on appelle une loi spéciale qui acterait le fait qu'il n'y ait pas de budget, eh bien le temps de voter un nouveau budget, ça ramène à peu près à octobre. Et ça veut dire que les déficits français du 1er janvier à environ octobre, vont filer et que notre dette va exploser, que nos déficits vont exploser. Donc en fait, Sébastien Lecornu, qu'on présente quand même souvent comme un moine soldat, il endosse quand même un rôle qui est politiquement pas très marrant, je pense, qui est celui qui propose un budget en disant aux uns et aux autres « Ce budget, il va plaire à personne, mais il est nécessaire pour que la machine tourne le temps de l'élection ». Rappelons que ça fait quelques mois quand même que cette musique existe et je ne suis pas certain que les uns et les autres autour de la table soient prêts à s'y mettre.
2: François Reinhardt.
6: Oui, alors je voulais quand même dire que le rôle de Sébastien Lecornu n'est pas très facile, hein, parce que et tout le monde comprend bien deux choses. Premièrement, il y a ces 3 500 milliards de dettes, donc voilà, et on comprend bien qu'il y a un problème avec ça et tous les Français ont compris que c'est trop lourd, on ne pouvait pas y arriver. Et puis deuxièmement, il faut quand même dire à son crédit pour le coup qu'il y a une majorité de cette dette qui n'est pas de son fait à lui. Hein, là, c'est-à-dire, je ne parle pas même pas de gestion politique. Il y a d'une part le Covid qui a aggravé le budget, et puis d'autre part, là, il y a le renchérissement des carburants qui crée un problème économique, et donc c'est pas lui qui a déclenché la guerre au Moyen-Orient. Hein, donc voilà, donc il faut quand même rappeler ces choses-là. Et donc, par ailleurs, on voit bien que c'est très bien qu'il va y faire des économies, parce qu'on peut faire autrement, mais alors le problème, et qui est éternel, c'est que tous les Français qui nous écoutent, là, et tous les Français en général, ils sont tout à fait d'accord pour faire des économies, mais aucun ne veut que ce soit lui qui paye.
2: Bien sûr.
6: Donc c'est l'éternel problème. Mais, excusez-moi, ce qui me gêne juste chez Lecornu, c'est pourquoi il y a ce dogme de sans augmentation d'impôts. Je ne comprends pas. C'est un gouvernement qui passe son temps à dire, nous, on est la raison et les autres sont les dogmatiques. Mais ça, c'est un dogme, c'est une idéologie. Puisqu'il n'y a pas de sous dans les caisses, il faut bien que l'argent rentre. Donc, il faut augmenter les impôts. On peut faire autrement.
4: François Reinhardt, immédiatement, je vous rassure, ce dogme n'a jamais été appliqué en France et les impôts augmentent chaque année.
6: Mais tant mieux,
4: les entreprises. Le problème, c'est qu'on a une croissance qui vient d'être divisée par deux, qu'on n'est plus qu'à 0,4% et que le moteur de la croissance, c'est quand même les entreprises dans ce pays. Et que pour activer une dynamique économique source de recettes fiscales par la suite, c'est bon pour les rentrées fiscales, la croissance. Il faut bien se le mettre dans la tête. Il faudrait peut-être alléger un peu le poids de ces impôts. Je rappelle qu'on a les entreprises les plus taxées d'Europe.
2: Fanny Guinochet.
3: Alors justement, sur les entreprises, il le dit. Hein. Il dit et il va faire un... Alors, Roland Lescure l'avait dit il y a quelques semaines, donc ce n'est pas une surprise, Roland Lescure, ministre de l'Économie. Et sur les entreprises, il avait dit, on fera un pacte de stabilité. Et effectivement, là, il dit, on va même baisser la surtaxe, la contribution exceptionnelle sur les grandes entreprises. L'année dernière, elle avait rapporté 8 milliards d'euros, donc c'est une contribution vraiment sur les grandes entreprises. Et il avait mis un peu de côté l'année dernière les entreprises de taille intermédiaire. Et bien là, il dit on va arriver à 5 milliards d'euros. Donc vous voyez, c'est une baisse. Alors est-ce que là aussi, il se laisse un peu de marge de manœuvre avec les oppositions? Mais ce sujet va revenir
2: c'est quand même
3: force.
2: Compliqué sur les impôts de dire bon, on ne va pas les augmenter. Mais en fait, tout bien réfléchi, on va le faire.
3: Non, là, on baisse les impôts.
2: Oui, et en plus, on baisse.
3: On baisse là, voilà. Mais on baisse.
4: Pour augmenter de 10, puis de dire finalement, on fait que 5.
3: Mais on baisse, on la ramène, il dit, le terme exact, c'est je souhaite la ramener à 5 milliards d'euros. Donc là, clairement, la gauche qui, l'année dernière, brandissait la Tatzukman, va dire, bah, écoutez, regardez, cette taxe sur les grandes entreprises, en plus, eu égard, par exemple, le chiffre qui est tombé ce matin des grandes entreprises qui ont versé un certain nombre de dividendes, où la France, c'est un classement d'un cabinet de gestion d'actifs, mais quand même, on a entendu ce matin que la France se situait à très haut niveau sur le podium européen des entreprises qui ont versé des dividendes à leur salaire.
2: Oui, forcément, ça fait...
3: Donc forcément, là, cette position va être difficile à tenir.
2: Jean-Rémy Baudeau, sur la question des impôts, et après, on a encore beaucoup d'autres questions à voir, sur la question des impôts, est-il possible de prendre une forme de promesse, de dire stabilité pour les ménages et au global, par ailleurs, baisse, comme vous le dites, de la hausse, Raphaël Legendre, sur cette contribution exceptionnelle, de dire ça en septembre et finalement, en décembre, de dire... En fait, on peut plus, il faut qu'on augmente un peu les impôts. Ça paraît difficile.
5: Oui, mais en même temps, on parle de budget, on parle de fiscalité. Et à la fin, il faut que quelqu'un soit comptable de l'ensemble. Et ceux qui seront comptables de l'ensemble, c'est aussi le Parlement. Et d'ailleurs, il ne dit pas autre chose. À un moment dans cette interview, il dit « si on me suit... » on aura un déficit d'environ 5%. En fait, il dit 4,8 plus 0,2 pour l'armée, donc ça fait 5%. Lui, il propose une solution. Après, libre au Parlement de faire éventuellement n'importe quoi ou de faire d'aller plus loin ou d'aller moins loin. Mais politiquement, il y a un moment où, quand même, rappelons-le, le Parlement est souverain sur cette question-là. Il y a la question de l'équation aussi, parce qu'on parle beaucoup de la question des impôts. Il y a la question sur quoi il annonce d'ores et déjà qu'il est prêt à faire des efforts.
2: Allez-y.
5: Allez, les arrêts maladie. Les ruptures conventionnelles.
2: 2 milliards,
5: Il faut bien comprendre que, en gros, dans le ministère parmi les ministères qui sont les plus touchés, il y a notamment le ministère du Travail. Donc, les arrêts maladie, les ruptures conventionnelles. Le Premier ministre propose de s'attaquer aux dépenses des opérateurs et des agences de l'État. Il veut aussi appliquer une carence pour les aides pour les étrangers qui arrivent en France, en disant...
2: Tout en reconnaissant que c'est sans doute assez modeste comme chiffre. On comprend qu'il dit que...
5: Oui,
2: voilà,
5: mais en gros, il dit... en fait, il a cette
2: symbolique.
5: Il dit qu'il n'y a pas de raison qu'un Français expatrié qui revient ait moins de droits qu'un étranger qui arrive dans le pays. Il veut geler le point d'indice des fonctionnaires. On pourra évidemment en reparler. Et puis, il y a l'éléphant au milieu de la pièce qui s'appelle les retraites. On avait parlé d'un effort de 6 milliards sur les retraités. Il confirme que les retraités seront mis à contribution. Il a cette espèce de formule. Mmh. Il dit qu'ils ne seront pas les seuls à être mis à contribution, ce qui veut quand même dire qu'ils le seront. Pas de baisse de pension, mais il évoque effectivement un débat sur l'indexation des retraites. Et au final, eh bien, les retraités seront mis à contribution un petit peu moins de 6 milliards
2: d'euros. Voilà, pas à hauteur de 6 milliards.
5: Un peu moins en dessous. Enfin, bon,
2: Raphaël Legendre...
4: Et ce sera probablement la plus grosse des économies. L'économie la plus importante en réalité, comme le dit très bien Jean-Rémy, c'est l'éléphant dans la pièce. Si on ne s'attaque pas à l'explosion du montant des pensions, on n'arrivera pas à limiter... tout simplement la progression du déficit, c'est évident. Il faut juste rappeler les grandes sommes, tout le monde ne les connaît pas. Si vous mettez l'ensemble des dépenses sociales, c'est la moitié de la dépense publique. Un euro public sur quatre va dans la poche des retraités, c'est bien normal, il faut payer les pensions, mais on a énormément augmenté ces pensions ces quatre dernières années. Elles ont augmenté à 6 reprises, beaucoup plus que les augmentations des salariés qui, eux, financent les retraités, bien évidemment. Et donc, 6 milliards, c'est un minimum. Vous avez les retraites, vous avez également la santé. On y touche assez peu, finalement. On verra ce qui se passera sur le médicament. Il y a les indemnités journalières qui explosent aussi aujourd'hui et qui sont un peu dans le viseur du gouvernement. Et puis, il y a les collectivités locales. Si vous ne portez pas l'effort sur ces trois pôles, vous ne ferez pas grand-chose. Or là, ce qu'on voit, c'est qu'à chaque fois, on a un Premier ministre qui nous dit « c'est l'État qui va faire des efforts, c'est l'État qui va faire des efforts », mais l'État, il est à l'os.
2: François Reinhardt.
6: Oui, je reviens à l'idée tout à l'heure, c'est que ce gouvernement dit « on ne va pas augmenter les impôts », mais ça revient à augmenter les impôts. Si vous dites « j'augmente pas les fonctionnaires », ça revient au même. C'est-à-dire qu'ils auront moins d'argent, donc c'est comme s'ils avaient...
2: Ça revient plutôt à une perte de pouvoir d'achat, oui,
6: de fait, ça, pour les gens, ça revient au même. C'est-à-dire que vous aurez 50 euros de moins à la fin du mois. Bon. Et la chose qui paraît compréhensible, qui devrait être compréhensible par tout le monde, c'est qu'il faut que les économies, elles soient justes. Par exemple, sur l'histoire des retraites dont on parlait, il y a le débat qui est, est-ce qu'il faut bloquer l'indexation, c'est-à-dire éviter que les retraites augmentent comme elles doivent augmenter normalement, on bloque ça, ou bien il y a l'histoire, c'est le fameux abattement de 10%, là. Est-ce qu'il
2: bien
6: faut
2: sûr, pour supprimer frais professionnels.
6: Pour frais professionnels, en disant les retraités n'ont pas. Mais le problème de, si on supprime cet abattement de 10%, le problème c'est que les retraites au-dessus de 4200 ou choses comme ça, ne le paient pas. Donc c'est quelque chose qu'on fera porter que sur les retraites moyennes, en quelque sorte, puisque les petites retraites, là, ils ne payent pas l'impôt sur les revenus, et les gens qui ont plus, ils ne le payent déjà pas. Donc, il y aurait quelque chose d'injuste là-dedans. Enfin, je veux dire que tout ce système,
2: après,
6: il faut réussir à trouver des choses justes.
2: Est très prudent, et il dit, voilà, le Parlement verra un tout petit mot, Jean-Rémy Baudot.
5: Un tout petit mot. Moi, je trouve quand même assez intéressant que derrière toutes ces questions, on parle... En fait, ce sont des patchs. Tout ce qui est annoncé, ce sont des patchs.
4: Des rustines.
5: C'est des rustines. Parce qu'en fait, il n'y a derrière ça aucune réforme de l'État, aucune réforme de notre système économique, aucune réforme structurelle qui nous permettrait éventuellement, demain, de faire plus d'économies.
2: Vous êtes toujours dans les informés de France Info. Le budget, ce soir, évidemment. Et Fanny Guinochet, c'est un mot que vous avez commencé à évoquer, plutôt une question que vous avez commencé à évoquer au tout début. C'est... où fait-on finalement réellement les économies? On a parlé, bon, il y a les 6 milliards des retraites, il y a les 2 milliards de ci, de là. Moi, j'ai aussi noté que voilà, la justice ne serait pas touchée, le logement, l'intérieur, la recherche, l'écologie, augmentation pour les armées, le ministère du Travail, donc...
3: Tous les autres ministères...
2: Ça ne fait pas 50 milliards, ça,
3: ben voilà, c'est là la difficulté. Le seul qui est vraiment cité sur les économies, c'est le ministère du Travail. 2 milliards et demi, où Sébastien Lecornu a l'air de dire que les économies seront faites, notamment sur le compte professionnel de formation, le CPF, qu'il faut recalibrer... Alors là aussi, c'est une pierre dans le jardin d'Emmanuel Macron, parce que quand même, c'est sous son premier mandat que ce CPF a été mis en place. On peut imaginer que dans ces économies du ministère du Travail, il y aura peut-être un petit coup de rabot sur les aides à l'apprentissage. Elles sont souvent dans le viseur. Mais c'est vrai que quand on regarde, il va demander des économies aux autres ministères. Mais on ne voit pas comment il arrive effectivement à dégager ne serait-ce que 20 20 ou 30 milliards.
2: Juste sur le travail, j'ai besoin de votre expertise. Je sais que vous connaissez parfaitement ces sujets, Fanny. Cette phrase un petit peu énigmatique, que je n'ai pas complètement comprise. Sébastien Lecornu dit vouloir faire des choix sur les outils les plus efficaces parmi ceux qui étaient renforcés pour répondre à la crise du Covid. Je le cite in extenso.
3: Par exemple, dans les outils efficaces pour répondre à la crise du Covid, vous vous souvenez, il y avait les primes défiscalisées, par exemple, qui ont été largement distribuées à ce moment-là. Elles étaient sans impôts, sans cotisations sociales. Est-ce qu'il va toucher à ce type de dispositif ? La prime d'activité aussi, elle a joué un rôle d'amortisseur à un moment. Voilà, les aides à l'apprentissage, ça a aidé. C'est à peu près à cette époque, ça a aidé à ce que les jeunes trouvent de l'emploi. On sait qu'elles sont dans le viseur du gouvernement. Il y a un certain nombre de dispositifs, notamment, il me semble, du côté des... Alors, c'est peut-être plus du côté de Bercy, mais du côté de France Travail aussi, il y avait eu des aides qui avaient été distribuées. Ce que l'on comprend quand même dans cette interview, que ce soit sur la politique de l'emploi, que ce soit sur la politique même familiale, parce qu'il en parle, la politique des aides qui peuvent être distribuées sur le logement, parce qu'il prévoit un petit coup de rabot aussi sur les APL, les aides au logement, voilà, c'est qu'il veut remettre à plat le modèle social. À 8 mois d'une élection présidentielle, là aussi, on ne veut pas faire les vieux briscards, hein, mais bon courage, parce que vraiment recalibrer certaines aides, c'est extrêmement difficile.
2: Et il n'en a Jean-Rémy Baudeau.
5: Et il n'en a pas, je dirais, le poids politique. Mm-hmm. C'est-à-dire que je disais que c'était des patchs et vous citez cette question de revoir le système, mais en fait, il n'en a pas la légitimité politique aujourd'hui. Il est à la tête d'un gouvernement qui est ultra minoritaire et à quelques mois d'une élection présidentielle. Donc évidemment, il manœuvre avec ce qu'il peut, Sébastien Lecornu.
2: Bon, et de fait, il y a déjà ce soir un certain nombre de réactions. Sans surprise, j'allais vous dire, la secrétaire générale de la CGT, Sophie Binet, notamment à propos du gel du point d'indice des fonctionnaires, on en a parlé, elle dénonce un scandale. Elle appelle à la mobilisation des fonctionnaires. Il y a cette journée prévue, le journée de grève prévue le 29 septembre. Et puis je vous propose d'écouter également la réaction, c'était un petit peu plus tôt, et c'est Marine Le Pen.
7: Des économies où ? Sur qui ? Vous comprenez bien que la manière dont on fait des économies peut être justement l'élément de désaccord absolument fondamental entre le gouvernement et nous-mêmes. Et donc on va analyser ce budget comme nous l'avons fait chaque année et construire nous-mêmes d'ailleurs un contre-budget. Et sur la base de ce contre-budget, nous construirons bien entendu les amendements que nous déposerons à l'Assemblée nationale lors de la discussion budgétaire.
2: François Reinhardt là-dessus.
6: Oui, Marine Le Pen qui, entre parenthèses, disait hier qu'elle va annoncer bientôt comment elle va faire des économies de 125 milliards. Voilà, je ne sais pas, elle critique celui-là, mais je ne sais pas comment elle va arriver à 125. Il y a autre chose, j'entendais c'est tout à fait passionnant, vous êtes tout à fait spécialiste de tout ça, toutes les mesures dont vous parlez touchent toutes les Français moyens. C'est bien normal que les Français, c'est bien normal que les Français moyens contribuent, etc. Mais il y a quand même un éléphant dans la pièce qui est les énormes fortunes, les grosses fortunes. Je ne vais pas faire le gauchiste de service, mais c'est quand même une réalité. Hein. J'ai découvert sous la plume de M. Zucman, je pense que vous ne l'aimez pas trop, qui disait qu'entre 2010 et 2024, la fortune des 500 familles les plus riches en France, elles étaient passées de 12% du PIB à 42% du PIB. Ça veut dire qu'il y a 500 familles en France qui peuvent acheter la moitié de ce que produit la France en un an. Et je note qu'il n'y a aucune mesure là, pour l'instant, de ce que j'ai découvert sur les ultra-riches. Mais la semaine dernière, M. Lecornu annonçait qu'il allait faciliter la transmission du patrimoine, c'est-à-dire permettre à des gens de donner à leurs enfants un peu plus tôt des centaines de milliers d'euros, c'est-à-dire pour échapper à la taxation de l'héritage. Il y a quand même un problème.
2: Raphaël Legendre, est-ce que c'est vrai quand même que quand on voit l'état de l'opinion, ce sentiment qu'il y a un appauvrissement, ce sentiment que la richesse n'est pas toujours complètement bien partagée, est-ce qu'il peut y avoir quand même des marges ? Je sais ce que vous allez me répondre, vous allez me dire oui, mais on est le pays le plus taxé de l'OCDE, bien sûr, mais est-ce qu'il ne peut pas y avoir quand même des marges ?
4: Il y a un pays qui redistribue le plus. Alors effectivement, moi j'entends votre discours et c'est un discours que partagent énormément de Français en se disant mais regardez ces milliardaires, pourquoi eux ne contribuent pas ? Et Gabriel Zucman surfe là-dessus allègrement. Les chiffres que vous citez sont contestables. On ne va pas rentrer dans le débat technique, effectivement. Mais là, on parle de la capitalisation boursière des entreprises qu'ils détiennent. Ça n'a aucun sens. C'est-à-dire que si LVMH ou Hermès perdent 10% en bourse, cette valeur s'effondre. Bon, bah là, on n'en parle pas. Quand la bourse monte, eh bien, leur fortune va avec. Ça n'a pas de sens. C'est une fortune productive. En réalité, et le problème de l'attaque Zucman, c'est qu'elle s'attaque encore une fois au capital productif, c'est-à-dire celui qui permet de créer des richesses que l'on redistribue après. Je voulais juste donner un chiffre, tout
2: Allez-y,
4: simplement,
2: et après on
4: sur
2: enchaîne.
4: Cette question des inégalités de revenus, par exemple. En France, avant redistribution et impôts, les écarts entre les 10% des Français les plus modestes et les 10% des Français les plus riches est un facteur de 1 à 20. Après impôts, et après redistribution, et grâce aux services publics, écoles, etc., cet écart est ramené de 1 à 3. Donc, il faut arrêter de faire croire à tout le monde qu'on vit dans un pays inégalitaire. Vous avez 30% des Français...
6: On vit dans un pays inégalitaire.
4: Non, vous avez 30% des Français qui payent un modèle social...
6: On vit dans un monde qui est dominé par des milliardaires, on le voit tous, tout le
4: des
6: temps.
4: Français. Il y a des Français. Mais on voit que ce modèle social pèse de plus en plus sur la croissance, qui nous empêche de libérer les forces de l'économie. Et c'est de ce côté-là qu'il faudrait...
2: Tout le monde en même temps. Fanny Guinochet, vous vouliez dire quelque chose.
3: Sur les inégalités, et clairement, le sujet va revenir au moment du débat parlementaire en force. Hein. Je pense qu'effectivement, la taxe Zucman, même si Raphaël Legendre vient d'expliquer que c'était vraiment sur de l'appareil productif, que c'est une capitalisation boursière, c'est-à-dire une valeur finalement un peu fictive. Si demain la bourse s'écroule.
6: Un peu virtuel.
3: Mais la bourse peut aussi monter. Hein. Donc ça marche dans les deux sens, cette histoire. Et c'est vrai que. Quand on regarde, on peut que se féliciter que finalement notre modèle soit redistributif et que on limite les écarts. On les limite pas encore suffisamment parce que effectivement ces inégalités, c'est prouvé, elles se sont creusées aussi. Mmh. Et ça n'est pas qu'économique. Il y a des inégalités culturelles qui se creusent, on le sait. Par exemple, il y a un certain nombre d'inégalités qui se creusent en France. Le taux de pauvreté a quand même beaucoup augmenté ces 4-5 dernières années. Donc c'est la preuve que notre modèle social fonctionne, mais qu'il est largement perfectible. Je rappelle juste, et c'est pas une idée d'opposer les uns contre les autres, mais qu'aujourd'hui, les pauvres en France, excusez-moi de le dire comme ça, ce sont surtout les jeunes et moins les retraités, parce qu'effectivement, par exemple, à la sortie de la guerre, on avait un système où les retraités étaient plutôt défavorisés. Ben, on a compensé ça, mais on l'a tellement compensé aujourd'hui que le poids des retraites est tel que, eh bien, finalement, on sacrifie notre jeunesse. Donc c'est aussi cette question des inégalités, il y a entre les plus pauvres et les plus riches, entre les générations, parce qu'il ne faut pas l'oublier, et ça va être un débat passionnant pour le débat parlementaire budgétaire, mais le débat de la présidentielle.
2: Jean-Rémy Baudot, c'est ce que j'allais vous dire. Là, et on le voit d'ores et déjà sur ce plateau, on va inévitablement, d'ores et déjà, évidemment, avoir ce débat pendant la présidentielle, mais quelque part, le budget sera aussi le moment pour un certain nombre de personnes de faire valoir leurs idées sur ces sujets-là.
5: Oui, mais je vais revenir à ce que je disais un petit peu plus tôt, c'est-à-dire que le budget va s'inscrire dans le débat présidentiel, alors même que les différents candidats vont quand même, au-delà de tout ce qu'ils vont pouvoir vous dire sur les plateaux et sur les estrades de meeting, ils vont avoir besoin à la fin qu'il y ait un budget. Parce que s'ils imaginent réellement être en poste à l'Élysée, ils auront besoin de pouvoir faire ce qu'on appelle un budget rectificatif, ce qui est beaucoup plus facile que de faire un nouveau budget. Et donc, ils vont avoir besoin, c'est mathématique, c'est réel, ils vont avoir besoin qu'un budget passe. Donc, pendant des semaines, des mois, ils vont râler en disant que rien ne va, mais à la fin de la fin, je vous paye mon billet, que ça se trouve, ils vont le laisser passer.
2: Bon, tout ça est passionnant.
3: Ils payent son billet. Hein.
2: Eh ben, on ne sait pas de combien le billet, mais bon, oui. On y reviendra. De toute façon, on aura beaucoup d'occasions encore d'en parler. Fanny Guinochet, Raphaël Legendre, Jean-Rémy Baudot, François Reynard, vous restez avec nous pour la deuxième partie des informés. L'autre sujet écho du moment, ce sont les prix des carburants.
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1: Il est 1h30, les dernières informations, Océane Zitouni. Nouvelle surenchère verbale de la Corée du Nord face aux États-Unis. La sœur de Kim Jong-un fustige ce jeudi soir les manœuvres américaines et menace d'une riposte plus offensive. Moins de 24 heures après un premier communiqué, Kim Yo-young qualifie d'imbécile ce qui exige l'abandon de l'arsenal nucléaire nord-coréen. Des déclarations choc tenues lors de l'Assemblée générale de l'AIEA par celle qui est considérée comme l'un des poids lourds du régime de Pyongyang. Éric Zemmour, privé de la réunion de crise convoquée ce vendredi matin à l'Élysée. Le patron de Reconquête n'a pas été convié par Emmanuel Macron qui réunit à 10h30 la quasi-totalité des candidats à la présidentielle. Une rencontre à huis clos pour évoquer l'envolée des prix du carburant et les tensions au Moyen-Orient. Marine Le Pen et Jean-Luc Mélenchon en déplacement seront représentés par leur chef de parti. Éric Zemmour, qui a confirmé ce jeudi soir sur BFM TV sa candidature pour 2027, paye l'absence de député Reconquête à l'Assemblée. La réplique des syndicats et de la gauche ne s'est pas fait attendre après les annonces budgétaires de Sébastien Lecornu. Le Premier ministre détaille son plan d'économie massif de 54 milliards d'euros ce vendredi matin dans les colonnes du Figaro. L'objectif est de ramener le déficit public à 5% l'an prochain. Pour y arriver, l'État prévoit le gel du point d'indice des fonctionnaires pour la quatrième année de suite. Force ouvrière alerte sur la baisse du pouvoir d'achat. La CGT appelle déjà une journée noire de grève le 29 septembre prochain. Sébastien Lecornu promet de ne pas utiliser le 49-3 si l'opposition n'obstrue pas le débat. Mais la France insoumise menace déjà de censurer le gouvernement. Retour au calme attendu ce vendredi matin sur les quais de Méditerranée. Les marins pêcheurs ont levé leur barrage ce jeudi soir après 6 heures de négociations avec le gouvernement. Ils ont obtenu de nouveaux engagements sur le prix du carburant qu'ils jugeaient jusqu'ici insupportable. Un policier de 35 ans écroué à Paris pour préparation d'actes terroristes. L'homme est soupçonné de vouloir viser des intérêts de l'État. Les enquêteurs ont découvert qu'il fabriquait des armes à l'aide d'imprimantes 3D. Personne ne nous dictera avec qui s'engager, lance le Premier ministre canadien. Mark Carney a balayé ce jeudi à Strasbourg les menaces de représailles commerciales brandies par Donald Trump. Le Canada confirme son intention d'intégrer la nouvelle alliance de défense proposée par l'Union européenne. Dans l'extrême-orient russe, les bureaux de vote ouvrent ce vendredi matin, début de 3 jours d'élections législatives en pleine guerre en Ukraine. Sur les terrains de football, la grosse claque reçue par l'Olympique de Marseille, l'OM s'est effondrée, 4 buts à 1 ce jeudi soir sur la pelouse du Beşiktaş à Istanbul. En Ligue Europa, lourde défaite à 3 jours du choc face au PSG. Et puis ce vendredi soir, retour de la Ligue 1 avec Monaco-Lens, c'est à 20h45. Et bien sûr, l'événement de la journée en foot, c'est surtout la toute première liste de Zinedine Zidane, le nouveau sélectionneur des Bleus, dévoile son groupe ce vendredi à 18h pour la Ligue des Nations. C'est le coup d'envoi officiel de l'ère Zidane après la fin du mandat de Didier Deschamps. Il est 1h33.
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2: Les informés de France Info, je souhaite la bienvenue aux téléspectateurs qui nous rejoignent à l'instant à la télévision Canal 16. Dans cette demi-heure, les pêcheurs vont-ils lever leur barrage? Nice, Port-la-Nouvelle, 7, autant de ports bloqués ces dernières heures. Rencontre de près de 6 heures cet après-midi entre la ministre de la Mer et les syndicats. Alors le gouvernement va-t-il réussir à calmer cette colère? On se demandera également si l'exécutif a encore la moindre marge de manœuvre sur la question des carburants, alors qu'une colère plus globale commence un peu à monter. Dans les 10 dernières minutes, les informés vous font prendre un temps d'avance. Ce soir, le contre-budget des socialistes est-il vraiment réaliste? Ce sera l'avis et la carte blanche de Raphaël Legendre du magazine Challenge. Et nous sommes avec Fanny Guinochet, éditorialiste ici à France Info, Raphaël Legendre donc, directeur adjoint de la rédaction du magazine Challenge. Avec nous également Jean-Rémy Baudot, chef du service politique de France Info, et François Reynard, journaliste et chroniqueur au Nouvel Obs. Bonsoir. C'est donc une crise qui commence à s'ancrer dans notre quotidien, des carburants bien au-delà des prix du raisonnable, 2,40 € d'ailleurs ce soir, dernier chiffre pour le gazole, prix devenu insupportable. Ça, c'est ce que disait aujourd'hui Emmanuel Macron. Insupportable pour chacun dans son quotidien, insupportable encore davantage pour ceux qui ont besoin de carburant pour travailler. Colère donc des pêcheurs depuis quelques jours, blocage de port, des pêcheurs reçus cet après-midi par la ministre de la Mer, Catherine Chabot, et semble-t-il colère un petit peu calmée ce soir, on l'écoute.
3: Il faut vraiment que nous retrouvions de la sérénité et ils se sont engagés à débloquer les barrages et je voudrais les remercier. Ils nous ont fait part de la problématique des trésoreries et nous leur avons annoncé la possibilité d'ouvrir pour ceux qui ont des problématiques de trésorerie un prêt à taux zéro. C'est surtout pour permettre de faire la transition d'ici le versement des aides.
2: Voilà, écoutons à présent la réaction d'un représentant des pêcheurs, plutôt satisfait mais quand même assez vigilant.
4: On ne peut pas dire que nous avons tout eu. Il y a des négociations qui sont encore en cours sur plusieurs points. La monnaie d'échange avec la ministre, c'est on lève le barrage, on laisse passer les ferries dès maintenant et on finalise lundi. Par contre, attention, si lundi nous n'avons pas de réponse à nos questions, le mouvement reprendra.
2: Voilà, donc Fanny Guinochet, des blocages qui vont être levés. Des aides aussi, ajoutons, qui vont suivre la variation des cours du carburant. Ça, c'est ce que dit également la ministre. On avait entendu des pêcheurs réclamer cela. Malgré tout, ça change quand même un peu la donne.
5: Bah, écoutez, ils ont l'air plutôt satisfaits. En tout cas, la ministre a réussi à faire retomber la pression, puisqu'ils ne reprennent pas le travail. Attention, hein, ce week-end, cette fin de semaine et ce week-end, ils ne reprennent pas le travail, mais ils suspendent les blocages. Donc c'est déjà ça. La ministre doit aller à Sète, donc sur le port de Sète, qui est un des lieux de blocage lundi. Donc les discussions vont se prolonger. On imagine qu'il y aura des modalités qui seront données, parce que là, les pêcheurs, c'est ce que disait le monsieur, c'est que effectivement sur les principes ont été actés, mais il reste à voir les modalités de ce prêt garanti par l'État, de voir comment tout ça peut se mettre en musique. Certainement que les équipes et les échanges vont continuer ce week-end, mais pour l'instant, c'est un premier pas qu'il faut saluer, parce qu'il y a quand même un début de déblocage.
2: Jean-Rémy Baudot, là-dessus, Catherine Chabot, qui n'est d'ailleurs pas forcément une politique, initialement, qui semble avoir réussi quelque chose.
6: Et que certains ont peut-être découvert ce soir, Catherine Chabot, ministre de la Mer. Oui, bah alors, elle a réussi aussi parce que il y avait une urgence qui était de débloquer des ports. Il faut bien comprendre que les pêcheurs rentrent dans la catégorie des gens qu'il faut traiter rapidement. C'est un peu comme les dockers, les pêcheurs, les taxis. C'est ces professions qui, quand elles se mettent en colère, elles grippent l'économie. Et là, quand les pêcheurs avec 6 bateaux commencent à empêcher des ferries de sortir, du coup, le bras de fer, il est assez rapide. La réalité, c'est que le gouvernement n'a pas trop le choix de trouver des solutions. Là, on parle des pêcheurs, on parlera certainement du carburant à la pompe pour les automobilistes dans quelques instants, mais le gouvernement, il n'a pas d'autre choix que de passer à la caisse, parce qu'en fait, la situation, elle est terrible. Il y a de très nombreux pêcheurs sortent avec parfois d'ailleurs des zones de pêche où ils ont du mal à pêcher. Et pareil, et quand ils rentrent, finalement, ça leur coûte plus cher que s'ils étaient restés.
2: Et donc, ils ne sortent plus pour certains.
6: Voilà. Et donc, en fait, on est dans une situation ubuesque qui est absolument terrible d'un point de vue économique, qui est terrible d'un point de vue humain aussi, parce que les gens qui aiment pêcher, les gens dont c'est la vie, bah, ils n'ont pas envie de rester à quai, pour le dire très très clairement. Donc, il y avait une urgence. La colère, elle retombe quand même. Encore une fois, je voudrais dire assez vite, parce qu'il fallait répondre très rapidement.
2: Même si, attention, il y a ce délai quand même de.
6: Oui, mais
2: voyez
6: la tonalité. Voyez la tonalité des échanges.
2: Et on notera aussi, pour ceux qui nous écoutent et qui ne nous regardent pas, que les syndicalistes de pêcheurs sont à côté de la ministre lorsqu'elle s'exprime.
6: Donc c'est assez rare, à mon avis, je ne suis pas le plus spécialiste des relations sociales ici.
7: Deux choses. Je remarquais, comme le dit justement Jean-Rémy Baudot, que pour les pêcheurs, il y a comme ça, c'est des catégories de population, comme les agriculteurs en général, où les choses vont assez vite parce qu'il y a un moyen de pression. Il faut aussi penser à tous les gens qui sont. Alors je comprends très bien que les pêcheurs soient furieux de devoir sortir leur bateau et de perdre de l'argent avec ça, évidemment, mais les infirmiers aussi, hein, il y a plein qui peuvent plus finir leur tournée et c'est très grave et eux, je ne crois pas que personne les aide. Donc voilà, tout le monde aimerait bien être aidé pour ces histoires parce que ça coûte très cher, sauf nous autres les Parisiens, parce qu'en général on va en métro et donc le billet de métro est au même prix, mais pour tous les autres c'est très compliqué et il faut aider, ça c'est sûr. Mais l'autre chose qu'il faut avoir en tête, c'est que j'entends tous les gens, enfin j'entends autour de moi, Macron, machin, etc. Non, il faut rappeler que là les manifestations pour le coup, c'est pas devant l'Élysée qu'il faut les faire, si tant est qu'il y en avait, c'est devant l'ambassade des États-Unis. C'est une affaire américaine. Il faut rappeler aux gens que c'est de la faute de Donald Trump et de Benjamin Netanyahou. C'est eux qui ont voulu une guerre qui nous met dans le bourbier
2: dans
7: aujourd'hui.
2: Le pétrin, voilà.
7: Je cherchais un mot plus élégant. Donc, il faut rappeler cette chose-là quand même. Hein.
2: Raphaël Legendre, un aspect aussi, moi, qui m'a quand même surpris au niveau des pêcheurs, et on l'a déjà entendu aussi pour les agriculteurs, c'est qu'ils se plaignent de ne pas avoir reçu depuis des mois des aides qu'ils auraient dû recevoir. Et j'ai l'impression que c'est quand même quelque chose qui est très, très régulier. Là, je voyais des pêcheurs qui disaient ça, le maire de Sète aussi.
8: Mais bien sûr, c'est le décalage entre les annonces politiques et en même temps, ces annonces fonctionnent puisque le déblocage arrivera en début de semaine prochaine, effectivement. Et l'implémentation des décisions politiques jusqu'au dernier kilomètre dans l'ensemble des administrations d'un État qui est de plus en plus embolisé, il faut le dire, et qui a de plus en plus de mal à sortir ces aides parce que ça doit passer par plein de bureaux, etc. Elles vont arriver, ces aides. De toute manière, elles ont été promises pour les pêcheurs. On parle beaucoup des pêcheurs là, mais il n'y a pas que les pêcheurs. Le BTP va continuer de bénéficier d'un soutien aussi pour le gazole non routier. Vous avez les agriculteurs aussi. Tout ça a été prolongé jusqu'à la fin de l'année. Mais comme bien souvent, il y a les promesses politiques d'un côté et puis l'application de l'autre. Et souvent, ça traîne. Ce que vous dites là, pour les pêcheurs, on pourrait le multiplier sur de nombreux secteurs.
2: Bon, Fanny Guinochet, allez-y, vous vouliez vous exprimer.
5: Ce qui est intéressant de voir, c'est que sur les aides, effectivement, elles ont du mal à arriver et ça pose vraiment question sur la crédibilité, la parole de l'État. Mais par exemple, vous prenez le dispositif gros rouleur. Donc là, c'est pour les particuliers, c'est un niveau de revenu, c'est des gens qui prennent leur voiture. Effectivement, souvent, ce sont des ruraux qui prennent leur voiture pour aller travailler et qui ont des revenus, parce que c'est soumis à conditions de revenus assez faible, assez modeste. Eh bien, par exemple, cette aide, elle a été calibrée par le X bureau de Bercy, on peut imaginer, pour 3 millions de ménages. Aujourd'hui, Bercy vous dit, donc le ministère de l'économie vous dit, mais oui, mais en fait, et ça fait déjà avant l'été, hein, on a pu faire la demande, en fait, on n'a que la moitié des ménages qui seraient potentiellement bénéficiaires de cette aide qui l'ont demandé.
2: Pourquoi ? Alors, parce que les gens ne sont pas au courant ?
5: Peut-être parce que les gens... Voilà, alors c'est aussi des questions qu'il faut se poser.
2: La promesse, je crois, de Sébastien Lecornu était un portail simple, etc. Oui. On fait sa demande et ça arrive tout de suite.
5: Voilà. Eh bien, je dois vous avouer que je ne suis pas éligible, je viens en vélo, donc effectivement, je fais partie de ces Parisiens qui n'utilisent pas leur voiture, mais je n'ai pas essayé. Mais c'est vrai que ça pose question quand même sur est-ce que les gens n'y croient plus ? Se disent, ça va être tellement long, donc ça va être tellement faire des démarches, c'est trop compliqué. Est-ce qu'ils ne sont pas au courant ? C'est un vrai sujet parce que, quand même, c'est quasiment la moitié des bénéficiaires de cette aide gros rouleur pour des gens, je le redis, qui ont des revenus modestes et qui utilisent tous les jours leur voiture et qui sont donc les premiers à se prendre la hausse des carburants en ce moment. Eh bien, non, vous en avez quasiment la moitié qui ne demandent pas cette aide.
2: Jean-Rémy Baudot.
6: Il ne faut pas sous-estimer la défiance qu'il y a envers l'administration, envers le pouvoir au sens large, envers l'État, envers l'exécutif, de la part d'une partie de la population qui se dit effectivement à quoi bon demander, ça va être compliqué, je suis probablement juste au-dessus du barème, etc., etc. Mais il faut vraiment avoir conscience que, et je vous redonne la parole dans un instant, mais si on se dirige vers un litre à 3 euros, il faut se rendre compte de ce que c'est qu'un litre à 3 euros pour des gens qui tous les jours utilisent leur voiture.
2: C'est un plein à plus de 100, 150 euros.
6: Imaginez, enfin, vous habitez dans les Ardennes à Revin, vous êtes à 45 minutes de Charleville-Mézières et vous travaillez à Charleville, imaginez combien de litres vous avez besoin.
2: Plein, bien souvent, mais,
6: et du coup, il y a des gens, j'entendais un témoignage ce matin de quelqu'un qui se mettait en arrêt maladie parce que ça lui qui était payé au SMIC et qui se mettait en arrêt maladie parce que ça lui coûtait trop cher d'aller travailler. Donc cette réalité là aujourd'hui,
5: alors,
6: il faut l'entendre.
5: On se met pas en arrêt maladie comme ça, hein. Normalement,
2: oui,
5: on voit un médecin.
2: Théoriquement,
6: elle a vu un médecin
8: français.
6: C'était cité comme une espèce de dépression économique.
8: Pour relativiser cette crise qui évidemment ça coûte très cher à tout le monde, simplement la part des dépenses de pétrole de déplacement au début des années 80, si on est en parité de pouvoir d'achat avec aujourd'hui, on devrait payer 4 euros litre. 4 euros. On reste à 2,40, c'est absolument colossal.
2: Mais on a d'autres charges par rapport à cette époque. Les loyers sont peut-être plus élevés.
8: Le logement coûte 4 fois plus cher.
2: Les portes, les téléphones,
6: Je pense aux gens qui sont derrière leur volant et qui vous entendent. Et qui
8: me détestent.
6: Mais ça ne va
8: absolument
6: pas la tête.
8: Et je les provoque un petit peu.
6: Et laissez votre vélo de côté et laissez votre métro de côté. Enfin,
2: François Reynard voulait réagir.
8: En province. Mais simplement, autre effet, ça permet aussi d'accélérer les ventes de voitures électriques. Vous allez me dire, il n'y a que les riches qui vont pouvoir acheter des voitures électriques.
2: Oui,
8: c'est pas faux non plus. N'empêche que c'est une taxe carbone fois 100 qui est plutôt positive pour l'économie.
2: On pourrait se dire, bon, et après je vous donne la parole, c'est promis, François Reynard qui attend sagement. C'est vrai qu'on pourrait se dire, quand on cherche à mettre de l'essence dans sa voiture, on va peut-être pas tout de suite acheter une voiture électrique le jour même. Mais bon, c'est un autre débat. François Reynard.
7: En tout cas, je rebondis là-dessus et je fais le lien avec le premier débat qu'on a eu tout à l'heure. Parce qu'effectivement, là, on voit bien qu'on est typiquement dans un cercle vicieux. C'est-à-dire que l'essence augmente, on peut plus travailler, donc on demande de l'argent.

0: Et c'est, ça reste la meilleure solution aujourd'hui, eu égard à la situation de nos finances publiques, c'est que à côté, les solutions un peu faciles de la baisse de la TVA ou du plafonnement des prix, eh bien là, les gens se disent, bah, au moins, je le verrai tout de suite, quoi. C'est là où il y a une difficulté. Et quand on regarde, c'est vrai que le gouvernement, me semble-t-il, a raison de vouloir distiller. De toute façon, il n'a pas l'argent, on a vu. Mais à côté, vous avez quand même un certain nombre d'opposants politiques qui disent, bah, on va tout simplement plafonner les prix, baisser les taxes.
1: Oui.
0: Sauf que
1: mais
0: là, c'est pas du même acabit, c'est du 10-15 milliards d'euros.
2: Et c'est là que c'est complètement dingue. Et c'est là, et juste parce que vous vouliez changer de sujet, mais c'est quand même tout ça continuer. Le symbole de l'échec de l'électrification du parc automobile français. Je faisais un petit calcul avant de descendre en studio. Si vous dépensez 1 milliard d'euros, imaginons que vous mettez 1 milliard d'euros pour baisser la TVA. 1 milliard d'euros, c'est... Vous pouvez acheter 60 000 Dacia Spring, qui est le niveau d'entrée de gamme d'un véhicule électrique. Ça veut dire qu'il y a 60 000 foyers qui, au lieu de devoir faire acheter un vous leur, imaginez, vous leur filez cette bagnole, vous leur donnez cette voiture, au lieu d'aller, je vois, enfin bref. Mais vous voyez ce que je veux dire, c'est que cet argent dépensé dans l'industrie française pour aller faire des véhicules, eh ben, c'est de l'argent, c'est très concret et ça évite d'aller acheter des litres à 3
1: euros. Je voulais qu'on trouve un peu des solutions. Je vois que Jean-Rémy Bodo en a une. Pourquoi pas? On la suggérera.
2: 60 000 Dacia.
3: À tous les Français.
2: C'était sur combien de véhicules?
1: Leasing social qui, par ailleurs, je crois, est victime totalement de son succès parce qu'il n'y a plus rien à louer. On disait donc, Fanny Guinochet a amené l'idée, donc TVA, plafonnement des prix.
0: C'est pas moi, hein, je ne fais que répéter les idées qui sont dans
4: d'ailleurs,
0: l'atmosphère.
4: C'est notamment du côté du Rassemblement
1: TVA,
4: national.
1: TVA, c'est Rassemblement national, c'est... blocage des prix, c'est la France insoumise.
4: C'est parfaitement démagogique.
1: Est-ce que quand même, alors, j'entends votre point, même si vous, Raphaël Legendre, vous trouvez que l'essence est relativement, finalement, bon marché, on a bien compris.
4: Il faut augmenter les prix.
1: C'est du second degré, je le dis
4: oui,
1: à nos auditeurs.
4: Je plaisante, bien sûr.
1: Plus sérieusement, est-ce qu'on ne peut rigoureusement rien faire et on doit juste attendre que ça passe? Il n'y a pas une solution possible. L'électrification, c'est dans longtemps. TVA, c'est difficile. Blocage des prix, c'est compliqué. Il n'y a aucune solution à vos yeux?
4: Non, il n'y a aucune solution. Il va falloir tenir. Alors, il y a des solutions très pratiques. Vous faites du covoiturage. Vous baissez de 20% la vitesse à laquelle vous roulez. Alors, vous irez plus longtemps. Il faudra mettre 10 minutes de plus, peut-être, pour aller au travail, mais vous consommerez beaucoup moins. Des solutions très pratico-pratiques, mais on n'a absolument pas. Mais on reboucle avec le premier sujet de l'émission. Nous n'avons plus moyens de payer comme les 70 milliards d'euros qu'on a mis sur la table pour le bouclier énergétique en 2021-2022, où on a financé des touristes allemands qui allaient en 4x4 Mercedes de Berlin à Barcelone. C'est juste pas possible. Bon. Donc les aides pour tout le monde, c'est
2: il faut saluer le courage du gouvernement. Rappelez qui, politiquement à l'époque, a poussé pour, par exemple, les restants de carburant. Oui. Je vous le rappelle, les Républicains. Les mêmes qui ont sortent avec leur brevet de bonne gestion
4: qui
2: et de
4: ne pas caper les prix à 1,50€ à l'époque, étaient les mêmes propositions que le Parti communiste.
2: Et pourquoi? Parce qu'ils avaient au local de la pression politique pour essayer de se faire réélire.
1: Je vous soumets une proposition de Michel-Édouard Leclerc, d'ailleurs de Bruno Retailleau aussi, tiens, les Républicains, ils plaident pour suspendre la part des certificats d'économie d'énergie, donc dans le coût du carburant. C'est des certificats donc, qui, paraît-il, ont fait un petit peu augmenter les prix et qui sont ensuite redistribués par les énergéticiens, si je ne me trompe pas, pour financer la transition, l'installation d'une pompe à chaleur, des choses comme
4: ça. C'est une excellente explication, car ce n'est pas facile d'expliquer à les CCE. Bravo, Adrien Bé.
1: J'essaie d'être le plus bref possible. Est-ce que, par exemple, là-dessus, ça coûte rien à l'État, théoriquement?
4: D'accord, donc on va aider les automobilistes à consommer des énergies carbonées, tout en baissant ces CCE qui servent à financer la transition écologique.
5: C'est quand même surréaliste.
4: Il y a une tension entre la fin du monde et la fin du monde.
5: Moi, je ne fais que soumettre une idée. C'est surréaliste. Qu'après l'été qu'on vient de passer, la canicule, les morts, les incendies, etc., la victime expiatoire immédiate, c'est les seules mesures écologiques. C'est hallucinant, quoi. Vous vous rendez compte? J'aime pas dire on marche sur la tête parce que ça fait lecteur du Figaro, mais enfin, on marche sur la tête. C'est hallucinant, je veux dire, c'est incroyable. C'est évidemment à l'écologie qu'il faut pas toucher. Là, vous parliez
1: mais c'est fin du monde, pardon.
5: Oui, non, mais d'accord. Mais par exemple, le blocage des prix. pris, alors de manière caricaturale, LFI, ça a peut-être un côté Union soviétique, on est d'accord, mais en tout cas, il y a quelque chose qui est le RN, immédiatement, il faut s'en prendre aux taxes. Hein, c'est l'idée, les taxes, c'est mal, parce que c'est l'État qui nous prend de l'argent, etc. Mais il y a autre chose qui a les bénéfices des compagnies pétrolières. Je suis désolé.
1: Les marges des raffineurs.
5: Bien sûr.

0: Parce que là, pour le coup, hein, alors là, dans une bonne théorie libérale, celui qui doit gagner de l'argent, celui qui a eu une idée, qui a été créatif, mais pas quelqu'un qui a une rente d'opportunité qui vient d'une guerre.
1: Surtout,
0: ça, c'est pas possible.
1: Fanny
0: ça s'appelle
1: Guinochet,
0: le profit de guerre.
1: Surtout, Fanny Guinochet, que si je ne me trompe pas, le raffinage n'est habituellement pas très rentable, et là, il le devient.
2: Effectivement, il le devient. Après, la difficulté que l'on a, c'est qu'on a fermé beaucoup de raffineries en France.
3: On raffine plus en France.
2: On raffine quasiment plus en France. Et il reste Total Énergie qui, effectivement, gagne de l'argent sur le raffinage qu'il effectue en France. Mais Total Énergie, en ce moment, d'ailleurs, vous voyez, il n'est pas tellement ciblé. Les automobilistes vont plutôt chez Total Énergie parce que les prix sont plafonnés. Donc, c'est un sujet compliqué parce que vous voulez, dans la chaîne, en tout cas de production, de raffinage du pétrole, il semble que ce soit vraiment du côté des raffineurs qui a le plus de marge. Les distributeurs, il y a eu des contrôles, vous disent que ça n'est pas chez eux. La difficulté, c'est que comment vous faites pression sur des raffineurs qui sont à l'étranger, qui...
0: S'ils sont en Europe, il peut y avoir un mécanisme européen.
2: Alors voilà, c'est ce que j'allais vous dire.
3: Ils sont principalement en Inde et au Moyen-Orient, les raffineurs, donc c'est très compliqué.
2: Ils ne sont pas en Europe, et c'est vrai qu'ils pour le coup, je vois votre allusion sur les profiteurs de guerre, c'est vrai qu'il y a des problèmes de raffinage parce qu'il y a le conflit Iran-États-Unis, mais aussi parce que certaines raffineries ont été touchées du côté de l'Ukraine et de la Russie. C'est aussi
1: pour Donald Trump, d'ailleurs, accuse Volodymyr Zelensky. Il dit c'est pas du tout à cause de l'Iran, c'est à cause de Zelensky.
0: Et cette chose surréaliste qui était ces deux émissaires la semaine dernière qui étaient à Moscou, où tout le monde se disait avant ils vont essayer de négocier la paix, pas du tout. Ils négocient le fait que l'Ukraine arrête de taper les raffineries parce que ça contribue, les raffineries russes, parce que ça contribue à faire monter le prix du pétrole et que c'est mauvais pour les élections de Trump. Enfin, on est dans un cynisme qui est absolu, quoi.
1: Jean-Rémy Baudeau, je voulais qu'on dise un mot aussi de cette réunion demain à l'Élysée autour d'Emmanuel Macron avec les chefs de parti, certains candidats aussi. Réunion face à la dégradation rapide de la situation internationale et ses conséquences en France sur la sécurité et l'énergie. Ce sont les mots de l'Élysée. Pourquoi maintenant est-ce que la situation s'est davantage dégradée? Peut-être que François Reynard nous répondra aussi là-dessus.
4: Alors, il y a probablement plusieurs explications. Il y a effectivement que le contexte n'est pas très bon. Il y a une autre explication qui est peut-être un peu plus triviale, mais normalement, Emmanuel Macron devait être à Fort Boyard demain pour parler des journées du patrimoine, et qu'il n'est pas totalement exclu que d'un pur point de vue de communication politique et d'affichage, être avec Passepartout et le père Fouras, c'était peut-être pas génial quand les Français ont des difficultés à remplir le plein. Pendant l'été, on a vu par exemple l'épisode du jet ski. Je suis pas sûr que ça a été politiquement très intéressant. Donc, il y a aussi ça qui joue. Néanmoins, ce qui se joue très clairement demain, c'est que les candidats qui acceptent de venir, alors en l'occurrence par exemple pour le RN, je crois que c'est Jordan Bardella, mais que les chefs de parti vont venir à l'Élysée. On va leur retirer leur portable. Ils vont avoir des briefs de sécurité intérieure, de sécurité extérieure, d'armée, etc., etc. Et Emmanuel Macron et l'Élysée laissent entendre que, puisqu'ils sont candidats, ils doivent être au même niveau d'information que les autres pour prendre peut-être des décisions cohérentes. Et peut-être que ça a une forme de cohérence.
1: Un mot, François Reynard.
0: Oui, un mot. Mais en tout cas, M. Lavrov, le ministre des Affaires étrangères de Poutine, la semaine dernière, disait « on fera peut-être une guerre courte avec l'Europe hein. ». Ils jouent avec ça tout le temps. Les Russes jouent ça avec ça tout le temps. Les drones en Roumanie, les drones en Pologne, à la frontière balte, etc. Il faut savoir que la Russie veut nous faire la guerre. Quand je dis « nous », c'est l'Europe. J'ai vu que dans les économies voulues par Mme Le Pen, elle disait « il faut qu'on arrête d'aider l'Ukraine ». Mais c'est une folie.
1: Pardonnez-moi, elle ne l'a pas complètement dit comme ça, mais il y a l'idée d'effectivement baisser l'aide à l'Ukraine.
0: Voilà. Et que ce serait une folie parce que la Russie est un pays qui veut attaquer l'Union européenne. C'est le projet de Poutine. Donc,
1: alors qu'effectivement,
0: voilà, faire attention à ça.
1: C'est grave. Ce qu'indique le Premier ministre polonais Donald Tusk, qui dit les plans russes incluent des attaques hybrides de drones et de missiles contre des pays pro-Ukraine. Voilà sur ce sujet. Fanny Guinochet, juste par rapport à cette réunion de demain, en un mot, si vous le voulez bien, est-ce qu'il y a un risque aussi d'approvisionnement dont veut parler le président ou est-ce qu'on n'en est pas là?
2: Pour l'instant, alors je ne suis pas dans le secret des dieux, hein, mais pour l'instant, le risque d'approvisionnement n'est pas là, notamment parce que Total Énergie maîtrise toute la chaîne de production. Donc pour l'instant, ça nous arrange bien d'avoir un major parmi les grands pétroliers. Mais le risque n'est pas exclu parce que cette crise, on voit bien que cette semaine, il y avait le détroit d'Hormuz, mais il y a d'autres détroits, d'autres pipelines gaz, oléoducs qui sont bloqués. Et donc, effectivement, ça va assez vite.
1: Allez, comme chaque soir, à présent, les informés vous font prendre un temps d'avance, une info dont on n'a pas encore forcément parlé, mais qui va sans doute marquer l'actualité. Et je commence avec vous, Raphaël Legendre. Vous vouliez nous parler d'un autre budget, un contre-budget, même oui. Précisément celui du Parti Socialiste.
5: Oui, le Parti Socialiste qui hier a fait ses propositions budgétaires cette saison, la semaine prochaine, au début octobre, ce sera le RN. Bon, et dans ces grands quantums budgétaires de dépenses, de recettes, d'économies, etc., il propose, alors c'est assez étonnant, selon les titres de la presse qu'on lit, c'est entre 25 et 40 milliards d'euros d'impôts nouveaux pour financer des dépenses diverses et variées. On ne va pas faire le détail ici, on n'a pas le temps. Mais il se trouve que, évidemment, dans ces recettes nouvelles, il y a la taxe Zuckmann qui est devenue un totem de la gauche aujourd'hui. Seulement, voilà, on a une très mauvaise nouvelle pour le Parti Socialiste, nous, à Challenge. Aujourd'hui, je me permets de montrer la cover. Génial cover hein, sur le business de la musique
1: la le grand
5: machine,
1: remix.
5: Notamment à l'occasion des concerts de Céline Dion. Mais ça va bien au-delà, j'ai appris plein de choses, c'est passionnant.
1: Bon, bah, écoutez.
5: On a une information exclusive de Laurent Fargue qui nous indique que le 30 octobre dernier, 2025, le Conseil d'État a rendu son avis sur la taxe Zuckmann. C'est sorti absolument nulle part. Mais je vous laisse voir dans Challenge les justificatifs juridiques, mais il se trouve que cette taxe est tout simplement inconstitutionnel. Il va donc falloir que le Parti Socialiste revoie la moitié des recettes prévues dans leur programme, puisque elle tombera à l'eau si elle devait être mise en place. Ça rappelle un ancien président socialiste, hein, souvenez-vous, François Hollande, qui avait été élu notamment sur sa taxe à 75% sur les riches, taxe qui, malheureusement, s'était elle aussi heurtée au mur constitutionnel. Le Conseil constitutionnel avait fini par la censurer.
1: Merci à vous, journaliste et chroniqueur, donc au Nouvel Obs. J'allais vous demander la une de Challenge, Raphaël Legendre, mais nous l'avons. Donc, c'est sur la musique, directeur adjoint de la rédaction. Merci, Fanny Guinochet.
2: On se retrouve demain matin.
1: Voilà, demain matin.
2: 7h51, le billet.
1: 8h10, bah, c'est dans pas si longtemps que ça.
3: Vous pouvez dormir là.
2: Merci.
1: Merci, Jean-Rémy Baudot, chef du service politique de France Info. Et très bonne soirée. À demain.
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1: Il est 2h, les dernières informations. Océane Zitouni, un policier soupçonné d'avoir préparé des attentats contre l'État français. L'affaire vient d'être révélée ce jeudi soir. Ce gardien de la paix de 35 ans, affecté dans les Yvelines, a été mis en examen et placé en détention provisoire fin août. Il aurait envisagé des attaques contre des intérêts de l'État, voire contre des policiers. Des pièces permettant de fabriquer des armes en 3D ont été retrouvés lors de perquisitions. Près de Bordeaux, à Eysines, un père de famille condamné à 12 mois de prison, dont 6 mois ferme ce jeudi soir. Il avait menacé de mort et violenté un surveillant et la principale du collège de sa fille, c'était ce lundi. 54 milliards d'euros d'économies, c'est l'effort que Sébastien Lecornu veut inscrire dans le budget 2027. Le Premier ministre en dévoile les grandes lignes dans un entretien au Figaro qui paraîtra ce vendredi. L'objectif, c'est de ramener le déficit à 5% du PIB en 2027. Parmi les pistes, le gel du point d'indice des fonctionnaires pour la quatrième année consécutive. Les mesures concernant les retraités seront, elles, tranchées au Parlement. LFI, la France Insoumise, menace déjà de censurer le gouvernement. Le RN attend plutôt de voir la copie. Et ce vendredi matin, réunion à huis clos à l'Élysée sur la dégradation de la situation internationale. Emmanuel Macron reçoit à 10h30 les chefs des partis représentés au Parlement